site. Pompée, c'est la success story à la romaine, et pour certains, ça pomplaire. Un homme bien né, qui a épousé successivement 6 femmes pour servir ses intérêts. C'est aussi l'homme aux 3 triomphes, ces fameux défilés à travers les rues de Rome, réservés aux généraux les plus glorieux. Par conséquent, un homme comme Pompée ne pouvait pas avoir une fin banale. Difficile d'imaginer le premier des Romains mourir tranquillement dans son lit. Alors, comme beaucoup de ceux qui l'ont précédé sur les chemins de la gloire, Pompée va connaître une fin à la mesure de ce qu'a été sa vie, c'est-à-dire exceptionnelle. Mais avant de revivre les dernières heures de Cnaeus Pompeius Magnus, revenons quelques années en arrière. Alors restez avec moi, dans quelques instants nous allons entrer dans l'histoire de Pompée sur RTL. À tout de suite.

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1: Nous sommes en 56 avant Jésus-Christ et Rome connaît une grande famine. À cause de la pénurie de blé, ses habitants sont menacés d'une mort certaine. Les ennemis de Pompée, alors consul en fonction, dénoncent son incompétence. Pompée comprend alors qu'il joue sa carrière, sinon sa tête, au sens propre du mot. Le Sénat a même voté une loi qui le rend personnellement responsable de l'approvisionnement de Rome. Pompée ne peut donc pas se dérober. Soit il reste à Rome et sera donc considéré comme le grand responsable de la famine, soit il prend la mer pour aller chercher du blé là où il y en a, en Sardaigne, en Sicile ou en Afrique du Nord. S'il échoue, sa carrière sera définitivement terminée. Alors, il se met en quête de la précieuse céréale. Partout où il passe, quand il trouve du blé, il le confisque. Il remplit les cales de ses bateaux. Le chargement terminé, il ne lui restera plus qu'à reprendre la mer et les Romains seront sauvés. Mais au moment où il s'apprête à lever l'ancre, une terrible tempête menace. Aucun marin n'envisage de prendre la mer sous un ciel aussi plombé. Seulement Pompée sait que Rome ne peut pas attendre. Oui, sinon c'est lui qui risque d'être plombé. Avec une belle assurance, il monte alors à bord de son bateau d'un pas décidé et en se tournant vers les marins qui le regardent, médusés, il leur dit d'une voix forte « Il est nécessaire de partir. Il n'est pas nécessaire de vivre. » Là, franchement, jamais à Rome, un dirigeant politique n'avait poussé le sens du devoir aussi loin. Pompée vient de prouver au peuple romain qu'il était vraiment l'homme de la situation. Et miracle, le blé arrive sur les quais du port d'Ostie à point nommé. Les habitants de Rome évitent la famine et le prestige de Pompée atteint des sommets inégalés. Mais comme on dit à Rome, la roche tarpéienne est proche du Capitole. En un mot, rien n'est jamais acquis. Pompée va le découvrir à ses dépens. Gnaeus Pompeius naît le 29 septembre de l'an 106 avant Jésus-Christ dans le Picénum, une région de l'Italie située sur la mer Adriatique, entre Ancône et Pescara, et où la famille Pompeia règne en maîtresse depuis des générations. Son père s'appelle aussi Cnaeus, mais on le surnomme Strabo, général Strabo, un militaire qui fait aussi de la politique. Tour à tour, tribun de la plèbe, prêteur, questeur, sénateur et enfin consul en 89. Lorsque deux années plus tard, son mandat s'achève, il se retire sur ses terres avec ses soldats, alors qu'il aurait dû les congédier, comme c'était la règle. Mais Strabo n'est pas homme à se laisser dicter sa conduite. Pourtant, il n'a jamais été tendre avec ses soldats. Alors, lorsqu'il contracte la dysenterie et qu'il en meurt, ceux-ci vont lui jouer le pire tour post-mortem qu'on pouvait imaginer, lui faisant ainsi payer son arrogance et sa cruauté envers eux. Ils attachent son corps sur le dos d'un âne qu'ils baladent dans les rues de Rome avant de jeter sa dépouille dans le Tibre. Voici le spectacle humiliant auquel assiste le jeune Cnaeus Pompeius, son fils, à l'âge de 19 ans, lorsqu'il reprend le flambeau paternel pour devenir chef de famille. Une famille qui est restée puissante et qui a fait de lui un jeune homme riche, très riche. C'est aussi un soldat né comme son père, qui excelle dans l'art de manier l'épée et de lancer le javelot depuis un cheval au galop. Et comme il dispose de l'armée de son défunt père, il ne lui reste plus qu'à se faire aimer de ses soldats, hein, pour ne pas finir dans le Tibre plus tard. Pompée, qui d'ailleurs n'a pas attendu la mort de son père pour prendre part aux guerres civiles qui ont marqué le dernier siècle de la République romaine. Dans la rivalité qui oppose alors Marius et Sylla pour le pouvoir suprême, Pompée a choisi Sylla. Un choix excellent puisque c'est Scylla qui va l'emporter. Pour le remercier, Scylla lui offre sa belle-fille, Emilia. Bien que déjà mariée et enceinte, celle-ci divorce donc, tandis que Pompée fait de même avec sa première femme. Mais les dieux n'approuvent visiblement pas cette manière de faire, et Emilia meurt en couche peu de temps après leur mariage. Si la fortune conjugale de Pompée a tourné court, sa fortune politique, elle, est grande. Définitivement attachée à Scylla, c'est le début de son ascension vers les cimes du pouvoir. La première mission de Pompée est de remettre de l'ordre dans une république romaine agitée. Vaillant comme personne, toujours prêt à en découdre et rêvant de voir du pays, Pompée enfourche sa monture avec un sourire de vainqueur. Il quitte Rome, bien décidé à mater les derniers partisans de Marius en Sicile ou en Afrique. Et à la nouvelle des victoires de Pompée, Scylla décide de lui attribuer le surnom de Magnus le Grand, en référence à Alexandre, qui avait lui aussi été proclamé le Grand. Notre jeune Pompée doit désormais être appelé Pompeius Magnus, Pompée le Grand. Oui, c'est un peu pompeux. Bon, bah, ça va avec son nom. Et voilà Pompée qui jubile quand il apprend qu'on lui accorde également un triomphe, à l'instar des plus grands généraux de l'histoire romaine. Et pour cette parade militaire en grande pompe, Pompée a décidé que son char serait tiré par 4 éléphants ramenés d'Afrique. Ça, c'est de la pompe. Bon, j'arrête avec les jeux de mots. Mais il a oublié un détail. La taille des portes de Rome. Ah oui, ça c'est ballot. Impossible de faire passer ces éléphants par la porte principale, ils sont trop gros. Du coup, sous les sourires moqueurs des sénateurs et les quolibets de la foule, Pompée doit faire dételer les éléphants pour les remplacer par de simples chevaux. Plus grave, la carrière politique de Scylla s'achève en 80 et Pompée perd ainsi son protecteur. Il doit désormais voler de ses propres ailes. Le consul Lépide occupe maintenant le premier rôle, mais le Sénat s'inquiète de son omnipotence. Il envoie alors Pompée le réduire au silence. Désormais homme à tout faire du Sénat, toujours prêt à aller chercher querelle quelque part, Pompée par le cœur vaillant en Espagne, où quelques partisans de Marius s'agitent encore. Maintenant, c'est un certain Sertorius qu'il doit vaincre. Sertorius, qu'il l'appelle avec mépris, l'écolier de Scylla. Méthodiquement, l'écolier gagne du terrain, et fort de la pacification de l'Hispanie, le nom de l'Espagne d'alors, il rentre à Rome. À quoi bon peut-il servir maintenant ? Ah, bah ça tombe bien, la révolte de Spartacus n'est pas encore terminée. Alors, avec ses hommes, Pompée se rend dans le sud de l'Italie, où il réduit à néant les derniers partisans de l'esclave révolté. Pompée a maintenant 36 ans. Et il en a assez d'être celui qui passe son temps à éteindre les incendies allumés ici ou là. Pompée en a marre d'être le pompier de service. Oui, pardon, j'avais promis d'arrêter avec les jeux de mots. Quoi qu'il en soit, Pompée réclame un nouveau triomphe. Et cette fois, c'est promis aussi, sans éléphant. Il l'obtient, mais il veut encore plus. Il désire être consul. Or, il n'a même pas encore été sénateur. Court-circuiter ainsi les étapes, ça ne se fait pas à Rome. Mais n'est pas Pompée qui veut. Et pour montrer sa bonne foi et pour prouver qu'il ne constitue aucune menace, il licencie son armée. Et le voici en l'an 70 avant Jésus-Christ, consul avec Crassus. Crassus, c'est l'homme qui s'est battu contre la bande de Spartacus et qui l'a vaincu, non sans mal d'ailleurs. Les deux hommes, un moment rivaux, sont désormais réconciliés. Puis une fois son mandat terminé, Pompée part siéger au Sénat. Il est un des membres les plus jeunes. Mais le travail parlementaire l'ennuie. Il rêve de reprendre un commandement et de voir du pays. Chose qu'on lui accorde en 67, au bout de 3 années d'une trop longue attente. Cette fois, ce sont les pirates de la Méditerranée qu'il est chargé de mettre en déroute. Au cours de son périple, il découvre la Grèce et Athènes. Il y est accueilli avec enthousiasme par les habitants de la célèbre cité qui le considèrent comme un héros. C'est bien, mais Pompée se demande maintenant vers quelle direction il pourrait bien se tourner. Il regarde autour de lui et choisit le pont. Le pont, c'est un royaume qui encercle la mer Noire. Pompée, le conquérant du pont, voilà qui sonnerait bien à Rome. Alors, il se met en tête de prendre le contrôle de cette région d'Orient. Avec une 10aine de légions, Pompée affronte le vieux roi Mithridate, qui doit, après une bataille sanglante, s'avouer vaincu. Tout comme les Arméniens, que Pompée soumet ensuite. Le Caucase est désormais entre les mains de Rome. Où aller désormais? Au sud de la Méditerranée, il y a encore à faire. Pompée fonce alors vers le Proche-Orient, où il fonde la province de Syrie en 63. L'Orient est à son tour entre les mains de Rome, et c'est grâce à lui. Nous sommes maintenant en 62, et il est temps pour Pompée de rentrer à Rome. Il apprend que sa 3e femme s'est révélée, en son absence, d'une inconduite notoire. Il divorce aussitôt pour se marier avec Julia, la fille d'un certain César, un homme dont l'ambition commence à croître. Mais pendant ce temps-là, Pompée célèbre un 3e triomphe le jour de ses 45 ans. Et toujours sans éléphant, hein, oui, il a retenu la leçon. Pompée retrouve Crassus et ils redeviennent consuls en compagnie de ce César qui a fait des merveilles en Espagne. À eux trois, ils forment un trio de choc, le premier triumvirat. Rapidement, Crassus et César reprennent leur carrière militaire. Pompée, resté seul, va concentrer les critiques sur la gestion du triumvirat. C'est à ce moment-là qu'il redore son blason en allant en Sicile et en Afrique chercher du blé pour des Romains affamés, comme je vous l'ai raconté au début de notre aventure. Lorsque sa femme Julia, la fille de César, meurt à son tour en couche, Pompée se remarie à nouveau, cette fois avec Cornelia, la belle-fille de Crassus et la fille de Scipion, l'ennemi juré de César. César, qui pendant ce temps-là, fort de son succès en Gaule, ne voit plus de limite à son ambition. Enfin si, il y a quand même une limite en plein milieu du chemin. Elle s'appelle Pompée. Pompée qui n'entend pas du tout prendre sa retraite. Pompée, l'homme fort de Rome. Pompée, que César ose défier en franchissant le Rubicon avec ses hommes, bien décidé à marcher sur la ville éternelle. Surpris, Pompée et de nombreux sénateurs prennent la fuite vers Capoue, puis Brindisi, au sud de l'Italie. Mais la marche de César est irrésistible. Pompée renonce alors à lever des légions sur place. Il préfère partir en chercher en Orient. Cette fois, ce n'est pas en conquérant qu'il quitte l'Italie, mais en fuyard. Et la mer des batailles se prépare. Pompée est prêt à tout pour le salut de la République romaine, menacée par le pouvoir dictatorial de ce César. Patiemment, une année durant, Pompée rassemble des troupes, 9 légions au total, 5 qu'il a ramenées d'Italie et 4 qui sont à son service en Orient. Il possède aussi 600 navires. Mais il a en face de lui le vainqueur de la guerre des Gaules. César aussi est un nouvel Alexandre. César aussi est un ambitieux sans limite, doublé d'un teigneux et d'un sacré chef de guerre. Alors, au lieu d'attendre en Italie le débarquement armé de Pompée, il décide de partir à sa rencontre. Il embarque à Brindisi et débarque en Grèce en 48 avant Jésus-Christ. Il assiège Pompée à Dyrrachium, une ville aujourd'hui située en Albanie. Mais César va caler. Oui, pour la première fois depuis Gergovie, le voilà en difficulté. Mais coup de théâtre, refusant un corps à corps qui lui aurait assuré la victoire, Pompée va commettre la plus grande faute de sa carrière. Il laisse César prendre la fuite. Celui-ci va alors reconstituer ses forces pour mieux reprendre la chasse. Le 29 juillet 48, César arrive dans la plaine de Pharsale. L'affrontement final aura lieu le 9 août. Avec ses 22 000 hommes face à 45 000 adversaires, César est en infériorité numérique, mais il a le moral gonflé à bloc. Il a réfléchi à son précédent échec et a préparé un piège. Il sait que la cavalerie de Pompée risque d'anéantir sa propre cavalerie. Alors, il met en place une ligne de fantassins armés de javelots juste derrière ses cavaliers. Leur mission ? Viser la tête des cavaliers avant qu'ils n'arrivent au contact. Surpris par cette attaque inattendue, les cavaliers de Pompée prennent la fuite. Alors, par une manœuvre enveloppante, César s'empare de ce qui reste de l'armée de Pompée. Celui-ci n'a plus d'autre choix que de prendre la fuite à son tour. Mais vers quelle direction ? L'Égypte lui semble un lieu sûr. Il sait qu'il sera tranquille auprès du pharaon, le jeune Ptolémée XIII, qui lui doit son trône. Une dette, ça s'honore. Mais Pompée, devenu l'ennemi public numéro un de Rome, est devenu un homme bien encombrant. Et lorsqu'il débarque le 28 septembre 48 avant Jésus-Christ, à Péluse, il ne sait pas encore que son destin est déjà scellé. C'est un soldat romain, Lucius Septimius, qui accueille Pompée. Un soldat qui a reçu une mission très claire du pharaon. Et lorsque Pompée commence à prononcer son discours de bienvenue, Lucius Septimius sort son glaive et le plante dans son dos. Puis Aquilas, un autre soldat, poignardera Pompée à plusieurs reprises. Peu de temps après, César débarque à son tour. Croyant lui être agréable, Ptolémée XIII lui offre alors sur un joli présentoir la tête de Pompée en guise de bienvenue. Mais on dit que ce jour-là, César aurait pleuré. Sauf qu'entre deux sanglots, il aurait aperçu la sœur du pharaon, une certaine Cléopâtre. Bon, ceci est une autre histoire.

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2: On dit souvent que la nature humaine est faite de contradictions. C'est vrai, chaque être humain est complexe. Le journaliste comme l'historien savent combien il est hasardeux de saisir le caractère profond d'une personne. Et s'il est un homme qui défie les jugements à l'emporte-pièce, un homme rempli de contradictions et dont la vie elle-même ne rentre dans aucune case, c'est bien Henry Kissinger. L'homme a tout pour étonner. Tout en lui est singulier, original, inattendu et souvent, avouons-le, troublant. Il est mort centenaire, après avoir vécu puis façonné les grands changements politiques du XXe siècle. Il est entré de son vivant dans l'histoire en raison du rôle majeur qu'il a joué dans la diplomatie mondiale à une époque de grande tension. Juif de naissance, il a été accusé d'antisémitisme. Allemand de naissance, il est devenu le plus patriote des Américains. Organisateur d'opérations secrètes qu'on peut bien appeler des coups tordus, il a pourtant reçu le prix Nobel de la paix. Homme de l'ombre, conseiller discret de plusieurs présidents américains, il s'est exposé aux yeux du public en publiant des livres à succès sur les grands problèmes du monde contemporain. Entre ombre et lumière, notre homme a de quoi surprendre. Sa vie tient du roman d'espionnage et parfois même du thriller politique. Comme en ce jour de 2001, où un juge français un peu trop curieux va décider de s'intéresser de plus près à lui. Alors restez avec moi, car dans quelques instants, nous allons entrer dans l'histoire d'Henry Kissinger sur RTL. À tout de suite.

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1: Nous sommes le lundi 28 mai 2001. Des policiers de la brigade criminelle pénètrent à vive allure dans un grand hôtel parisien de la place Vendôme. Averti de leur présence, le directeur de l'hôtel se présente à eux, l'air inquiet. Et son inquiétude grimpe d'un cran lorsque les policiers lui annoncent le nom du client qu'ils viennent voir. Henry Kissinger, l'ancien chef de la diplomatie américaine qui vient d'arriver à Paris pour quelques jours. Le diplomate doit participer à une manifestation à l'UNESCO, la branche des Nations Unies dédiée à l'éducation, la science et la culture, dont le siège est à Paris. Mais ce n'est pas cette manifestation qui intéresse le juge Roger Leloir. C'est une vieille histoire aux braises encore fumantes qui l'a amené à vouloir convoquer dans son bureau Henry Kissinger. Cette vieille histoire, c'est le coup d'état du général Pinochet, un événement qui avait choqué le monde en 1973. Près de 30 années ont passé, mais des familles de disparus se sont manifestées auprès de la justice française. Alors, comme le veut la procédure, le juge a pris la décision d'entendre l'ancien secrétaire d'État américain sur cette sombre histoire dans laquelle il semble impliqué. Une banale convocation au palais de justice en tant que simple témoin. Le directeur de l'hôtel frappe alors à la porte de la suite d'Henry Kissinger. Des gardes du corps lui ouvrent. Le grand homme se présente, la mine fermée. Il écoute la traduction que lui fait le directeur de l'hôtel, mal à l'aise. En diplomate chevronné, Kissinger ne manifeste aucune émotion. Il se contente de répliquer de sa célèbre voix mi-grave, mi-rocailleuse « Je vous ferai connaître ma réponse plus tard. Maintenant, sortez. » Une réponse que le juge attend avec impatience. C'est demain, mardi 29 mai, qu'il a l'intention d'obtenir des éclaircissements sur le rôle trouble joué par Dear Henry, c'est son surnom, dans l'affaire chilienne. Et d'une façon plus générale, sur la politique de soutien des États-Unis aux dictatures d'Amérique latine dans les années 1970. Pendant que le juge attend, notre cher Henry prépare sa réponse. Mais en fait de réponse, ce sera plutôt un pied de nez qu'il s'apprête à faire à la justice. Rien ne prédestinait le jeune Heinz Alfred Kissinger à jouer un rôle majeur sur la scène mondiale. Il aura fallu qu'il soit juif et qu'Adolf Hitler et les nationaux-socialistes s'emparent de l'Allemagne pour changer le cours de sa vie. Une vie qui a commencé le 27 mai 1923 à Furs, une petite ville de Bavière dans le sud de l'Allemagne. Son père, Ludwig, est instituteur et sa mère, Paola, élève leurs deux fils. En 1938, alors que les garçons ont 15 et 14 ans, la situation devient intenable pour les juifs allemands. Les persécutions sont croissantes, ils sont exclus de toutes les activités professionnelles et leur vie est même menacée. Alors, il faut fuir. Fuir au plus vite. Les Kissinger vont émigrer vers les États-Unis. Les voici à New York, plus précisément à Manhattan, où la famille va poursuivre sa vie loin d'une Europe qui s'enfonce dans une guerre particulièrement meurtrière. 1943 est une grande année pour le jeune Heinz, qui fête tout juste ses 20 ans.
2: Happy birthday!
1: Cette année-là, il obtient la nationalité américaine. Il se prénomme désormais Henry. Henry Kissinger, un Allemand devenu américain, qui va désormais servir son pays d'adoption avec un zèle patriotique sans faille. Plus amerloque que lui, tu meurs. Même s'il n'arrivera jamais à se défaire de son accent allemand, ce qui d'ailleurs fera partie de sa personnalité et aussi de son charme. À partir du moment où sa famille s'est installée aux États-Unis, il a été décidé de ne plus s'exprimer qu'en anglais. Car pour les Kissinger, l'allemand est devenu la langue d'un pays qui les a reniés. Et comme a dit Kevin Costner dans Yellowstone, quand tu importes les coutumes du pays qui t'a trahi dans le pays qui t'accueille, alors tu trahis le pays qui t'accueille. Ça, c'est envoyé.
0: Da, da, da. Da, da, da.
1: Bien des décennies plus tard, alors qu'il sera un jour contraint de prononcer un discours en allemand, il reconnaîtra avec humour qu'il parle désormais l'allemand avec un accent suédois. Sa langue natale est toutefois bien utile à l'armée américaine dans laquelle il est incorporé pendant la Seconde Guerre mondiale. D'abord, simple soldat dans une division d'infanterie, il est très vite affecté au service de renseignement de sa division où il fait merveille. Il est chargé d'interroger les soldats faits prisonniers par les troupes américaines qui s'enfoncent peu à peu en territoire allemand à la fin de l'année 1944. Il doit surtout débusquer des espions infiltrés parmi les prisonniers. Dans la petite ville de Krefeld, près de Düsseldorf, on le charge de remettre en place une administration expurgée de ses éléments nationaux socialistes. En une semaine seulement, le travail sera fait. Ensuite, à Hanovre, le sergent qu'il est devenu s'occupe de traquer les agents et les saboteurs de la Gestapo. Il est maintenant chasseur de nazis patentés. On lui confie le soin de dénazifier la Hesse, la région de Francfort, et d'y mettre en place une administration nouvelle. Le moment le plus pénible pour lui sera le retour à Furs, sa ville natale. Il veut alors absolument retrouver les membres de sa famille qui n'avaient pas émigré. Le constat sera terrible. 13 de ses proches ont péri dans les camps de la mort, dont ses grands-parents maternels. Henri est bouleversé. Sa vision du monde, déjà marquée par son émigration forcée, devient plus sombre que jamais. Pour lui, face à l'horreur qui peut surgir n'importe où dans le monde, il faut recourir à la force pour la contenir et l'éliminer. Et par-dessus tout, il faut être un esprit réaliste et lucide. Le réalisme et la lucidité, Henri ne se départira jamais de ces deux traits de caractère. Plus tard, on appellera ça la Realpolitik. Pour l'instant, maintenant que la guerre est finie, il faut reprendre le cours d'une vie normale aux États-Unis. Ses états de service ouvrent à Henri les portes de l'université d'Harvard, près de Boston.

0: Les sciences politiques, les questions internationales et l'histoire sont ses passions. C'est donc tout naturellement qu'il soutient une thèse en 1954 sur la diplomatie entre 1812 et 1822, l'époque où l'Europe napoléonienne s'est effondrée. Un parallèle qu'il fait avec le monde de l'après-Deuxième Guerre mondiale. Passionné par les débats d'idées, Henry Kissinger devient alors professeur à Harvard. Il devient bientôt responsable du département des études gouvernementales. Et c'est ce poste qui l'amène à fréquenter de plus en plus souvent des hommes politiques. Car la vraie, la grande passion de sa vie, Henry le sait maintenant, c'est la politique justement. La politique qu'il a observée, décrite, étudiée durant ses études et dans ses activités de chercheur. Cette politique qu'il a aussi vécue dans sa chair durant son enfance et sa jeunesse, marquée par le malheur et par la guerre. Alors, Henry veut participer au grand débat de son temps. Non plus en simple commentateur, mais en acteur. En revanche, pas un acteur de premier plan. Non, plutôt un acteur de l'ombre. Il veut être un de ces hommes qui prennent les vraies décisions que les chefs d'État se contentent d'exécuter. À la fin des années 1950 et au début des années 1960, il devient le conseiller des présidents Eisenhower puis Kennedy. Il leur inculque l'idée qu'il faut être pragmatique et réaliste dans la vie. Kissinger est à mille lieues de l'idéalisme développé à la fin de la Première Guerre mondiale par le président Woodrow Wilson, qui ne conduit qu'à des catastrophes diplomatiques et militaires. Oui, clairement, Kissinger est un homme de droite. C'est donc tout naturellement qu'il se sent proche du président élu en 1968, Richard Nixon.
1: I, Richard Bilhouse Nixon, President of the United States.
0: Celui-ci le nomme au poste de conseiller à la sécurité nationale. Le monde devient alors le terrain de jeu de Kissinger, qui se place désormais sur le devant de la scène, apparaissant comme le vrai patron de la politique extérieure américaine pendant une dizaine d'années. À ce stade de notre histoire, il faut que je vous dise quelques mots de ses choix politiques. Face à la toute-puissante Union soviétique, il décide de pratiquer une politique qu'on appellera la détente. En clair, la limitation du nombre d'armes nucléaires dans chaque camp. Un choix de bon sens pour calmer les velléités expansionnistes de Léonid Brejnev. Même si plus tard, on constatera que l'Union soviétique était bien moins forte et bien moins dangereuse qu'on l'imaginait dans les années 1970. La réussite de cette politique de détente laisse ensuite à Kissinger les mains libres pour jouer un rôle d'équilibriste au Proche-Orient. Un territoire où Israël doit affronter l'attaque massive de ses voisins arabes lors de la guerre du Kippour en 1973. Pour dire les choses clairement, Kissinger ne prend parti pour aucun camp. Tantôt, il fait en sorte qu'Israël ait les moyens militaires de sa survie. Tantôt, il fait en sorte que les Arabes ne soient pas humiliés militairement. Il se veut le médiateur d'une crise qui dure depuis la naissance d'Israël en 1948. Il a d'autant plus de latitude pour agir qu'il devient en 1973 secrétaire d'État des États-Unis. Maintenant, c'est lui qui conduit officiellement la politique étrangère de son pays. Un poste qu'il conservera sous l'administration du président Gerald Ford, arrivé au pouvoir en 1974. Après avoir réussi à obtenir des accords de paix au Proche-Orient, Kissinger reprend son bâton de pèlerin. Maintenant, direction l'Extrême-Orient, où l'Amérique a une urgence: mettre un terme à 30 années de guerre en Indochine et au Vietnam. Pour y parvenir, il faut mettre la Chine dans sa poche. Alors, même si Mao est un dirigeant communiste et que Kissinger déteste les communistes, il fait le voyage à Pékin à plusieurs reprises, finissant même par trouver des qualités aux dirigeants chinois. Le soutien discret qu'il obtient de la Chine permettent à Kissinger de négocier le départ des États-Unis d'un Vietnam divisé qui se réunifie sous la tutelle communiste. Un échec, donc, pour les États-Unis. Mais il était plus que temps de mettre un terme à cette boucherie sans fin pour le peuple vietnamien comme pour les troupes américaines.
2: At 12:30 Paris time today, January 23, 1973, the agreement on ending the war and restoring peace in Vietnam was initialed by Dr. Henry Kissinger on behalf of the United States and Special Advisor Lee Duc Tho on behalf of the Democratic Republic of Vietnam.
0: Et en récompense de ces efforts de paix, Kissinger reçoit avec son homologue vietnamien le prix Nobel de la paix. Le plus prestigieux des prix pour un diplomate, mais un prix contesté. Car la presse fait l'écho de rumeurs insistantes sur les méthodes d'Henry Kissinger. L'affaire chilienne en offrira la plus spectaculaire démonstration.
3: Je veux te raconter, Kissinger, l'histoire d'un de mes amis. Son nom ne te dira rien, il était chanteur au Chili.
0: L'affaire chilienne en offrira la plus spectaculaire démonstration. Depuis l'arrivée au pouvoir du socialiste Salvador Allende au Chili en 1970, Kissinger ne décolère pas. Il considère que l'Amérique latine est une basse-cour dans laquelle la loi doit être faite par les États-Unis. Et après Cuba, voici que le Chili pourrait tomber dans l'escarcelle communiste. Alors, comme il le fait dans tous les autres pays d'Amérique du Sud, il incite la CIA à soutenir les régimes autoritaires de la région.

0: et la CIA dans les années 1970 a souvent des méthodes plutôt musclées. Elle soutient sans aucun doute possible le coup d'état du général Pinochet qui instaure une dictature militaire pour de longues années. Enfermé dans sa bulle, Kissinger, lui, refuse de prendre en compte les critiques qui s'abattent sur lui. Il se moque même des soupçons qui pèsent sur ses méthodes. Il ignore les reportages critiques des journalistes du monde entier. Il néglige aussi les rapports des commissions d'enquête américaines, qui d'ailleurs n'apportent jamais la preuve de malversation de sa part. Mais la toute-puissance d'un homme doit prendre fin un jour.
1: Cette histoire que j'ai racontée...

0: entendre sur chaque grand dossier international. La presse s'arrache ses interviews et les dirigeants du monde entier se flattent de le recevoir. Il écrit de nombreux livres sur la diplomatie qui seront tous des succès de librairie. Et lorsqu'il se déplace quelque part pour faire des conférences rémunérées à prix d'or, les salles sont toujours pleines. C'est comme pour Céline Dion. Alors, quand un juge français décide de l'entendre ce 28 mai 2001, comme je vous l'ai raconté au début de notre aventure, Kissinger prend une décision ferme et définitive. Il quitte aussitôt son hôtel et rentre aux États-Unis. La justice française en sera pour ses frais. En 2023, alors qu'il s'apprête à fêter ses 100 ans, toujours actif, il se rend au forum de Davos, où devant les dirigeants économiques et politiques de la terre entière, il soutient l'entrée de l'Ukraine dans l'OTAN. Puis il tirera sa révérence quelques mois plus tard, le 29 novembre, dans la petite ville de Kent, dans le Connecticut, où il résidait au calme avec sa seconde épouse. Il s'en ira sur ces mots. « J'ai toujours agi seul. Les Américains aiment immensément cela. Ils aiment le cow-boy qui guide le convoi en chevauchant seul en tête. »
1: « I'm a poor lonesome cowboy on the long, long ways from home. »
0: Goodbye, Lucky Luke Kissinger.
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1: 735 établissements perturbés ce vendredi, la colère lycéenne ne retombe pas. Faute de mesures concrètes annoncées par le ministre de l'Éducation Édouard Geffray, les organisations lycéennes appellent à la poursuite de la mobilisation avec un acte 3 mardi prochain. Une intersyndicale de l'Éducation nationale annonce qu'elle y participera, y compris par la grève. Un mouvement marqué par de nombreuses violences avec plus de 5000 interpellations depuis lundi, plus de 1700 ce vendredi. Chiffre communiqué par Laurent Nunez, le ministre de l'Intérieur, dans la soirée. Il assure aussi que des violences urbaines ont été commises à proximité de 158 établissements. Des dégradations, jets de projectiles, départs de feu, dégâts qui coûteront plusieurs dizaines de millions d'euros. Au moins deux, rien que pour les réparations du lycée Nelson Mandela de Nantes. Il ne rouvrira pas avant les vacances de la Toussaint. Depuis le début du mouvement, ce sont aussi plus de 300 membres des forces de l'ordre qui ont été blessés. Parmi eux, un policier roué de coups ce vendredi matin à Belfort. Une enquête a été ouverte pour tentative de meurtre. Notez également qu'à Tours, l'adolescent de 16 ans, grièvement blessé mercredi, est toujours hospitalisé. Il a perdu l'usage d'un œil, des lésions compatibles avec l'impact d'une balle de LBD, d'après la procureure. Dans l'actualité aussi, cela suffira-t-il pour faire baisser les prix à la pompe? Les pays du G7 ont convenu ce vendredi de libérer jusqu'à 100 millions de barils de gazole et de pétrole brut dans les 4 prochains mois. Ils ont aussi décidé de ne pas interdire les exportations entre pays membres. L'Europe a très bien fait, estime Donald Trump, le président américain. Un record inquiétant, jamais le débit de la Seine n'avait été aussi bas depuis 1990. Les autorités tirent la sonnette d'alarme face à la sécheresse. Elles appellent à un usage sobre de l'eau en Île-de-France. Et puis le foot avec la 3e journée de la Ligue des Nations et le premier match de Zinedine Zidane au Stade de France en tant que sélectionneur des Bleus, qui s'est soldé par un nul un partout face à l'Italie. Prochaine rencontre lundi contre la Belgique. Les courses, c'est à Longchamp, départ 15h15. Dominique Cordier vous conseille de jouer le 6, le 18, le 12, le 13, le 8, le 14 et le 4. L'outsider de RTL, c'est le 14. 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La météo est prudence. Le département de l'Hérault est placé en vigilance orange pour pluie, inondation et justement le ciel sera chargé et pluvieux dès le matin du Languedoc à l'ouest de la PACA. Sur le reste de la moitié sud, là aussi, les nuages vont dominer avec quelques averses. Ce sera plus sec avec de belles éclaircies de la Bretagne et des Pays de la Loire jusqu'aux Hauts-de-France et des Ardennes à l'Alsace. Les températures le matin, 7 à 12 degrés dans la moitié nord, 12 à 17 dans la moitié sud et jusqu'à 20 degrés au bord de la Méditerranée. L'après-midi prévoyait de 20 à 27 degrés.
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3: Bonjour, heureux de vous retrouver avec pour vous aujourd'hui une grosse tête invitée d'honneur, actrice, humoriste. Elle est actuellement au Théâtre Antoine dans une pièce qui s'appelle Le sens de l'humour et elle en a, Claudia Tagbo.
4: Bonjour, merci, merci de l'invitation.
3: Laissez-moi vous présenter les grosses têtes qui vont vous accompagner jusqu'à 18h. Une grosse tête dont le sens de l'humour du chat ne va pas toujours dans le sens du poil, Philippe Gueluc.
5: Bonjour les amis.
3: Une grosse tête dont j'ignore si elle a un lien familial avec votre partenaire sur scène, Élise Diamant, Caroline Diamant.
6: Bonjour.
3: Une grosse tête non dénuée d'autodérision faite par les autres, Sylvie Tellier.
7: Bonjour.
3: Une grosse tête qui risque de vous impressionner plus par ses réponses que par ses jeux de mots, Christophe Barbier. Une grosse tête primée au festival Juste pour Pire, Alexis Tramoni. Et une grosse tête accusée d'aider les intelligences artificielles à écrire leurs réponses, Paul Elkarat.
8: Bonjour.
3: Bienvenue, mademoiselle Taquebaud. Vous connaissez tout le monde ici, à peu près.
4: Oui, oui, plus ou moins. Oui,
3: peut-être pas monsieur Barbier, le qui.
4: Si, mais je vois.
3: Ah, vous regardez les chaînes infos quand même.
4: Oui, aussi. Il faut.
3: Alors, c'est vrai que vous avez une partenaire qui s'appelle Élise Diamant.
4: Tout à fait.
3: Et c'est de votre famille, Caroline?
5: Elle s'écrit avec un A ou avec un E?
4: Avec un A.
5: Non, c'est pas ma famille.
4: Mais non, n'empêche que vous êtes un diamant.
5: Ah, voilà. Elle est un vrai diamant.
3: Deux couples hein, sur scène, c'est bien ça?
4: C'est ça, exactement. Mathilde avec en couple avec Jean-François, qui est interprété par Florent-Bert, et donc Élise Diamant, qui est en couple avec Ariel Mallet. Enfin, voilà, Sarah et Romain. Voilà.
6: Et comment s'appelle la pièce?
4: Le sens de l'humour.
6: Le sens de l'humour. Je note parce que comme je devrais faire le résumé tout à l'heure, je préfère
4: prendre des
6: être
4: notes.
6: Exact.
3: Ah oui, c'est vous qui faites le résumé aujourd'hui, monsieur.
6: Oui, je vous le rappelle. Mais...
7: Oh, il écrit comme il dessine. Il écrit super bien.
3: C'est-à-dire?
7: Oh, bah, il a une super belle écriture, hein, Philippe Gueluc.
6: Ouais. Prends ça dans ta gueule, Laurent.
7: Mais je croyais qu'on n'avait pas le droit aux notes. Donc en fait, parce que moi je me suis fait balancer il y a quelques temps en disant qu'on avait pas...
6: Ah
7: t'as quand même
6: je
7: pas
6: me...
7: déjà fait ton résumé.
6: Je me suis fait balancer il y a quelques temps parce que j'avais pris des notes.
7: Oui, bah oui, parce que j'ai un carnet et on me traite de débile parce que je prends quelques notes, mais...
5: Non, c'est pas pour ça.
3: C'est pas toujours facile ici, vous savez, Claudia Taquebaud. Hein.
4: Mais je vois que c'est... En tout cas, moi, ça m'amuse beaucoup. Je suis très contente.
3: Vous n'avez pas de stylo de papier, vous voulez pas prendre de notes?
4: Non, je vais aller au feeling, je vais voir.
3: Attention, parce qu'il y a des tas de questions qui vous concernent aujourd'hui, Claudia
4: Taquebaud. Oh my gosh, ok.
3: Et on va commencer l'émission avec une première citation liée au sens de l'humour, le titre de la pièce dans laquelle joue Claudia Taquebaud, puisque je vais vous demander qui a affirmé « L'homme souffre si profondément qu'il a dû inventer le rire ».
5: Woody Allen?
3: Non.
8: Henri Bergson?
3: Comment vous dites?
8: Henri Bergson?
3: C'est vrai que Bergson a fait toute une théorie sur le rire, mais ça n'est pas Bergson. Mais c'est quand même un grand philosophe.
5: Jung?
3: Pas Jung.
6: Socrate.
8: Freud?
9: Alain?
3: Non.
8: Nietzsche?
9: Un philosophe français?
8: Nietzsche.
3: C'est Nietzsche. Bonne réponse d'Alexis Tramoni. Une autre citation pour Guillaume Lamblin, qui habite dans le Pas-de-Calais, qui a dit « Pour des raisons qui m'échappent, je suis plus apprécié en France que dans mon propre pays. J'imagine que le type qui écrit les sous-titres de mes films doit être très très drôle. »
5: Jerry Lewis?
3: Non. Ah bah non.
8: Roman Polanski?
5: Bah, il n'était pas apprécié aux États-Unis.
3: C'est vrai, mais il y en a un autre.
6: Woody Allen.
3: Bonne réponse. Réponse de Philippe Gueluc.
6: Évidemment, mais vous savez que le type qui jouait Columbo, Peter Falk, trouvait que sa voix doublée en français était meilleure que sa voix originale en anglais.
3: Absolument.
4: Ouais. Et c'est pas Eddie Murphy aussi.
6: Non, c'est vrai.
5: Parce que moi, j'ai été amoureuse de Frank Columbo. Il y a très peu de gens qui savent qu'il s'appelle Frank. Parce qu'on ne le dit que dans un épisode.
3: C'est vous, Madame Columbo?
5: C'est moi, Madame Columbo.
6: Waouh!
5: Mais on l'a reçu sur votre plateau, on a tout essayé. J'étais ravi de le voir. Lui
3: Peter Falk.
5: Peter Falk, lui et Charles Aznavour. Aucun rapport sur le métier. Non, mais parce que grâce à Laurent, j'ai rencontré des gens et ça m'a fait un immense plaisir de les rencontrer.
3: Ils s'en souviennent encore. Hein.
5: Ouais, et Will Smith, qui m'a fait la bise. Je pense que ce sera dans ses mémoires. Hein.
3: Will Smith vous a fait la bise?
5: Ben oui, vous lui avez dit que j'étais folle de lui, donc il s'est levé, il m'a claqué la bise.
3: Pour Anne-Elisabeth Tuillier, qui habite en Seine-Maritime, qui a dit « Je parle l'espéranto comme un type du pays ».
7: Un espagnol?
6: C'est drôle.
3: Faut la comprendre, mais elle est drôle.
6: Oui, mais je l'ai comprise, elle est drôle.
7: Moi, j'ai pas compris. Hein.
3: Pardon?
7: Moi, j'ai pas compris.
3: Bah non, j'étais sûr.
5: Raymond DeVos?
6: L'espéranto était un projet de langue internationale qui pouvait être parlé par la terre entière.
3: Je parle l'espéranto comme un type du pays. Effectivement, il n'y a pas de pays, vous voyez.
8: C'est français?
3: C'est un humoriste français.
8: On dirait Alphonse Allais.
3: Non.
8: Des proches?
5: C'est pas mon Popek.
3: Ah, c'est pas votre Popek. C'est quelqu'un qui a fait du one-man show.
7: Des preuves?
8: Raymond DeVos?
3: Pas Raymond DeVos, mais à la même époque, il faisait le même circuit.
5: Oui, Renaud. Le Renaud. 22 à Agnières.
3: Fernand Renaud, non.
8: De la même époque?
5: Le 23
8: Pierre Jean Vaillard?
3: Non. Oh, Pierre Jean Vaillard, là.
8: Pierre Doris?
3: Là, vous allez chercher vraiment loin, monsieur.
8: C'était le même genre d'humour, très fin.
6: Très connu.
3: Ah, bah, très connu. Il a fait du one man show pendant très très longtemps.
5: C'est pas Jean Le
8: Jean
5: Poulain.
8: Madou?
3: Non.
8: Est-ce qu'il était drôle?
3: Ah oui, il était très très drôle.
7: Fernand Renaud?
8: Il est mort.
3: Très très vif sur scène. Il est mort.
5: Ah oui. Il zézaillait, bien sûr.
6: Alex Métayer.
3: Bonne réponse.
5: Oh, wow.
3: Excellente réponse de Philippe Gueluc.
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3: Il y aura des tas de questions, Claudia Tagbo, qui vous concernent. Et la première vous concerne indirectement, puisque vous avez joué à l'écran une ministre de la Culture.
4: Oui.
3: C'était dans La Ch'tite Famille.
4: C'est ça.
3: Le film Danny Boone. Alors, ma question est toute bête. Il y a eu de nombreuses femmes ministres de la Culture. Je parle chez nous en France. D'ailleurs, je me demande même si elles n'ont pas été, au final, plus nombreuses que les hommes, surtout ces dernières années.
9: Ah, bah oui. Alors, il y a Jack Lang.
7: Il y a Dati.
3: Attendez.
7: J'en connaissais une, je voulais dire.
3: Vous allez pouvoir la dire, mais attendez que je termine ma question. Puisqu'effectivement, la première, je vais vous donner la première et la dernière, la première fut Françoise Giroud. Actuellement, c'est Madame Catherine Pégard. Elles ont été 12 en tout.
9: Ah oui, c'est beaucoup.
3: Il en manque donc 10. J'attends les 10.
9: Alors, Roselyne Bachelot.
3: Alors, Roselyne Bachelot.
9: Audrey Azoulay.
10: Catherine Trottmann.
9: Asma.
3: Il vous en reste 5 à trouver.
8: Rima Abdul Malak.
3: Comment vous dites?
8: Rima Abdul Malak.
3: Voilà, Rima Abdul Malak. Parfait, il n'en manque plus que 4.
9: Alors, est-ce qu'elles avaient du... Elles sont moins connues que notre Bachelot ou...
3: Tout le monde est moins connu que notre Bachelot.
8: Bouchardot.
3: Comment vous dites?
8: Huguette Bouchard.
3: Ah non, on n'a pas été ministre de la Culture.
6: Alors, il y avait... J'ai parlé de Machine, mais il y avait aussi Bidule.
10: Edwige Avis n'a pas été à la Culture.
3: Ah non.
7: Ali Omari, elle n'a pas fait Défense non, et Culture.
3: Alors, il vous manque une ministre de la Culture de Nicolas Sarkozy.
10: Alors, pour Hollande, Fleur Pellerin.
3: Fleur Pellerin, parfait. Oui. Il en a encore une sous Hollande. Enfin, quand je dis sous Hollande.
9: Oh, oui. Un peu de respect. C'est un ancien président dont on parle.
10: Yasmina Benguigui était sous Sarkozy. Non, elle n'a pas été à ce poste.
9: Ils ont essayé.
3: Alors, je vais vous dire. Il vous manque 3 ministres, hein, puisque vous m'en avez quand même trouvé 7 sur les 10 que je vous demandais. C'est pas mal. Il vous en manque une sous Sarkozy, une sous Hollande et une sous Macron.
9: Alors, sous Sarkozy, c'est quand même pas très ancien, donc.
8: Philippe Petit.
10: Aurélie Philippe.
3: Ça, c'est sous François Hollande. Bravo. Ça en fait une de plus.
10: Audrey Azoulay, vous l'avez noté?
3: Oui, je l'ai noté.
8: Oui, on l'a déjà dit.
7: Sous Macron, on peut pas s'en souvenir. Il restait pas assez longtemps, en fait. C'est ça, hein.
3: Pour
8: imprimer. Colonna?
3: Je suis désolé, elle est restée plus d'un an, quand même, hein.
10: Christine Albanel.
3: Bravo. C'est sous Nicolas Sarkozy. Oui. Il n'en manque plus qu'une.
10: Sous Macron,
8: c'est
10: il
8: pas,
10: manque.
8: Il manque Ndiaye.
3: Première ministre de la Culture d'Emmanuel Macron.
10: Ah oui, c'est celle qui était éditrice. Françoise Nyssen.
3: Et ben voilà, on a trouvé les 10. Bravo.
6: Qu'est-ce qu'on est bon.
4: Vous êtes magnifique.
3: C'est pas si facile, hein, comme question.
4: Non, franchement, non.
3: Et j'ajoute Claudia Tagbo, cinéma, ministre de la Culture.
4: Oui, mais voilà, c'est tout. Avec ses répliques, mais en vrai, non, elle va pas occuper le poste. Vu qu'elle connaît pas les autres.
3: Quel est votre rôle dans La Ch'tite Famille?
4: Très rapide. Ah. Très, très rapide.
3: Ah, voilà, c'est ça.
4: C'était vraiment un joli clin d'œil, parce que c'est Dany qui m'a appelé.
3: Alors, il y a une autre musique importante qu'on va diffuser maintenant et qui est liée à on va dire une partie de votre carrière, chère Claudia Tagbo. Mm-hmm. C'est une musique qu'on doit à Bill Medley et Bobby Harfield. Mm. Sous quel duo connaît-on mieux Bill Medley et Bobby Harfield?
9: C'est pas
10: les Blues Brothers.
3: C'est pas les Blues Brothers.
8: Everly Brothers.
3: Comment vous
8: dites Everly Brothers?
3: Non.
10: Il faisait quoi, du blues, du jazz, du rock, de la variété?
3: Oh bah dites, vous voulez que je vous dise quoi?
9: Non. Alors je pense qu'ils ont eu des tubes dans les années 80.
3: Oui.
9: Attends, oui, ils avaient des trucs en épaule, c'est pas eux qui chantaient, ils avaient genre des coiffures magnifiques, ils bougeaient bien là.
7: Milli Vanilli.
3: Pas du tout.
8: Mais non, c'est Bob Platus, le chanteur.
9: Ok, je peux me tromper.
7: Est-ce qu'ils ont gardé les mêmes initiales, bébé, non?
3: Non, pas du tout.
6: Est-ce qu'ils, le nom du groupe, c'est leur deux noms?
3: Alors, le nom du groupe, c'est Brothers, ça se termine par Brothers.
6: Brothers.
3: C'est un duo musical, et c'est vrai que vous avez dû, j'imagine, jouer sur une de leurs chansons, chère Claudia Tagbo.
4: Oh my god.
6: The Siamois Brothers? Non.
3: Mais si vous n'avez pas leur nom, donnez-moi au moins la chanson, voyez-vous. Et surtout, à quel moment en cinématographique cette chanson est liée?
6: Claudia, on vous écoute.
4: Non, il a posé la question à vous.
8: C'est pas Dirty Dancing. C'est pas Dirty Dancing.
3: Non plus.
4: Non.
10: C'est un film dans lequel Claudia Tagbo.
3: Mais vous vous rapprochez avec Dirty Dancing.
7: Flashdance.
3: Non.
7: Bah, t'as joué dans une comédie musicale, Claudia.
4: J'en ai fait deux.
7: Alors lesquels? Dis-nous.
4: Orso. Donc non, c'était pas eux qui ont écrit la musique.
6: C'est l'autre. Puis,
4: et l'autre c'est The Ghost. Ghost.
7: Ghost.
4: Ouais.
9: Ghost. Mais oui, voilà. Mais bien sûr, c'est le groupe qui chantait Ghostbusters, nous.
7: Mais non, pas dans Patrick Swayze et Demi Moore. Ah oui, c'est quand ils font l'amour avec la poterie, comment tu peux mélanger?
3: Bonne réponse de Sylvie Tellier.
8: Quand on fait l'amour avec la poterie. Comment on peut avoir autant confiance et avoir aussi tort?
3: Et effectivement, la fameuse scène de la poterie avec Demi Moore, c'est cette chanson qu'on entend signée par les White House Brothers.
11: Ah, les White House Brothers, ok. 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
3: 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Unchained Melody, Bill Medley et Bobby Hartfield, c'est le nom des garçons qui chantent. Can do so much. Elle était dans la comédie musicale, la chanson.
4: Exactement. Ouais, on y a eu droit, ouais. Ouais, magnifique.
3: Va falloir répondre aux questions qui vous concernent, Claudia.
4: Ah, mais oui, mais je savais pas. Je suis tétanisée. Ça va tellement vite et j'aime bien vous regarder, en fait. Jusque-là, je vous écoutais et de vous voir faire, je dis, ah ouais, c'est la mécanique. Parce que moi, je suis venue à cette émission, j'étais invité mystère. Oui. Je n'avais jamais participé. Donc, je suis là, je regarde.
3: Oui, mais si ça continue, vous allez rester invité mystère.
4: Ça me va.
3: Là, quand même, je vous aide. Vous voyez, je vous pose une question sur une comédie musicale que vous avez jouée. Et c'est vous qui faisiez de la poterie?
4: Non. Moi, je faisais le rôle de Didi Brush.
7: De Patrick Swayze derrière?
4: Non, pas du tout.
3: De Whoopi Goldberg.
4: Donc, Odame Brown. Parce que,
3: c'était
4: voilà,
3: génial.
4: C'était le nom du personnage. C'était magnifique. On s'est bien amusé.
3: Qu'est-ce que vous dites, vous?
7: Un de mes films préférés, Ghost.
4: Ah bon?
7: Ah, mais je l'ai vu 12 fois.
4: Ben oui, non.
11: Pourquoi? T'avais pas compris à la première?
7: Non. En fait, je savais pas s'il était réel ou pas, Patrick.
5: Non, mais c'est un classique de la comédie romantique.
3: Et vous avez joué la comédie musicale, et rappelons-le, cette musique merveilleuse quand même. C'est donc signé d'un duo qui s'appelait les White House Brothers, Unchained Melody.
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3: Aurore veut s'intéresser à Caroline Diamant. Elle nous écoute depuis plus de 5 ans. Aurore, bonjour.
13: Bonjour Laurent, bonjour à tous.
3: Vous voulez vous adresser surtout à Caroline. Je ne sais pas pourquoi vous voulez lui dire quoi, Caroline.
13: Alors déjà, elle m'a fait rire. Parce que confondre Ghost et Ghostbuster.
3: Ah là, à l'instant. Oui, mais c'est pas pour ça que vous avez écrit, ou alors non, rapide.
5: Ou alors vraiment, vous êtes voyante, et je vais vous demander les numéros du loto.
13: Non, mais je la remercie pour ce moment de rire.
5: Merci, de rien.
3: Et quoi d'autre?
13: Alors, c'est par rapport à l'émission du 16 septembre.
3: Oui.
11: Ah oui.
13: Où il y avait une question sur la Belle au Bois dormant.
3: Oui.
13: Et le prénom des enfants.
5: Oui, c'est vrai.
13: Et elle a eu cette très jolie phrase. Est-ce que c'est aussi joli qu'Aurore?
3: Ah.
5: Et vous m'avez répondu, Laurent, oui, c'est le prénom qu'on cherchait.
13: Donc, non, je voulais remercier Caroline, parce que moi, je déteste mon prénom.
11: Oh. Et pourquoi?
13: Ben, parce que depuis toute petite, c'est horreur.
5: Ah oui.
11: Enfin.
13: Et quand elle a dit, est-ce que c'est aussi joli qu'Aurore? Ça m'a fait un gros câlinou.
11: Oh là là.
3: Ça me rappellera toujours cette phrase. Ma mère, un jour, on sonne à la maison, on sonne au téléphone, elle décroche, puis il y a quelqu'un qui dit, je voudrais parler à Aurore. Et ma mère, avec ça, chez nous, en Normandie, on dit pas les ou comme les eux, oui. On dit, et ma mère dit, il n'y a pas d'horreur chez nous. C'est ça que vous avez dû entendre toute votre vie, j'imagine.
13: Oui, voilà.
3: Bah, c'est gentil d'avoir appelé, Caroline est très touchée.
5: Ah bah oui, c'est très joli, Aurore.
3: Mais bien sûr, vous avez un joli prénom, et voilà, vous êtes la fille de la Belle au Bois dormant, qu'est-ce qu'on peut rêver de mieux, hein?
11: Sauf que votre mère doit être une grosse feignasse.
13: Quoi? Ah oui, bah c'est une grosse feignasse parce qu'elle est dans une urne.
11: Mais au moins elle est reposée.
5: Et ben moi, Aurore, je vous adore.
11: Elle met de la
5: Et je comprends
11: partout.
5: Que vous m'aimez bien. Vous avez le même humour pourri que moi.
13: Je vous adore. Je vous trouve très drôle, très douce.
3: Merci. Nous aussi, on vous trouve.
13: J'aurais aimé d'avoir une maman comme vous.
3: On vous trouve très drôle aussi, douce. Je sais pas, mais drôle en tout cas, oui. On vous remercie, Aurore. Bernard est au téléphone maintenant. Bonjour, Bernard.
14: Oui, bonjour Laurent, bonjour les sociétaires.
3: Bonjour Bernard.
7: Bonjour Bernard.
3: Bernard veut rectifier quelque chose concernant, c'est très important d'ailleurs, parce qu'on commet des erreurs parfois dans cette émission.
11: Oui, oui.
3: Et ce sont des erreurs impardonnables et qui peuvent changer la face du monde. C'est à propos du champion du monde de la frite.
11: Ouh.
14: Ah, ça ne changera pas la face du monde, mais vous aviez dit que le gagnant, donc Monsieur Poisson, était français et vendéen.
3: Oui.
14: Eh bien non. Il est bien belge et la frite reste belge.
5: Alors là.
3: Pardon, hein.
5: Ouais, non, mais ça, c'est impardonnable, Laurent, effectivement. Mm-hmm.
3: Logan Poisson, le gagnant est belge, donc.
14: Oui, tout à fait. Il est né à Chimay, qui est à la frontière française.
3: Bonne
14: et
3: guerre.
14: Ensuite, il a migré avec ses parents en France en 2014.
3: Ah voilà, c'est pour ça que quand j'ai dit qu'il était vendéen, c'est parce qu'il habite en... Vous-même d'ailleurs, je reconnais votre accent vendéen, Bernard.
14: Oui, tout à fait, de Couvain même.
9: Non mais c'est marrant, on dirait que vous copiez Christophe Beaugrand.
15: Et comment vous connaissez si bien le champion de la frite?
14: Ah, en fait, il a fait partie de ma famille, ah. De ma belle famille en fait.
3: Ah,
14: c'est simplement pour ça, je voulais remettre un petit peu les choses au point.
9: Ah oui, ah,
3: il a fait partie de votre belle famille, c'est-à-dire il a couché avec votre sœur, il a fait quoi?
15: Il a sorti sa frite.
14: Non, j'étais marié avec sa cousine.
15: Ah oui. Ah oui, en Belgique, on fait souvent ça.
3: Merci pour votre appel, Bernard. On termine avec Marissa.
16: Oui, bonjour, coucou les grosses têtes.
3: Alors Marissa, bonjour. Elle a 33 ans et elle a une mission. Ouais. Alors que je comprenne ce que vous voulez, Marissa.
16: Alors en fait, j'ai découvert l'émission grâce au parrain de ma fille qui vient de naître, Will, qui a 48 ans, oui. Qui a 48 ans il y a deux jours. Oui. Et en fait, je pense qu'il s'attend absolument pas à ce que je vous contacte, parce que vraiment, j'ai découvert l'émission il y a 6 mois, quoi. Et j'aimerais bien qu'on lui fasse une surprise pour lui souhaiter un joyeux anniversaire.
3: Ah bah alors écoutez, on fait rarement ça, mais si effectivement Will, hein, il s'appelle, c'est ça?
16: Oui.
3: Si Will vous a converti et vous a fait écouter l'émission et que vous ne connaissiez pas avant il y a 6 mois, ça, moi j'adore ça. Ah, oui. Les nouveaux auditeurs sont les bienvenus et en plus vous aimez ça l'émission depuis?
16: Ah franchement, on rigole vraiment beaucoup.
3: Oh bah c'est très gentil. Et il est le parrain de votre fille Zoé, ouais, c'est ça?
16: C'est ça.
3: Bon bah elle est électrique. On va l'appeler. Vous nous avez donné le numéro de Will, on va appeler Will tout de suite.
16: Allez, j'espère qu'il va répondre.
3: Il n'est pas prévenu, alors j'espère qu'il va décrocher.
16: Non, du tout.
3: Ça sonne chez le parrain de Zoé.
15: On va lui demander le contenu de la valise de l'année passée.
17: Merci de me laisser un message.
16: Non. Ah, bon,
18: une fois votre message enregistré, vous pouvez raccrocher ou taper dièse pour le modifier.
3: Oui, puisque vous êtes le parrain et peut-être même le papa de Zoé, si j'ai bien compris. On voulait vous remercier d'avoir convaincu Marissa d'écouter les grosses têtes. On va vous envoyer des tas de cadeaux pour vous remercier pour le prosélytisme.
19: Joyeux anniversaire!
3: Et bon anniversaire!
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3: Et c'est toujours avec Caroline Diamant, Christophe Barbier, Philippe Gueluc.
15: Bonjour Laurent.
3: Bonjour Philippe, Sylvie Tellier, Paul Alcaraz, Alexis Travoni, notre invité d'honneur. Puisqu'elle est à l'affiche du sens de l'humour au Théâtre Antoine, une pièce signée Sacha Judasco et Fabrice Dogneau.
19: Claudia Tagbo.
22: L'invité mystère présente.
3: Non, non, Claudia, vous allez d'abord nous dire deux mots avant qu'on parle avec notre candidat Logan Cadoré qui va patienter 2 minutes pour jouer aux fake news. Juste un mot quand même sur le pitch de la pièce de théâtre que vous êtes venu nous présenter, parce que si j'ai bien compris, ça s'appelle le sens de l'humour, mm-hmm. Parce que justement, tout le monde n'a pas le même sens de l'humour.
23: On n'a pas le même sens d'humour parce qu'on n'a pas la même vie, on ne vient pas du même endroit, parce que le rire provient de ton endroit, de où tu te trouves.
3: En fait, voilà. On dit toujours que le rire est universel et c'est pas si vrai que
23: non,
3: ça.
23: Non, c'est
3: le rire
23: intime.
3: divise,
23: c'est intime. Et en fait,
3: on ne rit pas tous de la même chose.
23: Non, parce qu'on c'est au moment où on baisse notre, on va dire notre ego, parce que il faut se sentir en sécurité, donc on va rire avec des amis.
3: Il y a une dame là, par exemple, au premier rang, elle n'aime pas du tout Philippe Gueluc, elle lui fait la gueule depuis tout à l'heure. Ça veut dire que les deux couples dans la pièce vont se fâcher à cause d'un mauvais rire, un fou rire.
23: C'est parce que les deux couples assiste à un dîner et le premier couple était déjà très fâché parce que il y a quelqu'un, l'homme a ri à un moment impardonnable. Et donc le
3: c'est
23: public,
3: c'est Florent Père ou c'est Ariel Mallet?
23: Non, c'est Ariel Mallet. Et donc
3: Mallet.
23: Le public va découvrir comme nous, c'est quoi ce fou rire impardonnable. Mais entre-temps, mon mari, Florent Père, fait quand même des choses un peu dingues. Donc, est-ce que c'est pire le rire de Ariel Mallet ou le rire de Florent Père?
3: Voilà,
23: à vous de bien savoir.
3: Le sens de l'humour, c'est au Théâtre Antoine. On peut peut-être d'ores et déjà vous offrir des places, Logan, si vous venez à Paris de temps en temps. Bonjour, Logan.
0: Bonjour, vous allez bien?
3: Oui, très bien, oui. Vous êtes dans le Loir-et-Cher, c'est pas loin de Paris, hein?
0: Non, c'est pas très loin, j'aurai l'occasion de venir, je viens déjà lundi pour regarder la France.
3: Comment oui. ça, pour regarder la France?
0: Il y a le match de la France lundi.
10: France-Belgique, oui.
0: Au Stade de France, oui.
10: Et ils ont joué en Belgique, soir, oui. Déjà, la semaine dernière, ils ont gagné 1-0.
6: Oui, oui, ça va, on en a parlé dans l'émission, déjà.
3: Et c'est le match retour, là, en fait, lundi.
10: Voilà, on ouais. c'est
0: exactement.
10: Une sorte de
9: poule. Moi, dans ces cas-là, je veux juste savoir où on peut pas circuler.
3: Ah bah, c'est pas compliqué, dans la défense française, madame. Logan, attention, il fera bien écouter les grosses têtes, savoir qui dit la vérité. Claudia Tagbo est là pour vous aider. Elle va bien écouter, elle
23: bonne
3: aussi.
23: Bonne chance.
3: Elle est
23: vous êtes seule, hein, comptez pas sur moi.
0: Il
3: faut bien écouter les fake news des uns et des autres. Il y a une seule vraie info. Bon, vous connaissez le principe, Logan.
0: Bien sûr, je suis un fidèle auditeur.
3: 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Logan, on va commencer tout de suite par Philippe Gueluc.
6: Bernard-Henri Lévy publie un nouveau livre, Mémoire provisoire, qui fait 864 pages. Le livre pèse plus lourd qu'Ariel Dombasle.
3: Caroline Diamant.
9: Hier soir, Brigitte Fontaine, qui a voulu imiter Céline Dion en chantant devant l'hôtel de la gare de la Motte-Beuvron, s'est fait embarquer pour tapage nocturne.
3: Christophe Barbier.
1: Deuxième débat des candidats à la primaire socialiste hier soir sur France 2. Pour faire monter l'audience, vu qu'il n'avait plus grand-chose à dire, Ségolène Royal a chanté encore un soir, Raphaël Glucksmann, pour que tu m'aimes encore, et Olivier Faure, Jean-Luc, j'irai où tu iras.
3: Alexis Tramoni.
2: Si on en croit le Gorafi, Jordan Bardella aurait déclaré « Je n'ai rien contre les Juifs, j'ai un ami banquier.
3: » Paul Aycarat.
17: Le pape Léon XIV ayant fait plus de monde en une fois aux Champs-Élysées que Céline Dion en 8 fois à la Plénitude Arena, Jean-Jacques Goldman a décidé de léguer ses derniers fonds de tiroir au Vatican.
3: Sylvie Tellier pour terminer.
24: Manifestation dans les lycées. Le ministre de l'Éducation a demandé aux professeurs de mieux surveiller leurs élèves. Brigitte Macron a donc demandé hier à Emmanuel Macron de ne pas jouer avec les allumettes dans son établissement.
3: Qui a dit la vérité parmi tout ça, Logan?
0: Ah, j'aurais tendance à dire Alexis.
3: Direct, vous allez sur Alexis Tramoni, pourquoi? Parce que vous écoutez bien l'émission et qu'est-ce qu'il a
0: exactement,
3: dit?
0: Exactement, et il a parlé du Gorafi.
3: Si on en croit le Gorafi, Bardella aurait déclaré « Je n'ai rien contre les Juifs, j'ai un ami banquier ». C'est bien une blague du Gorafi, bravo.
10: Je n'ai même pas demandé.
23: Non, mais je l'avais. Là, pour le coup, tout le monde a vu que je l'avais, la réponse.
3: Ah ouais. Et vous, il n'avez pas demandé conseil à Claudia Tagbo, vous étiez sûr de vous, donc vous ne voulez pas emmener Claudia avec vous au château de Pizet, Logan?
0: Eh bien, pourquoi pas, avec grand plaisir.
23: Mais ça veut dire que vous allez boire plus, parce que moi, je bois pas du tout. Ça
0: d'accord,
23: va?
0: Eh bien, je le ferai.
3: Petite bière, peut-être?
23: Non, une ginger beer.
3: Quoi?
23: Une ginger beer.
24: Mais il n'y a pas d'alcool dans le ginger beer.
23: C'est ça, c'est pour ça que j'en prends. D'accord. Je ne bois pas d'alcool.
6: En fait, vous ne buvez pas de boisson
23: alcoolique. Je ne bois pas d'alcool, ouais.
6: Donc, ne lui posez pas la question sur le gin, la vodka, le champagne. Elle va dire non.
9: Je suis un peu d'accord parce qu'il essaye de trouver. Non, je ne bois pas d'alcool. Mais un whisky coca. Un whisky coca zéro.
3: Donc, le sexe uniquement.
23: Oui.
3: Donc, le gars, c'est pas mal non plus, finalement.
0: Pas d'alcool, que du sexe, j'ai bien noté.
3: Une question qui concerne un film qui moi m'avait beaucoup fait rire à l'époque, un film signé Fabrice Eboué, le fameux crocodile du Post-Wanga. Et c'est une question sur les crocodiles, parce que souvent on fait la fameuse blague, quelle est la différence entre un crocodile et un alligator. Voilà, et la blague qu'on apprend dans Pif Poche Magazine dès qu'on a 2 ans, c'est caïment la même chose. Bon, mais il y a une vraie différence entre les trois, le crocodile, l'alligator et le caïman. Il y en a même plusieurs différences, mais il y en a une qui fonctionne à coup sûr, à vue d'œil.
9: Oui, alors je crois qu'il y en a un qui a des écailles régulières, un autre qui a des écailles irrégulières, des grandes et des petites.
3: Alors ça, c'est l'acheteuse.
23: Non,
3: ça, c'est l'acheteuse de sac à main qui répond, mais non.
17: C'est la bouche.
2: C'est la mâchoire.
17: La forme de la mâchoire. Il y en a un qui est en V et l'autre qui est arrondi.
3: Oui, mais alors ça, écoutez, ça ne les distingue pas, l'alligator et le caïman du crocodile. Enfin, le crocodile est en V, les autres sont en U.
24: Non, il y en a un qui est vegan.
3: Pardon.
24: Il y en a un qui est vegan.
9: Il y en a un qui mange des graines de chien.
10: Est-ce que c'est les dents?
3: C'est assez drôle.
2: Moi, je pense qu'il y en a un où il n'y a qu'une seule mâchoire qui s'ouvre et il y en a un autre où c'est les deux.
17: Non. La mâchoire du crocodile, les dents cimbriques.
3: C'est-à-dire
17: les dents du haut avec les dents du bas. L'alligator, non.
24: Ah, c'est ça. Moi, quand je suis chez le dentiste, et que là, je suis allée chez le dentiste, et en fait, il m'a refait une dent. Eh ben, il y a un moment donné, il dit serrer, pour savoir si les dents vont s'imbriquer voilà. les unes dans les autres. Parce que sinon, donc, après, on peut les caïman. Casser. Eh ben, c'est pareil pour les crocodiles.
17: Les dents. Je vais serrer aussi, moi.
24: Non, mais c'est vrai.
3: On est jamais déçu avec Sylvie Taillet.
23: Sylvie, t'es sérieuse?
9: Non, mais j'ai
10: les dents de
23: l'alligator. J'ai failli verser une larme.
24: Non, mais t'as jamais fait ça, quand même.
10: Les dents du crocodile repoussent celles de l'alligator? Non.
6: Mais non. Non, ça arrive le crocodile peut avoir les dents du bonheur comme Yannick Noah et Vanessa Paradis.
10: Les dents du dessus du crocodile passent par-dessus la mâchoire du dessous et on
3: bonne
10: le voit.
3: Bonne réponse voilà. de Christophe Barbier. Quand l'alligator et le caïman ferment leur gueule, on ne voit plus les dents, tandis que le crocodile, quand il ferme sa gueule, eh ben, il y a encore la quatrième dent de la mâchoire du bas qui reste visible.
24: Donc, c'est bien l'occlusion que le dentiste vous demande de faire quand il vous change les dents.
6: Elle
24: Parce que
6: raison.
24: Si on sort de chez le dentiste avec une dent que l'on voit quand on ferme la bouche, c'est pas possible. On est d'accord?
3: C'est un peu. D'ailleurs, il m'a appelé votre dentiste, il m'a dit que vous aviez oublié votre petite culotte la dernière fois.
24: Non, Georges, il appellerait pas pour ça.
3: Georges, il s'appelle
24: oui, Georges.
3: Oh, tu vas pas chez Georges Bensoussan?
24: Non, pas du tout. Je vais chez Georges Elbaz. Tu le connais?
23: Oh my God!
3: Si vous cherchez un autre dentiste juif, Jordan Bardella à la liste.
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3: Question musicale pour Philippe Delarue qui habite Louveciennes. Là, je vous rassure que Claudia Tagbo, ça n'a rien à voir avec vous. Ça concerne quelqu'un qui sort un album entier sur Brel. Il reprend les grands succès de Jacques Brel.
23: Icar.
3: C'est le chanteur Icar. Bravo, tout le monde le sait. Par exemple, il reprend Ne me quitte pas.

0: est interviewé ce matin, interviewé par Éric Bureau dans le Parisien Icare, un chanteur qui a la cote en ce moment, et pour quelle raison on en parle beaucoup? Il a écrit un des derniers titres de Céline Dion. Vous connaissez même le titre?
1: Oui, bonjour, pardon, merci. Bonjour, merci, pardon. Pardon, merci, bonjour.
0: C'est vraiment quand tu baisses vite.
1: C'est le tiercé dans le désordre.
2: Alors tu commences par pardon.
0: Bonjour, bonjour madame, pardon, merci. Je sais pas ce qui lui a inspiré cette chanson. C'est la chanson d'un éjaculateur précoce. Mais c'est vrai que c'est lui qui a écrit cette chanson pour Céline Dion.

0: Merci.
1: Vous êtes allé voir Claudia Céline Dion?
2: Non, j'ai pas eu cette occasion.
1: Ça alors?
2: Mais parce que je suis sur scène, on partage au public.
1: Ah, comme moi, pareil.
3: Ah, oui.
1: Quand on est sur scène, effectivement.
2: Non, je peux pas.
1: C'est pour ça d'ailleurs qu'il y a moins de monde pour aller voir Céline Dion que prévu.
2: Mais c'est ça. On a évité de jouer ce week-end, par exemple, parce qu'on a laissé du monde pour le pape.
1: Pareil. Et
2: on s'est dit,
1: ah,
2: voilà.
1: Vous aussi, vous avez annulé.
2: Ben oui.
1: Ah oui, ce sacré pape.
3: Cela dit, c'était bien, son seul en scène.
1: À qui?
3: Au pape.
2: Au pape.
1: Mais vous irez voir Céline Dion après, bien sûr.
2: Mais j'espère.
4: Mais surtout, vous avez vu, il y a des places pas chères.
1: Comment ça?
4: Ben en fait, on a tous joué à la loterie pour avoir des places.
2: Non.
4: Eh bien, bon, pas toi, moi si. Bon, et là, il paraît que si t'attends le dernier moment, pour 135€, tu peux avoir des
2: non.
4: places qui sont limite les places diamants. Ouais. Parce que soi-disant, tu vois
1: ah,
4: pas très bien.
1: Place,
4: mais tu
1: les
4: vois
1: places diamants.
2: Ouais, ouais.
1: C'est
2: 4
5: places. Prends tout le dernier étage. Alors ça tourne, tu vois la scène vraiment, alors tu fais un 180 degrés.
1: Mais il y a quelqu'un qui vient de gagner 2 places, c'est une auditrice de RTL. En tout cas, elle avait lancé sur Instagram une question en disant si je viens chercher mes places en courant depuis chez moi, est-ce que RTL va m'offrir 2 places? Elle a 33 ans.
2: C'est elle venait d'où? Parce oui, que c'était à côté, à Denis.
3: Bon, si elle vient de Toulon.
5: Excusez-moi, oui, d'où est-elle partie?
1: Vous allez lui demander, elle vient d'Osgore.
2: Ah, ah oui,
5: ah,
2: oui.
5: Wow. Une
2: ah, ouais, quand même.
1: Ça fait 21 jours qu'elle est partie. Elle a quand même fait 900 kilomètres, à raison, je crois, d'une quarantaine de kilomètres par jour. On va lui demander tout ça, parce que là, voilà. Je vais vous demander d'accueillir Caroline Branat. Et regardez, j'ai ces 2 places.
2: Oh, wow.
1: Donc, elle les a gagnées, ces places.
3: Elle marche.
1: Bonjour.
3: Bonjour.
1: Vous avez 33 ans.
6: Oui, c'est ça.
1: C'est bien de Osgore que vous venez.
6: Oui, tout à fait.
1: Et un jour, donc, sur Instagram, parce que vous êtes fan de Céline Dion.
6: Ouais.
5: Et de course ouais. à pied, je pense.
6: Oui, les deux.
1: Ah non, ça au départ, non. Non, non, elle a demandé des places à son mari, qui lui a dit, tu peux toujours courir. Et donc, ça fait autant de... Alors, combien de temps vous avez mis pour venir jusqu'ici?
6: 21 jours.
1: 21 jours, c'est ça, 40 km à peu près par jour?
6: Ouais, un peu plus. Même.
3: Un marathon.
6: Ça dépendait les jours, ouais.
2: Jour, quoi.
6: Ouais, la petite jour, les plus petites journées, c'était 35 et la plus grosse, 53.
3: Donc, oh là attendez, là. Mais
4: en fait, en marchant, vous avez quand même pas couru un marathon tous les jours.
6: En fait, c'est l'ultra endurance, donc du coup, ouais. C'est aussi savoir adapter son effort.
5: Ouais, c'est ce que je fais. J'adapte mon effort au canapé.
4: Voilà. Et du coup, est-ce que vous avez dormi chez des gens?
6: Non, on n'a pas dormi chez des gens, parce que du coup, j'ai toute une petite équipe qui m'accompagne. Ah, donc, on a loué des maisons, mais on a fait pas mal de rencontres.
3: Ça vous a
6: avec
3: coûté plus cher que les places au final.
6: Oui, probablement. Ouais.
3: Vous faites quoi comme métier dans la vie?
6: Je suis créatrice de contenu sur les réseaux sociaux, justement.
4: Ah
6: bah.
4: D'accord.
6: Tout s'explique.
1: Écoutez, je vous offre les deux. Regarde,
3: enfin,
1: c'est pas beau ça. Voilà.
5: Bon, c'est grand, pas... ça tient pas dans un sac à main.
1: Ça dépend de la taille du crocodile. 2 places pour Céline Dion. C'est moi qui ai l'honneur de vous remettre ces places que vous avez
6: Merci.
1: Bien méritées parce que
6: Merci.
1: Franchement,
6: ah ouais.
1: faire un tel parcours.
3: Et elle est même pas essoufflée.
4: Et c'est quoi votre compte qu'on vous suive sur les réseaux? C'est quoi votre compte qu'on vous suive?
6: Mon compte, c'est Depuis que je cours.
4: Depuis que je cours, merci.
6: Oui.
5: Moi, le mien s'appelle Depuis que j'ai arrêté de courir. Mon physique a beaucoup changé, ça c'est le deuxième compte.
3: Vous allez y aller en 1981.
1: Vous allez y aller quand, alors, voir Céline Dion avec ses 2 places?
6: On a prévu d'y aller le 10 octobre, et du coup, j'attendais de savoir si j'étais encore assez en forme, mais je pense que j'irai en courant.
1: Eh ben, parfait. Écoutez, on vous souhaite un joli concert, on est ravis
6: merci.
1: De vous remettre ces 2 places au nom de RTL, parce que vous avez effectivement réalisé ce défi. Fallait le faire quand même, 900 kilomètres.
5: Ah ouais.
1: Vous rentrez à Osgore, là?
6: Non, pas tout de suite, mais c'est 922 en tout.
1: Ah, 922.
6: Parce que j'ai fait quelques petits détours.
1: La direction de RTL m'a dit d'ailleurs que je vous remettais ces 2 places, évidemment, 2 places gratuites, 2 invitations, c'est bien mérité.
5: J'espère bien qu'elle va pas les payer.
1: Mais à une seule condition, c'est que vous repartiez en courant dans l'autre sens.
6: Ah, j'ai proposé à mon équipe parce que je me sens encore en forme, mais je crois qu'ils sont un peu fatigués.
1: Bon, vous allez peut-être prendre le train quand même pour rentrer.
6: Oui, oui.
1: Merci et bravo, mademoiselle.
6: Merci, bravo. Merci.
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1: Toujours avec Philippe Gueluc, Claudia Chacbeau, notre invité d'honneur, Caroline Diamant, Sylvie Tellier, Alexis Tramoni, Christophe Barbier, Paul Elkarat. Là, c'est une question culturelle, mais à la portée de tout le monde. Hein. Il suffit de retrouver le nom de celui qui a pour épitaphe sur sa tombe au cimetière Tiens, d'ailleurs, c'est à Rouen qu'il est enterré, au cimetière monumental de Rouen. On peut lire cet épitaphe gravé sur sa tombe. D'ailleurs, c'est toujours les autres qui meurent.
0: C'est très ancien?
1: Ah, il est mort. Ah, bah, je vais pas vous dire l'année.
0: Non, mais c'est 18e siècle.
1: Si je vous dis le petit, là, il va répondre tout de suite si je donne l'année.
5: C'est un homme, quoi qu'il arrive.
1: Il est mort au 20e siècle. Il est né au 19e.
4: Il est normand, donc, hein, on est d'accord.
8: Alors, un écrivain?
1: Un écrivain, non. Un artiste.
2: Un comédien?
0: Un peintre, peut-être.
1: Alors, peintre.
0: Sculpteur.
1: On va dire artiste, en tout cas. Artiste. Effectivement, il est né dans une maison qu'on appelait à l'époque en Seine inférieure, c'est-à-dire en Normandie.
4: Ah. En haute ou en basse? C'est hyper important.
8: C'est un habit?
1: En Seine inférieure, à votre avis?
4: En basse.
1: Non, en haute.
4: Ah.
0: Un architecte, peut-être.
1: Pardon?
0: Un architecte?
1: Architecte, non.
3: Quand vous dites qu'il n'est pas, il est pas peintre, mais artiste. Est-ce qu'il serait graveur, Gustave Doré?
1: Alors, ce n'est pas Gustave Doré. Il était peintre aussi, mais pas seulement. Il a révolutionné l'art, il faut bien le dire.
3: Giacometti.
5: Manet?
1: Manet, non.
5: Photographe également?
1: Oh, à cette époque-là, on faisait un peu tout, hein. Mais...
0: Marcel Duchamp?
1: Marcel Duchamp, bonne réponse de Christophe Barbier. Et il est mort un 2 octobre, voilà pourquoi
0: 68.
1: Je vais poser une question aujourd'hui, 2 octobre 1968. Faut rappeler quand même qui était Marcel Duchamp, monsieur Gueluc.
3: Bah, c'est un artiste qui est majeur dans l'art moderne, qui va tout à coup, il s'est rendu célèbre en mettant des moustaches à la Joconde, enfin sur une reproduction de la Joconde, entendons-nous, et en sous-titrant l'œuvre L-H-O-O-Q, donc L-H-O-O-Q. Et puis, il...
1: C'est surtout, je pensais que vous aviez parlé de l'urinoir.
3: Il a exposé ce qu'on appelle le ready-made, c'est-à-dire une œuvre qui est toute faite, il a exposé un urinoir qu'il a signé de R. Mutt, Richard Mutt, voilà, qui est signé, et donc cette urinoir...
1: Vous venez de répondre à la question suivante.
3: ...est une œuvre d'art.
1: Bravo Gueluc, parce que la question suivante, c'est que j'allais vous demander quel est le nom de l'artiste qu'on trouve comme signature sur la fameuse fontaine, parce que cette œuvre s'appelle Fontaine, l'œuvre de Marcel Duchamp, l'urinoir, et c'est signé effectivement R. Mutt, mais c'est Richard Mutt, puisqu'il s'est fait passer, il a pris un pseudonyme pour faire ce fameux urinoir qui a révolutionné l'art contemporain.
3: Mais oui, en tout cas, mais ce qu'on ne dit souvent, ou qu'on omet de dire, c'est que Alphonse Allais avait fait des tableaux de cette manière, et notamment avec des monochromes, un monochrome rouge par exemple, qu'il avait intitulé « Récolte des tomates sur les bords de la mer Rouge par des cardinaux apoplectiques ».
2: Ça, c'est le titre, voilà. Ça prend
3: c'est
2: toute
3: le
2: la,
3: titre. Tout c'était le tableau rouge, déjà. Et puis il en a fait un bleu, et puis il en a fait un noir, etc. Et donc, bien avant, 30 ans avant l'urinoir et la Joconde, il y a des humoristes qui avaient fait de l'art un petit peu zinzin. Et donc, je pense que l'art moderne vient plutôt des humoristes que des artistes.
1: Alors, d'ailleurs, parce que j'ai pris la liste complète, parce que ça m'a beaucoup toujours amusé. Effectivement, c'est monochrome signé Alphonse Allais. Vous avez donné la toile rouge, là, c'est ça. Effectivement, cueillette de la tomate par des cardinaux apoplectiques au bord de la mer Rouge. Donc, c'est une toile uniquement rouge. Mais vous avez la même en bleu. Stupeur de jeunes recrues apercevant pour la première fois ton azur au Méditerranée.
3: Il y a la toute noire aussi, qui est des combats de nègres dans un tunnel pendant la nuit.
1: Elle n'est pas d'Alphonse Allais.
3: Non, alors il l'a reprise.
1: Vous avez une jaune, manipulation de l'ocre par des cocus ictériques. Vous avez un monochrome vert, des souteneurs dans la force de l'âge et le ventre dans l'herbe qui boivent de l'absinthe. Et une grise, ronde de pochard dans le brouillard. Et enfin, une toile toute blanche, première communion de jeunes filles, chlorotique dans la neige.
8: Mais ils étaient aussi bons en peinture qu'en humour.
1: Bah, ils sont plus drôles que vous, en tout cas. Si vous pensez être plus drôle qu'Alphonse Allais, va falloir y aller, hein.
8: Je vous avoue, je sais même pas qui c'est.
0: C'est quelqu'un qui avait de l'humour vache, Allais.
3: Ah, oh. Oh.
1: Alors, ça, en revanche, c'est encore moins bien que Tramoni.
8: Oh. Et Dieu sait que c'est dur.
1: Bravo, en tout cas, Philippe Gueluc, parce que vous avez retrouvé Marcel Duchamp. Qui était, c'est vrai, dans l'éphéméride du jour. J'ai une question liée maintenant à la moustache. La moustache, c'est une pièce de théâtre qui avait été exactement écrite par les auteurs qui ont signé Le Sens de l'humour.
2: Sacha Judasco et Fabrice Deniaux.
1: Voilà, qui sont des auteurs à succès au théâtre. Mais...
3: C'est con que vous n'ayez pas posé la question parce qu'elle a fait une bonne réponse.
1: Maintenant, ma question concerne l'auteur de La Moustache, mais sans accent circonflexe, parce que cette moustache-là, effectivement, dans la pièce de théâtre de Sacha Judasco, elle avait un petit chapeau sur le A, mais La Moustache, le roman, qui d'ailleurs a donné un film avec Vincent Lindon et Emmanuel De Vos, qui l'avait écrit ce roman La Moustache?
0: C'est récent, ça.
1: Ah oui.
5: Le papa porte... de l'herbe.
1: C'est assez drôle, d'ailleurs, hein, l'histoire de la moustache. Je sais pas si vous vous souvenez du film.
0: Oui, quelqu'un qui se rase et
1: c'est ça.
0: On aperçoit.
1: C'est Marc qui dit à sa femme, qu'est-ce que tu dirais si je me rasais la moustache? Elle répond, je sais pas, je t'aime avec, mais je t'ai jamais connu sans. Donc, elle sort faire des courses. Lui, il va devant le miroir de la salle de bain et il se rase la moustache pour voir la tête qu'elle va faire en rentrant. Et évidemment, elle ne s'en aperçoit jamais qu'il s'est rasé
4: jamais
1: la moustache.
4: Non. Même dans les moments les plus intimes.
3: J'ai toujours entendu dire qu'un baiser sans moustache n'était pas un vrai baiser.
5: Je
3: alors,
5: sais
3: comme
5: pas,
3: je n'ai
5: jamais
3: embrassé de moustachu, je
5: moi
3: pose la question aux dames ou aux personnes qui ont embrassé des moustachus. Est-ce qu'il y a une vraie
4: différence ? Est-ce que j'ai une tête à embrasser un moustachu ?
3: A priori, non.
4: Bon, donc, bah voilà. Alors, question... pourquoi tu me poses la question?
3: Je pose la, posons la question à Caroline,
5: écoute,
3: alors.
5: Écoute, j'ai embrassé des circoncis, des non-circoncis.
3: On parle de baiser sur la bouche, s'il te plaît.
5: Je crois que Claudia Tagbo est en PLS.
1: Souvenez-vous quand vous avez embrassé Hitler.
5: Mais c'était juste une petite bise sur la joue.
1: Bon, alors, ça nous donne pas le nom de l'auteur de la moustache.
0: Il est vivant ou pas?
1: Ah oui, bien.
0: C'est un homme?
1: Ah oui, oui, oui.
5: C'est pas Philippe Delerme?
1: Non.
0: Laurent Godet?
1: Ah non. Ah,
5: c'est pas le mec mal coiffé qui a toujours l'air drogué?
3: Houellebecq. L'auteur que nous cherchons porte-t-il lui-même une moustache?
1: Non. Et je peux vous dire qu'il a eu de nombreux prix. C'est un des auteurs les plus bankable du monde de l'édition.
4: Bah, Lévy.
0: Ah, le Musso.
1: Non plus. Non, il a eu le prix Médicis.
0: Michel Bussi.
1: Il a eu le prix Femina, le prix Renaudot.
5: Philippe Claudel?
1: Non.
0: Philippe Lançon?
1: Non.
5: Ah!
1: Non, mais on va donner 300 euros, puis voilà.
0: Ouais, wow. Il faut en dernier indice avoir un dernier ouvrage.
1: Il est français? Oui, il est français. Bien sûr qu'il est français.
0: Je l'ai croisé dans un salon.
5: Il y a un petit rébus.
1: Comment voulez-vous que je sache qui vous avez croisé dans un salon?
3: Laurent, question dans le genre, est-ce que j'ai déjà lu un de ses livres?
4: Est-ce que moi, je peux avoir lu un de ses livres? Parce que moi,
1: tâche, non.
4: Absolument rien.
1: Oui, oui.
0: Okay. Un autre titre, peut-être, pour nous aider dans les dernières secondes?
5: Tous ces titres sont adaptés au cinéma.
0: On va pas trouver, mais bon.
5: Allez.
0: Et c'est quoi ces initiales?
1: Non.
5: Allez, Laurent.
1: On va donner 300 euros.
3: Aïe.
1: Et regardez, il y a au moins une main qui se lève. Deux mains, trois mains. Alors.
8: Bonjour madame. C'est quoi votre prénom?
9: Bonjour, je m'appelle Gisèle.
8: Eh ben, écoutez, c'est quoi votre réponse?
9: Emmanuel Carrère.
1: Bien sûr, madame. Emmanuel Carrère. L'auteur du Royaume, l'auteur de Yoga, auteur de best-seller. Dès qu'un livre d'Emmanuel Carrère sort, c'est un best-seller. Et c'est bien lui qui a écrit La Moustache, Emmanuel Carrère.
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1: Le livre du jour s'intitule Le Pays des étés. Un très joli titre pour un roman signé Pierre Adrian qu'on aura au téléphone dans un instant. Et d'ailleurs, il a choisi comme épigraphe, donc au début du livre, l'extrait d'un auteur. Un auteur d'ailleurs que je vous demande d'identifier. Et ça résume plutôt bien aussi ce qu'il a envie d'écrire par la suite. C'est le choix logique d'un épigraphe. Il faut un pays. Ne serait-ce que pour le plaisir d'en partir. Un pays, ça veut dire ne pas être seul et savoir que chez les gens, dans les arbres, dans la terre, il y a quelque chose de vous qui, même quand on n'est pas là, vous attend patiemment. C'est joli, n'est-ce pas?
4: C'est beau.
1: Mais de qui sont ces phrases?
0: Un auteur récent?
1: Alors un auteur, je vais vous aider un petit peu, un auteur italien en tout cas.
0: Primo Calvino.
1: Puisque Pierre Adrian vit en plus, même si là, le pays des étés, c'est en Bretagne que ça se passe, lui et l'auteur, qu'on aura au téléphone dans un instant, vit en Italie.
0: Un auteur mort?
1: Oui, un auteur qui s'est suicidé.
0: Cesare Pavese.
1: Comment vous dites?
0: Cesare Pavese.
1: Excellente réponse de Paul Elkarat. Comment vous avez trouvé?
0: Parce que je connais Pierre Adrian et qu'il a écrit un livre sur Cesare Pavese que j'ai lu, qui est sorti en poche.
1: Bravo, alors là, on peut pas faire mieux. Non. Bonjour Pierre Adrian.
10: Bonjour Laurent Ruquier.
1: Paul Elkarat est décidément incollable. Et d'ailleurs, il avait écrit un livre lui-même, Cesare Pavese, sur l'été, enfin qui s'appelait Le Bel Été. Vous en êtes inspiré?
10: Un petit peu. Enfin, je m'inspire des écrivains que je lis, évidemment. Et oui, il y a dans la littérature de Pavese, évidemment, beaucoup de sources d'inspiration. Il a écrit aussi un livre qui s'appelle La Plage, qui décrit très bien ce sentiment un peu d'été, de plage, où on parle aux autres comme on parle à soi-même, on dit des choses qui sont pas importantes, mais c'est ce qui compte. Rien n'est au fond très important et pourtant c'est la saison qu'on attend toute l'année.
1: Avant qu'on en vienne à la maison bretonne dont il est question et qui, on va dire, est le personnage quelque part principal de votre livre, cette maison bretonne, dites-nous, où est-ce que vous vivez, vous, en Italie?
10: À Rome.
1: À Rome.
10: Ah. Ouais.
1: Alors là, vous intéressez aux étés passés dans une maison bretonne pendant votre enfance. Le livre démarre avec, hélas, la disparition de votre grand-mère. Je dis hélas, même si elle était très âgée, puisque manifestement, ça c'est un roman autobiographique, mais j'imagine que c'est la partie vraie du roman. Vous avez eu une grand-mère centenaire ?
10: J'ai une grand-mère presque centenaire, exactement, qui est morte chez elle. Donc c'est pas une mort forcément tragique. C'est une mort comme, pour reprendre le titre d'un livre d'Albert Camus, une mort peut-être, une mort heureuse. Mort au milieu des siens.
1: Le livre démarre ainsi. Grand-mère mourut avant l'été. À la fin, elle ne parlait plus. Des femmes s'occupaient d'elle nuit et jour, qui avaient fini par la connaître mieux que nous. Elles furent ses dernières colocataires et venaient d'autres pays du monde. La veille de sa mort, alors que nous nous succédions à son chevet, j'aperçus l'une d'entre elles égarée dans la salle à manger. Elle était assise sur une chaise en peine, attendant que le temps passe. Le temps, c'est aussi évidemment l'autre sujet du livre, le temps qui passe. Et cette maison en Bretagne dont vous nous parlez, la maison familiale, la maison de vos étés, la maison où les cousins, les enfants, les oncles et les tantes se réunissent, elle existe vraiment et elle se trouve où ?
10: Elle existe, elle est constituée en fait de plusieurs maisons, parce que j'ai la chance d'avoir une famille assez nombreuse. Donc, imaginez toutes les petites maisons de famille où on se retrouve, et puis et elle se trouve au nord de Brest, dans un pays magnifique qui s'appelle le pays des Abers, voilà, en Finistère.
1: Alors les premières pages concernant le décès de votre grand-mère sont, je dois dire, magnifiques. Juste un passage qui m'a beaucoup ému. Devant nous, une existence de 100 ans s'était figée, arrêtée net. Son corps était là, mais déjà il manquait quelqu'un dans la pièce. Une de ses filles avait glissé un chapelet dans ses mains jointes et les prières d'un oncle assis à côté d'elle me semblaient à la fois belles et pathétiques. Pour qui priait-il ? Pourquoi ? S'il existait un paradis pour les gens aimables, bons et doux, alors grand-mère y serait reçue sans le soutien de nos prières. Elle y serait chez elle. Je trouve ça très très joli. Et c'est vrai que c'est assez étonnant quand on a hélas le malheur d'être auprès de quelqu'un qui vient de partir. Eh bien, on ressent ça, que la personne, son corps est là, mais la personne n'est plus là. Et je trouve que vous le décrivez de façon magistrale dans ces premières pages.
10: Bah merci, parce que oui, il suffit d'un instant, parce que je raconte, elle est morte chez elle, on a d'abord su qu'elle allait mourir, on sent son souffle qui, bah elle continue à vivre, elle est, je dis même qu'elle est presque, elle est demi-morte, parce qu'on sent qu'elle respire, elle a les yeux clos, mais elle est déjà ailleurs, et puis en fait, c'est sa respiration qui s'altère, qui s'arrête, qui réveille un cousin qui veillait, et tout d'un coup, voilà, ça se passe la nuit, parce que souvent les vieilles personnes qui meurent dans leur lit meurent la nuit. Ce qui était beau, c'est qu'elle est morte dans cette chambre. Et puis, dès le lendemain, il y avait des enfants qui jouaient. Je raconte, c'est la chambre où, quand on était petit, on allait voir les matchs de foot avec mon grand-père. Donc, en fait, c'est la mort, mais c'est la vie aussi, en fait. Donc, et puis, tout ça s'enchaîne très, très rapidement.
1: Oui, parce qu'elle part en plus le jour de la finale de la Coupe du Monde de football.
10: Exactement.
1: En Bretagne, courons-y dans cette maison. Maison qui ne va pas rester familiale, puisque c'est souvent la question qui se pose, hein, quand quelqu'un disparaît. Qu'est-ce qu'on va faire de la maison ? Elle va être vendue, cette maison. Et là, il y a comme une trahison. Ça, je peux le raconter. Je veux pas tout raconter. Je ne vais pas dévoiler ce qui se passe à la fin. Il y a la date du 15 août qui est importante à la fin du livre. Mais quand même, il y a ce moment où... Bon, en tout cas, je pense que vous vivez ça comme une trahison. Et ça, je ne sais pas si c'est vrai ou faux, vous allez me le dire. Mais où, en fait, quelqu'un achète une maison. On croit que c'est des gens qui vont y vivre. Bon, ben, c'est un moindre mal. Et au fond, cette maison, les gens qui l'ont achetée n'y vivent pas. Ils la louent. Ils en font une demeure de location. Ça, c'est... Vous estimez que c'est une trahison ?
10: Bah oui, quand on nous dit qu'on va refaire sa maison de famille, enfin je pense que vendre un lieu qu'on a toujours connu, c'est pas anodin, et on fait attention aussi à qui on vend un lieu qui nous est cher, et quand on nous dit qu'on va en faire une maison de famille et qu'en fait on en fait un meublé de tourisme, finalement on vit ça comme une trahison. Déjà, se séparer d'une maison, c'est un déchirement, c'est un deuil d'ailleurs, mais qui peut s'ajouter à une sorte de sentiment de dépossession et de trahison quand en plus les lieux sont entre guillemets pervertis par le tourisme.
1: La rumeur se propagea que leur maison de famille était dans les Landes ou le bassin d'Arcachon, je ne sais plus, en tout cas ils ne nous avaient rien dit. Au printemps suivant, nous apprîmes qu'une plaque bleue discrète avait été apposée sur le portail. Il y était écrit « Meublé de tourisme ». Et c'est aussi le tourisme qui vous agace manifestement en Bretagne, parce que c'est une région de plus en plus touristique à cause, ça aussi c'est abordé, à cause du réchauffement climatique.
10: Oui, bah évidemment, il y a toujours plus de monde en Bretagne. Après, on est toujours le touriste ou le vacancier de quelqu'un d'autre. Hein. Moi, je viens là-bas depuis toujours. Les miens, ils viennent depuis des décennies. Et on reste aussi toujours les Parisiens. Enfin, je veux dire, en fait, c'est ça que j'ai voulu aussi raconter dans ce livre, cette espèce de subtilité. Tout n'est pas blanc, tout n'est pas tout noir. En fait, il y a l'espèce de... Le narrateur, il se retrouve un peu déchiré entre ce pays dont il sent qu'il a une appartenance. Hein. C'est le sens de la situation de Pavézé que vous avez lu tout à l'heure. Et en même temps, il n'est pas tout à fait d'ici, puisqu'il ne vit pas à l'année. Donc, on sent toujours l'arrivée des nouveaux comme une sorte d'invasion, mais je dirais que l'invasion, en fait, c'est celle du bruit, c'est celle de, je raconte, voilà, cette scène du jet ski, par exemple, chose qui

0: avec Le Pays des Étés, de, voilà, de fermer une sorte de diptyque.
1: Mais on peut lire Le Pays des Étés, même si on n'a pas lu Que reviennent ceux qui sont loin. Pierre-Adrien, Le Pays des Étés, c'était le livre du jour publié chez Gallimard.
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1: Tiens, une question à propos d'une actrice qui revient, puisqu'on la voit dans une publicité, cette actrice. Mais alors attention, c'est grâce à l'intelligence artificielle qu'elle revient, puisqu'elle est morte il y a déjà un petit moment. Je vais pas vous donner l'année de sa disparition, ça aiderait.
3: Ça m'a bien aidé pour carrière d'ailleurs.
1: Ça aiderait trop notre Polo, vous voyez. Mais on l'a surnommée personnage, Snowdrop, si vous préférez. Elle est morte à Londres d'ailleurs. C'est une actrice américaine morte à Londres. Mais attention, cette actrice qu'on a surnommée parfois le plus bel animal du monde.
4: Ava Gardner.
1: Oh bah bravo.
5: Je connaissais le surnom et je connais
1: elle est morte. Ava Gardner, bonne réponse de Christophe Barbier.
4: Oui. Pour faire une réponse à la Paul Elkarat, elle est morte le 25 janvier 1990. Je m'en souviens parce que c'était mon anniversaire.
1: Ah ça alors.
4: Et c'est mon actrice préférée de loin, Pandora, la comtesse aux pieds nus, Mogambo.
5: Oui, alors après, quand elle est tombée dans l'alcool et qu'elle est allée chez Franco, c'était moins sympathique sa vie.
4: Les vies sont des tragédies aussi parfois.
5: Oui, ou des choix.
1: Et donc elle fait de la pub en ce moment pour une entreprise industrielle suédoise géant du roulement à billes.
6: Ah bah elle aurait aimé.
1: On est peu de choses. Hein.
7: Oui, ça se passe comment pour les ayants droit? Ils ont de l'argent ou pas?
1: Ils sont très contents.
6: Ils ont pris un chèque, ils sont contents.
1: Eh bah oui, regardez, on a bien vu Fernandel ou d'autres dans de la pub pour les
6: Puget.
1: Les huiles Puget, voilà.
5: Il était mort.
1: Elle a joué Sissi à Wagner, hein, il faudra.
4: Non.
5: Si.
1: C'est vraiment de l'humour à la oui-oui. Bon, j'ai une autre question, si vous voulez bien. Où trouve-t-on le chim?
7: Le chim. Comment vous écrivez
5: le chim?
1: Pardon.
7: C'est une drogue.
1: Ah, c'est pas une drogue.
7: Okay.
5: Et vous pouvez épeler?
1: Oui, bien sûr, vous m'épelez beaucoup aussi. C-H-Y-M-E. Oui.
4: C'est un lieu?
1: Non, ce n'est pas.
6: C'est une partie du corps?
1: Une partie du corps.
6: C'est végétal?
1: En tout cas, c'est dans le corps.
4: Ah, ben, il y a le parenchyme.
6: C'est dans le corps.
4: Le parenchyme splénique, c'est la rate. Donc, c'est dans le ventre.
1: Alors, expliquez.
4: Le parenchyme splénique, c'est la rate. On dit ça chez Molière. Est-ce que le chyme, c'est le pancréas?
1: Alors, le chyme, c'est quelque chose de particulier qui n'est pas une partie du
4: liquide.
1: Corps.
4: C'est du liquide. C'est le liquide qui, avec la bile, permet de passer dans le foie, la vésicule biliaire et les intestins pour fluidifier le transit.
1: Ma question, je vous
6: dans
1: rappelle.
6: Dans l'estomac.
1: Bonne réponse, dans l'estomac, voilà.
6: La remontada.
1: Et oui, ma question c'était où est-ce qu'on trouve le chyme? Eh bien le chyme c'est dans l'estomac puisque c'est le résultat de la digestion. Le chyme c'est ce liquide qui a la consistance d'une colle qui est constituée de nourriture partiellement digérée, d'eau, d'acide chlorhydrique, d'enzymes. Tout ça c'est votre digestion. Ça s'appelle le chyme. C'est après que ça va franchir lentement la valve du pylore et du duodénum et que ça va devenir
4: du caca. Voilà. Donc c'est du pré-caca, si on veut. C'est de l'avant-merde.
1: Une question maintenant, et ce sera cette question pour Arnaud Babion, qui habite Ozoir-la-Ferrière. Qu'est-ce qu'on appelle la démarque inconnue? Pas le soldat, la démarque inconnue.
4: C'est dans les magasins? C'est dans les magasins?
1: Alors, c'est lié au magasin.
5: Oui. Alors, je pense que c'est... Ce qui paraît très logique, c'est que ce soit une boutique multimarque dans laquelle on fait des soldes.
1: Pas du tout.
4: Non, mais on ne sait pas ce qu'on achète. On achète un pull, c'est peut-être un pull d'une très grande marque.
1: Non plus.
7: Ah non. En fait, vous savez, quand vous arrivez dans les magasins, et en fait, vous pouvez pour 10 euros avoir un sac surprise. Et vous ne savez pas ce qu'il y a dedans. Pouf. Et comme c'est le stock, ils ne savent pas quoi en faire.
1: Quel magasin vous avez des sacs surprise?
7: Ben, si, partout.
6: Dans les magasins, ce n'est pas un bac où il y a plein de produits et tu pioches et ça moitié mouche. Est-ce que ce serait une réduction?
1: Non, ce n'est pas une réduction.
7: C'est dans un magasin de vêtements ou de nourriture?
1: Ah, c'est dans différents magasins.
6: Ah, mais c'est pour attendre derrière le client pour pas qu'il regarde la carte?
1: Non plus.
4: Est-ce que ça concerne une marque qu'on aurait enlevée?
1: Non.
7: Est-ce que c'est un produit?
1: Non plus.
6: C'est un antivol?
1: Ça peut être différents produits.
4: C'est pas la contrefaçon, c'est pas ce qui a été saisi en contrefaçon.
1: Non, mais on sera...
5: Parce que
7: ce qui a été volé.
1: Pardon?
7: Ce qui a été volé.
1: C'est ce qui a été volé, la démarque inconnue. Ce sont les produits volés dans un magasin.
4: Elle a de l'expérience, Sylvie. Hein.
1: Tout ce qui effectivement était le vol, soit des clients, soit des employés, c'est ce qu'on appelle la démarque inconnue. Bonne réponse.
5: Bravo Sylvie.
1: De Sylvie Tellier.
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0: 735 établissements perturbés ce vendredi. La colère lycéenne ne retombe pas. Faute de mesures concrètes annoncées par le ministre de l'Éducation, Édouard Geffray, les organisations lycéennes appellent à la poursuite de la mobilisation avec un acte 3 mardi prochain. Une intersyndicale de l'Éducation nationale annonce qu'elle y participera, y compris par la grève. Un mouvement marqué par de nombreuses violences avec plus de 5000 interpellations depuis lundi, plus de 1700 ce vendredi. Chiffre communiqué par Laurent Nunez, le ministre de l'Intérieur, dans la soirée. Il assure aussi que des violences urbaines ont été commises à proximité de 158 établissements. Des dégradations, jets de projectiles, départs de feu, dégâts qui coûteront plusieurs dizaines de millions d'euros. Au moins deux, rien que pour les réparations du lycée Nelson Mandela de Nantes. Il ne rouvrira pas avant les vacances de la Toussaint. Depuis le début du mouvement, ce sont aussi plus de 300 membres des forces de l'ordre qui ont été blessés. Parmi eux, un policier roué de coups ce vendredi matin à Belfort. Une enquête a été ouverte pour tentative de meurtre. Notez également qu'à Tours, l'adolescent de 16 ans, grièvement blessé mercredi, est toujours hospitalisé. Il a perdu l'usage d'un œil, des lésions compatibles avec l'impact d'une balle de LBD, d'après la procureure. Dans l'actualité aussi, cela suffira-t-il pour faire baisser les prix à la pompe? Les pays du G7 ont convenu ce vendredi de libérer jusqu'à 100 millions de barils de gazole et de pétrole brut dans les 4 prochains mois. Ils ont aussi décidé de ne pas interdire les exportations entre pays membres. L'Europe a très bien fait, estime Donald Trump, le président américain. Un record inquiétant, jamais le débit de la Seine n'avait été aussi bas depuis 1990. Les autorités tirent la sonnette d'alarme face à la sécheresse. Elles appellent à un usage sobre de l'eau en Île-de-France. Et puis le foot avec la 3e journée de la Ligue des Nations et le premier match de Zinedine Zidane au Stade de France en tant que sélectionneur des Bleus, qui s'est soldé par un nul 1-1 face à l'Italie. Prochaine rencontre lundi contre la Belgique. Les courses, c'est à Longchamp, départ 15h15. Dominique Cordier vous conseille de jouer le 6, le 18, le 12, le 13, le 8, le 14 et le 4. L'outsider de RTL, c'est le 14. 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La météo et prudence. Le département de l'Hérault est placé en vigilance orange pour pluie, inondation et justement, le ciel sera chargé et pluvieux dès le matin du Languedoc à l'ouest de la PACA. Sur le reste de la moitié sud, là aussi, les nuages vont dominer avec quelques averses. Ce sera plus sec avec de belles éclaircies de la Bretagne et des Pays de la Loire jusqu'aux Hauts-de-France et des Ardennes à l'Alsace. Les températures le matin, 7 à 12 degrés dans la moitié nord, 12 à 17 dans la moitié sud et jusqu'à 20 degrés au bord de la Méditerranée. L'après-midi prévoyait de 20 à 27 degrés.
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2: Une question pour Yvan Kerkelot qui habite Combourg. Je vais vous parler d'un Américain, avocat d'ailleurs de métier. Cet avocat américain s'appelait Carlton Cole Meggy. Il est mort en 1946 et on lui doit quelque chose d'ailleurs qui est une invention dont on aurait peut-être pu se passer, il faut bien dire. Mais de quelle invention s'agit-il?
3: Le détecteur de mensonges?
2: Non, il est mort à El Paso, Carl Maggi.
4: Est-ce que ce serait pas lui qui a inventé le mélange chimique que l'on injecte lors d'une condamnation à mort?
2: Cette
4: dame, oui, vous voyez.
2: Je sais pourquoi vous parlez de ça, mais ce n'est pas l'objet de la question.
5: Le monopole lié au droit, c'était un avocat, c'est lié au droit, à la justice?
2: Non.
3: Ah donc, est-ce que c'est quelque chose qu'il a fait chez lui et il s'est dit, mon Dieu, c'est une invention géniale en fait?
2: Non.
5: Non. Ça donne la mort, c'est une arme.
2: Pas du tout. Monopoly,
3: non. Ça Monopoly, sauve des gens.
6: Ça pollue la terre.
2: Ça ne sauve personne.
3: Ça permet d'enquêter avec plus d'âpreté.
2: Non plus.
7: Par rapport au travail?
2: Il a inventé ça il y a déjà un petit moment, puisqu'il est mort en 1946 à El Paso, Carlton Cole Maggi. Et il est effectivement celui qui a... pour la première fois, imaginez, inventé, on est en 1935, quelque chose qui existe encore aujourd'hui.
6: La drogue.
7: Ah non, je sais. Ah ben oui, le parcmètre.
2: Le parcmètre. Bonne réponse. Comment ça vous est revenu, Paul Elkarat?
7: C'est parce qu'il l'a créé en 35, et voilà, c'est tout.
2: Ah, c'est la date.
7: Oui.
2: C'est-à-dire que même sur les dates d'invention, faut pas que je ne...
7: Oh, non, oui, c'est la création du parcmètre 35. Et après, vous avez dit le nom...
2: Mais il s'est passé d'autres choses en 1935 que la création du parcmètre.
3: Ouais, ma mère avait un an, hein.
7: Ouais, mais ça compte quand même, c'est une grosse invention.
6: Si je te balance des dates comme ça, même demi, t'es capable de répondre?
7: Peut-être.
6: 2007.
7: Je sais pas.
6: Ah bah voilà. On a trouvé un moyen de le
7: Bah c'est toi, non?
6: Bah non.
2: Elle va être passionnante l'émission avec avec les dates de Miss que je vais balancer.
4: Dans un autre domaine, Paul, je teste le 7 mai 1954.
7: Philippe Gueluc.
4: Dien Bien Phu. Oui, mais il y a un truc plus important, c'est la chute de Dien Bien Phu, mon ami.
7: Ah oui, super.
4: Ah oui, mais la presse à l'époque n'a parlé que de la chute de Dien Bien Phu.
2: Le parc-maître, effectivement, a été mis sur une voie publique pour la première fois en 1635, inventé par Carl Maggi, à Oklahoma. La
7: 1935.
4: Oui, vous avez dit 1635.
2: Vous avez dit quoi?
7: 1635.
2: Le 16 juillet 1935, j'ai voulu parler trop vite peut-être, c'est à Oklahoma. Oklahoma, qu'on a mis à un parc-mètre pour la première fois le 16 juillet 1935. Ça visait à décourager le stationnement long dans les quartiers commerçants. C'est toujours le cas, d'ailleurs.
6: Ah oui, le stationnement ventouse.
2: Comment vous appelez
6: ça? Ça s'appelle le stationnement ventouse.
2: Ah bon?
6: Bah oui, c'est interdit normalement de stationner plus de 7 jours au même endroit. Sinon, ça s'appelle du stationnement ventouse.
3: Mais
6: on n'a pas le droit.
3: En fait, ça fait partie de ce qu'on t'apprend quand t'es Miss.
6: Oui, ça fait partie, mais c'est très utile. Tu sais, ça peut servir.
3: Le stationnement ventouse.
4: Mm-hmm.
3: Moi, c'est ce que je fais quand je rentre dans la baignoire. Je fais ventouse et on m'interdit de rester plus de 7 jours.
4: Alors, un petit détail technique, Caroline. Est-ce que tu fais couler l'eau après t'être couché dans la baignoire?
3: Je fais moitié-moitié. Je mets de l'eau, je rentre et là, je gère. J'aime bien le « je gère ».
4: Tu mets d'abord l'eau qui est en dessous, puis tu rentres, et puis l'eau qui est au-dessus.
3: Je mets l'eau du dessus, voilà. Mais bien sûr.
2: Comment s'appelle le truc? Ça n'existe plus, ça. Avant, mes parents avaient ça. C'est ce truc avec une ventouse pour déboucher.
3: Il n'y a rien de plus pratique, honnêtement.
6: Bah, quand même, moi j'en ai une encore, une ventouse.
3: Oui.
2: Vous avez une ventouse à la maison.
3: Ça bouche.
6: Non, mais figurez-vous que vous mélangez des produits pour les cheveux avec des cheveux longs. En fait, ça fait un espèce d'amalgame dans les tuyaux. Et donc, vous êtes obligé d'avoir votre ventouse parce que sinon, ça bouche tous les conduits.
4: On appelle ça un débouchiote aussi.
6: Ouais.
2: Le parc-mètre, en tout cas, c'est pas l'invention la plus agréable, évidemment, qu'on ait à citer.
5: Ça a été remplacé par des trucs encore plus efficaces et terribles. Maintenant, les voitures banalisées qui passent dans les rues, qui flashent les packs d'immatriculation, ça passe tout de suite sur Internet voir si vous avez payé en ligne avec votre téléphone. C'est horrible.
2: Ah, il y a ça?
6: À Paris, en fait. Tu sors de ta voiture. Maintenant, alors les parc-mètres, il y en a encore, mais t'as l'application. Vous savez, Pay by Phone, là, le truc là. Donc il faut se connecter. Le temps que tu sors de ta voiture et parfois que tu te connectes, ils sont déjà passés, les gars. Et tu t'es fait flasher et t'as déjà un PV.
3: Enfin, excuse-moi, Sylvie, moi, quand je prends la voiture, dès que je me stationne, je prends mon téléphone, je me mets sur l'application.
6: Avant de sortir?
3: Bah oui.
6: Ah, bah pas moi.
4: Moi, je demande à mon chauffeur de me déposer là où je dois aller, et puis ensuite, il va garer la voiture dans un parking quelconque.
2: Vous vivez avec Ariel Dombard maintenant, vous? Ça, c'est le scoop de l'après-midi, alors.
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2: Alors, je vous explique, Claudia Tagbo, il faut aider mes camarades Grosses Têtes à retrouver des noms qui font l'actualité, ou alors je vous donne les noms et il faut trouver l'actualité qui va avec les noms. Ça marche dans les deux sens, d'où, évidemment, ce magnifique titre de rubrique Kiki Express. Et c'est Samuel Recollin qui habite Pujot dans le Gard qui va peut-être toucher jusqu'à 300 euros puisque c'est 50 euros par bonne réponse. On peut donc faire 6 bonnes réponses.
3: 6 bonnes réponses, et avec Paul et Christophe, je pense que l'auditeur est bien parti.
2: Oh, le premier nom, ça devrait être facile, parce que involontairement, vous en avez parlé tout à l'heure, sans que ce soit une bonne réponse, mais vous avez évoqué Christa Pike. Et qui est Christa Pike?
5: C'est la condamnée à mort du Tennessee, qui n'est pas morte quand on l'a exécutée au pain total.
7: Deux fois.
2: Excellente réponse de Christophe Barbier. C'est quand même incroyable, cette histoire.
5: Oui, elle a assassiné sa rivale amoureuse quand elle avait 19 ans. Elle a été condamnée à mort. Elle a passé plus de 30 ans dans le couloir de la mort. Et elle a un système veineux défectueux. Donc le produit, au lieu de se répandre dans les veines et de la tuer, il s'est répandu dans les chairs. Et donc elle a été profondément endormie, mais elle n'est pas morte.
6: Oui,
5: et
6: parce qu'elle a ronflé.
5: Elle ronflait même, ce qui était terrible pour les témoins.
6: Non, mais il paraît qu'elle ronflait.
5: Ouais.
6: Ils lui ont fait une première injection, une deuxième, et elle ronflait. Ils ont été obligés de l'emmener à l'hosto et tout.
5: Ouais. Alors le gouverneur du Tennessee a suspendu son exécution, les autres exécutions aussi. Il y a une petite chance, peut-être, qu'on se rende compte que la peine de mort, c'est une abomination et en plus une stupidité.
4: Et ce qui est magnifique, c'est que pour l'instant, à l'hôpital, ils sont en train d'essayer de la sauver.
2: Pour pouvoir la retuer.
7: Mais du coup, dans le système judiciaire, c'est plus global ce que je vais dire. Généralement, quand il y a une condamnation à mort et que la personne s'en sort, il la gracie.
3: Ouais.
7: Ah oui, elle n'est plus exécutée après.
5: Comme les taureaux dans l'arène, c'est dire si c'est humain.
8: Et là, du coup, on ne sait pas ce que ce qu'il en advient.
7: Bah là, elle ronfle encore. Mais...
8: Ah, elle a encore.
3: Excusez-moi, mais comment ils ont fait? Comment ils ont trouvé la veine pour la maintenir en vie là, du coup?
6: Bah, ils ont obligés de trouver la veine pour la ranimer, en fait.
3: Mais en fait,
5: quoi, elle n'avait pas de veine, mais elle en a eu quand même un peu.
2: Oh, bravo, monsieur Barbier. On passe à 100 € peut-être. Ah, là, je sais pas si vous avez vu le nom de ce monsieur, et c'est vrai que c'est un portrait étonnant dans Libération aujourd'hui. Michetot, hein, c'est son pseudonyme.
3: Ah ouais, moi aussi. Oui.
2: Nom d'artiste à Michetot, mais en vrai, il s'appelle Jean-Philippe Guitonneau. Mais qu'est-ce qu'il fait pour avoir le droit à un portrait entier dans Libération?
5: Il est sosie de Renaud.
2: Quoi?
5: Il est le sosie de Renaud, il fait des tournées en chantant les chansons de Renaud.
2: C'est un réparateur de vélo de Poitiers qui, effectivement, est le sosie de Renaud. Bonne réponse.
8: C'est dire l'état dans lequel tu te trouves quand il y a un sosie qui fait des tournées de ton, de tes chansons quand t'es encore vivant.
2: Par exemple, vous, c'est un sosie aujourd'hui.
4: Mais Laurent et Gilles, il est sosie de quelle époque?
2: Alors
4: que Renaud ne se ressemble pas.
3: C'est alors, pas gentil.
2: Alors
3: ça,
2: il
3: Philippe.
2: Est plutôt sosie de Renaud maintenant, pour tout vous dire.
4: Okay, d'accord.
2: Et alors, ce qui est très amusant, c'est qu'il dit d'ailleurs à la fin de ce portrait, une seule chose pourrait le faire changer d'avis, de faire ce métier qui n'est pas tout à fait un métier, hein, quand même, d'être sosie de Renaud. Mais il fait des vrais concerts. Attention, il chante.
5: À la fête de l'humain, il était.
2: Il chante tout le répertoire. Et alors, il dit, la seule chose qui pourrait me faire changer d'avis et renoncer, c'est un désaveu du chanteur lui-même. Mais il dit, Renaud n'a jamais commenté l'activité de ses sosies.
4: Bah si, il a tout de même dit...
2: Mon rêve, c'est qu'il me dise un jour, j'aime bien ce que tu fais, mais si jamais il me dit le contraire, j'arrête du jour au lendemain, et je me demande s'il ne devrait pas faire la même chose, mais dans le sens... dans le sens inverse aussi.
3: En tout cas, c'est pas difficile de chanter aussi bien que Renaud maintenant.
2: Enfin, ça fait 100 € pour notre auditeur Samuel Recolla. On essaye 150. Ouais. Attention, on y va. Oh, ça, c'est assez facile. Quel est le gardien et capitaine de l'équipe italienne
7: Donnarumma.
2: Que les Français affrontent ce soir au stade. Vous avez dit
7: Donnarumma.
2: Donnarumma. Ouais, oui. Bravo, il a joué chez nous en France, voilà pourquoi on le connaît. Ah, il y a quelqu'un qui revient là, il y a un petit moment qu'on n'avait pas entendu parler de lui, je pensais même qu'il était mort, moi. Bon, il n'est pas si vieux, il est en 63, voilà, une bonne année.
3: Ah bah oui, c'est une bonne année, un bon
2: mais,
3: cru. Hein.
2: Mais il se dit menacé par les services russes, de qui s'agit-il?
5: Oui, c'est le Kasparov, le champion d'échecs.
2: Oui, le champion d'échecs, Garry Kasparov, bravo.
5: C'est les Américains qui l'ont prévenu, il y a des attentats qui étaient préparés contre lui. Alors c'est un opposant à Poutine, ça explique cela. C'est pas parce qu'il a battu tout le monde aux échecs.
2: On en est à 200 €, c'est pas mal. On peut monter encore jusqu'à 300. Ah, tiens, ça c'est une publicité étonnante. Vous avez peut-être vu cette pub dans le Parisien aujourd'hui. Très très ironique, très très très...
6: Ah oui. Mais allez, je vous laisse finir, pardon.
4: Laissez-lui là.
3: Non mais attendez. Non mais
4: il faut que je vous
3: explique. Elle a aboyé.
4: Oui, du calme.
6: Il faut que je vous explique pourquoi je sais.
2: J'ai cru qu'elle allait décoller là.
4: Ouais.
6: Il faut que je vous explique pourquoi je sais. Je savais que Christophe Barbier et Paul Carat étaient là ce matin. Donc en fait, quand je prends la presse et que je feuillette le journal, je me dis pas à peine que je lise, que je feuillette, pardon, que je feuillette le journal, c'est pas à peine que je lise les articles. Et tout d'un coup, je tombe sur une page blanche avec un tout petit truc en haut. Alors ça m'a interpellée.
3: Ah oui, tu t'es dit ça, je vais le retenir.
6: Voilà.
4: Et ça, je vais le lire entièrement.
6: Eh ben, je l'ai lu entièrement. Voilà, exactement.
2: Il faut dire que c'est l'ironie de cette publicité, puisque c'est une publicité. C'est écrit en bas de cette page blanche. Et effectivement, la pub, elle est que dans un petit coin, juste en haut à gauche. La pub, elle fait quoi? Même pas un dixième de la page. Tout le reste de la page est blanche. Et en bas de cette page, on peut lire, vous ne croyez quand même pas que j'allais me payer une pleine page.
4: Ah, c'est
2: ce qui est drôle, parce qu'évidemment, ils ont payé quand même pleine page. Nouvelle bande-annonce disponible. Et alors, ma question, c'est donc, c'est la bande-annonce de quoi et de qui?
6: C'est le film de Johnny Depp.
2: Le film de Johnny Depp, bravo. 250 €.
6: Mais vous croyez qu'ils ont une réduc, quand même, ou pas? Est-ce que vous pensez qu'ils ont une réduction, quand même?
7: Non, pas du tout. Ils ont
6: rien.
2: C'est une page en moins, c'est une page en moins. Ils ont vraiment acheté la page.
6: Ah, c'est bête, quand même.
3: Non,
6: franchement,
3: mais
6: si
3: non,
6: tu payes
3: le
6: tout
3: le journal, c'est ce que t'as retenu.
6: Oui, c'est vrai.
3: C'est le but d'une pub.
8: On en parle aujourd'hui.
2: Mais non. Ça aurait été sur une page entière, on s'en serait pas aperçu de la publicité. Là, évidemment,
3: c'est une idée géniale, même.
2: C'est une idée formidable. C'est-à-dire que la page est quasi blanche. On va voir ce qu'il y a en haut à gauche. Et en plus, c'est ironique parce qu'effectivement, le fait d'écrire, vous croyez tout de même pas que j'allais me payer une pleine page. C'est quand même drôle, alors qu'ils l'ont évidemment payé la pleine page, mais c'est réussi parce qu'on retient que ce film va sortir. Alors pas tout de suite, hein, ils sont très en avance, mais je crois que le film va sortir en novembre. Scrooge, ça s'appelle, un film qui est sorti, adapté d'un conte de Dickens, un chant de Noël, Scrooge, avec Johnny Depp dans le rôle principal.
4: Donc il est quand même un peu con puisqu'il l'annonce très tôt et trop tôt. Les gens auront oublié quand le film sortira.
2: Ça, c'est pas faux.
5: Mais ça m'étonnerait pas qu'il fasse après une série de pubs avec la demi-page, puis les trois quarts de page, puis la pleine page.
3: Ah. Tu viens. Doit y avoir un directeur marketing qui t'écoute.
5: C'est comme demain, j'enlève le bas.
6: Et du coup, tu crois que je peux les contacter en leur demandant si je peux quand même utiliser un tout petit bout de la page pour faire une petite pub?
2: Bien sûr.
5: Tu feuillettes, mais ne faillotes pas.
6: Ah. Bon, on en est à combien?
3: On en est à 250 ou?
2: On essaye 300.
5: Ah, oui. Allez, 300.
2: Vraiment, c'est parce que c'est vous. Ah, bah, tiens. Parlons justement de quelqu'un qui fait râler la presse parce qu'on l'a vu en discothèque hier soir. Qui fait râler la presse parce qu'il était avec sa fiancée en discothèque?
7: Patrick Bruel?
2: Mbappé?
6: Michou?
2: Quoi?
6: Non mais Michou, le petit jeune.
2: Ah,
6: parce que c'est son anniversaire.
2: Parce que l'autre, il est en boîte.
6: Oui.
2: Dans un cimetière.
6: Comme Michou, là, il court après des gens qui ont des combis oranges et que c'est son anniv, je me dis, ça se trouve, il était en boîte hier soir.
2: Vous avez dit la bonne réponse.
7: Ah, Mbappé avec Esther Esposito.
2: Effectivement, c'est Mbappé, sa fiancée, puisque Mbappé est blessé, qu'il ne joue pas avec l'équipe de France de football. Il en a profité pour sortir en discothèque parisienne, alors qu'il est blessé. Ça fait râler la presse espagnole. Il est victime, vous savez, d'une hyper-extension de la capsule du genou gauche, ce qui n'empêche pas de danser.
4: Non, en slow, surtout.
2: Elle est jolie, d'ailleurs, je la connais pas.
3: Elle est sublime. Ouais,
6: super.
3: Elle joue dans des trucs.
4: Et quand t'es Mbappé, tu vas pas prendre une moche, non.
7: Oui.
6: Elle est mannequin.
7: Elle joue dans une série espagnole qui s'appelle Elite, un peu particulière.
2: Mbappé crispe l'Espagne avec sa sortie en discothèque. Ça fait 300 € pour notre auditeur. Bravo les grosses têtes.
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2: La question suivante est culturelle et ce sera pour Élise Kirikel, justement une Élise qui habite le Morbihan, elle, qui était surnommée le Normand manqué et a, on va dire, contribué au retour de l'usage du kilt et du tartan en Écosse.
7: Le Normand manqué.
6: Pourquoi un Normand manqué? Parce qu'il n'est pas né en Normandie, c'est ça?
2: Oui.
3: Non mais le Normand au sens...
7: Il est connu pour autre chose que d'avoir établi le kilt?
2: Absolument.
5: Ah. C'est un auteur.
2: Un auteur.
5: Qui avait écrit des romans à succès et il a écrit des romans qui se passaient
3: George
5: en Écosse.
3: Bernard Shaw.
2: Pas du tout.
5: C'est un Français.
2: Un Français, non.
7: Non, ah, non,
3: un Écossais.
7: Un Anglais.
2: Un Écossais, absolument.
7: Stevenson.
2: Né à Édimbourg. Et on lui doit effectivement des romans que vous connaissez tous.
7: Walter Scott.
2: Et donc,
7: Ivan Noé.
2: L'auteur d'Ivan Noé, Walter Scott. Bonne réponse de Paul Elkarat et Christophe Barbier. Il était surnommé le Normand manqué. Et effectivement, ce qu'on connaît le mieux, c'est Ivan Noé. Il a fait aussi La Dame du Lac ou encore Quentin Durward. C'est parmi les romans les plus connus de Walter Scott. Et c'est à lui, paraît-il, que l'Écosse doit le retour de l'usage du kilt et du tartan. Faut expliquer ce que c'est que le tartan, d'ailleurs.
5: Le tartan, c'est un tissu qu'on voit tout ce que c'est, le tissu écossais, avec des bandes de couleurs dans tous les sens. Mais chaque clan a son tartan.
3: C'est très beau.
5: Les couleurs, les largeurs de lignes, les formes, les franges, tout ça est spécifique. Clan par clan, tartan par tartan.
6: Et je ne sais pas si vous avez vu la série Outlander, mais il y en a plein.
2: Vous avez à dire sur tous les sujets, vous.
6: Toujours.
5: Highlander ou Outlander?
6: Outlander.
2: Je n'ai jamais déçu avec Sylvie Tellier. Hein. J'ai une autre question, on oublie le kilt, l'Écosse et Walter Scott, l'auteur d'Ivan Noé. Pour revenir à, on va dire, si ce n'est la filmographie, en tout cas la carrière de notre invitée Claudia Tagbo, puisque... Chère Claudia, vous connaissez La Maison du Deuil. C'est une série, évidemment, dans laquelle...
9: Oui, RIP.
2: Voilà, vous vous retrouvez à devoir vous occuper d'une agence funéraire.
9: Oui, l'agence de mon père qui est décédé, donc je reprends sans rien y connaître. Et j'y vais à tête, à tout bazingue.
2: Il y aura d'autres saisons de RIP?
9: Non.
2: Vous héritez donc de la direction de l'entreprise des pompes funèbres, fondée par votre papa. RIP, évidemment, on comprend le titre, mais justement... Est-ce que vous êtes capable de me donner le nom de celui qui a créé une des plus anciennes entreprises françaises de pompes funèbres encore en activité aujourd'hui? créé en 1820, c'est devenu même quasiment un nom commun, ce nom propre. Il a enterré aussi bien René Coty, De Gaulle, François Mitterrand, Kennedy et j'en passe.
4: Alors, sa société, c'est pas un nom très élégant, mais s'appelait Bon Débarras.
5: C'est pas Roblot ? C'est pas les pompes funèbres Roblot ?
2: Roblot, non.
6: PFG.
2: Ça a même été... Ah, PFG. Non, c'est pompes funèbres générales, ça.
6: Ah oui, c'est pas un
2: nom. Là, je vous parle d'un nom de famille. Hein. Et d'ailleurs, on a évoqué hier Hubert Félix Thiéphen, le chanteur Hubert Félix Thiéphen, en a même fait le titre d'une chanson.
4: Ah bon?
3: Oui, oui. Le coupeur de joint?
2: Non, ah non, non, non.
4: C'est un mot.
2: Ah bah, c'est-à-dire que c'est un nom de famille, vous voyez.
3: Mais Leclerc.
2: Alors, il s'appelait Henri II au départ.
4: Henri II.
2: Enfin, il a une particule.
7: Messmaker?
2: Non, non, non, non.
6: Du coup, pardon, c'est tombé dans le langage courant?
2: Oui, oui, oui, puisque, vous voyez, même Thiéphen en a même fait le titre d'une chanson, c'est vous dire que c'est connu. Et moi, je connais ça depuis toujours, mes parents utilisaient cette expression, tiens, on va finir chez
5: De, on reprend la particule
2: non.
5: ou pas?
2: Non, on donnait que le nom de famille.
4: Celui qui a fondé ça, il est mort.
2: Oui, mais
4: c'est... Et il s'est fait enterrer chez lui. Enfin, je veux dire, par sa firme.
2: Oui, mais ce sont ses descendants qui, évidemment, ont ensuite repris la maison,
4: oui,
2: vous voyez.
4: Bien sûr.
2: Ils ont fait Général de Gaulle, ils ont fait Chevalier, Dalida, Maria Callas, Thierry Leluron...
4: Mais pas le même jour.
7: Oui, ils ont même aux États-Unis eu des contrats.
3: Mais je connais pas l'expression, pardon, on va aller chez...
4: Tu vas finir chez...
6: Mais chez le boucher, un truc comme ça?
2: Mais non, ouais, c'est un nom de famille qu'on vous dit.
4: C'est pas Régine, parce qu'à l'époque, dans les soirées, on dit
3: oui,
4: on va finir chez Régine.
3: On se termine chez Régine, ou en son
2: Non, non, non, non, non. Même Bernard Dimet, vous connaissez ce poète, monsieur Christophe Barbier, l'évoque, lui aussi, cette entreprise célèbre de pompes funèbres, dans un poème, « Je finirai ma vie ». Ça va peut-être vous aider, là, parce que si...
3: Ah, on a la rime.
2: Exactement. Je finirai ma vie entre quatre guignols qu'on aura mis dehors à la
5: borgnole.
2: Borgnole, oh. Bonne réponse.
3: Ah, oh wow.
5: Bravo. Bonne réponse de Bernard Dimet.
3: On va tous finir chez Borgnole.
2: Bravo Christophe Barbier. Effectivement, l'extrait de ce poème de Bernard Dimet, c'est « Je finirai ma vie entre quatre guignols qu'on aura mis dehors à la porte d'un bouge qui n'auront plus de quoi s'offrir un verre de rouge, un tout petit manteau peut-être chez Borgnole. Wow. » On dit aller chez Borgnole, c'est oui. aller effectivement alors, dans l'entreprise de pompes funèbres. C'était plus joli votre maison à vous, la maison du
3: oui,
2: deuil.
3: Oui, c'était plus mignon.
2: Vous êtes amusé à faire ça?
9: On s'est éclaté. Ouais. Avec tous mes potes, avec mes copains, comédiens. Non, c'était cool. Franchement, c'était cool.
2: RIP, c'était le nom de cette série télé franco-belge. Alors maintenant, on va parler de la vache qui rit. Et aux États-Unis, la vache qui rit a bien changé. Pour quelle raison?
3: Elle a plus de boucles d'oreilles.
8: Elle ne rit plus.
2: Non.
8: Elle ne rit plus.
2: Expliquez.
8: Elle ne rit plus pour une campagne publicitaire par rapport à un jeu de mots sur le mot portion en anglais. Je sais plus comment.
2: Je vais vous accorder la bonne réponse, bravo. Alexis Tramoni.
8: Ah!
2: En effet. La vache qui rit ne rit plus aux États-Unis oui. pour une campagne de pub parce qu'effectivement chez eux le mot portion wedge portion de mini oui, oui, vache qui rit ça veut dire aussi créer une division
8: oui, les débats
2: voilà mal s'entendre à la maison donc ils ont décidé de lancer une vache qui ne rit plus
3: non mais ils sont pétés du casque
8: bah, ouais. non mais ça marche très bien
3: non mais ça va plus bien
4: mais c'est malin.
3: C'est non malin, mais excuse-moi, genre le truc le plus important à faire en ce moment aux États-Unis, c'est d'enlever le sourire de la vache qui rit. Pardon, pour la vache, priorité.
4: Mais tu as l'air, ne tire pas la tête quand tu parles de la vache qui rit. souris au moins.
3: J'ai pas de boucles d'oreilles, tu vois bien. J'ai pas mis mes boucles d'oreilles aux autres.
5: Mais c'est pour inciter les gens à bien s'entendre en famille.
2: Voilà,
8: c'est un peu ça.
2: C'est un peu surtout... pour.
3: Ah ouais. Ah, alors moi, sans vache qui rit, je peux vous dire, à table, c'est un drame.
2: Une autre question pour Jérémy Hanreau qui habite Saint-Brieuc en Côte d'Armor. Pour quelle raison le footballeur Weke Ndogo a-t-il fait parler de lui en 2012
8: ah, en 2012
5: ah, Ndogo.
2: Oui.
3: Weke. Et ça ressort aujourd'hui pour que vous nous posiez la question.
2: Ah, il y a une raison précise.
6: Ah, il aimait les pâtes.
2: Pardon.
6: Il aimait les pâtes.
2: Comment ça, il aimait les pâtes?
6: Bah, il aimait les pâtes italiennes.
3: Ah ouais. Mais ça fait un bon titre de journal. Hein,
6: mais non, mais vous dites qu'il y a un lien avec l'actualité quand on parle beaucoup de Zizou et de ses pâtes et de l'Italie et tout. Je me dis
8: pourquoi on parle des pâtes de Zizou?
6: Il y a des rigatoni à Zizou.
2: Je ne sais pas ce qui se passe dans votre cerveau, Sylvie.
6: Non, mais ça va très très vite dans ma tête. En
2: trop,
6: fait.
2: Trop, voilà. Ouais. Trop.
6: dites qu'il y a un joueur de foot et que c'est un rapport avec l'actualité. Ce soir, il y a un match de foot en Italie.
2: Oui.
6: D'accord. Zidane, il a joué à la
3: Juventus. Ne parle pas comme un débile, s'il te plaît. Bon.
6: Il a joué à la Juventus. Juventus. Ouh, et en fait, il y avait un chef italien qu'il aime beaucoup, qu'il a fait venir pour faire à manger à tous ceux qui jouent en France. Et donc, il y avait même des pâtes qui s'appelaient rigatoni à la Zizou. Mmh. Donc, je me dis, peut-être qu'il aimait les pâtes, ce joueur de foot.
5: Non, je pense qu'il a donné un coup de boule, ce joueur de foot.
7: Non plus. Non. Non, mais Weekend Dogo, déjà, c'est un, il est d'origine africaine.
2: Oui.
7: Vu le nom, il est pas togolais.
2: Non.
3: Vous pouvez répéter la question?
2: Bien sûr.
8: Est-ce que...
2: Pour quelle raison, en 2012, a-t-on beaucoup parlé du footballeur Weke Ndogo?
8: Est-ce que c'était un joueur qui avait fait de la sorcellerie sur le terrain?
2: Pas
8: et après,
2: tout.
8: La sorcellerie a été interdite sur les terrains de foot.
5: Pas non, du tout. Wow, on en reparle aujourd'hui.
3: T'as vraiment bu, hein.
8: On c'est en un vrai truc, c'est une vraie histoire.
2: Vous feriez mieux de vous taire, Claudia Tagbo.
7: C'est un Ivoirien.
6: Ah, il est sorti avec Claudia.
5: C'est un petit amide.
7: C'est un Ivoirien?
2: Ah, non.
3: Le chéri.
2: Elle est morte de rire, mais il n'y a rien qui sort. Hein.
6: Allez, raconte.
3: Moi, j'ai rien à dire.
6: Ah
4: non,
6: bon
4: mais tu sais, non? Tu as une intuition?
3: Oui, j'ai une intuition.
4: Mais alors?
3: Non, il va le dire.
4: Essaye.
2: Alors, Weekend Dogo?
3: Je sais pas. Je sais pas, vraiment.
6: Un rapport avec la boxe, hein? Non,
2: non.
5: Mais avec Claudia.
2: C'est un footballeur dont on a beaucoup parlé en 2012.
3: Est-ce que c'est le nom d'un footballeur dans une équipe de qui fait partie d'une équipe fictive dans un film?
2: Bien sûr.
5: Voilà. Ah, les seigneurs.
3: Et le film, c'est 3-0.
5: Les seigneurs.
8: Quoi?
3: Les seigneurs. Les seigneurs.
2: Elle ose même pas le dire. Et vous étiez qui dans ce film?
3: Je me rappelle même plus de mon frère dans le film. Mais je jouais avec Omar Sy.
2: Et quel rôle il jouait, Omar Sy?
5: Ça avait l'air drôle comme film, hein.
3: Non, c'était très drôle, mais c'est vrai, je me souviens plus. Mais vous allez chercher des archives.
4: Bah oui.
3: Mais oui.
4: Mais en même temps, vous avez pas 78 ans.
3: Non, mais j'avais complètement.
2: Vous jouiez, je vous rappelle, Fatou Ndogo.
3: Oui.
2: La femme du footballeur Weke Ndogo.
3: Qui était interprétée par Omar Sy.
2: Jouée par Omar Sy dans Les Seigneurs. Pardon de vous rappeler votre carrière. On dit un tagbo, quand même.
3: Non, c'est parce que je rigole parce que j'ai vraiment ramé. Je me suis dit, et quand j'ai trouvé, j'ai dit, ah oui, c'est vrai, c'est ça.
4: Et mille excuses de ne pas avoir trouvé, nous, la bonne réponse. C'était pourtant évident.
2: Les Seigneurs, c'était un film, effectivement, de footballeurs en Bretagne.
3: Oui, avec Joey Starr.
2: Voilà, qui avait bien
3: des gars d'Elmaleh.
2: Et vous jouiez la femme de... D'ailleurs, j'ai vu que dans l'équipe, il y avait le comte de Boudherbala. On n'entend plus parler du comte de Boudherbala.
3: Ah si?
2: Ah oui?
3: Si, il y a toujours son spectacle,
2: ah oui,
3: théâtre.
2: Ah oui.
4: Ils viennent d'en parler il y a un instant sur RTL.
6: Et pardon patron, mais pourquoi il y a un rapport avec l'actualité? Parce que moi je suis partie dans mon délire des pâtes.
2: J'ai jamais dit avec l'actualité.
5: Ah, non, avec l'invité.
3: Avec l'invité.
6: J'avais pas entendu, c'est ça.
2: J'ai dit un rapport avec aujourd'hui.
6: Ah ben
4: voilà,
6: oui.
4: Mais aujourd'hui, pas l'époque d'aujourd'hui, mais aujourd'hui, voilà. Le jour.
6: Aujourd'hui, Claudia.
2: Voilà. Ah. Allez, une dernière question pour Alain Rouelland qui habite Amiens. Comment dit-on poilonné en ivoirien?
7: Pardon?
3: Poilonné en ivoirien?
2: Oui.
7: Abidjan?
2: Non.
7: Cocody?
2: Non.
3: N'importe quoi, c'est des villes. Est-ce que c'est une expression qui serait connue, même si on ne connaît pas la Côte d'Ivoire?
2: Ah, c'est connu parce qu'effectivement, c'est un mot qui signifie poilonné, qui est connu même si effectivement on n'est pas ivoirien.
3: Alors j'ai une idée, parce que si je me souviens bien, les Bronzés ont tourné le premier film en Côte d'Ivoire. Est-ce que peut-être ils utilisent cette expression dans le film?
2: Vous voulez pas aller au club, Sylvie Tellier?
3: Ben j'aimerais bien, je vais vous dire, quitte à être con, autant lui ressembler.
6: Merci.
3: Non mais c'est un compliment.
6: Mais oui, je le prends comme ça.
7: Il n'y a pas un mot qui est ganjada?
2: Non.
5: Est-ce que ça a donné un sketch de Claudia?
2: Non, mais il y a plein de mots qui viennent effectivement de ce mot-là, pour tout dire.
3: Et des mots qu'on utilise, nous?
2: Des mots, effectivement, qui viennent jusque chez nous, comme s'enjailler, par exemple, ou un mogo, ou encore...
3: Ah, donc faut chercher dans une chanson de Dja ou Dja?
2: Non.
3: Non. Elle n'est pas ivoirienne, en plus.
4: C'est un mot qui vient d'une langue africaine. C'est pas un mot en français, une expression en français.
2: Ah ben, je viens de vous dire que c'était ivoirien.
4: Eh oui, mais ivoirien.
3: Mais on n'a pas de langue nationale.
6: Mais en Côte d'Ivoire, on dirait
3: c'est le nouchi.
2: Pardon?
3: On va dire que ça vient du nouchi.
2: Et alors donc?
3: Ben, je sais pas.
2: Non.
5: C'est la langue, c'est une langue,
3: c'est une langue, on va dire, urbaine.
2: C'est quoi le nouchi?
3: Le nouchi, c'est une langue urbaine.
2: Eh ben, c'est poilonné. Et ça veut dire poilonné. Ouais. Bon! La réponse! Oh là là.
10: Mais je peux pas donner les réponses. Je peux pas donner les réponses là.
2: Je ne sais mais pas si ça veut dire poilonner, mais vous, faut les tirer les vers du nez.
10: Ah oui, bah oui. Ah oui, il faut tirer les vers du nez, hein. Écoutez,
2: le nouchi, c'est l'argot ivoirien, on est bien ça. D'accord. Ouais. Et ça signifie nouchi, poil au nez, tout simplement, ou poil du nez, si vous préférez. Le nouchi est l'argot ivoirien qu'on utilise jusque chez nous parfois, puisque effectivement, le verbe s'enjailler, c'est quelque chose qu'on connaît aujourd'hui.
10: Et la foie, tout ça, tout ce que vous dites,
2: voilà,
10: la foie.
2: Ça vient du nouchi, tout simplement.
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11: C'est du direct et nous sommes là. Bonjour à tous et toutes, heureux de vous retrouver en cette belle et douce nuit d'octobre. Et oui, oui, même si les températures ne l'indiquent pas encore vraiment, c'est l'automne, hein. Nous sommes pourtant le premier week-end d'octobre pour passer une heure et demie de détente ensemble. Alors évidemment, détente ne signifie pas qu'avec un minimum d'attention, on ne peut pas aborder plein de sujets et apprendre plein de choses, d'autant plus agréablement que tout va se dérouler en musique chez nous. Aujourd'hui, en ce samedi 3 octobre, RTL Petit Matin Week-end est là pour vous divertir, vous informer. Et comme nous allons également jouer ensemble deux fois en direct sur l'antenne dans l'émission, vous pensez bien que j'ai des cadeaux. Alors écoutez bien ce que j'ai parce que c'est quand même vraiment super aujourd'hui. 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Sinon au programme, écoutez, dans les grandes lignes, RTL c'est vous dans quelques minutes autour de Céline Dion, enfin si ça répond, ça c'est toujours la surprise. Le tube de la matinale avec du rock metal aujourd'hui mais en version slow. L'horoscope de Christine, le journal du matin à 5h c'est le premier. Nous, ce sera le premier jeu avec l'un intrus de l'année du jour, ensuite la rediff de Laurent et de Jade. Et puis dans C'est ça la France, je vais vous proposer de participer ce week-end à la grande fête des mouclades dans la capitale bretonne des moules de Bouchot. Et dans la montée des marches, eh ben, je vous le disais, c'est le cinéaste Alexandre Arcadie qui sera mon invité et qui vous parlera d'un concert symphonique consacré très bientôt à ces grandes BO de films, tous les grands titres que vous connaissez, mais je ne veux pas trop vous en dire, sinon je vais donner les réponses à mes questions. Et c'est le 7 novembre et vous êtes nos invités. Donc vous nous appelez au 3210 74 900 code matin pour vos petits messages écrits et Zazie en musique pour démarrer. C'est parti.

Quelque chose, et je ne le dis pas pour rien, c'est que Zazie est déjà classée numéro 9 au top France RTL cette semaine. Autrement dit, ça marche bien pour elle. Samedi 3 octobre, dans l'histoire, retenons par exemple qu'en 1990, et ça, c'est une date importante, 41 ans après avoir été séparée entre l'Est soviétique et l'Ouest, l'Allemagne redevenait officiellement réunifiée et Berlin redevenait la capitale du pays. Ça, c'est quand même une sacrée date, c'était un 3 octobre. De même qu'en 1995, à l'issue d'un procès mais hyper médiatisé avec des directs par hélicoptère, vous vous souvenez peut-être que le joueur de foot américain O.J. Simpson était déclaré innocent à la stupeur générale quand même, parce que tout le monde le croyait coupable, hein. Innocent du meurtre de sa femme, c'était également un 3 octobre. Aujourd'hui, 3 octobre 2026, nous sommes le 276e jour de l'année. Lever du soleil à 7h52, bon sang que les jours raccourcissent, c'est pas terrible ça, vivement l'heure d'hiver, on en arrive à souhaiter ça, hein. Bonne fête au Gérard. 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Et aujourd'hui, nous souhaitons un bon anniversaire à Ingrid Chauvin, la comédienne, à Nevy Campbell. Vous vous souvenez évidemment de ces films d'horreur célèbres qui l'ont révélé. Bon anniversaire également à Zlatan Ibrahimovic, pour les fans de foot. Tiens, l'animatrice Nathalie Vincent fête aujourd'hui son anniversaire. De même que le DJ Jean Rock, le comédien Clive Owen, ou le batteur du groupe Motley Crue, Tommy Lee. Sweet Home. C'est drôle ça, hein. Ça c'est la chanson qui termine toujours les concerts de Motley Crue, où Tommy Lee quitte la batterie, il va au piano et c'est lui qui interprète cette chanson qui est un titre absolument génial. Il faudrait qu'on l'écoute sur la longueur un de ces jours. Et puis c'est également l'anniversaire de Gwen Stefani, vous vous souvenez bien sûr de son groupe No Doubt. La voici avec Just a Girl. Et ensuite, RTL c'est vous, je vais essayer d'appeler Olivier, un auditeur d'RTL qui est allé voir Céline Dion il y a 3 jours à peine. J'aimerais bien qu'il nous raconte.

0: était un petit peu énervée à l'époque, hein, Gwen Stefani. Nous lui souhaitons un bon anniversaire. Elle a 57 ans aujourd'hui. Vous savez qu'RTL Petit Matin Week-end adore être proche de ses auditeurs, savoir ce que vous faites, où vous allez et surtout que vous nous racontiez. Eh bien, Olivier, lui, je crois que c'était, oui, mercredi soir, il est allé voir Céline Dion. Parce que c'est bien d'écouter des réactions de spécialistes qui vont souvent au concert. Mais le mieux, ce sont les réactions des vrais spectateurs. Lui en est un. Nous allons maintenant essayer de le joindre. Fais le numéro, Béa, et j'espère qu'il va décrocher. Mais comme on a rendez-vous, logiquement, ça devrait aller. Alors...
1: Oui, allô?
0: Oh, alors non seulement ça sonne, mais ça décroche tout de suite. Allô, bonjour, pourrais-je parler à Olivier, s'il vous plaît?
1: Oui, c'est moi, Vincent.
0: Bonjour, bonjour Olivier, comment allez-vous?
1: Eh bien, très bien.
0: Bon, eh bien, écoutez, Olivier, j'ai eu envie de vous appeler tout de suite parce que il s'est pas passé beaucoup de temps entre le moment où vous avez assisté au concert de Céline Dion et le moment où je vous demande de nous en parler, parce qu'en voyant la photo que vous nous avez envoyée, vous avez un tel sourire que je me suis dit, à tous les coups, ça lui a plu, dites donc.
1: Ah oui, j'avais la patate. Effectivement, c'est génial.
0: Et dites, avec qui êtes-vous sur la photo? On dirait que c'est votre frère jumeau, tellement vous vous ressemblez.
1: C'est exactement ça, c'est mon frère jumeau.
0: Ah, ok. Mais vous avez le même sourire, c'est impressionnant. Hein.
1: Et vous,
0: moi, j'y suis allé le samedi précédent vous, mais c'est vous qui êtes important. Hein. Moi, je veux que vous me disiez comment vous avez perçu ce concert, comment vous l'avez ressenti et pourquoi vous aviez ce sourire sur la photo, là.
1: Tout simplement, alors je connaissais Céline Dion parce que j'avais vu un concert il y a très longtemps, à une époque où avoir des places était plutôt plus simple que maintenant, et parce que j'avais pas réussi à avoir de place, et donc j'avais des souvenirs que c'était vraiment une diva, c'est-à-dire que c'était magnifique au niveau des chansons, et puis qu'elle se donnait à fond dans ses musiques. Et effectivement, même là, après la maladie qu'elle a eue, après tous les problèmes qu'il y a pu y avoir, la revoir et en voir cette voix qui résonne dans la plénitude Arena, mais c'était hallucinant. Et
0: puis, c'était émouvant même, hein, je trouve.
1: On a eu la chair de poule assez souvent quand même, c'était tellement beau. Et puis la mise en scène, formidable. Moi j'ai trouvé la scène avec les écrans géants, les éléments qui se tournaient, c'était plutôt simple.
0: Oui, sobre, mais spectaculaire quand même.
1: Oui.
0: C'est ça. Bon, vous gardez un souvenir ébloui de cette soirée, d'après ce que j'entends dans vos mots.
1: Hein. Ouais, c'était un plaisir de la revoir, de l'écouter. On s'ennuie pas en fait. Toutes les musiques, c'est des musiques connues et on a plaisir à la voir, on a plaisir à chanter. La dernière chanson, Pour que tu m'aimes encore, toute la salle s'est mise à chanter.
0: Et oui, et juste avant, à l'unisson, vous vous souvenez que juste avant ça, il y avait le All by Myself avec la célèbre note. Ah non, c'est un final qui détonne. Alors, il faut pas trop spoiler pour ceux qui n'y sont pas encore allés. Et nous voulions que vous nous racontiez. Eh ben, écoutez, merci beaucoup en tout cas de ce témoignage, Olivier, et heureux d'avoir fait votre bonheur pour vous et votre frère.
1: Eh ben, je vous remercie, Vincent. C'était un super cadeau et je suis content d'avoir pu vivre ça.
0: Bon, eh ben ça nous fait plaisir également. Et comme quoi, vous voyez, se lever tôt et écouter RTL, ça donne de bons résultats parfois. Hein.
1: Eh ben complètement, oui.
0: Prenez cette habitude, surtout le week-end, et ne la perdez pas.
1: Il n'y a pas de souci.
0: Merci Olivier, à très bientôt.
1: À bientôt, au revoir.
0: Au revoir.

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2: Et voilà, alors là maintenant ça va changer de style musical, en tout cas c'était vraiment super que Olivier nous raconte la façon dont il a perçu ce grand spectacle, et moi je vais vous parler alors de tout autre chose dans le tube de la matinale.
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2: Parce que figurez-vous que maintenant c'est une chanson qui nous ramène en 1990, ça s'appelle Wind of Change par le groupe allemand Scorpion. 3 octobre 1990, je vous en disais un tout petit mot tout à l'heure dans les dates anniversaires, après 41 ans de division, eh bien l'Allemagne était officiellement réunifiée, et vous ne saviez peut-être pas que la chanson Wind of Change est l'un des hymnes de cette période, et pourtant elle n'a pas été directement inspirée par la chute du mur de Berlin, puisque le chanteur et auteur du groupe Klaus Meine a commencé à l'imaginer alors que le mur était encore debout. En fait, ça commence durant l'été 89 à Moscou. Scorpion participe à un festival là-bas. Il y a Bon Jovi, Ozzy Osbourne, Motley Crue. Ah, ça a dû les faire un petit peu bizarre, les Russes, hein. Il y avait Tommy Lee, d'ailleurs, dont nous venons de parler il y a quelques minutes à l'occasion de son anniversaire. Et puis, les musiciens, tous ensemble, ils descendent la Moscova en bateau. Et puis, il y a des journalistes, il y a des soldats de l'armée rouge, il y a tout un aéropage de personnes très différentes. Et pour Klaus Meine, qui regarde tout ça, c'est comme un vent un petit peu nouveau. Tous ces gens venus d'horizons différents et qui semblent parler le même langage, celui de la musique finalement. Donc de retour en Allemagne, il écrit Wind of Change, le vent du changement, avec son fameux sifflement du début. En fait, il cherchait la mélodie en sifflant et ça a tellement bien marché que le groupe a décidé de le garder, parce que même le remplacer par une guitare, ça fonctionnait pas bien. Donc voici Scorpion et son célèbre Wind of Change, comme vous l'écoutiez en 1990 sur RTL.

0: chorus de guitare dont Scorpion, on le secret, je dis on, parce qu'évidemment il y a les deux grandes têtes pensantes du groupe. 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Dites donc, ne serait-il pas l'heure d'écouter l'horoscope de Christine Haas maintenant? Ça tombe très bien, elle est avec nous.
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0: Pour votre horoscope dans RTL Petit Matin Week-end, puisque nous sommes samedi et que c'est la bonne heure, bonjour Christine.
3: Bonjour Vincent et bonjour à vous tous.
0: Nous commençons, comme c'est le cas depuis la semaine dernière, par les balances maintenant.
3: Exactement. Une discussion concernant l'argent ou les besoins de chacun pourrait vite mal tourner. Mercure en scorpion vous pousse à défendre ce qui vous paraît légitime, mais l'échange sera un peu trop vif à votre goût.
0: Bon, vous prévenez les scorpions de quoi ce matin?
3: Eh bien, qu'ils risquent de tourner en rond dans leur tête.
0: Ah.
3: Vous vous focaliserez sur un problème qui revient sans cesse et auquel vous ne trouvez pas de solution pour l'instant.
0: Pour l'instant,
3: ah,
0: voilà,
3: oui,
0: pour l'instant. Sagittaire.
3: Vous aurez la désagréable impression qu'on ne vous dit pas tout. Vous serez sensible au silence, aux hésitations, aux détails qui ne collent pas. Une information sensible peut en effet vous être cachée.
0: Bon, c'est bizarre parce que les Sagittaires ne sont pas curieux pourtant. Hein.
3: Si, ils sont hyper curieux. Non, mais
0: je
3: ça va
0: disais
3: pas.
0: Ça en plaisantant évidemment parce que c'est vrai. Capricorne.
3: Réfléchissez à ce que vous avez prévu pour ce week-end et surtout à ce que vous êtes prêt à supporter hein, dans le domaine relationnel. Vous pourriez soupçonner un proche de ne pas jouer franc jeu.
0: Verseau.
3: Une parole venant d'un parent ou de quelqu'un que vous respectez pourrait vous atteindre si vous êtes du premier décan. En effet, ce sera une parole de vérité, mais elle pourrait débloquer une situation.
0: Et alors, les poissons vont être un peu secoués, du moins ils risquent de l'être aujourd'hui?
3: C'est-à-dire qu'une information pourrait ébranler une de leurs certitudes,
0: ah,
3: réveiller une inquiétude
0: ah,
3: que vous aviez mise de côté,
0: ah oui,
3: dans le but de l'oublier.
0: Mmh.
3: Parce que quand même, l'oubli, c'est une des défenses préférées hein, des poissons.
0: Mmh.
3: Mais la conjoncture de ce dimanche vous oblige hein, à voir la vérité.
0: En face.
3: En face.
0: Bélier.
3: Une question de confiance pourrait se poser abruptement. Le plus important sera de ne pas vous fier à une impression passagère. Cherchez une preuve concrète. A priori, ça ne devrait concerner que le premier décan.
0: D'accord. Taureau.
3: Une discussion avec votre partenaire ou quelqu'un de très proche pourrait toucher directement l'image que vous avez de vous et la place que vous occupez au sein de la famille. Ce qui sera dit vous semblera injuste.
0: Les Gémeaux.
3: Une remarque, une lecture ou une idée peut vous faire comprendre que vous accumulez trop de choses, d'habitudes ou même de pensées qui sont pour la plupart inutiles et même nuisibles.
0: Cancer.
3: Une histoire de cœur hein, ou une relation avec un enfant pourrait faire remonter des émotions liées à une situation du passé. Une parole un peu trop directe risque de révéler une jalousie ou un ressentiment.
0: Donc c'est chaud quand même aujourd'hui en effet.
3: Oui, parce qu'il y a une dissonance entre Mercure et Pluton.
0: Ah d'accord. Lion.
3: On remettra en question votre manière de vous conduire ou de prendre certaines décisions. Et vous pourriez le vivre comme une injustice. Mais si la remarque vous déplaît autant, c'est qu'elle touche un point sensible.
0: Mettre le doigt là où ça fait mal.
3: Voilà,
0: bien
3: exactement.
0: Et oui.
3: Oui.
0: Vierge.
3: Un tête-à-tête avec un proche pourrait vous faire prendre conscience d'un problème dans la relation que vous entretenez. Une remarque sur votre manière de prendre soin de vous vous agacera.
0: Ok, bon, je crois que j'étais en train de faire 9, 10, 11, 12, c'est bon, nous n'avons oublié personne.
3: Oui, oui, oui.

0: C'était Vanessa Paradis sur RTL. Daniel est connecté avec nous. Il fait 11 degrés, un petit peu frais ce matin, mais l'après-midi sera probablement ensoleillé du côté de Landerneau. Merci pour l'émission, mais c'est nous qui vous remercions d'être là, Daniel. Marie-Claude également au Plessis. Robinson est là, à l'écoute. Tout va bien, les amis. Alors, juste avant de passer la parole à Fanny Marceau pour le journal de 5 heures, laissez-moi vous dire qu'aussitôt après, nous allons nous téléporter en 1997. Nous écouterons ensemble trois événements de 1997, enfin pas tout à fait, puisque il y aura un intrus, il faudra découvrir lequel. 1997, ça ne vous rappelle pas le cinquième élément de Luc Besson avec cette chanson incroyable de la cantatrice? Écoutez. Ça faisait l'objet d'une scène assez incroyable quand même. Puis il y avait la petite Lilou avec son multipass. Quel film quand même, hein. Bruce Willis, eh ben c'était Luc Besson et c'était en 97. Nous y reviendrons après les infos. 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Et l'essentiel de l'info en 3 minutes, c'est avec vous Fanny Marceau. Bonjour.
1: Bonjour Vincent, bonjour à tous. Encore une journée de violence hier en marge des blocus de nombreux lycées. 1747 interpellations recensées en une journée. Plus de 5000 depuis lundi, selon le ministre de l'Intérieur Laurent Nunez. Violence urbaine autour de 158 établissements scolaires, dont 55 en Ile-de-France, où la facture des dégradations atteint 7 millions d'euros. C'est 25 à 30 millions en Auvergne-Rhône-Alpes. Des violences qui entraîne de terribles blessures. À Tours, un lycéen de 16 ans a perdu l'usage de son œil droit. À Célestat, dans le

0: par un. Un autre a été grièvement blessé au bras par une explosion. À La Ciotat, un enseignant a été aspergé d'essence puis agressé physiquement par deux individus. Des violences dont affirment se désolidariser les représentants des lycéens. Hier, ils ont rencontré le ministre de l'Éducation nationale, Édouard Geoffrey, qui annonce dès la semaine prochaine un plan pour accélérer le remplacement des professeurs et des travaux sur les rythmes scolaires, le bâti et la démocratie lycéenne. Insuffisant pour les lycéens qui réclament des mesures plus concrètes, ils appellent à poursuivre la mobilisation et donnent rendez-vous pour un acte 3 mardi prochain avec le soutien d'organisations étudiantes et de syndicats de l'éducation. Dans le reste de l'actualité, les pays du G7 et leurs partenaires vont prélever 100 millions de barils de gazole dans leurs réserves stratégiques dans les 20 prochains jours. Déclaration commune à l'issue d'une réunion présidée par la France. Objectif, faire baisser les prix à la pompe. Pendant ce temps, les tensions persistent au Moyen-Orient. Deux pétroliers touchés ce matin dans le détroit d'Ormuz par des projectiles non identifiés. La première attaque a provoqué un début d'incendie et une panne électrique à bord du navire. Aucun blessé à déplorer. En Espagne, nouvelle manifestation pour le droit au logement aujourd'hui à Madrid et dans d'autres villes au lendemain du rejet par les députés de deux projets de loi visant à protéger davantage les locataires. Un revers pour le Premier ministre socialiste Pedro Sanchez qui soutenait ces deux textes. Au Venezuela, 100 jours après le double séisme qui a fait 6500 morts et des milliers de disparus, des centaines de bougies ont illuminé le ciel hier soir. Environ 400 personnes se sont rassemblées pour cet hommage collectif sur un terrain où se trouvait auparavant un immeuble détruit par le tremblement de terre dans l'état côtier de La Guaira et à une quarantaine de kilomètres de Caracas. C'est une information RTL, plus de 90 000 détenus dans les prisons françaises début septembre, un record, c'est 5 700 prisonniers de plus en un an, une densité carcérale encore plus significative dans les maisons d'arrêt, 176% de taux d'occupation. On va vous préciser tout ça dans le journal de 6h30. Le sport en football, match nul pour les Bleus hier soir, un but partout au Stade de France face à l'Italie. Un bijou et une bévue, titre ce matin le journal L'Équipe pour décrire le but de Michael Olise et la perte de balle de Luca Dacunha qui a permis le but italien. Puis le rugby à 14h30 aujourd'hui, UBB Lyon, puis à 16h35, La Rochelle Clermont, Bayonne Stade Français, Racing 92, Perpignan, Vannes Pau à 21h, Castres, Toulouse. Voilà pour l'actualité. Rendez-vous à 6h pour le journal d'Antoine Cavallero et à tout à l'heure Vincent.
1: Merci beaucoup, je prends le rendez-vous. Merci Fanny, à tout à l'heure.
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1: Et en ce qui nous concerne, je souhaite évidemment la bienvenue à tous ceux et toutes celles d'entre vous qui nous ont rejoints peut-être pendant le journal de Fanny Marceau. Merci d'être avec nous. Nous allons beaucoup nous balader aujourd'hui, partir manger des moules en Bretagne dans quelques minutes. Nous allons monter les marches de l'émission avec un des plus grands réalisateurs français, Alexandre Arcadi, vous inviter à son concert, jouer ensemble, plein de choses durant cette heure. Et ça commence en musique avec Bruno Mars, On My Soul. 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

0: On My Soul, ça se termine comme ça, c'est Bruno Mars sur RTL. Je vous avais dit que nous allions voyager pas mal dans l'émission d'aujourd'hui, direction la Bretagne, mais tout d'abord un petit crochet par la Vendée avec l'intrus de l'année du jour.
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0: Yannick, soyez le bienvenu sur RTL. Comment allez-vous ?
3: Oui, bonjour Vincent. Quel plaisir de vous avoir encore ce matin.
0: Eh bien écoutez, c'est un plaisir partagé, c'est super. Quel temps fait-il à l'Île-Dieu ?
3: Oh, il fait un temps magnifique, magnifique, magnifique.
0: Eh oui, la nuit est douce, hein, je suppose.
3: Ah, la nuit est douce, oui. Et puis on a des journées magnifiques, superbes.
0: Ben oui, alors écoutez, profitez-en bien. Et en tout cas, c'est sympa de nous appeler la nuit pour jouer avec nous ce matin. Et je vais vous entraîner dans l'année 1997. Ça n'est pas si vieux que ça, mais il va falloir essayer de trouver l'intrus. Vous êtes d'accord avec moi ?
3: Oui, oui, bien sûr.
0: Alors, on va commencer par un petit peu de cinéma, comme toujours Yannick, si vous voulez bien, pour vous dire que le 30 avril de cette année-là, ou pas, mais ça nous verrons tout à l'heure, sortait un film qui s'avérait, et personne ne l'avait vu venir à ce point-là, hein, un des très gros succès de l'année, La vérité si je mens, avec une équipe de comédiens formidable. Voici un petit extrait du film.
4: Vous êtes Ashkenaz, j'ai vu tout de suite.
5: Non plus.
4: Mais quoi, vous êtes pas juif ?
5: Ah si, pardon. Si, si, je suis juif, oui.
4: Vous êtes Ashkenaz, c'est bien ce que je disais.
5: Voilà. Non, c'est parce que j'ai pas compris.
4: Oui, Weber, c'est pareil, c'est la même chose, c'est comme Bansard.
5: Oui, c'est pareil.
0: Et voilà, c'est pareil. Ah oui, si, je suis juif, bien sûr, oui. Il était très drôle, Anconina, là-dedans, et toute l'équipe aussi, hein, parce que ça faisait quand même un team incroyable. Personne ne pensait qu'il y en aurait un deuxième et tout ça. Vous l'aviez vu, bien sûr, Yannick.
3: Je m'en souviens plus très bien.
0: Oui, bah, vous voyez, ça, comme quoi, ça peut donner envie de revoir des films, d'en écouter un petit extrait comme ça, hein. Et puis, je vais vous dire que dans l'actualité, nous apprenions, le 4 août de cette année-là, si c'est la bonne année, le décès, c'était quand même triste, de notre doyenne des Françaises, Jeanne Calment. Personne n'a oublié ce nom. Et voici comment la nouvelle avait été annoncée sur RTL ce jour-là.
6: On vient de l'apprendre il y a quelques instants, Jeanne Calment est morte. Elle était âgée de 122 ans. Elle était la doyenne de l'humanité. Jeanne Calment est morte ce matin à Arles, sa ville natale. Je vous propose de vous souvenir en réécoutant sa voix. Jeanne Calment, c'était en juin 88, elle venait d'avoir 113 ans.
7: Je vais aussi bien que possible. Je mange n'importe quoi. Je digère n'importe quoi. Alors, c'est vous dire qui est ma résistance.
0: 122 ans, doyenne de l'humanité. Vous vous rendez compte, Yannick, hein ?
3: Et je crois qu'elle avait dit qu'elle buvait son petit verre de Porto tous les jours.
0: Absolument, vous avez bonne mémoire, comme quoi, avec modération, ça ne fait pas mal, bien au contraire. Voilà. Et puis en musique, un des grands tubes de cette année-là, ou pas, mais ça c'est vous qui allez me le dire, Rita Mitsouko avec C'est comme ça.
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0: La la la la. Alors, le problème, Yannick, évidemment, c'est que parmi La vérité si je mens, le décès de Jeanne Calment ou le tube d'Erita Mitsouko, c'est comme ça, eh bien, il y en a un qui n'est pas de l'année 1997. Je vais vous demander si vous avez une idée duquel, déjà.
3: Erita Mitsouko, je pense que c'était 97.
0: Je vous laisse réfléchir. Faites procéder par élimination, c'est le mieux.
3: Oui, je pense...
0: Alors, bon, réfléchissez pas des heures non plus, hein.
3: Oui, non.
0: La vérité, si je mens, pour vous, c'est 1997 ou pas ?
3: Je pense pas.
0: Vous pensez pas ? Vous pensez que c'est sur le film qui a une petite erreur ? Comme quoi, le 4 août 97, décès de Jeanne Calment, Rita Mitsouko cette année-là. Alors, vous décidez pour La vérité, si je mens ?
3: Oui.
0: Ok. Eh bien, Yannick, La vérité, si je mens, est pourtant bien sortie le 30 avril 1997.
3: Ah,
0: le 4 août 97, c'était le décès de la doyenne de l'humanité.
3: Ah, oui.
0: Et c'est la chanson de Rita Mitsouko qui était plus vieille. Elle était sortie 10 ans avant, en 1987.
3: Ah oui.
0: Et vous voyez comme de temps en temps la mémoire nous joue des tours.
3: Ah oui, vous voyez, le temps passe si vite que il faudrait noter vraiment à chaque fois. Quoi.
0: Mais oui, alors on peut pas tout noter. Mais ce que je vais noter, c'est que moi je vais quand même vous offrir la montre RTL parce que vous êtes cool, ça me fait plaisir et voilà.
3: Ah. Ah ben ça me fait très plaisir, merci Yves.
0: Donc Perrine va noter ça, je vous la repasse hors antenne. Nous vous envoyons la montre de la maison, vous nous aurez au poignet comme ça.
3: Oui,
0: je vous souhaite
3: bien.
0: Une belle journée, un beau week-end Yannick.
3: Merci Vincent, à vous aussi, et merci à Madame RTL.
0: Exactement, qui va bientôt fêter ses 60 ans. Hein. C'est
3: 60
0: une jolie
3: ans,
0: dame,
3: oui,
0: 60
3: oui.
0: ans, c'est lundi.
3: Connu,
0: hein. Grande journée, grande semaine pour l'antenne. À bientôt Yannick.
3: À bientôt Vincent, merci.
0: Au revoir. Et voici Sinclair avec Ensemble, parce que ça en revanche, contrairement à Rita Mitsouko, c'était bien un tube de l'année 1997. On écoute Ensemble, et puis ensuite ce sera Laurent Gérard.

0: sommes ensemble avec Sinclair. Continuons, restons ensemble, mais cette fois-ci avec Laurent Gérard, avec Mademoiselle Jade et même un certain Patrick Balkany.
1: Bonjour les amis.
2: Ah, ça y est, on reconnaît votre voix. Bonjour Patrick Balkany. Mais qui est ce petit chien qui vous accompagne? Il est mignon ce petit pépère là.
1: C'est pas un petit pépère, c'est une petite mémère. Je vous l'ai ramené parce qu'aujourd'hui c'est le coup d'envoi de la semaine nationale du chien.
2: Alors en effet, à cette occasion, des événements seront organisés partout en France jusqu'à ce week-end. Je savais pas que vous aimiez aussi les chiens.
1: Oh non, bon, les clébards, je déteste ça. Ah. C'est con, ça pue, ça chie partout. Surtout celui de Philippe Cavrivière. Mais je profite juste de la semaine nationale du chien pour lancer mon application Tout ou Pute.
2: Oh non.
1: Mais non. Une appli de livraison à domicile de pute pour les chiens.
2: Mais c'est pas possible, n'importe quoi.
1: Mais si, si, vous avez bien entendu. Et cette petite chienne, je l'ai ramenée avec moi, c'est un cadeau pour votre bibi.
2: Oh hein? Mais non, mais je l'ai fait opérer, comme ça ne pense pas.
1: Non, non, ouais. Vu comme il est moche, j'imagine qu'il a jamais tiré sa crampe. Hein. Oh. Alors, je lui offre une heure avec Sveltana. Hein. Son vrai nom, c'est Chouquette, mais ça faisait pas assez pute. Alors je l'ai renommé Svetlana.
2: Mais vous n'avez aucune moralité, vraiment. Hein. Laissez mon bibi en dehors de vos magouilles, s'il vous plaît.
1: Ah, attendez, faut peut-être demander au principal intéressé. Ah, mon bibi. Bébé, elle te plaît, Svetlana? Oui. Je suis content, il remue les deux queues. Ah, si vous aussi vous voulez faire plaisir à votre chien moche, connectez-vous sur Toutou Pute. Ouais, caniche, berger vrai. Allemand, bulldog, teckel à poil court sur Toutou Pute. Il y en a pour tous les goûts.
0: Ça dégénère complètement ces histoires-là et je pense que ça va être exactement la même chose tout à l'heure chez Stéphane Carpentier. Allez, je vous laisse prendre connaissance du programme du journal inattendu d'aujourd'hui et ensuite, je vous parle des cadeaux de la montée des marches parce que là, il y a des cadeaux très intéressants à faire pour votre entourage, vous allez comprendre.
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4: Tout à l'heure, nous allons jouer avec Yannick pour découvrir, alors malheureusement, lui ne l'a pas découvert, l'intrus de l'année du jour, mais il prendra sa revanche un de ces jours. En revanche, pour la montée des marches tout à l'heure, j'ai quand même des cadeaux très étonnants aujourd'hui. Bon, nous remettons d'abord en place et en jeu les deux places pour le concert symphonique, Symphonic Celebration, Alexandre Arcadie, ses plus grandes musiques de films qui vont être jouées et chantées, n'oublions pas, par un certain nombre d'artistes en invité surprise. Nous allons bien avoir quelques scoops tout à l'heure avec Alexandre Arcadie qui sera mon invité. Vous avez en plus le livre de Jean-Alphonse Richard, Le Petit Nouveau, les plus grandes affaires de l'heure du crime, et en plus la montre collector RTL. 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Vous venez jouer avec moi autour des grands films de Alexandre Arcadie. Voici Gaëtan Roussel avec Mes prières, et ensuite direction Les Moules en Bretagne.

0: savais. Oh, si tu savais, Gaëtan Roussel avec Mes prières. Et si vous savez comme c'est bon, un bon plat de moules bien fraîches qui viennent d'être pêchées, c'est ce que nous allons aller découvrir maintenant dans le cadre d'une grande fête en Bretagne.
1: C'est ça la France.
0: Si vous aussi vous raffolez d'un bon plat de moules, eh bien ce week-end, c'est à Pénestin qu'il faut vous rendre. C'est la capitale bretonne de la moule de Bouchot qui met les petits coquillages dans les grands avec les mouclades. Deux jours de fête entièrement consacrés à ces saveurs locales. Alors je vous propose maintenant d'ouvrir les festivités en compagnie de Reynald Bernard, mytiliculteur à Pénestin. Bonjour Reynald et bienvenue sur RTL.
2: Bonjour, bonjour à tous.
0: Alors Reynald, nous avons eu l'occasion il n'y a pas si longtemps d'évoquer la moule de Bouchot sur notre antenne, mais quand même, il faut que vous nous la présentiez et que vous disiez à quel point la moule de Bouchot, ce n'est pas une variété de moule ni une destination, mais bel et bien une façon de l'élever, c'est bien ça.
2: Effectivement, le Bouchot n'est ni un lieu dit, c'est une technique d'élevage. Et donc c'est le pieu qui va être implanté en mer. C'est sur ce pieu que les moules vont se développer et grandir.
0: Voilà, c'est quand même assez incroyable de se dire qu'elles vont être un peu comme aimantées sur un pieu pour aller là plutôt qu'à un autre endroit. Comment ça s'explique ça ?
2: Eh bien en fait, on a des gisements qui sont présents naturellement, enfin qui ont été implantés déjà depuis des décennies. Hein. À Pénétin, c'est une activité qui est centenaire.
0: Oui.
2: Et donc, bah, les moules évoluent dans ce milieu, se reproduisent, et donc on fait des élevages d'une année sur l'autre.
0: Par la même occasion, j'en profite pour écouter que vous ne prononcez pas le S, vous dites Pénétin, hein, c'est
2: effectivement,
0: ça ?
2: Effectivement.
0: Bon, il fallait me reprendre dès le début.
2: Pour les connaisseurs, Pénétin, oui.
0: D'accord, très bien. Bon, si j'ai bien compris, nous sommes en ce moment en pleine saison, quand même, là. Comment s'annonce le cru 2026 ?
2: Ben écoutez, c'était assez compliqué cette année. On est vraiment dépendant, nous, des éléments, du climat. Et cette année, on dit souvent, on a un dicton chez nous qui dit que la mer suit la terre. Et toutes les difficultés qu'ont pu connaître nos agriculteurs sur le monde terrestre, eh bien, on a eu les mêmes difficultés chez nous en mer.
0: Et oui.
2: Avec des produits qui ont moins poussé, qui ont manqué d'eau douce. Et donc un produit un peu moins qualitatif cette année.
0: Je parlais tout à l'heure avec Pénétin de capital, évidemment pour la moule de Bouchot. Ça concerne beaucoup, beaucoup de monde, ça fait vivre beaucoup de monde, cette cueillette d'ailleurs, cet élevage.
2: Oui, alors comme je disais, sur Pénétin, c'est une activité très ancienne. On a encore une trentaine d'entreprises qui sont sur le territoire, beaucoup d'entreprises familiales. C'est un savoir-faire qui se transmet de génération en génération. Mmh. Chez moi, par exemple, c'est la troisième génération. Et donc, on est vraiment sur un patrimoine historique, un savoir-faire, une tradition qu'on essaye de faire perdurer, forcément.
0: Évidemment. Et puis, puisque nous parlons de la confrérie des bouchoteurs, ça s'appelle bien comme ça, hein, vous confirmez ?
2: La bien nommée, la confrérie, oui.
0: Et voilà, ils seront bien entendus de la fête ce week-end. Vous pouvez nous dire trois mots sur ces joyeux défenseurs de la moule de Pénétin ?
2: Alors nous, les mouclades, c'est un événement qui vient ponctuer la saison estivale, un moment festif de convivialité où on va inviter un certain nombre de confréries de la région et même d'ailleurs. Donc tout le monde défile en tenue forcément, met en avant ses produits, ses savoir-faire. Et donc à Pénétin, on a une confrérie qui existe depuis de nombreuses années, qui se balade à travers la France pour faire connaître nos produits d'exception. Alors, sans prétention, on dit souvent, oui, Pénétin, la capitale de la moule de Bouchot, il y a d'autres bassins qui font d'excellents produits aussi. Mmh. Mais on aime mettre en avant la qualité de la moule de Pénétin, effectivement.
0: Ok, et l'aboutissement de tout ça, ce sont ces deux jours de fête, aujourd'hui et demain. Alors, on peut pas détailler tout le programme, mais dans les grandes lignes, est-ce que les gourmands vont pouvoir se satisfaire sur place ?
2: Et comment ? C'est le but de la manifestation. En plus, effectivement, du défilé de la messe de la Saint-Hubert, voilà, les moules de Bouchot vont être cuisinées, mises à l'honneur. Et donc, nous, on aura plaisir à expliquer nos métiers à tous les participants et toutes les personnes qui viendront prendre plaisir sur cet événement.
0: Voilà, et alors, dernière question, pour ceux qui ne pourront pas aller vous voir, mais qui ont très envie d'en acheter et d'en faire à la maison, pour ne pas risquer de les massacrer, le temps idéal de, alors, le cuisson, entre guillemets, on les cuit pas, mais bon, de préparation, c'est quoi le top ?
2: Ben, le top, alors déjà, si je peux donner une petite recette, nous on va la faire à la marinière, toute simple. Donc une persillade, échalote, ail, beaucoup de beurre, salé bien sûr.
0: Bien sûr.
2: Un peu de muscadet pour relever tout ça.
0: Évidemment.
2: Et donc on jette les moules, donc toutes nettoyées, toutes propres, rincées auparavant, à feu vif. Et donc ça va prendre vraiment quelques minutes, c'est très rapide à feu vif. Et dès que la coquille s'ouvre, la cuisson est faite.
0: Voilà, ça c'est le signe, on voit la coquille s'ouvrir, on se dit allez c'est bon, on peut arrêter là.
2: Hein. Effectivement.
0: Eh bien écoutez, merci d'avoir pris un petit peu de temps pour nous, et puis surtout, belle fête pendant ce week-end, vous allez tous vous régaler j'ai l'impression. Hein.
2: Merci, manger des moules c'est important de soutenir les petits producteurs, surtout dans des années où c'est compliqué pour nous. C'est vrai que voilà, on a besoin du soutien des gens, des locaux et des touristes pour encore une fois faire vivre ces métiers qui sont essentiels. Et pour la qualité de l'eau, et pour le patrimoine culturel. Voilà, c'est important, on compte sur vous.
0: Et en plus, c'est tellement bon. Merci beaucoup, Reynald Bernard. Très belle fête et à bientôt sur RTL.
2: Avec plaisir.
0: Au revoir. 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Allez, dans quelques instants, nous montons les marches autour des grands films du réalisateur Alexandre Arcadi. Vous avez ces places de concert à gagner, beaucoup de belles choses. Venez monter les marches, 32-10. C'est Perrine qui vous attend au standard. Nous écoutons Naïka avec One Track Mind.

0: Et Roger nous écrit qu'il fait 20 degrés à Saint-Jean-de-Maurienne déjà ce matin. C'est beaucoup, hein. Il a déjà sorti son petit chien, son petit Gecko, qui est un terrier brésilien. Ben, vous lui faites une petite caresse pour nous, Roger. Et maintenant, c'est avec Maxime que nous allons jouer.
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0: Bonjour Maxime et ravi de vous accueillir sur l'antenne de RTL.
2: Bonjour Vincent et ravi également de participer au jeu et de vous avoir au téléphone.
0: Ok, ça va Maxime, vous êtes en pleine forme, je le sens en tout cas. Hein.
2: Oui.
0: Vous êtes dans le département de la Vienne, je crois.
2: Oui, c'est ça.
0: Oh, mais dites donc, la Vienne c'est quand même un petit peu loin de Paris. Le 7 novembre, vous seriez dispo ou pas dispo pour le concert anniversaire de Alexandre Arcadie?
2: On en a parlé avec Perrine tout à l'heure et je vais essayer, je vais réfléchir si je peux les offrir parce que moi personnellement je pourrais pas y aller.
0: Ok, bah vous voyez si vous pouvez les donner, sinon vous nous les laissez puis nous on les offrira autrement. Il faut pas les laisser perdre en tout cas évidemment.
2: Non.
0: En attendant Maxime sur la première marche, ce qui est sûr c'est que nous pouvons vous envoyer la montre RTL et ce qui est encore plus sûr c'est que nous pouvons vous envoyer le nouveau livre de Jean-Alphonse Richard, Les grandes affaires de l'heure du crime. Mais pour cela il faut répondre à cette première question. Vous connaissez un peu les grands films d'Alexandre Arcadie, je pense.
2: Oui, un petit peu, oui.
0: Bon, eh bien, ça devrait être une formalité pour vous, parce que dans son premier film, qui s'appelait Le coup de Sirocco, Alexandre Arcadie a immédiatement trouvé un acteur vedette qui lui a fait confiance, au point d'avoir joué pour lui dans 6 de ses films. Il fut évidemment, alors je veux pas trop en dire, mais il fut Raymond Béthoun dans Le Grand Pardon, il a été Léo Castelli aux côtés de Philippe Noiret dans Le Grand Carnaval, entre autres. À votre avis, Maxime, s'agit-il de Roger Hanin ou de Richard Berry?
2: Je dirais Roger Hanin, surtout pour le coup de Sirocco.
0: Et puis le Grand Pardon aussi.
2: Le Grand Pardon aussi.
0: Vous me direz que Richard Berry a souvent joué également pour Alexandre Arcadie, mais vous restez sur Roger Hanin, je suppose?
2: Oui, en rôle principal, oui.
0: Oui. Eh bien, vous avez raison, c'est la bonne réponse, évidemment. Et nous en parlerons d'ailleurs probablement avec Alexandre Arcadie, qui sera 2 fois mon invité. Aujourd'hui pour parler de ce concert symphonique et la semaine prochaine pour parler d'un autre film, mais j'en dis pas plus parce que ça va être l'objet de ma 3e question. Maxime, après cette bonne réponse, que diriez-vous de... Alors, vous êtes dans la coiffure, vous êtes un peu dans l'esthétique, hein, déjà, d'une certaine façon, hein, c'est ça?
2: Oui, je vous coiffure fais des... et barbe.
0: Et barbe, voilà. Alors, comme quoi l'hydratation pour la peau, vous savez à quel point c'est important, hein.
2: Oui. Tout à fait.
0: Voici un coffret hydratation visage Marie Corps dont je vous parlais tout à l'heure. Ce sont de super marques hein, très prestigieuses que nous vous offrons ce matin. Et voilà ce qui est à gagner pour la 2e marche. Voici ma question. Vous êtes prêt, Maxime?
2: Oui.
0: Et vous, à la maison, vous essayez de jouer, évidemment. Car après les très gros succès du coup de Sirocco, du Grand Pardon et du Grand Carnaval, eh ben il s'est avéré qu'Alexandre Arcadie était vraiment l'homme qui comptait tout d'un coup hein, dans le cinéma français. Et il s'est vu proposer en 1985 de réaliser une comédie policière tournée au Canada, interprétée par... sacré casting, Jean-Pierre Marielle, Jacques Villeray, Guy Marchand et une énorme vedette du cinéma français de l'époque. Qui était la vedette principale de Hold Up? Et je vous entends sourire un peu.
2: Oui, parce que je l'ai vu il n'y a pas si longtemps que ça.
0: Ah, c'est vrai.
2: Il était déguisé en clown. C'est Jean-Paul Belmondo.
0: Eh ben, c'est Jean-Paul Belmondo. Excellente réponse. Et comment se fait-il que vous l'ayez vu si récemment? Vous êtes tombé dessus ou...
2: Non, c'est les plateformes de location. J'aime beaucoup regarder les films des années 70-80.
0: Ok, et, vous avez bon goût. Hein.
2: Et puis, j'aime beaucoup Jean-Paul Belmondo. Donc voilà, je regarde régulièrement les films dans lesquels il a joué.
0: Très bien.
2: Et il n'y a pas si longtemps que ça, il y a peut-être un mois ou deux, j'ai regardé. Je crois que je l'avais pas vu avant.
0: C'est bon, ça vous a rafraîchi la mémoire, Maxime, et ça vous permet avec certitude d'avoir une bonne réponse maintenant. Je fais une parenthèse rapide, vous parliez de Jean-Paul Belmondo, déjà disparu depuis 5 ans, c'est fou comme le temps passe. Vous savez qu'une exposition lui est consacrée à la Cinémathèque française à partir de la semaine prochaine. Nous allons beaucoup en parler, je vais vous faire une émission spéciale. En plus, moi j'ai le bonheur de faire paraître un livre qui lui est consacré. Donc nous allons parler beaucoup sur RTL de notre grand Bébel. Nous y reviendrons. Maxime, deuxième bonne réponse. Je vous laisse 2 minutes le temps d'une petite pub et ensuite c'est parti pour la troisième et dernière marche, d'accord ?
2: Eh ben avec plaisir.
0: Allez, ne quittez pas, surtout à tout de suite Maxime.
2: Oui, à tout de suite.
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0: Alors, si vous êtes en train de vous dire à la maison, ça va être quoi la troisième question ? Est-ce que si j'avais été à la place de Maxime, j'aurais fait un sans faute moi aussi ? Je vais vous la poser dans un instant. Non, parce que Maxime a été épatant sur Roger Hanin tout à l'heure, le héros du coup de Sirocco, du Grand Pardon. C'est bien Jean-Paul Belmondo qui était le héros de Hold Up d'Alexandre Arcadie en 85. Est-ce que vous êtes prêt, Maxime, pour ma troisième question ?
2: Tout à fait prêt.
0: Voilà, et je vous sens même excité. Vous, vous aimez jouer, hein.
2: Oui,
0: ça se sent,
2: oui,
0: ça sent, hein. Oui, oui.
2: Bah, je suis ça prêt. Bizarre de passer sur l'antenne.
0: Ah ben, vous êtes en direct. La France entière, enfin la France réveillée, vous écoute. Alors, Maxime, voici ma question. Le prochain film d'Alexandre Arcadie, parce qu'il ne cesse de tourner, ça va être son 19e long métrage, sort mercredi prochain, le 7 octobre. Le film s'intitule Fausse Note. Est-ce que vous en avez un petit peu entendu parler ou pas ?
2: Oui, parce que l'acteur principal était invité hier à 18h, après les grosses têtes, bon, je ne sais plus, l'émission de...
0: Stop Maxime, stop, arrêtez-vous là, sinon c'est même pas la peine que je pose la question. Alors, le film en l'occurrence, c'est une espèce de huis clos qui se déroule entièrement l'espace d'une nuit à l'Opéra Comique de Paris. Il faut dire que c'est l'adaptation d'une pièce de théâtre, c'est très réussi et surtout, c'est magistralement interprété par un sacré tandem d'acteurs. Je vais vous demander le tandem en question, à moins que vous ne soyez enclin à me le donner directement, sans même que je vous fasse une proposition.
2: Je crois que je peux vous donner parce que, comme je vous dis, j'ai écouté l'émission
0: d'hier soir. Oui.
2: Je ne sais plus qui la présente.
0: Anne-Sophie Lapix.
2: Anne-Sophie Lapix, voilà. Mm-hmm. Et donc, elle recevait Benoît Poulvorde. Et je oui. crois qu'il fait le chef d'orchestre. Et un fan qui s'appelle Cadmérade, je crois.
0: Vous croyez, alors, Benoît Poulvorde serait un chef d'orchestre qui va bientôt rejoindre la Philharmonie de Berlin, qui donne son dernier concert à Paris et s'introduit dans le théâtre. On ne sait pas encore pourquoi au début. Un fan, un petit peu lourd, en effet, un peu lourdin, qui veut faire des photos, qui demande des autographes. Et puis, l'histoire devient beaucoup plus profonde et beaucoup plus intense qu'elle ne commence. Ça commence comme une comédie et le film se termine comme une tragédie, mais il faut surtout pas en dire plus, il y a un suspense absolument génial. Donc vous dites que le film est interprété par Benoît Poulvorde et par...
2: Je dirais Cadmérade dans mes souvenirs de l'émission d'hier.
0: Et je vous dis que c'est une bonne réponse, bravo oh, bah, Maxime, bien joué.
2: Moi, j'ai bien fait d'écouter RTL hier soir aussi.
0: La fidélité comme quoi ça compte, et puis surtout l'information. Moi j'aurais dit Pierre Niney ou Romain Duris en deuxième proposition, mais non, non.
2: Ah oui, non.
0: Vous avez deux comédiens formidables qui sont épatants dans le film. Le film, il faut aller le voir, Fausse Note, ça sort mercredi prochain, et la semaine prochaine, eh bien Alexandre Arcadie reviendra nous voir pour nous parler du film cette fois, et non pas seulement du concert, parce qu'il est vraiment en pleine actualité. Bon, Maxime, je vous repasse Périne Orantaine, et surtout, je vous félicite, bravo, hein, c'est bien joué.
2: Oh ben, merci beaucoup.
0: Vous avez gagné votre coffret beauté anti-âge summum de chez Guinot, d'une valeur de 250 euros. Eh ben, bravo.
2: Voilà. Merci.
0: Vous allez
2: encore,
0: avoir une peau de bébé avec tout ça.
2: Exactement.
0: Merci Maxime, à bientôt.
2: Merci beaucoup Vincent, bonne continuation pour votre émission.
0: Nous continuons avec Vianney justement, Doré d'Étain, et ensuite avec Alexandre Arcadie.

0: ce petit chorus de guitare où Vianney interprète d'or et d'étain. Je vais vous raconter que j'ai eu le plaisir de passer un moment formidable avec Alexandre Arcadi. Nous avons fait une heure d'interview, nous sommes revenus sur ses grands films, sur son film Fausse Note qui va sortir mercredi prochain, et également sur le concert symphonique où je vous ai invité. Ce sera le cas d'ailleurs encore la semaine prochaine à l'occasion de la réinterprétation de ses grandes musiques de films. Et justement, vous pensez bien que l'une des questions que je lui ai posées, c'est comment tout cela s'est-il préparé? Comment ce concert s'est-il organisé? Voici ma première question, c'est l'entretien avec Alexandre Arcadi sur RTL.
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0: Un orchestre symphonique va jouer les plus grandes musiques de vos films. Comment le projet est né?
3: On est venu me voir.
0: C'est Thierry Chabrot
3: qui est... Thierry Chabrot qui est venu me voir en me proposant cette idée. Et j'ai trouvé ça formidable. J'ai trouvé que c'était d'abord parce que j'ai eu la chance d'être accompagné dans mes films par de grands compositeurs. Et là, quand on m'a proposé ça, j'ai dit, mais ça c'est bien. Un grand orchestre avec un immense écran, ça me plaît. Mais comment je vais faire? Et je me suis attelé à raconter, en fin de compte, un autre film, c'est-à-dire le film de ma vie. Le film de ma vie remonté avec des images qu'on va découvrir ou redécouvrir sur les écrans et avec les musiques les plus emblématiques de chacun des films. Et alors c'est un exercice qui est un exercice assez incroyable parce que, au fond, quand un orchestre joue une des musiques, je ne sais pas moi, du coup de Sirocco ou du Grand Pardon.
0: Le thème du Grand Pardon.
3: Ou du ou Ce que le jour doit à la nuit. Ouais. Ce sont des musiques énormes, fortes, qui vous emportent. Mais il faut mettre des images. Et là, je me suis rendu compte qu'il fallait re-raconter l'histoire en cinéma muet. C'est-à-dire que tout d'un coup, avec le monteur, Manu de Souza, on a remonté les films pour que ceux qui n'ont pas vu les films comprennent de quoi il s'agit. Ceux qui l'ont vu, il manque la parole, mais les images sont là. Alors c'est un exercice qui a été un exercice de construction incroyable. Et franchement, ceux qui seront dans la salle seront gâtés parce qu'ils vont... Ils vont vivre durant 2 heures de temps, je crois, un voyage à travers leur propre vie. Parce que chaque film, au fond, raconte un
0: c'est
3: moment.
0: Un comme des les repères chansons. De notre existence,
3: voilà.
0: Bien sûr.
3: Comme les chansons.
0: Bien sûr.
3: Il y a un film qui vous rappelle ça, qui vous rappelle ci, puis voilà. Et puis tout d'un coup, une musique qui vous revient. Et la musique, c'est si important. Et si important dans un film. Et quelquefois, la musique vous emporte plus qu'un mot. Parce que la musique qui accompagne un frémissement de peau, une larme qui coule, une main qui se serre, eh bien ça en dit plus que tous les dialogues du monde. Mais les dialogues sont importants aussi. Et alors, cet exercice, pour revenir à cette soirée, à ce concert, c'est un exercice incroyable parce qu'il y aura une alternance de scènes jouées. Et puis, tout d'un coup, l'orchestre prend le relais et vous raconte le film avec des images du film qui va vous revenir comme ça. On va respirer ce coup de sirocco, on va revoir
0: ce Tanger, dernier été à Tanger,
3: on va revoir ce Tanger, on va arriver en Israël, sur les bords du lac de Tibériade. Et puis il y aura quelques surprises sur scène avec moi qui vais raconter un petit peu quelques anecdotes comme je le fais avec vous là aujourd'hui.
0: Formidable, ça, je vous assure que ça va être un grand moment. Notez bien, samedi 7 novembre à partir de 20h30 au Palais des Congrès de Paris avec l'Orchestre Symphonique et tous ses souvenirs. Ces images
3: et tous ces acteurs. Mais vous savez, c'est incroyable. J'ai une petite anecdote que je raconterai peut-être sur scène, mais je vous la livre comme ça.
0: Ouais.
3: Serge Franklin, que je connaissais du théâtre, puisqu'il avait écrit les musiques de mes pièces de théâtre, évidemment, il écrit le coup de sirocco. Et j'ai eu la chance d'avoir sur le plateau les thèmes. C'est-à-dire qu'on passait des maquettes.
0: D'accord.
3: Alors, on montait avec des maquettes. Et on s'habitue, évidemment, au son. Hein. Et j'avais pas l'habitude, c'était mon premier film. Et donc, le jour de l'enregistrement, on est au studio Davou, il y a un grand orchestre, et on joue le thème principal du film, le coup de sirocco. Et moi, j'écoute ça. Je ne m'attendais pas à une telle puissance. Et j'étais comme ça, un peu ébahi. Et Serge Franklin m'a regardé, il m'a dit, « Tu n'aimes pas ?» J'ai dit, « Mais non, Serge, c'est que je suis tellement pas encore habitué à l'ampleur de cette musique. »
0: C'est l'émotion
3: que je suis.
0: Vous...
3: Et il s'est mis à pleurer parce qu'il a eu peur. Il a eu peur de me décevoir. Et c'est un moment où je m'en souviendrai toujours, parce qu'il faut apprendre aussi à relativiser les choses. Quand on a une maquette, c'est une maquette. Quand on a une musique, elle est là, la musique. Et puis arrive l'Union Sacrée, et là, j'avais envie de... Je rêvais de Jean-Jacques Goldman, j'adorais Jean-Jacques Goldman.
2: On peut vous comprendre.
3: Je me suis dit, il ne fera jamais la musique. Alors je l'appelle, il dit non, mais je n'ai pas le temps, je suis en train de faire un... Mais viens voir le film. Et je l'emmène voir le film, et au sortir du film, il me dit, je ne peux pas ne pas le faire, je ne peux pas ne pas le faire. Et avec Roland Romanelli, qu'on connaît, ce musicien, cet immense accordéoniste de Barbara, et donc les deux ont construit une musique, et surtout le film bénéficie d'une chanson inédite qui n'existe nulle part ailleurs que dans ce film, oui. Et qui sera évidemment le 7 novembre au Grand Palais, au Palais des Congrès, pardon. Oui. Et puis quand je revois Entre Chien et Loup, évidemment il y a deux chansons inédites, chantées par Johnny Hallyday, écrites par Félix Gray, et ces deux chansons, c'est vraiment un cadeau du ciel. Et on verra, puisque j'ai des images inédites, on verra au cours de ce concert Johnny chanter les chansons.
2: Ah oui ?
3: Ah oui, oui, oui, oui.
2: Parce que les séances ont été filmées ?
3: Exactement.
2: Et on n'a jamais vu ça ?
3: Non.
2: Dans aucun bonus DVD ?
3: Eh bien, on va voir. Le 7 novembre, au Palais des Congrès, Johnny Hallyday, qui va chanter, réorchestré avec le Grand Orchestre Philharmonique, et des images de notre Johnny regretté.

0: Là-bas, ça s'appelle Un monde à part avec la participation de Greg Zlapp, son harmoniciste fétiche à l'harmonica, comme vous l'avez entendu. Une chanson inédite, vous rendez compte quand même, Stéphane?
1: Oui, absolument.
0: Et mine de rien, des images inédites de Johnny au Palais des Congrès avec un orchestre symphonique, tout cela remixé, et une chanson que on n'avait jamais entendu qu'Alexandre Arcadi nous a confié pour l'émission de ce matin. Moi, je trouve ça assez classe.
1: Trop classe, Vincent Perrault.
0: Voilà.
1: En plus, avec de l'harmonica.
0: Voilà. Ah ouais, c'est une belle... Je suis sûr, d'ailleurs, que si ce titre était sorti en single, ça aurait pu faire un tube. Vraiment.
1: Ça aurait pu faire un tube, vraiment. Absolument.
0: Voilà, mais ça nous a permis de vous le passer en exclu ce matin.
1: Vous êtes bien sympa, vous ferez pareil demain, autre chose?
0: Exact. Ah, ben, autre chose demain. Ah, tout à fait
1: d'habitude.
0: Différent. Jean Gabin, demain.
1: Ah,
0: voilà, ça sera sympa. Avec son fils en exclusivité pour nous.
1: Avec Vincent Perrault, 4h30 demain. Bonne journée Vincent.
0: À demain, salut les amis.
1: Vincent qui vous accompagne bien sûr samedi et dimanche, vous le savez, 4h30, 6h, on prend le relais jusqu'à 9h15 en direct avec Jean-Sébastien Petit-Demange. Bonjour.
2: Salut patron, bonjour à tous.
1: Avec Valérie Quintin qui est chafouin ce matin. Le matériel il marche pas.
3: Il n'y a pas d'imprimante.
1: C'est cassé, ça va pas du tout. La coordination, réalisation du grand direct jusqu'à 9h15 avec Marc, avec Nolan, avec Perrine, avec Pierre, avec Cathy. Bonjour les amis.
4: Bonjour.
1: Les auditeurs sont les bienvenus comme d'habitude. La page Facebook de l'émission va lire tous vos messages. Catherine est déjà à l'écoute ce matin. Elle est réveillée à Saint-Germain-en-Laye à la 8 degrés, un ciel tout clair. On l'embrasse. Elle boit son café, elle écoute RTL. Vous allez écouter ce matin beaucoup de ça.

0: Et on va se faire du bien avec les Beatles. Avis aux fans des Beatles et aux nostalgiques, on va vous offrir ce matin la compilation Beatles One en vinyle et en version remasterisée. Je crois qu'il y a 40 titres sur les deux vinyles de ce superbe coffret qui arrivera à la maison. Si vous êtes des fans des Beatles, si vous avez envie d'écouter un titre en particulier, page Facebook à disposition, venez partager tout cela. Vous êtes à la maison comme d'habitude, c'est RTL qui vous accompagne et vous informe. Il est 6h.
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0: RTL vous informe ce matin avec Antoine Cavaillerou. Bonjour Antoine.
3: Bonjour Stéphane, bonjour à tous.
0: À la une, les retrouvailles en demi-teinte pour Zidane au Stade de France.
3: Une belle fête en tribune, mais un match nul, un but partout contre l'Italie hier soir en Ligue des Nations. À suivre également la colère des lycéens avec encore des scènes de violences urbaines hier. Les syndicats veulent poursuivre la mobilisation. La reconstitution du meurtre de Delphine Jubilard hier à Cagnac-les-Mines. Et puis une reading party, séance de lecture dans un cadre somptueux, le Palais Royal à Paris.
0: Alors on attendait une belle fête pour le retour de Zidane au Stade de France. Il a fallu se contenter hier soir d'un match nul contre l'Italie.
3: Un but partout, superbe coup franc d'Olise à la 55e avant l'égalisation de Bastoni 13 minutes plus tard. Après deux victoires en deux matchs, les Bleus version Zizou enregistrent un premier nul en Ligue des Nations. Un premier couac, Philippe Sanfourche.
4: Oui, premier petit accro et première occasion de voir Zinedine Zidane protéger ses joueurs. Sur le but encaissé entre la relance un peu risquée d'Adrien Rabiot et le contrôle mal assuré de Luca Dacu.

0: Mourinho, l'entraîneur manager, ne veut pas faire le choix d'un responsable.
1: Quand il y a une erreur, c'est la faute de tout le monde et pas que d'un seul joueur.
0: Si le résultat ne le satisfait pas, le contenu, lui, l'a rassuré. Avec des confirmations individuelles comme l'émergence de Jérémy Jacquet au cœur de la défense. À 21 ans, le jeune défenseur de Liverpool vit un rêve éveillé.
2: Je suis très heureux. Hein. J'essaye de profiter de chaque moment, même si les matchs s'enchaînent. Si je suis là, c'est pas pour rien. Et il faut juste se mettre au niveau. Quoi.
0: Au fil du rassemblement, le nouveau sélectionneur teste, analyse les associations, les complémentarités. Un travail de construction qui le passionne.
1: C'est seulement notre troisième match. Je sais que de toute façon, on va s'améliorer. Je vais être presque frustré que ça s'arrête. Mais c'est comme ça. On n'est pas un club.
0: Dernière étape lundi soir face à la Belgique pour renouer avec la victoire. Une première à domicile et clôturer l'esprit un peu plus léger. Ce premier rassemblement de l'ère Zidane.
3: Et Philippe Sanfourche au Stade de France pour RTL. L'antre de Saint-Denis qui a tout de même célébré la légende comme il se doit. Zidane a été ovationné par le public. Un tifo a été déroulé en tribune. Zizou, bienvenue chez toi.
4: 6h02, on en vient, Antoine, à ce qui fait encore l'actualité ce matin, les violences aux abords des lycées.
3: 735 établissements perturbés hier, près de 1750 arrestations et des scènes chaotiques un peu partout en France avec des poubelles incendiées devant les lycées, des affrontements avec les forces de l'ordre. Sacha Dubesset, vous avez assisté à des scènes de violence hier en banlieue parisienne.
5: Oui, les manifestations se déplacent désormais au-delà des établissements scolaires et gagnent les rues de Pantin. Pendant plusieurs heures, des rixes éclatent entre lycéens et forces de l'ordre. Sur les réseaux sociaux, des vidéos montrent l'avenue commerçante transformée en théâtre de tension. Des barrières sont jetées, des poubelles enflammées, des vitrines de commerce brisées. Edna habite le quartier et a vu les affrontements.
6: C'était la guerre civile, des poubelles brûlées, de la fumée, des cris, des bruits. Pour moi, la casse, ça a été fait plus par les policiers parce qu'ils ont essayé de casser un commerce pour essayer d'attraper des étudiants. Et c'était assez impressionnant, en fait, de chez moi, en tout cas.
5: Des scènes de chaos avec au premier rang des hommes cagoulés, masqués, vêtus de noir, prêts à en découdre avec les forces de l'ordre. Lamine a assisté aux émeutes depuis son balcon.
7: Ça, c'est sûr qu'il n'y avait pas que des lycéens. Des personnes masquées, même non masquées. Hein. Malheureusement, c'est pas la bonne des manières, mais moi, je peux comprendre ceux qui font ça, parce que si c'est la seule manière de se faire entendre, les gens ils vont saisir l'occasion et ils vont tout faire pour se faire entendre.
5: Une colère qui grandit assure Lamine qui craint de voir Pantin replonger dans les tensions d'il y a 3 ans lorsque des lycéens avaient déjà protesté pour dénoncer leurs conditions d'études.
3: Un reportage de Sacha Dubesset en région parisienne pour RTL. De nouvelles tensions hier alors que le ministre de l'Éducation a reçu les organisations lycéennes. Il promet notamment un plan d'action pour remplacer plus rapidement les profs absents. Pas de quoi convaincre. Les associations qui veulent poursuivre la mobilisation, les lycéens donnent rendez-vous mardi pour l'acte 3 de la mobilisation. Les syndicats enseignants comptent y participer. Le ministre Édouard Geffray rappelle la nécessité du dialogue.
8: Nous sommes dans un état de droit. Ce qui est en train de se passer, je l'ai dit également, mais c'est une forme de confiscation par la violence du mouvement lycéen. C'est une liberté fondamentale de pouvoir manifester, etc., dans le respect bien sûr du cadre légal, en respectant aussi ceux qui ne souhaitent pas manifester, ceux qui veulent aller en cours. Mais dans ce cadre-là, évidemment, je respecte les prises de parole, d'autant plus que par définition, tout ne peut pas être fait en quelques secondes.
3: Le ministre de l'Éducation au micro RTL, d'Hortense Crépin, on n'a pas encore de chiffres précis, mais les régions estiment que les dégâts vont coûter plusieurs millions d'euros. À retenir encore ce matin, la reconstitution du meurtre de Delphine Jubilard. Elle a duré environ 3 heures hier. Pour la première fois, Cédric Jubilard a mimé comment il a étranglé son épouse dans leur cuisine une nuit de décembre 2020 à Cagnac-les-Mines dans le Tarn. Il a également montré où est-ce qu'il a enseveli le corps dans un champ. Son procès en appel doit se tenir au printemps prochain. Cette question, est-ce que cela permettra une baisse des prix des carburants? Les pays du G7 sont d'accord pour puiser dans leur stock de gazole jusqu'à 100 millions de barils. Vont être libérés dans les 4 prochains mois.
4: Interdire à ses habitants de tomber malades, voilà la décision du maire de Marmande dans le Lot-et-Garonne.
3: Un arrêté municipal symbolique, vous l'aurez compris, pour alerter sur les déserts médicaux. 6 millions de Français sont privés de médecins traitants, on le rappelle. Joël Auclay, l'élu, explique son geste.
9: C'est surtout la perspective d'avoir des difficultés à soigner qui est absurde. On a un hôpital qui assure quand même un certain nombre de prestations, je dirais. Ce que je crains, c'est qu'il se transforme en hôpital local et que des choses qu'il propose aujourd'hui, il ne pourra pas les proposer demain. Comme une partie de la biologie, une partie peut-être la pédiatrie en totalité, ce qui veut dire que la maternité aura du mal à se maintenir. Et donc, recentrer sur l'hôpital d'Agen, mais l'hôpital d'Agen, il ne pourra pas porter ce que l'on fait déjà ici. C'est impossible. C'est une heure de route, ça veut dire une perte de chance. Ça veut dire que suivant que vous êtes malade à 4 km de Marmande, c'est pas la même chose qu'à 4 km d'Agen. Et ça, je trouve ça insupportable.
3: Le maire de Marmande au micro RTL de Philippe de Maria.
4: Allez, on termine avec une reading party, comme vous dites, Antoine. Une fête de la lecture en bon français.
3: Et tout le week-end, les 15 000 bibliothèques de France se mobilisent. Elles proposent des activités partout dans le pays pour lutter contre la baisse de la lecture. Et elles organisent donc des séances de lecture partagée taille XXL, comme celle-ci dans un cadre enchanteur et chargé d'histoire, le Palais Royal à Paris. Hermine Leclèche, vous y étiez.
10: Oui, le jardin du Palais Royal transformé en une bibliothèque de plein air. Des romans à disposition sur de grandes étagères blanches et à même la pelouse, des coussins et des transats.
11: J'aime bien passer du temps avec toi.
10: L'environnement parfait pour travailler la lecture de Cassandre, 9 ans, accompagnée de son papa.
11: C'est drôle.
12: C'est beau et on avait envie d'aller lire des livres au Palais Royal.
10: Le cadre, c'est aussi ce qui a attiré ces trois amis qui ont troqué l'espresso de l'après-midi par un moment de lecture.
13: Bah, je pense que c'est juste agréable de voir qu'il y a beaucoup de gens qui lisent au même endroit. Bah, de base, moi, je dois lire un livre, mais j'arrive pas à le lire toute seule. Et du coup, eux deux, elles les ont tous lus, donc ça me motive un peu pour le finir.
10: Pousser de nouvelles personnes vers la lecture, c'est le but même de cette fête.
14: Et alors les reading parties, c'est né dans les années 2010 à New York.
10: Pascal Iscartel est en charge de l'opération.
14: C'est être seul et ensemble, éteindre son portable. Là voilà, c'est un moment de déconnexion.
10: Et si vous n'êtes pas très lecture, pas d'excuses. Ici un roman, ça se lit et ça s'écoute.
15: J'aime ouvrir et fermer les portes de la bibliothèque.
3: La séance de lecture offerte par Hermine Leclèche. Vous avez plein d'événements de ce genre tout le week-end en France. Le nom officiel, c'est Bibli en folie.
4: Les courses, le Quintet Plus ce samedi à Longchamp avec un départ tout à l'heure à 15h15.
3: Et voici les pronostics de Dominique Cordier. Le 6, le 18, le 12, le 13, le 8, le 14, le 4. L'outsider de RTL, c'est le numéro 14.
4: Et Antoine Caveiro pour toute l'actualité de ce samedi matin. On salue les auditeurs qui ouvrent les yeux avec RTL. Allez. Yves est à Saint-Yor, donc salut à Yves, il a 11 degrés, il va aller faire un tour sur le marché couvert de Vichy pour acheter des produits locaux. Une balade à Biscarrosse ce samedi pour Graziella, notre fidèle. Il va faire chaud dans le sud-ouest, nous dit-elle.
16: Alors oui, mais le sud-ouest récupère quand même pas mal de pluie aujourd'hui, c'est pas le cas pour le moment. Donc on va rester prudent, surtout en Languedoc et passablement aussi en Roussillon. On a déjà des pluies qui ont abordé le département de l'Aude, ça tombe assez dru et surtout il y a un gros paquet pluvieux en Méditerranée qui va remonter sur le continent, qui va toucher donc tout le Languedoc en priorité, ainsi que la Provence. Le département de l'Hérault sera placé d'ailleurs dès maintenant en vigilance orange pour des fortes pluies et des risques d'inondation. Il va vraiment y avoir beaucoup de pluie encore une grande partie de la journée. Naturellement, ces pluies vont un petit peu déborder sur une grande partie de la moitié sud, toujours un peu plus vers le sud-ouest que vers l'extrême sud-est. Des pluies qui seront un petit peu plus disparates, évidemment, sur les autres régions. Et pendant ce temps-là, la moitié nord va se pavaner au soleil. C'est pas souvent que ça nous arrive. Il y a des voiles nuageux un petit peu plus denses quand même sur la pointe bretonne. Mais enfin, globalement, on peut compter sur de belles éclaircies. Température ce matin de 9 degrés à Nancy à 23 degrés à Toulon. Dans l'après-midi, comptez 22 à Paris et Bourg-en-Bresse, 25 à Bourges, comme à Toulouse, 27 à Bastia et Draguignan.
4: Valérie Quintin, toujours bien de caser ce bavané, hein. Ça fait 10 points au compteur, ça.
16: Merci.
4: La météo, Valérie Quintin, c'est toute la matinée jusqu'à 9h15.
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4: Et c'est RTL chez vous, comme chaque matin, nous venons à votre rencontre pour vivre votre quotidien au plus près de vous. Et ce samedi, nous partageons la vie d'agriculteur avec le produit phare du moment. C'est la pomme, c'est l'un des produits préférés des Français et c'est la pleine saison, donc tout va bien. Antoine Decarne est donc notre globetrotteur sur le terrain, il est dans une ferme de la Somme. Bonjour Antoine.
18: Bonjour les amis. Bonjour.
4: Ça c'est un produit qui est très très bon pour votre corps, ça. Ça fait pas grossir, oui. Pour une fois.
18: On commence comme ça, d'accord. Okay. Très bien, bah oui. Oh, et puis moi, j'adore les pommes. Mais oui, je suis exactement dans une ferme à Bergicourt. C'est à 30 km au sud d'Amiens. Et j'ai été accueilli ce matin par Agathe et Simon. Bonjour à tous les deux.
19: Bonjour.
20: Bonjour.
18: Bon bah voilà, hein, le bonjour est fait. Merci de vous réveiller pour nous. On est ici dans votre exploitation, votre ferme. On est juste devant le grand bâtiment, votre grand hangar. Il y a des tracteurs un petit peu partout, hein, pour vous présenter un petit peu les lieux. Agathe, tout simplement, expliquez-nous, vous faites quoi ici ?
19: Alors, on est agriculteur en polyculture, c'est-à-dire qu'on a uniquement, on n'a pas d'élevage. On a une ferme d'à peu près 155 hectares. C'est une ferme qui est issue de la famille Simon. Et on fait, entre autres, on a une activité autour de la pomme. On a 40 hectares de vergers. C'est de la pomme à transfo. Donc c'est-à-dire que c'est pas des pommes qui se mangent comme ça, c'est des pommes faites pour faire du jus, du cidre, du vinaigre.
18: Et d'ailleurs, du coup, vous avez ici tout ce qu'il faut pour transformer vos pommes.
20: Oui, ici on est équipé d'une chaîne de lavage, tri, broyage, pour la fabrication du cidre, jus de pomme et du vinaigre aussi.
18: Et donc là, c'est le moment, là, c'est en ce moment que ça se passe.
20: Ah, là, on est en plein boom, ouais, exactement, ouais.
18: Ça veut dire quoi, en plein boom? Qu'est-ce que vous faites concrètement?
19: Alors, ce qu'on fait, il y a deux choses. On a une activité pour nous, c'est-à-dire que nous, on presse nos pommes pour en faire notre jus, notre cidre et notre vinaigre qu'après on vend toute l'année essentiellement à des professionnels, des restaurateurs, des épiceries, des magasins bio, etc. Et on a une deuxième activité qui est en lien avec ça. Et en fait, on propose aux particuliers et aux professionnels de venir faire presser leurs pommes. Donc, ils apportent leurs pommes et ils repartent avec leur bouteille de jus à consommer toute l'année.
18: Donc, Valérie Quintin peut venir avec les pommes de son jardin, de son grand jardin, les apporter et venir les presser ici à la ferme.
19: Exactement, c'est ce qu'on propose. Entre début septembre et fin novembre, c'est ce qu'on fait. Donc on reçoit plusieurs centaines de personnes sur la saison. Et voilà, c'est une activité qu'on fait depuis 4-5 ans maintenant.
18: Et voilà, avec Agathe et Simon, ce matin, on va partager le pressoir, on va expliquer un petit peu comment ça se passe. On va peut-être accueillir aussi des habitants qui viennent presser leurs pommes.
4: Avec plaisir, évidemment, on va suivre tout ça. Vous avez entendu Antoine hein, Dockern, on mange pas ces pommes-là en particulier.
18: Non.
4: Donc c'est pas la peine.
18: Non.
4: Vous avez eu un petit déj, Agathe, elle a prévu quelque chose pour le petit déjeuner, ça va bien se passer.
18: Je ne sais pas, je viens d'arriver, vous savez.
16: Des beignets de pommes.
4: Antoine Dockern, notre fil rouge, vient sur RTL chez vous, c'est 7 jours sur 7. Pour notre plus grand plaisir, on vous accompagne dans votre quotidien. On salue Benoît, le surfeur breton. Il attend du beau temps sur la Bretagne et sur le Finistère Sud en particulier ce samedi.

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18: Le coucou matinal de Damien, auditeur du Calvados. Il a un ciel bien dégagé ce matin, ça se passe bien. À 6h17, on prend le temps de vous expliquer ce qui fait l'actualité. Et ce samedi, ce sont des milliers de manifestants qui se donnent rendez-vous dans l'heure près d'une usine Syngenta, le fabricant de pesticides. Ils veulent dénoncer les dégâts des produits chimiques utilisés par les agriculteurs sur leur culture. Alors ces pesticides nous rendent-ils malades ? On va prendre 2 minutes pour comprendre. Bonjour Virginie Garin.
19: Bonjour.
18: Ces manifestants, Virginie, demandent l'interdiction des pesticides. Que sait-on exactement de leur danger ?
19: Alors déjà qu'ils ont bien des effets sur la santé humaine et avant tout sur celle des agriculteurs. C'est là que les preuves scientifiques sont les plus solides. Il y a un lien entre pesticides et des cancers, des lymphomes, cancers de la prostate ou des maladies neurologiques comme Parkinson. Ce lien est même reconnu et indemnisé par la sécurité sociale des agriculteurs. Un quart des maladies professionnelles sont liées aux produits chimiques. Lien prouvé aussi pour l'environnement, oui, certains pesticides sont toxiques pour les écosystèmes, les insectes pollinisateurs ou les espèces aquatiques.
18: Et maintenant, Virginie, y a-t-il des risques pour la population en général, en dehors des agriculteurs ?
19: Ça, c'est moins facile à prouver. Certaines études suggèrent des risques accrus, voire même des maladies chez les riverains de cultures traitées aux pesticides, notamment chez les femmes et les enfants, avec des cas de malformations. Il y a d'ailleurs des règles d'interdiction d'épandage près des maisons ou des écoles. Ensuite, pour la population qui habite loin des fermes, mais qui consomme des céréales, des fruits et légumes traités aux pesticides, là, on parle plutôt d'effet cocktail. Pris un par un, ces aliments, en principe, respectent les normes et ne sont pas dangereux. Mais c'est quand vous ajoutez ces quantités infimes à tous les autres produits chimiques qui nous entourent, qu'on trouve dans les meubles, les peintures, les produits ménagers, ce cumul serait dangereux. En tout cas, il y a des recherches sur cette pollution et l'augmentation du nombre de cancers en France.
18: Virginie, est-ce qu'on sait si l'usage des pesticides a baissé chez nous en France ?
19: Alors oui, il a été un peu réduit, moins 20% en 10 ans, mais la France, puissance agricole, reste le pays qui en utilise le plus en Europe. Et puis surtout, on est très loin de l'objectif officiel des plans éco-phyto qui visait une réduction de moitié. Et puis, après la crise agricole, la loi d'urgence a assoupli des règles. Quand les agriculteurs n'ont pas d'autres solutions pour des raisons économiques, même si le produit est jugé risqué, vous avez l'exemple récent de l'acétamipride qui était interdit en France mais autorisé ailleurs, eh bien, les producteurs français de noisettes ou de betteraves ont obtenu des dérogations et peuvent quand même l'utiliser.
18: Deux minutes pour comprendre, signé ce matin, Virginie Garin, spécialiste environnement de RTL. L'équipe de RTL qui a des choses à partager comme tous les samedis matins, comme à l'habitude. Jean-Sébastien, on se pose une question, quel est le produit phare du jour, on mange quoi? Vous avez sollicité une IA et elle vous a recommandé pour ce samedi la patate douce.
11: Exactement. On la voit partout en ce moment sur les étals des maraîchers. On la reconnaît à sa peau, clairement cabossée. Et puis elle a une drôle de forme, cette patate douce. Mais il faut pas se fier à ce look loin des standards de la Fashion Week du légume. Elle peut être orange, blanche, violette. Elle débarque d'Amérique centrale, du Mexique en grande partie. Et surprise, ce n'est pas du tout une cousine proche ou lointaine de la pomme de terre. En cuisine, on en fait à peu près ce qu'on veut. Des frites, de la purée, on peut les retirer au four, on peut les glisser dans un curry et même en faire des gâteaux. Elle se caractérise par cette douceur naturelle, presque sucrée, qui réconforte. Mais sans en faire trop, la chair est fondante, c'est bourré de fibres, c'est plein de nutriments, et celles qui sont oranges sont riches en bêta-carotène. La patate douce, c'est un tubercule qui surprend quand on ne le connaît pas, avec ce petit côté un peu sucré, on est très très vite addict. Un petit filet d'huile d'olive, un peu de paprika, du cumin, vous la coupez en deux, vous la mettez 40 minutes au four à 190 degrés. Les sucres naturels vont caraméliser et les saveurs vont se concentrer. Et du coup, bon appétit.
18: C'est très très bon, merci Jean-Sébastien. Valérie, vous avez fouillé les réseaux sociaux, vous avez trouvé un nouveau phénomène, le German Star, ou cette habitude qu'ont les Allemands de fixer les personnes qu'ils croisent dans la rue.
14: Oui, si vous allez sur la toile, vous tomberez sur une multitude d'images de ces Allemands figés face à vous. Un comportement un poil dérangeant pour les touristes qui en ont fait une véritable tendance, le German Star, donc autrement dit le regard allemand. Alors, outre l'aspect gênant, on s'interroge sur la pratique. Le média munichoise du Deutsche Zeitung Magazine nous explique pourquoi les Allemands ont pour habitude de regarder les gens bien droit dans les yeux dès qu'ils sont dehors. Ça joue dans un restaurant, un supermarché, un bus, absolument tout y passe. Pour eux, c'est pas un regard intrusif, ni agressif, ni même amical, c'est juste un regard intense. D'ailleurs, quand on leur pose la question, ils s'insurgent, mais pas du tout, que nenni, nous ne fixons personne. Pour eux, c'est juste normal. Leur regard révélerait plus le repos que l'action. C'est un peu comme toutes les personnes qui entrent dans leur champ de vision, comme des lapins pris dans un phare. Ça se fige, ça bouge plus. Et ben c'est ça le regard allemand. Alors au final, le German Star prend de l'ampleur. En conclusion, si un Allemand venait à vous fixer, c'est pas une attaque, c'est pas non plus une invitation concupiscente. C'est simplement le contraire de l'indifférence. En attendant, sur le web, beaucoup s'amusent à reproduire ces regards. C'est franchement drôle. Vous tapez German Star dans un moteur de recherche et appréciez.
18: Concupiscente, vous avez placé un autre mot. 10 points supplémentaires. Valérie Quintin en très grande forme, les amis, en ce samedi matin.
11: Il y a un jeu là, oui.
18: Il y a un truc, ouais, il y a quelque chose. L'horoscope, c'est juste après ça.
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18: Avec toute l'équipe, quel plaisir d'être à vos côtés au réveil en ce 276e jour de l'année. Nous fêtons ce samedi les Gérards.

Un bon Gérard Blanchard au réveil. Bon anniversaire à vous si vous êtes d'un 3 octobre comme la comédienne Ingrid Chauvin, l'ancienne star du foot Zlatan Ibrahimovic, comme la chanteuse américaine Gwen Stefani.

0: l'époque du groupe No Doubt.
1: On aimait bien ce titre-là.
2: C'est sa meilleure période. Hein,
0: oui,
2: après,
0: on est d'accord.
2: Ça a été compliqué.
0: C'était moyen, on va dire. Les astres, l'horoscope RTL en ce 3 octobre, c'est Christine Haas qui se charge de tout. Bonjour.
3: Bonjour Stéphane et bonjour à tous. Balance, une discussion concernant l'argent ou les besoins de chacun pourrait mal tourner. Mercure en scorpion vous pousse à défendre ce qui vous paraît légitime, mais l'échange sera un peu trop vif à votre goût. Scorpion, vous risquez de tourner en rond dans votre tête, vous vous focaliserez sur un problème qui revient sans cesse et auquel vous ne trouvez pas de solution pour l'instant. Sagittaire, vous aurez la désagréable impression qu'on ne vous dit pas tout. Vous serez sensible au silence, aux hésitations, aux détails qui ne collent pas. Une information sensible peut vous être cachée. Capricorne, réfléchissez à ce que vous avez prévu pour ce week-end. Surtout, à ce que vous êtes prêt à supporter dans le domaine relationnel. Vous pourriez soupçonner un proche de ne pas jouer franc jeu. Verseau, une parole venant d'un parent ou de quelqu'un que vous respectez pourrait vous atteindre si vous êtes du premier décan. Ce sera une parole de vérité, mais elle aura pour effet quand même de débloquer une situation. Poisson, une information pourrait ébranler une de vos certitudes ou réveiller une inquiétude que vous aviez mise de côté dans le but de l'oublier. Mais la conjoncture de ce dimanche vous oblige à voir la vérité. Bélier, une question de confiance pourrait se poser abruptement. Le plus important sera de ne pas vous fier à une impression passagère. Cherchez une preuve concrète. A priori, cela devrait concerner que le premier décan. Taureau, une discussion avec votre partenaire ou quelqu'un de très proche pourrait toucher directement l'image que vous avez de vous et la place que vous occupez au sein de la famille. Ce qui sera dit vous semblera injuste. Gémeaux, une remarque, une lecture ou une idée peut vous faire comprendre que vous accumulez trop de choses, trop d'habitudes ou même de pensées qui sont pour la plupart inutiles et même nuisibles. Cancer, une histoire de cœur ou une relation avec un enfant pourrait faire remonter des émotions liées à une situation du passé. Une parole un peu trop directe risque de révéler une jalousie ou un ressentiment. Lion, on remettra en question votre manière de vous conduire ou de prendre certaines décisions et vous pourriez le vivre comme une injustice. Mais si la remarque vous déplaît autant, c'est qu'elle touche un point sensible. Vierge, un tête-à-tête avec un proche pourrait vous faire prendre conscience d'un problème dans la relation que vous entretenez. Une remarque sur votre manière de prendre soin de vous peut vous agacer. Je vous souhaite une très bonne journée et je vous attends sur ma chaîne YouTube pour plus d'horoscopes.
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0: 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Nous sommes samedi le 3 octobre 2026. Bienvenue tout le monde, il est 6h30.
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0: Toute l'actualité, tout ce qu'il faut savoir à 6h30 sur RTL. Fanny Marceau à mes côtés. Bonjour Fanny.
7: Bonjour Stéphane, bonjour à tous.
0: À la une, plus de 5000 interpellations depuis lundi en marge des mobilisations lycéennes.
7: Et des mineurs pour la plupart arrêtés pour des jets de projectiles, des agressions, des dégradations, souvent très dangereuses. À Célestat, l'explosion d'une bonbonne d'aérosol a arraché le bras d'un jeune. Reportage à suivre en Alsace. C'est une info RTL. Les prisons françaises débordent. Plus de 90 000 détenus. Un record. Et un quotidien très compliqué pour les surveillants pénitentiaires, vous allez l'entendre. Dans ce journal également, la stratégie du G7 pour tenter de faire baisser les prix du carburant. La belle histoire de Sabrina qui a pu sortir de la rue grâce à son appel sur RTL. Et puis le foot, match nul pour les Bleus hier soir face à l'Italie, un partout.
0: L'actualité, ce sont ces lycéens qui ne lâchent rien après leur rencontre avec le ministre de l'Éducation nationale hier. Leurs représentants appellent à poursuivre le mouvement.
7: Oui, les gages du gouvernement qui promet dès la semaine prochaine un plan pour accélérer le remplacement des professeurs et des travaux sur les rythmes scolaires, le bâti et la démocratie lycéenne n'ont pas suffi à apaiser la colère. Les lycéens appellent donc à un acte 3 de leur mobilisation mardi avec le soutien d'organisations étudiantes et de syndicats de l'éducation.
0: Déjà jeunes qui ont par ailleurs hier tenu à se désolidariser des violences commises en marge de leur mouvement.
7: Et des dégradations estimées à plusieurs millions d'euros et des blessures graves comme ce lycéen de 15 ans qui a perdu une partie de son bras. C'était à Célestat en Alsace hier, Yannick Collin.
1: Oui, plusieurs centaines d'élèves de Célestat s'étaient regroupés devant l'entrée du lycée Québerlé hier matin. Les manifestants ont commencé à y faire un feu et à jeter différents produits inflammables jusqu'à cet accident. Denis Digel, le maire de Célestat, était sur place. Il a assisté à la scène.
5: Devant ce lycée, ils ont fait un feu et puis ils balançaient des bonbonnes d'aérosol ou autre produit explosif. Parce que vous savez, les jeunes, ils se filment et puis quand ça explosait, tout le monde était content. Il y a un gamin qui ramasse une bonbonne qui n'avait pas explosé, un aérosol qui n'avait pas explosé, et puis il le balance avec force vers le sol. Ça fait une détonation, et puis le projectile, c'est devenu un projectile, finalement, cet aérosol a heurté le bras d'un jeune homme, et il a eu une partie de l'avant-bras arrachée. Les forces de l'ordre ont tout de suite fait les premiers soins, les premiers secours. Ils lui ont sauvé la vie, hein, parce que le temps que l'ambulance arrive, il aurait été trop tard.
1: Le lycéen de 15 ans blessé a ensuite dû être soigné sur place pendant près d'une heure par le SMUR avant de pouvoir être héliporté à l'hôpital de Strasbourg. Sa blessure au bras est très sérieuse. Son camarade de 16 ans, qui a jeté l'engin incendiaire, a été interpellé par la police et placé en garde à vue.
7: Voilà les précisions de Yannick Collin, correspondant d'RTL en Alsace. 1747 personnes interpellées sur la seule journée d'hier. La plupart sont mineures. Plus de 5000 arrestations depuis lundi, selon le ministre de l'Intérieur, Laurent Nunez.
0: Et certaines de ces arrestations pourraient conduire en prison. C'est donc une information. RTL, les prisons françaises sont plus remplies que jamais.
7: Plus de 90 000 détenus début septembre. C'est un record, Plana Radenovic.
8: Oui, c'est une barre symbolique qui a été franchie. 90 020 détenus incarcérés dans les prisons françaises, selon les chiffres de la chancellerie au 1er septembre 2026. En un an, ce sont 5709 nouvelles personnes qui ont été incarcérées, portant la densité carcérale à 178% dans les maisons d'arrêt. Ce sont les prisons pour les courtes peines ou les détenus qui attendent d'être jugés. Jérémy Fernandez est surveillant pénitentiaire à Nantes. Tous les jours, il doit ouvrir les portes de cellules pleines à craquer.
9: C'est pas au top quand un surveillant il fait une ouverture de porte et qu'il y a 3 détenus à l'intérieur dans 9 mètres carrés. Là, il y a de la tension et notre travail, il est bâclé. C'est anxiogène en fait à longueur de temps.
8: Le surveillant dit espérer encore des solutions du gouvernement. De son côté, le ministère de la Justice entend ouvrir 3000 places supplémentaires dans des prisons modulaires, moins chères et plus rapides à construire, dont la moitié dès 2027.
7: Plana Radenovic du service police-justice d'RTL.
0: 6h34, les prix des carburants pèsent toujours trop lourd sur le pouvoir d'achat des Français. Pour les soulager, les pays du G7 ont décidé hier de libérer 100 millions de barils de gazole de leur réserve stratégique.
7: Oui, pour soulager les Français et tous ceux dans les autres pays qui sont également concernés par cette hausse des prix des carburants. Dans les 20 prochains jours, on pourrait voir ces 100 millions de barils libérés. Décision annoncée hier à l'issue d'une réunion présidée par la France. Objectif, faire baisser les prix à la pompe, mais il n'est pas dit que cela fonctionne, comme l'explique l'économiste spécialiste des problématiques énergétiques Francis Perrin.
10: Si on met plus de pétrole brut et de produits raffinés sur le marché, ça devrait faire baisser les prix. Mais ce n'est pas une certitude parce que depuis le début mars 2026, les prix du pétrole et les prix des produits raffinés sont sous haute tension géopolitique. Personne ne peut encore dire on aura une baisse des prix de 5%, de 10%, de 2%, parce qu'on peut très bien avoir une hausse des prix si demain au Moyen-Orient, le conflit repart de plus belle. On ne peut pas prévoir la géopolitique mondiale.
7: Francis Perrin, directeur de recherche à l'IRIS, l'Institut des Relations Internationales et Stratégiques, au micro-RTL de Vincent Danilo. Au Moyen-Orient, justement, les tensions persistent. Deux pétroliers touchés ce matin dans le détroit d'Ormuz par des projectiles non identifiés. Attaque qui a provoqué un début d'incendie et une panne électrique à bord. Aucun blessé à déplorer. En Ukraine, un nouveau pont majeur de Kiev touché par une frappe russe. La Russie cherche à saccager la ville et semer la panique, déplore le maire Vitali Klitschko. Et puis après l'attaque au couteau du pilote d'un avion de Fly Dubai en plein vol mercredi, l'enquête sur l'assaillant se poursuit. Plusieurs médias affirment ce matin que le copilote omanais était interdit de vol par les autorités de son pays qui le soupçonnaient de radicalisation. Les circonstances de son assaut restent floues. Une enquête est ouverte aux Émirats Arabes Unis où les deux pilotes ont été transféré.
0: Alors vous le savez, RTL est au plus près de vous tous les jours et plus encore pendant la tournée RTL. Et hier soir, nous étions à Rouen.
7: Et la semaine dernière, à 3 émissions que Sabrina Luna n'oubliera jamais. Après avoir fui des violences conjugales, elle était à la rue. Son SOS au micro d'RTL a été entendu. Elle a pu trouver un toit et de l'aide, Eric Silvestro.
11: Oui, après son appel à l'aide au micro de RTL, tout le monde s'est mobilisé pour sortir Sabrina de la rue. Les équipes de la tournée, la ville de Troyes, une écoute, une main tendue salutaire.
12: Je suis sortie de l'anonymat. Quand on a des violences conjugales, souvent on est isolé. Et si on va pas frapper aux bonnes portes, on n'a pas les bonnes réponses forcément. Donc là, je suis quand même très contente et agréablement surprise parce que Solidarité Femmes Aube, eux, ont réagi pour arriver à m'aider.
11: L'association, présidée par Armelle Courtois, a su écouter Sabrina.
13: Elle a poussé la porte de notre association. Notre équipe, évidemment, l'a accueillie, elle a pu prendre des repas. On lui a notamment remis des produits d'hygiène et de première nécessité. On a pu organiser dès le soir même sa mise à l'abri à l'hôtel pour 7 jours. Elle est accompagnée et puis surtout, elle sait qu'elle n'est plus seule.
11: Sabrina a retrouvé le sourire, l'envie d'aller de l'avant pour elle et pour sa fille de 14 ans.
12: Merci RTL, parce que tout est parti de vous. Donc merci beaucoup, merci de m'avoir donné la parole et de me suivre encore aujourd'hui. Ça me fait extrêmement plaisir. Mais RTL, c'est pas qu'une radio, c'est aussi des êtres humains et de la solidarité.
2: Merci Sabrina, merci Eric Silvestro.
0: Très belle histoire RTL, merci pour tout ça. Le football à présent avec ce match nul hier soir donc pour les Bleus.
2: Un partout face à l'Italie pour le premier match de l'ère Zidane au Stade de France. Un bijou et une bévue, titre ce matin le journal L'Équipe, pour décrire le but de Michael Olise, le bijou, et la perte de balle de Luca Dacunha, la bévue qui a permis le but italien. Pas de quoi paniquer pour le défenseur Maxence Lacroix qui salue les progrès du groupe depuis le premier match de Ligue des Nations.
14: Je pense qu'on a fait de belles choses, on a produit de très belles choses. Après, bien sûr, il y a eu des moments où c'est un peu de flottement, ce qui arrive aussi dans un match, c'est pas toujours à sens unique. Après, je pense qu'on aurait peut-être dû finir les actions au moment où on avait l'occasion. Voilà, les Italiens, ils ont su changer l'atmosphère, on va dire, du match au moment où ils ont marqué. Mais je pense qu'il y a vraiment du mieux comparé au match de la Turquie. Il y a vraiment du mieux et c'est ça qui est positif pour nous. Ça rentre pas en une semaine, voilà. Il faut du temps, il faut aussi connaître, il faut comprendre. Et ça fait partie à ce niveau-là, les erreurs aussi font, ça paye cash. Donc je ne vais pas dire que c'est des erreurs, mais c'est juste des ajustements qu'il faut mettre en place maintenant.
2: Maxence Lacroix au micro RTL de Nicolas Georgerot. En rugby, demandez le programme à 14h30 aujourd'hui, UBB Lyon, puis à 16h35 La Rochelle Clermont, Bayonne Stade Français, Racing 92 Perpignan, Vannes Pau et à 21h Castres Toulouse.
0: Merci Fanny Marceau, c'est bien noté toute l'actualité, vous allez cliquer, c'est tout simple pour tout savoir, rtl.fr. On a 12 degrés à Paimpol, Valérie, vous avez les bisous de Jean-Luc qui nous écoute fidèlement, Denis dans le Jura, 13 degrés ce matin, les bises de Jojo, il est à Brest, et il a 15 degrés.
15: Et dans tout ce coin-là, sur une bonne moitié nord, depuis la Bretagne jusqu'au Jura, et évidemment en allant vers les Hauts-de-France, la journée sera plutôt bien ensoleillée. Alors oui, il y a des nuages un peu encombrants ce matin sur la pointe Finistère ou encore vers le Jura précisément, par endroits il y a des nuages, mais franchement ça se lèvera. De toute façon, les éclaircies l'emporteront, à contrario, dans la moitié sud. Et ça tourne à nouveau à l'orage. Un gros paquet orageux est présent en Méditerranée. Des orages qui touchent déjà le département de l'Aude, mais qui vont remonter, qui sont encore en mer dans moins d'une heure. Ça va toucher le continent. L'Hérault est passé déjà depuis 6 heures d'ailleurs en vigilance orange pour des risques de fortes pluies et d'inondations. Ce gros paquet orageux va concerner l'Hérault, mais pas seulement, bien sûr, les départements qui sont tout autour, jusqu'aux Bouches-du-Rhône d'ailleurs, vont avoir des pluies orageuses une grande partie de la journée et forcément ça va se répandre un petit peu dans les autres régions de la moitié sud, jusqu'aux portes du Limousin, de la Charente et de l'autre côté vers les Alpes. Les températures, ça reste doux malgré tout, 20 degrés à Dunkerque et à Chamonix cet après-midi, 21 à Rodez, 22 à Paris, à Nîmes, à Tours, 24 à Charleville-Mézières, 27 à Périgueux.
0: Douceur pour ce début du mois d'octobre. Valérie, c'est bien confirmé avec vous. On attend les messages des auditeurs. C'est sur la page Facebook de l'émission via les SMS. 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Vous nous mettez votre prénom et votre numéro de téléphone pour tenter de décrocher le cadeau du matin. 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Hey,

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19: 11 degrés actuellement dans le Dijonais, c'est Carole qui est avec nous, on l'embrasse évidemment à 7h, 6h45, notre rendez-vous du samedi matin avec ces Français qui se bougent pour les autres, qui trouvent des solutions, c'est avec vous Antoine Léris, bonjour.
20: Bonjour Stéphane, bonjour à toutes et à tous.
19: Et alors qu'Octobre Rose vient tout juste d'être lancé, la France s'engage ce matin avec la Fédération Amazon.
20: Et sa fondatrice et directrice Alexandra Arnay, à qui j'ai demandé de me raconter la naissance de l'association.
21: J'ai été moi-même touchée par un cancer du sein à l'âge de 35 ans. Je vivais en Martinique à l'époque et quand je suis tombée malade, disons que du moment où j'ai senti qu'il y avait un souci et au moment où j'étais prise en charge, il s'est passé 6 mois. Et d'un parcours qui a été heurté, où parfois je ne trouvais pas de réponse à mes mes questions, j'ai décidé de partir en France hexagonale. Et une fois guérie, j'ai décidé de m'investir chez moi, essayer à mon petit niveau de faire en sorte que les choses bougent en Martinique et bougent chez moi.
20: Ouais, tout part de ce qu'a vécu Alexandra et de cette injustice que vivent les femmes ultramarines atteintes de cancer du sein. Vous imaginez que quand on vit aux Marquises, en Polynésie, il faut prendre un avion pour se rendre dans le centre de soins le plus proche. Et donc Alexandra va créer le concept Amazon, une association faite par des femmes atteintes de cancer du sein pour des femmes atteintes de cancer du sein.
6: Et concrètement, qu'est-ce que propose l'association ?
20: Eh ben d'abord un visage et une voix, oser prendre la parole en public pour raconter son cancer, ensuite une présence des femmes malades accompagnées par d'autres femmes qui ont vécu la maladie, et puis enfin un lieu, une maison, ce que les Amazones appellent un nid.
6: Et c'est quoi ce nid ?
20: Eh ben j'ai posé la question pour vous, Alexandra.
21: Les nids, c'est des maisons participatives non médicalisées, à l'intérieur desquelles on propose des soins oncologiques de support. Ces soins oncologiques de support, c'est du yoga, c'est des ateliers d'attachés de foulard, c'est des ateliers aussi pour permettre le retour et maintien en emploi. C'est véritablement un accompagnement qui est holistique du moment où elle rentre dans le parcours de soins, pendant et aussi après. On se retrouve, on peut pleurer quand on va pas bien, on rigole beaucoup. Et c'est véritablement recréer du lien qui permet aussi parfois de dire ce qu'on ne peut pas dire même dans sa propre famille.
20: Ouais, un endroit qui permet à ces femmes d'échanger, de poser des questions qu'elles n'oseraient pas poser, d'écouter aussi les conseils de celles qui sont passées par là. Un endroit qui accueille aussi celles et ceux qui les aident.
6: Parce que le cancer du sein, Antoine, nous concerne tous. Hein.
20: C'est ce que nous rappelle chaque année Octobre Rose. En France, ce sont 61 000 cas détectés chaque année. Le cancer féminin le plus meurtrier, avec près de 12 000 morts par an. Un mois donc pour s'engager, et un mois particulier pour Alexandra et les Amazones.
21: C'est une période qu'on attend et en même temps qu'on redoute chez les Amazones. C'est une période qu'on attend parce qu'on sait que on va nous donner la parole. Mais c'est aussi une période qu'on redoute parce que quand la fin du mois arrive et quand on bascule en novembre, on passe à autre chose. Et nous, la maladie, c'est toute l'année. La maladie, elle prend pas de jour off. On essaie de sensibiliser un maximum de personnes. Plus tôt on fait le dépistage, mieux on est soigné. Mais en même temps, on a aussi envie de dire on est là après. Et ne nous oubliez pas après Octobre Rose.
20: Alors en octobre, en novembre, en décembre, quand vous voulez, vous pouvez soutenir les Amazones, soit en devenant un colibri pour accompagner les femmes victimes de cancer, soit en faisant un don.
19: Et vous avez pour cela, merci Antoine Léris, toutes les infos à propos de la Fédération Amazon sur le site fondationlafrancesengage.org. Notre moment connecté, notre vie avec les écrans, c'est la règle d'or numérique avec notre guide, c'est Benjamin Hu, bonjour.
9: Bonjour Stéphane, bonjour à tous.
19: Alors RTL le révélait cette semaine, un site internet permet de retrouver les données personnelles de plusieurs candidats à la présidentielle, mais aussi de millions de Français. En fait Benjamin, n'importe lequel d'entre nous peut être concerné.
9: Oui, il faut vraiment imaginer un Google des données volées. Hein. Vous tapez un nom, un numéro de téléphone ou un mail et en quelques secondes, le site va fouiller dans des millions de données, des données récupérées dans toutes les cyberattaques dont vous entendez parler aux infos. Alors jusqu'ici, ces outils circulaient surtout sur des sites pirates et des applications spécialisées. Ce qui change aujourd'hui, c'est qu'on trouve de plus en plus ces sites sur l'internet classique, accessibles presque aussi facilement qu'un site ordinaire.
19: Mais pourquoi est-ce qu'on les voit autant apparaître aujourd'hui ?
9: Eh ben parce que les piratages leur fournissent toujours plus de matière et surtout parce que c'est devenu un vrai business. Avant, un pirate volait une base de données et essayait de la revendre telle quelle. Aujourd'hui, elle peut continuer à rapporter pendant des mois. Les informations sont intégrées dans un moteur de recherche. On vous offre quelques recherches gratuites pour vous attirer. Puis il faut payer un abonnement. Sur le site consulté par RTL, par exemple, c'était 20 euros par mois.
19: Et pour les arnaqueurs, c'est une mine d'or.
9: Oui, parce que tout devient beaucoup plus simple pour eux. Plus besoin d'être un expert en informatique ou de télécharger des millions de lignes. L'escroc tape votre numéro de téléphone et récupère directement les informations dont il a besoin. Votre banque, votre agence, votre IBAN. Et quand un faux conseiller vous appelle ensuite pour bloquer des virements en urgence, son histoire paraît forcément beaucoup plus crédible.
19: Alors, question subsidiaire, est-ce qu'on peut utiliser nous-mêmes ces moteurs de recherche pour vérifier si des informations circulent sur nous?
9: Alors oui, on peut, mais il vaut mieux éviter. Parce que pour consulter ces services, il faut souvent s'inscrire, donner son adresse mail et parfois même ses données bancaires. Vous allez aussi confier de nouvelles informations à des inconnus qui exploitent déjà des données volées. Et votre historique de recherche peut lui aussi être enregistré ou fuité. Et surtout, n'allez pas chercher les données d'un voisin ou d'une personnalité par curiosité. La consultation de données volées peut vous exposer à des poursuites parce que ça relève du recel, passible de 5 ans de prison et 375 000 euros d'amende.
19: Du coup, comment on se protège des escrocs qui utilisent ces informations?
9: Eh ben, le bon réflexe, comme toujours, c'est la vigilance. Méfiez-vous plus que jamais des appels imprévus, que ce soit votre banque, l'assurance maladie, votre opérateur, vous ne validez rien, même si la personne au bout du fil connaît vos informations. Vous raccrochez, vous rappelez vous-même l'organisme concerné au numéro officiel, parce qu'aujourd'hui, avec les fuites de données, quelqu'un qui connaît votre vie n'est plus forcément quelqu'un de confiance.
19: 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Il y a du sport en cours pour Jean-Christophe. Il est à la Défense, 10 degrés au compteur, il est 6h51. Tiens, on file dans la Somme pour RTL chez vous. On va à votre rencontre pour vivre votre quotidien. Nous sommes au cœur de la pomme ce matin avec des agriculteurs. Qui presse Antoine de Carnes?
0: Eh oui, on presse des pommes ici à Bergicourt, 150 habitants, on est à 30 km au sud d'Amiens. Je suis sur l'exploitation d'Agathe et Simon qui m'accueillent depuis ce matin. Et puis là, on est juste devant le hangar avec des palox. Ce sont des grandes caisses en bois qui accueillent donc les pommes. Agathe, vous avez combien, vous, de pommes à faire là aujourd'hui?
1: Alors, pour nous, aujourd'hui, effectivement, on presse, on va faire du cidre. Donc, nous, ça se compte plutôt en tonnes. Donc, on a à peu près 13 tonnes de pommes à passer. Mais pour les particuliers, le minimum, c'est 100 kilos. Les gens doivent venir minimum 100 kilos de pommes. Mais un paloc, ça contient 300, 350 kilos.
0: Et donc, vous faites que des pommes de transformation. Je peux pas piquer une pomme, la manger comme ça au couteau. Non, vous, ce sont que des pommes de transformation que vous avez sur vos hectares.
1: Oui, c'est ça. Nous, nos pommes à nous, je vous conseille pas trop d'aller croquer dedans. Par contre, là, on voit devant nous, on a des palox des gens. Les gens ont apporté leurs pommes et ça sera pressé cette semaine. Souvent, les particuliers, il y a pas mal de personnes qui ont des pommes à couteau. Donc là, c'est des pommes de dégustation. Là, vous pouvez y aller. Mais les nôtres, c'est pas une bonne idée.
0: Et donc là, il y a la ligne de transformation, c'est ça?
22: C'est ça, ouais. Ici, on est juste devant la ligne de transformation. Donc, les étapes de ligne de transformation, c'est on réceptionne les pommes. On les passe déjà dans une machine pour faire un premier tri, pour enlever tout ce qui est feuilles, branches qui peut rester. Après, ça passe dans une trémie où on a de l'eau. Donc, c'est un premier bain d'eau pour les pommes. Après, un petit laveur qui est rotatif, donc qui fait tourner les pommes. En gros, c'est une grosse machine à laver pour les pommes. Et après, ça tombe sur un tapis de tri, où là, on enlève manuellement les pommes qui peuvent être un petit peu abîmées ou ce qui peut rester un petit peu comme autre non-pomme. Et après, on repasse dans un broyeur. Donc là, on vient écraser les pommes. Et après, ça va direction la presse. Et donc là, c'est un pressoir à bande. Le principe, c'est qu'en fait, on a une fine couche de broyat de pommes qui passe entre des cylindres et puis un tapis. Et le jus passe à travers ce tapis-là que l'on récupère et qu'on envoie directement en cuve derrière.
0: Et là, juste derrière nous, on voit, on peut mettre en bouteille à l'embouteillage qui est juste là-bas. Alors, c'est une petite ligne de transformation. Il n'y a rien d'industriel. C'est vraiment pour votre activité que vous revendez ensuite au magasin bio, parce qu'ici, nous sommes en ferme bio, et également aux particuliers qu'on va accueillir ce matin.
19: Formidable. Antoine de Carnes en direct depuis la Somme. On presse des pommes en direct sur RTL ce matin. C'est RTL chez vous. Et RTL chez vous, à votre côté et à votre rencontre, c'est 7 jours sur 7. Je voudrais saluer Joël qui est en ligne avec nous. Bonjour la Suisse.
23: Bonjour.
19: Ravi de vous avoir en direct parce que vous allez prendre le train depuis Lausanne, TGV, pour Paris, pour aller voir Céline, vous, c'est ça?
23: Yes, à fond.
19: Et en plus, c'est votre anniversaire, quoi.
23: Alors, en plus, c'est mon anniversaire. C'est un grand hasard, effectivement, parce que, en fait, on a obtenu des places comme ça, et ça tombait le jour de mon anniversaire.
19: Oh, c'est formidable.
23: Alors, c'est trop sympa. Et en plus, je parle avec vous ce matin, et vous savez que souvent, je vous envoie des petits messages, et que je trouve que vous êtes une équipe tellement cool. Je crois que tous les auditeurs ont beaucoup, beaucoup même d'affection pour vous, parce que vous êtes tellement positif, bienveillant, plein d'humour, en train de rigoler.
24: Ah, mais dans la vraie vie, vous savez, dans la vraie vie, on n'est pas sympa. Enfin.
23: Non. Oui, je pense que vous êtes tous très, très ennuyeux. Mais ça, c'est rien, nous, on veut le week-end.
19: Vous êtes adorable. Profitez bien de ce moment. Ah, oui. J'étais ravi de vous avoir quelques secondes en ligne avec nous, Joël. On vous embrasse très, très fort. On est ravi de vous savoir de l'autre côté du poste si régulièrement. Vive Céline, un bon concert avec RTL. Ça va être un bon petit moment de bonheur, tout ça.
23: Ça va être très, très, très sympa. Et puis, je voulais aussi dire un petit mot pour Perrine qui est toujours tellement adorable à l'accueil. Elle est vraiment trop sympa.
19: Mais ça, alors, c'est pareil. Dans la vraie vie, c'est pas comme ça non plus.
23: Non, je pense que Perrine est comme ça dans la vraie vie.
19: Non, elle a été formée pour ça. On vous embrasse dans un instant. Le sourire encore et toujours avec Laurent Gérard.
25: Bon week-end sur RTL.
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10: La visite du pape en France a fait beaucoup de bien à l'économie, et notamment à Lourdes, où Léon XIV a passé une partie du week-end, vous le savez. Bonjour François Langlais.
11: Bonjour Jade. En effet, depuis l'apparition de la Vierge, Lourdes s'est transformée en gigantesque zone commerciale. Alors, imaginez quand le pape y met les pieds.
10: Eh ben oui, en effet, j'imagine. Mais comment les touristes ont-ils dépensé leur argent?
11: Eh bien d'abord, il y a les produits dérivés. Chapelet, porte-clés, boule à neige avec un petit pape dedans. Et bien sûr, le produit star, un Léon XIV en plastique qui s'écrit « sans contact, accepté à partir de 15 €». Juste quand on appuie dessus.
10: Ah bah c'est astucieux.
11: L'autre produit vedette du week-end, c'est le cierge et son modèle économique imparable. Vous prenez de la cire, vous mettez une mèche dedans et vous la vendez à quelqu'un qui va immédiatement la brûler. Obsolescence programmée parfaite. Même Apple, avec ses iPhones pour pigeons à 2 000 € qu'il faut changer tous les 6 mois, n'a jamais réussi à faire aussi bien.
10: Ah, ce sont donc les cierges qui se sont les mieux vendus.
11: Non, le best-seller du week-end, c'était un petit Gérard Miller en plastique. Oui. Qui, quand on appuie dessus, a le zizi qui sort parce qu'il a vu la Vierge. Une idée de génie.
10: Bon, d'accord. Et les hôtels et restaurants, j'imagine qu'ils s'en sont bien sortis aussi.
11: En effet, les bars à eau bénite ont fait un excellent chiffre, à l'instar des hôtels qui ont facturé la multiplication des pains en supplément au petit déjeuner. Les restaurants grill, Dominus, l'hippopotamus des cathos, célèbre pour son anus dei.
10: Oui.
11: Hein, sauce barbecue. Anus dei sauce barbecue, c'est délicieux. Oui. Ah ben, a vu son chiffre d'affaires doublé. Même le trou de la grotte a tiré son épingle du jeu.
10: Le trou de la grotte? Mais c'est quoi, c'est un restaurant?
11: Non, c'est le club libertin de Lourdes. Et grâce à Léon XIV, le trou de la grotte était rempli tous les week-ends.
9: Et voilà, c'est du Laurent Gérard. Vous avez les prestations en podcast, accessibles évidemment via l'appli RTL. Bon réveil à vous tous et merci d'avoir choisi RTL pour vous informer. Il est 7 h.
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9: À 7 h, toute l'actualité avec Antoine Cavaillerou. Bonjour Antoine.
13: Bonjour Stéphane, bonjour à tous.
9: Une question à la une, les parents des casseurs sont-ils prêts à mettre la main à la poche?
13: On est allé leur poser alors que de nouvelles scènes de violence ont émaillé la journée d'hier aux abords des lycées. Les syndicats veulent poursuivre le mouvement. La crise lycéenne, les prix des carburants, le budget, on vous raconte aussi la passe délicate de Sébastien Lecornu. On entendra le cri d'alarme du maire de Kiev, la capitale ukrainienne sous les bombes russes. Et puis le foot, bien sûr, le match nul, un but partout hier soir des Bleus contre l'Italie. Mais le Stade de France a rugi pour l'idole Zidane.
9: Faire payer les réparations, Gérald Darmanin veut responsabiliser les parents des casseurs.
13: Alors envoyer la facture des dégâts, le ministre de la Justice l'a dit hier matin sur RTL, alors que le pays a connu une nouvelle journée de vives tensions, la colère des lycéens vire aux violences urbaines. Brieux-Bochet, vous êtes donc allé poser cette question aux intéressés. Est-ce que les parents sont prêts à payer?
14: Le garde des Sceaux veut faire payer les parents des casseurs, mais pas de quoi refroidir Constance, la mère d'une élève du lycée Montaigne à Paris. Payer d'éventuelles réparations.

0: D'accord, mais cela ne l'empêchera pas de soutenir sa fille.
1: Et les parents paieront, et ben on paiera en fait. On paiera ce qu'il faut, mais il faut écouter, il faut nous écouter, nous, citoyens, de tout âge en fait, les enfants et les parents. Et moi, je continue de dire que je suis très heureuse que ma fille résiste, en fait. Évidemment qu'il ne faut pas que ça déborde, mais moi, je suis ravie qu'ils désobéissent.
0: Ton beaucoup moins affirmatif du côté des associations de parents d'élèves qui condamnent ces dégradations. La FCPE laisse le soin au juge de trancher. Mustapha Oselic en est le vice-président.
2: Ça, c'est à la justice de se prononcer. Nous, on se prononce plutôt sur l'expression des jeunes et les revendications des jeunes, qui sont des revendications légitimes.
0: Et à ce stade, les procureurs ont consigne de requérir cette responsabilité civile des parents. Gérald Darmanin espère que les juges confirmeront cette demande.
3: Brieuc-Bochet, et face à ces violences, à ces blocages, le ministre de l'Éducation tente de reprendre la main. Il a reçu hier soir les organisations lycéennes. Une proposition sur la table, un plan d'action pour remplacer plus efficacement les enseignants absents. Visiblement, ça n'a pas convaincu. L'Union syndicale des lycéens appelle à poursuivre le mouvement avec une nouvelle journée d'action mardi. Marius Ménil est le secrétaire général de l'organisation.
4: Il faut pas lâcher, c'est pas le moment. Parce que si on arrête de se mobiliser, alors le gouvernement ne fera passer aucune mesure. Aujourd'hui, nous, on est content d'avoir été reçu. Cependant, le ministre n'a annoncé aucune mesure concrète. On n'est pas satisfait. On a présenté nos revendications. Elles étaient liées, par exemple, à Parcoursup, aux emplois du temps qu'il faut réduire, aux professeurs manquants. Il en manque dans 53% des établissements, c'est pas normal. On avait des revendications par rapport aux établissements scolaires qui ne sont pas adaptés aux enjeux climatiques.
5: Est-ce que vous avez eu des réponses ou des engagements?
4: Très peu, justement. On n'a aucun engagement précis. La seule chose qu'on a, donc, c'est cette plateforme de concertation. Cependant, nous, on reste très prudents parce que on sait que ça peut être une stratégie pour faire taire le mouvement. On attend de voir et c'est pour ça qu'on continue de se mobiliser.
3: Le co-secrétaire général de l'Union syndicale lycéenne, invité de Vincent Parisot hier dans RTL Soir, a noté que les syndicats enseignants appellent à se mobiliser aux côtés des lycéens mardi prochain.
6: La colère des lycéens, Antoine, les prix à la pompe et maintenant le budget, l'automne est explosif pour Sébastien Lecornu.
3: Le Premier ministre sait qu'il risque la censure sur le budget. Le projet a été dévoilé jeudi, il crispe, c'est peu dire, les oppositions. Pauline Thévenot, la situation se tend à Matignon.
7: Oui, Sébastien Lecornu est fatigué et fataliste. C'est l'un de ses récents interlocuteurs qui nous le dit. Il sait que tous les jours, il peut sauter sur une mine. Le Premier ministre le répète en privé, on peut tomber à tout moment. Très lucide, selon un confident, sur le fait qu'un rien peut allumer une étincelle, que tout est très lié au climat social, un climat brûlant avec le blocage des lycées. L'enjeu à court terme, c'est le budget. Notre capacité à le faire adopter sera scrutée, a prévenu Matignon hier. Sous-entendu scrutée par les marchés, le spectre d'une crise de la dette rôde, mais le PS menace. Le risque pour lui, c'est d'être censuré avant d'avoir passé le budget, la chimponte du parti. Marine Le Pen, elle, pour ajuster son costume de présidentiable, laisse entendre qu'elle pourrait épargner le gouvernement, mais beaucoup s'interrogent. L'affaire Bardella la conduira-t-elle à changer de stratégie? Une figure du bloc central alerte. On ne doit pas faire confiance au RN. Ses députés nous disent, notre électorat, il veut dégager Macron et son gouvernement le plus vite possible.
3: Pauline Thévenot, service politique de RTL. Et on évoquait les prix des carburants. On peut espérer une légère baisse avec cette décision hier du G7. Les 7 puissances occidentales vont libérer des stocks de pétrole jusqu'à 100 millions de barils de gazole. Un accident hier soir à Norpen, près de Cassel dans le Nord. Un TER a percuté la remorque d'un tracteur. Ça s'est passé sur un passage à niveau. Selon le ministre des Transports, il y a un blessé grave et 7 blessés légers.
6: L'actualité à l'étranger à 7h05. La Russie continue de bombarder la capitale ukrainienne.
3: Un nouveau pont stratégique de Kiev a été touché ce matin. Hier, le maire de la capitale a dénoncé l'attitude de Moscou. Vitali Klitschko accuse la Russie de saccager la ville, de vouloir provoquer le chaos.
8: La capitale se trouve dans une situation extrêmement dramatique et il n'est plus possible de prétendre que nous vivons aujourd'hui comme en temps de paix. L'ennemi saccage la capitale et à l'approche de l'hiver, il commence à détruire le système énergétique. On ne bénéficie plus du confort habituel. On parle aujourd'hui de survie. Et le but de l'ennemi est clair. Il cherche à semer la panique. Et la panique engendre le chaos. On ne peut pas se le permettre. Nous devons tout faire pour que ça ne se réalise pas.
3: le maire de Kiev hier lors d'un conseil de défense. Au Brésil, veille de premier tour de présidentiel, le chef de l'État sortant de gauche, Lula, brigue un quatrième mandat. L'autre favori, c'est Flavio Bolsonaro, le fils de Jair Bolsonaro, ex-président, désormais détenu pour tentative de coup d'État.
6: Un bijou et une bévue, c'est Antoine, la une du journal sportif L'Équipe ce matin.
3: Le bijou, c'est le coup franc de Michael Olise. La bévue, c'est la mésentente entre Adrien Rabiot et Lucas Dacunha qui conduit à l'égalisation italienne. Un but partout donc entre la France et l'Italie hier soir au Stade de France. Évidemment, le public de Saint-Denis rêvait d'une victoire pour les retrouvailles avec Zidane. Mais les supporters ont répondu présent pour leur idole, Nicolas Georgerot.
9: Un tifo, une banderole, Zizou, bienvenue chez toi, qui s'affiche dans le virage nord du stade. Les maillots Zidane des années 90 et 2000 étaient visibles partout.
10: Ça fait quelque chose, je pense qu'on l'attendait tous de voir Zidane arriver en équipe de France.
11: J'avais 18 ans pour la Coupe du Monde en 98. C'est super émouvant de le voir là et ça promet.
12: Moi je suis venu exprès pour Zidane, parce que c'est un événement pour moi.
13: Pour pouvoir dire j'y étais.
12: Ouais, c'est ça, exactement. Le fait d'assister à sa première en France, c'est un truc particulier.
9: Une clameur comme une déclaration d'amour lors de la présentation des équipes. L'accueil n'a pas laissé insensible le défenseur Maxence Lacroix.
14: Incroyable, pour moi c'était magnifique, vraiment j'ai très apprécié. En tant que fan aussi de Monsieur Zidane, c'était spécial de pouvoir être sur le banc, de pouvoir faire partie de cette équipe, c'était incroyable vraiment.
9: L'émotion de la première à domicile passée, digérée, le public aussi attendra mieux lundi contre la Belgique.
3: Nicolas Georgerot au Stade de France pour RTL.
6: Merci Antoine, les Bleus de Zidane évidemment au cœur de On refait le match ce soir sur notre antenne sur RTL, 19h10 20h30 avec Philippe Sanfourche et tous les débatteurs et tous les spécialistes de Ballon Rond. 7h08, les courses, les chevaux, avis aux amateurs et aux parieurs, il y a Quintet cet après-midi, beau rendez-vous. Dominique Cordier se charge de vous guider avec les pronostics RTL. Dominique est connecté, bonjour.
15: Bonjour Stéphane, bonjour à tous. L'Hipporome de Longchamp nous propose tout ce week-end quelques-unes des plus belles course de galop du monde. Demain, vous le savez, ce sera le prix de l'Arc de Triomphe. En attendant, ce samedi, le Quintet Plus est organisé dans le prix de la place des Vosges. C'est un handicap long de 2500 mètres avec au départ des chevaux âgés de 3 ans et plus, dont mon favori, le numéro 6, Mr. Gatz. Mr. Gatz qui peut répéter. Il vient en effet de s'imposer sur l'hipporome de Compiègne. C'était il y a 15 jours. Il est en forme. Il adore la distance. Ça devrait bien se passer. Attention également à l'outsider de RTL, le 14, I Got Rhythm, qui cherche sa course à ce niveau. Je vous livre Stéphane ma sélection avec en tête ce numéro 6, Mr. Gatz, puis le 18, Dempy, le 12, Paolino, le 13, Ebillard, le 8, Colgan Senora, le 14, I Got Rhythm, et enfin le numéro 4, Rembrandt Hugo, le 6, le 18, le 12, le 13, le 8, le 14 et enfin le numéro 4 pour un départ, Stéphane, à 15h15.
6: Oui, comme si souvent, 15h15, merci Dominique Cordier, RTL.fr dès maintenant pour retrouver évidemment les pronostics RTL. On a Catherine qui est dans le Vexin à la 9 degrés seulement ce matin, il y a 10 degrés à Champigny-sur-Marne, c'est Philippe qui est à l'écoute par endroit, ça va s'arranger dans la journée mais il fait un peu frais là au réveil. Hein.
16: Oui, température un peu fraîche ce matin parce que nous avons un ciel dégagé sur la moitié nord du pays, ce qui va être le cas pratiquement toute la journée. Alors il y aura quelques passages nuageux, mais en tout cas de très belles éclaircies et pendant ce temps-là le sud doit affronter à nouveau des orages et en particulier le Languedoc. Alors il pleut déjà abondamment depuis un bon moment dans le département de l'Aude, aux abords de Narbonne, vraiment ça tombe assez dru. Et le gros paquet orageux qui était en Méditerranée est en train d'aborder les côtes, ça y est, du continent. Donc en fait les pluies orageuses commencent à se répandre vers l'Hérault. L'Hérault, c'est le département qui est placé en vigilance orange, donc une grande partie de la journée. Mais on a déjà des pluies orageuses qui vont jusqu'aux portes ouest des Bouches-du-Rhône. Donc ce gros paquet va remonter et stagner un petit peu évidemment aux abords des Cévennes comme souvent. On a quelques pluies orageuses en Limousin, en Charente, à l'opposé aussi vers les Alpes. Donc pour la moitié sud, ce sera un ciel quand même assez mitigé, des averses et donc ces grosses pluies orageuses en Languedoc. Mais les températures sont clémentes plutôt partout. D'ailleurs, 21 degrés attendus à Caen, 22 à Paris, à Nantes, à Saint-Etienne, 23 à Carcassonne, 24 degrés à Dijon et Besançon, 26 pour Marseille, 27 à Mont-de-Marsan.
6: Et voilà le programme, le menu signé Valérie Quintin en ce 3 octobre.
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6: Nous sommes chez vous comme tous les matins, nous venons à votre rencontre 7 jours sur 7, c'est RTL chez vous, on plonge dans votre quotidien et nous sommes au cœur de la saison des pommes, c'est l'un des produits à préférer des Français, Français qui consomment quand même 14 kilos de pommes par an en moyenne. Donc Antoine Decarne, notre globetrotter reporter, est dans une ferme de la Somme, au sud d'Amiens, à Bergicourt, 30 km en gros, ferme bio des Évoissons, avec Agathe, avec Simon, où on presse les pommes concrètement pour en faire du vinaigre, du jus, du cidre. Et ces pommes, comment elles vont cette année avec la sécheresse notamment ?
17: Eh bien, elles sont juste devant nous. On a mis le nez dans les pommes de Simon. Tout simplement, bon, déjà, qu'est-ce que c'est comme pomme qu'on a là ?
18: Alors là, devant nous, on a deux variétés de pommes qui vont destinées à faire du cidre. On a d'autres qui vont venir pour faire l'assemblage. Mais là, on a du bisquet, donc c'est une douce amère, et du douzquet ligné aussi.
17: Parce qu'il y a différents types de goûts, c'est ça, hein ?
18: Oui, sur les pommes à cidre, sur les pommes à jus, il y a quatre catégories. Il y a des pommes douces qui apportent du sucre, des pommes acidulées, de l'acidité, des pommes amertumées qui apportent de l'amertume, et des douces amères qui apportent un peu de sucre et un petit peu d'amertume. Et dans ces quatre catégories-là, il y a énormément de variétés disponibles.
17: Et donc votre question, comment elles vont ces pommes ? J'en prends une dans la main et elle est vraiment toute petite là, Simon.
18: Oui, c'est vrai que cette année, on a quand même pas mal de petites pommes dues à la sécheresse qu'on a subie cet été. On a eu ici, sur la commune, sur l'ensemble de nos vergers, quasiment 2 mois sans pluie.
17: Elle tient à l'intérieur de la pomme de ma main, cette pomme, justement. C'est un problème pour vous, cette taille ? Est-ce que le goût va changer ? Est-ce que ce sera différent pour vous ?
18: Alors, le goût va pas forcément changer, sauf pour les consommateurs très avertis. Ce qu'il y a, c'est qu'on va avoir un taux de sucre qui va être un petit peu plus important cette année. En fait, comme les pommes sont plus petites, ça concentre un petit peu plus le sucre. Donc ça, c'est mieux pour nous. Par contre, ce qui est plus néfaste, c'est que les arbres ont quand même souffert cette année. Ils avaient pas mal de pommes sur eux et ils étaient dans le sec. Et en plus, c'est une période où ils doivent mettre en réserve pour l'année suivante, en fait. Et donc, on craint que l'année prochaine, ça soit un peu plus compliqué pour nous.
17: Et ces pommes-là, vous les avez récoltées quand ?
18: Donc ces pommes ont été récoltées hier. En fait, on les récolte chez nous, on les récolte à la machine. Et en fait, comme c'est récolté à la machine, on les choque un petit peu, donc on les transforme tout de suite derrière.
17: Ah, donc c'est du tout neuf, ça. C'est vraiment
6: c'est
17: la période de récolte.
6: C'est quasiment instantané, quoi.
18: C'est quasiment de l'instantané. Ouais. Hier, j'étais sur mon tracteur en train de les récolter et aujourd'hui, je vais être sur la ligne en train de les trier et de les écraser.
17: Et c'est justement ce qu'on va faire tout à l'heure pour allumer la machine. Alors, comme il est 7h13, on va pas réveiller tout de suite les voisins, donc on en a attendu un petit peu, mais après, voilà, maintenant c'est l'heure de travailler. Le ministère de l'Agriculture annonce une baisse de la production de 14% des pommes au 1er septembre. Aucune région n'est épargnée et on le voit avec ces pommes beaucoup plus petites cette année.
6: Et vous ferez du jus en direct tout à l'heure, Antoine de Carnartel, chez vous, chez nos amis agriculteurs qui partagent leur vie, leur quotidien en ce samedi matin. Il est 7h14.

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16: Et toute l'équipe, 7h17, nous vous parlons de tout ce qui vous concerne, vous le savez, le samedi matin sur RTL, et de consommation. C'est le Conseil Conso avec Johanna Chabaz, bonjour.
17: Bonjour.
16: Cette semaine, c'était le salon bébé, le salon de la puériculture à Paris, où toutes les marques présentent évidemment leurs tendances. Et justement, Johanna, vu le contexte, cette année, les clients recherchent surtout des pratiques et du pas cher.
17: Oui, parce qu'on le sait, avoir un enfant, ça coûte cher. Pour s'équiper au moment de la naissance, c'est souvent entre 1 000 et 2 000 euros. Sauf qu'en ce moment, où le pouvoir d'achat est contraint, ça pèse trop sur les budgets. Alors la tendance aujourd'hui, ce sont les produits évolutif, tous ces objets tout en un, donc 3 en un, 4 en un. Le chiffre d'affaires de ce marché est en hausse de 34%. C'est plébiscité, car avec, on finit par dépenser beaucoup moins d'argent. Par exemple, prenez cette poussette Glober. Alors, elle est 3 en un, je vais essayer de faire la démonstration. Là, vous avez donc une poussette classique. Mmh. Et puis, si vous repliez, vous allez voir, il y a une sorte de trottinette.
16: Ah oui.
17: Vous pouvez utiliser que le socle. Et en gros, le manche de la poussette vous sert juste à pousser votre enfant. Et une fois qu'il est encore un peu plus grand, vous pouvez enlever toute la base, là. Il ne reste plus que les roues et le socle, et ça vous fait comme un petit quad pour votre enfant.
16: C'est beau le programme.
17: Oui, et ça coûte 400 €, donc déjà par rapport au prix moyen d'une poussette classique qui peut monter jusqu'à 1 000 €, c'est déjà une affaire, mais surtout c'est moins cher que si vous achetiez une poussette, puis une trottinette, puis un quad. C'est pour ça que là, ce produit a reçu le prix de l'innovation au salon. D'autres marques en font, hein, Yo-Yo, Maxi Cozy, Chico, mais en plus d'être économique, c'est écologique, car vous achetez un seul produit que vous gardez plus longtemps.
16: Impressionnant, hein. On trouve ce côté évolutif dans plein de catégories de produits d'ailleurs. Hein.
17: Oui, parce que le marché de la puériculture est en difficulté, la baisse de la natalité, les difficultés de pouvoir d'achat font que les ventes en général de la puériculture sont en baisse. Donc quand il y a un créneau qui marche, comme l'évolutif, tout le monde s'y met pour essayer d'en profiter. Donc on retrouve les poussettes, mais aussi les chaises hautes qui s'adaptent à la taille de l'enfant. Et maintenant, des pots pour bébé, donc quand ils veulent apprendre à être propre. Donc là, c'est la marque
16: Nubie. Ça, c'est un pot. Ça a vraiment changé, le pot. Hein,
17: oui, ça pue la même tête. Là, c'est 40 €. Et donc, vous avez le pot qui est ici. Donc vraiment, c'est du plastique classique. Hein. Mais vous avez cette partie-là qui peut s'enlever, le haut. Et ensuite, vous pouvez la mettre quand il est un peu plus grand. Vous pouvez le mettre sur les toilettes. Donc comme ça, ça s'adapte un petit peu à comment il grandit. Ça, le socle peut vous servir de marchepied. Donc tout ça, c'est pour accompagner à mesure que l'enfant grandit. Donc 40 €, là aussi, on fait des économies. Il y a aussi des landaus où vous pouvez régler la taille à mesure que l'enfant grandit. Bref, tout le monde s'y met parce que ça marche. Après, il faut se méfier. Certains produits sont évolutifs, mais en fait, ils restent plus chers que d'autres objets plus simples. Ou alors, l'évolution qu'ils proposent, vous n'allez pas en avoir besoin. Donc, les produits tout en un, oui, ça peut être très pratique, mais on prend tout de même le temps de comparer les prix.
16: Conseil conso tous les samedis, Johanna Chabas, c'est la conso. Les conseils, les astuces, les prix, c'est à 9h15 tout à l'heure. Vous le savez, Flavie Flamand, Olivier Dauvert, ça s'appelle « Satisfait ou remboursé ». C'est sur RTL entre 9h15 et 10h. On va se promener. Il y a tout juste 2 ans, Jean-Sébastien Petit-Demange, une chasse au trésor de 30 ans arrivée à son terme. C'était la fameuse chouette d'or. Elle a été découverte en Moselle, à Dabo, et vous en avez fait la balade de ce samedi.
8: Dabo, c'est un beau village dans l'extrême sud-est du département de la Moselle. Il est célèbre pour le rocher des Grès Roses de quelques 660 mètres de haut. Vraiment impressionnant parce qu'il domine en apic la commune. Et parce qu'en haut, on découvre un point photo Instagram totalement exceptionnel avec une vue sur tous les sommets du massif vosgien. S'il fait beau. Tout cela émerge d'un océan de verdure, de forêts, de vallées séduisantes. Le coin est très prisé par les fans de rando, de VTT, et à quelques kilomètres à l'ouest, il y a un autre village à voir, c'est Saint-Quirin, un peu moins de 800 habitants. On est à l'ouest de Dabo. Ce sont des moines d'une abbaye du coin qui construisirent un prieuré pour abriter les reliques du fameux Saint-Quirin, arrivé jusqu'ici à dos de mule. Il y avait également une source réputé pour soigner les écrouelles. Les écrouelles sont des tumeurs, genre purulentes, assez moches. Et tout ça, du coup, a attiré pas mal de pèlerins au fil des siècles. Il faut absolument découvrir la magnifique église du 18e, avec 3 clochers à bulbes, plein de classe. Elle abrite un chœur baroque d'une grande richesse, avec un mobilier Louis XV, un lustre en cristal de Saint-Louis, qui est une des plus prestigieuses cristalleries de France, et un orgue exceptionnel pour un village de cette taille. C'est d'ailleurs un des plus beaux villages de France.
16: Qu'est-ce que c'est que cette histoire d'ascenseur?
8: Alors ça, c'est à voir également. C'est le plan incliné de Saint-Louis-Arsviller. Il y en a que 3 en Europe de ces plans inclinés. Il y en a un autre en Russie, en Belgique. Et en fait, c'est un ascenseur à bateau qui permet de monter ou de descendre des péniches de 300 tonnes sur une pente de 40%. Jusque dans les années 60, les péniches qui naviguaient sur le canal de la Mare Morin devaient franchir cette espèce de contrefort des Vosges avec un dénivelé de 45 mètres sur 4 kilomètres. 17 écluses successives à franchir. Ça prenait la journée. Et en fait, il y a 2 ingénieurs qui ont inventé un système de poids de contrepoids qui fait grimper les bateaux plus rapidement avec un ascenseur. Il y a beaucoup moins de péniches aujourd'hui, mais ce sont quand même 100 000 bateaux de plaisance qui empruntent chaque année cet ascenseur. La balade obligatoire, c'est la vallée des Éclusiers, avec les anciennes écluses qui ne servent plus, bien sûr, mais on permet, dans cette balade, ça permet de découvrir sur la voie verte quelques beaux apics de grès rose, et puis on découvre les anciennes maisons éclusières, 8 kilomètres, bucolique à souhait, et on se rend compte que la nature ne fait rien en vain.
16: Très belle balade du matin avec des curiosités, notamment cet ascenseur à bateau. Hein, formidable. Pour l'image, là, comme ça, au réveil, il est 7h23. 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

0: Allez, 3210 sur votre téléphone, 3210, c'est le cadeau du matin, c'est bon pour le moral, c'est la musique, c'est parfait, tout va bien, c'est RTL, bienvenue, 7h30.
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0: 7h30, c'est RTL qui vous informe. Toute l'actualité, c'est avec Fanny Marceau qui est à mes côtés. Bonjour Fanny.
2: Bonjour Stéphane, bonjour à tous.
0: À la une ce matin, les violences en marge de la mobilisation des lycéens. 1747 interpellations hier.
2: 5000 depuis lundi, dont une qui a failli coûter la vie à un policier à Belfort. On va tout vous raconter. La mobilisation lycéenne qui va durer encore. Leurs représentants appellent à un acte 3 mardi avec le soutien des syndicats étudiants et enseignants. Dans ce journal également, Octobre Rose. Et ce dispositif qui met au point, que met au point l'Institut Curie, des tumeurs sur puces, on va tout vous expliquer. Et puis 15 000 bibliothèques en fête ce week-end, et ce concept original des reading parties, ou quand la lecture n'est plus un plaisir solitaire. Vous êtes peut-être au petit-déj, alors je vous pose la question Stéphane, combien vous coûte votre miche de pain ?
0: Je sais pas, 1,5 kg, ça vaut 7-8 euros.
2: Ouais, 7,50 euros à peu près. Bah, je peux vous dire que c'est raisonnable. Profitez-en, savourez-la, parce qu'aux États-Unis, elle vaut de l'or, cette miche. À New York, où les produits made in France ont souvent la cote, on a trouvé une miche de pain à plusieurs dizaines d'euros, la même que celle de votre boulanger, mais de l'autre côté de l'Atlantique, c'est déjà un produit d'exception, Arnaud Touche.
3: En entrant dans cette boulangerie, on sent tout de suite qu'on est davantage dans une boutique de luxe que dans un commerce bon marché. Derrière les serveurs, un mur de miche parfaitement aligné comme des tableaux et en vitrine de fines tranches de pain présentées presque comme des bijoux. Alexis a facilement craqué.
4: On a pris celle avec des œufs et une autre au saumon.
3: Et alors, c'est bon ?
4: Vraiment très bon. Très cher pour ce que c'est, mais je crois qu'on paie pour la qualité et je reviendrai.
3: Cher, c'est peu dire.
4: 6 à 8 euros pour un tout petit morceau.
3: Et pourtant, la boutique est pleine. Cette Française vient d'acheter une petite tranche.
5: Je dirais neutre, j'aurais préféré qu'il soit toasté.
3: Peu convaincu donc, mais je lui montre alors le prix d'une miche entière.
6: Le pain complet là c'est $60.
5: Ouf.
3: 53 euros pour 1,5 kg de pain, même à Manhattan, le prix fait polémique. Mais le jeune entrepreneur Martin Auer, un Autrichien de 23 ans, a tenu à me répondre.
7: Bien sûr qu'il y a des commentaires sur le prix, mais ça vaut le coup, c'est le résultat de tous les efforts et les coûts pour fabriquer ce pain. Ici sur place, à Lafayette Street, on importe notre farine bio depuis l'Autriche, c'est le prix à payer.
3: La boutique Rye a ouvert il y a moins d'un mois et malgré les critiques, il me confie que l'affluence dépasse largement ses attentes.
2: Arnaud Touche, correspondant d'RTL aux États-Unis.
0: 7h32, retour en France. 1747 interpellations hier, 5000 depuis le début de la semaine, en marge du mouvement des lycéens.
2: Des mineurs, pour la plupart arrêtés pour des jets de projectiles, des dégradations ou des agressions, comme à Belfort, où un commandant de police a été roué de coups hier matin. Juste avant d'être passé à tabac, il interpellait un adolescent suspecté de tentative d'incendie. Une interpellation qui pose question, Maxime Lévy.
8: Oui, une vidéo circule d'ailleurs sur les réseaux sociaux. On voit le policier dans un cours d'eau de quelques centimètres de profondeur tenter de maîtriser l'adolescent. Il n'en fallait pas plus pour que plusieurs internautes, des élus même, l'accusent d'avoir tenté de le noyer. Nous avons pu joindre Paul-Édouard Laloy, le procureur de la République de Belfort. Il décrit un autre déroulé. Le policier interpelle l'adolescent suspecté d'une tentative d'incendie. Il est seul et en civil. Il se met à l'écart pour ne pas devenir une cible. Toujours selon le magistrat, le suspect résiste à l'interpellation. Les deux finissent par perdre l'équilibre et se retrouvent à quatre pattes dans le cours d'eau. Le policier réussit ensuite à le relever pour l'immobiliser et lui passer les menottes sur la berge et non pas dans l'eau.
2: Et Maxime, ce policier essaie ensuite d'escorter l'adolescent, mais il se retrouve au sol, roué de coups.
8: Oui, le commandant de police va se retrouver au milieu d'un groupe de plusieurs dizaines d'individus qui le font tomber au sol. C'est là qu'il reçoit de nombreux coups de poing et de pied au visage et dans la tête. Il est même aspergé avec le spray lacrymogène qu'il tenait dans la main. Paul-Édouard Laloy, procureur de Belfort.
9: Il aurait tout à fait pu mourir. Moi, c'est vraiment profondément ma conviction pour m'être entretenu longuement avec lui. Heureusement, il va bien. Il demeure quand même, je pense, profondément choqué par la violence de la scène. J'ai choisi d'ouvrir cette enquête de flagrance du chef de tentative de meurtre sur personne dépositaire de l'autorité publique, au regard justement de la sauvagerie de l'acte.
8: Hier, en fin de matinée, un adolescent de 17 ans a été placé en garde à vue. Élève du lycée, il reconnaît avoir été présent dans le groupe, mais il nie avoir porté les coups.
2: Merci Maxime Lévy. Sur X, le ministre de l'Intérieur Laurent Nunez dénonce des images insoutenables d'une rare violence. Son collègue de l'Éducation nationale, Édouard Geffray, a de nouveau condamné pour sa part ces violences qui émaillent le mouvement des lycéens.
10: Nous sommes dans un état de droit. Ce qui est en train de se passer, je l'ai dit également, mais c'est une forme de confiscation par la violence du mouvement lycéen. C'est une liberté fondamentale de pouvoir manifester, etc., dans le respect bien sûr du cadre légal, en respectant aussi ceux qui ne souhaitent pas manifester, ceux qui veulent aller en cours. Mais dans ce cadre-là, évidemment, je respecte les prises de parole, d'autant plus que par définition, tout ne peut pas être fait en quelques secondes.
2: Édouard Geffray au micro RTL d'Hortense Crépin. La mobilisation des lycéens devrait se poursuivre la semaine prochaine. La promesse du ministre de l'Éducation nationale d'accélérer le remplacement des professeurs dès la semaine prochaine n'a pas convaincu les organisations lycéennes qu'il a reçues hier. Les lycéens appellent donc à un acte 3 de la mobilisation mardi avec le soutien d'organisations étudiantes et de syndicats de l'éducation. Et
0: évidemment, gros dossier hein, disponible sur notre site rtl.fr. Vous allez cliquer pour l'évolution de la situation. Il est 7h35 sur RTL. Nous sommes le 3 octobre, Fanny. Comme chaque année, c'est le mois de sensibilisation au cancer du sein.
2: 61 000 cas diagnostiqués en France chaque année. Le cancer du sein est la première cause de mortalité par cancer chez les femmes. La difficulté des médecins, c'est notamment de trouver le bon traitement pour chaque patiente. À l'Institut Curie, pour améliorer et accélérer la prise en charge, on teste donc un nouveau dispositif, la tumeur sur puce, Agathe Landais.
11: Oui, il s'agit de toutes petites boîtes de la taille d'une pièce d'un euro. Anna Vasquez, ingénieure d'études, les manipule devant nous.
12: C'est des tumeurs du patient qu'on met dans les puces. Et on a donc trois gels différents par puce où on fait des concentrations différentes de chimiothérapie.
11: Car c'est bien le but de ces tumeurs sur puce. Tester en laboratoire quel sera le traitement le plus efficace pour chaque tumeur. Stéphanie Descroix est la chef de cette équipe de recherche à l'Institut Curie.
13: L'objectif, ce serait de récupérer les échantillons des patients et en moins d'une semaine donner l'information au clinicien qui, lui, en amont, nous dira cette patiente-là, elle est éligible pour les médicaments A, B, C, D, E. On les teste et on lui dit, bah alors nous, dans la puce, c'est le médicament A qui est le meilleur pour elle.
11: Aujourd'hui, son équipe a prouvé l'efficacité de cette méthode sur des souris. Les puces sont maintenant en train d'être testées sur des tumeurs humaines. S'il va au bout, ce projet pourrait révolutionner la prise en charge du cancer du sein pour délivrer tout de suite aux malades le bon traitement et éviter de devoir en tester plusieurs pour trouver le plus efficace.
2: Agathe Landais, le cancer du sein qui touche également chaque année 3000 femmes de moins de 40 ans.
0: Et on en parlera en longueur ce midi sur RTL avec la chanteuse Louane qui sera l'invitée du journal inattendu sur RTL avec Stéphane Boutsock. Louane donc et Stéphane Boutsock entre midi et 13h. Vous lisez quoi vous Fanny en ce moment ?
2: Chers ancêtres, Isis Labocaberia et vous ?
0: Bien, permission de minuit de Nicolas Rey.
2: Ah, très intéressant. Alors voilà. Dites-moi, c'est le moment ou jamais, on parle lecture là comme ça, mais c'est le moment ou jamais de lire ce week-end les 15 000 bibliothèques de France célèbre Bibli en folie. Alors c'est la fête du livre en quelque sorte. Parmi les activités proposées pour relancer la pratique de la lecture, il y a des reading parties, des séances de lecture partagée, dont une géante qui avait lieu hier dans le jardin historique du Palais Royal à Paris, Hermine Leclèche.
14: Oui, le jardin du Palais Royal transformé en une bibliothèque de plein air. Des romans à disposition sur de grandes étagères blanches et à même la pelouse, des coussins et des transats.
15: J'aime bien passer du temps avec toi.
14: L'environnement parfait pour travailler la lecture de Cassandre, 9 ans, accompagnée de son papa.
15: C'est drôle.
16: C'est beau et on avait envie d'aller lire des livres au Palais Royal.
14: Le cadre, c'est aussi ce qui a attiré ces trois amis qui ont troqué l'espresso de l'après-midi par un moment de lecture.
17: Moi, je pense que c'est juste agréable de voir qu'il y a beaucoup de gens qui lisent au même endroit.
18: Bah, de base, moi, je dois lire un livre, mais j'arrive pas à le lire toute seule. Et du coup, eux deux, elles les ont tous lus, donc ça me motive un peu pour le finir.
14: Et pousser de nouvelles personnes vers la lecture, c'est le but même de cette fête.
19: Et alors les reading parties, c'est né dans les années 2010 à New York.
14: Pascal Iscartel est en charge de l'opération.
19: C'est être seul et ensemble, éteindre son portable. Là voilà, c'est un moment de déconnexion.
14: Et si vous n'êtes pas très lecture, pas d'excuses. Ici un roman, ça se lit et ça s'écoute.
20: J'aime ouvrir et fermer les portes de la bibliothèque.
2: Ah ben nous aussi, on aime ouvrir et fermer les portes de la bibliothèque. Hermine Leclèche, on aime le football aussi sur RTL. Match nul pour les Bleus hier soir, un partout au Stade de France face à l'Italie. Un bijou et une bévue, titre ce matin le journal L'Équipe. Il décrit le but de Michael Olise et la perte de balle de Lucas Dacunha qui a donc permis ce but italien.
0: Fanny Marceau qui vous informe dans des conditions, autant vous le dire parce qu'on cache rien aux auditeurs de RTL qui sont pas simples ce matin. Tout notre réseau internet de travail et des ordinateurs ordinateur. Ouais. Tout est à l'arrêt, complètement off pour l'instant. Donc c'est avec un papier, un crayon et beaucoup d'improvisation. Bravo RTL.fr. L'actualité. Valérie, la météo, on a 9 degrés près de Besançon, c'est Solange qui est avec nous. Et on a 7 degrés dans l'Oise chez Maryse.
1: Des températures qui sont un petit peu fraîches sur la moitié nord, mais ça c'est une bonne nouvelle. Le ciel est dégagé, enfin une bonne nouvelle. C'est vrai qu'il faudrait de la pluie, mais en attendant on va profiter d'éclaircies. Rien à voir avec les fortes pluies orageuses qui sont donc remontées de Méditerranée. Donc sur mon petit téléphone, j'arrive à voir qu'il y a de grosses pluies orageuses actuellement. D'ailleurs, même mon téléphone a planté, donc il n'y a plus rien qui va. Donc de grosses pluies orageuses en Languedoc, ça va être le cas toute la journée. Le département de l'Hérault est en vigilance orange, il le sera toute la journée. Mais pour l'heure, nous avons surtout des pluies orageuses dans le département de l'Aude, donc juste à côté. Tout le bassin méditerranéen en dehors de l'extrême sud-est va être concerné, puisque ces pluies orageuses qui sont en mer commence à gagner déjà le continent et touche même l'ouest des Bouches-du-Rhône. Ça va tomber dru. Évidemment, plus on va aller vers l'arrière-pays, plus les risques d'inondation et de fortes pluies seront conséquentes, puisqu'il y aura la montagne qui bloque. Et puis ces pluies vont se répandre un petit peu partout, mais en perdant en intensité, en remontant jusqu'aux portes du Limousin ou encore des Alpes. Et donc pendant ce temps-là, la moitié nord va profiter d'un samedi plutôt lumineux, avec des températures fraîches ce matin, mais qui vont bien grimper, même trop, cet après-midi. 22 degrés attendus à Reims, à Laval, à Paris, 23 à Rennes, 24 à Valence, comptez 25 à Grenoble et à Agen, 26 degrés à Angoulême et 27 degrés à Cahors et Saint-Raphaël.
0: Merci Valérie. 16 degrés à Chambéry, RTL Café en cours pour Aude, Emmanuel, Thierry et leur princesse Audrey. On salue tout le monde. Il est 7h41. Pour l'instant, on a encore de la lumière, on a encore des micros, on a du café, on a de quoi tenir. Donc on vous accompagne si tout va bien jusqu'à 9h15.
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0: 7h44, notre rendez-vous matinal chargé en ondes positives comme tous les samedis matins sur RTL. C'est Laetitia Simoes qui nous livre de belles histoires et de bonnes idées. Bonjour Laetitia.
3: Bonjour Stéphane et bonjour à tous.
0: La belle initiative cette semaine, elle nous vient d'un village du Tarn.
3: Oui, ce petit village de 900 habitants, c'est Fiac, Stéphane, c'est son nom. Et là-bas, cela faisait 10 ans qu'il n'y avait plus d'épicerie. Les habitants ont donc eu une superbe idée pour redonner vie à leur commune, créer eux-mêmes leur propre commerce. Cela veut dire qu'ils vont y faire leurs courses, mais qu'à tour de rôle, ils doivent aussi y travailler.
4: On accueille les clients, on passe les produits à la caisse ici. L'intérêt, c'est qu'il n'y a pas d'argent qui circule, puisqu'on alimente un compte dédié, et c'est déduit du compte chaque fois qu'on fait des courses. Ça permet d'être plus trop tranquille par rapport aux manipulations d'argent.
3: Cette épicerie participative a ouvert ses portes il y a bientôt 2 ans. Et en fait, elle répondait à un vrai besoin, selon Judith Aschenbaum, la maire sans étiquette de la commune.
5: Il y avait déjà eu des tentatives d'épicerie classique, sauf que nous ne sommes pas un village de passage. Et du coup, c'est très compliqué pour un privé de pouvoir dégager un revenu.
0: Laetitia, concrètement, comment fait-on pour intégrer ce projet ?
3: Alors d'abord, Stéphane, il faut être adhérent, ça coûte seulement 20 euros par an. Et ensuite, il faut aussi être bénévole. Chaque foyer doit donner 2 heures de son temps dans le mois pour soit tenir la caisse, soit faire du ménage, par exemple. Et les habitants que l'on a croisés sur place en sont ravis.
6: Mais c'est sympa de voir les gens jouer à l'épicier ou à l'épicière. On connaît tout le monde, on se retrouve au café, c'est de grandes familles comme ça, avec une très bonne ambiance. Et donc ça devient autre chose qu'une corvée.
7: On a l'impression de participer un peu à une petite communauté comme ça. Dans des petits villages comme ça, c'est très important, je trouve.
0: Dites-nous, est-ce que comme dans la plupart des épiceries, les prix sont plus élevés ?
3: Eh bien, pas du tout, Stéphane. C'est même plus économique et je vous explique pourquoi. D'abord, ils sont au prix direct producteur, donc il n'y a aucune marge. Et ensuite, pour ce qui est des produits grossistes, ils ont une marge de seulement 3%, ce qui est inférieur à ce que les supermarchés appliquent, donc c'est moins cher. Résultat, cette petite épicerie participative est pratique, conviviale, on l'a vu, et elle fait du bien au porte-monnaie. En 2 ans, 120 foyers ont déjà adhéré à ce super projet.
0: Inspirez-nous, c'est le samedi sur RTL, c'est signé Laetitia Simoes, et c'est à voir en images hein, ce midi sur M6 dans le JT, le 12h45. 7h47, on a 8 degrés en Meuse ce matin, hein, seulement 8 degrés. Hein. Marilyn est là et elle attend du soleil. On file dans la Somme cette fois puisque c'est RTL chez vous, on est à vos côtés. On plonge dans votre quotidien et aujourd'hui, la reine, c'est la pomme. Produit préféré des Français, pleine saison des pommes, 14 kilos de pommes par an hein, en termes de consommation. Antoine Decarne est donc dans une ferme de la Somme au sud d'Amiens avec Agathe, avec Simon pour vivre tout ça en direct. Les pommes là-bas chez vous, on le rappelle à tous ceux qui nous rejoignent. Antoine, on les presse hein, pour en faire du vinaigre, du jus, du cidre.
8: Oui, on les presse pour leur activité dans leur verger de 45 hectares, mais aussi pour les particuliers des villages qui sont juste à côté. Et justement, on a quelqu'un qui est arrivé à la ferme. Bonjour.
9: Bonjour.
8: Quel est votre prénom ?
9: Alban.
8: Vous venez chercher votre jus de pomme, vous ?
9: Oui, on a déposé le jus de pomme dimanche et Agathe nous a pressé et m'a appelé que je pouvais venir le chercher aujourd'hui. Oui.
8: C'est des pommes de votre pommier ?
9: Oui, on a un verger d'une centaine de pommiers.
8: Ah oui. Oui, c'est un sacré verger.
9: C'est ça. Et du coup, avant, on faisait du cidre et le cidre, on consomme beaucoup moins. Et maintenant, on a trouvé cette solution de pouvoir faire notre jus de pomme qui est beaucoup plus apprécié pour toute la famille.
8: Et en une semaine, vous avez vos bouteilles ?
9: Effectivement, une semaine, un ramassage le samedi et récupération le samedi suivant.
8: Agathe, vous en faites beaucoup des bouteilles comme ça pour les particuliers des villages à côté ?
10: Oui, on en fait beaucoup et en fait, les gens viennent quand même d'assez loin. Cette activité-là, il y a personne qui l'a fait à peu près 2 heures, 2 heures et demie autour. Donc les gens font parfois 1 heure de route pour venir.
8: Vous avez fait combien de bouteilles l'année dernière ?
10: Alors l'année dernière, par exemple, on a fait à peu près entre 35 et 40 000 bouteilles. L'année dernière, c'était une grosse année. Il y avait beaucoup de pommes. Cette année, c'est un peu plus calme.
8: Et ça coûte combien une bouteille chez vous ? Si moi j'amène mes pommes, combien ça coûte ?
10: Alors pour les petits volumes, vous repartez avec votre bouteille pour 1,70 €. Donc ce qui est un prix qui est quand même correct pour du jus de pomme artisanal. Vous trouvez pas ça en grande surface ? Et puis les gens sont vraiment contents, c'est leur pomme. Ils savent d'où ça vient parce qu'on mélange pas les pommes. C'est-à-dire que les gens repartent vraiment avec le jus uniquement de leur pomme. Et ça, les gens, ils apprécient.
8: Ah, vous n'ajoutez rien de votre verger ?
10: On n'ajoute rien du tout et on mélange pas les pommes. Les pommes sont pas mélangées, c'est chaque personne, chaque cuve. Donc vous verrez là, les gens vont venir chercher leur bouteille. il y a que des couleurs différentes. Si on goûtait, je pense que ça serait différent. Voilà, chacun repart vraiment avec le jus de ses pommes.
9: Donc Alban, si votre jus n'est pas bon, c'est à cause de vos pommes.
1: Voilà, ce sera de ma faute, ça sera une mauvaise cueillette, effectivement.
9: Et justement, elles sont juste devant nous là. Donc il y a combien de bouteilles là, Simon?
2: Je crois que sur ce lot, il y a environ 400 bouteilles.
9: Bah, va falloir boire du jus. Hein, parce que, voilà, et donc vous allez repartir avec, vous avez ramené votre voiture. Vous avez de quoi stocker là?
1: Oui, on va falloir descendre tout ça à la cave, ouais, ça fait un peu de sport. Hein.
9: Bon bah voilà, en tout cas, du jus de pomme, je peux vous dire, il est très très appétissant, la couleur elle est magnifique, on est sur du jus de pomme bio et ça donne très envie d'en déguster un petit, Stéphane.
0: Voilà, vous allez goûter, j'en doute pas une seconde, Antoine Lequin.
9: Ouais, je sais pas.
0: Mais si, soyez pas timide. Ils sont sympas dans la Somme, soyez pas timide, Antoine.
9: Ah oui, très sympa.
0: On vous retrouve bien sûr tout à l'heure, RTL chez vous, on va à votre rencontre, votre quotidien, votre vie, vos passions, votre boulot aussi, puis vos envies. Vivre vos préoccupations, c'est comme ça RTL chez vous. C'est du vrai RTL et c'est 7 jours sur 7. 7h50, on parle sport, c'est la minute Verdez, alors que les Bleus de Zidane ont calé face aux Italiens. Gilles Verdez, notre éditorialiste foot, débrief le nul du soir. Bonjour Gilles.
11: Bonjour.
0: Alors le sélectionneur Zidane a aimé la manière mais pas le résultat, Gilles.
11: Frustré, déçu, les Bleus de Zinedine Zidane ont connu hier soir au Stade de France leur premier incident de parcours après deux succès. 1-1 contre l'Italie n'est pas catastrophique, mais ça traduit une certaine fébrilité, un relâchement coupable après le superbe but d'Olise. Avec un excellent gardien, Donnarumma, un collectif accrocheur, les Transalpins ont gâché le retour de Zizou au Stade de France, théâtre de son sacre de 1998. Ces Bleus n'ont pas de marge en fait, à l'image du milieu d'Acuna, pris en défaut sur l'égalisation italienne. Tout n'est pas raté, mais rien n'est réussi. Dembélé a livré une prestation transparente. L'idée d'une fragilité doit être combattue avant de retrouver la Belgique lundi dans cette Ligue des Nations. Vouloir bien jouer, chercher la possession, parfait. Mais les Bleus doivent résoudre une équation. Peut-on vouloir être zidanesque dans son expression collective sans Zidane sur le terrain ? L'Italie a répondu, pour le moment, c'est non.
0: Gilles Verdez, samedi et dimanche dans RTL Matin et ce soir le foot, les Bleus de Zidane, ce sera au cœur d'On refait le match évidemment. Avec Philippe Sanfourche, les débatteurs, RTL, c'est entre 19h10 et 20h30. Nous étions dans la Somme il y a quelques instants, on continue le voyage, on va en Normandie, c'est Pierre le Cultivateur, notre jardinier, en direct juste après ceci.
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0: Les Beatles à l'honneur ce matin parce que c'était notre super cadeau pour les fans, la compilation Beatles One, le disque rouge en vinyle en version remasterisée, 40 titres sur 2 vinyles, c'est cadeau pour les auditeurs. Et c'est Jean-Luc, auditeur de la Ciotat dans les Bouches-du-Rhône, tout près de Marseille, qui a été le plus rapide et qui décroche la timbale. Ça va arriver à la maison, ça lui rappelle son adolescence évidemment. Bravo à Jean-Luc et merci à vous tous de la participation. Demain, il y aura un super cadeau. Mettez le réveil à partir de 6h demain. 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Deux adultes, deux enfants. Donc 6h demain, il faut être là bien évidemment.
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0: Nous mettons le cap sur la Normandie, tiens, ces grands espaces, ces petits oiseaux, les potagers de Pierre le Cultivateur, séance jardinage, on dirait que vous l'entendez déjà. Bonjour Pierre.
2: Bonjour Stéphane, bonjour à tous.
0: Tout va bien ?
2: Oh bah super, là je me dis juste qu'il va falloir que je commence à ramasser les noix au sol parce que je vais me tordre une cheville sinon. Mais voilà, à part ça, tout va bien.
0: De vrais soucis.

0: tiges qui partent du sol. Donc déjà, en moyenne, il faut en garder une dizaine, pas plus. Donc on va retirer toutes les petits départs chétifs, donc tout ce qui est un peu sec, un peu mort, qui s'éloigne du plan principal, on les retire. Ensuite, on retire toutes les tiges qui sont mortes. Donc comme je disais, le bois mort, on le voit, hein, les feuilles sont noires, elles sont noircies, un peu marron. Donc ça, on retire. Et ensuite, il nous reste toutes les autres tiges qui sont vertes. Et là, on va tout simplement les réduire de moitié. Donc on les coupe à moitié, voire même on peut les rabattre jusqu'à 2/3. Donc on garde 1/3. Si vous avez un plan, alors je vais essayer de faire des calculs, qui fait 1m80, vous allez le descendre à 60 cm de hauteur en coupant au-dessus d'une dernière feuille.
1: Vous étiez bon en maths ou en plus?
0: Ouais, quand même, c'est pas mal.
2: Comme ça, en instantané, bravo. Vous faites quoi, des tiges taillées compost ou...
0: Ah bah alors justement, on peut les bouturer. Moi, j'aime bien faire des boutures comme ça, fin septembre. Bah là, on n'est plus fin septembre, on est plus début octobre. Mais j'aime bien faire ça, c'est... Bah voilà, on va faire des tiges de 30 cm. On coupe en dessous d'un départ de feuille, au-dessus d'un troisième départ de feuille. Et ensuite, ces tiges, on les plante un peu plus loin et ça permet d'augmenter sa production de framboisier. Donc, on n'oublie pas de les espacer d'au minimum 1m20, 1m60 entre chaque framboisier puisque ça a tendance à buissonner, à s'étaler. Et puis comme ça, on a un nouveau plan.
3: On plante direct, on met pas dans de l'eau avant pour que ça prenne un peu ou...
0: Eh ben non, on peut planter, surtout que là, vous allez avoir beaucoup de taille, donc on n'hésite pas. Et puis le framboisier, ça se multiplie très facilement, soit par rejet, donc départ du sol, en faisant de nouvelles racines ou alors en faisant des boutures.
1: Ah, en plein de choses, formidable. Je voulais des nouvelles des tomates, il en reste ou pas du tout, là c'est fini?
0: Alors à l'extérieur c'est fini, je pense qu'il fait trop froid la nuit. Par contre, en intérieur, en serre, j'ai encore une très très belle production, un bon rendement.
1: Bon, régalez-vous.
0: Merci.
1: Un vrai bonheur. À demain Pierre, tout en direct depuis la Normandie, les potagers de Pierre le cultivateur.
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1: Merci d'être là. En tous les cas, très bon réveil. Samedi matin, on vous accompagne évidemment. RTL vous informe. Il est 8h.
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1: 8h, toute l'actualité, tout ce qu'il faut savoir. À mes côtés, Antoine Cavaillerou. Bonjour Antoine.
6: Bonjour Stéphane, bonjour à tous.
1: Et à la une histoire RTL.
6: L'histoire de Sabrina, qui a fui des violences conjugales sans domicile fixe grâce à votre radio et la tournée RTL. Elle a retrouvé un toit et est prise en charge par des associations. Dans ce journal également, la mobilisation des lycéens va se poursuivre. Les syndicats donnent rendez-vous mardi. La reconstitution hier du meurtre de Delphine Jubilard, mais de nombreuses zones d'ombre subsistent. Et puis bien sûr, le foot avec le match nul, un but partout hier soir entre la France et l'Italie. Et c'est donc une histoire qu'on vous raconte ce matin. Vous le savez, depuis la rentrée, le camion RTL se lance dans un Tour de France. C'est la tournée RTL tous les vendredis soirs. Hier, par exemple, c'était du côté de Roanne. La semaine dernière, c'était à Troyes. Émission pendant laquelle Sabrina a témoigné, a lancé un SOS. Cette jeune femme a fui son foyer à cause de violences conjugales. Eric Silvestro a pris de ses nouvelles. Elle a retrouvé un toit et elle est désormais prise en charge par des associations.
7: Oui, après son appel à l'aide au micro de RTL, tout le monde s'est mobilisé pour sortir Sabrina de la rue. Les équipes de la tournée, la ville de Troyes, une écoute, une main tendue salutaire.
8: Je suis sortie de l'anonymat. Quand on a des violences conjugales, souvent on est isolé. Et si on va pas frapper aux bonnes portes, on n'a pas les bonnes réponse forcément. Donc là, je suis quand même très contente et agréablement surprise parce que Solidarité Femmes Aube, eux, ont réagi pour arriver à m'aider.
7: L'association, présidée par Armelle Courtois, a su écouter Sabrina.
9: Elle a poussé la porte de notre association. Notre équipe, évidemment, l'a accueillie. Elle a pu prendre des repas. On lui a notamment remis des produits d'hygiène et de première nécessité. On a pu organiser, dès le soir même, sa mise à l'abri à l'hôtel pour 7 jours. Elle est accompagnée et puis surtout, elle sait qu'elle n'est plus seule.
7: Sabrina a retrouvé le sourire, l'envie d'aller de l'avant pour elle et pour sa fille de 14 ans.
8: Merci RTL, parce que tout est parti de vous. Donc merci beaucoup, merci de m'avoir donné la parole et de me suivre encore aujourd'hui. Ça me fait extrêmement plaisir. Mais RTL, c'est pas qu'une radio, c'est aussi des êtres humains et de la solidarité.
6: RTL, une belle histoire avec Eric Silvestro qu'on retrouve donc tous les vendredis de 20h à 21h dans la tournée RTL aux côtés de Jade.
1: 8h02, l'actualité Antoine, ce sont les violences aux abords des lycées.
6: 735 établissements perturbés hier, près de 1750 arrestations et des scènes chaotiques un peu partout en France avec des poubelles incendiées devant les lycées, des affrontements avec les forces de l'ordre. De son côté, le ministre de l'Éducation, Édouard Geffray, a reçu les organisations lycéennes. Hortense Crépin, est-ce que la rencontre a permis d'apaiser la situation?
10: Eh bien, le ministre a eu beau annoncer un plan d'action pour que les remplacements de professeurs puissent être accélérés. Cela n'a pas suffi. Riyad Rani préside l'Union syndicale lycéenne.
11: Nous, on a évoqué un plan d'urgence

0: nationale pour pouvoir rénover les établissements. J'ai pu m'exprimer sur ce sujet auprès du ministre qui dit entendre, mais que voilà, c'est compliqué. Le recrutement, notamment aussi des infirmières, c'est compliqué. Voilà, tout paraît un peu compliqué alors qu'en réalité, c'est juste de la volonté politique.
1: Le compte n'y est pas non plus pour Louis Le Toublon, vice-président de Les Lycéens.
2: On est un petit peu déçus. On en attendait peut-être un petit peu plus de sa part, mais je pense que on doit mener maintenant un travail de fond auprès du ministère et en même temps poursuivre la mobilisation dans les lycées.
1: Et donc les blocages avec comme point d'orgue la journée de manifestation de mardi que ces organisations espèrent massive. Ils seront d'ailleurs rejoints par des étudiants et des professeurs avant une nouvelle réunion au ministère prévue en fin de semaine prochaine.
3: Hortense Crépin, spécialiste éducation de RTL. Prochaine journée de mobilisation donc ce sera mardi. L'intersyndicale enseignante compte se joindre aux lycéens. On n'a pas encore de chiffres précis sur les dégâts mais les régions estiment le coût à plusieurs millions d'euros.
4: Et nous irons plus loin évidemment ce matin encore sur ces violences aux abords des lycées en France avec la porte-parole de la police nationale qui sera notre invitée en direct à 8h40. La commissaire Agathe Foucault viendra répondre à nos questions.
3: La reconstitution a duré un peu plus de 3 heures. Cédric Jubilard, pour la première fois, a mimé hier comment il a étranglé Delphine dans la cuisine, puis comment il a enseveli le corps dans un champ près de Cagnac-les-Mines dans le Tarn. Mais sa version des faits n'a pas convaincu les parties civiles qui pointent de nombreuses contradictions avec le dossier judiciaire, notamment Cindy Hubert, avec ce que les enquêteurs ont pu trouver dans le téléphone de Cédric Jubilard.
5: Oui, il ne faut pas oublier que les aveux ne font pas tout. La juge a sur son bureau un dossier d'instruction qui faisait déjà plus de 15 000 pages au premier procès. Plus, bien sûr, depuis que Cédric Jubilard a parlé. Et une recherche intéresse particulièrement la magistrate. 10 jours avant le meurtre, Cédric Jubilard a regardé un endroit sur son téléphone, sur Google Maps. Une zone tout près du champ où ont été retrouvés des fragments d'ossements de Delphine. Le signe, là encore, pour maître Laurent Boguet, l'avocat des enfants du couple, que l'accusé a prémédité son crime.
6: Il dit, je comprends pas, c'est bizarre. De la même manière que le téléphone de la victime a été manipulé en amont et en aval de sa disparition, il ne s'explique pas non plus tout à fait.
5: Effectivement, des experts ont relevé que le téléphone de Delphine a été activé à 6h52 par une action humaine, alors même que Cédric Jubilard continue d'affirmer qu'il l'a jeté en revenant à la maison avant 4h du matin. Mais hier, il a été incapable de dire où, dans quelle poubelle, il s'en était débarrassé.
3: Cindy Hubert, dans le Tarn pour RTL, on rappelle que le procès en appel de Cédric Jubilard se tiendra au printemps prochain. Cette question à présent, est-ce que cela va permettre une baisse des prix des carburants? Les pays du G7 sont d'accord pour puiser dans leur stock de gazole. Jusqu'à 100 millions de barils vont être libérés dans les 4 prochains mois. Emmanuel Macron, le président de la République, s'en félicite.
7: Les marchés là ont déjà commencé à baisser depuis l'annonce de cette réunion. Et donc tout ça va normalement conduire à baisser les prix à la fois du pétrole brut et du diesel. D'abord parce que on communique très clairement sur le fait qu'il y a une réouverture et qu'il y a une refluidification du marché. Et ensuite que nous ne nous divisons pas au sein des membres du G7. Cette décision commune et cette unité devraient faire baisser les prix. Les volumes aussi qu'on libère vont fluidifier le marché et faire baisser les prix.
3: Voilà pour les propos du président de la République, Emmanuel Macron.
4: Allez, le football à 8h06. Antoine, on attendait une belle fête pour le retour de Zidane au Stade de France. Il a fallu se contenter hier soir d'un match nul contre l'Italie.
3: Un but partout, superbe coup franc d'Olysé avant, malheureusement, l'égalisation de Bastoni quelques minutes plus tard. Après 2 victoires en 2 matchs, les Bleus version Zizou enregistrent un premier nul en Ligue des Nations. Un premier couac, Philippe Sanfourche.
8: Oui, premier petit accro et première occasion de voir Zinedine Zidane protéger ses joueurs. Sur le but encaissé entre la relance un peu risquée d'Adrien Rabiot et le contrôle mal assuré de Luca Dacuña, l'entraîneur-manager ne veut pas faire le choix d'un responsable.
9: Quand il y a une erreur, c'est la faute de tout le monde et pas que d'un seul joueur.
8: Si le résultat ne le satisfait pas, le contenu, lui, l'a rassuré avec des confirmations individuelles comme l'émergence de Jérémy Jacquet au cœur de la défense. À 21 ans, le jeune défenseur de Liverpool vit un rêve éveillé.
10: Bah, je suis très heureux. Hein. J'essaye de profiter de chaque moment, même si les matchs s'enchaînent. Si je suis là, c'est pas pour rien. Et il faut juste se mettre au niveau. Quoi.
8: Au fil du rassemblement, le nouveau sélectionneur teste, analyse les associations, les complémentarités, un travail de construction qui le passionne.
9: C'est seulement notre troisième match. Je sais que de toute façon, on va s'améliorer. Je vais être presque frustré que ça s'arrête. Mais c'est comme ça. On n'est pas un club.
8: Dernière étape lundi soir face à la Belgique pour renouer avec la victoire. Une première à domicile et clôturer l'esprit un peu plus léger. Ce premier rassemblement de l'ère Zidane.
3: Philippe Sanfourche au Stade de France pour RTL, l'antre de Saint-Denis, qui a tout de même célébré la légende comme il se doit. Zidane ovationné, un tifo, une banderole a été déroulée en tribune. Zizou, bienvenue chez toi. Un mot de rugby, cinquième journée de top 14 à partir d'aujourd'hui avec notamment Bordeaux-Bègles-Lyon à 14h30 ou La Rochelle-Clermont à 16h35. Ce soir, Castres reçoit le leader Toulouse à 21h05.
4: On n'oublie pas les courses, le Quintet Plus ce samedi, Longchamp, un départ à 15h.
3: Et les pronostics de Dominique Cordier, les voici: le 6, le 18, le 12, le 13, le 8, le 14, le 4. L'outsider de RTL, c'est le numéro 14.
4: Vous êtes parfait, c'est noté. 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Antoine Cavallero revient tout à l'heure à 9h. On a Valou qui est connecté depuis Gravenchon. Il y a 10 degrés ce matin, 11 degrés dans les rues de Blois. C'est Daniel qui nous donne l'info. Et Franck va s'offrir une balade aujourd'hui dans le secteur de Beausoleil, au-dessus de la principauté de Monaco. Donc sans carte, sans info, la météo avec Valérie Quintin.
11: Allez, juste avec le petit doigt en l'air pour essayer de voir le sens du vent. Alors j'ai quand même des petites cartes sur mon téléphone qui n'a plus beaucoup d'ailleurs de batterie, hein, il va falloir faire vite. Donc on a des grosses pluies orageuses actuellement qui sont remontées de Méditerranée. Je rappelle que le département de l'Hérault est en vigilance orange pour ces gros orages aujourd'hui. Mais on a beaucoup d'orages depuis déjà au moins 2 heures dans le département de l'Aude. Ces pluies ont déjà gagné une grande partie du pourtour méditerranéen puisque ça va jusqu'aux Bouches du Rhône et ça va faire du surplace. Elles vont vraiment remonter très lentement avant de s'accrocher aux Cévennes. Voilà pourquoi la vigilance est présente sur l'Hérault, mais franchement, tout autour, faut faire aussi attention. Évidemment, hein, les orages s'arrêtent pas aux portes du département. Et toute la moitié sud va avoir un ciel quand même un petit peu chargé avec des averses fréquentes, mais un peu moins fortes en intensité. Pendant ce temps-là, dans la moitié nord, on va profiter de belles éclaircies, dites donc, toute la journée. Malheureusement, pas une goutte d'eau. Il en faudrait un peu, on n'en aura pas. Tout ça avec des températures encore bien élevées, hein, cet après-midi. 21 degrés attendus à La Rochelle, 23 degrés à Rennes, 22 degrés pour Paris, j'avais oublié, 24 à Grenoble et à Agen, 27 degrés à Cahors, 28 à Ajaccio, ouais, tout va très très bien.
4: Quand même un beau programme, merci Valérie Quintin, c'est sympa de faire de la radio comme il y a quelques années, comme ça.
11: Ouais.
4: Comme quoi ça nous ramène un peu en arrière, alors que RTL fêtera le week-end prochain ses 60 ans.
11: Eh bah, bien, bienvenue 60 ans en arrière.
4: Bon anniversaire tout le monde, 8h09.
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4: Allez, on file chez vous comme tous les jours, 7 jours sur 7, c'est RTL chez vous. On va à votre rencontre pour prendre le pouls, pour mesurer votre quotidien, pour savoir ce que vous faites concrètement. Et aujourd'hui, le produit à l'honneur, c'est la pomme. L'un des produits préférés des Français, c'est la pleine saison. Les Français consomment 14 kilos de pommes par an en moyenne. Antoine Decarne, donc au sud d'Amiens, à Bergicourt, dans une belle ferme bio avec Simon et Agathe qui vous accueillent depuis 6 heures tout à l'heure. On presse donc les pommes pour en faire notamment du jus. Hein.
13: Oui, c'est parti là. Du jus et du cidre. Exactement. On est juste devant la ligne de pressage avec Agathe. Agathe, les pommes tombent dans une grande machine. Expliquez-nous après ce qui se passe là.
14: Exactement. Alors ensuite, elles sont lavées. Nous, c'est des pommes qui sont ramassées au sol, donc c'est quand même un peu mieux de les laver. Elles sont lavées, elles sont ensuite triées, c'est-à-dire qu'on jette toutes les pommes qui sont un peu trop avancées, un peu pourries, et ensuite c'est broyé. Donc là, ce qu'on entend surtout, c'est le bruit du broyeur. Donc il réduit la pomme en plein de petits morceaux qui ensuite sont pressés dans une presse à bande, et le jus part ensuite en cuve. Et là, aujourd'hui, on presse pour, donc c'est pour notre production. Le jus va devenir du cidre. Donc,
13: là, c'est la pleine période, là, c'est le moment de produire.
14: Ouais, c'est maintenant, et on est même un peu plus tôt que d'habitude. Nous, on a plutôt l'habitude de presser fin octobre, début novembre pour notre cidre. On est début octobre là.
13: Bon, on voit vos filles là qui trient les pommes. On parle d'une production de cidre. Vous faites beaucoup de bouteilles de cidre, vous, ici?
14: Alors, on est une petite ferme, mais à l'année, on fait autour de 10-12 000 bouteilles de cidre.
13: Est-ce que le fait que les pommes sont plus petites cette année, avec la sécheresse, on en a parlé tout à l'heure, est-ce que ça change quelque chose pour le goût du cidre?
14: Alors, on va voir. On a démarré le pressage seulement hier soir. Nous, ce qu'on va pouvoir regarder, c'est le taux de sucre qu'on a dans le jus. Donc, nous, on mesure ça, la densité, avec un petit flotteur. On verra, on va voir. On sait que d'habitude, on sait à quel niveau on part d'habitude. On verra s'il y a un impact cette année. Et sinon, c'est la fermentation qu'on va devoir gérer pour arrêter les cidres au bon moment. S'il y a beaucoup plus de sucre, on aura peut-être un peu plus d'alcool cette année. On va voir.
13: Cette sécheresse, cette chaleur, ça vous oblige à vous adapter en fait.
14: Oui, là effectivement cette année, alors on sait que chaque année c'est de plus en plus tôt, ça se décale de quelques jours. Là cette année on a quand même 3-4 semaines d'avance par rapport au pressage habituel. Oui.
13: Et là on voit le broyage et le liquide, donc le jus de la pomme qui tombe en dessous et qui arrive vers une petite cuve et on voit déjà le résultat du jus, hein, c'est ça?
14: Ouais, exactement. Donc, alors là, on va pouvoir goûter le jus qui sort, mais...
13: Déjà maintenant?
14: Ouais, on peut. Alors là, on n'est pas sur du cidre, hein, on est sur du jus. Mais voilà, alors sachant que là, c'est les pommes qui sont broyées à un instant T, l'assemblage n'est pas fini, c'est-à-dire que tout va se mélanger dans la cuve. On verra plutôt à la fin de journée ce à quoi ça goûte. Mais vous,
13: je goûte là, c'est ça. C'est un peu plus trouble.
14: Ouais, exactement. Nous, on est sur une presse à bande. C'est vrai qu'on sort sur du jus qui est assez opaque. Mais voilà, en fin de saison, on arrivera à avoir un cidre après les filtrations, etc., qui sera bien clair, avec une jolie couleur.
13: Alors, on est encore sur du jus. C'est très sucré, mais on l'a expliqué tout à l'heure, c'est dû à la taille et la petite taille des pommes cette année.
4: Formidable, Antoine Decarne. Avec l'ambiance, hein, depuis la Somme, dans la ferme d'Agathe et de Simon. Pour le pressage des pommes, c'est en direct à la radio à 8h13, RTL chez vous. Du lundi au dimanche, on vous accompagne dans votre quotidien. Dans un instant, deux experts qui viennent vous expliquer notre monde. Alors le monde, c'est Georges Malbruno dans un instant, et notre planète, c'est Jean-Marc Jancovici dans la foulée.
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1: 8h16 dans 3 minutes, Jean-Marc Jancovici, notre expert climat, va nous expliquer les choses. D'abord, les secrets de l'actualité internationale. Le regard sur le monde, le samedi matin, de notre éditorialiste et grand reporter au Figaro. C'est Georges Malbruno. Bonjour Georges.
2: Bonjour Stéphane.
1: Dans quelques jours, Georges, le monde commémorera le 7 octobre, la pire attaque de l'histoire d'Israël. Et 3 ans plus tard, l'État hébreu n'a jamais été aussi isolé, au point même de voir s'éloigner son allié de toujours, les États-Unis. La question, Georges, où va Israël à 3 semaines de ces élections législatives ?
2: Il y a 3 ans, en effet, le monde entier ou presque soutenait Israël après l'attaque terroriste du Hamas qui fit plus de 1200 victimes pour la plupart des civils. Aujourd'hui, l'image de l'État hébreu est mauvaise, voire très mauvaise. Chez son plus fidèle allié américain, les démocrates prennent leur distance. La jeunesse aux États-Unis soutient souvent la cause palestinienne. Quant à la base républicaine, elle critique aussi Israël, tout comme le vice-président J.D. Vance. Une image d'Israël ternie pour 2 raisons. Les bombardements sur Gaza qui ont fait plus de 70 000 morts chez les Palestiniens et l'usage de la seule force par Benjamin Netanyahou, qui a certes remporté des succès tactiques en éliminant les chefs du Hezbollah, du Hamas et de l'Iran, mais qui est incapable de proposer une solution politique au conflit avec ses voisins arabes.
1: Et jusqu'en Israël même, le malaise se fait sentir.
2: Un chiffre l'illustre, un chiffre que l'on se garde de trop afficher, et pour cause. C'est le nombre des Israéliens qui ont quitté leur pays depuis 3 ans, 269 000 selon une étude de l'Université de Tel Aviv. Ils sont plus nombreux que les nouveaux arrivants, ceux qui font leur alia, comme on dit en hébreu, c'est-à-dire les juifs de la diaspora qui, par sionisme, choisissent de faire leur vie dans le seul État juif du monde entier, un pays qui repousse désormais plus qu'il n'attire. C'est inquiétant. Alors bien sûr, tous ceux qui quittent Israël ne font pas une croix définitive sur leur pays, mais ce chiffre révèle un malaise profond et une dangereuse perte de confiance.
1: Et il y a aussi le poids de plus en plus lourd des religieux.
2: Des religieux qui, à Jérusalem, par exemple, sont de plus en plus nombreux, de plus en plus politisés aussi, y compris dans les territoires occupés où les colons, à la fois religieux et ultranationalistes, multiplient les violences contre les Palestiniens, s'attirant les critiques des Européens, mais aussi des autorités américaines. Les élections législatives du 27 octobre changeront-elles la donne ? Ce n'est pas sûr du tout. L'environnement régional reste hostile à Israël. L'attaque manquée de l'avion reliant Dubaï à Tel Aviv souligne que la menace terroriste demeure. Et de tout cela, la bête politique qu'est Benjamin Netanyahou saura en tirer parti face à ses adversaires, obligés eux aussi de tenir compte du traumatisme toujours présent au sein de la société israélienne 3 ans après le 7 octobre, alors que les Israéliens, dans leur ensemble, s'étaient déjà radicalisés depuis la seconde intifada, il y a une 20aine d'années.
1: Georges Malbruno, tous les samedis matins sur RTL pour les secrets de l'actualité internationale. Nathalie est avec nous à Saint-Dizier, il y a 9 degrés au compteur ce matin. La question environnement, à présent nous sommes sur RTL avec Jean-Marc Jancovici, expert climat, fondateur du Shift Project, pour décrypter notre monde et les évolutions de notre planète. Jean-Marc, bonjour.
3: Bonjour Stéphane et bonjour à toutes et à tous.
1: Et vous nous proposez un sujet de dissertation ce matin. Est-ce qu'on peut faire fonctionner les solutions qui permettent de se passer de pétrole sans pétrole ?
3: Vous avez 3 heures, je ramasse les copies. Non, alors ça peut paraître très biscornu cette question. Aujourd'hui, on comprend que le pétrole, le gaz et le charbon perturbent le climat et sont par ailleurs un sujet pour s'en procurer, en particulier quand les Iraniens et les Américains se chicanent. Il y a un certain nombre de solutions sur la table, la voiture électrique, le camion électrique, les éoliennes, les panneaux solaires, les centrales nucléaires, pour ce qu'on appelle des solutions décarbonées, qui sont des solutions qui permettent de se passer de pétrole. Mais le grand paradoxe, c'est qu'aujourd'hui, pour fabriquer ces solutions, on a besoin de pétrole. Aujourd'hui, les chaînes industrielles qui permettent de fabriquer les batteries, les voitures électriques, les éoliennes ou les réacteurs nucléaires sont des chaînes industrielles mondialisées qui reposent sur les transports, donc sur le pétrole, puisque la marine marchande fonctionne au pétrole, les camions fonctionnent au pétrole. Les engins de mine qui permettent d'extraire les métaux fonctionnent au pétrole. Donc en fait, il y a un grand paradoxe qui est qu'aujourd'hui, on ne sait pas fabriquer, j'ai bien aujourd'hui, on ne sait pas fabriquer ces solutions de décarbonation sans énergie fossile.
1: Du coup, Jean-Marc, si on n'a plus de pétrole, est-ce que ça veut dire que c'est tout un système qui va se gripper ?
3: Eh bien, c'est un risque. En fait, aujourd'hui, les énergies, elles sont interdépendantes les unes des autres. Et si on a réussi à faire des éoliennes et des panneaux solaires pas chers, ou des réacteurs nucléaires parfois pas trop chers, parfois un peu plus chers quand ils sont trop compliqués, eh bien, c'est grâce au pétrole, au gaz et au charbon. Imaginez, par un exercice de pensée, que demain matin, on revienne à la marine à voile, au char à bœuf. Alors bon, char à bœuf, j'exagère un peu, parce qu'il y aura des camions électriques, et des, voilà, mais qu'on en ait beaucoup moins, par exemple, et qu'on ait beaucoup moins d'engins de mine, certes à batterie et électrique, mais qu'on en ait beaucoup moins. Est-ce qu'on sait combien on sera capable de faire de voitures électriques, d'éoliennes, de panneaux solaires, et à quel coût ? La réponse est malheureusement non. Et ça, c'est un angle mort de la réflexion économique, parce que les économistes savent réfléchir avec le système de production actuel, mais ils ne sont pas du tout capables de se projeter dans un monde dans lequel le système actuel serait totalement chamboulé, parce que le premier facteur de productivité, c'est-à-dire les combustibles fossiles, aurait disparu. Et donc, on se retrouve avec cet énorme point d'interrogation, qui est dans un monde où il n'y a plus du tout de combustibles fossiles, qu'est-ce qu'on est encore capable de produire comme solution décarbonée pour se passer des combustibles fossiles ?
1: Et même vous, vous n'avez pas de réponse.
3: Personne n'a la réponse, pas même moi, ce qui est très désagréable pour les gens qui nous écoutent, et ça va leur justifier un cachet d'aspirine, hein, probablement.
1: Décryptage matinal, heureusement sans douleur, hein, Jean-Marc Jancovici. C'est tous les samedis matins sur RTL. Il est 8h22, tout va bien, dans un instant on s'installe, on se concentre, on travaille, cours de français, Muriel Gilbert, une histoire de barbecue, ça va nous plaire, ça va tout de suite.
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1: Bon réveil à vous tous, les délices de la langue française, 8h26, c'est notre leçon, on réveille notre bonbon sur la langue. On va apprendre 1000 choses comme d'habitude. Bonjour Muriel Gilbert.
16: Bonjour Stéphane, ami des mots, bonjour.
1: Alors dans votre coin ces jours-ci, j'ai l'impression qu'il a fait beau. Hein.
16: Ouais, vous êtes perspicace Stéphane. Et c'est ce qui m'a donné le plaisir d'organiser ce qui, je l'espère, ne sera pas le dernier barbecue de l'année. Entre la côtelette marinée et le chorizo grillé, l'un des copains attablés, peut-être parce qu'il connaît mon goût des mots et des étymologies, s'exclame « Au fait, vous savez d'où vient le mot barbecue ?» Et raconte une histoire selon laquelle il s'agirait d'un de ces allers-retours linguistiques fréquents de l'un à l'autre côté de la Manche. À l'époque médiévale, raconte la légende, dans les immenses cheminées des châteaux ou sur les places des villages, on utilisait la broche pour cuire en entier, comme on ne le fait plus souvent aujourd'hui ça avec du poulet. Eh bien, on cuisait comme ça les animaux de type mouton ou chèvre. Et on les embrochait comme ça, Berk, de la barbe à la queue. Et les anglo-saxons auraient adopté cette coutume et sa dénomination, mais en la prononçant à leur façon.
17: Barbecue.
16: Et voilà. Mmh. Barbecue.
17: Barbecue.
16: Voilà. Mot que la France a adopté au XXe siècle, l'empruntant à son tour à l'anglais avec un sens légèrement différent, puisque aujourd'hui, un barbecue n'implique plus le transpercement total nord-sud d'une bête à cornes. Bon, selon la définition du petit Robert, c'est avant tout d'ailleurs un appareil au charbon de bois pour faire des grillades en plein air, ou bien deuxième sens, un pique-nique où on mange de la viande ainsi grillée. Moi, j'adore cette histoire. Sauf que, hormis la définition du Robert que je viens de citer, eh ben tout ça c'est faux. Légende urbaine, étymologie de comptoir.
17: Dommage quand même.
16: Ah bah ouais.
17: Quelle est la vraie origine du barbecue ?
16: Alors le mot est bien passé par l'anglais, mais par celui des États-Unis. Rien à voir avec le Royaume-Uni cette fois. Le mot arrive chez nous sous sa forme actuelle dans les années 1950 seulement. Les États-Uniens l'ayant eux-mêmes emprunté à une langue indienne de Haïti, dans laquelle le barbacoa désignait les piquets de bois qu'on accroche au-dessus d'un feu et on accroche la viande à rôtir ou à fumer. Bref, encore un mot qui nous vient du Nouveau Monde. Et cette coutume s'est si bien installée chez nous que l'usage lui a fait subir ce que les linguistes appellent une apocope et qu'on l'appelle barbuck. Le Robert précisant qu'on peut écrire barbuck, B-A-R-B-E-C ou bien E-U-C même. On voit même parfois le mot résumé à trois lettres, B-B-Q. Alors là, c'est une apocope, c'est comme un surnom, un petit nom pour les mots qu'on aime bien. Appeler un barbecue ou barbuck, c'est un peu comme quand on vous appelle Steph, chef.
17: Ouais, c'est ça, je vois très bien. On change de sujet, question finale qui porte sur le mot vert, je crois.
16: Oui, le mot qui se prononce vert avec toutes ses orthographes et ses sens possibles, vous allez voir. On en a déjà parlé de ce mot. C'est l'un de ceux qui possède le plus d'homophones en français. Et Gérard m'adresse le message suivant. Bonjour Madame Gilbert, fidèle à vos émissions, je vous envoie ce texte qui me pose un problème d'accord. D'accord. Un verre de terre monte sur un verre d'eau monté sur une table. En jouant, un enfant bouge la table et fait tomber les deux verres. Comment faut-il écrire le dernier mot ? Merci pour votre réponse. Merci pour votre question, cher Gérard. Ou plutôt, je ne vous remercie pas parce que c'est un vrai casse-tête. En fait, il n'y a pas de réponse. Cette phrase et d'autres qui lui ressemblent circulent sur les réseaux sociaux. Il faut la voir comme une blague, un jeu de mots. On peut dire que les deux verres tombent, mais on ne peut pas l'écrire puisqu'il y a un verre V-E-2-R-E et un verre VER. Ou alors, il faut recourir à une combine, comme celle que j'ai adoptée là, dans mon papier, pour écrire cette chronique, mais qui n'est pas vraiment du français. J'ai écrit les deux vers tombent, VER, barre oblique, RES. On est bien d'accord qu'un mot avec une barre oblique dedans, c'est pas vraiment du français.
1: C'est pas du français, mais c'est une combine. 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
1: 8h30, RTL vous informe toute l'actualité. Fanny Marceau à mes côtés. Bonjour Fanny.
2: Bonjour Stéphane, bonjour à tous.
1: À la une ce matin, la facture salée des dégradations du mouvement des lycéens.
2: Des millions d'euros à débourser pour réparer tout ce que les casseurs ont endommagé. À Nantes, le lycée international Nelson Mandela ne rouvrira pas avant au moins un mois. Plus de 90 000 détenus dans les prisons françaises. C'est un record. Information RTL et précision à suivre. Dans ce journal également, une mobilisation anti-pesticides. C'est dans l'heure aujourd'hui. Au moins 3000 personnes attendues. Et puis le football, premier stade de France dans le costume de sélectionneur pour Zinedine Zidane et premier match nul pour ses Bleus, un partout hier soir face à l'Italie.
1: C'est l'une des images les plus saisissantes depuis le début du mouvement lycéen. Les flammes qui dévorent la façade du lycée Nelson Mandela à Nantes.
2: Un bâtiment encore tout neuf, inauguré il y a seulement 12 ans. Ce sont des tirs de mortier d'artifice qui auraient mis le feu, tirés par des casseurs de tout de noir vêtus et cagoulés. Selon les premiers éléments de l'enquête, ils ne seraient pas scolarisés dans l'établissement. Mais c'est bien la communauté scolaire qui va en faire les frais. Au moins un mois de fermeture et 2 millions d'euros pour tout remettre en état, ce qui inquiète les élèves et leurs parents, Mathieu Lopineau.
3: Oui, au vu des dégâts considérables, le lycée est fermé jusqu'à nouvel ordre. Dès le milieu de semaine prochaine, les cours à distance comme pendant le Covid seront mis en place. Une situation qui angoisse particulièrement ces élèves de première et terminale.
4: On appréhende les profs qui nous envoient des exercices. On ne sait pas vraiment comment, on ne sait pas vraiment où.
5: C'est l'année du bac, ça va être très compliqué parce qu'il y a des cours qui sont juste infaisables en distanciel et on l'a bien vu avec le Covid. Je ne veux vraiment pas revivre ça, c'était trop horrible.
3: Alain, parent d'élève, est inquiet pour son fils qui doit passer le bac à la fin de l'année.
6: Je vais faire tout ce que je pourrais pour qu'un, il ne décroche pas scolairement, ça c'est la première des choses essentielles, et qu'il garde sa vie sociale. C'est un traumatisme ce qui s'est passé. Je le vis mal, j'ai vu des images de violence, j'ai vu des élèves en pleurs. Ça va être une période très difficile, comme pendant le Covid, ça va être très difficile.
3: Une cellule psychologique est ouverte pour les enseignants, les 1700 élèves, la réouverture du lycée est pour l'heure prévue après les vacances de la Toussaint, dans 4 semaines donc, mais au vu des dégâts, ce calendrier pourrait largement être dépassé.
2: Mathieu Lopineau, correspondant d'RTL à Nantes, a noté qu'en Ile-de-France, la facture des dégradations est estimée à 7 millions d'euros, 25 à 30 millions en Auvergne-Rhône-Alpes. Les lycéens qui se désolidarisent des violences mais restent mobilisés, leur mouvement devrait se poursuivre avec un appel à manifester mardi. Les représentants des lycéens reçus hier au ministère de l'Éducation nationale n'ont pas été convaincus par la promesse du ministre d'accélérer les remplacements des professeurs.
1: Et dossier complet évidemment sur ces débordements, ces violences en lien avec le mouvement des lycéens. Sur notre site rtl.fr, vous allez cliquer pour tout savoir en temps réel. À 8h33, on aimerait que ce soit si simple. À Marmande, dans Lot-et-Garonne, un maire vient d'interdire à ses administrés de tomber malade.
2: Oui, un drôle d'arrêté, symbolique surtout. Les moyens de l'hôpital de Marmande-Tonneins pourraient bientôt être revus à la baisse. Cet arrêté absurde veut donc alerter sur le risque de désertification médicale, comme l'explique le maire Joël Auclair.
7: C'est surtout la perspective d'avoir des difficultés à soigner qui est absurde. On a un hôpital qui assure quand même un certain nombre de prestations, je dirais. Ce que je crains, c'est qu'il se transforme en hôpital local et que des choses qu'il propose aujourd'hui, il ne pourra pas les proposer demain. Comme une partie de la biologie, une partie peut-être la pédiatrie en totalité, ce qui veut dire que la maternité aura du mal à se maintenir. Et donc, recentrer sur l'hôpital d'Agen, mais l'hôpital d'Agen, il ne pourra pas porter ce que l'on fait déjà ici. C'est impossible. C'est une heure de route, ça veut dire une perte de chance. Ça veut dire que suivant que vous êtes malade à 4 km de Marmande, c'est pas la même chose qu'à 4 km d'Agen. Et ça, je trouve ça insupportable.
2: Joël Auquelet au micro RTL de Philippe Demaria.
1: Rien ne va plus dans les services publics, des hôpitaux à la peine et des prisons qui débordent.
2: Oui, c'est une information RTL. La population carcérale a encore battu des records en France. Plus de 90 000 détenus, Plana Radenovic.
8: Oui, c'est une barre symbolique qui a été franchie. 90 020 détenus incarcérés dans les prisons françaises, selon les chiffres de la chancellerie au 1er septembre 2026. En un an, ce sont 5709 nouvelles personnes qui ont été incarcérées, portant la densité carcérale à 178% dans les maisons d'arrêt. Ce sont les prisons pour les courtes peines ou les détenus qui attendent d'être jugés. Jérémy Fernandez est surveillant pénitentiaire à Nantes. Tous les jours, il doit ouvrir les portes de cellules pleine à craquer.
0: C'est pas au top quand un surveillant il fait une ouverture de porte et qu'il y a 3 détenus à l'intérieur dans 9 mètres carrés. Là, il y a de la tension et notre travail il est bâclé. C'est anxiogène en fait à longueur de temps.
8: Le surveillant dit espérer encore des solutions du gouvernement. De son côté, le ministère de la Justice entend ouvrir 3000 places supplémentaires dans des prisons modulaires, moins chères et plus rapides à construire, dont la moitié dès 2027.
2: Plana Radenovic du service police-justice d'RTL.
1: Direction à présent le département de l'Eure où des milliers de manifestants sont attendus aujourd'hui près d'une usine de pesticides.
2: Mobilisation dès 14h à l'initiative d'une cinquantaine d'organisations. Au moins 25 tracteurs devraient être présents pour dénoncer l'usage de substances toxiques en agriculture, Nathan Bocard.
9: Ils seront nombreux et très différents à défiler dans l'Eure. Agriculteurs, écologistes, victimes des pesticides, mais aussi soignants, riverains et élus. Le cortège s'annonce fourni devant l'usine Syngenta. L'entreprise, mastodonte de la production de pesticides, n'a pas été choisie par hasard, explique Fleur Breteau, porte-parole de Cancer Colère.
10: Ce site produit des pesticides et certains sont interdits de fabrication en France. Il y a des pollutions locales. Voilà, c'est un site qui coche beaucoup de cases de l'empoisonnement. En fait. Donc on est face à un acteur économique extrêmement puissant que le législateur et le gouvernement ne réglementent pas. On a épuisé tous les autres recours. Donc on est là samedi, non pas par choix ou opinion politique, on est là par nécessité.
9: De son côté, l'entreprise répond qu'elle respecte le droit de se rassembler, mais elle assure qu'une partie de sa production à Saint-Pierre-la-Garenne est utilisable en agriculture biologique. De toute façon, les manifestants ont déjà obtenu une première victoire puisque le site classé Céveso devra cesser temporairement son activité du fait de la mobilisation.
2: Nathan Bocard, mobilisation également aujourd'hui en Espagne. Plusieurs rassemblements sont prévus pour le droit au logement à Madrid et dans d'autres villes du pays. Colère exacerbée après le rejet hier de 2 textes soutenus par le gouvernement qui visaient à protéger davantage les locataires. Au Royaume-Uni, un Britannique inculpé hier pour préparation d'un acte terrorisme contre Nigel Farage, le chef du parti d'extrême droite Reform UK. L'homme de 28 ans est déjà poursuivi pour le meurtre en juillet dernier d'une figure du parti.
1: Le football, Fanny. Après 2 victoires en Ligue des Nations, les Bleus ont fait match nul hier soir face à l'Italie, 1-1, le tout au Stade de France.
2: Premier Stade de France depuis que Zinedine Zidane est sélectionneur et première déception pour lui, mais il reste content malgré tout, écoutez.
11: Content du contenu, après pas pour le résultat forcément, parce que je pense qu'on méritait mieux, mais en même temps c'est le football, c'est-à-dire que on a eu l'occasion pour marquer notre deuxième but, on l'a pas fait, et puis après ça, des choses qui arrivent, mais vraiment très fier de mes joueurs, de ce qu'on a présenté ce soir, de ce qu'on a fait, dans tout ce qu'on a essayé de mettre en place. Ce qui nous a manqué, c'est de la profondeur dans les 30 derniers mètres, parce que c'est là où on fait la différence. On aurait aimé gagner justement pour notre public, pour les gens qui nous ont soutenus, qui ont vraiment supporté les joueurs, et moi j'étais bien sûr forcément touché, ravi de retrouver le Stade de France.
2: Zinedine Zidane, le sélectionneur des Bleus au micro RTL de Philippe Sanfourche.
1: Et les Bleus qui rejoueront lundi soir contre la Belgique, si je me trompe pas, on va vérifier tout ça, mais je crois que c'est ça. Hein. Lundi soir face à la Belgique, toujours au Stade de France, et on me confirme que c'est ça dans l'oreillette. Donc tout va bien. Fanny, à tout à l'heure, 10h l'actualité. On refait le match ce soir pour se pencher sur Zidane, ses Bleus et cette aventure en Ligue des Nations, et puis le futur aussi. On refait le match sur RTL, 19h10, 20h30, Philippe Sanfourche chez les débatteurs. La météo, Valérie, on a Bernard qui est à Lille, on a 11 degrés et on attend le soleil dans les rues lilloises. Et puis Wilfried est dans Lyon. Alors un peu de fraîcheur, 8 degrés, il est parti faire un footing.
12: Ah bah oui, bah c'est une bonne idée pour se réchauffer à la fois. Hein. Ça va être vite oublié là, ces petits degrés de rien du tout. Alors on a un ciel souvent dégagé sur la moitié nord du pays. C'est aussi pour ça que les températures y sont basses. Alors, sur la pointe bretonne, c'est un petit peu plus cafouilleux. Il y a quelques nuages, même 2-3 petites gouttes de pluie sur la pointe Finistère. Bon, c'est pas grand chose. Le gros des pluies se situe dans le sud et notamment en Languedoc. Alors on a déjà de fortes pluies orageuses depuis un bon moment dans le département de l'Aude. Ça a déjà gagné l'Hérault. L'Hérault qui est placé en vigilance orange pour ses risques de pluies d'inondation toute la journée. Des pluies qui ont déjà atteint également les Bouches-du-Rhône. Le gros paquet orageux méditerranéen est donc en train d'aborder les côtes. Pour l'instant, c'est vraiment au plus près des côtes, mais ça va remonter et c'est vrai que ça va se concentrer principalement sur le département de l'Hérault aujourd'hui. Bon, forcément, de part et d'autre, on aura un ciel chargé, quelques pluies, notamment en région Rhône-Alpes, mais également vers le Limousin, la Charente et le Poitou. On a un petit paquet orageux là aussi qui monte et qui semble vouloir gagner la Touraine. Ça devrait après s'estomper. Et pour les autres, donc du soleil pour la moitié nord cet après-midi. 21 degrés attendus à Brest, 22 à Paris et Beauvais, 24 à Quimper, à Bordeaux, à Lons-le-Saunier, 25 degrés pour Lyon, 26 à Brive et à Toulon, 29 à Ajaccio.
1: Et Wilfried est parti courir, évidemment, footing en cours avec RTL dans les oreilles. Tout va bien, nous sommes samedi matin, il est 9h20, dans un instant l'invité de RTL Matin et la porte-parole de la police nationale. nationale, commissaire Agathe Foucault va prendre place dans le studio RTL en direct pour évoquer bien sûr les débordements, les violences en marge de la mobilisation des lycéens.
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1: Merci à vous tous d'être là et merci de nous rejoindre. Il est 8h44, c'est RTL Matin face à l'actualité et les blocages des lycées, synonymes de débordements, d'affrontements. Les images inondent les réseaux sociaux d'une violence inouïe, comme le titre La Presse ce matin. Il y a eu plus de 5000 interpellations depuis lundi, des violences urbaines aux abords de 158 établissements, 65 personnes d'éducation blessées, des jeunes aussi, des policiers, des gendarmes, des pompiers visés. Invité de RTL Matin ce samedi en direct en studio, c'est la porte-parole de la police nationale, Agathe Foucault. Bonjour commissaire.
27: Bonjour.
1: D'abord, je voudrais avoir des nouvelles de vos collègues et de ce commandant roué de coups hier à Belfort, devant un lycée victime d'un traumatisme crânien. On a tous vu les images. Comment va-t-il ce matin ?
27: Ce collègue a repris le travail parce que il a été blessé, il a été hospitalisé. L'état de ses blessures lui ont permis de ressortir et donc de repartir sur le terrain. Voilà, c'est aussi le courage des policiers qui sont mobilisés depuis plusieurs jours et qui font face à des individus extrêmement violents. On a plus de 600 blessés dans les rangs et donc qui reprennent et qui restent sur le terrain pour aller interpeller les auteurs d'infractions.
1: Il a été agressé, on a vu les images, c'était assez violent et spectaculaire. Est-ce que les individus qui s'en sont pris à lui, ont été arrêtés, interpellés ?
27: un individu a été interpellé, le procureur de la République s'est exprimé, et puis ça va être tout le but du travail des enquêteurs de la police judiciaire, justement, d'identifier les individus, le rôle précis de chacun, pour qu'ensuite la justice puisse déterminer les responsabilités.
1: Alors sur place, dans cette affaire de Belfort, il y a beaucoup de personnes qui disent que le policier avait tenté d'abord d'immobiliser le jeune en question, et même de le noyer dans une rivière. Et ça a été largement commenté sur les réseaux sociaux. Qu'est-ce que vous pouvez nous dire là-dessus ?
27: Alors, deux choses. Le procureur de la République s'est exprimé dessus. Effectivement, il a raconté les images qu'on pouvait voir sur les réseaux sociaux, et le commandant de police a souhaité interpeller l'individu qui avait jeté des projectiles juste avant. Ensuite, ça interpelle également sur l'usage des réseaux sociaux et sur ce qu'on peut faire dire aux réseaux sociaux sur des images qui sont de quelques secondes sur une action de police qui dure souvent plusieurs heures. Et on a plusieurs fausses informations qui circulent sur les réseaux sociaux, ce qui nous oblige, nous, derrière, police nationale, à contredire les actions qui sont dénoncées d'usage disproportionné de la force.
1: Donc il a voulu l'interpeller, il est intervenu près d'une rivière sur cet individu, et c'est dans un deuxième temps que l'individu et d'autres s'en sont pris à lui, c'est ça ?
27: Oui, l'individu a été interpellé, le collègue a souhaité ramener l'individu hors de la manifestation pour poursuivre l'interpellation, et c'est à ce moment-là que le commandant a été pris à partie et roué de coups au sol.
1: Il a repris le travail, donc vous nous dites ce matin sur RTL. Il y a aussi cette jeune policière stagiaire qui a été agressée. Les images sont assez choquantes, hein. Au total, depuis le début du mouvement, on en est à combien de blessés dans vos rangs ?
27: On est à plus de 600 policiers et gendarmes qui sont blessés. Il y a effectivement des blessures qui sont physiques. Et puis, il y a également tout le climat d'hostilité qu'on voit d'individus qui sont extrêmement violents, dans les mots également, dans la provocation. Et on fait avec des policiers qui sont résilients et qui, justement, ne vont pas répondre aux provocations. Et quand il le faut, vont faire usage de la force physique, mais également d'armes de force intermédiaire.
1: La loi le permet, ça ? À quel moment la loi le permet d'intervenir ? À quel moment un policier peut intervenir face à un gamin de 15 ans ?
27: Alors, la police nationale, vous savez, elle intervient dès lors qu'il y a une infraction. Elle peut intervenir également pour prévenir la commission d'infraction. Lorsqu'on a des individus aujourd'hui qui se présentent sur des rassemblements devant des lycées, sur des rassemblements qui peuvent se vouloir pacifiques, des rassemblements de blocage, mais qu'on a des individus qui se présentent avec des bouteilles remplies de liquide inflammable, qui se présentent avec des pierres, qui se présentent avec des mortiers d'artifice, eh bien, c'est normal que la police intervienne, c'est normal que la police interpelle.
1: C'est difficile de gérer ces mouvements-là, les cas de mobilisation de lycéens, de jeunes mineurs aussi. Est-ce que c'est plus compliqué pour les forces de l'ordre ?
27: C'est difficile parce que on le voit sur les images, on a des individus qui sont extrêmement hostiles, qui sont également qui se déplacent très facilement, qui sont rapides et donc qui vont commettre des dégradations, soit parce qu'ils viennent volontairement pour commettre ces dégradations, soit parce qu'ils sont dans un effet d'entraînement sur le rassemblement.
1: C'est ça qui rend les choses imprévisibles en fait. Et difficile pour les policiers, les gendarmes.
27: Oui, alors au début, on avait un mouvement qui se passait plutôt dans le calme, avec des rassemblements qui sont d'ailleurs nés sur les réseaux sociaux avec la génération de tracts par l'intelligence artificielle. Aujourd'hui, très clairement, lorsqu'on a des rassemblements qui commencent tôt le matin avec des blocages, avec des outrages vis-à-vis des forces de l'ordre, avec des prises à partie d'enseignants, eh bien c'est bien légitime que la police nationale intervienne pour faire cesser ces infractions.
1: Qu'est-ce que vous répondez à tous ceux qui disent aujourd'hui il y a une violence policière qui est fréquente, régulière, des accusations sur les derniers jours notamment, avec des images de lycéens malmenés ou blessés qui tournent elles aussi sur les réseaux sociaux. Qu'est-ce que vous répondez à ça ?
27: Il y a 5 enquêtes IGPN qui ont été ouvertes pour 5000 interpellations. Les images, elles montrent aussi des policiers qui sont résilients, qui font face à des individus qui leur jettent des mortiers, qui leur jettent des projectiles, et les policiers agissent avec discernement. Ils vont interpeller, ils vont rechercher les auteurs d'infractions en faisant usage de la force. Il faut l'accepter lorsqu'on a face à nous des individus, qu'ils soient mineurs ou qu'ils ne le soient pas, qui sont hostiles, qui sont violents, qui vont prendre à partie des enseignants, qui vont aussi prendre à partie d'autres jeunes, d'autres lycéens. Eh bien, nous faisons usage de la force dans un cadre légal et réglementaire qui est le nôtre, et c'est normal.
1: 5 enquêtes ouvertes, vous nous dites, ça veut dire qu'il y a des violences policières en vrai ?
27: Alors, ce qui veut dire qu'il y a eu un usage de la force, et justement, eh bien, l'enquête va permettre de savoir si cet usage est nécessaire et proportionné ou pas. C'est pas parce qu'il y a enquête que les policiers ont forcément mal agi. C'est bien le but de l'enquête.
1: Hier matin sur RTL, Gérald Darmanin, le ministre de la Justice, a annoncé qu'il voulait faire payer les parents des mineurs mis en cause. Est-ce qu'on peut faire ça aujourd'hui ? On sait que ça coûte des millions d'euros, ce qui est en train de se passer hein, en termes de dégradation. Comment on va pouvoir gérer ça, faire payer ?
27: Alors la police nationale, elle fait pas la loi, elle fait pas la justice évidemment. Et donc nous, notre travail, c'est d'aller interpeller justement les auteurs d'infractions pour les mettre à disposition de la justice. Et ensuite, c'est aux magistrats de décider.
1: Ça vous fait sourire ? Ça veut dire quand même que vous pensez que ce sont des mots de la part d'un ministre et que ça n'arrivera pas ?
27: Non, vous savez, je fais pas de politique. Voilà, lorsqu'on est policier, on porte l'uniforme, et lorsqu'on se lève le matin, c'est pour aller interpeller les auteurs d'infractions. Après, on accepte de ne pas décider de la suite judiciaire. C'est pas notre travail.
1: Commissaire, là, c'est le week-end, donc a priori, ça sera plus calme. Il y aura pas de mobilisation autour des lycées. Les syndicats d'étudiants de lycéens appellent à se mobiliser mardi. Là, est-ce que vous craignez le pire ? Est-ce que vous savez déjà que ça va dégénérer ?
27: Il y aura des rassemblements et donc la police nationale sera présente. Effectivement, on a eu depuis le début du mouvement une augmentation qui a été croissante des violences, des établissements qui ont été bloqués avec quand même un infléchissement hier. Et donc ça nécessitera toute notre mobilisation. Nous le serons lundi, nous le serons mardi et s'il faut, nous le serons mercredi.
1: Donc ça va dégénérer.
27: Ça ne va pas dégénérer, la police nationale sera présente et en tout cas on interviendra dès lors qu'il le faudra.
1: Vous avez des mots très calmes, très posés ce matin, vous êtes porte-parole de la police nationale. Les effectifs, les policiers en vrai dans la rue, ceux qui sont sur le terrain face à ces moments de violence, ils sont pas plus en colère que ça ?
27: Vous savez, les policiers, ils sont habitués à intervenir dans un cadre de violence urbaine. En ce moment, c'est ce mouvement. On a pu connaître en 2023 d'autres phénomènes de violence urbaine. C'est notre travail. Voilà. Après, la force du collectif fait que nous intervenons et que nous sommes présents.
1: Merci beaucoup, Agathe Foucault, commissaire, porte-parole de la police nationale, invitée de RTL Matin. On revient sur ces violences, évidemment, dès le début du journal de 9h. Dans un instant, séance cuisine. Ça va nous changer un peu les idées. Surtout qu'il y a saucisse purée avec le chef Lignac.
27: Ah ouais.
1: Alors là, quand il y a la purée, les amis, on s'accroche, tout va bien.

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21: Instant saveur et gourmandise, comme tous les samedis matins sur RTL, c'est le moment de cuisiner. C'est Cyril Lignac, notre chef, qui est arrivé. Lignac, chez vous, il vient justement partager son savoir. Bonjour chef.
22: Bonjour.
21: Cyril, on va se faire plaisir et vous me faites plaisir. Mmh. Aujourd'hui, une saucisse fraîche aux herbes.
22: Ça, c'est bon, hein.
21: La saucisse, c'est la vie.
22: Ça, c'est chez Baudelaire d'Aveyron. La saucisse est probablement l'un des plus anciens moyens de conserver et d'utiliser la viande. On retrouve des préparations similaires chez les Romains. L'idée était simple. Utiliser les morceaux de viande moins nobles, les hacher, les assaisonner avec du sel et des épices ou des herbes, puis les mettre dans un boyau.
21: Histoire de rien gaspiller, en fait. Hein.
22: Exactement. Et chaque région a ensuite développé ses propres recettes et ses propres assaisonnements. Et on la mange de différentes manières.
21: Alors, on y va pour vous. Votre manière à vous, on fait quoi?
22: Alors, il y a la saucisse fine et la grosse saucisse qui est en serpentin. Moi, je l'aime comme ça parce qu'on l'a cuit au four et qu'elle est bien généreuse. Donc, moi, je la fais d'abord revenir à la poêle. Après, je fais revenir dans ma poêle mes oignons avec toujours du beurre. Et là, je vais apporter un petit contraste. Je coupe des tout petits morceaux de poire à l'intérieur et je mets un mélange de poire, oignon et moutarde. Et là, je mélange bien le tout. Alors, bien entendu, vous allez me dire quel est le rapport entre la poire et la saucisse. rien, parce que de toute manière, on va pas sentir la poire. On va sentir justement ce côté moutardé, un petit peu aigre-doux. C'est ça que je vais chercher. Pas du tout le côté sucré-salé, puisque je mets peu de poire et je vais les hacher à l'intérieur et ça va me faire une petite sauce. Ensuite, je cuis au four la saucisse 30 minutes à 190 degrés. Pendant ce temps, je vais préparer une purée de pommes de terre. Donc j'épluche les pommes de terre, je les cuis dans de l'eau. Ensuite, je les passe à la moulinette et là, je mets beaucoup de beurre et de lait. Hommage à Joël Robuchon.

0: moutarde et un petit peu de crème, et ensuite je le sers à côté, et là je fais mon petit puits de pommes de terre. À l'intérieur, je mets ma sauce aux oignons, moutarde, légèrement la poire qu'on sent pas beaucoup, mais qui va donner ce petit goût un peu sucré, et la bonne saucisse comme ça.
1: Oh là oh là, là, ça a l'air dingue.
2: Là, on est sur un gros bonheur. Hein.
0: Ah ouais.
2: Julie, une question pour vous, Cyril. Julie, elle demande pourquoi mon caramel devient granuleux.
0: Alors, on appelle ça cristallisé ou massé. En fait, quand on fait un caramel, il y a deux solutions. Soit on fait un caramel sucre et eau. À ce moment-là, il faut une casserole bien propre, pas de poussière. Et on passe toujours d'ailleurs un petit torchon à l'intérieur. Et surtout, on ne touche pas le caramel. Dès que vous allez toucher le caramel dans de l'eau et du sucre...
2: C'est-à-dire, faut pas remuer ?
0: Pas du tout.
2: Ah.
0: Jamais.
1: Okay.
0: Faut le laisser faire tout seul. On mélange comme ça, l'eau et le sucre, et ensuite on le laisse démarrer. Et là, si vous mettez la cuillère dedans, vous le touchez, il va cristalliser et masser. La deuxième solution, c'est de faire un caramel à sec. C'est-à-dire que quand je fais un caramel beurre salé, je pars à sec, je mets la casserole, le sucre dedans sans rien, et là, le sucre va chauffer et va devenir caramel. Et là, je le touche. J'y vais dedans, je fais comme ça. Mais sinon... Pas du tout.
2: Ça pose des vrais soucis, hein, le caramel en cuisine, hein, chez nos auditeurs. C'est vrai qu'il y a beaucoup de questions à chaque
0: fois. Parce qu'il touche le caramel ou que la casserole n'est pas propre. Et donc, quand ça démarre, ben, ça cristallise, en fait.
2: Martin lui demande comment avoir des frites bien croustillantes.
0: On les rince bien dans l'eau. On fait deux bains. Une première cuisson à 150 degrés et une deuxième cuisson à 180-190 degrés.
2: Et ça marche à tous les coups.
0: Oh, ça marche à tous les coups. Alors ça, moi, je l'ai fait chez moi. Ça, c'est mon bonheur.
2: On a parlé de purée et de frites, hein.
0: Là,
2: il est quand même très pomme de terre.
0: Mais moi, je ne suis qu'un cuisinier, quoi. Avec un cœur qui bat.
2: Et quel bonheur qu'il bat de ce cœur sur RTL. Le samedi, le dimanche, Cyril Lignac, merci pour tout ça.
3: On rejoint Antoine Decker, notre globe-trotteur, tiens, au passage, puisqu'on parle de bonnes choses à manger, RTL chez vous. On est avec des agriculteurs dans une ferme bio au sud d'Amiens depuis 6 heures avec Agathe et Simon, parce qu'on presse des pommes chez vous. C'était passionnant, hein, d'ailleurs. Un petit coup de cidre avec tout ce qu'on a mangé, peut-être, là?
4: Bah oui, tout à fait. J'ai vraiment bien entendu la recette et on pourrait conseiller un petit cidre brut, ça se marierait très bien avec le plat de Cyril.
5: Formidable. Des pommes de terre, ouais. Du beurre, du cidre, magnifique ça, non ?
3: Merci beaucoup à Simon et Agathe, hein, de nous avoir accueillis en direct, on a appris plein de choses. Donc c'est la pleine saison des pommes et les Français adorent ça, ils en consomment 14 kilos par an en moyenne. Bon courage à vous pour le boulot et Antoine, on se dit à demain pour la suite de nos RTL chez vous, c'est du lundi au dimanche, c'est le bonheur. Bienvenue, samedi il est 9h.
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3: 9h, toute l'actualité à mes côtés, Antoine Cavallero. Bonjour Antoine.
7: Bonjour Stéphane, bonjour à tous.
3: Et à la une, ces lycéens qui ne lâchent rien.
7: La prochaine journée d'action, ce sera mardi et nous sommes à Marseille où les élèves réfléchissent à la suite. Dans ce journal également, après la reconstitution du meurtre hier, qu'attendre d'ici le procès en appel de Cédric Jubilard? C'est parti pour Octobre Rose pour sensibiliser au cancer du sein. On vous présente une piste prometteuse pour mieux définir les traitements. Le Brésil qui s'apprête à voter pour la présidentielle, un duel entre Lula et Bolsonaro Junior. Et puis le football avec le match nul, un but partout des Bleus face à l'Italie hier soir, mais un Stade de France qui a fêté comme il se doit l'icône Zidane. Et on vient de l'apprendre, un collège a été en partie incendié hier soir à Metz. Le préau de l'établissement notamment a été touché, de même que des voitures du personnel garées à proximité. Le dialogue, on le voit donc, ne donne rien. Des lycéens qui veulent poursuivre leur mobilisation, ils ont rencontré le ministre de l'Éducation hier. Proposition d'Edouard Geffray, un plan d'action pour remplacer plus efficacement les enseignants absents. Visiblement, ça n'a pas convaincu. L'Union syndicale des lycéens appelle à poursuivre le mouvement avec donc une nouvelle journée d'action mardi. Sous quelle forme ? Des discussions sont en cours dans tout le pays, comme à Marseille, Hugo Hamelin, où 200 lycéens se sont réunis hier dans le centre-ville.
8: Absolument, ce mouvement lycéen est bien obligé de changer de forme. Après une fin de semaine marquée par les débordements, des centaines de lycées ont été fermés d'office par les préfectures. Malo et ses copines n'ont donc plus rien à bloquer.
9: Là, on a des lycéens de un peu tous les lycées de Marseille, justement. Le fait de fermer des lycées, ça nous aide, nous, parce qu'on peut se rassembler plus facilement. Il n'y a pas de bons ou de mauvais militants. Nous-mêmes, on n'ira pas foutre le feu, mais on soutient les personnes qui le font, parce que chacun monte sa colère de la manière la plus légitime pour lui.
8: Alors, ces images de violence qui ont tourné en boucle sur les réseaux sociaux et à la télévision peuvent-elles entacher le mouvement ? Luc est élève de terminale, syndiqué au mouvement national lycéen.
10: Il faut aussi se rappeler qu'on est un mouvement qui reste pacifique dans sa plus grande majorité. 90% des blocus, ça se passe très bien. Il n'y a pas d'altercation avec la police. C'est ça qu'il faut retenir.
8: L'objectif désormais est d'organiser une grande manifestation, plus classique, plus traditionnelle, auquel se mêleront les syndicats de professeurs et de lycéens à Marseille. Elle est prévue.

0: mardi après-midi.
1: Hugo Hamelin à Marseille pour RTL. La question des violences, elle se pose évidemment. On évoquait Metz il y a quelques instants. Hier encore, des images choquantes comme cet enseignant agressé, percé d'essence à la Ciotat, puis agressé ce policier molesté par des émeutiers à Belfort, ou encore à cet élève qui a perdu l'usage de son œil à Tours suite à des affrontements avec les forces de l'ordre. Il a été entendu par la police des polices. Au total, 50 enquêtes IGPN ont été ouvertes. 600 gendarmes et policiers ont été blessés.
2: Policier molesté à Belfort qui a repris le travail, hein. Ce matin, nous disait il y a quelques instants en direct sur RTL, la porte-parole de la police nationale. Vous avez un dossier complet, hein, sur les violences en marge de la mobilisation des lycéens sur notre site rtl.fr. À 9h04, une première depuis les aveux de Cédric Jubilard. Les enquêteurs ont organisé une reconstitution hier du meurtre de Delphine.
1: Ça a duré un peu plus de 3 heures. Le peintre plaquiste a ensuite montré comment il a enseveli le corps dans un champ près du domicile de Cagnac-les-Mines dans le Tarn. Cindy Hubert, vous êtes sur place pour RTL. On se demande maintenant qu'attendre d'ici fin avril et le procès en appel de Cédric Jubilard.
3: Eh bien, la juge d'instruction peut tout à fait encore faire des demandes d'actes. Tout n'est pas clos. La magistrate a par exemple ordonné 2 nouvelles expertises de l'accusé, une expertise psychologique et une psychiatrique, avec les mêmes professionnels qui avaient pu rencontrer Cédric Jubilard en amont du premier procès. Depuis, tout a changé. Il a reconnu être le meurtrier et les experts vont donc revoir le détenu pour tenter d'expliquer les ressorts de ses aveux. D'ici le procès en appel, la juge peut également ordonner de nouvelles fouilles dans le secteur de Mayoc. La magistrate attend déjà le retour d'analyse des nouveaux ossements trouvés cette semaine pour savoir s'ils appartiennent bien à la victime.
1: Cindy Hubert dans le Tarn pour RTL. Un accident hier soir à Norpen près de Cassel dans le Nord. Un TER a percuté la remorque d'un tracteur. Ça s'est passé sur un passage à niveau. Selon le ministre des Transports, il y a 1 blessé grave et 7 blessés légers.
2: Nous sommes le 3 du mois, octobre rose, c'est donc parti.
1: Le mois pour sensibiliser au dépistage du cancer du sein, pour récolter des dons pour la recherche. 61 000 cas sont diagnostiqués en France chaque année. C'est la première cause de mortalité par cancer chez les femmes. La difficulté pour les médecins, c'est souvent de trouver le bon traitement pour chaque patiente. Alors l'Institut Curie développe des tumeurs sur puce. Agathe Landais, vous nous expliquez.
4: Oui, il s'agit de toutes petites boîtes de la taille d'une pièce d'un euro. Anna Vasquez, ingénieure d'études, les manipule devant nous.
5: C'est des tumeurs du patient qu'on met dans les puces. Et on a donc 3 gels différents par puce, où on fait des concentrations différentes de chimiothérapie.
4: Car c'est bien le but de ces tumeurs sur puce. Tester en laboratoire quel sera le traitement le plus efficace pour chaque tumeur. Stéphanie Descroix est la chef de cette équipe de recherche à l'Institut Curie.
6: L'objectif, ce serait de récupérer les échantillons des patients et en moins d'une semaine donner l'information au clinicien qui, lui, en amont, nous dira cette patiente-là, elle est éligible pour les médicaments A, B, C, D, E. On les teste et on lui dit, alors nous, dans la puce, c'est le médicament A qui est le meilleur pour elle.
4: Aujourd'hui, son équipe a prouvé l'efficacité de cette méthode sur des souris. Les puces sont maintenant en train d'être testées sur des tumeurs humaines. S'il va au bout, ce projet pourrait révolutionner la prise en charge du cancer du sein pour délivrer tout de suite aux malades le bon traitement et éviter de devoir en tester plusieurs pour trouver le plus efficace.
1: Agathe Landais, spécialiste santé de RTL.
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2: 60 minutes tout à l'heure, à midi jusqu'à 13h, Stéphane Boutsock tous les samedis pour le journal inattendu. L'actualité à l'étranger, l'armée de Vladimir Poutine continue de bombarder Kiev.
1: Un nouveau pont stratégique a été visé ce matin. L'information est donnée par le maire de la capitale ukrainienne. Au Brésil, c'est un vote explosif qui attend le plus grand pays d'Amérique latine demain. Le président sortant Lula affronte le candidat d'extrême droite Flavio Bolsonaro, le fils de l'ancien chef de l'État, condamné à 27 ans de prison pour tentative de coup d'État. Sarah Cozzolino, vous êtes la correspondante de RTL à Rio de Janeiro. Est-ce que Flavio Bolsonaro a le même programme que son père ?
0: Oui, c'est le portrait craché de son père. Une longue carrière en politique, il a été député de l'État de Rio de Janeiro, puis sénateur. Mais contrairement à Jair Bolsonaro, il n'est pas en rupture avec le système. Moins charismatique, c'est un négociateur. Son ton est plus modéré.
8: Je peux être plus calme, plus souriant, plus tranquille et modéré. Mais dans mes veines, coule le sang, Bolsonaro.
0: Le message est clair. D'abord, la vengeance. Il veut sortir le patriarche de prison. Ensuite, la fermeté. Il surfe sur le sentiment d'insécurité des Brésiliens et promet plus de répression, plus de places de prison. Selon la chercheuse en sciences politiques Thaïs Pavez, il s'inspire ouvertement de la politique sécuritaire du salvadorien Nayib Bukele.
9: Ça montre comment l'extrême droite construit des répertoires communs de propositions politiques pour affronter certains problèmes.
0: Car Flavio Bolsonaro sait que le vent est favorable à l'extrême droite en Amérique du Sud. Et au nord, il peut compter sur le soutien de Donald Trump. Le président américain a été jusqu'à imposer des sanctions douanières au Brésil pour soutenir la famille Bolsonaro.
1: Sarah Cozzolino, correspondante de RTL au Brésil.
2: Le football est un premier accro pour Zidane sélectionneur.
1: Et après 2 victoires en 2 matchs, les Bleus ont calé hier soir face à l'Italie. 1-0. Dommage pour les retrouvailles de Zizou avec le Stade de France. Qu'à cela ne tienne, Nicolas Georgerot, le nouveau sélectionneur des Bleus, a été célébré comme il se doit par un public conquis.
10: Un tifo, une banderole, Zizou, bienvenue chez toi, qui s'affiche dans le virage nord du stade. Les maillots Zidane des années 90 et 2000 étaient visibles partout.
11: Ça fait quelque chose, je pense qu'on attendait tous de voir Zidane arriver en équipe de France.
12: J'avais 18 ans pour la Coupe du Monde en 98. C'est super émouvant de le voir là et ça promet.
13: Moi je suis venu exprès pour Zidane parce que c'est un événement pour moi.
10: Pour pouvoir dire j'y étais ?
13: Ouais, c'est ça, exactement. Le fait d'assister à sa première en France, c'est un truc particulier.
10: Une clameur comme une déclaration d'amour lors de la présentation des équipes. L'accueil n'a pas laissé insensible le défenseur Maxence Lacroix.
14: Incroyable, pour moi c'était magnifique, vraiment j'ai très apprécié. En tant que fan aussi de M. Zidane, c'était spécial de pouvoir être sur le banc, de pouvoir faire partie de cette équipe, c'était incroyable vraiment.
10: L'émotion de la première à domicile passée, digérée, le public aussi attendra mieux lundi contre la Belgique.
1: Nicolas Georgerot et ce match nul contre l'Italie, les débuts de Zidane à la tête des Bleus, on y revient ce soir sur RTL. On refait le match juste après le journal de 19h, votre émission présentée par Philippe Sanfourche.
2: Jusqu'à 20h30 ce soir, les courses cet après-midi, Longchamp, le Quintet plus 15h15.
1: Et voici les pronostics de Dominique Cordier, le 6, le 18, le 12, le 13, le 8, le 14, le 4, l'outsider de RTL, c'est le numéro 14.
2: On veut tout savoir sur la météo, Valérie Quintin, notre samedi, ça s'annonce comment ?
15: Ça s'annonce pluvieux dans le sud avec une vigilance orange pour le département de l'Hérault toute la journée. On attend des pluies soutenues, donc une grande partie de la journée. C'est déjà le cas maintenant. Il pleut très fort aussi depuis bien 3 heures facilement dans le département de l'Aude, donc juste à côté. Et les pluies ont aussi gagné les Bouches-du-Rhône. Ce gros paquet orageux va remonter vers les montagnes derrière, vers les Cévennes et le sud des Alpes, et très très très lentement. Ce qui veut dire que le risque sera quand même copieux pour tous ces 3 départements et les 4 avec celui du Gard entre tout cela. Alors pour le reste de la moitié sud, un ciel nuageux, des averses ici ou là, notamment en Rhône-Alpes ou encore actuellement vers le Poitou-Charentes et le Limousin. Pendant ce temps-là, la moitié nord, qui a une petite fraîcheur ce matin, va profiter d'un ciel beaucoup plus lumineux avec des températures qui vont grimper. 21 degrés attendus à Douai cet après-midi, 22 à Paris et Chambéry, 23 pour Lorient, 24 à Angers et Orléans, comptez 26 à Nevers et 27 à Mandelieu-la-Napoule.
2: Et vous savez tout, même avec l'accent, Valérie. Totalement grotesque. C'est pas grave.
15: Pardon.
2: Dans un instant, la conso en version longue, c'est jusqu'à 10h. C'est avec Flavie Flamand, Olivier Dauvert. Vous allez apprendre plein de choses comme tous les samedis matins. On vous dit à demain, même heure, même endroit, à partir de 6h, on vous enverra au Futuroscope. Donc restez bien avec nous, mettez le réveil à partir de 6h du matin. Au revoir les amis.
15: Salut.
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31: Bonjour, bonjour à toutes, bonjour à tous. Bonjour Olivier Dauvert.
32: Bonjour Flavie Flamand.
31: Je vous ai manqué cette semaine.
32: Mais comme chaque semaine, voire même plus encore.
31: Ah, mais vous voyez, ça devient de plus en plus difficile d'être séparés.
32: C'est
31: on
32: addictif.
31: Est très heureux, exactement. Très heureux de vous retrouver pour une nouvelle matinée où l'on va traquer les prix bas, tester les nouveautés, regarder de très, très, très, très près les promesses des marques. Bienvenue dans Satisfait ou remboursé. C'est le grand magazine de votre consommation et de votre pouvoir d'achat. Et c'est jusqu'à 10h sur RTL. Sommaire. Satisfait ou remboursé, c'est vous qui allez nous le dire. Chaque semaine, 3 d'entre vous testent un produit qui intrigue les consommateurs. Ce matin, Nathalie, Emmanuel et Magali ont essayé un nouveau défroisseur vapeur à aspiration de Séverin. C'est le panel de la semaine.
32: Lidl, Aldi ou Netto, on vous propose un voyage au pays du hard discount. Alors les produits sont-ils vraiment moins chers? Et comment s'y prennent-elles pour vendre à prix cassé? Ça sera le dossier de la semaine.
31: Et puis retour en enfance avec une marque dont le nom évoque immédiatement la lessive et les petits cadeaux, souvenez-vous, qui étaient cachés dans le paquet. Mais oui, c'était Bonux. Richard Larosé, son patron, sera avec nous pour nous raconter le retour d'une marque culte.
32: Et puis on va jouer en apprenant, ça sera le quiz conso. Et surtout, je vous montrerai ce que j'ai mis dans mon panier. Et n'oubliez pas Flavie, Mamie Dauvert, qui vous donnera son petit conseil qu'elle a laissé sur le répondeur de Satisfait ou remboursé.
31: Mais on commence tout de suite avec nos 3 consommateurs. C'est parti pour le panel. Alors, comment ça fonctionne, cette histoire? C'est très simple et sachez que vous aussi, peut-être un jour participerez-vous, 3 auditeurs, un nouveau produit à tester, le verdict à l'arrivée. Comparez, décortiquez, essayez, vous avez la semaine pour ça et vous nous dites si vous êtes convaincu. Si vous avez d'ailleurs vous-même envie de devenir testeur, eh bien c'est très simple, écrivez-nous à satisfait ou remboursé@rtl.com. www.radioscoop.fr. N'oubliez pas d'ailleurs de nous indiquer vos coordonnées complètes, hein, et le produit arrivera directement chez vous. Cette semaine, on s'attaque à une corvée que beaucoup aimeraient faire disparaître. J'avoue que ça m'a changé la vie. Celle de mes fils, qui s'y sont mis justement, c'est le repassage.
32: Oui, avec un défroisseur vapeur, c'est la marque Séverin qui le propose. Alors ça a longtemps été le défroisseur vapeur, un produit réservé aux professionnels, parce que c'était cher en tous les cas, beaucoup plus cher.
31: Dans les pressings quoi.
32: Absolument, ouais. Beaucoup plus cher qu'un fer à repasser classique. Alors comme son nom l'indique, ça défroisse en quelques secondes une tenue que l'on va tenir verticalement, par exemple sur un cintre. Donc il n'y a pas besoin de sortir la table à repasser et d'être un expert du fer. Alors quand on veut savoir si on est satisfait ou remboursé, il faut avoir le prix, ça vaut 89,90 € pour être précis. On est plutôt sur un produit pas cher pour un défroisseur.
31: Bah parce que si on réfléchit, à un moment donné, il y a la table à repasser, il y a le fer vapeur. Donc ça fait quand même pas mal de budget.
32: Et
31: hein,
32: puis il y a
31: donc
32: le temps et la corvée qui n'ont peut-être pas de prix.
31: Alors on accueille aujourd'hui Nathalie. Bonjour Nathalie.
0: Bonjour Flavie.
31: Vous habitez du côté de Mantes-la-Jolie dans les Yvelines. Merci d'être avec nous. Bonjour Emmanuel.
3: Bonjour Flavie, bonjour Olivier. Bonjour
31: ça Emmanuel. Va Emmanuel? Il paraît que vous mettez des chemises tous les jours vous pour votre boulot, c'est vrai?
3: Eh bien ça, donc j'étais bien content de recevoir le défroisseur.
31: Très bien, vous habitez en Charente-Maritime à Chandolan, comme c'est joli tout comme nom. Comment on appelle les habitants de Chandolan?
3: Les Campodolocriniens.
31: Waouh!
32: Mais vous savez, on les appellera pas.
3: C'est ça.
31: Magali nous rejoint. Bonjour Magali.
4: Bonjour Flavie, bonjour Olivier.
32: Bonjour Magali.
31: Comment est-ce qu'on appelle les habitants d'Iteuil dans la Vienne?
4: Les Iteuillais, les Iteuillaises.
31: Ah, bah c'est beaucoup plus simple alors. Très bien. Oui. Alors Magali, vous connaissiez les défroisseurs?
4: Oui, parce que j'en avais déjà testé, mais en fait, moi j'ai une grande famille, donc le repassage, c'est une vraie galère chez moi.
31: Mais je comprends.
4: Ce défroisseur, il est magique parce que mes enfants l'ont adopté, donc j'adore.
31: Eh bien, c'est ce que je disais, moi ça m'a changé la vie parce que j'ai mis un défroisseur dans les mains de mes fils et je leur ai dit, tu sais quoi, tu sais agiter le bras de haut en bas, eh bien tu vas défroisser tes chemises. C'est un peu ce que vous avez fait aussi Magali.
4: C'est ça, mais en fait, dès, tout de suite, ma fille a tout de suite adopté l'appareil, donc je trouve ça super.
31: Ils ont quel âge vos enfants?
4: Alors j'en ai beaucoup, mais les deux grands ont 24 et 22.
31: Bon, Emmanuel, vous avez plus de 24 ans?
3: Oui. 46.
31: Ah oui, donc vous êtes un grand, grand garçon. Vous repassiez déjà vos chemises, vous, pour aller bosser ou pas?
3: Ben, pas le choix. Hein.
31: Qu'est-ce que vous en avez pensé du défroisseur? Parce qu'en général, les mecs adorent.
3: Eh ben, écoutez, j'avais déjà testé un système autre précédemment où j'étais pas tout à fait satisfait du résultat. Ouais. Et là, franchement, c'est bluffant.
31: D'accord.
3: Le système d'aspiration, même sur des chemises qui sortent directement du sèche-linge, c'est top.
31: Nathalie, qu'est-ce que vous en avez pensé, vous?
0: Alors moi, j'ai trouvé ça très pratique pour tout ce qui est t-shirt, petit chemisier. Après, j'ai testé sur une marinière où j'ai trouvé qu'une marinière un peu plus épaisse, où j'ai trouvé que c'était un peu plus difficile.
31: D'accord.
0: Mais sinon, oui, c'est vrai que c'est très pratique, que j'avais jamais testé encore.
31: Ah, bah, vous voyez, c'est un peu la révolution, je trouve, et puis ça ne prend pas de place. Donc,
0: les vacances, c'est l'idéal.
31: Ah, bah, exactement, ça tient dans une valise. D'ailleurs, à ce propos, est-ce qu'il est lourd? Parce que moi, j'avoue qu'à la maison, j'en ai un qui est un petit peu lourd, et de temps en temps, il faut que je me serve de mon bras gauche, et je suis droitière, donc c'est pas toujours pratique.
0: Non, moi, j'ai pas trouvé qu'il était lourd.
31: Emmanuel?
4: Non, moi non plus.
31: Ouais.
3: Oui, Emmanuel non plus, non, j'ai pas trouvé. Le seul bémol que je dirais, c'est qu'il faut prendre le coup d'avoir la chemise sur le vertical, tenir le cintre, c'est juste une question d'organisation.
31: Mais c'est quoi cette histoire? C'est hyper simple, Magali. Vous trouvez pas que c'est simple à repasser, justement, que ça simplifie?
4: Ah bah si, moi j'ai trouvé ça très simple. En plus, le système d'aspiration, il aspire le vêtement en même temps, donc ça défroisse tout seul.
31: Alors, expliquez-moi système d'aspiration, justement, Nathalie, qu'ont évoqué Emmanuel et Magali.
0: Ça permet d'éviter les faux plis.
31: C'est-à-dire que
0: le vêtement est en suspension, on le tire vers le bas et vraiment, non, impeccable.
31: En fait, ça veut dire, Emmanuel, que le tissu est un peu aspiré et collé, finalement, au défroisseur, c'est ça?
0: Voilà, c'est ça.
3: Donc du coup, la vapeur qui sort vraiment exclusivement sur le tissu, ce qui permet d'avoir un résultat lisse et net.
31: Ah ça, c'est bien, Olivier.
32: Honnêtement, c'est le vrai plus et la vraie originalité de ce défroisseur Séverin, là, c'est que il ne fait pas que projeter de la vapeur, parce qu'en réalité, il y a deux critères pour que ça marche très bien. Il faut non seulement qu'il y ait de la puissance de vapeur, évidemment, mais il faut aussi que le tissu soit maintenu pendant ce défroissage-là. Et ça, cette aspiration, ça rend ce maintien plus facile. Et donc, moi, je suis pas surpris que, oui, notamment Emmanuel l'ait vu tout de suite, oui, parce que c'est le plus de ce produit-là, vraiment.
31: Autre chose, vous savez, les réservoirs à eau, en général, on peut faire une chemise et puis ça suffit. Est-ce que vous avez eu le sentiment, justement, qu'il fallait régulièrement remplir le réservoir?
0: Non, moi, j'ai pas trouvé.
3: Moi, j'ai réussi à faire 4 chemises avec le réservoir, donc presque ma semaine.
31: Magali?
4: J'allais dire, alors, s'il n'y a pas autant d'eau que dans un fer à repasser ou dans une centrale vapeur, on est d'accord, mais ça suffit là amplement pour défroisser une tenue complète pour la journée. Donc,
31: Bon, bah alors écoutez, on va faire un petit jeu. Vous allez me dire satisfait ou remboursé, Nathalie?
0: Satisfaite.
31: Emmanuel?
3: Satisfait.
31: Magali?
4: Pareil, satisfaite.
31: Bon, alors tout le monde garde son défroisseur, quoi, si j'ai bien compris.
32: Vous avez vu ces nouveaux produits que je vous trouve quand même.
31: Mais c'est génial.
32: C'est un carton plein. Et puis, la manière dont vous l'avez argumenté les uns et les autres, c'est exactement ce que doit avoir comme bénéfice ce produit-là dans notre vie quotidienne. Voilà. Facile et efficace.
31: Eh ben, je pense qu'on va l'adopter. Donc, ce fameux défroisseur Séverin. Merci à vous trois, les amis, d'avoir été notre panel. Vous êtes tous super, en fait, quand vous venez sur cette antenne, parce que cette émission, c'est la vôtre. Eh bien, vous avez toujours des arguments qui sont percutants. Merci beaucoup, Nathalie, Emmanuel et Magali. À bientôt.
0: Merci à vous deux.
4: Merci. Au revoir.
31: Et puis restez à notre écoute, car dans un instant, c'est le dossier de la semaine. Voyage au cœur du hard discount. Oh là là, comment c'est vendeur cette histoire. Et puis, qu'est-ce qu'on va faire aussi dans cette émission? Bon, il y aura le quiz tout à l'heure.
32: On va parler d'une marque que tout le monde connaît, parce qu'il y avait un petit cadeau dedans. Bonux.
31: Il n'y a plus de cadeau? Bon, on en parlera avec le patron.
32: On lui pose la question. Moi, je connais la réponse.
31: En tout cas, le cadeau, c'est cette émission. Et on se retrouve dans un instant sur RTL.
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31: C'est le retour de Satisfait ou remboursé, votre grand rendez-vous de la conso et de votre pouvoir d'achat. C'est tous les samedis matins de 9h15 à 10h. On est tellement heureux de vous retrouver. Cette semaine, on pousse la porte des magasins où le prix bas est devenu un argument à lui tout seul. Bienvenue dans le monde du hard discount. Alors mon cher Olivier, le hard discount, en fait, la promesse, c'est vous allez dépenser moins. Mais on se demande toujours comment, et c'est vrai que j'ai jamais eu la réponse, mais c'est bien parce que c'est pour ça que vous êtes notre meilleur copain du samedi matin, c'est qu'on se demande toujours comment ces enseignes font pour tirer à ce point le prix vers le bas. Et puis après, il m'est arrivé quand même, en m'y rendant, de me dire, mais est-ce que c'est vraiment de bonnes affaires? Est-ce qu'on n'est pas en train de m'en papaouter derrière, vous voyez?
32: Ça, vous aimez pas.
31: L'appellation à discount. Ah, je déteste me faire en papaouter. D'ailleurs, c'est pour ça que cette émission existe, c'est pour que nos auditeurs ne le soient pas non plus.
32: Alors, on va peut-être commencer déjà par rappeler, de qui on parle. Oui. On parle schématiquement de trois enseignes principalement. Lidl, Aldi et Netto. Normalement, tout le monde connaît ces trois enseignes-là. Lidl et Aldi, ce sont des Allemands. Ils sont arrivés en France à la fin des années 80, pour être précis, début des années 90, par le nord et l'est. Il y avait une logique géographique, c'est des Allemands.
31: Ah,
32: ils avaient déjà mis des magasins.
31: En fait, ils venaient dans...
32: Voilà.
31: Ah, oui.
32: Il y avait des magasins partout en Allemagne. Et ben, ils se sont dit, on va aller en mettre ailleurs ou en France.
31: D'accord.
32: Donc ça, c'est arrivé années 80, années 90.
31: Mais Netto, c'est français.
32: Netto, oui, c'est Intermarché. C'est-à-dire, c'est dans la grande galaxie de ce qu'on appelle les mousquetaires.
31: Okay.
32: Et ils ont lancé Netto en réaction aux discounters allemands. On a même eu, rappelez-vous, Leader Price. Ça vous parle sans doute.
31: Oui.
32: On a eu une enseigne qui s'appelait Dia. On a eu une enseigne qui s'appelait
31: fini,
32: Le Mutant. Toutes ces enseignes, c'est fini parce que, désormais, il ne reste plus que ces trois enseignes-là. Ça fait à peu près 3500 magasins en France. Voilà, pour toutes ces enseignes-là. Et, sans vous abreuver de chiffres, un autre, ça représente environ 12% de ce que l'on dépense aujourd'hui. Ça se fait dans ces enseignes-là.
31: Qui sont souvent en périphérie.
32: Il faut que ça soit dans des endroits où ça coûte pas très cher.
31: Absolument.
32: Parce qu'évidemment, si vous voulez vendre pas cher, il faut commencer par se coûter pas très cher.
31: Alors, à propos de pas cher, est-ce que c'est vraiment moins cher?
32: En tous les cas, ces enseignes-là, elles en ont l'image dans la tête des consommateurs. L'enseigne qui a la meilleure image prix aujourd'hui en France,
31: Lidl.
32: Tout ça se mesure de manière très scientifique, c'est effectivement Lidl. Alors, la recette du hard discount pour être moins cher et surtout, ensuite, pour en avoir l'image dans la tête des consommateurs, c'est trois choses. D'abord, il y a beaucoup moins de choix qu'ailleurs. Quand vous allez chez Aldi ou chez Lidl, vous avez environ 2000 produits différents. 2000. Dans un supermarché classique, c'est plus de 10 fois plus.
31: Ah,
32: vous imaginez la différence. Donc déjà, il y a moins de choix.
31: D'accord.
32: Deuxième chose, il y a moins de services. Si vous voulez des rayons fromage à la coupe, boucherie à la coupe, poissonnerie, vous en avez pas chez les discounters, vous en avez dans les hypermarchés et les supermarchés. Et la troisième chose, c'est que, on va dire, il y a moins de décorum. Ça fait moins rêver de faire ses courses, surtout si c'est des vieux magasins, dans un vieux Aldi ou un vieux Lidl, alors que quand vous tombez sur des hyper qui ont été rénovés récemment, pour le coup, c'est plus chatoyant. Et le fait d'avoir moins de choix, ça leur permet de commander des plus grandes quantités par article, donc d'avoir des meilleurs prix auprès de leurs fournisseurs. Et ensuite, le fait de ne pas avoir de service ou de ne pas avoir trop investi dans le décorum des magasins, ça leur permet d'avoir des coûts plus bas. Vous mélangez les deux et vous avez objectivement des prix qui sont plus bas qu'ailleurs.
31: Alors, quand j'y vais, moi, je suis parfois surprise et je me dis, en fait, en réalité, il faut revoir complètement ses habitudes parce qu'on ne retrouve pas les marques connues qu'on trouve en général dans un supermarché.
32: Il y a à peu près, 15 à 20% des produits seulement chez Aldi, chez Lidl ou chez Netto, qui sont des grandes marques. Les grandes marques, c'est les grandes marques que l'on connaît tous sur les produits alimentaires du quotidien. Là, non, il n'y en a pas, ou très peu. L'essentiel, ce sont ce qu'on appelle des marques de distributeurs. Des produits qui sont contrôlés par Lidl, faits par des industriels, mais pour le compte de Lidl, pour Aldi pareil. Et donc, en réalité, ça fait que les produits sont moins chers. Quand vous achetez des céréales pour petit déjeuner à la marque du distributeur, ça coûte moins cher que quand vous les achetez à la marque Kellogg's ou à la marque Nestlé. Et donc, au final, quand vous avez quasiment que des marques de distributeurs dans votre chariot, le panier à la caisse, il coûte moins cher. Et donc, ça vous alimente dans cette idée que ce sont des magasins pas chers, parce que comme on n'a pas le choix des marques, on les a pas dans le chariot.
3: Mais est-ce que pas cher, c'est de pas bonne qualité?
32: Non, parce que en réalité, les produits chez Lidl, chez Netto, chez Aldi, c'est des produits qui sont d'équivalence marque de distributeur chez Leclerc ou chez Carrefour ou chez Auchan. Donc
3: et qui parfois sont meilleurs.
32: Mais c'est, enfin, je veux dire, c'est mais bien pour ça.
3: Au Nutri-Score ou à d'autres, même en utilisation, on se rend compte que même les étiquettes, ils sont.
32: Oui, mais c'est pour ça que je vous expliquais comment ils arrivent à baisser les prix, mais par le fait qu'il y ait pas beaucoup de choix, qu'il n'y ait pas de service, qu'il n'y ait pas de décorum. Bah, je vous ai pas dit que c'est parce qu'ils avaient baissé la qualité.
3: Exactement.
32: C'est ça qui est intéressant. Et donc, de manière très honnête, le rapport qualité-prix dans ces enseignes-là, il est très bon. Mais il faut renoncer au choix.
3: Okay.
32: Il faut renoncer au service.
3: Ouais.
32: Il faut renoncer au décorum. Et c'est pour ça d'ailleurs qu'au final, le hard discount, ça pèse toujours qu'aujourd'hui, 12% de nos dépenses alimentaires, nous les consommateurs français, et figurez-vous, ça n'a pas progressé en 20 ans. C'est
3: alors,
32: exactement le même niveau qu'il y avait.
3: Il devait y avoir une envolée, non? C'est
32: ben
3: pas...
32: Non, même pas.
3: Pourquoi?
32: Ben parce que le français, le latin plus généralement, on est attaché aux marques, on est attaché au décorum du magasin, alors que l'allemand...
3: Et franchement, à quoi ça sert? Enfin, je comprends le décorum du magasin, mais à un moment donné... En plus, est-ce qu'il y a du drive war discount?
32: Non, il n'y a pas de drive war discount, parce qu'en réalité, ça va déjà... Mais ça va déjà tellement vite. Un magasin de hard discount, il est entre 4 et 10 fois plus petit qu'un hypermarché.
3: Ah,
32: donc, vous passez moins de temps.
3: Ouais,
32: et donc... Moi, je porte pas de morale sur la conso. Est-ce que c'est bien d'avoir du service?
3: Non, mais moi,
32: ou
3: je trouve que
32: ça soit joli.
3: Quand on a des problèmes de pouvoir d'achat, comme on peut en rencontrer aujourd'hui, je me dis, en fait, aller dans du hard discount, on retrouve des produits dont vous nous dites que la qualité est bonne.
32: Oui.
3: Et en fait, on paye pas, effectivement, tout
32: sauf,
3: blabla, quoi.
32: Sauf qu'une partie de ceux qui y vont sont frustrés parce qu'il n'y a pas de choix. Et le petit plaisir que vous pourriez vous faire sur un biscuit, une marque de biscuit que vous aimez, vous la trouvez pas. Et donc, vous continuez à aller dans votre magasin classique, supermarché ou hypermarché.
3: Vous n'avez pas parlé d'action.
32: Action, c'est pas vraiment de l'alimentaire. Ça veut dire que vous pouvez pas faire votre plein de courses pour la semaine chez Action.
3: Non.
32: Donc, c'est pas tout à fait comparable. Il y a un peu d'alimentaire chez Action, effectivement.
3: Il y a de la déco, il y a du...
32: Voilà. Il y a de la droguerie, des produits d'hygiène, mais remplir votre frigo, il n'y a pas de produits frais. Remplir votre placard chez Action, c'est pas possible. Voilà pourquoi on met pas tout à fait Action.
3: Non,
32: pas du tout,
3: non,
32: pas du
3: d'accord.
32: tout, mais c'était l'occasion de vous faire toucher du doigt la différence qu'il y avait.
3: Eh ben c'est parfait, ça c'est grâce à vous. On se retrouve dans un instant. Oh, on va parler d'une marque.
32: Non.
3: Mais si,
32: mais
3: bah,
32: si
3: évidemment.
32: Je le sais, bien sûr, je le sais.
3: Attends, c'est une marque de lessive de notre enfance. Vous vous souvenez, Bonix?
32: Oui, parce qu'il y avait le cadeau.
3: Voilà, un peu de nostalgie sur RTL. À tout de suite.
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31: Bienvenue si vous nous rejoignez dans Satisfait ou remboursé, votre nouveau rendez-vous du samedi matin, le grand magazine de votre conso et de votre pouvoir d'achat. Et c'est où? Eh ben, c'est sur RTL, évidemment. Place à une marque qui a longtemps glissé un petit supplément de plaisir au fond du paquet, Bonux et ses célèbres cadeaux.
34: Moi, Maïté, je suis une dure à cuire. Sur la qualité, on ne la fait pas. Et il y a autre chose que je sais choisir. C'est la lessive. Et ma recette, c'est le nouveau Bonux. Et je suis un vrai cauchemar pour une lessive. Entre la graisse, le sang et la chaleur, faudrait me mettre tout entière dans la machine. Et même le sang, il est parti avec Bonux. Alors, allez payer jusqu'à 10 francs de plus que Bonux et risquer de laver moins bien. Oh, oh, mais dites donc, mais il n'y a pas écrit Bécasse ici.
31: Et même le tablier de Maïté, ils étaient blancs grâce à Bonux, mon cher Olivier. C'est une lessive, mais c'est un souvenir d'enfance aussi.
32: Oui, c'est une marque française, déjà on va le dire, mais qui avait été lancée, figurez-vous, par un groupe américain qui s'appelle Procter & Gamble. C'est un géant mais de la lessive. On était donc en 58. Il l'a appelé Bonus d'abord, après il l'a appelé Bonux parce que ça sonnait mieux. Et l'originalité, c'était le fameux cadeau qui était caché dans la lessive. Et d'ailleurs, rappelez-vous, ça a donné lieu à des expressions populaires. Par exemple, t'as eu ton permis dans Bonux, c'est ce qu'on disait à quelqu'un
31: qui conduisait mal,
32: voilà. Et donc, dans les années 70, la marque était la marque star de la lessive, et puis elle a malheureusement décliné dans les années 80-90 avec l'avènement de la lessive liquide, parce que c'était difficile de mettre un cadeau dans de la lessive liquide. Elle a disparu, et Richard Le Rosé, qui est le patron aujourd'hui de la société Héritage et qui est avec nous ce matin, a racheté la marque pour la relancer.
31: Incroyable. Richard Le Rosé, bonjour. Soyez le bienvenu. Merci d'être avec nous ce samedi matin. Donc vous êtes président et cofondateur de la société Héritage. En fait, c'est l'entreprise française qui a racheté et qui relance la célèbre marque de lessive Bonux. Donc en fait, ça date des années 50, cette histoire ?
35: 58 exactement.
31: Donc Bonux, donc une influence à l'origine américaine. L'idée c'était quoi? C'était de rentrer dans les foyers et de plaire autant aux enfants qu'aux parents, qu'à la ménagère.
35: Et c'est exactement ça, c'est même de se dire finalement que l'enfant peut être prescripteur, ouais. Parce que quand on avait un cadeau dans les années 60, c'est juste après la guerre, et du coup ça avait de la valeur, et c'est comme ça que l'histoire de la marque a commencé.
31: En fait, on gagnait le cœur des enfants, qui eux-mêmes avaient le cœur de leur maman, et qui du coup achetaient. On a vu d'autres marques
32: qui... Vous y faire du marketing, vous savez, Flavie,
31: exactement.
32: Parce qu'on ne vous la fait pas à vous, visiblement.
31: Et vous-même, vous avez eu de la lessive Bonux à la maison quand vous étiez petit?
35: Oui, oui, j'ai connu la fin un peu de l'épopée Bonux, parce que je suis années 78, donc effectivement, les années 80, il y avait encore un cadeau.
31: Ah bah oui, moi je me souviens.
35: Et 90, ils arrêtent le cadeau avec des centaines de milliers de lettres de consommateurs qui disent « mais qu'est-ce que vous faites, quoi ?»
31: Mais c'est ça qui est fou, en fait, Olivier, ce sont ces marques qui sont rentrées dans la vie des gens.
32: Oui, et dès qu'on enlève quelque chose à la marque, en fait, on enlève quelque chose au consommateur et qui boude, instantanément, la marque disparaît. Et donc, vous la rachetez en 2023. Ouais. Vous étiez sûr qu'elle avait un potentiel.
35: 2022, on la rachète. 22,
32: pardon.
35: Exactement, ouais, on était convaincu qu'elle avait un potentiel parce que quand on parle de cette marque, eh ben on a tout de suite vu voilà qu'elle résonnait dans beaucoup de têtes et chez les consommateurs. Donc on s'est dit en fait il y a encore de la matière pour travailler. Et effectivement on avait testé le taux de notoriété à l'époque qui était encore de 70%.
31: Ouais.
35: Donc 70% des Français qui connaissent la marque, ça vaut quelque chose même si elle ne faisait plus un euro de chiffre d'affaires.
31: Alors pardon parce que je suis focus sur cette histoire de cadeau. Vous êtes venu avec un bidon de Bonux. Donc là on est d'accord que c'est de la lessive liquide.
35: Tout à fait.
31: Il y a un cadeau ou pas?
35: Exactement.
31: Non.
32: Fait. Eh oui,
31: ah
32: mais
31: oui.
32: Où
31: mais alors il est caché.
35: En fait, la genèse de l'histoire, c'est on est avec Daniel, donc mon associé.
31: Ouais.
35: On est dans une station-service et à l'époque, il y avait de l'Adeblue. Je sais pas ce que vous voyez.
32: Sûr pour
35: c'est un additif qu'on met dans les voitures diesel. Et dans chaque paquet de cet additif, il y a une petite cavité pour mettre le tuyau pour recharger dans le réservoir. Et du coup, bah, on a récupéré cette idée. Et c'est comme ça qu'est née la cavité dans la bouteille.
31: Oh, c'est pas vrai.
32: Et oui, y a
31: oh là là, regardez-moi ça, il y a un petit cadeau. Oh, il y a une boîte à cadeaux dans le... Oh, mais c'est incroyable, dans le bidon. Ça y est, j'ai un cadeau dans la main.
32: Ouais, voilà.
31: Vous avez découvert
32: comment on a pu mettre un cadeau dans une lessive liquide, alors qu'avant, il était caché au milieu de la poudre, parce que c'était comme ça, à la base.
35: Et c'était hyper important de revenir au concept qui a fait toute la force de la marque, un cadeau dans chaque paquet, dans chaque bouteille Bonux.
31: D'accord, mais ça veut dire qu'il y a moins de lessive?
35: Pas du tout, parce que au départ, on regarde surtout le prix au lavage.
31: Oui.
35: Donc, on sait combien on va mettre de lavage et le cadeau vient absolument en plus en cadeau.
32: Et puis, les lessives sont aujourd'hui très concentrées. Ça veut dire qu'on met des doses qui sont plutôt plus petites qu'elles ne l'étaient avant. Donc, ça prend en plus moins de place, la lessive elle-même.
31: C'est écrit, Bonux, le premier cadeau, c'est l'efficacité. Il y a le cadeau, effectivement. Et c'est le parfum de mon enfance. Vous vendez quoi? Vous vendez un super produit hyper efficace ou vous vendez un peu de nostalgie?
32: Ben, probablement les deux, non? Il faut le reconnaître.
31: C'est ça.
32: Le marketing de la nostalgie, ça marche.
35: Exactement. On a déjà parlé souvent avec Olivier. Par contre, si on fait pas l'effort de remettre au goût du jour cette nostalgie, on peut pas surfer juste sur le passé. Aujourd'hui, les cadeaux sont modernes. Les formules ont été revisitées pour enlever tout ce qui est allergène. Voilà. Et pour enlever toutes les substances controversées.
31: Okay.
35: Et donc, on a une lessive saine. On a une très très belle efficacité et on a fini début janvier premier dans le 60 millions de consommateurs, premier ex-aequo en termes d'innocuité et d'efficacité.
31: D'accord.
35: Donc en fait, on remet en fait tout ce qui fait les bons ingrédients d'une bonne lessive.
31: Où est-ce qu'elle se situe cette lessive en termes de, alors de qualité j'entends, mais en termes de prix aussi dans un rayon lessive d'un supermarché?
32: Et de part de marché d'ailleurs, c'est-à-dire
31: alors,
32: que vous avez face à vous des géants, vous avez Ariel, vous avez Skip, vous avez Le Chat, c'est des multinationales, donc à quel niveau vous la positionnez en termes de prix, au lavage?
35: Alors, on s'est mis plutôt en entrée de gamme populaire. C'était le positionnement de l'époque. Et je pense que c'est important de respecter ce positionnement. Et du coup, on a un prix au lavage, voilà, qui en, on va dire, sans promo est à 19 centimes le lavage. Et en promo, arrive à 12 centimes le lavage, ce qui est très très très bas en termes de prix.
32: Pour vous donner un ordre d'idée, Flavie, c'est à peu près 50% de moins que les très grandes marques que l'on a tous en tête. Voilà, donc au lavage, c'est plutôt plus intéressant. Alors, elle a une autre vertu, c'est que, et d'ailleurs c'est marqué sur le bidon à l'extérieur, elle est fabriquée en France. C'est fabriqué où de la lessive? Pas dans vos bureaux à la Défense, j'imagine, vous faites faire ça où?
35: Nous, la spécificité de la société, c'est qu'on n'a pas d'usine, on gère les marques, on a la R&D,
32: recherche et développement,
35: le marketing, les ventes et tout ce qui est opération. Pour la production, on connaît tous les partenaires en France qui ont des usines. Et là, on a un super partenaire qui a racheté une usine à Nemours qui s'appelle Vendepute. Et donc,
31: qui s'appelle
35: Vendepute.
31: Ah oui, d'accord.
32: Vous êtes un Belge.
31: Non, oui, non, mais ça, j'ai pas trop de... Pardonnez-moi, je voulais juste être,
32: sur le nom,
31: je voulais juste être certaine parce que je me mettais à la place des gens qui nous écoutent et qui se réveillent, qui prennent leur café, qui entendent Vendepute. Donc, d'accord, ok.
35: Ouais, en tout cas, c'est un super partenaire et qui a eu effectivement le courage de racheter cette usine de Nemours qui était en difficulté.
31: Bien
35: sûr. On a été les premiers à remettre des volumes dans cette usine quand elle a été rachetée. Donc c'est une super histoire. Les ouvriers étaient extrêmement fiers de produire Bonux, voilà, sur l'usine de production. À quelle fréquence vous changez les cadeaux?
1: On sait que sur les civils liquides, il y a un peu plus de 4 actes d'achat par an. Donc en fait, on le change tous les trimestres quoi pour suivre à peu près cette cadence d'achat.
31: Donc ça veut dire que j'ai un trimestre pour me faire toute la famille des monsieur madame.
35: Exactement. Mais vous pouvez en acheter plein d'autres dans le rayon des supermarchés.
31: Mais évidemment.
35: Est-ce qu'en même temps, dans un même supermarché, il peut y avoir plusieurs cadeaux bonus différents?
1: Oui, ça peut arriver en fonction de la gestion des stocks.
31: Eh bien, merci infiniment, en tout cas, Richard Larosé, d'être venu aujourd'hui, de nous avoir rappelé notre enfance. On a pu entendre Maïté, quand même.
35: Ah oui,
31: on a pu parler de Bonux. C'était super intéressant. Merci à vous.
35: Merci Flavie, merci Olivier.
31: Et très bon week-end à l'écoute d'Heurteul, évidemment, Richard. Nous, on va se retrouver dans un instant, parce que cette émission, c'est celle des auditeurs. Et ils peuvent jouer aussi. Donc, c'est le grand quiz conso. On prendra des nouvelles ensuite de toute la famille d'Auvert. Le panier d'Olivier avec les bonnes affaires du week-end, et puis Mamie Dover aussi.
35: Qui... Un petit conseil sur la fidélité,
31: exactement.
35: Ça vous intéresse?
31: Exactement. Oh là, absolument.
35: Et c'est vrai. Et c'est
31: à
35: vrai.
31: Tout de suite sur RTL.
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31: Dans Satisfait ou remboursé, le magazine de votre consommation et de votre pouvoir d'achat, on traque les bonnes affaires, mais aussi les fausses évidences. Maintenant, c'est à Denis de jouer. Et oui, quand je vous dis que cette émission est la vôtre, vous pouvez non seulement participer à nos panels en début d'émission, mais vous pouvez également jouer au quiz conso. 3 questions, 5 secondes pour répondre. Même adresse si vous souhaitez participer. Satisfait ou remboursé @rtl.fr, c'est la boîte mail d'Olivier Dauvert. Et vous répondez personnellement.
32: Absolument.
31: À toutes les propositions, comme celle de Denis qui habite dans l'Essonne. Bonjour Denis.
2: Bonjour Flavie, bonjour Olivier.
32: Bonjour Denis.
31: Soyez le bienvenu. Merci d'être fidèle à notre émission, c'est oui, cool. Voilà. Elle vous plaît cette émission ?
2: Ah oui, absolument, oui.
31: On apprend plein de trucs.
2: Oui, plein de choses, oui. Puis bon, moi, RTL, ça fait 40 ans que je connais. Hein.
31: Ah bah, c'est comme Bonux dont on parlait il y a un instant.
32: Tout à fait.
31: Ah,
32: ouais.
31: C'est la radio qui est dans le cœur des gens, qui va bientôt fêter, écoutez-moi bien, c'est 60 ans. Ça va être l'occasion d'un week-end de folie. Je vous remercie, très cher.
32: Je parlais pas de vous, mademoiselle.
31: Bon, mon cher Denis, vous connaissez les règles. 3 questions autour de la conso, 5 secondes pour répondre. Mais vous vous dites, d'accord. Ok, d'accord. Mais si je gagne quoi? Vous avez des amis?
2: Oui.
31: Vous aimez le fromage?
2: Oui.
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31: 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Vous êtes prêts?
2: Oui. Je suis prêt.
31: Allez, mon cher Denis, écoutez-moi bien. Première question. Denis. Quel est le prix d'un paquet de 6 bouteilles de cristalline? Ça fait 9 litres à peu près.
32: Non, okay. Exactement.
31: Exactement, oui, c'est vrai, c'est con.
32: 6 fois un litre et demi.
31: Tout à fait, vous avez raison. S, 1,25€ ou 2,25€?
2: 1,25€.
32: C'est une bonne réponse, Denis. Bravo, bravo, bravo. Et on parle du produit qui est le plus vendu en grande distribution tous les ans.
31: Mais c'est vrai, c'est l'eau la plus vendue en plus. Hein.
32: Eh ben, c'est le produit même. Non, tout produit confondu, aucun produit ne passe plus souvent en caisse que cristalline. Et le pack de 6 bouteilles, c'est incroyable.
31: Génial. Un point pour vous.
2: Super.
31: Ça sent la raclette. Vous pouvez déjà faire celle de fromage. On verra si vous faites chocolat ou chinoise. Allez, deuxième question. Ah, c'est de la pub. La marmotte, elle met le chocolat dans le papier d'alu. De quelle marque s'agit-il? Et la marmotte, elle met le chocolat dans le papier d'alu. Il y a une vache dessus.
2: Milka.
31: On écoute tout de suite la réponse.
4: Et dans le tendre croquant, c'était le lapin blanc qui caramélisait les noix de cajou et qui faisait fondre les amandes. Et dans Mille éclats, c'était le gentil chamois qui mélangeait le nougat avec le chocolat.
5: Et c'était la petite marmotte qui mettait le chocolat dans le papier d'alu.
4: Oui.
5: Mais bien sûr.
7: Mille éclats et tendre croquant, des nouvelles croustillantes de chez Milka.
8: Milka, tendrement chocolat.
31: Mais bien sûr pour 2 points. Et vas-y pour une fondue au chocolat. 3e question.
32: Non, il n'y a pas besoin puisqu'il a déjà 2 points.
31: Mais oui, vous avez déjà vos 2 points. J'étais parti.
32: Heureusement qu'il y en a un qui suit.
31: Écoutez, moi j'étais parti, j'étais bien Denis avec vous. Bravo, vous venez de remporter donc la fondue Simo. Vous penserez à nous.
2: Merci. D'accord. Oui, sans problème. On ramène souvent du fromage de Haute-Savoie.
31: Ça y est, ça sent bon déjà. C'est trop bien. On vous souhaite plein de moments en famille.
32: Et ce qui est très sympa avec cette marque, en l'occurrence Milka, cette expression, c'est que c'est devenu une expression populaire. Quand vous racontez un peu n'importe quoi, il est courant de vous répondre « Et la marmotte, elle met le chocolat dans le papier d'alu. » Eh ben voilà, donc ça c'est des pubs.
31: Ça rentre.
32: Eh ben voilà, c'est le rôle de la pub, mais là, pour le coup, c'est réussi.
31: Eh bien, bravo Denis, merci beaucoup.
2: Merci,
31: on vous embrasse. À bientôt. Merci pour votre
2: beaucoup.
31: Fidélité. 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La famille Dauvert qui débarque?
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31: Alors la famille Dauvert, on va commencer avec vous Olivier, ouais. Avant de retrouver mamie Dauvert. Quel bon plan conso avez-vous glissé dans votre panier cette semaine?
32: Si je vous propose comme plat un effiloché de porc par exemple, est-ce que spontanément ça vous paraît bon?
31: Mais oui.
32: Je vais vous expliquer comment vous pouvez à la fois le faire et pas vous ruiner. Il y a ce week-end, une foire à la viande dans les supermarchés Carrefour Market, mais au-delà de cet exemple Carrefour ouais. Market, c'est d'avoir ce réflexe-là. Figurez-vous qu'il y a de l'épaule de porc à 2,69€ le kilo. C'est vraiment pas cher. Alors, l'épaule de porc, il faut imaginer que c'est une grosse pièce. Ça fait à peu près 7 kilos.
31: Ouais.
32: Vous la faites confire. Ça veut dire que vous la faites cuire à basse température, au four, pendant plusieurs heures. Vous la laissez, alors, très gentiment, une centaine de degrés, pas plus, elle va se confire.
31: D'accord.
32: Vous allez avoir 5 kilos de viande avec quelque chose qui vous aura coûté 20€, puisque 2,69€ le kilo,
31: d'accord,
32: multiplié
31: okay.
32: par 7 ouais. kilos, ça fait à peu près 20€. Vous aurez 5 kilos de viande pour 20€. 5 kilos de viande, c'est 20 portions. 20 portions. Si vous avez la chance d'avoir un congélateur, vous en faites pour la famille, pour les 5 ou 6 personnes éventuellement, vous congélez le reste. Je vous propose un plat très bon.
31: Ouais.
32: Pour 1€ la portion, je vous prie de croire que de l'effiloché de porc que vous avez laissé cuire longtemps, quand il y a des promos comme ça, alors il faut se mettre derrière les fourneaux.
31: C'est
32: oui,
31: ça.
32: Mais il n'y a pas de mystère. Si on veut bien manger et pas cher, il faut accepter de mettre un peu de temps pour trouver les bonnes affaires et pour les mettre en œuvre, les cuisiner.
31: Où est-ce qu'on la trouve?
32: Carrefour Market, ce week-end, 2,69€ le kilo. C'était à la fois ma promo et ma recette de ce week-end.
31: Et donc, vous ne seriez pas le fils de mamie Dauvert?
32: Mais si, je
31: parce
32: vous
31: que
32: confirme.
31: Franchement, à un moment donné, non seulement les prix, mais les bons conseils. Et justement, quel conseil mamie Dauvert nous a-t-elle laissé sur le répondeur?
3: Bonjour ma petite Flavie, c'est

0: Et je compte sur toi, surtout pour ne pas le répéter. Et à samedi prochain.
1: À samedi prochain, mamie Dover. 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
1: Mais exactement, la petite leçon d'infidélité de mamie Dover.
2: Commercial.
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2: Ben oui, je vous le promets déjà, Flavie.
1: Ah, mais oui, oh là là. Que de paroles. Dans un instant, c'est Stop ou Encore avec Eric Jean-Jean. Salut Eric.
3: Salut les amis, comment ça va de votre côté? Moi, j'ai plein de choses pour vous. Alors, j'espère que moi aussi, ce sera chouette avec Francis Cabrel, les Beatles et plein d'autres. Je vous embrasse tous les deux fort.
1: Olivier, je vous embrasse. À samedi.
2: 10% de plus.
1: Passez un excellent week-end à l'écoute d'RTL. 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Les infos, c'est avec vous Fanny Marceau. Fanny, bonjour.
4: Bonjour Flavie, bonjour à tous. À la une, un collège partiellement brûlé cette nuit à Metz. Le maire parle d'incendie criminel, vous allez l'entendre dès le début de ce journal. Du feu, des dégradations, des coups, les casseurs ne reculent devant rien. À Belfort, ils ont passé un policier à tabac hier, on prendra de ses nouvelles dans un instant. Dans ce journal également, la politique et les craintes de Sébastien Lecornu qui pourrait être censuré sur l'autel du budget. On parlera de cette pièce de théâtre qui fait polémique à Vierzon dans le Cher. Elle a été annulée par la mairie Rassemblement National. Et puis on ira aux États-Unis pour une miche de pain très très chère. La météo, Valérie Quintin, la tendance, deux départements vigilance orange aujourd'hui.
5: Oui, l'Aude et l'Hérault jusqu'au moins la fin d'après-midi. Et pour le coup, on a effectivement de grosses pluies orageuses actuellement sur ces deux départements, des pluies qui concernent toute la Provence aussi, hein. Ça va jusqu'aux Bouches-du-Rhône. Et on en a un petit peu généralement plus disséminé sur la moitié sud. Au nord, on va en profiter, nous.
4: Des flammes immenses, impressionnantes à Metz. Un énorme incendie s'est déclaré hier soir, peu avant 22h30, dans le collège François Rabelais. Le maire François Grosdidier y voit la main des casseurs qui sévissent depuis plusieurs jours en marge du mouvement des lycéens.
6: Incendie cette nuit de deux voitures appartenant au concierge du collège Rabelais qui s'est propagé aux sanitaires et aux préaux du collège. Oui, c'est volontaire. Quand deux voitures brûlent, c'est rarement un problème de batterie. Très en colère, indigné. C'est toujours le fait d'une infime minorité radicalisée ou politisée. C'est une minorité violente. C'est, j'espère effectivement, après des réactions fermes.
4: François Grosdidier, joint ce matin pour RTL par Pierre Coplot. Les violences urbaines de ces derniers jours ont conduit à 1747 interpellations hier en France, plus de 5000 depuis le début de la semaine, notamment à Belfort, où un jeune a été arrêté après le passage à tabac d'un commandant de police. Ce matin sur RTL, Agathe Foucault, porte-parole de la police nationale, était l'invitée de Stéphane Carpentier.
7: Ce collègue a repris le travail, il a été blessé, il a été hospitalisé. L'état de ses blessures lui ont permis de ressortir et donc de repartir sur le terrain. On a plus de 600 blessés dans les rangs et donc qui reprennent et qui restent sur le terrain pour aller interpeller les auteurs d'infractions.
8: Beaucoup de personnes qui disent que le policier avait tenté d'abord d'immobiliser le jeune en question et même de le noyer dans une rivière.
7: Le commandant de police a souhaité interpeller l'individu qui avait jeté des projectiles juste avant. Et on a plusieurs fausses informations qui circulent sur les réseaux sociaux, ce qui nous oblige, nous, derrière, police nationale, à contredire les actions qui sont dénoncées d'usage disproportionné de la force.
4: Agathe Foucault au micro RTL de Stéphane Carpentier. Interview complète à retrouver sur le site et l'appli RTL. Agathe Foucault qui précise par ailleurs que 5 enquêtes de l'IGPN ont été ouvertes après des violences qui auraient impliqué des policiers. Face à ces démonstrations de violence, Gérald Darmanin, le garde des Sceaux, a prévenu hier matin sur RTL. Si les casseurs sont mineurs, ce sont leurs parents qui devront sortir le chéquier, Brieux Bochet.
9: Le garde des Sceaux veut faire payer les parents des casseurs, mais pas de quoi refroidir Constance, la mère d'une élève du lycée Montaigne à Paris. Payer d'éventuelles réparations, d'accord, mais cela ne l'empêchera pas de soutenir sa fille.
10: Et les parents paieront, et ben on paiera en fait. On paiera ce qu'il faut, mais il faut écouter, il faut nous écouter, nous, citoyens, de tout âge en fait, les enfants et les parents. Et moi, je continue de dire que je suis très heureuse que ma fille résiste, en fait. Évidemment qu'il ne faut pas que ça déborde, mais moi, je suis ravie qu'ils désobéissent.
9: Ton beaucoup moins affirmatif du côté des associations de parents d'élèves qui condamnent ces dégradations. La FCPE laisse le soin au juge de trancher. Moustapha Ocelic en est le vice-président.
11: Ça, c'est à la justice de se prononcer. Nous, on se prononce plutôt sur l'expression des jeunes et les revendications des jeunes, qui sont des revendications légitimes. Et à

0: ce stade, les procureurs ont consigne de requérir cette responsabilité civile des parents. Gérald Darmanin espère que les juges confirmeront cette demande.
1: Brieux-Beauchet notait que la mobilisation des lycéens va continuer. Ils appellent à une manifestation d'ampleur, notamment mardi. Les lycées bloqués, les violences et la potion amère du budget. Cocktail détonnant pour le gouvernement en cette rentrée et particulièrement pour le Premier ministre, Pauline Thévenot.
2: Oui, Sébastien Lecornu est fatigué et fataliste. C'est l'un de ses récents interlocuteurs qui nous le dit. Il sait que tous les jours, il peut sauter sur une mine. Le Premier ministre le répète en privé, on peut tomber à tout moment. Très lucide, selon un confident, sur le fait qu'un rien peut allumer une étincelle, que tout est très lié au climat social, un climat brûlant avec le blocage des lycées. L'enjeu à court terme, c'est le budget. Notre capacité à le faire adopter sera scrutée, a prévenu Matignon hier. Sous-entendu scruté par les marchés, le spectre d'une crise de la rôde, mais le PS menace. Le risque pour lui, c'est d'être censuré avant d'avoir passé le budget, la chimponte du parti. Marine Le Pen, elle, pour ajuster son costume de présidentiable, laisse entendre qu'elle pourrait épargner le gouvernement. Mais beaucoup s'interrogent, l'affaire Bardella la conduira-t-elle à changer de stratégie? Une figure du bloc central alerte. On ne doit pas faire confiance au RN. Ses députés nous disent, notre électorat, il veut dégager Macron et son gouvernement le plus vite possible.
1: Pauline Thévenot du service politique d'RTL. Toujours et direction Vierzon dans le Cher. La mairie Rassemblement National vient de déprogrammer la pièce Amazonia qui devait être jouée dans quelques mois. La municipalité récemment élue juge le spectacle clivant, polémique dans cette ville longtemps aux mains des communistes. Christian Poinvert.
3: Amazonia devait se jouer le 1er avril 2027, mais le maire l'a fait déprogrammer, explique Aurélien Labruyère, l'un des auteurs de la pièce.
4: Le directeur de cabinet m'a expliqué que c'était une raison politique, explicitement. Ensuite, il m'a dit qu'on pouvait créer, mais à d'autres endroits.
3: Le maire n'a pas souhaité s'exprimer. Marie Von Roux, conseillère d'opposition non encartée, se dit-elle outrée.
5: On savait que ça allait arriver comme ça. D'ores et déjà, on avait eu une déprogrammation d'ateliers théâtrales en direction des adolescents. Ça va vite et ce n'est que le début.
3: Dans les rues, les avis sont partagés. Un couple qui revendique voter RN ne condamne pas cette décision.
6: Je m'en fous. Il fait ce qu'il veut.
7: Monsieur le maire, il fait ce qu'il a envie de faire.
3: Enzo travaille dans une usine. Il aurait bien aimé voir la pièce.
8: C'est ses décisions. Les gens, ils ont voté pour lui. Donc, ils doivent être contents de ses décisions maintenant. Ils doivent assumer.
3: L'achat émet un avis beaucoup plus tranché.
9: N'importe quoi, c'est du fascisme culturel en marche.
3: Elle ira voir Amazonia à Bourges, dont le maire d'hiver gauche accepte de la programmer symboliquement.
1: Un reportage signé Christian Panvert. Dans l'heure, au moins 3000 manifestants attendus dès 14h près d'une usine de pesticides. Mobilisation à l'initiative d'une cinquantaine d'organisations. Manifestation également aujourd'hui dans plusieurs villes espagnoles, dont la capitale Madrid, pour défendre le droit au logement. Hier, le rejet par les députés de deux textes soutenus par le gouvernement qui visaient à protéger davantage les locataires a dopé la colère des organisations mobilisées depuis plus d'une semaine. Aux Émirats Arabes Unis, les révélation ce matin du procureur général qui mène l'enquête sur le vol Fly Dubai dont le pilote a été poignardé en plein ciel mercredi. Il affirme que le copilote, auteur de l'attaque, planifiait un acte terroriste. L'assaillant, originaire d'Oman, a utilisé la hache de secours du cockpit pour tenter de tuer son collègue aux commandes de l'appareil. Il est 10h07 sur RTL. On vous emmène prendre le petit-déj aux États-Unis. Un petit-déj 4 étoiles avec une miche de pain à plusieurs dizaines d'euros. Celle-là même qui vous coûte environ 7,50 euros chez le boulanger du coin. Une folie new-yorkaise qui a piqué la curiosité d'Arnaud Touche.
10: En entrant dans cette boulangerie, on sent tout de suite qu'on est davantage dans une boutique de luxe que dans un commerce bon marché. Derrière les serveurs, un mur de miche parfaitement aligné comme des tableaux et en vitrine de fines tranches de pain présentées presque comme des bijoux. Alexis a facilement craqué.
11: On a pris celle avec des œufs et une autre au saumon.
10: Et alors, c'est bon ?
11: Vraiment très bon. Très cher pour ce que c'est, mais je crois qu'on paie pour la qualité et je reviendrai.
10: Cher, c'est peu dire.
11: 6 à 8 euros pour un tout petit morceau.
10: Et pourtant, la boutique est pleine. Cette Française vient d'acheter une petite tranche.
12: Je dirais neutre. J'aurais préféré qu'il soit toasté.
10: Peu convaincu donc, mais je lui montre alors le prix d'une miche entière.
13: Le pain complet, là, c'est $60.
12: Ouf.
10: 53 euros pour 1,5 kg de pain. Même à Manhattan, le prix fait polémique. Mais le jeune entrepreneur, Martin Auer, un Autrichien de 23 ans, a tenu à me répondre.
14: Bien sûr qu'il y a des commentaires sur le prix, mais ça vaut le coup. C'est le résultat de tous les efforts et les coûts pour fabriquer ce pain. Ici sur place, à Lafayette Street, on importe notre farine bio depuis l'Autriche. C'est le prix à payer.
10: La boutique Rye a ouvert il y a moins d'un mois et malgré les critiques, il me confie que l'affluence dépasse largement ses attentes.
1: Very, very expensive miche de pain. Arnaud Touche, correspondant d'RTL aux États-Unis. Il est 10h08, le programme du jour sur RTL. Stop ou encore Éric Jean-Jean dans un instant. Le journal inattendu, Stéphane Boutsock reçoit notamment la chanteuse Louane qui va faire ses premiers pas au théâtre et qui nous parlera entre autres de cancer du sein en ce mois d'octobre rose. Et à 13h, un jour une vie. Bonjour Faustine Bollard.
15: Bonjour Fanny.
1: Vous nous réservez un récit à peine croyable aujourd'hui, Faustine.
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1: Rien qu'à vous entendre, on a mal à la mâchoire. 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I got rhythm. J'ai le rythme.
16: Vous avez pas fait ça.
1: Ah bah quand même. Vous aussi, vous avez le rythme.
16: Ah ouais, moi j'ai le rythme dans la peau, ça se voit d'ailleurs. Je suis un immense danseur. La terre entière reconnaît mes talents de danseur. J'ai un pas chassé qui est incroyable. D'ailleurs, John Travolta m'a signifié tout son respect.
1: Ah, quand même. Ouais, heureusement, vous faites de la radio.
16: La fièvre du samedi matin.
1: On peut pas s'en mettre en émerveillé, mais on demande à voir quand même. On va essayer de faire une petite vidéo, ce serait pas mal.
16: Je vais vous faire un petit moonwalk, d'ailleurs, ça va être super.
1: Avec grand plaisir. Un petit coup de météo quand même avant, parce qu'on sait pas sous quel ciel on va danser. Valérie Quintin, le tempo de la météo est moins dansant. Hein. L'eau des Léros sont en vigilance orange.
17: Oui, et pour le coup, il pleut très très fort déjà depuis longtemps entre Narbonne, Béziers, Montpellier. Des pluies qui ont gagné aussi les Bouches-du-Rhône. Et c'est toute la moitié sud à peu près qui s'y colle avec un ciel mitigé. Des pluies qui circulent aussi en région Rhône-Alpes. On a un petit paquet orageux également entre le Limousin et le Poitou-Charentes. Ça traîne un peu. Les pluies seront quand même moins conséquentes en général, mais ça restera donc fortement orageux dans les deux départements que vous avez cités. Au moins jusqu'au milieu de l'après-midi pour l'Aude et jusqu'à ce soir pour l'Hérault. Pendant ce temps-là, la moitié nord devrait profiter de belles éclaircies toute la journée. 21 degrés attendus à Lille aujourd'hui, 22 à Paris, 23 à Biarritz, 26 à Clermont-Ferrand, 27 degrés pour Auxerre et Saint-Raphaël.
1: Merci Valérie Quintin. Il est 10h11. On retrouve Eric Jean-Jean, le John Travolta d'RTL.
16: This is the rhythm of the night. Mais en revanche, pas le chanteur. Valérie, attention, pas de moquerie, Valérie.
17: Non, c'est pas mon genre.
16: Fanny, elle n'ose pas encore.
1: Ah,
16: Fanny,
1: non,
16: Fanny, elle est super bien élevée, elle n'ose pas encore. Mais Valérie, je suis pas sûr.
17: Bon, j'ai rien dit.
16: Justement. Non, c'est vrai. Bonne journée, les amis.
17: Bonne journée. Salut.
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29: Salut tout le monde, il est pile 10h15. J'espère que vous allez bien de l'autre côté du poste. Ça a été une semaine un peu malade, mais vous l'avez entendu d'ailleurs dimanche dernier. Mais ça commence à aller un petit peu mieux. Il y a eu plein de trucs formidables. Je suis allé interviewer quelques chanteurs que je vous diffuserai bientôt sur RTL. Et puis surtout, on est en train de fourbir les armes pour les 60 ans d'RTL. Alors le week-end prochain, ça va être génial. Notamment le samedi entre 10h et midi, on va faire un stop ou encore avec deux de mes grands aînés. Quand je dis aînés, c'est pas si vieux que ça quand même, hein, parce que mon pote Vincent Perrault, qui a fait pendant plus de 20 ans cette émission, sera à mes côtés, et Julien Lepers aussi, ça va être génial. 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Bon, c'est parti pour le stop ou encore d'aujourd'hui, c'est-à-dire qu'on est en 2026, nous sommes le 3 octobre. Dans quelques jours, ce sera le 64e anniversaire de la sortie du premier single des Beatles. On y reviendra parce que les Beatles sont à la une aujourd'hui. Je vous offre l'album Rubber Soul en vinyle, puisqu'il a été réédité. Et puis on fera un stop ou encore autour des Beatles. J'ai pour vous aussi dans la programmation Axel Red qui revient, c'est la bonne nouvelle. Taylor Swift ou encore l'affaire Louis Trio. Et peut-être qu'on aura le temps d'aller jusqu'aux Kings, mais pour commencer, le King est celui qui a placé le petit village d'Astafort au centre de la carte de France. Un King qu'on appelle Francis Cabrel, 71 ans. Il sera avec nous d'ailleurs lundi pour enregistrer justement cette émission spéciale, enfin ces émissions spéciales qu'on va faire autour des 60 ans d'RTL. 14 albums studio, 15 millions de disques vendus. Il est l'un des plus beaux auteurs, compositeurs, interprètes de France. Francis Cabrel. Allez, on met les compteurs à zéro. On vote sur l'application RTL ou sur RTL.fr. Il me faut 50% d'encore, vous connaissez le principe, pour avoir une deuxième chanson, 75 pour une troisième, 90 pour une quatrième. Bon, évidemment, si on fait 95% à chaque chanson, on en mettra une cinquième. La cabane du pêcheur, c'est le 8e album, un samedi soir sur la terre. Francis Cabrel dans Stop ou encore. Bonjour à tous, c'est RTL. Merci.

Gabrel, qui sera avec nous dans le grand studio, hein. Entre 22h et minuit, à ses côtés, Julia Claire, Marc Lavoine, Benjamin Biolay, Laurent Vouzier, Alain Souchon, Marine ou encore Louane. Ah bah oui, c'est la famille RTL qui se déplace là pour le coup. Enregistrement lundi de cette émission, je serai avec Amandine Bégaud, je suis très content d'être avec Amandine. Il est 10h22 et on était à 92% d'encore. Alors attention, je vous emmène maintenant en 1989. Deux ans plus tôt, Cabrel dit qu'il a plutôt envie d'arrêter la chanson. Je sais pas, il a plus envie quoi. Et puis il a plus envie d'être parisien, bref. Et puis il y a Aurélie qui arrive. Aurélie, c'est sa fille. Et d'ailleurs, la chanson Sarbacane lui est dédiée. Le ciel a même un autre éclat. Depuis toi. Il sort cet album et cet album se vendra à près de 2 millions d'exemplaires, notamment porté par le single que je vous propose maintenant. Il faut 75% d'encore. Alors pourquoi Sarbacane s'appelle Sarbacane? J'ai posé la question à Francis. Parce qu'en fait, il écoutait un album de Serge Gainsbourg qui s'appelle Melody Nelson, et dans la dernière chanson de cet album, il y a des sarbacanes. Voilà, des types, des Africains qui tirent avec des sarbacanes. Et il trouvait que le mot était joli. Il l'a mis dans un coin de sa tête et il l'a sorti dans cette chanson-là.

0: faire un gros coucou à mon copain Stéphane Boutsock qu'on retrouve tout à l'heure avec Louane. Pour le journal inattendu, ce sera à midi. Il est 10h26, on est à 89%. Bah, 89% encore, enfin. Il me faut beaucoup plus pour la troisième chanson.
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0: Petite Marie. Elle est jolie l'histoire de cette chanson. En fait, il a rencontré Mariette, décoratrice d'intérieur. Ils se marient en 74, à 21 ans. Ils sont toujours mariés. Et voilà que, alors que Francis a 21 ans, il écrit cette chanson, il sait qu'il a quelque chose, alors il va la présenter à un concours pour nos copains de Sud Radio d'ailleurs, et remporter le concours, ce qui va évidemment être le début de sa carrière. Mais la version initiale de cette chanson, Francis l'aimait pas. Alors la version qu'on va écouter, c'est pas la version initiale. Je vous raconte tout à l'heure sur RTL.
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0: Avec donc là... Oh pardon, j'ai parlé sur mon nom. Bon, c'est pas très grave. Et donc, voici la troisième chanson de Francis Cabrel. Il faut 90% d'encore en vote, c'est gratuit sur l'application RTL ou sur RTL.fr. Vous savez qu'on a un numéro de téléphone aussi, le 3210, pour partager vos émotions autour de la musique. J'adore quand on parle de musique ensemble. Donc venez si vous adorez Francis Cabrel, si vous avez une anecdote à me raconter sur Francis Cabrel, si vous avez rencontré Francis Cabrel, ou bien s'il y a une des chansons de Francis Cabrel qui a marqué votre vie, je vous attends. 3210, enfin je, non, c'est Petite Charline Adore. qui vous attend au téléphone et on passera ensemble à l'antenne. Voici donc Petite Marie. Alors, quand le disque sort, c'est le premier single de Francis et on lui fait enregistrer avec des musiciens qui sont pas les siens et on lui fait gommer son accent. Et il a jamais aimé la première version. Alors, il l'a un peu mise de côté. Et puis, en 1991, il fait une tournée qui va sortir sous forme d'un coffret qui s'appelle Du nombre à l'autre et il enregistre en mai 1991 cette chanson, mais dans sa version à lui, avec son accent, avec son esprit à lui. Ça se passe à la salle polyvalente de Sarlat et ça va donner un live qui va sortir en single et c'est ce single-là qu'on va écouter et pour lequel donc, s'il vous plaît, je voudrais 90% d'encore.
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0: la belle version. Francis et petite Marie, Francis Cabrel sur RTL. 91% d'encore génial. Bonjour Christelle, comment ça va?
1: Bonjour, très bien.
0: Christelle, bon, vous êtes beaucoup plus jeune que moi, je le sais, mais on est un peu de la même génération quand même. Hein.
1: Ah vraiment, ouais.
0: Ah bah ouais, là on est pas très loin, vous et moi, de la génération. Mais Francis Cabrel, ça nous a vachement marqué quand même, non?
1: Bah oui, c'est permanent en fait dans notre vie.
0: J'adore cette expression. Non mais j'adore cette expression, vous avez raison Francis, c'est un permanent. On était petits, on écoutait justement ces chansons Petite Marie, puis après on a grandi, il y avait Sarbacane, etc. Vous l'avez vu plusieurs fois en concert, vous, hein?
1: Alors je l'ai vu, à Post-Guitare, parce
0: que je suis d'Albi. À Albi, bien sûr,
1: voilà.
0: Qui est un très beau festival que je recommande à tout le monde.
1: Ouais, c'est superbe, puis là c'était un peu particulier, c'était post-Covid, on était assis, mais malgré ça, il nous a embarqués et c'était très bien.
0: Ah ouais, bah toujours. Et puis Francis, quoi. Et puis son sens de l'écriture, voilà. On partage cet amour. Mais on est. Bah, il y a d'autres générations, mais c'est vrai que notre génération, on a vraiment été marqué par l'arrivée de ce type qui était au milieu de nulle part, parce qu'il était complètement différent des autres, hein, Francis Cabrel, quand il est arrivé, Christelle.
1: Ah ben oui, il était à part.
0: Ouais.
1: Il est à part, en fait. On aimait tout et lui.
0: Voilà. Bon, vous savez quoi? Je propose que, puisque on a cette passion commune pour Francis Cabrel, que ce soit vous qui présentiez la quatrième chanson de ce Stop ou Encore. En plus, vous la connaissez, c'est le deuxième album de Francis. En 79, elle s'appelle Je l'aime à mourir. Est-ce que, s'il vous plaît, Christelle, vous feriez l'animatrice sur RTL? Vous êtes d'accord?
1: Je peux essayer.
0: Alors, bon, ce qu'il faut, c'est que vous annonciez cette chanson Je l'aime à mourir. Ça marche?
1: Oui, très
0: Allez-y.
1: Bien. Alors, écoutez, on va écouter « Je l'aime à mourir », une chanson magnifique de Francis Cabrel et qui a marqué sa carrière, je pense.

0: quelle chanson? 98% encore, bah je m'en doutais forcément. Cette chanson, elle naît en fait d'un copain de Francis qui lui apprend un style de guitare qui s'appelle le picking, qui a été développé par plein de gens, Donovan dans les années 60, les Beatles dans une chanson sublime d'ailleurs qui s'appelle Blackbird. Et donc il a ce truc là et puis il a une phrase qui lui vient en tête comme ça: je suis le gardien du sommeil de tes nuits. Et bam, 98% encore. Sauf que en fait on a un problème. On a commencé Sarbacane à 89, ensuite il y a eu 90 pour Petite Marie, 91 pour Je l'aime à mourir, donc on n'a pas dépassé les 95 pendant les quatre chansons. On dit au revoir à regret à Francis. Bon, en même temps, c'est bon, je sais que c'est un de vos artistes préférés et des miens. Francis sera avec nous lundi pour l'enregistrement d'un grand studio très spécial qui sera diffusé jeudi entre 22h et minuit. Ce sera sur RTL, évidemment. Je serai avec Amandine Bégaud et à nos côtés, il y aura plein de gens. Monique sera avec nous. Monique Lemarcy, la grande dame des variétés sur RTL. Il y aura plein d'invités. Il y aura André Torrent. Il y aura plein de copains. Ça va être génial, ses 60 ans. Et puis, parmi les artistes présents, il y aura Julien Clerc, il y aura Francis, il y aura Marc Lavoine, Benjamin Biolay, Laurent Voulzy, Alain Souchon ou encore Marine et Éloane. Bref, toutes les générations d'artistes qui nous marquent sur RTL. En parlant d'artistes qui nous marquent, le prochain stop ou encore, d'abord c'est le cadeau de la matinée. Je vous offre des vinyles de l'album Rubber Soul. Et surtout, on va écouter le groupe qui a inventé la pop musique, eux.
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0: Voici donc un nouveau Stop ou encore. John Lennon, Paul McCartney, Ringo Starr, George Harrison, qui se forme au début des années 60 sur, on va dire, les cendres d'un groupe qui avait été créé par John Lennon et qui finalement vont devenir les Beatles. Alors pourquoi je dis que les Beatles ce sont peut-être les inventeurs de la pop, et je suis presque sûr de ce que je suis en train de vous raconter, mais parce qu'il y a eu un avant et un après les Beatles. C'est-à-dire que eux, ils se sont inspirés de la musique rock'n'roll, rockabilly, et puis surtout d'Elvis Presley qui était leur idole, donc le rock. Ils ont commencé à faire ça quand ils étaient petits, et puis petit à petit, ils se sont enfermés en studio. Et là, ils ont commencé à inventer les techniques d'enregistrement studio, les tentatives de son, etc. Et ben en fait, ça va inventer la pop musique qu'on écoute aujourd'hui. Sans les Beatles, il n'y aurait peut-être pas eu Led Zeppelin, il n'y aurait peut-être pas eu Genesis, il n'y aurait peut-être pas eu Oasis. Bref, ils ont inventé tout ce que par la suite les autres ont fait. Ils sont charnières et pourtant c'est une carrière courte. Ils se séparent officiellement en 1978, 8 ans après leur premier gros tube, dont on fêtera les 64 ans lundi de la sortie, c'était Love Me Do, et au total 200 millions d'albums, etc. etc. Bref, vous connaissez la légende. Alors il y a plein d'actualités autour des Beatles, dont la sortie d'une réédition de Rubber Soul, qui est un album, et cet album il est super important parce que c'est justement le premier album où il commence à rentrer en studio. C'est-à-dire qu'avant ils faisaient des chansons comme tout le monde, en deux jours ils écrivaient ça dans une chambre d'hôtel, ils sortaient la chanson, c'était yéyé et tout allait bien, et c'était vachement bien. Mais là ils commencent à expérimenter des trucs, et Rubber Soul par exemple, c'est leur sixième album en 1965, il contient la première chanson que je vais vous proposer maintenant, qui s'appelle Drive My Car. Ça a l'air hyper simple, mais en fait cette chanson elle est beaucoup plus subtile qu'on l'imagine, et puis surtout c'est un énorme tube, et il commence déjà à bidouiller des sons, à écrire de manière un peu plus adulte, et ça va donner ceci.

Drive My Car. Bon, Drive My Car, tu peux conduire ma voiture, mais c'est une femme qui s'adresse à un garçon, et en l'occurrence, quand elle parle de voiture, je suis pas sûr qu'elle parle de voiture. C'est peut-être pas la peine que je vous fasse un dessin. Alors attention, chef d'œuvre. On remet les compteurs à zéro, il faut minimum 75% encore, je compte sur vous pour Let It Be. Alors Let It Be, c'est à la fois le nom du dernier album à être sorti des Beatles en 1970, l'avant-dernier à avoir été enregistré, et c'est surtout une immense chanson. Une immense chanson qui trouve sa source en 1967. En fait, Brian Epstein, agent des Beatles depuis 1962, c'est lui hein, qui a fabriqué les Beatles, le look, les costumes, les cheveux courts, tout ça, meurt à l'âge de 32 ans. McCartney s'occupe de régler les affaires en cours d'Epstein, et puis il y a beaucoup de pression, justement, et pendant ce projet, qui s'appelle le projet Get Back, qui est un moment où ils vont s'installer dans un hangar à Twickenham pour essayer de fabriquer un album en live qui serait une émission de télé, etc. Ils se foutent vraiment sur la gueule, ils peuvent plus se voir, et les Beatles manquent de splitter une première fois, donc ils vont enregistrer tout ça, ils vont faire leur fameux concert sur le toit, et puis on croit que c'est fini, puis finalement ils vont refaire un dernier album qu'ils vont enregistrer et qui s'appellera Abbey Road. Bref, pendant ces sessions d'enregistrement, McCartney il est super mal parce qu'il voit que son groupe est en train de mourir, et une nuit, il rêve de sa maman, Mary McCarthy. C'est pour ça le Mother Mary dans la chanson, elle lui apparaît et dans son rêve, elle le rassure. Il faut savoir qu'elle est morte d'un cancer quand Paul avait 14 ans. Et donc cette chanson, Let It Be, qu'il en soit ainsi, si les Beatles doivent se séparer, si sa vie doit changer, qu'il en soit ainsi. C'est ça qu'elle raconte, cette sublime chanson.

0: ainsi, qu'il en soit ainsi. Let it be. 99% encore, c'est génial. Bonjour Tiffaine.
1: Oh, bonjour Eric.
0: Ça va bien?
1: Tellement heureuse de vous entendre et alors très touchée de pouvoir passer à l'antenne pour les Beatles.
0: Alors, bah, alors c'est marrant, vous êtes pour le coup beaucoup plus jeune que moi. Et vous adorez les Beatles comme moi?
1: J'adore, mais non, il faut créer un autre mot. Moi, les Beatles, c'est une histoire qui a commencé quand j'avais 12 ans. J'ai appris l'anglais, en fait, je peux dire ça comme ça, grâce à eux.
0: Ouais.
1: Parce qu'en 6e, on commence à apprendre l'anglais. Et puis, j'ai découvert dans la discographie de mon papa, il avait un 45 tours qui s'appelait Yesterday.
0: Wow.
1: Et il n'était pas forcément... fan, il écoutait, mais vous voyez, c'était pas tant que ça. Et j'ai écouté, mais je sais pas ce que ça m'a fait, mais j'ai voulu tout découvrir et je me suis mise à recopier toutes les paroles de tous les albums des Beatles dans un petit cahier que j'ai encore.
0: C'est
1: et j'ai traduit et voilà. Moi, les Beatles, ça a été toute ma vie, quoi.
0: C'est la vie de beaucoup de gens, mais en fait, on se rend pas compte de l'impact de ce groupe vraiment. Ce que je disais, en fait, sans eux, la pop serait pas tout à fait la même. C'est chouette. Moi, je sais pas vous, moi j'ai commencé sur le rouge et le bleu, vous savez, les compilations.
1: Exactement.
0: Qui étaient sorties. Bah oui, bien sûr.
1: C'est ceux-là que j'ai recopié en premier.
0: Bah oui, bien sûr. Comme beaucoup d'entre nous tous dans les années 70, sorti je crois en 73 cette compile. Merci infiniment, Tiffaine. Et vous savez quoi? C'est vous qui allez lancer l'extrait qu'on va écouter juste avant la pause. C'est Penny Lane qu'on va écouter. Je vous laisse la lancer. C'est un extrait qu'on va écouter, mais je vous laisse la lancer. Ça me fait plaisir que vous fassiez l'animatrice sur RTL. Ça marche?
1: J'adore.
0: Allez, à vous de jouer.
1: Alors, je vous souhaite à tous un excellent moment avec ce tube, ce morceau Penny Lane, à écouter sans modération.
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8: Merci d'être là, on revient avec les Beatles tout à l'heure pour la suite de ce Stop ou encore. Pour l'instant, bon week-end, il est 11h. L'essentiel de l'info, 3 minutes avec Émilie Broussoulou. Bonjour Émilie.
9: Bonjour Eric, bonjour à tous. À la une, un collège en feu. Il était environ 22h30 hier soir lorsque l'incendie s'est déclaré à l'établissement François Rabelais à Metz en marge de la mobilisation lycéenne. Le feu est parti de voitures du personnel, touchant ensuite un bâtiment de l'établissement. Il a été éteint peu de temps après grâce à la mobilisation d'une dizaine de véhicules de pompiers. Le bâtiment principal n'a pas été touché et les flammes n'ont fait aucun blessé. Les violences lycéennes se poursuivent partout en France. 735 établissements perturbés rien qu'hier, près de 1750 arrestations. Le ministre de l'Éducation a reçu les organisations lycéennes. L'une de ses réponses, un plan d'action pour remplacer plus rapidement les professeurs absents. Mais ça ne convainc pas. Les lycéens ont l'intention de continuer la mobilisation avec un acte 3 mardi. Le ministre de l'Éducation, Édouard Jeffrey, tente tant bien que mal d'apaiser les tensions.
10: Nous sommes dans un état de droit. Ce qui est en train de se passer, je l'ai dit également, mais c'est une forme de confiscation par la violence du mouvement lycéen. C'est une liberté fondamentale de pouvoir manifester, etc. Dans le respect, bien sûr, du cadre légal. En respectant aussi ceux qui ne souhaitent pas manifester, ceux qui veulent aller en cours. Mais dans ce cadre-là, évidemment, je respecte les prises de parole, d'autant plus que par définition, tout ne peut pas être fait en quelques secondes.
9: Le ministre de l'Éducation au micro d'Hortense Crépin. Dans l'actualité également, le copilote planifiait un acte terroriste. C'est ce que révèle l'enquête des Émirats Arabes Unis sur le vol Fly Dubai, dont le pilote a été poignardé en plein ciel mercredi. Le procureur général qui mène l'enquête affirme que l'assaillant, originaire d'Oman, a utilisé la hache de secours du cockpit pour tuer son collègue aux commandes de l'appareil. Retour en France, l'Hérault et l'Aude sont désormais placés en alerte orange, pluie, inondation jusqu'à 16h. Météo France appelle à la vigilance aujourd'hui dans ces deux départements après le passage de violents orages et de pluies diluviennes dans l'Hérault. À midi, vous avez rendez-vous avec le journal inattendu. Bonjour Stéphane Boutsock.
11: Bonjour Émilie, bonjour à tous.
9: Votre invité ce midi,
11: nous recevons Louane, absolument. Alors, la chanteuse, un peu, mais surtout la comédienne. Elle fait ses grands débuts au théâtre dans une pièce qui s'appelle 2h22. C'est une histoire de fantôme. On parlera de ses premiers pas sur scène avec elle, de ses projets, et puis aussi de la citoyenne, de la jeune femme engagée qu'elle est aussi, notamment le mois pour la prévention contre le cancer du sein, Octobre Rose, cause qui lui tient à cœur. Rendez-vous donc à midi.
9: Le journal inattendu donc présenté par vous, Stéphane Boutsock. Quel temps fera-t-il aujourd'hui? Donc excepté dans l'Hérault et l'Aude, donc temps ensoleillé sur la moitié nord du pays avec quelques ondées possibles vers la Bourgogne et le centre en seconde partie de journée. Les températures cet après-midi, 19 à 30 degrés entre Cherbourg et Ajaccio, 21 degrés à Rouen, 22 degrés à Lille. Les courses, elles ont lieu à Longchamp, départ à 15h15. Dominique Cordier vous conseille de jouer le 6, le 18, le 12, le 11, le 13, pardon, le 8, le 14, le 4 et l'outsider de RTL, c'est le 14. Il est 11h03, c'est la suite de Stop ou encore avec vous, Éric Jean-Jean.
8: Merci beaucoup, Émilie. Je suis ravi de faire votre connaissance puisque c'est la première fois qu'on se voit dans le studio. Bon, quant à Stéphane Boutsock, évidemment, on est un peu obligé de se... depuis 1988 de se croiser. Merci beaucoup, c'était Émilie Broussoulou, c'était sur RTL et on repart dans Stop ou encore.
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8: J'étais en train de dire au revoir et de me présenter à Émilie, voilà, qui vient d'arriver. 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

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Retour à Stop ou Encore, il est 11h05. On a quitté les Beatles tout à l'heure avec Let It Be et 99% d'Encore. Je vous offre tout au long de cette matinée 4 doubles vinyles de cet album Rubber Soul qui a marqué les esprits parce que c'est le moment où il commence justement à changer la pop musique. Mais là, je vous propose un single qui sort en 1967. C'est le moment où les Beatles se sont enfermés pour faire ce qui va être leur chef-d'œuvre, Sgt. Pepper. Mais sauf que les gars, il leur faut des disques. Alors, ils vont sortir du lot quelques chansons qu'ils vont envoyer comme ça. Il y aura Strawberry Fields Forever et puis ce fameux Penny Lane. Penny Lane, c'est une référence à Liverpool. C'est un terminal de bus que Paul empruntait quand il se rendait chez John, qui habitait à Newcastle Road, dans le quartier de Penny Lane. Penny.

Redonnez-vous aussi, 95% encore, c'est génial. En fait, dans les paroles de cette chanson, Paul fait la liste des figures de Penny Lane, donc la Penny Lane, l'endroit. Il y a le coiffeur qui s'appelle Bioletti, la caserne de pompiers, la banque, c'est une vision un peu psychédélique, évidemment, du quartier. Mais surtout, le truc à noter, c'est que donc Penny Lane et Strawberry Fields Forever, ce sont deux chansons qui ont été faites pendant les sessions de Sgt. Pepper. Mais à l'époque, genre, comme elles étaient sorties, elles font pas partie de l'album, ce qui est assez fou. En fait, la richesse de single, c'était une autre époque où justement, on sortait des singles, et si c'était sorti en single, ça devait pas rentrer dans un album. La suite, c'est avec notre chanson préférée des Beatles, nous, les Français, et vous allez comprendre pourquoi.

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26: Alors, on a des gros scores hein, depuis le début pour les Beatles. Là, je voudrais qu'on fasse un énorme score parce que la cinquième chanson, je vous dis pas laquelle c'est, mais c'est ma chanson préférée des Beatles. Alors, plongeons-nous dans cet album que je vous offre. Bah si, c'est A Day in the Life. Voilà, je vous l'ai dit. Plongeons-nous dans cet album que je vous offre ce matin sous forme de vinyle. Quand on vote sur l'application RTL ou sur RTL.fr, c'est l'album Rubber Soul. Et à l'intérieur, il y a cette chanson composée par Paul quand il était étudiant à Liverpool dans les années 50. Et il improvise les paroles et il pense à Juliette Gréco. Alors, il cherche un peu de français comme ça. Et à un moment, pour compléter les paroles, il a une pote à lui qui s'appelle Jane, qui est la femme d'un ami d'enfance et qui est prof de français, et il cherche une rime avec Michel. Et elle lui propose Ma Belle. Et avec lui, elle va rajouter son des mots qui vont très bien ensemble. Cette chanson, mine de rien, vaudra en 1967 aux Beatles le Grammy Awards de la meilleure chanson de l'année.

C'est trop beau. 98% d'encore. Bon, alors attention, arrêtez tout. Non, vraiment. Si vous devez tout arrêter pendant quelques minutes, c'est maintenant. L'un des plus grands groupes de tous les temps, c'est mon avis, mais je suis pas le seul à le partager, hein, s'appelle les Beatles, et l'une des plus grandes chansons des Beatles fait partie de cet album Sgt. Pepper's Lonely Hearts Club Band en 1967. Et en fait, la dernière chanson, c'est une chanson qui s'appelle A Day in the Life. Et cette chanson, en fait, ce sont deux chansons collées l'une à l'autre. D'abord, il y a une première chanson, interprétée et écrite par John Lennon, voilà, qui un jour s'assoit devant le journal et qui voit plusieurs choses. Alors, il regarde le journal, le Daily Mail du 7 janvier 67, et il lit deux faits divers, rebouchage de quatre nids de poules dans une petite rue en Angleterre, et puis la mort de Tara Brown, l'héritier de la famille Guinness. C'est ça qu'il raconte dans la première partie de la chanson. Ensuite, il y a une deuxième chanson, qui est une chanson de Paul McCartney, interprétée par Paul McCartney, dans lequel Paul McCartney raconte, genre, je me réveille, je prends mes cornflakes, mon petit-déj, je cours après le bus et je vais à l'école. Voilà. C'est deux chansons qui ont rien à voir l'une avec l'autre, et qui sont séparées par 14 mesures de blanc. Et pour mettre quelque chose au milieu de ces 14 mesures, et c'est là que ça touche au génie, ils vont avoir l'idée de faire ce qui s'appelle une montée chromatique. C'est quoi une montée chromatique? C'est lorsqu'on joue toutes les notes d'un instrument, mais de la plus basse à la plus haute. Et pour ça, ils vont réunir 43 musiciens, des cordes, des cuivres, des instruments avant, en leur demandant de jouer n'importe quoi, tant qu'ils partent de la note la plus basse et finissent avec la plus haute. Donc, deux chansons collées par cette montée chromatique qu'on retrouve à la fin avec une note finale dont je vous parlerai tout à l'heure. Bref, cette chanson, c'est la quintessence de ce que la pop musique, technologiquement et artistiquement, est capable d'inventer. Et ça, c'est les Beatles qui le font. La voici.

0: écoutez la note finale, qui est une note de clavier. Je dis clavier parce qu'il n'y a pas que des pianos. Donc, la montée chromatique, une nouvelle fois, ils la remettent. Mais attention. Cette note-là, c'est un accord de mi majeur, et c'est la note qui clôt tout. John, Paul, Ringo, Mal Evans, qui est un de leurs potes, George Martin, qui est à l'harmonium, et ils jouent et ils laissent la réverbération. Vous l'entendez? Je vais pas vous laisser jusqu'au bout, ça dure 45 secondes. C'est génial. Voilà, les Beatles. Tiens, j'ai pas demandé combien on a fait, Perrine, d'ailleurs, sur cette...
1: 98%.
0: Ben voilà, 98%. Ça, c'est un vrai chef-d'œuvre, et c'est aussi ça qui peut expliquer qu'en 1967, les gens très sérieux, je crois que c'est Bernstein qui, à un moment, fait une émission de télé aux États-Unis et qui dit, bah les gars, faut prendre au sérieux ces jeunes gens. Ils sont peut-être les Mozart et les Bach d'aujourd'hui. Ils ont le sens de la mélodie, ils ont le sens de l'innovation. Et c'est là où la pop culture va devenir autre chose qu'un truc pour les kids que les vieux regardaient avec un peu de dédain. Merci les Beatles pour tout cela et merci d'avoir voté. Je rappelle que tout au long de la matinée, on vous offre des vinyles de l'album Rubber Soul des Beatles. Voilà, c'est dit. On va passer à autre chose maintenant avec une femme formidable. Mais quand je dis formidable, c'est avec un F majuscule. Elle.

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18: Et après ce temps hors du temps passé avec les Beatles, je vous propose Fabienne Demalle. Belge d'origine flamande, sa langue maternelle c'est le néerlandais au tout départ. Elle apprend le français grâce au film de Funès, histoire vraie. Elle groove comme une afro-américaine, elle chante avec un ton soul américain. 5 millions de disques vendus dans le monde, elle revient, c'est une femme formidable. Et c'est Axel Red, son nom d'artiste. Elle fait des études de droit, elle va devenir une immense activiste, probablement d'ailleurs grâce à son papa qui est avocat, homme politique et très engagé. Elle s'investit pour la cause des femmes, les mines antipersonnelles, les enfants en prison d'Haïti, le handicap international et la pauvreté dans le monde avec l'Oxfam. Depuis 97, Axel Red est ambassadrice de l'UNICEF et quand vous discutez avec elle, ça a un peu entamé sa carrière et parfois même sa vie de famille, mais c'est une femme engagée et c'est elle que je vous propose maintenant sur RTL avec le point de rencontre entre la France et elle. C'est son premier album qui s'appelle Sans plus attendre et à l'époque elle vient d'obtenir son diplôme de droit à l'université de Bruxelles et elle a une idée. Au début elle va appeler la chanson Sexualité, puis elle se dit ah, c'est un peu dur. Alors après elle se dit pourquoi pas sensibilité. Non. Et puis finalement le mot médian ça va être sensualité. Allez, 50% d'encore. On vote sur l'application RTL ou sur RTL.fr. J'ai des vinyles des Beatles à vous offrir ce matin.

et la pop cuivrée de sensualité. 87% encore génial. Je vous propose de faire un bond dans le temps avec son troisième album, 99. Alors, c'est un album qu'elle réalise seule, c'est un album qui va être un succès, mais absolument colossal, qui lui permettra de remporter le trophée de l'artiste féminine aux Victoires de la musique. Il regorge de tubes. Moi, je me souviens, je vais arriver à RTL. On l'a beaucoup passé. Écoutez cette chanson qui s'appelle Parce que c'est toi. Elle l'écrit au Québec. Elle vient de chanter pour un festival d'été. Elle voit des baleines et l'idée de cette chanson, elle l'a sur le chemin du retour inspiré par le temps ensoleillé alors qu'il faisait super froid. Et cette chanson, elle est dédiée à l'homme de sa vie. Elle l'a rencontré à la fac. C'est le papa de ses trois enfants. Il s'appelle Philippe. C'est aujourd'hui son confident, son manager, son meilleur ami et aussi son homme. C'est assez beau. Parce que c'est toi, Axel Red, j'ai besoin de 75% encore, s'il vous plaît. On vote sur l'application RTL ou sur RTL.fr.

0: 83% d'encore. Parce que c'est toi, Axel Red. Si vous avez envie de partager quelque chose autour de cet artiste formidable, n'hésitez pas, Charline vous attend au 3210. Racontez-moi, vous l'avez croisé, une de ses chansons a marqué votre vie, ou bien tout simplement vous l'aimez. Parlons de musique ensemble sur RTL. Alors, on a quitté Axel Red en 99 avec Parce que c'est toi. La même année, elle est maman pour la troisième fois, c'est Janelle qui arrive. Et voilà qu'elle disparaît quelque temps justement pour faire l'activiste. Et on la retrouve quelques années plus tard, en 2002, sur un album qui n'est pas son album, mais dans lequel il y a l'un des plus gros tubes du début des années 2000. Cet album, c'est Boucan d'Enfer, l'album de Renaud, avec cette chanson bouleversante qu'elle interprète à ses côtés, qui s'appelle Manhattan Kaboul. C'est la troisième qu'on va vous soumettre, celle-ci.
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0: Alors voilà, nous sommes en 2002, Axel Red, c'est pas son album, mais c'est Renaud. En fait, ils se recroisent au studio ICP, qui est un des plus grands studios d'enregistrement d'Europe, où Renaud a beaucoup enregistré, et notamment pour cet album Boucan d'Enfer, et il lui propose de poser sa voix sur cette chanson, qui évidemment, on la connaît tous par cœur, c'est tellement c'est un succès, fait allusion aux attentats du 11 septembre 2001 aux États-Unis sur les tours jumelles, et ça va donner ce petit chef-d'œuvre qui fait partie des très très grandes chansons françaises. J'ai besoin de 90% d'encore.

Voilà, 90% d'encore. Alors pourquoi je vous ai passé cette chanson qui est pas exactement une chanson d'Axel Red? Bah pour une bonne raison, c'est qu'Axel vient de sortir mercredi dernier un tout nouveau single qui va sans doute amener un album, parce qu'il y a une tournée qui est prévue, hein. Ça commence par la Belgique, 26 et 29 novembre, alors Borkerhout et Bruxelles, et puis l'Olympia de Paris, ce sera en novembre, le 21 également. Elle a sorti un single, et ce single n'est rien d'autre que la suite spirituelle justement de cette chanson que vous venez d'écouter, Manhattan Kaboul. Axel Red et Renaud rendent hommage aux Afghanes, un peu effacés de la société depuis que les talibans ont repris le pouvoir en 2021. Je vous ai dit, c'est une activiste. Donc, Axel rappelle qu'on les oblige à se voiler, à rester chez elles et qu'elles sont battues. C'est ça qu'elle dit dans cette chanson qui s'appelle « Chanter pour elles », elle au pluriel. Et vous allez voir, à un moment, on entend une quinzaine de secondes, justement, la voix de Renaud. Donc, c'est la suite de Manhattan Kaboul qu'on va écouter maintenant sur RTL.

0: Fini à 93% encore pour cette chanson chantée pour elle. Nouveau single d'Axel Red qui est sorti, je vous le disais, mercredi dernier. Axel qui sera donc à l'Olympia le 21 novembre, je parle pour les Parisiens. Le 26, ce sera alors Borgerhout, pardon si je le dis mal, en Belgique, et Bruxelles, ça je le sais le dire, le 29. Puis il va y avoir une tournée à suivre, je pense, il va y avoir un album. Voilà, Axel Red, c'est une artiste essentielle, et puis surtout, c'est une artiste qui fait partie de l'ADN hein, d'RTL. On aime cet artiste depuis ses tout débuts, on l'a tout le temps suivi, et vous savez, on est très fidèle avec nos artistes, RTL d'ailleurs, ils nous le prouvent. Hein. On va enregistrer, vous le savez, lundi, tout un tas d'émissions qui seront diffusées pendant 3 jours pour vous faire plaisir et pour fêter les 60 ans de RTL. Dans le grand studio, jeudi soir, entre 22h et minuit, je serai aux côtés d'Amandine Bégaud, avec justement des artistes qui ont marqué la vie d'RTL, Julien Clerc, Marc Lavoine, Benjamin Biolay, Laurent Voulzy, Alain Souchon, mais également Mariné et Louane. Louane qui sera d'ailleurs dans 10 minutes aux côtés de Stéphane Boutsock pour son journal Inattendu. Je propose qu'on fasse une petite pause et on va se faire un petit cadeau pour finir l'émission.
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0: C'est Stop ou encore avec d'abord le nom de nos gagnants, Christelle, Tiffaine, Antoine, Marie-Christine et Anne. Hélène, vous avez tous gagné un vinyle double de la réédition de Rubber Soul des Beatles. C'est sorti hier et c'est incroyable parce que voilà, c'est un album qui a marqué la pop culture. Quant à nous, il nous reste un peu plus de 5 minutes à passer ensemble. Je veux pas attaquer un nouveau Stop ou Encore, ce serait dommage, on passerait deux titres dans le meilleur des cas, donc ça va pas le faire. Et si je regarde les scores, évidemment, on a fait un énorme carton sur les Beatles. Donc je me dis qu'on pourrait peut-être passer 5 minutes avec les Beatles. Du coup, je vous emmène en 1968, pendant les sessions de l'album Double Blanc. C'est pas une chanson qui va faire partie de l'album Double Blanc, mais c'est une très jolie chanson qui va être un énorme succès quand elle va sortir en 45 tours. On est donc en 68, John Lennon a rencontré Yoko Ono, il a quitté Cynthia, sa première femme, la maman de Julian Lennon. Et Julian, il est un peu triste parce que son papa, il est parti avec quelqu'un d'autre que sa maman. Et Paul McCartney va rendre visite souvent à Cynthia, parce que c'est son ami de toujours. Et un jour, en rentrant dans sa voiture, après avoir vu la tristesse de Julian, il va écrire cette chanson qui va commencer par s'appeler « Hey Jule ». Et puis finalement, ça va devenir « Hey Jude ». Et c'est une chanson justement de réconfort que je vous propose d'écouter pour terminer cette émission sur RTL. Hey.

de l'animateur radio des années 80. Bah, ça marchera jamais ce truc-là. Hey Jude, quelle chanson, quelle immense chanson. On va se quitter là-dessus. Je vous retrouve avec joie demain à partir de 10h15 pour Stop Record. N'oubliez pas, le week-end prochain, en fait, les 60 ans, et je serai avec Julien Lepers et Vincent Perrault. J'ai hâte d'être à samedi prochain. Entre temps, 20h30 ce soir, mon autre frère jumeau de radio, Anthony Martin, pour le Top France. Augustin Trapenard, à 15h, reçoit Isabelle Huppert. Faustine, à 13h, un jour, une vie.

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1: Bonjour à toutes et à tous, merci d'être une nouvelle fois au rendez-vous de cette émission, celle que nous accueillons ce samedi, fêtera bientôt ses 30 ans. Je sais bien qu'on ne donne pas l'âge des filles, mais si je vous le dis quand même, c'est que cette jeune femme fait partie de nos vies. Elle a grandi avec nous depuis une bonne décennie. Vous connaissiez la chanteuse, l'actrice de cinéma, et bien c'est la comédienne de théâtre que nous recevons aujourd'hui. Bonjour Louane Emera.
2: Bonjour Stéphane.
1: Soyez la bienvenue. Depuis mi-septembre, vous êtes sur scène dans la pièce 2h22, Ghost Story. Donc une histoire de fantôme, ça se passe au Théâtre Antoine à Paris. On va évidemment parler de cette histoire de fantôme, mais aussi de musique. Il y a un nouvel album qui arrive le mois prochain. Et puis de cinéma. Vous êtes aussi une maman, une femme engagée. Pour preuve, vous avez souhaité évoquer Octobre Rose, ce mois dédié à la prévention du cancer du sein. Et puis après 12h30, je vous le dis, on partira ensemble au Québec. Converser avec Éric Chacour, c'est un écrivain sensible, militant, son roman « Ce que je sais de toi », parler d'amour, de famille, d'homophobie, de liberté. Ça a été un très gros succès en 2023 dans le monde entier. Il sera avec nous. Je n'oublie pas nos archives RTL, les musiques de votre vie. Et tiens, justement, Louane, depuis vos débuts publics en 2013 dans The Voice, c'est un véritable tourbillon qui vous a amené jusqu'à RTL ce midi et fait de vous l'une des chanteuses préférées des Français.

0: Michael des Jeunes en duo. Quel duo, hein, j'imagine. Quel souvenir avec Johnny, c'était en 2015.
1: Le plus beau de ma vie, de toute évidence, ça va être difficile de dépasser ça dans ma vie, dans ma carrière, je pense.
0: Idole, modèle, référence après 13 ans de carrière, hein, disque, cinéma et théâtre maintenant, ce sont des mots que vous assumez? En ce qui vous concerne,
1: le mot idole,
0: ouais, ou référence ou modèle,
1: pas particulièrement,
0: non,
1: aucun des trois. Et si je suis plus ou moins un modèle, alors peut-être que je préférais qu'on l'axe sur une forme de sensibilité, sur un truc où on se dit que bah se tromper c'est pas très grave, parce que avant d'être chanteuse, avant d'être actrice et tout ce que je peux faire dans ma vie, je suis surtout juste genre une femme, et c'est ma première vie, donc j'apprends, je suis pas persuadée d'être vraiment un modèle.
0: C'est le journal inattendu de Louane Emera jusqu'à 13h sur RTL, ça commence par vos infos de ce samedi 3 octobre 2026.
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0: Et tout d'abord, un coup d'œil sur votre programme météo pour cet après-midi. Bonjour Valérie Quintin.
4: Bonjour Stéphane.
0: On surveille ces deux départements en vigilance orange.
4: Oui, l'Aude et l'Hérault. Alors surtout l'Hérault maintenant. Pour l'Aude, ça s'est réglé. La région de Narbonne a eu déjà beaucoup de pluie ce matin. Dans l'Hérault, ça commence à tomber de rue et ça va durer jusqu'à ce soir facilement, même si la vigilance devrait être levée à 16h. Du coup, l'instabilité concerne pratiquement toute la moitié sud, mais avec des pluies beaucoup plus modérées pour les autres régions. Dans la moitié nord, on s'en sort bien. Un beau soleil. Alors c'est un petit peu laborieux près des côtes de la Manche. Encore en Bretagne, il y a des nuages, mais enfin, il n'y a pas de précipitation pour autant. Puis les températures...
0: Ça reste très doux, non ?
4: Mais tellement. Ouais. 21 degrés à Caen, à Lille, à La Rochelle aujourd'hui, 23 à Strasbourg, 24 à Paris, à Orléans, à Montélimar, 25 pour Grenoble et Toulouse et 26 degrés à Nice.
0: Merci Valérie. Le mouvement de colère des lycéens en mode pause ce week-end, mais nul doute que la mobilisation va reprendre dès lundi. Une journée de manifestation avec le renfort de syndicats étudiants et de professeurs est programmée pour mardi, avant une nouvelle rencontre au ministère de l'Éducation nationale en fin de semaine prochaine. Côté chiffres, 735 établissements étaient en situation de blocage hier, c'est un petit peu moins que les jours précédents, et plus de 5000 personnes ont été interpellées depuis le début des actions pour dégradation, violence contre les forces de l'ordre ou le personnel enseignant. Hier soir à Metz, c'est le collège François Rabelais qui a été visé parce qu'il ressemble fort à un incendie volontaire vers 22h30. Deux voitures ont été brûlées ainsi que le préau de l'établissement. Dimitri Ramelot, dégâts limité donc, mais vraie stupeur sur place.
5: Oui, depuis les grilles devant le collège, on aperçoit le préau au milieu de la cour, totalement calciné. Les sanitaires de l'établissement sont aussi partis en fumée.
6: Depuis la sixième, je suis ici. Du coup, voir ça, bah, c'est choquant.
5: Emeric est en classe de quatrième.
6: De l'incompréhension, pourquoi faire ça ? On a le droit de manifester, mais pas pour faire tout ça. Arriver à un stade comme ça, c'est beaucoup trop.
5: Et depuis ce matin, les voisins de l'établissement comme Jean viennent constater les dégâts, comme les voitures du gardien carbonisées.
7: C'est mon collège, quand j'étais gamin, c'est honteux, je trouve.

0: où on va, mais heureusement que le bâtiment n'est pas touché. Ça va coûter combien? Ça m'attriste. Ouais.
1: Pas de temps à perdre, des experts sont sur place avec plusieurs élus, dont le président du département de la Moselle, Patrick Weiten.
2: L'objectif que j'ai fixé à l'administration, c'est qu'on réouvre lundi matin. Donc il faut assumer la sécurité et qu'on regarde également l'ensemble des équipements techniques pour amener également des sanitaires.
1: Et les parents et enfants recevront dans le courant du week-end une information par mail pour confirmer l'ouverture des portes lundi à 8h.
3: Dimitri Ramelot, correspondant de RTL, dans le Grand Est. Sur ses réseaux sociaux, le judoka Teddy Riner dit soutenir le mouvement lycéen mais dénonce aussi les violences et les dégradations. Louane, vos années lycée, elles ne sont pas si loin. Quel regard portez-vous sur cette colère, ces revendications des lycéens? On rappelle, ça concerne notamment le manque de profs et le délabrement de leurs locaux.
4: C'est trop grave ce qui se passe. Je suis assez d'accord avec ce que Teddy Riner a posté sur ses réseaux. C'est absolument triste de voir qu'on en arrive là et que ce soit aussi intense des deux parties. Moi, évidemment, mon cœur il est avec les lycéens pour toujours, de toute évidence. Mais c'est vrai que c'est un moment très particulier, et j'avoue, je me rappelle pas, pour avoir moi-même été en tête de file de blocus.
3: Oui. On l'a tous manifesté
4: au lycée,
3: à notre époque.
4: Bien sûr que oui. Je me rappelle pas d'autant de violence, et ça me choque énormément.
3: Ce chiffre à retenir, chiffre que vous révélez RTL dès hier, le nombre de détenus dans les prisons françaises a dépassé les 90 000. C'est un record absolu. Une surpopulation carcérale particulièrement sensible dans les prisons dévolues aux courtes peines où le taux de densité dépasse les 176%. Quelques centimes de baisse ces derniers jours à la pompe pour le prix des carburants. La tendance devrait s'accentuer prochainement après l'annonce par les pays du G7 de débloquer 100 millions de barils de pétrole en puisant dans leurs réserves stratégiques. La question du pouvoir d'achat reste évidemment au cœur de vos préoccupations. Faire le plein, oui, mais faire les courses aussi. Plusieurs enseignes de supermarchés ont lancé des opérations paiement en différé. Concrètement, si vous payez le contenu de votre caddie par chèque ce week-end, le montant ne sera débité que début décembre. C'est le cas, par exemple, chez Carrefour, comme l'explique Stéphane Bompay, directeur de la communication.
5: L'opération qu'on propose ce week-end, c'est de permettre à nos clients de profiter des chèques reportés. Donc, ils peuvent faire des achats dans les magasins de notre enseigne ce week-end et ne les payer en réalité qu'au mois de décembre. Ils déposent un chèque, hein, évidemment, et ce chèque ne sera encaissé et donc débité qu'au début du mois de décembre. C'est rarement utilisé pour acheter des produits alimentaires du quotidien. En vérité, c'est plutôt utilisé comme une facilité de paiement pour acheter des produits un peu exceptionnels. Quand on décide de changer un équipement, comme une télévision ou un gros électroménager par exemple. Là, ça va sans doute intéresser beaucoup de nos clients à cette période puisque en fait, c'est reporté au mois de décembre et le mois de décembre est souvent une période où les Français peuvent profiter d'une prime exceptionnelle ou d'un 13e mois par exemple.
3: Et on précise que cette opération concerne les courses et pas les carburants et les mises en place chez Carrefour, donc on l'entendait, mais aussi dans certains magasins Super U et Leclerc. À l'étranger, nouvelle frappe de la Russie ce matin contre un pont de Kiev. C'est l'édifice nord qui a été visé par des drones, après celui du sud de la capitale, jeudi. À lire cette semaine dans l'hebdomadaire Le Point, partenaire de cette émission, un long entretien avec Javier Milei, le bouillonnant président argentin, adepte, vous le savez, de la tronçonneuse pour couper dans les comptes publics. Propos détonnants sur l'Europe, l'ONU, la France, l'Amérique, de Donald Trump. Du sport, de rugby, 5e journée de championnat top 14 au programme Bordeaux-Bègles-Lyon, Bayonne, Stade Français, La Rochelle-Clermont, Racing 92, Perpignan, Vannes, Pau et Castres, Stade Toulousain. Et puis du football, votre rendez-vous avec On refait le match sur RTL, 19h10, 20h30, autour de Philippe Sanfourche et de son équipe. Ils reviendront évidemment sur le match nul un partout entre la France et l'Italie hier soir en Ligue des Nations, avant la rencontre face à la Belgique. Ce sera lundi, toujours au Stade de France. 12h09 sur RTL, Loan, on prolonge ce journal avec le reportage que vous avez confié à la rédaction de RTL. Depuis jeudi jusqu'au samedi 31 octobre a démarré l'édition 2026 de l'opération Octobre Rose. C'est une campagne annuelle, mondiale, qui vise à sensibiliser les femmes au dépistage du cancer du sein et à récolter aussi des fonds pour la recherche. On rappelle qu'il s'agit du cancer le plus fréquent chez la femme. 61 000 nouveaux cas diagnostiqués chaque année, rien que dans notre pays, et des cancers qui causent plus de 12 000 décès par an. Alors si l'âge médian du diagnostic est de 64 ans, eh bien une tendance apparaît. Le nombre de patientes jeunes ne cesse d'augmenter, 3000 femmes de moins de 40 ans sont diagnostiquées chaque année. Bonjour Agathe Landais.
6: Bonjour.
3: Vous êtes notre spécialiste santé sur RTL. Vous nous présentez le cas de Clémence. On lui a détecté un cancer du sein très agressif en mars dernier. Clémence n'a que 30 ans.
6: Oui, et dès le diagnostic posé, Clémence a dû être opérée très vite, 15 jours après l'annonce.
7: Ça a été compliqué pour moi d'annoncer à mon entourage le cancer du sein, parce qu'effectivement, personne s'y attend. Personne se dit qu'en fait, on va partir dans des parcours très très longs. Ce qu'on m'a expliqué, c'est que ma tumeur, elle était petite, mais très agressive.
6: Comme c'est souvent le cas chez les patientes jeunes, les tumeurs progressent vite et nécessitent des traitements très lourds. À tout juste 30 ans, Clémence vient de terminer ses 6 mois de chimio.
7: Ce qui est dur quand on a un cancer du sein, quand on est jeune, c'est qu'on a une vie qui va différer beaucoup de la vie normale d'une femme jeune. On fait attention à ce qu'on mange, on fait attention à ce qu'on boit, on fait du sport tous les jours, enfin en se disant qu'on veut tout faire pour guérir.
6: À l'Institut Curie, la docteure Florence Coussy, gynéco-oncologue, cherche à comprendre pourquoi ces cancers touchent de plus en plus de femmes jeunes.
8: Il y a d'abord tous ces facteurs de risque qu'on connaît, hein, la consommation d'alcool, la consommation de tabac, l'inactivité physique, mais en fait, on n'explique pas tous les cancers. On recherche des facteurs de risque qui font partie du micro-environnement. Les pesticides, les microplastiques est un facteur important que l'on étudie à l'heure actuelle.
6: Pour Clémence, on sait que son cancer est d'origine génétique. D'ici 6 mois, elle subira une ablation des deux seins et restera ensuite sous traitement au moins jusqu'à ses 35 ans.
9: Bonjour Louane, merci déjà pour votre talent et aussi merci d'être une artiste qui montre votre vulnérabilité au grand public. Et moi, je voulais vous poser une question à propos de votre souhait de reportage. Pourquoi vous avez décidé de parler d'Octobre Rose? Est-ce qu'il y a un sujet particulier qui vous touche dans le cancer?
3: Question de Clémence, donc au micro d'Agathe Landais. Louane.
4: Ben déjà, bonjour Clémence et merci beaucoup d'avoir posé cette question. Ça fait 4 ans que je suis marraine d'une association qui s'appelle Belle et Rose. Et c'est un sujet qui me tient énormément à cœur. J'ai rencontré Marlène, du coup, qui a créé cette association et qui a elle-même eu un cancer du sein il y a quelques années. Pareil, une femme jeune qui a eu un cancer à 28 ans, ce qui est pour moi particulièrement difficile de. C'est hyper difficile de se projeter. Moi, j'ai été confrontée au cancer dans ma vie plusieurs fois, et c'est vrai que dès que ça touche des gens qui ont mon âge, qui sont plus jeunes, c'est quelque chose qui me fait très très peur. Alors il se trouve que le cancer du sein, c'est un des cancers qu'on arrive à soigner vraiment correctement.
3: S'il est pris à temps.
4: S'il est pris à temps, évidemment. Mais donc quand j'ai rencontré Marlène, tout de suite ça faisait écho à des choses. Évidemment, c'était moi ce que j'avais connu du cancer, c'était pas particulièrement le cancer du sein, mais c'est vrai que à force de discussions et à force de d'échanges sur le parcours de Marlène, sur comment est-ce que elle s'en était sortie et sur ses raisons de pourquoi est-ce qu'elle voulait tout simplement faire de la prévention, moi ça m'a énormément touchée. Il y a une forme malgré tout, toujours, et c'est assez fatigant, mais d'errance médicale pour les femmes encore aujourd'hui, qui est assez.
3: Qu'est-ce que vous entendez par errance médicale?
4: C'est-à-dire que il y a c'est la santé féminine, elle arrive vraiment vraiment vraiment tard, que ce soit effectivement là dans le cancer du sein qui est assez spécifique, mais dans plein d'autres choses, dans l'endométriose, et en fait. C'est vrai que du coup, m'engager pour le cancer du sein, il y a eu quelque chose où je me suis dit, si je peux utiliser ma voix pour en fait tout simplement parler aux femmes et leur dire que il y a plein de possibilités, il y a plein de choses qu'on peut faire pour dépister, pour se soigner, pour se sentir bien aussi. Forcément, c'était quelque chose qui était très important pour moi, et donc c'est pour ça que j'ai eu envie de faire ce reportage aujourd'hui.
3: Octobre Rose, donc jusqu'au 31 octobre, RTL évidemment vous en reparlera très largement. Louane, vous ne bougez pas, il est 12h14, dans un instant on monte sur vous, avec vous sur scène au théâtre et on parle de cette pièce que j'ai vue cette semaine qui s'appelle 2h22. À tout de suite.

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22: Et jusqu'à 13h, nous sommes avec Louane Emmera, 2h22, c'est le titre de cette pièce de Danny Robbins, dans laquelle vous jouez au Théâtre Fontaine de Paris depuis le 15 septembre, entouré de Guillaume Labbé, Constance Delay et Valentin de Carbonnière. L'histoire, alors attention, faut prendre des pincettes, faut pas trop...
23: Attention.
22: Oui, je sais que vous allez être attentive. C'est celle de Jeanne et Sam, ils sont jeunes parents, propriétaires d'une vieille maison qu'ils rénovent. Un soir, ils invitent à dîner Laura et Ben, mais la soirée va pas tout à fait se dérouler comme prévu, parce que Jeanne, c'est votre personnage, Louane, est persuadée que des choses étranges se passent dans la chambre de son enfant chaque nuit à 2h22. Extrait.
23: Absolument.
24: C'est la première maison qu'on ait visitée.
25: C'était une veuve qui avait vécu ici pendant 40 ans et la famille de son mari, Rouen.
24: Elle voulait trouver les bonnes personnes. Je voulais pas vous le dire, mais il semblerait qu'on ait un fantôme.
25: Je veux tout savoir. J'ai entendu une voix à 2h22. Je veux que vous restiez.
24: Absolument.
25: Jusqu'à 2h22.
24: Jeanne, t'es pas sérieuse?
25: Je veux qu'il soit présent, comme témoin. Il y a quelque chose qui est rentré.
22: Impossible, évidemment, d'en dire plus, parce que l'intrigue va vraiment basculer dans la dernière partie de la pièce qui est mise en scène par Ladislas Chola. Mm-hmm. Très jolie mise en scène, très inventive d'ailleurs. 2h22, c'est une pièce qui a triomphé 7 saisons à Londres. Mm-hmm. Le spectacle a été joué ou est joué dans 30 pays. Ce sont vos premiers pas au Théâtre Louane. Qu'est-ce qui vous intéresse dans ce projet-là et cette histoire-là particulièrement?
0: Alors, je pense que quelque part, j'ai toujours eu envie de faire du théâtre, mais j'ai jamais eu un projet qui vraiment m'excitait. Pour le coup, il y a plein de choses qui ont fait que j'avais envie de faire cette pièce. Déjà parce que quand je l'ai lu, ça m'a coupé le souffle. Le plot twist est tellement énorme que ça ne fait que donner envie.
22: Le plot twist, c'est le rebondissement. C'est ce qui se passe à un moment. Ouais.
0: Exactement. Il se trouve que à côté de ça, j'aimais beaucoup l'idée que ce soit du théâtre de genre et que ce soit vraiment une pièce hyper hors du commun. C'est un peu la première fois qu'il y a une pièce qui est sur le thème de l'horreur. Oui. Donc c'est un thème que moi j'affectionne assez particulièrement.
22: Ah ben on va en parler justement.
0: et hyper envie de travailler avec Ladislas à partir du moment où on s'est rencontrés. C'était assez évident. Donc voilà. Je me suis retrouvée là-dedans.
22: Vous le disiez, 2h22 aborde alors pêle-mêle hein, les thèmes du couple, de la famille, mm-hmm. de la croyance aussi, mm-hmm. notamment les forces de l'esprit, ce qui reste de nous après la mort, sont des questions que vous vous posez.
0: Religion aussi.
22: Ouais. Vous le disiez, c'est des thèmes qui vous intéressent.
0: Oui, c'est des thèmes qui m'intéressent, c'est des questions que je me pose, auxquelles pour l'instant j'ai pas particulièrement de réponse.
22: Vous en aurez peut-être pas, vous savez.
0: Et c'est pas grave.
22: Oui, c'est ça.
0: C'est pas grave. Mais c'est vrai que oui, c'est des choses, c'est des thèmes qui m'intéressent, et ce qui est assez intéressant dans la pièce, à mon sens, c'est que on est 4 personnages très très différents et on a chacun notre façon de réagir qui est très très différente par rapport à ces croyances-là et par rapport à la foi et à une forme de spiritualité, mais aussi beaucoup à tout l'univers paranormal. Et c'est très drôle parce que même s'il y a des avis qui se rejoignent, les vécus et les ressentis des 4 personnages sont tellement différent.
22: Et puis le rapport au cartésien aussi.
0: Ah bah de toute évidence.
22: Parce que votre mari, votre compagnon dans la pièce, il est hyper cartésien.
0: Mais alors ce qui est particulier, c'est qu'à la base, mon personnage, il l'est aussi.
22: Ouais.
0: Il l'est aussi et il y a vraiment un moment où mon personnage c'est un questionnement de folie en fait, parce qu'elle est plus sûre de rien, elle sait plus, elle est perdue et c'est ça qui est assez étonnant, parce que c'est comment est-ce que chez quelqu'un de très cartésien, malgré tout, qui a grandi avec la religion et qui est quand même assez cartésien, qui est avec quelqu'un qui l'est de toute évidence, balance et penche par peur dans quelque chose de moins évident.
22: Alors tiens, justement, est-ce que comme plein de gamins, plein d'ados, moi je l'ai fait à mon époque, est-ce que vous avez, vous, fait des séances de spiritisme, que vous avez convoqué les esprits, est-ce que vous avez été témoin de choses? Ouais.
0: Alors j'ai pas été témoin de grand-chose, mais oui, on a essayé, tout le monde essaye à un moment, non?
22: Ah, moi, je l'ai fait.
0: Ouais.
22: Oui, bien sûr. Alors, moi, ça a marché.
0: Ah ouais?
22: Oui, alors, je sais pas si ça a vraiment marché, mais il s'est passé quelque chose, oui. Le théâtre, Louane, c'est une vraie discipline. Là, par exemple, aujourd'hui, vous jouez à 16h et à 21h. Oui. C'est comme une tournée, d'ailleurs. Il faut être au rendez-vous chaque soir. Sauf que, quand on fait un concert, il y a aussi une part d'improvisation avec le public. Là, comment est-ce que vous vivez ce phénomène, tiens, pour reprendre ce dont on parlait, de la répétition, chaque soir? Vous faites la même chose, au même moment, au même endroit. La pièce est très rythmée, en plus.
0: Ouais, très rythmée. Alors, je le vis plutôt bien. Je suis pas encore dans un truc où je me dis que je refais la même chose tous les soirs. Et puis, il y a un truc aussi où, en fait, on joue pas de la même façon tous les jours. Donc, bien sûr, on a une ligne, on a un fil rouge, mais on sait jamais ce que va proposer l'autre en face, et puis ça arrive d'avoir une forme de jeu qui diffère un petit peu. Donc il y a des jours où on essaie d'éviter ça et de limiter ça aussi, mais il y a des jours où il y a un peu plus d'humour dans notre jeu, il y a des jours où pour le coup c'est très très stressant, et en fait c'est assez cool parce que du coup ça crée quelque chose pour nous, en tout cas, qui, je parle en mon nom mais je pense que mes collègues seraient d'accord, créer quelque chose de pas redondant. Et en fait, ce qui est assez génial, c'est plus on avance, plus on creuse dans nos persos, plus on crée du jeu, et moi j'adore ça.
22: Et le trac, on le gère comment? Je sais pas si vous l'avez quand vous montez sur scène, pour chanter.
0: Je l'ai énormément pour chanter. C'est assez particulier pour le coup, le théâtre, parce que c'est un stress qui est très différent.
22: Ouais.
0: qui est très très différent.
22: C'est-à-dire que vous arrivez très tôt, par exemple, avant la représentation?
0: Ouais, moi j'arrive tôt. Ouais. Je suis toujours là en première. J'ai besoin de prendre le temps de m'habituer au lieu, de me refaire un peu le texte, de me préparer. C'est, ouais, j'arrive tôt. On joue à 21h en général. Je suis là vers 19h, quoi.
22: Ah oui, ok. Le soir où je suis venu vous voir, moi, cette semaine, il y a les saluts, évidemment, les rappels avec le public, ouais, à la fin. Je vous ai vu sur scène, ouais, très ému. Vous avez laissé échapper quelques larmes. Il y a une mise à nu aussi dans l'exercice du théâtre. Là, vous jouez une jeune maman. En plus, est-ce qu'il y a quelque chose qui révèle, qui rappelle, qui fait écho à l'intime?
0: Mais énormément de choses, énormément de choses. Il y a beaucoup de choses dans la pièce où j'arrive à me retrouver et à avoir des morceaux de moi. Ce qui est assez particulier parce que je pense que dans la vie, dans mes réflexions et dans mes croyances et dans ce que je suis vraiment intrinsèquement, je suis l'inverse de ce que Jeanne peut être. Mais en fait, les sentiments humains, ouais, les sentiments humains, c'est partout et c'est chez tout le monde, donc forcément c'est facile de faire des parallèles. C'est assez paradoxal parce que pour le coup je vois pas grand chose en commun avec Jeanne à part les ressentis, mais c'est sûr que c'est particulier parce que du coup je peux mettre un peu de ce que moi j'ai pu vivre parfois dans ma vie dedans et ça crée de l'émotion, en tout cas j'essaye.
22: Alors cette pièce 2h22, donc Ghost Story, il y a aussi de la musique dans cette pièce, oui, parce que chaque personnage s'amuse avec Alexia, cette machine qui peut vous programmer de la musique, et la musique vous avez choisi d'en écouter dans ce journal inattendu, ouais, notamment ce titre. Avec Just Like Heaven. Pourquoi, ouais, ce titre, Johan?
0: J'adore cette chanson. Je pense que c'est une de mes chansons préférées des Cure. Je l'écoute depuis que je suis ado. Je pense que c'est une des chansons qui peut me faire pleurer le plus facilement. Et je viens de voir les Cure en concert il n'y a pas longtemps et j'étais absolument en larmes à ce moment-là. C'était extraordinaire.
22: C'est le journal inattendu de Louhan jusqu'à 13h sur RTL. On va marquer une pause dans un instant. Le rappel des titres et puis on va voyager. On part au Québec retrouver votre invité. À tout de suite. Bon samedi avec nous.
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15: 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Il est 12h30. L'essentiel de l'actualité avec la colère lycéenne qui se poursuit partout en France. Plus de 735 établissements perturbés, près de 1750 arrestations rien qu'hier, d'après le ministre de l'Éducation, Édouard Geffray, qui a reçu les organisations lycéennes. L'une des mesures proposées, un plan d'action pour remplacer plus rapidement les professeurs absents. Mesure qui, pour l'instant, ne convainc pas les lycéens. Une nouvelle mobilisation est prévue mardi. Notez qu'hier soir, à 22h30, un incendie s'est déclaré dans un collège à Metz, en marge des mobilisations. À l'international, l'enquête des Émirats Arabes Unis révèle que le copilote du vol Fly Dubai aurait planifié un acte terroriste. Pour rappel, mercredi, le pilote avait été poignardé en plein vol. L'assaillant d'origine originaire d'Oman aurait utilisé la hache de secours du cockpit pour tenter de tuer son collègue aux commandes de l'appareil. 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On reviendra évidemment sur le nul un partout entre la France et l'Italie hier soir en Ligue des Nations. Votre météo, deux départements, attention, placés en vigilance orange, pluie, inondation dans le sud-est de la France, l'Aude et l'Hérault. Soleil sur la moitié nord du pays. Côté température, 21 degrés à Caen cet après-midi, 24 à Paris-Orléans, 25 degrés à Toulouse et 26 degrés à Nice.
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15: Et c'est le moment d'accueillir votre invité, Louane. Vous aviez très envie de discuter avec un auteur québécois. On a réussi à exaucer votre vœu, on en est ravis.
0: Merci.
15: Bonjour Éric Chacour.
17: Bonjour, bonjour Louane, bonjour Stéphane.
0: Bonjour.
15: Merci d'être en direct avec nous. Je précise, depuis Montréal, il est 6h30 du matin là pour vous, donc merci d'avoir fait l'effort. En 2024, Éric Chacour, vous avez publié un roman fort, émouvant, qui s'appelle « Ce que je sais de toi », c'est aux éditions Philippe Ray, l'histoire de Tarek, jeune médecin égyptien dans le Caire des années 80 jusqu'à nos jours. Il est marié à Mira, il va tomber amoureux d'Ali, prostituée des bidons ville de la mégapole. Alors, le livre brasse plein de thèmes. La liberté, la vérité, la famille, les racines, le déracinement, et puis la différence, qu'elle soit sociale ou sexuelle. La question, elle est pour vous, Louane. Mm-hmm. Et je sais que le roman vous a touché. Hein.
0: Bouleversé.
15: Qu'est-ce qui vous a bouleversé dans ce livre?
0: Alors, il y a énormément de choses qui m'ont bouleversé. Déjà, le cadre du Caire des années 80 qui est décrit d'une façon à mes yeux absolument sublime. Le Caire, c'est une ville que j'aime énormément, donc déjà ça. De toute évidence, je pense que ce qui est bouleversant, c'est d'être face aux sentiments et aux sensations des personnages et d'à quel point c'est difficile de se retrouver dans quelque chose de paradoxal où l'entièreté du monde autour attend des choses de soi. Et de pas savoir soi-même exactement où est-ce qu'on veut aller, comment on veut le faire, et moi ça m'a bouleversé la fin, et absolument extraordinaire. Évidemment, on s'y attend pas du tout, et du coup, c'est difficile de dire aussi ce qui m'a bouleversée sans.
15: Oui, bien sûr, sans dévoiler.
0: Sans dévoiler, et il faut pas dévoiler, à mon sens, parce que c'est absolument extraordinaire. Mais ouais, c'est un livre qui m'a énormément touchée.
15: Éric Chacour, je sais que vous avez échangé avec Louane par Instagram, hein, me semble-t-il, mais c'est la première fois où vous dialoguez ce midi.
17: Ben oui, c'est la première fois que je l'entends, puis ça me touche énormément d'entendre ça. C'est très touchant quand on suit quelqu'un depuis les débuts de sa carrière, qu'elle vous a ému depuis bien plus longtemps que vous, de voir qu'il y a un moment où cette émotion-là s'est rejointe dans une autre forme d'art. C'est quelque chose qui me touche. Donc voilà, merci Louane pour ce beau cadeau.
0: Merci à vous.
15: Éric Chacour, ce roman est paru en 2023, il a connu un très gros succès l'année suivante, il a reçu une multitude de prix, le Fémina des lycéens, le prix des libraires notamment. C'est un bouquin qui a voyagé partout. Quand on écrit quelque chose de personnel, est-ce que c'est troublant de voir que ce travail finalement assez intime devient aussi universel?
17: Oui, parce qu'un premier roman, je pense que c'est quelque chose qu'on écrit dans une certaine insouciance. Louane a fait ses débuts à The Voice, on peut pas arriver à The Voice par hasard. À un moment, on a fait le geste de le faire, mais un roman, on peut presque l'écrire par hasard. On peut presque l'écrire pour soi, dans sa chambre pendant longtemps, et puis se dire à un moment, bon, qu'est-ce que ça coûte d'envoyer un email à un éditeur et de voir si ça marche. Et bien sûr, quand il trouve un écho, c'est quelque chose auquel on s'attendait pas du tout. Moi, ce truc-là, je l'avais écrit dans ma chambre. Je pensais pas qu'il irait si loin et qu'il m'apporterait autant d'émotions.
15: Au début du livre, je voudrais citer une phrase parce qu'elle m'a beaucoup touché. Ce sont des souvenirs de gamin. Vous écrivez « La vie commencerait plus tard. Pour l'heure, ce n'est pas la vie. C'était une attente, un répit peut-être. L'enfance, une lente préparation. » Question à tous les deux, parce que ce sont des mots qui font écho en chacun. La vie, elle a vraiment commencé quand pour vous, à la fois Éric et Louane?
17: Bah, je pense qu'on a tous les deux une chanson qu'on chérit beaucoup, qui est Mon enfance de Barbara.
15: Ah, on l'écoutera tout à l'heure, absolument.
17: Qui est une chanson, je pense qu'on l'a entendue dans des circonstances qui étaient à peu près similaires pour elle comme pour moi. Et je me demande si c'est pas là que parfois l'enfance se termine. Mais je pense que c'est différent pour chaque personne.
0: Je suis absolument d'accord avec ça. Absolument. Oui, je pense que c'est un moment similaire dans ma vie, pour le coup, le moment où on se dit qu'on commence à vivre un peu son filet.
15: Oui.
0: Ouais.
15: Ce roman, Éric Chacour, il est dédié à ceux et celles qui vous ont fait aimer l'Égypte. Comment est-ce que le bouquin a été reçu là-bas? Est-ce qu'on vous a reproché ce que vous décrivez, alors à la fois du pays, et puis aussi, vous évoquez cette question de l'homosexualité qui est encore très tabou dans les sociétés musulmanes. Est-ce que ça a été un reproche, un point de conflit?
17: Non, j'ai jamais entendu de reproche. Moi, j'ai eu la chance d'aller en Égypte avec ce livre. Alors, la traduction arabe devrait arriver. J'ai reçu la première version il y a quelques semaines, donc je serais très heureux d'y retourner avec cette version. J'y suis allé une première fois avec les versions anglaises et françaises, et je pense que c'était un des plus beaux voyages de ma vie. L'Égypte, je connaissais bien, j'y étais allé une quinzaine de fois, mais y aller avec une sorte de lettre d'amour à ce pays, qui est ce livre, c'était forcément différent. Et rencontrer là-bas des lycéens, des universitaires, des libraires, des lecteurs, des lectrices, y compris parfois de la communauté que je décris dans mon roman, c'était quelque chose d'extrêmement fort.
15: Louane, sur l'Égypte, vous nous disiez tout à l'heure, le Caire, c'est une ville
0: que j'affectionne particulièrement. Quand je suis allée au Caire, il s'est passé quelque chose de très spécial pour moi. J'avais l'impression d'avoir été là toute ma vie. Donc oui, c'est assez particulier.
15: Je voudrais
17: déstabilisant
15: qu'on...
17: comme ville, n'est-ce pas?
15: Pardon, déstabilisant, c'est ça?
17: C'est déstabilisant comme
0: très
17: ville.
0: Très déstabilisant, et à la fois l'un des endroits dans lequel je me suis le mieux senti au monde.
17: Ouais, mais ça rejoint exactement ce que je ressens quand je vais là-bas. C'est très drôle. Moi, j'y suis allé très souvent, et pourtant, j'ai l'impression d'être en hypervigilance parce que il y a un bruit pas possible, il y a des voitures et tout. Et en même temps, on a l'impression d'appartenir ou l'envie d'appartenir à cette ville-là.
15: Puisque j'ai deux auteurs, un auteur et une autrice aussi, sous la main ce midi, je voudrais qu'on dise un mot de l'intelligence artificielle. L'écrivain Tellyson Aurélien est accusé de plagiat et d'avoir utilisé l'IA pour écrire son roman à succès. C'est c'était ça ou mourir. L'affaire fait grand bruit ici en France, mais aussi chez vous, au Québec, Éric Chacour. L'intelligence artificielle, est-ce que c'est un outil ou est-ce que c'est déjà un ennemi quand on écrit, quand on est auteur? Éric, d'abord, et Louane après.
17: Je pense qu'avant d'être un outil ou un ennemi, c'est une question morale, c'est une question pratique qu'il faut que chaque écrivain se pose et puis que collectivement on arrive aussi à se poser. Je sais pas si ça va m'amuser beaucoup d'être dans un monde où un bon prompt fait un chapitre en quelques secondes, parce que moi ce que j'aime c'est travailler ma phrase. Mais en même temps, je sais qu'on sera pas la seule profession au monde à ne pas utiliser l'intelligence artificielle, ça n'a pas de sens. Donc la question, c'est de savoir comment on l'utilise et qu'est-ce qu'est une utilisation éthique de ça. Démarrer une recherche, parce que l'intelligence artificielle se trompe souvent, mais démarrer une recherche avec l'intelligence artificielle, pourquoi pas? Écrire à sa place, c'est une autre question.
15: Louane, je regardais il y a quelques jours, en musique notamment, il y a toute une galaxie d'artistes qui n'existent pas,
0: hein, donc
15: qui
0: sont virtuels,
15: qui ont été créés, mais qui ont un visage, une voix et qui cartonnent.
0: J'avoue, ça me fait un peu flipper. Mais je pense que ça tiendra pas.
15: Ah, vous n'y croyez pas?
0: Non, je pense que ça tiendra pas. Je pense qu'il y a un moment où ça crée quelque chose de très particulier à mes yeux dans le monde de la musique. J'en parlais il y a vraiment très très peu de temps avec quelqu'un de l'industrie et je disais qu'il y a quelque chose particulièrement dans la musique où du coup, avec les plateformes, il y a quelque chose de très... Enfin, c'est les algorithmes qui poussent. Et en fait, on est en train d'arriver à quelque chose d'hyper lisse dans la musique, on va dire, mainstream aujourd'hui. Ce qui fait que l'algorithme ne fait que pousser des choses qui se ressemblent et qui se ressemblent et qui se ressemblent et qui se ressemblent. Et en fait, je pense qu'au bout d'un moment, ça va être tellement lisse que en fait les gens vont en avoir marre et ça va bouger, et justement moi je pense que je suis arrivée à un moment où j'ai envie d'aller chercher les gens par la main et de leur dire ouais en fait on peut faire autre chose et on peut le faire différemment et c'est ce que j'essaye de faire et on verra comment ça se passe mais je pense que les gens sont prêts à écouter autre chose que la version lisse
15: vous voulez dire.
0: Et formatée de ce que les algorithmes de partout en fait j'allais dire des plateformes mais des réseaux proposent et mettent en avant et je dis ça tout en étant absolument consciente que j'en fais partie et que je fais partie de ces mises en avant algorithmiques aussi mais c'est particulier hein.
15: Éric Jacquot,
17: je partage complètement en fait ce que dit Louane. Je pense que la solution, s'il y en a une, elle viendra des gens, elle viendra de leur propre envie de voir autre chose. Moi, le roman que j'ai écrit, bon, à l'époque, il n'y avait pas l'intelligence artificielle démocratisée comme aujourd'hui, mais le roman que j'ai écrit, je ne pense pas qu'une intelligence artificielle pourrait l'écrire. Le fait de révéler aux deux tiers l'identité d'un narrateur, le fait d'essayer de mettre des odeurs dans un roman.
0: Des odeurs.
17: Moi, j'ai envie d'essayer de faire un roman qui peut pas être écrit par une intelligence artificielle. Et je pense que les gens auront de plus en plus, comme le dit Louane, l'envie de ça, d'être surpris, d'être étonné, de voir quelque chose qui les déstabilise un peu.
15: Alors, je conseille à toutes celles et ceux qui nous écoutent de vous lire, Éric Chacour, Ce que je sais de toi, votre roman disponible en poche chez Folio et toujours aux éditions Philippe Rey. Merci, on se dit à bientôt pour le prochain ouvrage qu'on attend avec impatience aussi.
0: Oui.
15: Hein, j'imagine que vous êtes sans doute quelque part en train d'écrire, donc on attend de vous lire en France. Merci d'avoir été en direct avec nous de Montréal ce samedi midi. On parlait musique et vous avez évoqué tous les deux cette chanson-là. On va en écouter quelques mesures.
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15: Mon enfance. Avant que le soir. Barbara, quelle chanson, quel auteur, quel interprète, là aussi. L'enfance, Louane, votre parcours. Mm-hmm. On va y replonger dans un instant, on va remonter le temps avec nos archives RTL, mais oui, mais faites-moi cette tête, ça va très bien se passer. 12h43, à tout de suite, c'est le journal inattendu de Louane, jusqu'à 13h.
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8: Avec Louane Emera au Théâtre Fontaine à Paris, dans la pièce 2h22, Ghost Story jusqu'au début janvier. On va remonter le fil du temps, comme promis, avec nos archives RTL. Écoutez celle-ci, nous sommes le 20 février 2015.
9: Oh wow, je suis désolée, j'ai du mal à respirer. Je vais le poser, c'est bon, j'ai peur de le casser. Je voudrais vous dire merci à vous aussi d'avoir voté pour moi et je vous promets que je vais tout faire pour pas vous décevoir, vraiment. Et je voudrais aussi bien sûr remercier ma famille qui me soutient et qui me protège, et bah papa, maman, c'est pour vous.
8: La 40e cérémonie des Césars, cette récompense, révélation féminine pour la famille Bélier d'Éric Lartigot. C'était votre premier film, énorme carton, 7,5 millions d'entrées. On entendait là encore votre émotion, le salut adressé à vos parents disparus, mais aussi cette volonté de ne pas décevoir. On est 12 ans après, Louane. Est-ce que vous êtes fière de l'artiste, de la femme que vous êtes devenue?
9: Waouh, quelle question. J'essaie d'être fière de moi. Le plus possible. Ça dépend où, hein, forcément, dans plein d'aspects de ma vie différents. Si on se focus un peu sur ma carrière, je suis plus. C'est pas juste une question de fierté. Je suis reconnaissante, tellement reconnaissante d'avoir cette possibilité-là de continuer chaque jour à faire ce que j'aime. C'est tellement passionnant d'avoir la possibilité d'apprendre des nouvelles choses. Cette opportunité de théâtre, pour moi, c'est extraordinaire. Ça nourrit ma tête, ça nourrit mon cerveau, ça nourrit mon cœur, mes émotions. Et en fait, c'est ça qui est extraordinaire dans le corps de métier. Du coup, je suis obligée de dire corps maintenant, de métier que je fais, c'est que c'est énormément d'échanges, énormément de partage, de l'apprentissage constant partout, dans la musique aussi, de toute évidence. Je suis chanceuse. Est-ce que je suis fière? Oui, je pense que je suis fière quelque part, mais je suis surtout tellement chanceuse et reconnaissante de pouvoir me lever le matin et d'être aussi privilégiée, de pouvoir faire ce que j'aime tous les jours.
8: Il y a un mot qui est extrêmement important dans votre parcours, à la fois de femme et puis d'artiste, c'est maman. On va écouter deux extraits de deux de vos chansons. La première date justement de 2015 et elle évoque le souvenir de votre mère Isabelle.
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0: texte sur la transmission entre votre mère et vous, devenue maman en 2020 mm-hmm. avec la naissance de votre fille Esmé. Est-ce que, avec là un tout petit peu de recul, c'est douloureux ou c'est salvateur de se livrer au public comme ça, de raconter
1: C'est les deux. C'est pas particulièrement. Alors, si je suis hyper précise, c'est douloureux au moment où je l'écris. C'est douloureux la première fois que je la chante en public, et après c'est méga salvateur, c'est hyper libérateur, et c'est moi je pense que cette chanson elle est arrivée un peu comme c'était pas hyper prévu, c'était un peu un cheveu sur la soupe.
0: Vous parlez de laquelle, de 2025?
1: De la 2025 ouais. Du coup la première c'est autre chose, c'est quelque chose de j'étais perdue, j'étais petite, je savais pas. Enfin, je suis pas sûre de savoir bien plus aujourd'hui, mais en tout cas, je suis moins perdue, je suis moins triste et je suis plus ou moins au bon endroit dans ma vie. Et c'est pour ça que c'était important pour moi d'avoir une forme de réécriture et d'intégrer ma fille dedans, de toute évidence, parce que c'est littéralement le centre du monde de ma vie, évidemment. Et oui, avec Tristan, qui est le réalisateur, producteur et co-compositeur de cette chanson, on est arrivé avec quelque chose de presque un peu impalpable. On savait pas ce que ça allait donner. Ce qu'on sait, c'est que le jour où on a écrit cette chanson ensemble, on s'est regardé, on s'est dit, ah, ça fait du bien d'avoir une deuxième version de l'histoire.
0: Oui. Votre fille, Louane, elle a 6 ans. Hein.
1: Ouais.
0: Comment vous lui parlez de votre métier? Elle comprend que vous êtes
1: ouais, bien sûr.
0: Artiste, chanteuse, comédienne?
1: Bien sûr. Et ce qui l'excite le plus dans les différents métiers que je peux faire, c'est le doublage. Elle a tellement envie d'en faire. Elle me dit, mais moi, maman, quand je serai grande, je ferai du doublage. Et je trouve ça génial. Peut-être qu'elle en fera avant parce que c'est un truc où on verra pas son visage et elle sera pas exposée. Donc c'est quelque chose où si vraiment il y a un projet, je peux essayer de la mettre dessus et en discuter si elle a envie de le faire. Parce que c'est un truc qui l'excite vraiment beaucoup. Mais ouais, c'est particulier mon métier pour elle.
0: Le doublage, tiens, d'un mot, on parlait de l'intelligence artificielle, encore un domaine qui est menacé et qu'il faut absolument préserver, notamment en France, on a un savoir-faire absolument exceptionnel. Je n'oublie pas la chanteuse, évidemment. 5 albums en 11 ans, autant de tournées, le prochain disque s'appellera Watch Out, il va sortir en novembre. De quelle manière, tiens, est-ce que vous regardez des artistes comme Marine Delplace, Elena, Marguerite, Ambre, qui, comme vous avec The Voice, sont issus d'émissions, alors mm-hmm. c'est la Star Academy, sont des petites sœurs ou ce sont des rivales?
1: C'est des petites sœurs, mais on en Big 2026, on n'a plus de rivales.
0: Ah oui.
1: Ah bah en Big 2026 on n'a plus de rivales. On est arrivé dans une ère où les femmes entre elles on est enfin les unes pour les autres. Où est-ce qu'on a des rivales? Il y a de la place pour tout le monde. On va pas commencer à s'en mettre sur la gueule. Ça a été tellement difficile au début. Pour moi en plus c'était assez particulier parce que quand je suis arrivée j'étais un peu toute seule dans les filles de mon âge. Il y avait Marina Kay qui était en face de moi et en fait on s'est retrouvées mises l'une sur l'autre tout le temps et c'était hyper difficile parce qu'en fait nous on était juste deux gamines de 17 ans qui essayaient de faire quelque chose et puis il y avait la blonde et la brune et c'était hyper compliqué parce qu'on tout le monde nous mettait l'une contre l'autre. C'était atroce. Moi Marina c'est une femme que j'adore, elle le sait très bien et heureusement on a réussi à évoluer en étant au-dessus de ça. Il y a pas de rival aujourd'hui, je veux pas l'entendre. Franchement c'est absolument extraordinaire. C'est des petites sœurs parce qu'elles sont juste un petit peu plus jeunes que moi et parce que, ok, mais en fait, c'est des collègues. C'est des collègues et c'est des artistes extraordinaires.
0: On marque une dernière pause. Ensuite, ce seront les mots de la fin pour clôturer ce journal inattendu avec Louane, 12h54.
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0: Et avec Louane, on termine par une tradition, Louane, les mots de la fin. Mm-hmm. Tiens, en voici un. Vous êtes une jeune artiste dont la voix résonne sur des sujets comme Octobre Rose, on en a parlé, les violences faites aux femmes, le respect des différences. On est à quelques mois d'élections décisives en France, dans un contexte très compliqué. Est-ce que vous aurez envie de vous engager? C'est le mot.
1: Ouais, je pense que j'ai toujours été relativement engagée. Évidemment, ça va devenir beaucoup plus intense dans les mois qui arrivent et je pense que j'aurai envie.
0: Donc vous prendrez position, vous parlerez.
1: J'imagine, ouais.
0: Très bien. Merci Louane Emera d'avoir été notre invitée samedi. On vous retrouve donc au Théâtre Fontaine à Paris, la pièce 2h22. Vous jouez cet après-midi et ce soir. Et puis au rayon disque, votre 6e album Watch Out arrivera le 27 novembre Absolument. Prochain. Merci à Dany Matouk pour la réalisation de l'émission, à Marie-Caroline Mondon pour la préparation la semaine prochaine. Patrick Sabatier sera avec nous. On fêtera ensemble les 60 ans de RTL et du journal inattendu. 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Dans quelques instants, place à Faustine Bollard pour Un jour, une vie. Bonjour Faustine.
27: Bonjour Stéphane. Alors oui, on se retrouve aujourd'hui avec deux nouvelles histoires sur RTL. Deux histoires à découvrir, deux invités au parcours très différent et comme d'habitude, deux vies qui ne ressemblent à aucune autre.
0: À tout de suite Faustine, RTL.

0: travail. Il a été blessé, il a été hospitalisé. L'état de ses blessures lui ont permis de ressortir et donc de repartir sur le terrain. On a plus de 600 blessés dans les rangs et donc qui reprennent et qui restent sur le terrain pour aller interpeller les auteurs d'infractions.
1: Beaucoup de personnes qui disent que le policier avait tenté d'abord d'immobiliser le jeune en question et même de le noyer dans une rivière.
0: Le commandant de police a souhaité interpeller l'individu qui avait jeté des projectiles juste avant. Et on a plusieurs fausses informations qui circulent sur les réseaux sociaux, ce qui nous oblige, nous, derrière, police nationale, à contredire les actions qui sont dénoncées d'usage disproportionné de la force.
2: Agathe Foucault sur RTL, le micro de Stéphane Carpentier. Et elle précise que 5 enquêtes de l'IGPN ont été ouvertes. Et puis, cette information, ce matin, un mineur de 15 ans soupçonné d'avoir dirigé un spray enflammé sur le visage d'une passante, jeudi à Marseille, a été interpellé et placé en garde à vue. Une vidéo de l'agression montrait la femme s'interposer au moment où un groupe tentait de démolir un abribus. Autre incident en marge de cette mobilisation, c'était hier soir vers 22h30. Un incendie s'est déclaré au collège François Rabelais à Metz. Le feu est parti de voitures du personnel, touchant ensuite un bâtiment de l'établissement. Il a été rapidement éteint et n'a fait aucun blessé. L'actualité à l'étranger, de nouvelles révélations sur le vol Fly Dubai reliant Dubaï à Tel Aviv. Le copilote planifiait un acte terroriste. C'est ce que révèle l'enquête des Émirats Arabes Unis. L'assaillant, originaire d'Oman, a utilisé la hache de secours du cockpit pour tuer son collègue aux commandes de l'appareil. L'Ukraine, une nouvelle fois bombardée par la Russie. Un pont stratégique de Kiev a été touché ce matin. Il s'agit du deuxième grand pont à être attaqué ces derniers jours dans la capitale ukrainienne. Retour en France avec le temps de votre après-midi. Prudence si vous vivez dans l'Aude ou dans l'Hérault. Ces deux départements sont désormais placés en alerte orange pluie inondation jusqu'à 16h. Le temps sera ensoleillé sur la moitié nord du pays. Au sud, un ciel donc plus mitigé entre nuages éclaircis et quelques averses. Température cet après-midi de 19 à 30 degrés entre Cherbourg et Ajaccio, 21 à Rouen, Lille, 25 à Auxerre, 26 à Toulon. Et on termine par les courses. Elles ont lieu à Longchamp. Départ à 15h15. Dominique Cordier vous conseille de jouer le 6, le 18, le 12, le 13, le 8, le 14 et le 4. L'outsider de RTL, le 14. Il est 13h03. C'est l'heure d'un jour une vie avec Faustine Bollard.
3: Oui, Émilie, dans quelques instants, vous allez entendre l'histoire qui est digne d'un film de Thomas. Il a été recruté par la DGSE pour devenir espion et il va voir sa vie bouleversée par une rencontre absolument inattendue. Vous allez tout comprendre. Mais avant ça, je vais vous proposer de faire la connaissance d'Éric. Éric, il pensait, comme vous et moi, simplement se rendre chez le dentiste pour soigner une douleur qui ne passait pas. Mais quelques jours plus tard, il va se retrouver sans dents, absolument sans dents, et découvrir que le praticien qui l'a opéré est en réalité un véritable escroc qui a déjà fait de très nombreuses victimes.
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3: Bonjour à tous, quel plaisir de vous retrouver comme tous les week-ends, le samedi et le dimanche, de 13h à 14h, vous le savez. Toutes vos vies et toutes vos épreuves sont sur RTL et aujourd'hui, donc, Éric est mon invité. Bonjour Éric.
5: Bonjour.
3: Merci beaucoup d'avoir accepté notre invitation. À vos côtés, nous recevons également Maître Catherine Zwark. Bonjour Maître.
6: Bonjour.
3: Merci d'avoir accepté notre invitation. Vous êtes avocate, vous avez représenté des parties civiles dans le dossier. Vous allez nous aider à comprendre cette affaire parce qu'encore une fois, on commence avec ce mal de dents d'Éric, et après, on termine au tribunal avec vous. Vous allez me raconter pourquoi. Juste avant qu'on commence cet entretien, Éric, il y a deux secondes, je vous ai dit, vous avez un beau sourire, maintenant ça y est, c'est derrière vous. Quelque part, ici, parler, c'est un exutoire. Et 6 ans après, vous m'avez dit, non, c'est pas derrière moi. Expliquez-moi pourquoi.
5: Bah, tout à fait, puisque le chantier qui avait été lancé à l'époque n'a toujours pas été terminé, il a été interrompu en cours de route.
3: Ouais.
5: Et du coup, actuellement, je suis toujours en attente de la résolution de l'histoire et des indemnisations pour pouvoir avoir les prothèses que j'aurais dû avoir dès le départ.
3: Parce que aujourd'hui, les dents que je vois, ce sont donc des fausses dents et en fait, vous devez les retirer.
5: Voilà, oui, c'est des prothèses amovibles, comme vous avez sûrement vu chez vos grands-parents ou autres, qu'on enlève tous les soirs et qu'on remet tous les matins.
3: Oui. Et ça, psychologiquement, c'est pas forcément facile à supporter. Je voudrais qu'on reprenne votre histoire depuis le début, parce que c'est une histoire qui pourrait arriver à tout le monde. Vous voilà donc avec des maux de dents. Qu'est-ce que vous aviez, un abcès? Vous aviez l'impression qu'il se passait quoi?
5: Une dent de sagesse qui était douloureuse depuis plusieurs jours et qui, voilà. Donc, les dents de sagesse, on sait que c'est sous. Donc voilà, on cherche à se faire soigner. C'est pas évident de trouver un dentiste.
3: Ah, je ne vous le fais pas dire.
5: Donc,
3: vous faites comment? Vous allez sur internet? Vous cherchez des noms?
5: Non, mais moi je vis en Lozère, c'est un petit pays, donc on va directement chez les gens.
3: Ouais.
5: Mais bon, j'ai visité tous les dentistes les uns après les autres. Aucun n'avait de disponibilité pour me prendre jusqu'à ce qu'une secrétaire me dise, allez chez un tel. Qui avait ouvert son cabinet un an avant, en fait, et elle me dit, allez-y, il doit y avoir des disponibilités, puisque son cabinet est jeune, en fait.
3: Il avait bonne réputation, vous aviez entendu parler de cet homme?

0: J'en avais jamais entendu parler, mais par contre, ce qui jouait en faveur de sa bonne réputation, c'est qu'il travaillait au cabinet des médecins mutualistes avant, donc c'était pour
1: ah
0: moi
1: oui,
0: un gage
1: de sérieux.
0: Gage de sérieux ouais.
1: Il ressemblait à quoi son cabinet quand vous êtes arrivé?
0: Un cabinet, oui, ordinaire, oui, normal. Encore un peu en chantier, mais.
1: Il n'y avait pas de red flag. Ah, attendez, c'est intéressant. Encore en chantier.
0: Oui, encore un petit peu en chantier. On voyait qu'il y avait des interrupteurs qui manquaient, des choses comme ça, mais bon. Des choses anodines, quoi. On fait pas attention sur le coup.
1: Et lui, quelle impression il vous a fait, Eric?
0: Lui était très avenant, quelqu'un qui m'a fait confiance, presque sympathique, ouais.
1: Ouais.
0: Je dis presque parce que j'ai pas ressenti spécialement de sympathie, mais bon.
1: En tout cas, rassurant.
0: Quelqu'un d'assez rassurant, oui.
1: Il vous a ausculté sur son fauteuil?
0: Pas du tout, non. La première visite chez lui, il m'a pris dans le hall d'entrée, en fait.
1: Entre deux interrupteurs cassés, il vous a dit quoi? Il vous a ouvert la bouche, quoi?
0: Voilà, il m'a demandé d'ouvrir la bouche et de suite, il m'a dit, faut tout enlever.
1: Mais
0: ça,
1: quoi?
0: Ça a été sa première...
1: Sérieusement? La phrase, ça, faut tout enlever.
0: Suite, ouais.
1: Mais vous lui avez pas dit, mais tout, ça veut dire quoi? Vous allez partir et toutes les dents?
0: Alors, il m'a dit, faut tout enlever et mettre des prothèses à la place. Alors, je vous avoue qu'après, quand on va chez le dentiste, c'est qu'on n'a pas forcément des bonnes dents, donc j'avais pas une super dentition non plus, bien sûr. Hein. Mais j'avais des dents fonctionnelles, quand même, qui marchaient bien. Et donc, quand il m'a proposé ça, quelque part, il m'a un peu vendu du rêve, en fait. Je me suis dit, je vais peut-être avoir des belles dents pour pas grand chose, en fait.
1: Ah, d'accord. Parce que donc, vous avez tout de suite parlé finances avec lui? Vous lui avez certainement dit, ça coûte une fortune.
0: Quand il m'a dit ça, je lui ai dit, de toute façon, je peux pas faire un chantier comme ça, j'ai pas les moyens de le faire, hein. Et lui, il m'enchaînait en me disant, mais il n'y a pas de souci, ça va rien vous coûter.
1: Ça va rien vous coûter?
0: Ouais, enfin, il m'a dit les implants, parce que du coup, il m'a proposé des prothèses qui sont montées sur des implants.
1: Ça coûte une fortune.
0: Et les implants coûtent déjà très cher, les prothèses aussi.
1: Ouais.
0: Et donc, il m'avait dit, les implants vous coûteront rien. Et les prothèses, ensuite, il vous restera quelques centaines d'euros à payer, vous pourrez me payer en plusieurs fois. Enfin, il m'a arrangé la sauce, en fait, quoi.
1: Est-ce que vous vous êtes méfié de ce qu'il vous proposait? Ou vous vous êtes dit, super, voilà un médecin qui est très arrangeant?
0: Au début, j'ai trouvé ça louche. Après, je me suis dit, comme je m'étais pas renseigné sur ce genre de travaux depuis très longtemps, je me suis dit, peut-être qu'il y a des choses qui ont changé, qui font que c'est possible. On fait confiance à la personne, en fait. On a un médecin en face, quelqu'un qui est inscrit au Conseil de l'Ordre.
1: Vous aviez vérifié, d'ailleurs, s'il était inscrit au Conseil de l'Ordre?
0: Je l'ai vérifié par la suite, ouais.
1: Et donc, il était bien inscrit?
0: Il était bien inscrit, ouais.
1: Et il vous a présenté ça un peu comme une faveur qu'il vous faisait?
0: Comme une faveur.
1: Je me débrouille, vous êtes dans la galère, je vais faire en sorte que ça vous coûte rien.
0: Oui, enfin, les facilités de paiement, après, il m'a présenté ça comme une faveur. Mais par contre, la partie gratuite, pour lui, c'était normal, quoi. Alors qu'en fait, il s'est avéré que ça ne l'était pas. Mais...
1: Alors, je suis persuadée que ça vous parle à la maison. Encore une fois, on est dans l'urgence, on sait à quel point les maux de dents sont absolument insupportables. Cette auscultation, cet homme qui, finalement, vous propose du rêve, hein, vous venez de le dire, d'ailleurs, il vous vend du rêve. Seulement, ça va virer au cauchemar. On se retrouve dans un instant avec vous, Eric, Catherine, qui va également nous expliquer jusqu'où s'est allée cette histoire, où est cet homme actuellement, on va en parler. À tout de suite, merci d'être avec nous sur RTL. Un jour, une vie, et quand même un très beau sourire, Eric.
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1: Merci d'être de retour avec nous sur RTL dans Un jour, une vie. Et donc, c'est de la vie d'Éric dont on parle aujourd'hui. Alors qu'il était simplement venu faire soigner une dent douloureuse, il s'est retrouvé victime d'un dentiste. À ce moment-là, on pensait pas encore que c'était un escroc. En tout cas, vous l'avez entendu. Il lui dit tout de suite, faut tout changer, faut tout refaire et ça va rien vous coûter. Déjà, ça devrait peut-être nous interroger, mais on comprend également quand on se retrouve face à un médecin, il y a l'autorité de la blouse. Est-ce qu'il vous a fait un devis? Parce qu'il vous a dit finalement, ça va vous coûter quelques centaines d'euros. Il vous a dit combien ça allait vous coûter? Ça devait vous coûter au final, Eric?
0: Non, pas du tout.
1: Il vous a rien dit. Donc vous voilà combien de temps après sur le fauteuil pour l'opération?
0: Ça a été une semaine après, puisque j'étais à la CMU à l'époque, donc il fallait que je mette un peu mon dossier à jour. Donc il a fallu une semaine avant que ça soit fait. Donc j'y suis retourné une fois mon dossier à jour, et là il m'a proposé le rendez-vous dès le lendemain en fait. Donc le devis qu'il m'a fait, il me l'a fait le jour même, pour une intervention le lendemain.
1: Et le devis, il s'élevait à combien?
0: Autour de 500€ par implant, il y en avait 11. Donc voilà, on était à plus de 5 000€ quoi.
1: Vous voilà donc pour le jour de l'opération. C'était dans quelles conditions? Est-ce que vous vous êtes senti au moins dans un endroit où l'hygiène était irréprochable? À quoi ça ressemblait?
0: Sur le coup, j'ai pas relevé quoi que ce soit au niveau de l'hygiène. Après réflexion, je me suis rendu compte qu'il y avait des choses qui allaient pas, mais sur l'instant, j'ai rien remarqué quoi.
1: Qu'est-ce qui allait pas?
0: Une de la chose principale que j'ai remarqué quand même, c'était le fait qu'il y ait son bébé qui était dans un parc dans le cabinet à côté.
1: Mais non.
0: Oui, tout à fait, oui.
1: Genre par terre, c'était dans un vrai cabinet, voilà. Il vous a pas ausculté, voilà. J'espère dans sa salle dans
0: c'était
1: son salon.
0: C'était dans son cabinet.
1: Dans son cabinet, il y avait voilà. Le bébé dans un parc.
0: Voilà, et sa femme lui servait d'assistante en fait. Sa femme qui n'était pas qualifiée.
1: Ah.
0: Et donc s'occupait du bébé en même temps qu'elle l'assistait, quoi.
1: Ouais, ça, en effet, c'est un red flag, absolument. Catherine, on va encore une fois développer cette affaire, mais ça a été le même mode opératoire pour toutes les victimes?
19: Oui.
1: Donc toujours avec cet enfant.
19: En ce qui concerne l'enfant, c'est un peu différent. Ça, c'est l'expérience de chacun lorsqu'il est arrivé. Est-ce que l'enfant était là ou pas? Moi, ce que j'ai vu, c'est que le mode opératoire qui consiste à rencontrer un patient qui a mal à une dent, qui a une dent cassée, une prothèse décollée, va engendrer immédiatement un rendez-vous qui va être très rapide, où on aura décidé d'un plan de traitement qui consiste à extraire les dents,
1: tout.
19: À implanter et à facturer. Voilà, c'est le même mode opératoire, il va s'appliquer. Il y a une solution unique qui est proposée, en tout cas aux parties
1: de
19: que je défends, c'est vous avez un abcès, on retire les dents. Voilà. C'était la solution, l'unique issue. Donc oui, c'était une sorte de mécanique, de système, de méthode. C'est ça qui a été le vecteur de la condamnation en réalité.
1: Alors vous nous direz tout à l'heure, vous allez nous donner des conseils concrets justement pour éviter peut-être de se faire avoir par ces escrocs. Mais d'abord, est-ce que vous avez eu mal au moins? Est-ce que les soins ont été correctement exécutés? Vous retirez combien de dents? 11 dents.
0: Alors donc non, ça s'est passé donc pour finir les conditions, ça s'est passé entre midi et deux.
1: Ouais.
0: Déjà, c'était ça, j'avais trouvé un peu salouche aussi. Et donc entre midi et deux, il m'a extrait donc toutes les dents qui me restaient. J'en avais une quinzaine en gros quoi. Il m'a extrait toutes les dents et il m'a posé 11 implants, tout ça en 2 heures.
1: Oh la vache, ça veut pas, excusez-moi, c'est un cri du cœur, mais ça a dû être extrêmement douloureux. Vous étiez blindé d'anesthésie?
0: Douloureux, non, en fait, il m'a anesthésié. Bon, j'ai eu quelques petites douleurs par moment quand l'anesthésiant faisait pas effet sur certaines zones, donc il repiquait derrière. Donc, comme ça peut arriver avec n'importe quel dentiste, du coup, ça m'a pas inquiété, quoi.
1: Donc, il vous a posé ses implants, et là, normalement, on pose des prothèses, on vous laisse pas partir comme ça avec des clous dans la bouche, quoi.
0: Du coup, pour avoir les prothèses après, il faut faire une empreinte et faire fabriquer la prothèse. Donc, les implants, on les met en place, et puis après, on attend que ça cicatrise.
1: Donc là, vous aviez plus de dents. Vous aviez
0: là, j'avais plus de dents, oui. Oh, et j'étais censé avoir donc un appareil provisoire comme celui que j'ai actuellement, en fait, un appareil mobile.
1: Ah, quand même. Le temps que la prothèse. Partir comme ça. Ben, vous l'avez pas eu?
0: Il devait me le faire dans les jours qui suivaient, en fait.
1: Et il l'a pas fait.
0: Alors il a fait. C'est là où il m'a amené en bateau aussi un petit peu. C'est à partir de cette étape-là que j'ai commencé à avoir beaucoup de doutes, en fait. Enfin, plus que des doutes.
1: Alors, à quel moment vous avez compris que vous étiez vraiment tombé dans les mailles du filet?
0: À ce moment-là, oui, celui qu'on l'emprunte, là.
1: Donc vous voilà reparti à nouveau avec, j'allais dire, les implants à vif.
0: Voilà, tout
1: Mais
0: à fait.
1: Vous pouviez manger, vous pouviez dormir.
0: Je mangeais liquide, je mangeais de la purée, je mangeais du steak haché.
1: Et vous aviez des douleurs? Parce que vous me disiez que les gencives étaient inflammées.
0: À ce stade-là, pas trop, non. À ce stade-là, bon, c'est comme une cicatrisation. Hein. Vous savez, on vous arrache une dent, là, le temps que ça cicatrise, on a un peu mal, mais c'est pas...
1: Et là, rebelote, vous voilà appeler.
0: Et voilà, jusqu'à...
1: Jusqu'à?
0: Jusqu'au jour où j'en ai eu un petit peu marre, plus que d'habitude, où je suis parti chez lui à son cabinet avec de mauvaises intentions, on va dire. Mm-hmm. Et puis que je suis arrivé, j'ai trouvé les scellés sur la porte.
1: Oh, des scellés.
0: Et là, j'ai découvert... Mais qu'il avait été arrêté la veille avec les chefs d'accusation.
1: Dont alors vous, c'était quoi les chefs d'accusation?
0: Alors je vais peut-être pas les avoir tous, mais
1: alors Catherine, peut-être.
0: Il y avait en l'occurrence détournement de fonds, fraude fiscale, surtout les violences ayant entraîné la mutilation par rapport aux victimes.
19: Exactement.
0: Et il y en avait deux autres, je crois, je sais plus ce que c'était.
19: Les violences ayant entraîné la mutilation, c'est ce qui intéressait Eric.
1: Qu'est-ce que vous ressentez face à ces scellés? Qu'est-ce qu'on ressent psychologiquement quand on s'est fait, vous avez raison, mutiler?
0: Là, face au scellé, concrètement, sur l'instant, on s'effondre. On ne digère pas tout de suite, en fait. On réalise qu'on est complètement édenté devant la porte de celui qui devait nous fournir des dents et qu'on ne sait pas quelle issue on va trouver à ça.
1: Et vous voilà, en effet, abandonné, endolori, mutilé, physiquement attaqué. On va se retrouver dans un instant. Vous allez me dire comment vous vous êtes sorti, en tout cas, de cette. Même si vous m'avez expliqué que vous étiez encore bien dedans, mais quelles ont été les prochaines étapes. Et puis, Catherine, vous allez nous donner des conseils très concrets pour ne justement surtout pas tomber dans ce genre de pièges qui sont de plus en plus fréquents. A tout de suite sur RTL.
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1: Merci d'être avec nous dans Un jour une vie sur RTL. Eric est notre invité aujourd'hui. On a plein d'empathie pour ce qu'il a vécu. Il pensait consulter un dentiste pour un simple mal de dents. Il s'est retrouvé seul, édenté, victime d'un escroc. Combien de temps vous allez rester finalement sans vos dents?
0: Presque 4 mois. Le temps de trouver un dentiste derrière qui veut bien me prendre et puis me faire des prothèses mobiles en attendant, quoi.
1: Pourquoi vous avez mis longtemps à trouver quelqu'un?
0: Ben, comme je vous le disais au début, c'est pas évident d'avoir des rendez-vous avec des dentistes.
1: Là,
0: déjà,
1: y a
0: d'une part.
1: Urgence plus, quoi.
0: Et il y a aussi la difficulté, dans ce genre de cas, de trouver des dentistes qui veulent bien repasser derrière le travail d'un confrère.
1: Évidemment.
0: De peur que les malfaçons leur retombent dessus.
1: Bah, bien sûr. Quels sont les sentiments communs entre toutes les victimes? Parce qu'il y en a d'autres. Et ça aussi, ça va être un virage dans votre histoire.
19: Le sentiment, déjà, d'avoir été trahi par un chirurgien dentiste qui a prêté serment. Le sentiment d'avoir été chosifié. C'est-à-dire qu'on s'est servi d'eux pour faire du profit. Le sentiment de culpabilité aussi, de s'être laissé avoir et avoir l'impression de pas avoir assez réfléchi.
1: Oui, c'est de ma faute, je me suis fait avoir, quoi.
19: Exactement. C'est un sentiment qu'on retrouve souvent chez les victimes, et là, qui est vraiment exprimé. Et un sentiment de méfiance par rapport aux professions médicales, malheureusement.
1: Catherine, je rappelle que vous êtes avocate, justement, des parties civiles. Quand est-ce que vous avez découvert qu'il y avait eu d'autres victimes de cet homme?
0: Découvert, ça me dit un grand mot. Disons que j'ai deviné de suite qu'il y avait d'autres victimes, puisque de toute façon...
1: Il y avait les scellés, bien sûr.
0: Les scellés indiquant des violences et entraînant la mutilation, je me doutais bien que c'était pas que pour moi.
1: Il y en avait combien en tout?
19: Il y a plusieurs chiffres, en fait, parce qu'il y a eu une enquête qui a été faite par la Caisse de Sécurité Sociale de Lozère, et qui a mis en exergue 130 dossiers qui découvrent 1284 anomalies et qui concernent 87 patients.
1: Oh là là.
19: Mais... à l'audience, on a 24 parties civiles qui se sont constituées sur les violences volontaires ayant entraîné une mutilation et qui ont été déclarées recevables. Et on a 60 parties civiles qui se sont constituées pour l'ensemble, parce qu'il y a aussi les familles, les victimes par ricochet, et qui ont été déclarées recevables. Donc, en ce qui concerne ces victimes, le nombre... Moi, je peux pas vous dire avec certitude tel nombre, parce que finalement, même à l'audience, il y a une personne qui est venue, qui n'était pas du tout visée dans l'instruction, et qui a dit, moi aussi, ça m'est arrivé, je voudrais me considérer.
1: On parle par dizaines de personnes.
19: C'est-à-dire que l'enquête, elle a été faite sur 2 années d'exercice. On ne peut pas être certain que ça concerne l'intégralité des victimes. Voilà.
1: Je voudrais qu'on parle du procès. Il a été condamné, cet homme, Catherine?
19: Oui, il a été condamné à 6 ans d'emprisonnement, mais attention, il y a eu un appel. Donc, on peut pas dire aujourd'hui que le jugement soit définitif et il y a la présomption d'innocence. Ceci dit, en ce qui concerne ses arguments de défense et la position des victimes à l'audience, ses arguments de défense consistaient aussi à dire les victimes, enfin les personnes, les patients étaient en demande, ils m'ont demandé de faire les actes. Deuxièmement, s'il y a eu des erreurs, c'était à cause de l'expert comptable ou c'était à cause de la secrétaire. Voilà, c'était vraiment le fait de reporter toujours la faute sur les autres. Et surtout, il y a eu quand même quelque chose d'assez troublant pour les victimes et de frustrant, c'est que à aucun moment il n'a reconnu sa responsabilité. Et ça, c'est très dur pour une partie civile.
1: Je voudrais que vous me répondiez concrètement pour donner peut-être des conseils à ceux qui nous écoutent. Ça serait quoi les premiers signes qui doivent alerter chez un praticien?
19: Ah ben,
1: les red flags absolus.
19: Le red flag, c'est que quand vous allez pour un abcès, une dent cassée ou une prothèse qui se décolle, et que le praticien il propose des soins, un plan de traitement sans proportion, complètement disproportionné
1: radical.
19: Par rapport au problème initial, il y a un red flag. Deuxièmement, il y a le devis qui doit être absolument fait, signé. Ensuite, il y a un délai de réflexion. Et enfin, il faut absolument que les patients aillent peut-être, quand ils voient que le soin proposé est vraiment disproportionné à ce qu'ils avaient dans l'idée, peut-être aller demander un deuxième avis. Parce que il est possible aussi que ce soit nécessaire. Mais il faut demander un deuxième avis.
1: Et le fait qu'un praticien comme lui insiste pour que tout soit fait vite, c'est un signe qui doit être inquiétant.
19: Oui, il y a certaines parties civiles qui expliquaient qu'elles avaient été voir ce monsieur le 4 mars et que le 6 mars, on leur arrachait les dents. Et qu'on implantait dans la même consultation.
1: Moi, ce que je trouvais inquiétant, c'est qu'Éric, il avait vérifié qu'il était bien inscrit à l'ordre des médecins. Il faut vérifier quoi? S'il est autorisé à exercer? Il faut aller plus loin que cette simple vérification, Catherine?
19: Alors, vous avez entièrement raison. Ça n'a servi à rien. J'ai envie de dire en l'espèce, puisque les personnes, elles faisaient confiance dans le chirurgien dentiste qui est inscrit à l'ordre, qui a une déontologie qui normalement est contrôlée, pour des soins qui sont remboursés, puisque les personnes, les victimes dont on parle, elles étaient de milieux modestes, et tous les soins ont été remboursés. Donc, elles avaient dans l'idée ce double contrôle, contrôle de l'ordre, contrôle de la caisse de sécurité sociale. Mais la réalité, c'est que c'est contrôle, il y a eu des petites défaillances. Alors certes, les diplômes étaient réels. Donc au niveau de l'ordre de l'inscription,
1: oui, il y avait aucun moyen
19: les
1: de savoir.
19: Diplômes étaient réels. Maintenant, au niveau de l'ordre, il y a quand même eu, il est apparu à l'audience de façon très claire, qu'une personne, une victime, s'était plainte et avait écrit au Conseil de l'ordre en mars 2020. Il n'y a pas eu vraiment de suite. Mmh. Or, elle faisait état quand même de plusieurs personnes dans le même cas qu'elle, il n'y a pas vraiment eu de suite. En ce qui concerne la CPAM quand même, sur 2 années, il y a eu une sorte d'épidémie d'implants dans le village de Badarou, qui a 1000 habitants, en Lozère, avec 272 demandes de remboursement de pose d'implants. Alors que les remboursements de pose d'implants sont très cadrés, c'est dans 2 cas, le cancer, vous voyez, c'est vraiment très très particulier. Donc ils auraient pu aussi se poser la question, qui est quand même, mais finalement le contrôle a été déclenché vraiment après coup.
1: C'est un escroc gentleman.
19: Non, je dirais pas que c'est un escroc parce que qu'il y a quand même un appel et que il est présumé innocent. Je vous dirai pas ce que j'en pense, mais enfin, juridiquement, il faut faire
1: attention à ce qu'on dit. Absolument. Merci beaucoup, Éric. Je vous souhaite de retrouver l'apaisement et merci d'avoir partagé cette histoire extrêmement concernante pour nos auditeurs. Merci. Prenez soin de vous.
0: Merci à vous. Merci si je peux vous. Me permettre juste, je voulais juste ajouter avant de quitter que moi, mon histoire là que je vous ai racontée, elle me paraît assez anodine par rapport à un nombre d'autres victimes que j'ai rencontrées pendant le procès, pour qui ça a été beaucoup plus grave que moi, qui ont eu des sinus perforés, qui ont eu des implants posés au milieu du palais.
19: Parce que finalement, les actes ont été aussi faits avec une incompétence incroyable.
1: Et ça sera dit, vous avez raison, et on pense également à ces victimes. Merci beaucoup.
19: Et je voudrais vous faire remarquer, si vous pouviez peut-être en dire un mot, c'est que vous m'avez posé une question sur le Conseil de l'Ordre. Le Conseil de l'Ordre s'est constitué partie civile. Ils ont demandé 50 000 euros de dommages et intérêts. Ils ont eu 2500 euros.
1: Merci beaucoup à tous les deux. Merci infiniment d'avoir été avec nous sur RTL. Dans un instant, direction les coulisses des services secrets avec Thomas. Il avait été sélectionné, lui, pour rejoindre la DGSE. Il se préparait à une vie d'espion et il y a eu une rencontre. Allez, je vous dis rien. Un peu. Une rencontre avec un cœur. Bon, allez, à tout de suite.

0: C'est la nouvelle venue sur la scène country. Elle s'appelle Ella Langley et c'était Chosen Texas sur RTL.
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0: Bonjour Thomas.
3: Bonjour.
0: Alors Thomas, première chose, vous aviez quel âge et dans quoi vous travailliez à l'époque ?
3: J'ai 27 ans à cette époque, je suis tout juste diplômé de Sciences Po en Affaires Internationales. Je travaille au Sénat depuis peu et un beau jour, voilà, j'ai un appel téléphonique d'un numéro inconnu sur mon téléphone que je prends. Et on s'annonce comme le ministère des Armées et on souhaite me rencontrer.
0: Comment vous réagissez? Vous pensez qu'il vous appelle pourquoi?
3: Franchement, j'en ai aucune idée à ce moment-là. C'est surprenant, inaccoutumé. Donc, en tout cas, ça, je me dis que je suscite l'intérêt. Donc, c'est tout de même un peu grisant.
0: Et ça vous me... êtes peut-être un peu chassé, entre guillemets.
3: Voilà, exactement. Donc, ça attise ma curiosité et j'accepte évidemment le rendez-vous.
0: La personne au téléphone au moins se présente, elle donne son identité, elle vous donne plus d'informations que ça?
3: Non, c'est très flou, hein, c'est le principe même des services de renseignement, quelque chose de très opaque. On me dit, voilà, le ministère des Armées, de par mes études, j'ai peut-être un a priori en me disant il y a peut-être quelque chose qui a partie lié avec le monde du renseignement, mais je sais pas du tout à quoi j'ai affaire à ce stade.
0: Il vous donne rendez-vous où?
3: Dans un endroit à Paris, devant un lieu interlope, je peux dire, mais évidemment je peux pas dire exactement où.
0: Vous aviez prévenu quelqu'un de cette rencontre?
3: Effectivement, quand même, la démarche me semblait assez étonnante pour que je prévienne mon petit frère en lui disant, écoute, j'ai un entretien ce soir qui me paraît un peu étrange. Si tu n'as pas de nouvelles de moi d'ici quelques heures, alors peut-être pose-toi quelques questions.
0: Ah bah quand même, vous aviez quand même un petit peu le flair que vous mettiez le doigt dans quelque chose d'un peu mystérieux, c'est le mot.
3: Effectivement.
0: Alors il est arrivé cet interlocuteur, cet homme, déjà comment il présentait, il ressemblait à quoi?
3: Ben je me fais voilà un homme musculeux, m'apostrophe devant cet endroit et m'invite à le suivre jusque dans un bureau un peu austère. Il m'invite à m'asseoir en face de lui et d'un coup fait tomber le masque et se présente à moi comme appartenant donc au service de renseignement français, la DGSE, ouais. Direction Générale de la Sécurité Extérieure, et me dit qu'au sein de cette administration française, il appartient à un petit bureau qui s'appelle le Bureau des Missions, et qui est donc le bureau qui gère les clandestins, donc les espions.
0: C'est les espions, c'est le mot qu'on donne.
3: C'est exactement ça, les espions ce sont des personnes qui sont donc projetées dans des théâtres extérieurs, donc dans des pays où l'État français a besoin d'en connaître, donc dans des lieux de crise, et ce sont des personnes qui renseignent l'État, qui renseignent les autorités françaises sur zone, sur le terrain.
0: Il n'avait pas peur de vous donner cette information, parce que vous auriez pu, être un peu suspicieux, enregistrer la conversation, enregistrer votre rencontre?
3: Les précautions sont prises par cet homme, puisque mon téléphone est pris, mis dans une pochette anti-ondes, et effectivement...
0: Ah ouais,
3: il y a toujours un enjeu pour les services de renseignement, en effet, de devoir se montrer. Donc là, je pose un visage d'un coup. Après, j'imagine que de leur côté, toutes les précautions sont prises. Mais avant de prendre attache avec moi, en fait, je comprends que je suis déjà connu plus ou moins des services et que c'est pas tout à fait anodin qu'on vienne me voir.
0: Comment ça, vous êtes déjà connu? Pourquoi vous?
3: Alors ça, c'est un grand point d'interrogation. Je peux pas le dire à leur place. Mais en gros, effectivement, je sors de Sciences Po en Affaires Internationales, qui est un vivier pour le monde du renseignement. Et après... J'imagine qu'il y a 2-3 caractéristiques qu'il faut avoir et que je comprendrai au fil du recrutement. Un rapport à la transgression, voilà.
0: C'est-à-dire, vous étiez vous-même transgressif?
3: Enfin, je suis transgressif, c'est toujours difficile de se juger soi-même.
0: Parce que je le dis pour tous nos auditeurs, vous êtes un jeune homme aujourd'hui de 30 ans, vous êtes un peu le gendre idéal, vous avez des grands yeux bleus, vous avez un visage très sage, très avenant. C'est vrai que en rien, vous avez une tête d'espion comme on peut le fantasmer dans notre imaginaire.
3: Et oui, effectivement, mais je crois que c'est là où se situe justement, on a souvent cette image d'épinal de 007, James Bond, et en réalité un espion ça doit être monsieur tout le monde, monsieur et madame tout le monde d'ailleurs.
0: D'accord.
3: Et donc effectivement, moi on m'a déjà renvoyé cette image de sembler un jeune homme comme vous dites, bon sous tout rapport, et à la fois je dis souvent qu'il ne faut pas être un grand légaliste, clandestin veut quand même dire hors la loi, je dis un peu comme exemple souvent, si frauder le métro pose problème à la personne, globalement c'est pas un métier qui est fait pour soi.
0: Mais en quoi vous aviez déjà montré que vous étiez capable de contourner les règles?
3: J'avais quelques incartades de mon parcours de jeunesse, mais en gros ça m'était arrivé de faire une garde à vue, j'avais déjà...
0: Attends, vous n'allez pas passer comme ça, à quel moment vous êtes retrouvé en garde à vue?
3: Alors là, c'était avec des écarts de jeunesse, je dirais, on avait avec un ami tagué un panneau publicitaire en disant qu'on voulait des arbres et pas cette merde, des policiers...
0: Bon, faut pas le faire, hein. Ceux qui nous écoutent, faut pas le faire.
3: Et après, il faut être quelqu'un, alors bon, je vais pas m'étaler sur ma vie intime, mais il faut être quelqu'un qui soit capable, en fait, de s'adapter et de se fondre dans toutes les peaux, donc il faut pouvoir faire la fête, et suivre quelqu'un qui fait la fête. On me demande par exemple si je consomme de la drogue. Je suis pas quelqu'un de toxicomane, mais ça m'est arrivé. Et je pense que c'est favorable dans ce cadre-là, parce que si demain ma mission est de devoir m'approcher de quelqu'un qui s'avère être un gros fêtard, enfin je prends cet exemple, mais ça pourrait en être plein d'autres en réalité. Il faut être capable de s'adapter en réalité.
0: Alors on va s'arrêter une seconde, puisqu'en effet vous allez donc aller un petit peu plus loin, voir carrément plus loin, puisque vous allez rentrer dans un système de recrutement. Vous allez passer des tests, on va vous former pour devenir espion et vous allez nous expliquer de quelle manière. À tout de suite sur RTL, c'est Un jour, une vie.
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23: Vous connaissez le générique du Bureau des légendes, une série qui est devenue culte. Et aujourd'hui, vous allez voir que ça illustre parfaitement un jour, une vie, puisqu'on donne la parole à Thomas. C'est une vie qui a basculé le jour où il a reçu un appel mystérieux d'un homme qui s'est avéré être un agent de la DGSE, les services secrets français, qui voulait le recruter en tant qu'espion. Et vous allez voir qu'il a failli devenir espion. Mais alors, c'est là où c'est encore plus fort. C'est qu'il y a une rencontre extrêmement inattendue qui va vous emmener sur une autre voie. Mais on n'en est pas là. D'abord, vous êtes laissé embarquer, on va dire, enfin pas laissé embarquer, vous vous êtes embarqué dans ce recrutement de façon plus officielle. Comment ça se passe ?
24: C'est vrai que c'est un choix qui n'est pas anodin, et là on entendait effectivement le Bureau des légendes, c'est un peu la fiction qui se télescope avec la réalité. Moi j'avais évidemment regardé cette série, je m'envisageais dans le huis clos de ma chambre comme Malotru, le personnage joué par Mathieu Kassovitz, et donc là on me laisse, suite à ce premier entretien, un peu de temps pour réfléchir à ce choix qui n'est pas anodin, qui est un choix de vie en réalité, qui va nécessiter beaucoup de sacrifices, et on me dit oui ou non. Et donc moi, effectivement, donc c'est tout ça est une...
23: C'est difficile de dire non, c'est excitant, surtout quand on a une vingtaine d'enfants, voilà. 5 ans, quoi.
24: Oui, il y a un aspect extraordinaire de cette vie, et puis il y a quelque chose de peut-être narcissique un peu qui se joue, en se disant je suis choisi, élu, on vient me chercher, enfin il y a quelque chose de cet ordre-là, et à la fois... On peut pas vraiment s'en vanter puisque c'est pour soi, donc je n'en parle à personne.
23: Ah oui, quelle frustration d'avoir son ego flatté et de pas pouvoir se la péter,
24: voilà,
23: en
24: mais
23: fait.
24: C'est un peu tout le sujet d'ailleurs de ce qu'on doit être en tant que clandestin. Il faut à la fois être un être très sociable parce qu'il va falloir être capable de créer des relations très rapidement pour recruter des sources, etc. Et à la fois, il faut être assez taciturne ou indépendant pour ne pas vouloir crier sur tous les toits que l'on est espion.
23: Donc vous dites oui.
24: Je dis oui.
23: En tout cas, pour tenter cette aventure du recrutement, ça se passe comment? Ce sont quoi? Des entretiens au fur et à mesure? Ça s'étale sur combien de temps déjà?
24: Bah, moi, ça a duré en gros pas loin d'un an, 10 mois.
23: Ah, quand même!
24: Voilà, parce qu'en fait, c'est, disons qu'il n'y a pas le droit à l'erreur. Quand on rentre dans un service pareil, on a quand même accès à des sujets dits de secret défense.
23: Oui, extrêmement sensible.
24: Et donc très sensible. Donc, c'est vrai que le recrutement est sur mesure. Et surtout, on doit s'assurer à travers le recrutement que demain, le candidat ne fera pas défection lorsqu'il sera au beau milieu de l'Afghanistan ou que sais-je, et qu'il soit clandestin. Donc effectivement, c'est un long processus. Il y a beaucoup d'entretiens, donc des entretiens avec des psychologues, où il est question du rapport à la mort, du rapport à la transgression, de dire voilà, pour qu'on connaisse un petit peu quand même le contrat et l'accepter en conscience. Après, il y a aussi des rencontres avec des clandestins qui, en gros... Ouais. Peuvent pas me dire grand chose, mais essaient quand même de m'aider à comprendre quelle est leur vie pour que je puisse aussi me projeter dans ma vie future. Et toute une série de tests divers et variés.
23: Mais alors des tests concrets sur le terrain aussi?
24: Donc ça, c'est la fin. En gros, une fois qu'on a passé ces différentes étapes, on nous propose une semaine de mise en situation où là, il est question, en effet, d'évaluer le candidat en situation.
23: Donc, c'est quoi le genre de situation dans laquelle vous êtes retrouvé?
24: Donc là, évidemment, le préalable, peut-être que je dois dire, c'est que je vais pas pouvoir en dire beaucoup parce que le principe de cette semaine, c'est évidemment la surprise, c'est de pas savoir à quoi on s'attend. Mais l'idée, il y a des choses qu'on peut retrouver d'ailleurs dans le bureau des légendes. Donc moi, je me suis réfugié aussi derrière ça dans mon livre. En gros, l'idée, c'est de tester les inhibitions du candidat. Le mettre dans des situations où il va devoir, par exemple, tamponner des personnes. Tamponner dans le jargon, ça veut dire aller à la rencontre de quelqu'un à un bar, dans un bar, l'accoster et recueillir le plus de renseignements durs qu'on appelle, donc à savoir un numéro de téléphone, une adresse, une situation, une profession, etc. Donc pour ça, il faut effectivement user de tout un tas de choses, trouver des prétextes. Ça peut être aussi faire une diversion dans un espace public. Moi, c'est ce qu'on m'a demandé de faire à un moment donné. Mes instructeurs sont quelque part à la terrasse d'un café et moi, je dois attirer toute l'attention sur moi.
23: Comment vous avez fait?
24: Il faut toujours être pas trop loin de soi. Donc on dit souvent que être clandestin, c'est un métier de mensonge, mais en réalité, pour que le mensonge soit audible et fonctionne, il faut quand même être proche de ce qu'on est. Donc moi, je suis quoi? Je suis un jeune étudiant de Sciences Po, je prétexte que le lendemain j'ai un concours d'éloquence et je propose à la terrasse de me soumettre à leur jugement pour m'entraîner la veille de ce... Et donc je déclame la tirade des non-merci de Cyrano de Bergerac.
23: Ah, c'est drôle, voilà. Mais ça, vous l'aviez pas anticipé, c'est-à-dire qu'on vous donne une mission, enfin une mission encore une fois test, mais tout de suite il faut aller le faire. J'imagine qu'on n'a pas le temps de chercher, on va dire...
24: On a 5-10 minutes, mais effectivement, ça demande, cette semaine demande d'aller piocher des ressources qui sont insoupçonnées, puisque étant donné que j'ai jamais eu à faire ça auparavant, et donc ça demande d'être réactif et très adaptable en toute situation.
23: Et pendant tout cette année un peu particulière, de quelle manière vous évoluez? Est-ce que ça devient de plus en plus inquiétant? Est-ce qu'il y a des moments où vous pensez à renoncer?
24: Peut-être pas à ce stade, mais effectivement, en tout cas, c'est un recrutement qui me suit quotidiennement. À côté de ça, donc je mène ma vie normalement en tant que collaborateur parlementaire au Sénat, et donc j'ai un peu deux vies parallèles. Et j'ai toujours cette idée de me dire, demain, je vais peut-être rentrer dans la famille des clandestins. Donc, si vous voulez, il y a toujours un point d'interrogation, parce que je n'y suis pas encore. Donc, je pense que je me réfugie aussi derrière ça.
23: Vous êtes au bord du précipice, mais on vous donne une fausse identité pour un peu mener cette vie schizophrénique?
24: Non, là, je suis Thomas Verdusier. Et lors de cette semaine d'évaluation, oui, en effet, j'ai une identité d'emprunt. Mais pendant...
23: Légende.
24: Sinon, voilà, une forme de légende. Et donc, après, pendant ma vie quotidienne, ordinaire, je suis Thomas Verdusier très normalement.
23: Ça a été quoi le moment le plus difficile de cette semaine que vous me décrivez comme éprouvante?
24: La fin de la semaine, si vous voulez, on est éprouvé à la fin de cette semaine, on est extrêmement fatigué, c'est 24-24 pendant quand même plusieurs jours. Mm-hmm. Voilà, on a testé la capacité de résistance du candidat. Donc il faut imaginer tout ce qu'on peut demander à quelqu'un qui sera amené demain à se retrouver dans des théâtres dangereux, dans des pays en guerre éventuellement. Donc c'est vrai que c'est à la fois faisable, moi je ne suis pas un sûr surhomme et à la fois, il faut quand même avoir certaines ressources pour pouvoir aller jusqu'au bout.
0: Ouais, avoir les épaules un peu costaudes. Ouais. Et vous avez rencontré d'autres potentiels futurs clandestins ?
24: Non. Tout ça, c'est très opaque. On est chacun dans son couloir de nage.
0: Donc, vous avez personne pour échanger un petit peu dans le ressenti. Personne. Donc, il y avait vraiment un vrai sentiment de solitude.
24: Ah oui, absolument.
0: Et alors, je le disais, vous allez faire une rencontre qui va donc changer votre destinée. Là, de tout ce que vous me décrivez, c'est vrai qu'on a vraiment le sentiment que vous allez embrasser cette carrière, que vous vous préparez psychologiquement. C'est comme un accouchement de l'espion en devenir que vous étiez à l'époque. Et puis alors, patatras, badaboum. Bah, c'est ce que vous allez nous raconter. À tout de suite.

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20: Thomas est notre invité. Il nous raconte comment, après avoir été approché par un mystérieux agent de la DGSE, il s'est engagé dans un processus de recrutement complètement dingue pour devenir lui-même espion. Est-ce que vous avez eu la réponse, la validation de votre nouveau statut d'espion? Est-ce que vous avez été embauché?
21: Alors effectivement, il y a eu un long temps de silence à l'issue de cette semaine d'évaluation et moi je pensais même en fait que du coup mon profil ne faisait pas l'affaire et qu'on en resterait là. Et en fait je reçois 3 mois plus tard un coup de fil et on me dit « Bonjour Monsieur Verduzier, on ne vous a pas oublié, il faut qu'on se voit ». Et donc le rendez-vous est pris au pied levé et je revois deux personnes, parmi les premières personnes que j'avais rencontrées. Et on me dit, bon, à la fin d'une longue conversation, Monsieur Verduzet, vous allez rentrer dans la famille des clandestins. Et donc là, c'est vrai que d'un coup, le sol se dérobe un peu sous mes pieds. Là où il s'agissait d'une hypothèse, ça devient très réel. Et là, j'avais gravi la falaise, il s'agissait maintenant de sauter.
20: Vous étiez heureux au moment de cette annonce?
21: Là, je sens tout de même dans que mon corps parle malgré moi, et la perspective de l'abandon est quasiment immédiate. Je pense que je l'avais déjà sûrement nourri, en fait, les mois qui ont précédé.
20: Alors, l'abandon de votre propre vie?
21: Non, l'abandon de ce parcours de candidat espion qui m'avait collé à la peau pendant presque un an. Et donc là, je sentais que c'était pas cette voie que j'allais prendre, même si c'était un renoncement qui était terrible.
20: Alors, pourquoi n'avez-vous pas pris cette décision? Quelle rencontre a changé le cours de votre vie?
21: Il y a tout un tas de facteurs, mais c'est vrai que pendant mon recrutement, il s'avère, moi qui avais été depuis des années célibataire, en tout cas je n'étais jamais tombé amoureux, je rencontre Marie, qui est encore aujourd'hui mon amoureuse, et je tombe littéralement amoureux d'elle immédiatement.
20: Combien de temps avant la décision de la DGSE, avant cette annonce?
21: En fait, je la rencontre et je sens qu'il se passe quelque chose avec elle, franchement, un petit mois avant ma semaine de mise en situation. Donc je l'ai déjà dans la tête, en réalité, avant de rentrer dans cette semaine.
20: Elle savait ce que vous étiez en train de vivre en parallèle?
21: À ce moment-là, je mets quand même quelques mois pour quand même ne pas me dévoiler et compromettre ma candidature en tant que futur clandestin. Donc j'attends, mais j'attends le moment où je sens en fait que ça devient très sérieux avec elle et qu'en fait notre relation ne peut pas se bâtir sur un mensonge. Et d'autant plus que elle est avocate pénaliste. À ce moment-là, elle travaille, elle défend un terroriste au procès du Bataclan, et l'ancien directeur des renseignements français témoigne à cette audience. Et donc elle me parle des espions et du renseignement. Et donc là, moi, je ne peux pas me taire face à ça.
20: Quelle a été sa réaction déjà quand vous lui avez annoncé? Elle doit tomber de 1000 étages,
21: et
20: quoi.
21: Oui, elle a, globalement, c'était très étonnant et surprenant pour elle. Elle m'a posé tout un tas de questions. Et puis elle a compris à la fois que j'étais très sérieux et que c'était quand même quelque chose qu'il fallait prendre en compte dès maintenant dans notre relation, parce que ça pourrait déterminer notre avenir.
20: Parce que pour elle, si vous alliez dans cette voie-là, vous n'alliez pas pouvoir continuer votre histoire d'amour.
21: Alors elle ne me l'a pas exposé comme ça. J'ai été libre de mon choix final, et l'idée c'était qu'elle ne pèse pas trop dans son ressenti, elle, et que je puisse, moi, ne pas avoir des regrets toute ma vie. Et à la fois, en parlant tous les deux et en communiquant, on s'est dit là qu'il y avait tout de même quelque chose presque d'irréconciliable entre une vie de couple telle qu'on l'entend et de deux êtres qui se rencontrent et qui sont très très amoureux, et la possibilité demain qu'une partie très importante de ma vie lui échappe complètement, sans trop savoir où je vais, et tout en ayant conscience que ce que je m'apprête à faire soit très risqué par ailleurs.
20: Oui, c'est ça, ça la condamnait à une angoisse permanente. Comment ont réagi vos recruteurs depuis un an quand vous leur avez dit qu'une histoire d'amour vous emmenait sur une autre voie?
21: Alors, j'imagine qu'ils le savaient, parce que quand même, tout au cours du recrutement, on garde un œil attentif sur le candidat tout de même, et donc je pense qu'ils le savaient.
20: C'est quoi un œil attentif? Vous étiez donc sur écoute?
21: Je sais pas trop comment ça se passe, mais effectivement, on ne lâche pas dans la nature un presque clandestin. On le suit, on regarde avec qui il interagit et ce qui se passe dans sa vie. Et
20: donc moi, il savait la présence de Marie.
21: Et donc quand à la fin j'annonce dans un SMS à mon recruteur et que j'expose pour la première fois mes sérieux doutes quant à l'idée de poursuivre et de rentrer dans cette famille des clandestins, évidemment il me rappelle, parce que ça fait un an quand même qu'il me recrute, c'est de l'argent public, ils se sont dévoilés, donc effectivement on ne peut pas tout à fait me laisser comme ça, il veut essayer de comprendre un peu les raisons qui ont agi en moi. Et donc là, on a ce dernier entretien, qui est un entretien à la fois d'adieu, parce que je n'ai jamais revu cette personne et je le reverrai jamais, et à la fois, je lui expose, il y a Marie, donc effectivement, ce qui est quand même quelque chose de pas tout à fait anodin dans ma vie, moi qui étais célibataire lorsqu'on m'a recruté.
20: Oui, ça a vraiment changé
21: en fait,
20: la donne.
21: C'est
20: presque romanesque, c'est finalement le fait d'utiliser ce terme, un entretien d'adieu, finalement, vous n'avez plus jamais revu cette personne. Pourtant, vous avez écrit ce livre, « Comment j'ai failli devenir espion » aux éditions Anne Carrière. En tout cas, vous avez cadré ce que vous voulez dire.
21: Voilà,
20: c'est-à-dire, vous êtes en train de me dire que depuis ce rendez-vous d'adieu, ces gens ont totalement disparu de votre vie.
21: Ah oui,
20: vous
21: n'avez plus.
20: Ils sont comme repartis dans une vie parallèle.
21: Et donc, faut composer avec ça. Après, c'est un petit vertige. Et donc, faut quand même trouver dans sa vie du sens après avoir vécu.
20: Oui, c'est ça. Je comprends aussi. On revient à sa vie très classique. On raccroche.
21: Voilà.
20: Et c'est la fin de l'histoire.
21: La vie ordinaire revient. Et à la fois, cette vie ordinaire, je me dis aujourd'hui, en étant toujours très amoureux de Marie, en ayant des amis aimants, une famille que j'aime aussi, que ça n'a pas de prix en réalité.
20: Vous embrassez Marie pour nous, parce que c'était ma dernière question, mais vous venez d'y répondre. Vous êtes toujours avec elle.
21: Absolument.
20: Et vous faites quoi comme métier?
21: Je travaille dans une association aujourd'hui qui s'occupe des personnes en situation de grande vulnérabilité.
20: Merci beaucoup Thomas de nous avoir raconté cette folle histoire. Donc comment j'ai failli devenir espion aux éditions Anne Carrière. Merci beaucoup de nous avoir embarqué dans toute cette épopée. Merci à tous de nous avoir suivis encore aujourd'hui. Je vous souhaite une très belle après-midi sur RTL. Dans un instant, on va retrouver le grand récit. Je vous embrasse tous très fort. Je vous dis à demain sur RTL.
1: Merci beaucoup Faustine. Effectivement, à suivre le grand récit. Retour en 1988, l'année où Bernard Tapie se lance en politique. Un défi tout nouveau pour l'homme d'affaires. Patron charismatique, ministre controversé, vous allez revivre avec André Dussolier et Isabelle Choquet l'ascension fulgurante de celui qui a bousculé les codes de la politique française.
20: 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L'essentiel de l'information en 3 minutes, c'est avec vous Émilie Broussolo. Bonjour Émilie.
6: Bonjour Faustine, bonjour à tous. À la une, un collège a partiellement brûlé cette nuit à Metz. En marge du mouvement des lycéens, un impressionnant incendie s'est déclaré hier soir peu avant 22h30 au collège François Rabelais. Il a été rapidement éteint par les pompiers sans faire de blessés. Le maire François Grosdidier parle ce matin d'incendie criminel.
22: Incendie cette nuit de deux voitures appartenant au concierge du collège Rabelais qui s'est propagé aux sanitaires et aux préaux du collège. Oui, c'est volontaire. Quand deux voitures brûlent,

0: ont conduit à 1747 interpellations rien que sur la journée d'hier et plus de 5000 depuis le début de la semaine. Le ministre de l'Éducation a reçu les organisations lycéennes. L'une de ses réponses, un plan d'action pour remplacer plus rapidement les professeurs absents. Mais ça ne convainc pas. Les lycéens ont l'intention de continuer la mobilisation avec un acte 3 mardi. Prudence, si vous vivez dans l'Aude ou dans l'Hérault, c'est la dernière alerte de Météo France. Ces deux départements sont placés en alerte orange pluie inondation jusqu'à 16h. L'actualité à l'étranger et cette information qui se confirme ce matin aux Émirats Arabes Unis, le copilote planifiait un acte terroriste. C'est ce que révèle l'enquête sur le vol Fly Dubai dont le pilote a été poignardé en plein trajet mercredi. L'assaillant originaire d'Oman a utilisé la hache de secours du cockpit pour tenter de tuer son collègue aux commandes de l'appareil. Et puis le Brésil s'apprête à voter pour la présidentielle. Le président sortant Lula affronte le candidat d'extrême droite Flavio Bolsonaro, le fils de l'ancien chef de l'État condamné à 27 ans de prison pour tentative de coup d'État. Un mot de météo avec le temps de votre après-midi. Au sud, ce sera mitigé entre nuages, éclaircies et quelques averses. En revanche, grand soleil sur la moitié nord du pays. Les températures 21 à Rouen et Lille, 22 à Paris, 24 à Avignon, 25 à Limoges. Et on termine par les courses. Elles ont lieu à Longchamp. Départ à 15h15. Les pronostics de Dominique Cordier. Le 6, le 18, le 12, le 13, le 8, le 14 et le 4. L'outsider de RTL, c'est le 14. Il est 14h03. Dans un instant, c'est le grand récit avec André Dussolier.
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4: Je suis ravi de vous retrouver dans le grand récit. Chaque soir, à 20h, revivons ensemble des histoires qui ont marqué notre époque et qui nous rappellent que le réel peut parfois dépasser la fiction. Après mon récit, vous retrouverez Isabelle Choquet et son invité pour la suite du grand récit. Chef d'entreprise, animateur télé, acteur, chanteur, homme de presse, président de l'OM, Bernard Tapie est une machine à gagner. Ce self-made man flamboyant a bâti une carrière où l'audace semble être la clé de tous les succès. Il paraissait inarrêtable. Et pourtant, lorsqu'il décide d'entrer en politique, ce qui aurait pu être sa réussite ultime marque en réalité le début des épreuves et d'une longue descente aux enfers à laquelle il n'était pas préparé. A-t-il eu tort de succomber à la tentation du pouvoir ? Était-il prêt à endosser les fonctions de député ou de ministre ? Avait-il les codes de ce monde impitoyable ? Ou est-ce que ce ne fut pas le défi de trop ? Nous allons revenir sur le destin hors norme de cet homme qui, bien que controversé, fut tout au long de ses multiples vies aimé, admiré, adulé, avant d'être abandonné de tous. Tout commence le 26 janvier 1943, à 5h du matin, Paris 20e. Raymond Tapie met au monde son premier fils, le petit Bernard. Elle est alors loin de s'imaginer avec Jean, son mari, qu'elle a donné naissance à un phénomène qui fera la une des médias tout au long de sa vie d'adulte. La famille très modeste vit alors en banlieue parisienne, dans un 20 mètres carrés sans toilette et sans salle de bain. Le petit grandit dans une famille aimante, et dès 5 ans, il passe la plupart de son temps sur un stade, 11 avenue Baudouin ou Bourget, à 40 mètres de chez lui. Le sport est sa passion, son obsession. Avec sa bande, il y apprend l'esprit de compétition, la solidarité, la souplesse, l'adaptation. Il sèche les cours pour aller jouer au hand. Il se fait remonter les bretelles par son père qui lui explique « Si je me défonce au travail pour vous faire vivre, c'est pour que tu ailles à l'école. » Bernard obtempère. Il fait le minimum pour passer dans les classes supérieures. Sa grand-mère l'épaule dans son apprentissage de la lecture. Il l'adore. Son décès marquera la première révolte du petit Bernard, car elle meurt d'une occlusion intestinale et surtout d'un manque de considération de son médecin. Ce n'est qu'une petite femme de ménage. Bernard ne supporte pas que sa grand-mère n'ait pas été traitée comme la reine qu'elle était à ses yeux, que la police tutoie son père parce qu'il n'est qu'un ouvrier, bref, que l'on manque de respect à sa famille. C'est cette enfance qui a vraiment forgé ses convictions. C'est de là que vient sa soif de succès, son côté revanchard, sa générosité aussi. Ainsi, à 12 ans, il crée une sorte de resto du cœur avant l'heure. Près de chez lui vit une vieille dame adorable qui lui a fait comprendre qu'elle ne mangeait pas à sa faim et qu'elle n'était pas la seule dans le secteur. Le petit Bernard est allé voir le maire du Bourget et a obtenu la liste des vieillards nécessiteux du quartier. Puis, il a demandé au directeur de son école s'il ne pouvait pas s'arranger pour que tous les parents d'élèves donnent quelque chose régulièrement. Café, sucre, légumes. Les familles ont joué le jeu. Chaque jeudi, Bernard a donc un carton plein de denrées et fait le tour du quartier pour nourrir les plus démunis. Ce côté Robin des Bois, il s'en servira plus tard dans ses affaires, pas toujours à bon escient. De 13 à 16 ans, il est charbonnier et reverse ses salaires à ses parents. La famille s'est agrandie. Depuis quelques années, il a un frère. Ils sont quatre désormais dans le 20 mètres carrés. Mais Bernard ne se plaint pas. Il est aimé, il a confiance en lui. Il gagne même un télécrochet à 16 ans à Saint-Jean-de-Mont et se dit qu'il sera peut-être chanteur plutôt que sportif. Ou pourquoi pas homme d'affaires, puisqu'il vient de s'essayer à la vente de téléviseurs à domicile. Un après-midi, un jeune homme a frappé à sa porte pour lui proposer une télé. Le garçon était tellement nul comme vendeur que Bernard lui a proposé de l'accompagner et de l'aider dans ce porte-à-porte. Face à la méfiance des gens, il a trouvé une astuce. Nous représentons un institut de sondage et nous aimerions avoir votre avis sur les programmes télé. Nous n'avons pas la télévision. Nous vous prêtons un téléviseur pendant une semaine. Nous repasserons dans 8 jours pour avoir votre avis. Il a vendu tellement de télé que le patron l'a embauché. 500 francs par jour, une aubaine. C'est probablement dans cet exercice de porte-à-porte qu'il a eu la révélation de la formule des 20. 20 cm du visage, 20 premières secondes, 20 premières paroles. Bernard Tapie est né. La suite, c'est la création de Cœur Assistance. Un abonnement pour les personnes fragiles du cœur. En cas de problème, un appel et Bernard promet une intervention immédiate. 800 francs par an, environ 120 euros, mais gratuit pour ceux qui gagnent moins de 5000 francs par mois. L'idée ne plaît pas du tout au corps médical, qui se déchaîne contre Tapie, d'autant qu'il prétend avoir 5 ambulances, alors qu'il n'en a que 2. Résultat, il est condamné à 12 mois de prison avec sursis pour publicité mensongère. Une broutille au regard de ce qu'il subira plus tard. Après cet épisode, Bernard Tapie se met à son compte et sur les conseils de son ami avocat Jean-Louis Borloo, il rachète des entreprises en faillite. Manufrance, Testu, Donnet, Vendère, Look, une belle affaire, qu'il reprend en 1983 pour 1 franc symbolique et qu'il revend 5 ans plus tard 40 millions d'euros. Le Zorro des entreprises devient une star. Au milieu des années 80, Tapie est à la tête d'une quarantaine de sociétés. Malgré des méthodes contestables, il est un modèle de réussite et donne des conférences qui font salle comble un peu partout en France. Il fait son show auprès d'étudiants à qui il confie les clés du succès. Il crève l'écran sur TF1 en présentant l'émission Ambition.
5: En tout cas, je dois dire que depuis 24 heures que nous sommes ici, nous n'avons rencontré que gentillesse, spontanéité, disponibilité, compétence. Et ça vraiment, je tenais au nom de TF1 à vous en remercier. Vous avez été, la ville de Grenoble, formidable.
4: L'économie à la sauce Tapie fait un carton. Tout le monde est sous le charme. Y compris le président de la République de l'époque, François Mitterrand. Tapie est beau, riche, aimé des Français, charismatique, grande gueule. Il est le seul à parler d'argent de façon décomplexée. Tout ce qu'il entreprend réussit. Ça pourrait être un bon atout pour son parti. Et ça tombe bien. L'homme d'affaires est titillé par des envies de politique. Il demande à son ami Jacques Séguéla de lui organiser un déjeuner avec le président. Une tâche peu aisée pour le publicitaire, car tout l'entourage de Mitterrand s'y oppose. Oh, ne perds pas de temps avec cet énergumène dangereux. C'est pas bon pour le PS, etc. Mais François Mitterrand accepte. Un nouveau challenge pour Bernard qui va se préparer à cet entretien non-stop pendant 7 jours. Le jour J arrive. Tapie est concentré. C'est son grand oral. Pendant 3 heures, il déroule un discours hallucinant. Populiste, social et d'une fraîcheur déconcertante. Le président est bouche bée, bluffé. Il mesure qu'il a affaire à une personnalité hors norme. Il remerciera d'ailleurs Séguéla de le lui avoir présenté. « J'ai trouvé l'homme politique tel que je l'ai toujours souhaité. » En 1987, Tapi est donc dans les petits papiers du chef de l'État. La présidentielle a lieu quelques mois plus tard. Un homme peut battre Mitterrand, Jacques Chirac. Tapi doit assurer ses arrières. Il le reçoit donc en grande pompe sur un plateau télé et lui réserve un accueil dithyrambique, sait-on jamais. Mais en 88, c'est bien Mitterrand qui est réélu avec 53,9% des voix. Il n'a pas oublié Tapi et lui propose de se présenter aux législatives sous l'étiquette de la majorité présidentielle à Marseille.
6: Vous vous dites, ah, si un jour je suis au chômage, c'est plutôt vers Tapi que je vais aller parce que peut-être il va trouver une solution. Si la réponse est celle-là, je suis votre candidat. Si la réponse c'est, il va organiser des fêtes, on sera invité au méchoui, on fera probablement la galette des rois, la réponse c'est pas moi. Je peux rien pour vous dans ce cas-là et je veux pas vous tromper, je suis pas le candidat idéal.
4: Tapi est un dieu vivant là-bas. 2 ans auparavant, il a racheté l'OM. Sa popularité dans la cité phocéenne devrait être un atout pour remporter une élection compliquée face à un adversaire redoutable, Jean-Marie Le Pen. Le fondateur du Front National a atteint 26% à l'élection présidentielle. Il est dangereux. Tapi fonce, tête baissée, comme toujours. Mais il se heurte à des socialistes hostiles qui redoutent qu'il leur fasse de l'ombre. Ce n'est pas la circonscription de Le Pen qu'il lui attribue, mais une autre, réputée imprenable. Il va perdre, c'est sûr. C'est sous-estimer ses capacités. L'homme d'affaires s'investit à 200%. Il se vend comme ses téléviseurs. Il parle comme on parle au bistrot, pas comme au Palais Bourbon. Il séduit les électeurs et surtout les électrices qu'il adore.
7: Vérobagne, vous allez jamais. Vous aurez des drôles de nana là-bas. Toutes les femmes vont parler pour vous. Hein.
8: À Françoise.
4: Bref, il fait très fort et réalise une excellente campagne. 12 juin 1988, au soir des élections, les résultats sont en sa faveur. Il a gagné. Triomphant, il doit intervenir en direct à la télé. Mais, à quelques minutes de l'antenne, c'est la douche froide. Les résultats ont changé. Il a perdu de 99 voix. Tapi est assommé. En plein direct, il conteste les résultats et en appelle au Conseil constitutionnel. C'est pas possible. Il y a une heure, j'avais 277 voix d'avance. Quelques mois plus tard, le 26 novembre 88, l'élection est invalidée. Le Conseil constitutionnel constate qu'il y a eu fraude. 333 fausses procurations ont été établies, des électeurs fantômes. Et une mallette pleine de bulletins en faveur de Tapi aurait mystérieusement disparu. Un nouveau vote est organisé et cette fois-ci, c'est bien lui qui remporte la victoire.
9: Je vous avais promis qu'on la gagnerait, on l'a gagné.
4: Bernard Tapi est officiellement élu député des Bouches-du-Rhône. Ce n'est pas son meilleur rôle, à l'évidence. Il trouve ça moins excitant que le sport ou les affaires. Mais de tous les politiques, c'est bien le seul qui accepte d'affronter Jean-Marie Le Pen sur un plateau télé pour une émission spéciale sur un thème inflammable, l'immigration en question. Le 8 décembre 1989, c'est le premier face-à-face Tapi-Le Pen. D'entrée de jeu, le ton est musclé. Le Pen attaque.
10: Vous êtes un hableur, vous êtes un matamor, vous êtes un tartarin, un bluffeur.
4: Tapi réplique.
11: C'est pas parce que vous avez une grande gueule et que vous criez fort que vous arrivez...
10: Non, mais je suis poli, monsieur. Vous êtes gentil et pas bon.
4: La joute verbale vire au combat de rue.
10: Ne dites pas d'énormités comme ça. Et ne me menacez pas physiquement, monsieur Tapi. Il vous en cuirait.
11: Parce que vous avez votre garde du corps, là.
10: Non, moi, moi.
11: Un peu rigolo. Enfin, regardez-vous.
4: De retour dans les loges, Le Pen confiera à la productrice Michèle Cotta qu'il a eu peur. Peur que Tapi se lève et le frappe. Cette émission bat des records d'audience. La presse joue les arbitres et titre « Tapi écrase Le Pen ». Tapi le sauveur. Le Pen déstabilisé. François Mitterrand appellera Tapi à la fin de l'émission pour le féliciter personnellement. Et il saura le récompenser.
12: Ma réaction, c'est d'être très content d'être dans une équipe qui a l'air extrêmement motivée et qui, me semble-t-il, a tous les moyens qu'il faut pour réussir dans cette aventure qui va durer 11 mois au moins.
4: C'est ainsi que Tapi entre au gouvernement en 1992. À son premier conseil des ministres, il est radieux. Le gosse de banlieue est devenu ministre de la ville. Il arrive dans le dernier cercle. et envisage déjà secrètement la suite. Je suis ministre. Je pourrais être premier ministre. Et si un jour je suis premier ministre, tout devient possible. Pas si vite. Dès son entrée en fonction, c'est très clair, pour éviter tout conflit d'intérêts, Bernard Tapie doit se séparer d'Adidas, un fleuron acquis grâce au soutien du gouvernement, notamment du ministre des Finances de l'époque, Pierre Bérégovoy, qui avait convaincu le Crédit Lyonnais, alors banque publique, de financer l'opération. Ce coup de pouce deviendra en fait un cauchemar judiciaire et financier. Et les ennuis ne font que commencer. Tapie dérange en politique. Les scandales volent en escadrille. Le premier, l'affaire Toshiba, en mai 92. Son ancien associé, son ami, Bernard Tranchant, homme politique de droite, l'accuse d'escroquerie. Il n'aurait pas vendu leur société pour 1,8 million, comme il l'affirme, mais pour 13 millions. Tapie est mis en examen pour abus de biens sociaux. Après seulement 52 jours au gouvernement, il est contraint de démissionner. Premier choc d'une longue série.
8: Michel Cohen Solal pour un flash spécial.
13: Oui Georges, nous venons d'apprendre que le ministre de la Ville, Bernard Tapie, a présenté au Premier ministre sa démission. Pierre Bérégovoy qui l'a accepté, selon un communiqué de l'hôtel Matignon. Bernard Tapie, qui selon ce communiqué a demandé à être libéré de ses fonctions, je cite, pour mieux assurer en toute liberté de parole sa défense, y compris devant l'opinion publique. Une information que nous développerons bien entendu dans le journal de 22h.
4: François Mitterrand ne le lâche pas pour autant. Il fait en sorte qu'il ne soit pas inculpé. Tapie rembourse Tranchant et retrouve son fauteuil de ministre. Mais ce retour ne dure guère. En 93, la gauche est balayée et Tapie quitte définitivement le gouvernement. Il a vendu Adidas, il n'est plus ministre, mais toujours président de l'OM. Le 26 mai, à jamais les premiers, l'Olympique de Marseille remporte la Ligue des Champions. Sur la pelouse, Bernard Tapie explose de joie. Il est en larmes.
14: Alors, je crois qu'on avait une bonne chance sur Nice. Mais on la voulait tellement plus que les autres.
4: Cela faisait 37 ans que la France convoitait ce titre. La canebière chavire de bonheur. Mais la fête est de courte durée. L'affaire VAOM éclate. Les joueurs de Valenciennes dénoncent une tentative de corruption orchestrée pour préserver l'OM avant la finale de la Ligue. Tapie est directement mis en cause. Le scandale prend une ampleur nationale. François Mitterrand prend sa défense, encore. Il s'est révélé être un excellent ministre. Comme président de l'OM, il a réussi. C'est une intelligence et une énergie. Mais cette intervention du chef de l'État ne va pas aider Tapie, bien au contraire. Elle est perçue comme une ingérence. De quel droit le président intervient-il dans un dossier judiciaire ? Tapie va résister et nier jusqu'au bout. Il va même essayer de soudoyer le procureur de Montgolfier. Terrible erreur. Son destin bascule. L'homme qui incarnait la victoire et la réussite devient synonyme de tricherie et de corruption. Son image publique est ruinée. Tous ceux qui avaient des comptes à régler avec lui en profitent. Il tente de rebondir en politique en 1994, aux Européennes, pour faire plaisir à Mitterrand, qui cherche une fois de plus à contrarier Michel Rocard. Mission accomplie, la liste Tapie talonne celle de l'ancien Premier ministre, et Rocard, humilié, quitte la tête du PS. Dès lors, François Mitterrand n'a plus besoin de Tapie. Cet allié embarrassant qui croule sous les scandales, le Phocéa, le Crédit Lyonnais qui lui réclame 200 millions d'euros.
15: Ils m'ont ruiné, humilié et m'ont mis en liquidation des biens. Pendant ce temps-là, il faisait fortune sur mon dos.
4: Ses meubles sont saisis devant les journalistes. Ses amis, sa famille lui reprochent ses ambitions politiques. Tu as signé ta fin en entrant dans ce monde-là. C'est en effet le point de départ d'une très longue traversée du désert. Sans soutien, en 1995, Bernard Tapie est condamné à 8 mois de prison ferme. 165 jours. Il en ressort très éprouvé. Il doit repartir de zéro. Le voilà, animateur de radio sur RMC, comédien au théâtre, chanteur avec Doc Gineco.
16: Arrête de compter en barrette, on te manipule la tête.
4: Mais il n'a qu'une obsession, récupérer sa fortune volée par le Crédit Lyonnais. 14 années de procédure. En juillet 2008, alors que Nicolas Sarkozy est à l'Élysée, un arbitrage privé validé par la ministre de l'Économie, Christine Lagarde, lui donne raison. Bernard Tapie obtient plus de 400 millions d'euros, dont 45 pour préjudice moral. Pour lui, c'est la réparation d'une injustice. Pour ses adversaires, un cadeau politique. Pour l'opinion, c'est tout simplement trop d'argent. Mais le feuilleton n'est pas terminé. Car les socialistes de retour au pouvoir vont engager une procédure. Et en 2015, l'arbitrage est déclaré frauduleux. Bernard Tapie est condamné à rembourser l'intégralité des sommes perçues. Il est ruiné. Cible politique, sacrifié sur l'autel des querelles de pouvoir, il sort brisé de cette dernière bataille. Enfin, pas tout à fait la dernière. Une autre épreuve l'attend. La maladie. Un cancer de l'estomac. Ennemi qu'il combattra sans répit 4 années durant. Mais cette fois, l'adversaire est trop fort. Bernard Tapie s'éteint le 3 octobre 2021, à 78 ans. Et avec lui, sa devise, l'essentiel, ce n'est pas de réussir dans la vie, mais de réussir sa vie.

0: Merci à tous de m'avoir suivi. Tout de suite, c'est Isabelle Choquet pour la suite du Grand Récit.
1: Bernard Tapie, député, ministre, ça a secoué la vie politique française, mais ça lui a coûté cher aussi. Et il a dû s'inventer d'autres vies. On va en parler avec notre invité, Franz-Olivier Gisbert. À tout de suite.
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1: Le Grand Récit consacré ce soir à Bernard Tapie. On en parle avec quelqu'un qui l'a très bien connu, Franz-Olivier Gisbert. Bonsoir.
21: Bonsoir Isabelle Choquet.
1: Vous êtes journaliste, écrivain. Vous avez écrit Bernard Tapie, leçon de vie, de mort et d'amour aux presses de la Cité. Vous le connaissiez depuis très très longtemps, Bernard Tapie.
21: 1992. J'avais croisé avant, et puis je l'ai rencontré en 1992. On a déjeuné ensemble. Je me souviens encore, c'était chez Drouan. Et c'était une conversation assez bizarre parce que j'avais sorti quelques années auparavant un livre très violent contre François Mitterrand, qui s'appelait d'ailleurs Le Président. Et il me dit, mais comment... On se tutoie tout de suite avec lui, hein. C'était deux secondes, et, on se tutoie, bah, très bien. Comment t'as pu écrire ce truc dégueulasse? De toute façon, t'aurais dû finir dans un bloc de ciment sur le vieux port de Marseille. C'est... Pourquoi t'as fait ça?
1: Mais violent quand même.
21: Très violent. Et je lui dis, je me souviens très bien, c'était au bout de peut-être 5 minutes de conversation. Mais il y a un truc que t'as pas compris. Si je t'ai invité à déjeuner aujourd'hui, c'est parce que j'ai vu Mitterrand qui m'a dit « Vous devriez le voir. Celui-là, il a un charisme de fou, c'est un personnage extraordinaire. » Et il croyait plus trop à l'époque au Parti Socialiste, François Mitterrand.
1: Oui.
21: Il essayait de relancer les entreprises, il voyait bien qu'il y avait un sujet de ce côté-là. Donc il voyait très bien une espèce de parti à la droite du Parti Socialiste qui aurait pu se développer sous la bannière de Bernard Tapie.
1: Et vous, votre relation avec Bernard Tapie, donc elle a démarré comme ça un peu violemment, on va dire, mais ça a évolué par la suite, j'imagine.
21: Ça a toujours été violent.
1: Ah
21: ouais, mais parce qu'il était comme ça. Non, mais attendez, moi je l'adorais, en même temps je l'aimais même, c'est quelqu'un que j'aimais beaucoup. Mais il était étrange, c'est une chose qu'il comprenait pas. D'une certaine manière, il y avait un petit côté toujours, c'était le gosse de banlieue qui revenait en lui, alors il y avait régulièrement des engueulades. Mais ça m'empêchait pas de l'aimer, parce que c'était difficile de pas l'aimer. Alors après, j'étais pas d'accord sur tout, bien entendu, ça c'est autre chose, on avait des désaccords.
1: Bien sûr. Bernard Tapie, il était de gauche.
21: Ah oui, il avait des réflexes de gauche, bien sûr.
1: Profondément, c'est ses origines.
21: Ses origines, on oublie toujours une chose qui est très importante. Il vient de la gauche, enfin, par son père. Il aime son père. Et son père, c'est quelqu'un qui est ouvrier fraiseur et qui distribue qui le vend, le mat dimanche, chaque week-end. C'est ça. Il vit là-dedans, dans cet univers-là, avec un père communiste et une mère catho. Et donc, le père communiste, ça joue un rôle. C'est-à-dire, je dis pas qu'il est communiste, parce qu'évidemment, il n'est pas du tout communiste, il n'a pas l'esprit, mais il y a un petit côté quand même toujours chez lui, redistribution, etc.
1: Robin des Bois.
21: Non. Oui, voilà, Robin des Bois, c'est une gauche évidemment un peu particulière.
1: J'allais vous le dire, parce qu'il est de gauche, effectivement, plutôt avec des sympathies communistes par son père, on va dire. Et en même temps, c'est un homme d'affaires à qui tout réussit, c'est un pur capitaliste quand même, Bernard Tapie.
21: Vous avez raison, mais il n'oublie jamais d'où il vient. C'est-à-dire, il m'a souvent parlé dans les années 90 ou plus tard d'ailleurs, il revenait souvent sur son enfance. Il a vécu dans un gourbi, quoi. Dans un truc, vraiment, il n'y avait pas de pièces, il vivait à quatre là-dedans, il se lavait dans une bassine, enfin, c'était comme ça, hein, c'était ça, son enfance. Il vient de là, et il n'oublie jamais. Vous voyez? Et il a réussi, finalement, à s'en sortir grâce au sport, ça joue un rôle très important, grâce au violon aussi, parce qu'il a été violoniste aussi, on le sait jamais, mais il a même gagné un petit concours. On n'en parle jamais, mais...
1: Non, c'est vrai. C'est,
21: bon, et puis il a essayé de s'en sortir, et puis l'armée aussi. Où l'armée, brusquement, comme il a réussi à faire son chemin, il a compris que finalement, ça servait à rien d'avoir des complexes avec tous ces bourgeois, tous ces gens bien élevés, tous ces gens, qui avait fait des études, parce que finalement, il n'était pas plus con qu'eux. Ça l'a rassuré sur lui-même, et ça a été le début d'une carrière un peu chaotique au début, hein, parce que...
1: Oui, bon, on a parlé, affaires, André Dussolier nous l'a raconté.
21: Oui, bien sûr, les premières affaires, c'était pas brillant.
1: Ça n'était pas forcément brillant, effectivement. En tout cas, il finit par réussir en affaires, à l'évidence, et il arrive en politique. Alors, très exactement, il n'attend pas qu'on vienne le chercher, c'est lui qui y pense le premier.
21: Ah, c'est pas vrai.
1: C'est pas vrai, ça.
21: Mitterrand disait, il a quelque chose. Il parlait de son charisme. Et il disait, et c'est vrai que Mitterrand était très sensible à ça, et bon, il avait une équipe un peu... Bon, il savait bien que tous ces petits jeunes qui poussaient, Laurent Fabius, Lionel Jospin, il était un peu déçu, vous voyez bien que c'était un peu des bras cassés, en fait. Vous voyez, ils avaient fait des grandes études et tout, mais il disait, celui-là, il a quand même quelque chose. Il a quelque chose dans le ventre, il y a une histoire, il vient d'en bas.
1: Il détonnait.
21: Il détonnait, mais surtout il venait d'en bas aussi, puis il avait fait son chemin sans avoir fait d'études très longues. Et non, il y avait quelque chose quand même de...
1: Bernard Tapie, lui, n'avait pas du tout pensé à la politique avant.
21: Il devait y penser, parce que c'était quelqu'un qui pensait à tout, qui pensait que tout était possible. Mais en même temps, il était trop occupé, vous voyez, et il pensait pas forcément au coup d'après. D'ailleurs, il l'a montré, puisque quand il s'est lancé en politique, à mon avis, contre l'avis de son épouse, Dominique, qui a un rôle considérable auprès de lui. Mais son épouse a toujours essayé de le freiner dans cette direction. Pourquoi? Parce qu'elle savait qu'il n'était pas prêt. Mitterrand, faut bien voir. Bon, il y avait toute la dimension cynique, mais c'était aussi quelqu'un qui cherchait toujours des gens à promouvoir. Celui-là, il est bien, on va voir ce que ça va donner.
1: Dénicheur de talent,
21: voilà. Et il s'est dit, voilà, c'est un énorme talent, on va essayer d'en faire quelque chose. Il faudrait qu'il fasse un parti, il faudrait qu'il, voilà, que, bon, il est allé chez les radicaux de gauche, et il était heureux de sa trouvaille, quoi. Tout au démarrage, je me souviens, il était très heureux. Et Mitterrand avait déjà anticipé la défaite historique de 1992 sous la houlette de Berriovoy. Vous vous souvenez, c'était, il y avait pratiquement plus de députés socialistes à l'Assemblée nationale. Donc il cherchait déjà, disons, de, vous voyez, d'essayer d'avoir une roue de secours, voilà, et c'était un peu ça.
1: Jolie roue de secours, Bernard Tapie qui entre donc en politique pour le meilleur et pour le pire, vous le disiez, on va voir ça dans un tout petit instant.
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1: On poursuit ce grand récit consacré à Bernard Tapie, l'homme politique. On en parle avec notre invité François-Olivier Gisbert. Alors en politique Tapie, comme en affaires, il est un petit peu opportuniste quand même parce que il reçoit Chirac avant la présidentielle de 88 parce qu'il se dit il faut pas insulter l'avenir, c'est ça?
21: Oui, bien sûr.
1: Il aurait pu se présenter au nom de la droite. Par opportunisme, voilà, si Chirac était venu chercher, il aurait été de droite.
21: Je pense, mais il avait un fond de gauche. Bah, on pourrait dire la même chose de Chirac aussi, d'ailleurs. Il y avait un petit fond de gauche, voilà. Il n'était pas dans le club des riches, pourtant il était riche, et il aurait pu être très riche, parce que ça, s'il avait continué dans les affaires, ça allait
1: C'était rester un petit gars de banlieue qui a pas le sou, quoi.
21: Ouais.
1: Profondément.
21: Ouais. Ah bah, d'ailleurs, la preuve, c'était ce côté m'as-tu vu. Enfin, les riches n'ont pas ce côté-là, et ça il l'avait, et ça venait de, c'était profond. Il fallait repenser au gourbi de l'enfance avec les parents.
1: Très clairement, Tapie n'est pas le bienvenu en politique, on peut le dire. Les socialistes ne veulent pas de lui. Que quelque part, ça peut être un petit peu justifié, parce que c'est vrai qu'il a aucune expérience. Il arrive là. Ok, Mitterrand est séduit par son bagou.
21: Oui, je pense que le côté tapis rouge de Mitterrand a beaucoup énervé les socialistes.
1: Et est-ce qu'on peut le comprendre quand même que les socialistes soient un petit peu agacés par ce type qui sort de nulle part et qui est pas politique?
21: Je pense que les socialistes dans l'ensemble, c'est vrai que c'était pour eux, c'était un corps étranger. C'était quelqu'un qui avait pas les mêmes valeurs, qui était totalement...
1: Puis lui, on savonné la planche
21: Ah bah oui, bien sûr. Ah oui, bien sûr. Mais il a savonné la planche des socialistes aussi. Enfin, quand on voit la campagne des européennes, il a bien été utile à Mitterrand pour planter littéralement Michel Rocard.
1: Oui, bien sûr.
21: Un coup de poignard dans le dos de Michel Rocard.
1: Les socialistes, est-ce qu'ils ont un peu sous-estimé Bernard Tapie? Est-ce que ils se sont pas dit bon voilà, c'est juste un bon vendeur de cravates, si vous me passez l'expression, alors que c'était plus que ça?
21: Bah, c'était une vitalité, moi c'est ça que je trouvais le plus fascinant. Il y avait un côté indestructible, quoi. On comprenait pas quel était le ressort. C'était la gagne. C'était ça. Il y avait cette volonté de gagner. C'est pour ça qu'il était fait aussi pour faire de la politique. C'était ça. Tapie réussissait par ça, ce mélange de hargne, de côté tape à l'œil, m'as-tu vu, tout ça. Il réussissait quand même à s'annihiler énormément de monde. Que ce soit les socialistes, vous le disiez, mais également les juges. Et puis, évidemment, la droite aussi. Enfin, c'était tout le monde. Il arrivait là-dedans, si vous voulez, en donnant des coups de pied partout, comme s'il était en terrain conquis, ce qu'il faisait à peu près dans tous les domaines, ce qu'il faisait également dans le monde de l'entreprise.
1: Est-ce qu'il a été un bon député et un bon ministre?
21: Oui, il n'a pas été un mauvais ministre, il n'a pas été un mauvais député. Alors, la preuve, c'est qu'il a réussi à Marseille, et il était quand même très aimé à Marseille. Très aimé! Non, mais attendez, moi je vis à Marseille, à l'époque où je travaillais à la Provence, je me souviens, les gens, par exemple dans les taxis ou même les gens dans la rue, supposaient que je le voyais et me demandaient toujours des nouvelles.
1: Il était extrêmement populaire.
21: Il était aimé. Il était aimé, bon, évidemment, à cause évidemment de l'OM et ce qu'il avait fait de l'OM, mais aussi la personnalité, parce qu'au fond, c'est vrai qu'il venait de la banlieue parisienne, mais c'était un Marseillais, il y avait beaucoup des caractéristiques très sympathique d'ailleurs, des Marseillais, avec les défauts.
1: Avec les défauts de temps en temps, son côté un peu matamor, tenez, matamor. Alors,
21: matamor, exagéré.
1: Ça nous amène à son fameux débat contre Jean-Marie Le Pen. Son combat contre le Front National, c'était un combat sincère, où il était en mission commandée?
21: Oui, il était sincère et en mission. Parce que je pense que Mitterrand le voyait aussi comme une sorte de remède anti-FN, parce qu'il y avait ce côté populiste, évidemment, donc c'était une bonne façon de voir les choses. Et en même temps, Mitterrand le briefait. Par exemple, il y a une histoire très drôle. Un jour, il traite les électeurs lepénistes de salauds.
1: Oui, pendant la campagne
21: des régionales. Mitterrand, qui le voit régulièrement, qui essaie de lui apprendre le métier, etc. Il dit, mais vous n'avez pas le droit de dire ça. Vous n'avez pas le droit de traiter les électeurs de salauds. Et vous savez, ça c'est Tapie, il persiste, il dit qu'il a raison, il continue, vous voyez, il est pas, et c'est quelqu'un qui... Mais Mitterrand aime bien qu'on lui résiste, hein, donc c'est pas si grave, Mitterrand l'aime bien quand même. Mais je crois que Mitterrand, si vous voulez, qui a été très dur en général avec beaucoup de gens qu'il a soutenus ou qu'il a promus, c'est vrai que on voit bien à la fin, même il l'a appelé, après l'histoire du procès de l'OMPA, quand ça commençait à tourner mal, etc. Bon, il a fait des efforts, ce qu'il faisait pas toujours avec tout le monde. Hein. Donc il y avait de l'affection.
1: Très clairement. Est-ce que Tapie s'est vraiment rêvé Premier ministre à un moment? Est-ce qu'il s'est dit qu'il pouvait aller encore plus haut?
21: Bah, quand il est rentré en politique,
1: oui.
21: C'est sûr que c'était pas pour faire juste ministre de la ville. Ça, c'est quand on connaît le tapis. Ah non, mais quand on connaît le tapis, c'était pour faire ensuite peut-être ministre de l'économie, premier ministre, président de la République, etc. Bon, mais en montant chaque marche, il avait compris que ça marchait comme ça. Mais l'idée qu'il soit rentré en politique pour devenir président tout de suite, je suis pas sûr. D'ailleurs, la preuve en est, c'est qu'il a quand même gardé ses affaires et Mitterrand l'a convaincu qu'il devait vendre. Et c'est là que tous les ennuis commencent.
1: Vous me tendez la perche, on va en parler effectivement dans un tout petit instant des ennuis judiciaires de Bernard Tapie qui débutent plus ou moins quand il entre en politique. À tout de suite.
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1: De retour dans ce grand récit consacré à Bernard Tapie, je suis en compagnie de Franz-Olivier Gisbert. Alors, à peine nommé ministre, Tapie, on le disait, est rattrapé par les affaires, en l'occurrence par l'affaire Toshiba. C'est une peau de banane, ça?
10: Ah bah oui, bien sûr. Bah, attendez, c'est évident. Alors, bah, attendez, Tapie, il était toujours dans des affaires un peu compliquées. C'est-à-dire, faut pas oublier, il appelait, comment dire, les tribunaux de commerce. Enfin, faut voir un peu comment ça marchait, quoi. C'est-à-dire, il prenait des boîtes quand elles étaient finies, pourries, qu'elles allaient fermer. Il les rachetait pour 1 euro. C'est-à-dire là, c'était vraiment 1 euro, enfin 1 franc à l'époque.
1: Oui.
10: Il les a sauvés. Terraillon, c'est toujours là. Et donc, effectivement. Il y avait parfois des loups, il y avait, tout ça a été, bon, c'était facile de trouver, mais comme dès le jour où il devient ministre de la ville, il est une cible, il comprend pas qu'il doit tout de suite quitter le monde des affaires. Et Mitterrand, là-dessus, le bassine. Faut arrêter, il faut vendre vos trucs. Mitterrand avait compris ça, c'est-à-dire vous placez votre argent,
1: ça allait se retourner contre lui.
10: Et donc, effectivement, il obéit à Mitterrand, et il vend Adidas. Et c'est là, à mon avis, que les ennuis commencent vraiment.
1: Quand il commence à avoir des ennuis judiciaires, Bernard Tapie, François Mitterrand intervient quand même. Il essaye de le défendre, au moins au début. Parce qu'à ce moment-là, il a encore besoin de lui.
10: Bah, évidemment, il peut encore servir, mais, il faut pas prendre ce mode utilitaire, voire ce mode utilitaire uniquement.
1: C'est ça ma question. Est-ce que c'est
10: juste? Il y a de l'affection. Il voit bien qu'il a tous les talents et qu'il y a un truc qui va pas. Donc, c'est pour ça qu'il l'aide. Il est pas tout cynisme, Mitterrand. Il arrive parfois, oui, justement, on voit bien la façon dont il en parlait. Il en parlait comme quelqu'un qui avait un énorme avenir, un énorme potentiel, mais évidemment, il fallait qu'il change un peu. Et en fait, Tapie n'a pas trop changé.
1: Tapie, est-ce que Tapie pouvait changer?
10: Je crois pas.
1: Donc les poursuites judiciaires, elles vont s'accumuler au fil des années. Et puis, il se retrouve en prison à cause de l'affaire OMVA. Ça l'a changé, la prison? D'un seul coup, il n'est plus invincible, c'est ça?
10: Ouais, je pense qu'il a compris quand même quelque chose. Ouais, c'est quand même une leçon qu'il a prise. C'était étrange, cette affaire, parce qu'il n'aimait pas en parler. Comme si il y avait peut-être un problème. Vous voyez, il se défendait très
1: mal. Il n'en parlait jamais.
10: Oui, enfin, moi, je lui en parlais. Je n'ai pas pour lui en parler, mais je voyais que, bon, bah, il esquivait, il aimait pas parler au fond. Mais j'ai dit, mais tu l'as fait ou pas? Ou tu l'as fait? Et il niait toujours. Mais on avait le sentiment que, enfin, il aimait pas, il aurait pas voulu qu'on creuse. Et si vous voulez, cette histoire-là, c'est vrai que c'est le petit détail qui fait que là, c'est la fin. C'est la fin, il a eu du mal, la prison l'a changé, je pense, mais il a eu du mal à revenir après.
1: Mais pas seulement la prison, c'est-à-dire que la condamnation pour corruption, elle est terrible aussi.
10: Elle est terrible, terrible, terrible. Et ça, c'est quelque chose dont... Oui, il a du mal, parce que au fond, si vous voulez, il croit toujours aussi à la justice de son pays. Ben, c'est ça que je trouvais assez pathétique. Dans l'affaire, par exemple, Adidas, on voyait très bien... Des pipés, les juges avaient décidé de se le faire au plus haut niveau. Bon, quand en première instance la présidente du tribunal juge en droit et finalement on voit très bien il s'en sort très bien, hein, il est
1: oui, c'est une
10: le problème c'est en appel, là le truc est bien verrouillé et tout le système judiciaire a décidé de se le faire. Et c'est ça là. Et si vous
1: c'est une affaire très politique aussi, parce que dans un premier temps, il est un petit peu aidé par Nicolas Sarkozy.
10: Oui, il est aidé par Sarkozy. Oui,
1: et ensuite torpillé par Hollande.
10: Oui, mais
1: sur ce même arbitrage.
10: À l'époque, quand on regardait les choses, on voyait très bien que l'arbitrage était fait, en fait, pour ne pas payer plus cher encore. Parce que quand on regardait si on jugeait en droit et qu'on regardait les faits, le Crédit Lyonnais, qui était une banque d'État, il pouvait pas s'en sortir, c'était impossible. Bon, ben là, les juges ont fait en sorte effectivement que tout se passe bien.
1: Sauf pour Bernard Tapie précisément, qui finit complètement ruiné et malade dans ces dernières années. Il vous a impressionné dans ces dernières années?
10: Ah oui, mais c'était quelqu'un d'incroyablement courageux. Mais par exemple, il refuse de prendre systématiquement des antidouleurs. Il refuse, après son opération monumentale, où quand même il se fait retirer l'estomac, une partie de l'œsophage. Il refuse de prendre de la morphine, parce que alors pour dire la petite pompe à morphine qu'on met, etc. C'est-à-dire,
1: refuse les antidouleurs?
10: Parce qu'il veut toujours tout maîtriser. C'est le problème. Mais c'est son problème. Il veut toujours tout maîtriser. Ça, c'est son défaut aussi. Mais en même temps, c'est un courage absolument surhumain. Parce que dans ces moments-là, moi, je l'ai vu, y compris les derniers jours. Mais enfin, c'était un courage à la guerre. C'est quelqu'un qui aurait été formidable. On part avec lui à la guerre. Il n'y a pas d'histoire, quoi. Il est là parce que il a peur de rien. Il n'avait pas peur de la mort. C'était. Il regardait la mort s'avancer en face. Franchement, c'était quelqu'un d'impressionnant sur ce plan. Il était bluffant, quoi. Qu'est-ce que vous voulez que je vous dise? C'est ça la réalité. Il était bluffant et même quand on trouvait que vraiment il allait trop loin. Alors évidemment, je sais. Il donnait le sentiment de pas avoir du sens moral, il donnait le sentiment, enfin tout ça, c'était évident. Mais il y avait autre chose aussi quand même, il était très croyant, mais il aimait pas du tout en parler, et il priait par exemple. Donc je pense que quand il faisait des choses pas bien, je suis sûr que voilà, il devait se punir après. Hein, il y avait quelque chose comme ça chez lui. Il y avait un fond de morale.
1: Chercher la rédemption.
10: Ça peut choquer, ça peut vous étonner, mais il y avait un fond de morale.
1: En tout cas, le dernier combat contre le cancer, bon, il l'a perdu. Hein, Bernard Tapie est mort le 3 octobre 2021. Cela fera 4 ans demain. Merci beaucoup, François-Olivier Gisbert, d'être
10: Merci.
1: Venu nous parler de lui ce soir sur RTL dans le Grand Récit. Je rappelle que vous êtes l'auteur de Bernard Tapie, Leçon de vie, de mort et d'amour, qui est paru aux presses de la Cité. Et vous publiez prochainement Voyage dans la France d'avant chez Gallimard. Ça sortira le 23 octobre. Merci à vous. Merci d'avoir suivi ce grand récit. 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À très bientôt.
15: Merci Isabelle et rendez-vous demain 14h pour un grand récit consacré à Phil Collins, le leader de Genesis. À suivre sur RTL, variété avec vous, Augustin Trapenard.
16: Ma chère Myriam, oui. Je vous donne 3 indices. Mmh. Actrice, cérémonie et pourquoi pas cinémathèque, tiens, est-ce que vous l'avez?
15: Ah, je crois bien que je l'ai. On vérifie ça dans un instant. 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L'essentiel de l'info en 3 minutes avec Émilie Broussoulou. Bonjour Émilie.
19: Bonjour Myriam, bonjour à tous. Et on commence avec du rugby. 5e journée de top 14. L'Union Bordeaux-Bègle, 5e du classement, reçoit en ce moment même Lyon, le numéro 2. Guillaume Dreschler, bonjour.
20: Bonjour, bonjour à toutes et à tous.
19: Vous êtes sur place dans un stade Chaban-Delmas bouillant, oui, car Bordeaux mène.
20: Ah oui, 20-0, tout simplement, après 25 minutes de jeu, 3 essais bordelais marqués déjà dès les 6 premières minutes avec Nicolas Deporter et Cameron Hockey, puis un troisième essai inscrit il y a 5 minutes par Silesi, Rayassi, Lyon, numéro 2, belle surprise de ce début de saison à un point du leader Toulouse, qui a gagné ses 3 premières journées défaites la semaine dernière face à des Bordelots, Béglé encore à l'attaque en ce moment, qui bien est à la recherche de Constance, le double champion d'Europe en titre, qui a gagné ses 2 matchs à domicile, mais perdu ses 2 matchs à l'extérieur. Depuis le début de saison, des Bordeaux-Béglé sans Mathieu Jalibert, l'ouvreur international blessé à une cuisse et qui pourrait manquer une partie de la tournée de novembre du 15 de France. Et vous savez quoi, en plus on est à un an tout pile du début de la Coupe du Monde, enfin 364 jours. L'Union Bordeaux-Bègle mène 20-0 face à Lyon. Ça a commencé depuis 26 minutes de jeu.
19: Merci beaucoup Guillaume Dreschler en direct de Bordeaux pour RTL. 4 affiches de top 14 à suivre.

0: Carpentier.
1: Ce collègue a repris le travail. Il a été blessé, il a été hospitalisé. L'état de ses blessures lui ont permis de ressortir et donc de repartir sur le terrain. On a plus de 600 blessés dans les rangs et donc qui reprennent et qui restent sur le terrain pour aller interpeller les auteurs d'infractions.
2: Beaucoup de personnes qui disent que le policier avait tenté d'abord d'immobiliser le jeune en question et même de le noyer dans une rivière.
1: Le commandant de police a souhaité interpeller l'individu qui avait jeté des projectiles juste avant. Et on a plusieurs fausses informations qui circulent sur les réseaux sociaux, ce qui nous oblige, nous, derrière, police nationale, à contredire les actions qui sont dénoncées d'usage disproportionné de la force.
3: Agathe Foucault sur RTL au micro de Stéphane Carpentier. Et elle précise que 5 enquêtes de l'IGPN ont été ouvertes. Autre information, le département de l'Aude, qui avait été placé ce matin en vigilance orange pour pluie et inondation, a été redescendu en vigilance jaune par Météo France. En revanche, le département voisin de l'Hérault reste en vigilance orange, toujours pour pluie et inondation. Restez bien prudents. Le temps de votre après-midi au sud, c'est mitigé entre nuages éclaircis et quelques averses. En revanche, il fait beau sur la moitié nord du pays. Les températures 21 à Lille, 24 à Avignon, 25 à Limoges, 26 à Toulon. Et on termine par les courses. Elles ont lieu à Longchamp. Départ dans une dizaine de minutes. Dominique Cordier vous conseille de jouer le 6, le 18, le 12, le 13, le 8, le 14 et le 4. L'outsider de RTL, c'est le 14. Il est 15h03 sur RTL. Tout de suite, c'est Variété avec Augustin Trapenard.
4: Merci Émilie, bienvenue dans Variété. Mon invitée aujourd'hui est une actrice qui incarne la France dans le monde entier. C'est amusant parce qu'au cinéma, elle occupe tout l'écran et je la regarde là, en vrai. Elle est en train de s'installer devant moi dans un salon de l'hôtel Lutetia à Paris, une bibliothèque, et c'est une toute autre histoire. Elle est discrète, elle est très drôle, elle est menue mais pas fragile. Elle en impose sans crier gare avec son petit blouson en cuir et son jean brut, son sourire un peu étonné, ses yeux verts. Bonjour Isabelle Huppert.
5: Bonjour Augustin.
4: Merci beaucoup d'être ici. Alors, je dis Isabelle Huppert, mais je suis extrêmement embêté, je dois vous le dire, parce que j'ai reçu un CV hier de quelqu'un qui vous ressemble beaucoup et qui s'appelle Corinne Maclou.
5: Eh oui. Oui, c'est le CV que je distribue à toutes les gens que je rencontre le film de Marc Fitoussi. Mais encore qu'il y a des points communs avec elle, donc peut-être que je vais m'en servir aussi.
4: C'est votre personnage, effectivement, de figurante dans le film Ni vu ni connu de Marc Fitoussi. Une figurante qui veut se faire une place dans le milieu du cinéma et qui dépose son CV un peu partout. Un CV où il est précisé, je l'ai noté, qu'elle maîtrise le mime corporel, notamment.
5: Voilà, j'allais vous le dire, ça c'est peut-être ce qui nous différencie.
4: Quand même. Non, sérieusement, vous le maîtrisez un peu, non, en tant que comédienne, le corps c'est important.
5: Ah bah, le corps c'est essentiel.
4: Mais pas de mime corporel.
5: Un langage. Le mime, non, pas encore, mais ça peut me donner des idées.
4: D'accord. Vous en avez eu un, CV, vous, à l'époque?
5: Bah, on en a tous un, mais est-ce que je l'ai fait imprimer avec des petites photos comme Corinne Maclou et est-ce que je l'ai distribué? Je ne crois pas.
4: Vous mentiez sur votre CV à l'époque?
5: Ah non, j'ai jamais eu besoin de mentir.
4: Pour moi, c'est de la littérature, le CV. C'est-à-dire que c'est même de l'autofiction. On essaie toujours de se faire bien voir. Une ligne en plus sur les études, un hobby original, une langue rare. Sur quoi vous auriez pu mentir, vous?
5: Sur beaucoup de choses, mais j'ai pas menti, non, non. Sur ce que je savais faire, je savais pas faire grand-chose, de toute façon.
4: Et sur les hobbies, vous auriez mis quoi, tiens?
5: Je sais pas. Promenade? Je sais pas si c'est un hobby.
4: Il paraît que vous adorez faire la fête.
5: Oui, enfin, pas dans n'importe quel contexte, ni avec n'importe qui.
4: Heureusement, il faut toujours choisir. Mais vous êtes la dernière à partir d'une très belle soirée, c'est vrai, ce mensonge.
5: J'aime bien faire les fermetures, oui. C'est là où ça devient plus intéressant. C'est vrai,
4: je suis d'accord avec vous.
5: Et
4: vous êtes plutôt piste de danse ou cuisine? Parce que les meilleures soirées sont dans la cuisine.
5: C'est vrai. Ça dépend. Si c'est dans une boîte de nuit, on va s'en tenir à la piste de danse.
4: Je vous laisse lancer l'émission, tiens.
5: Variété, Isabelle.
4: J'ai remarqué, il y a quelque chose d'un peu paradoxal quand on fait un métier d'image. On n'aime pas bien se regarder. On peut très bien adorer son métier, mais quand il s'agit d'être exposé aux autres et à soi-même, une fois le travail accompli, c'est beaucoup plus compliqué. On est un peu gêné, on n'arrive pas à se détacher, on est sur le qui-vive, à traquer la moindre fausseté. J'ai toujours été très fasciné par le fait que les comédiens détestent souvent se regarder. Plus d'une fois, je l'ai observé. L'angoisse d'une avant-première, l'embarras d'un extrait qu'on leur soumet, le changement de chaîne intempestif quand un de leurs films passe à la télé. Comme on est loin, soudain, des rêves de célébrité que formulent nos ados ou des constantes mises en scène de soi sur les réseaux sociaux. Ce que j'entends, moi, depuis 15 ans que je m'entretiens avec des comédiens, ce sont des rêves d'effacement. C'est curieux, quand même, qu'il ne s'agisse plus pour eux d'être connus ou reconnus, mais au contraire, de passer inaperçus.
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4: C'est précieux, Isabelle Huppert, de passer inaperçu.
5: C'est confortable. Donc c'est peut-être précieux.
4: Ça vous arrive encore, vous?
5: Ah, ça m'arrive tout.

0: temps.
1: Ah, c'est pas vrai?
0: Oui. Mais on vous reconnaît là où on s'attend à vous voir.
1: Je me pose la question au regard de ce film délicieux qui s'appelle Ni vu ni connu, où vous incarnez, on va y revenir, une figurante qui rêve de cinéma. Vous avez été figurante, vous, au début de votre carrière?
0: Oui, j'étais figurante, mais très peu de temps.
1: C'est sur quel film? Jeune.
0: Non, c'était pas sur un film, j'étais figurante à la Comédie Française, mais je disais trois mots. Donc quand on dit trois ou quatre ou deux, on est silhouette, on n'est plus figurante. C'était Les Précieuses Ridicules avec Virginie Pradal et Catherine Salvia. C'était une aventure très agréable, mais ça devait être quand j'allais entrer au conservatoire ou quand j'étais en conservatoire. Et puis je l'ai été aussi dans des, comme on disait à l'époque, je sais pas pourquoi on disait des dramatiques télé, on dit toujours ça.
1: Des téléfilms, on dit maintenant.
0: Oui, maintenant on dit des téléfilms. Ou des séries.
1: Et à l'époque, Isabelle Huppert, quel désir vous habitait? Est-ce que vous rêviez d'être vue et connue?
0: Je rêvais de rien. Et en même temps, c'est devenu réalité assez vite. Donc, j'ai pas eu le temps de rêver.
1: Diriez-vous que vous avez eu de la chance?
0: J'ai eu de la chance. Je sais pas comment on peut appeler ce mélange de chance, de savoir saisir les opportunités, d'être suffisamment curieuse aussi pour que des choses arrivent. Et effectivement, finalement, il y a des choses qui adviennent sans qu'on l'ait prévu, sans qu'on l'ait forcément souhaité.
1: Parce que le film de Marc Fitoussi, en l'occurrence, parle vraiment de ça. Dans cette cruelle comédie, votre personnage, Corinne Maclouz, est une bonne actrice. Mais elle galère, elle donne à voir, surtout, à travers ses galères, la hiérarchie qui est à l'œuvre dans le monde du cinéma, les privilèges, les abus de certains. Qu'est-ce qui vous touchait là-dedans, vous?
0: Oui, c'est la vision que Marc Fitoussi nous donne du milieu du cinéma. Ça n'est pas que dans le milieu du cinéma,
1: certes.
0: C'est dans toute entreprise un peu hiérarchisée, où il y a ceux en haut de la pyramide qui ont du pouvoir et ceux un peu plus loin qui n'en ont pas. Il y a des frustrations, il y a des humiliations. Parfois, ça, il faut essayer évidemment de les éviter le plus possible. Mais le milieu du cinéma, ça suscite forcément un intérêt particulier, parce que c'est un milieu et métier d'apparence, donc on a envie de comprendre la réalité derrière, et c'est un petit peu ce qu'il fait dans le film.
1: Et le film donne à voir un côté du comédien qui peut être un petit peu hors sol, justement, qui peut être complètement déconnecté de la réalité. Ça a dû vous intéresser, ça?
0: Oui, alors ça me concerne pas moi, parce que moi je suis pas du tout hors sol dans le film, c'est Sandrine Kiberlin, qui est une fausse Sandrine Kiberlin. Mais oui, ça nous montre aussi des acteurs qui sont pas tout à fait tout le temps conscients de leurs privilèges.
1: Et vous dites souvent au sujet de vos rôles que quand on fait un film, on parle de soi. Qu'est-ce que vous dites de vous, précisément là?
0: J'ai souvent aussi pensé, alors peut-être que je l'ai dit aussi, mais pour pas me citer quand même, mais j'ai souvent pensé, oui, que j'avais rien à voir avec les personnages que je joue, bien évidemment. Mais sur les états qu'il traverse, ça c'est proche de soi, mais comme c'est proche, j'imagine aussi des spectateurs. Mais ce qui est universel pour le spectateur, ça l'est aussi pour les acteurs.
1: Mais dans ce film, des clins d'œil très certains sont établis avec vous et avec votre carrière, jusqu'au dernier plan du film que je ne révélerai pas.
0: Et ça, c'est l'hommage de Marc Fitoussi. c'est assez charmant, oui, parce qu'il convoque Bob Wilson, Médée,
1: Chabrol avec Madame Bovary.
0: Madame Bovary, voilà, c'est un cadeau.
1: Vous aimez bien les hommages, les cadeaux, vous?
0: Là, dans le film, oui, c'est très touchant. Et en même temps, c'est des aventures que j'ai traversées, le théâtre. Parce que la bonne idée aussi du film, c'est justement de convoquer le théâtre. Donc, c'était l'occasion pour Marc de se servir de ma, par exemple, de ma participation à ce spectacle, à Médée. Mais voilà, de montrer qu'une actrice, elle peut être une actrice de cinéma et de théâtre, comme je le suis, et avec la difficulté peut-être que le théâtre implique quelque chose qui est moins évident, qui est moins associé à une sorte de vie un petit peu plus hors sol, justement. Il y a quelque chose de plus artisanal, c'est plus...
1: Isabelle Huppert, la...
0: Ah, là, c'est très drôle, ça.
1: Oui, on vous appelle parfois... Comment on se trompe sur votre nom de famille? Non, rarement, quand même.
0: Non, pas vraiment. Enfin, parfois, on ne m'appelle pas.
1: Isabelle Huppert, la vraie de vraie. On reste ensemble jusqu'à 16h pour parler de cinéma. Et puis, il y aura le questionnaire de variété. Vous n'allez pas vous en remettre. Et la carte blanche de fin d'émission, vous êtes sur RTL, vous écoutez Variété. Ça ne fait que commencer.
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1: Variété avec Isabelle Huppert, surtout à l'affiche d'une comédie tendre et terrible sur le monde du cinéma, ni vue ni connue, réalisée par Marc Fitoussi. Isabelle Huppert, que je pourrais aussi appeler Madame la Présidente.
0: Vous pourriez.
1: Vous êtes la nouvelle présidente de la Cinémathèque française, c'est pas rien quand même. Qu'est-ce que ça représente pour vous?
0: Ça représente un honneur, une responsabilité. On me demande de représenter cette institution exemplaire qui a pour mission d'entretenir la mémoire du cinéma. Entretenir sa mémoire, c'est aussi participer à son présent et à son futur, d'une certaine manière. Voilà, ça représente tout ça.
1: Cette cinémathèque, ce lieu chargé d'histoire, fondé en 1936 par Henri Langlois, notamment, quel lieu est-ce que c'est pour vous personnellement? Quel souvenir est-ce que vous associez?
0: J'ai le souvenir d'une rencontre avec Henri Langlois.
1: Ah, c'est vrai?
0: Oui, et je le racontais justement à Costa Gavras l'autre jour, et je me demandais encore comment je m'étais retrouvée à rencontrer Henri Langlois, et surtout à ce qu'il me fasse visiter des locaux qui n'étaient pas destinés forcément à la visite du public, notamment des endroits où étaient entreposés des costumes, enfin des documents qui appartiennent à la cinémathèque. Oui, j'ai un souvenir très précis et en même temps imprécis de cette rencontre. Imprécis parce que je ne sais pas ce qui m'a amené à le rencontrer. Mais c'était une rencontre très... C'était à l'époque où la cinémathèque était à Chaillot. Et c'était une émotion quand on allait à Chaillot et quand on y va encore maintenant. Cet écran immense, je me souviens que ça donnait le sentiment de voir les films pour ce qu'ils sont et pour la manière dont ils devraient toujours être vus, c'est-à-dire en très grand, oui. Pas sur un écran de téléphone ou une télévision, vraiment en grand. Ça donnait cette dimension très noble au cinéma, cette cinémathèque.
1: C'est très intéressant ce que vous dites, parce que la mission de la cinémathèque, c'est précisément le travail de préservation, de restauration et de diffusion de notre patrimoine cinématographique, et en particulier de la salle de cinéma. Quelle émotion est-ce que c'est pour vous, une salle de cinéma?
0: Mais c'est l'émotion, justement. La salle de cinéma.
1: Vous allez souvent, vous?
0: Oui. Enfin, pas aussi souvent que j'aimerais. Si j'y allais aussi souvent que j'ai envie d'y aller, j'irais tous les jours, je pense. Ah. Je ne me lasserais pas d'y aller tous les jours. Ah oui, c'est une promesse. C'est un moment privilégié. Il n'y a que dans une salle de cinéma qu'on peut éprouver cette sensation à toute heure du jour, parce qu'on a la chance aussi ici que les films soient projetés de midi jusqu'à 10h du soir.
1: Mais c'est la nuit, Marguerite Duras écrivait, la nuit artificielle, la nuit démocratique, parce qu'on est ensemble.
0: C'est
1: aussi
0: beau. Elle disait bien les choses, Marguerite Duras.
1: Oh ben, on l'adore, Marguerite Duras, on l'oubliera jamais. Ça vous est jamais arrivé de regarder un film sur un ordi ou sur un téléphone portable, Isabelle?
0: Sur un portable, peut-être pas, sur un ordi, bien sûr.
1: Oui, en x2 ou pas?
0: Comment?
1: En
0: quoi?
1: Il paraît que les jeunes, maintenant, regardent les films en x2.
0: En x2,
1: c'est-à-dire que ça va deux fois plus vite.
0: Ah oui. Ah, c'est intéressant, ça.
1: Vous dites c'est intéressant, j'ai pas l'impression que vous êtes convaincu. Et vous avez raison. Ne regardons pas les films en x2. Je m'attendais à cette
0: parfois,
1: réponse.
0: Parfois, c'est mieux que rien de les regarder sur un iPad ou sur un ordinateur que de pas les regarder du tout.
1: Ça, c'est possible.
0: Après, ça crée parfois sur l'ordinateur, quand on le fait encore une fois plus par nécessité que par vrai plaisir, ça, il y a une proximité, pas que je vais vendre la chose, mais plutôt voilà comme un moindre mal, on va dire, non pas comme une qualité, mais ce moindre mal, c'est d'être tout près de l'écran et que le son et l'image, au fond, soient vraiment au plus près de soi. C'est pas si désagréable que ça.
1: J'adore parler de cinéma avec vous parce que vous êtes une vraie cinéphile.
0: Non, justement pas une fausse, mais j'aime le cinéma.
1: Pourquoi une fausse?
0: Alors, dans le cinéphile, ça veut dire évidemment aimer le cinéma.
1: Ah, c'est pour ça.
0: Mais je ne suis pas une grande connaisseuse du cinéma.
1: Vous voulez dire érudite, ouais.
0: Non, il y a énormément de films que je n'ai pas vus. C'est tant mieux.
1: Cette passion, en revanche, pour le cinéma, elle est née comment? Vous vous souvenez précisément?
0: Moi, j'ai vu des films toutes petites. C'est mon père qui nous les projetait dans la maison familiale. Donc les premiers films que j'ai vus, c'est des films de Charlie Chaplin, des courts-métrages plutôt, mais ça doit être peut-être le tout premier film que j'ai vu, c'est peut-être Charlot Patine par exemple. C'est extraordinaire, ça j'en ai des souvenirs assez magiques, voilà, c'est les premières images que j'ai dû voir.
1: Ces premiers courts-métrages Chaplin également, qu'est-ce que ça a éveillé chez vous, petite, vous vous souvenez?
0: Ça m'a éveillé le plaisir de voir un film. Alors évidemment, c'était un des plus grands génies du cinéma, de toute l'histoire du cinéma.
1: Et ça tient à quoi, ça, pour vous?
0: Ça tient à la fois à la dérision, à la drôlerie, à l'émotion. Après, plus tard, j'ai vu évidemment les lumières de la ville. Ça tient à un mélange d'humanité, de drôlerie, de regard complet sur le monde à travers des personnages très singuliers, mais une vision du monde qui parle aussi du monde dans son inégalité profonde. Et ça parle de ça, au fond, Chaplin.
1: Et quand vous étiez petite, vous jouiez déjà, vous représentiez des personnages ou pas du tout?
0: Oui, je pense, comme tous les enfants. La plupart des enfants commencent par jouer des personnages qui ne sont pas eux-mêmes.
1: C'est vrai.
0: Ça commence par le plaisir du jeu, quand même.
1: Je vous regarde, Isabelle Huppert, et je pense à Claude Chabrol, à Maurice Pialat, à Jean-Luc Godard, à André Téchiné, à Claire Denis, à Michael Haneke, j'en passe. Qu'est-ce qui les unit, selon vous? Qu'est-ce qui fait d'eux des auteurs, précisément?
0: La singularité à la fois de leur pensée et de leur vision. Ce ne sont pas des auteurs comme serait un peintre ou un auteur de livres, c'est ça la force ou la difficulté peut-être à définir exactement au fond ce que c'est que l'inspiration ou l'identité d'un auteur de cinéma, mais c'est ça, c'est quelqu'un qui est, c'est un mélange très savant à la fois de cérébralité, c'est la pensée et en même temps le mouvement aussi, le mouvement c'est très important.
1: Mais alors vous,
0: et le son.
1: Actrice, vous êtes quoi dans tout ça?
0: Un peu de tout ça, sans le revendiquer évidemment d'une manière aussi évidente, parce que moi je ne fais que... Moi je suis plutôt un instrument. Eux évidemment ne sont pas un instrument, parce qu'ils sont des chefs d'orchestre. Moi je serais plutôt l'instrument.
14: Mon outil préféré, bien entendu, ce sont les acteurs, parce que bon, c'est une matière complètement vivante. Et c'est sur eux que le travail est le plus important. Dans la création du monde, puisqu'on revient à cette notion, dans la création du monde, il est bien évident que c'est le jour où Dieu a créé l'homme qui s'est avéré le plus important, pour nous en tout cas. Bon, c'est un peu la même chose dans les films. Tout le reste n'existe pas tellement en regard du fait que des gens vont incarner des personnages.
1: Vous l'avez reconnu, Claude Chabrol.
0: Oui, sa belle voix.
1: Dans une archive de l'INA de 1980, Chabrol, avec qui vous avez tourné, Isabelle Huppert, 7 films, dont Madame Bovary, La Cérémonie, Violette Nozière ou encore Une affaire de femme. Et on entend d'ailleurs comme une malice dans sa voix, vous dites sa belle voix.
0: Ah oui, il était profondément malicieux, Claude Chabrol. Et c'est vrai qu'il attendait beaucoup des acteurs.
1: Mon outil préféré sont les acteurs, dit-il.
0: Il en attendait tellement d'ailleurs qu'il leur donnait une liberté totale et les laissait vraiment naviguer de la façon la plus libre qui soit, à quel point que certains pouvaient parfois être un peu déroutés par cette liberté qu'il leur donnait, parce qu'il donnait particulièrement peu d'indications. En sept films, il a dû me dire une fois une chose, c'est tout.
1: Qu'est-ce qu'il vous a dit ?
0: En même temps, il me l'a dit assez vite, c'était sur Violette Nozière. Et ça m'a beaucoup perturbée, parce que comme il me disait jamais rien, tout d'un coup, il m'a donné une indication précise. Il m'a dit, au lieu de faire ça, tu fais ça. Mais je lui ai dit, c'est bizarre, qu'est-ce qu'il lui prend? Il m'a jamais. Donc du coup, ça, j'ai eu le cœur qui s'est mis à battre. J'ai dit, ça m'a remis en cause. Je lui ai dit, je comprends pas. Et c'est vrai qu'il m'a jamais donné une indication. Et donnait tout le temps ce sentiment assez curieux qu'au fond, quoi qu'on fasse, ça le satisfaisait, parce que la sienne était si puissante que ça changeait pas grand chose qu'on soit, qu'il y ait des nuances un peu différentes. Mmh. Ça lui était un peu égal. Et au contraire, ça lui faisait plutôt plaisir, parce que ça voulait dire qu'on était libre d'être parfois un petit peu plus gay, un petit peu moins gay. Mais qu'on le soit un petit peu plus ou un petit peu moins, ça n'avait, je crois, aucune importance pour lui.
1: C'est vrai que dans le film qui sort mercredi, Ni vu ni connu, de Marc Fitoussé, il y a un clin d'œil à Claude Chabrol, puisque votre personnage de figurante joue dans une adaptation de Madame Bovary de Flaubert. Quelle place il a, Chabrol, au fond, dans votre carrière, dans votre parcours ?
0: Il a la place de quelqu'un avec qui j'ai tourné sept films, donc il a forcément une place très importante. Et la place qu'il a, lui, c'est vraiment un cinéaste qui s'est baladé dans des genres très différents. Il avait écrit ce livre, Chabrol, formidable, qui s'appelait « Et pourtant je tourne ». Donc il était très conscient. Lui, il revendiquait le droit, peut-être parfois, de faire des moins bons films. En tous les cas, c'est ce qui ressortait, je me souviens, de la lecture de ce livre. Mais c'est quelqu'un qui nous donnait aussi une vision du monde à chaque fois. Pour moi, le film le plus fort qu'il a fait dans ce domaine, c'est vraiment La Cérémonie, dont il aimait à croire, peut-être à croire aussi, avec beaucoup de malice, que c'était un film marxiste, ce qui est sans doute pas faux.
1: C'est un film sur la lutte des classes.
0: C'est un film sur la lutte des classes, voilà. Ouais. C'est un film d'une violence, d'une puissance extraordinaire.
1: Vous partagez l'affiche avec Sandrine Bonner.
0: Et Jacqueline Bisset et Jean-Pierre Cassel. Et Virginie Ledoyen, c'était un des premiers rôles.
1: C'est rare d'entendre un comédien ou une comédienne choisir, à un moment donné, un film de son parcours. Et c'est vrai que vous en parlez de ce film comme un film absolument majeur.
0: Oui, j'aime tous les films que j'ai fait avec lui, mais celui-là, à chaque fois que je le revois, je suis très impressionnée. Il y a aussi la présence de la musique dans toute sa beauté, dans toute sa violence aussi, dans ce qu'elle représente tout d'un coup d'un certain confort bourgeois à ce moment-là, la manière dont elle est utilisée dans le film et la violence dont tout ça explose. Peut-être qu'il nous ramène toujours à cette phrase légendaire de Renoir, quoique là évidemment c'est plus difficile de l'accepter. Chacun a ses raisons, voilà.
1: Isabelle Huppert, on reste ensemble jusqu'à 16h, vous me connaissez, je veux tout savoir. Et j'ai 1000 questions à vous poser, des questions très indiscrètes, votre animal totem, votre plus grand défaut, votre plus grand crime. Bien sûr, c'est le curieux et coquin questionnaire de variété dans quelques instants sur RTL.
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1: Variété avec Isabelle Huppert à l'affiche mercredi prochain de la délicieuse comédie de Marc Fitoussi, ni vu ni connu, et qui va se livrer, s'il vous plaît, au terrible questionnaire de variété. Isabelle Huppert, vous répondez en une phrase, une anecdote, un mot, ce que vous voulez. Est-ce que vous êtes prête?
0: Je suis prête.
1: Si vous deviez choisir un pseudonyme, quel serait-il?
0: Non, j'aimerais pas ça.
1: Vous n'y avez jamais pensé?
0: Non, j'y ai jamais pensé. Mais j'aime bien les récits que ont souvent fait les gens sur les pseudonymes, comme je crois Sophie Marceau, je sais pas, je crois que ça avait quelque chose à voir avec l'avenue Marceau, non, ou quelque chose comme ça.
1: Et moi, je vous pose la question, parce que dans le film, en fait, votre personnage, Corinne Maclou, à un moment, Anne-Marie Vin, qui joue son propre rôle, lui dit, bah dis donc...
0: Ah oui, t'as pas choisi la facilité.
1: T'as pas choisi la facilité.
0: Elle est tellement drôle. Oui.
1: Isabelle Huppert, c'était la facilité?
0: Dans Huppert, il y a père. Mais père, c'est perdre et c'est père. Donc
1: lacanienne, Isabelle Huppert.
0: Le père que...
1: Isabelle Huppert, avec qui est-ce qu'on vous confond parfois?
0: On me confond pas. D'abord, on me reconnaît très peu. Il y a certainement eu des anecdotes, c'est souvent drôle, hein, quand on vous confond avec des gens qui n'ont strictement rien à voir avec vous. Donc ça a dû m'arriver, comme à beaucoup d'actrices, mais j'ai pas de souvenir précis là. C'est pas, en tous les cas, ça m'arrive pas régulièrement.
1: Quel est votre mot préféré?
0: Douceur.
1: Votre animal totem, Isabelle Huppert?
0: Le chat.
1: Vous en avez beaucoup?
0: J'en ai un que j'aime.
1: J'aurais adoré le scoop où vous nous dites que vous en avez 17.
0: Non, mais compte pour 50.
1: Qui est votre héros ou votre héroïne?
0: Les héros et les héroïnes qu'on peut avoir dans sa vie, c'est les gens qui accomplissent des choses qu'on ne ferait jamais. Voilà. Donc c'est lié au courage, au savoir, les gens qui sauvent des vies. Voilà, c'est ça les héros, pour moi.
1: Ça m'intéresse que vous répondiez quelque part en disant... En tout cas, c'est pas quelqu'un qui fait ce que je fais.
0: Oh ben non.
1: Comment est-ce que vous aimeriez mourir?
0: Bah, comment, j'en sais rien, mais le plus tard possible.
1: Qu'est-ce que vous détestez chez vous?
0: La procrastination.
1: C'est-à-dire le fait de
0: remettre au lendemain ce qu'on peut faire le jour même.
1: Vous le faites beaucoup, ça?
0: Tous les jours.
1: De quoi est-ce que vous êtes la plus fière?
0: D'avoir fait du parapente.
1: Ça vous est arrivé plusieurs fois?
0: Une fois.
1: Faut me raconter, c'était où?
0: Au Brésil.
1: Oh, ça a duré longtemps ou pas? Ça fait très peur.
0: Trop longtemps.
1: Ça fait très très peur, ouais.
0: Un cauchemar.
1: Donc vous vous êtes mis un petit coup de pression juste avant et vous avez fini par faire du parapente, ouais.
0: Oui, je me suis pas tellement mis de pression, je sais pas, j'ai pas trop réfléchi. Pourtant j'ai eu le temps de réfléchir parce qu'il a mis énormément de temps à décoller. Et là, c'était un cauchemar.
1: Quel est votre livre de chevet?
0: Je ne lis pas assez pour avoir un livre de chevet. Je suis toujours étonnée des gens qui ou alors ils mentent. Et s'ils disent la vérité, franchement, ça m'étonne. Comment est-ce qu'on peut avoir un livre de chevet? Ou alors faut aimer un livre au point que on a envie, on le relit et on ne lit pas tous les autres qu'on n'a pas encore lus. Non, moi j'aime trop lire, découvrir.
1: Et le film que vous pourriez voir en boucle?
0: Un film d'Elia Kazan qui s'appelle La fièvre dans le sang. C'était Splendor in the Grass, avec Natalie Wood et Warren Beatty, dont c'était le premier rôle.
1: Quel défaut est-ce que vous ne supportez pas dans la vie?
0: L'indifférence.
1: Quel est le plus grand crime que vous ayez commis, Isabelle Huppert?
0: D'avoir fait semblant de lire un livre sans l'avoir lu.
1: C'était quel livre?
0: Oh, j'en sais rien. Je suis assez forte pour ça. Ou d'avoir vu un film.
1: Quel est votre plat préféré?
0: Des œufs durs avec du vinaigre.
1: Quel a été votre plus grand mensonge?
0: Tout ce que je viens de vous dire.
1: Quelle est votre réplique de film favorite?
0: Dans les films que j'ai faits ou dans les films que j'ai vus? Les deux?
1: Les deux, en général.
0: Alors, les films que j'ai vus, c'est Fasten Your Seatbelt, It's Going to Be a Bumpy Night. Ça, c'est All About Eve.
1: Super.
0: Et le film de Mark Titusi, de Mankiewicz, c'est Bette Davis qui dit ça. Et car le film, quand il sortira aux États-Unis, va s'appeler All About Corinne.
1: Ah.
0: Et parmi les films que j'ai faits, incontestablement, enfin, j'en ai plusieurs, mais surtout un, je viens pas pour la grue, je viens pour le grutier. Dans une affaire de femme de Claude Chabrol, quand je rends visite au grutier, qui est joué par Nils Tavernier.
1: Quel objet est-ce que vous avez toujours sur vous, Isabelle Huppert?
0: Mes lunettes de soleil.
1: Qu'est-ce qui vous brise le cœur dans la vie?
0: Tellement de raisons d'avoir le cœur brisé.
1: Bah déjà, je suis rassuré que ça vous arrive.
0: Bah pourquoi ça m'arriverait?
1: Bah je sais pas.
0: Je n'ai pas. Oui, c'est ça.
1: Qu'est-ce que c'est ça?
0: Je n'ai jamais le cœur brisé, j'ai un cœur de pierre.
1: Si vous étiez une mélodie, quelle serait-elle?
0: L'air de la Reine de la Nuit dans La Flûte Enchantée.
1: Vous savez qu'elle est en colère.
0: Bah c'est bien pour ça que je vous le dis.
1: Quel est le parfum de votre enfance que vous n'oublierez jamais?
0: Le lilas.
1: Dans quelle époque est-ce que vous auriez rêvé de vivre?
0: Dans une époque future que je ne connaîtrai jamais. 2050.
1: Bon, vous serez toujours là en 2050.
0: Allez, 3000.
1: 3000. Quelle est votre citation préférée, Isabelle Huppert?
0: Oh, il y a une phrase de Simone de Beauvoir que j'aime bien. Exister, c'est oser se jeter. C'est pas mal, elle a dû dire ça. Je sais pas, peut-être dans les mémoires d'une jeune fille rangée, qui est le premier livre de Simone de Beauvoir que j'ai lu.
1: Quels sont vos surnoms?
0: Isa ou Zaza, parfois.
1: Moi, j'oserais pas. Hein.
0: Isa, vous pouvez. Zaza, non.
1: Zaza, c'est pour qui? C'est
0: Zaza,
1: pour les très, très proches.
0: Pour certains, oui. Il y en a qui... C'était plutôt du temps de l'adolescence et de l'enfance.
1: Dans le film de Marc Fitoussi, j'ai remarqué que votre personnage de figurante tutoie Sandrine Kiberlin dès la première fois où elle la rencontre. Et c'est vrai que le tutoie... Ça vous est déjà arrivé, ça, qu'on vous tutoie comme ça, de façon intempestive?
0: Oui.
1: Moi, j'oserais pas, moi.
0: Ça dépend. Il y a des fois, c'est agréable. Des fois, non. Enfin, non, mais de même que moi, je ne tutoie pas forcément les gens tout de suite.
1: Quelle promesse est-ce que vous n'avez jamais brisée, Isabelle Huppert?
0: La promesse que je me suis faite vis-à-vis d'un rôle. C'est une promesse qu'on fait. Voilà. Je pense que je ne l'ai jamais brisée parce que je n'ai pas eu l'occasion de la briser parce que tout m'a été offert de telle manière qu'il n'y avait pas le risque que je brise ce pacte de confiance et avec moi-même et avec le metteur en scène.
1: Et enfin, quelle est la qualité que vous auriez aimé avoir?
0: Être ordonné.
1: J'entends, tiens, les premières notes d'une chanson que vous connaissez bien, pour l'avoir chantée dans un film, le film 8 femmes de François Ozon. On s'accorde ce petit plaisir, message personnel de Françoise Hardy et Michel Berger, entonné par Isabelle Huppert herself. Vous êtes sur RTL, vous écoutez Variété.
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0: RTL Variété et cette reprise de Françoise Hardy, message personnel par Isabelle Huppert dans le film 8 femmes en 2002, film choral où vous incarniez la cariâtre Augustine et dans lequel vous partagez l'affiche avec Catherine Deneuve, Fanny Ardant, Emmanuel Béard, j'en passe. Vous gardez quel souvenir de ce tournage ?
1: Un souvenir merveilleux. Il y avait eu des tas de pronostics. Ouais. On disait, oh là là, tous ces actrices ensemble, elles vont forcément...
0: Elles vont s'y aller les cheveux.
1: Pas du tout. En plus, un d'autant plus beau souvenir que c'est pendant le tournage que je crois j'ai eu le prix d'interprétation à Cannes pour la pianiste et j'ai été accueillie avec beaucoup d'amitié, du champagne quand je suis revenue et c'était très agréable.
0: Et les scènes musicales justement, c'est quel souvenir ?
1: C'est la très très bonne idée du film qu'à un moment donné de faire dans ce film qui est une comédie où tout est très exagéré, où les personnages sont des versions constamment hypertrophiées d'eux-mêmes, tout d'un coup de les faire à un moment donné passer par ce chemin d'émotion et révéler de cette manière-là qui elles sont profondément. Augustine, ben voilà, on comprend à ce moment-là que c'est un être humain, finalement.
0: C'est dur de chanter.
1: De chanter, c'est très dur. Moi, à chaque fois que j'entends une chanteuse chanter ou que je la vois, j'aime beaucoup aller en concert, et je me dis, c'est très dur d'être chanteur. Très dur.
0: Parce que vous chantez,
1: beaucoup plus facile d'être acteur. Je chante très modestement et je pourrais pas chanter comme une chanteuse le fait sur scène.
0: Tout le monde chante sous la douche, Isabelle Huppert.
1: Juste, oui, d'accord.
0: Vous chantez quoi ?
1: Je chante Message personnel, par exemple. Mais c'est toujours celui-là qu'on... C'est drôle. Souvent, cette chanson-là. J'ai bien aimé chanter la chanson que je chante à la fin du Juge et l'Assassin, film de Bertrand Tavernier, le chant révolutionnaire. Là, c'est très, très, très belle chanson. Il y a d'autres moments où je chante dans certains films.
0: On va éclaircir ça. Variété revient dans quelques instants sur RTL avec Isabelle Huppert, évidemment.
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0: Variété avec Isabelle Huppert, dont on a appris, c'est intéressant, hein, qu'elle répondait aussi au surnom d'Isa, qu'elle avait déjà menti, et notamment pendant le questionnaire de Variété, je l'en veux énormément. Si vous nous rejoignez maintenant, sachez que vous pouvez rattraper le début de cette émission en podcast sur le site et l'application RTL, ainsi que sur toutes les plateformes, mais pour l'instant, restez donc avec nous, puisqu'on est en compagnie d'Isa Huppert jusqu'à 16h. Isa, qu'on aura la chance de voir très bientôt au cinéma dans le très réussi Ni vu ni connu de Marc Fitoussi en salle mercredi, une comédie réjouissante où on le disait, Isabelle, vous incarnez une figurante qui rêve de grands rôles et qui de fait n'a pas vraiment le luxe de choisir ses rôles. À partir de quel moment vous avez eu le choix, vous, dans votre carrière?
1: Moi, j'ai eu cette chance, ce privilège de les avoir choisis très vite, d'avoir pu les choisir.
0: Et ça m'intéresse, ça veut dire quoi en fait avoir le choix quand on est un comédien? C'est simplement la possibilité de dire non, c'est un accès privilégié à certains rôles, c'est le fait qu'on écrive pour vous, c'est quoi?
1: Ça veut pas dire qu'on écrit pour soi, ça c'est quand même très rare. Si Marc Fitoussi l'a écrit certainement en pensant à moi, ce rôle-là, ça veut dire oui, pouvoir dire oui à un rôle en sachant que on va avoir du plaisir à le jouer, que rien ne sera une entrave, qu'on va pouvoir en tirer le maximum, c'est ça, avoir le choix ou le privilège d'un grand rôle et le choix de tourner avec quelqu'un avec qui on sait aussi qu'on aura du plaisir à tourner. C'est pas ce qu'on fait qui est important. Enfin si, c'est important, mais c'est surtout comment on le fait, c'est avec qui on le fait.
0: À quoi vous dites oui?
1: Je dis oui quand il y a la promesse d'une personne et non pas d'un personnage. J'aime pas trop l'idée d'un personnage. Un personnage, c'est une construction un peu arbitraire. Et donc je dis oui quand j'ai le sentiment que cette personne va pouvoir exister. Et c'est un sentiment un peu difficile à décrire. Ça passe par, évidemment, ce qu'on peut imaginer du metteur en scène, mais aussi par une écriture, par des dialogues. C'est le cas du film de Marc Fitoussi, par exemple. C'est un très grand dialoguiste, Marc. Et les dialogues, un peu comme les costumes, qui sont les premiers indices qu'on donne à un spectateur dans la proposition d'un personnage, comme dans le film de Marc, la manière dont je suis habillé, la petite toupette sur la tête, qui est une idée de lui. Et puis les dialogues, c'est l'expression immédiate qu'on a d'un personnage, c'est les dialogues. Le reste, c'est toute une série de langages dont on sait aussi qu'ils vont nous raconter, qu'ils vont raconter le personnage, dont on est moins conscient. Mais il faut savoir quand même qu'on est aussi raconté à notre insu par une histoire, par une mise en scène, par le film du metteur en scène.
0: Et ça fait partie du plaisir, ça, justement?
1: Ça fait partie du confort.
0: On parlait de CV tout à l'heure. Alors évidemment, c'est un cas un peu extrême, mais est-ce qu'il vous arrive, vous, de proposer un projet à un auteur avec lequel vous avez envie de travailler? Ça vous est déjà arrivé, ça?
1: Oui, ça a pu m'arriver d'en parler, mais je suis pas sûre que j'ai jamais fait quelque chose qui venait finalement d'une proposition de moi. Je ne crois pas. Alors c'est vrai que maintenant, de plus en plus, les acteurs, ils s'intitulent producteurs, ils s'intitulent... Oui, bien sûr. Mais il y a quelque chose de profondément dans le mouvement intime et interne d'un film qui fait que je crois quand même que c'est un metteur en scène qui doit être un peu l'instigateur premier.
0: Oui, c'est le désir, en fait.
1: Le désir qu'il a, lui, de donner sa vision de quelque chose et son désir de filmer un acteur.
0: Mais ça ne vous a pas empêché de décrire votre admiration à certains auteurs, justement, certains cinéastes?
1: Oui, mais ça n'a rien à voir. Je l'ai fait une fois.
0: À qui?
1: À Al Hartley. Non, j'avais beaucoup aimé un film de lui qui s'appelait Trust. Et c'est vrai que j'ai bien fait parce qu'il m'a tout de suite répondu. Il m'a dit, venez tourner dans mon prochain film. Et c'était Amateur. Oui, c'était un metteur en scène formidable, qui a un parcours très surprenant à l'Arclay, qui était vraiment qui a existé très très fort au début des années 90 avec Trust, avec enfin les 3-4 films qu'il a fait à cette époque-là, puis après il a un peu disparu.
0: C'est vrai que c'est intéressant votre parcours d'actrice, Isabelle Huppert, parce que vous jouez volontiers pour de jeunes cinéastes, mais aussi pour de grands noms, dans des comédies populaires, dans des drames, dans des films avec un casting impressionnant ou pas du tout, avec un budget beaucoup plus mince. Ce grand éclectisme, pourquoi c'est important et pourquoi c'est constitutif de ce que vous êtes aussi en tant qu'actrice?
1: Non, ce grand éclectisme, il n'est pas constitutif de ce que je suis moi, il est constitutif de ce qu'est le cinéma, ouais. Qui est cette matière extraordinairement extensible. Moi, j'adore, par exemple, voir des films où vous avez le nom de 750 personnes qui défilent au générique, et puis un film d'Aung San Suu, où là, ça prend moins de temps, parce qu'on est trois, de toute façon. Et le cinéma, c'est ça. C'est cette matière qui se déploie, qui se raconte de manière complètement extensible, la manière la plus minimale qui soit, ou au contraire, la plus maximale. Et à l'arrivée, c'est toujours un film.
0: Au fond, vous n'avez jamais arrêté de jouer, Isabelle Huppert. Qu'est-ce qui pourrait vous faire arrêter un jour?
1: Si tout d'un coup j'étais fatiguée de le faire, mais c'est-à-dire j'aime beaucoup ça, et surtout en fait ça me demande pas beaucoup d'efforts. Alors c'est pas une manière évidemment très glorieuse d'en parler, mais
0: c'est drôle. Quand
1: même... bah, tant mieux si ça vous fait rire, mais c'est quand même un peu la vérité.
0: Non, mais...
1: C'est que c'est assez confortable pour moi de jouer, et c'est pas tellement une grosse affaire finalement. Pas du tout que je diminue ce que je fais, parce que ça reste tout à fait extraordinaire, et à chaque fois on se dit c'est plutôt du domaine de l'exception, mais c'est une exception qui convoque pas que l'effort, l'exaltation. Non, c'est l'exception qui convoque des choses assez simples. Le plaisir, certes, et surtout la facilité.
0: Vous savez pourquoi ça m'amuse? Vous savez pourquoi je ris?
1: Oui, j'imagine.
0: Parce que je pense, en fait, à, en l'occurrence, à un épisode de 10% réalisé par Marc Fitoussi, où on vous voyait travailler sans répit. Épisode hilarant, hein, plusieurs films, plusieurs projets en même temps. Vous ne pouviez pas vous arrêter, vous mentiez au réalisateur. Quand vous ne tournez pas, ça vous met dans quel état, vous?
1: Oh, moi, ça me met dans aucun état particulier. Je suis pas non plus...
0: Accro.
1: Si, mais quand je tourne pas, je sais de toute façon que je vais tourner. Donc, pas comparer l'état de quelqu'un qui ne tourne pas du tout, comme justement Corinne McClough, qui voit pas tellement l'avenir se transformer, à un parcours où, oui, on tourne pas, mais on sait forcément qu'on va tourner ou qu'on fera... autre chose aussi. Il y a quand même d'autres possibilités aussi.
0: C'est amusant, Isabelle Huppert, de voir l'image que vous renvoyez aux auteurs avec le temps, les personnages que vous leur inspirez, justement. On parlait de Marc Fitoussi.
1: Oui, ben ça dépend de l'imagination qu'ils ont et que je suis susceptible de leur donner. Mais au fond, un rôle, on peut aussi un peu en faire ce qu'on veut.
0: C'est vrai. Pas,
1: évidemment que celui qui en est l'auteur doit faire preuve d'une certaine imagination, mais c'est aussi l'acteur aussi après qui doit avoir une certaine imagination. C'est quand même une matière vivante. Alors évidemment que cette matière, elle peut pas se transformer complètement et devenir le contraire de ce qu'elle est dans un cadre donné, dans un dispositif quand même assez précis. Mais quand même, à l'intérieur de ça, on a toute la possibilité, la liberté d'en faire un petit peu ce qu'on a envie d'en faire.
0: Mais je veux dire, quand vous recevez des scénarios avec des rôles de personnages un peu manipulateurs, très cérébraux, des victimes qui retournent la violence, ce type de personnages que vous devez recevoir souvent, parce qu'il y a pas mal de films en fait où on vous voit comme ça, qu'est-ce que vous vous dites, que vous projetez aussi ça en tant que comédienne sur l'imaginaire d'auteur?
1: Il n'y a pas de personnages plus cérébraux que d'autres. Il y a des personnages dont les progressions ou la manière d'accompagner une histoire, oui, sont plus ou moins font plus ou moins réfléchir. C'est peut-être ça la définition d'un personnage dit cérébral. Le personnage, il n'est pas lui intrinsèquement cérébral, mais son parcours, ses agissements, finalement, font réfléchir à ce que c'est une forme de une série plutôt de questionnements que de réponses qu'on apporte. C'est peut-être ça un grand rôle. C'est la possibilité de poser des questions. Et les grands films, c'est certainement ça.
0: Mais c'est ce que vous inspirez, en tout cas, vous.
1: C'est pas à moi de le dire. Ben, si c'est le cas, tant mieux. Oui.
0: Isabelle Huppert, c'est une fiction?
1: J'espère que non. Une réalité, j'espère encore.
0: Variété, RTL, Isabelle Huppert. Ça continue encore un tout petit peu, jusqu'à 16h. Le temps d'une carte blanche, d'une capsule temporelle. J'en sais pas plus que vous sur la surprise que nous a réservée mon invité. Réponse dans quelques instants.
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0: RTL Variété, encore quelques instants en compagnie d'Isabelle Huppert qui va conclure l'émission comme c'est la tradition. Chaque semaine, je passe le micro à mon invité pour qu'il dise ou nous lise un texte qu'il touche, pour qu'il nous fasse écouter quelque chose aussi. C'est une capsule temporelle et je vous l'offre, Isabelle.
1: Ah, c'est gentil. Je la saisis au vol. C'est l'air de la Reine de la Nuit par une chanteuse qui s'appelait Christina de Tecôme, qui a une voix de folie, c'est une coloratour évidemment, comme toutes les chanteuses qui chantent La Reine de la Nuit dans la Flûte Enchantée. Mais c'est surtout une chanteuse, j'avais un ami qui s'appelait Pierre Roman, qui est joué par Michel Lescaut dans le film de Valéria Brunetti-Deschi sur les Amandiers, qui était le plus proche collaborateur de Patrice Chéreau, et Pierre Roman, c'était mon meilleur ami, comme on dirait. Et voilà, il est plus là. Et il était fou de cette chanteuse, c'était il y a très très longtemps. Il me disait, mais il faut écouter La Reine de la Nuit par Christina de Tocome, Christina de Tocome. Donc voilà, c'est un hommage à Pierre, et c'est un hommage à Christina de Tocome dans La Reine de la Nuit.

0: merci Isabelle Huppert pour cet aria de la Reine de la Nuit, pour cette beauté, pour tout ce que vous nous offrez aussi. Je le rappelle, les auditeurs pourront vous voir mercredi au cinéma dans la comédie très réussie de Marc Fitoussi, Ni vu ni connu, aux côtés notamment de Sandrine Kiberlin et d'Anne-Marie Vin. Merci à toute l'équipe de Variété, ce ne sont pas des figurants, je vous le garantis, ma productrice Marie-Caroline Mandon, Laurent Lecor au son et Manon Grandière pour la préparation de cette émission. On se retrouve la semaine prochaine à 15h dans Variété avec une émission spéciale pour les 60 ans de RTL en compagnie d'un certain Laurent Gérard. Vous le connaissez, Isabelle?
1: Oui, bien sûr.
0: Tout de suite, on retrouve Myriam Cala. C'est le meilleur des grosses têtes, c'est ça?
2: C'est absolument ça. Merci beaucoup, Augustin. Et à la semaine prochaine.
0: RTL, il est 16h. L'essentiel de l'info en 3 minutes avec Émilie Broussoulou. C'est à vous, Émilie.
3: Bonjour Augustin, bonjour à tous. On file tout de suite au Stade Chaban-Delmas pour la 5e journée de Top 14. Rebonjour Guillaume Dreschler.
4: Rebonjour.
3: On l'entend derrière vous, il y a une ambiance complètement folle. L'équipe bordelaise est en train de faire un beau cadeau à ses supporters car elle enchaîne les essais face à Lyon.
4: Oui, face à Lyon, deuxième du championnat, au coup d'envoi du match, 33 000 personnes et un score de 51-14 à un quart d'heure de la fin du match. On appelle ça un match popcorn. 10 essais inscrits, 8 pour l'Union Bordeaux-Bègles, avec notamment un Louis Bielgar et un star de l'UBB du 15 de France qui est absolument étincelant, parfait dans tous les secteurs du jeu, notamment dans les airs, auteur d'un essai en première période. L'UBB qui va enchaîner. Bon, il n'y a plus trop de suspense à un quart d'heure de la fin. Une troisième victoire en 3 matchs à domicile cette saison. L'UBB en passe donc de recoller au Stade Toulousain qui est en tête du championnat avec cette victoire bonifiée avant le multiplex de 16h30 et le déplacement d'un Toulouse remanié certes pour le derby à Castres ce soir.
3: Merci beaucoup Guillaume Dreschler en direct de Bordeaux pour RTL. Vous le disiez à l'instant, les festivités continuent. 4 affiches de Top 14 à suivre dans une petite demi-heure. Bayonne, Stade Français, Pau se rend à Vannes, La Rochelle reçoit Clermont, le Racing 92 affronte Perpignan et puis... Vous l'avez dit aussi, ne manquez pas le choc ce soir. Le leader Toulouse se déplace sur la pelouse du Castres Olympique. Ce sera à 21h. L'actualité, c'est aussi ce collège partiellement brûlé à Metz. En marge du mouvement des lycéens, un important incendie s'est déclaré hier soir, peu avant.

0: Pour RTL, et en un peu plus d'une semaine, sachez que plus de 5000 interpellations ont été comptabilisées. Plus de 1700 rien qu'hier, l'acte 3 de la mobilisation lycéenne, ce sera mardi. En France, quel temps fera-t-il demain? De la pluie encore dans le sud, dans les Pyrénées-Orientales, mais surtout l'Aude, qui a déjà eu de gros orages aujourd'hui. Ce sera bien chargé sur un large quart sud-ouest. Pour le soleil, rendez-vous au nord et dans l'extrême sud-est. Les températures 20 à 30 degrés entre Dunkerque et Ajaccio, 23 à Strasbourg, 25 à Paris, 27 à Lyon, 28 à Marseille. Les résultats des courses, elles avaient lieu il y a un peu moins d'une heure à Longchamp. Il fallait jouer le 4, le 5, le 8, le 17 et le 3. Il est 16h03 sur RTL. Vous écoutez les grosses têtes avec vous, Myriam Calas.
1: Absolument, Émilie. Et nous, on vous retrouve tout à l'heure à 17h pour un nouveau point sur l'actu.
0: Avec plaisir.
1: Avec plaisir aussi. Chers amis, bonjour, Myriam Calas donc, heureuse de vous retrouver et de vous accompagner sur RTL. J'espère d'abord que vous allez bien et que ce samedi se passe comme vous le souhaitez, que vous soyez au boulot, en repos ou sur la route. Pour la bonne humeur et les fous rires, c'est bien ici que ça se passe, avec les meilleurs moments des grosses têtes de Laurent Ruquier jusqu'à 18h. Et puisque la famille des grosses têtes est réunie, eh ben je vous propose de pas perdre une seconde de plus. Avec un retour en 2025, l'année dernière, et la complicité entre autres de François Berléand, Titoff et Caroline Diamant, pour l'invité du jour, un personnage magique. Excellent après-midi avec les grosses têtes et RTL.
2: Question qui concerne deux frères. L'un s'appelle Isaac, l'autre Émile. Et on leur doit à ces deux frères le développement des chemins de fer ou encore la banque moderne. Mais quel est leur nom de famille ?
3: Pérère.
2: Pérère, comme le boulevard, les frères Pérère. Bonne réponse de Jean Benguigui.
4: Ah ouais, et puis ça, waouh,
5: moi efficace,
4: à direct.
6: Pas venu pour rigoler.
7: Non, je sais pourquoi je trouve pas de bonnes questions aussi.
2: Alors les questions, c'est moi qui les trouve.
5: C'est les bonnes réponses.
8: Est-ce que tu veux, t'as la tête qui tourne.
7: Non, c'est à cause de Jean Benguigui.
2: Pourquoi?
7: Quand j'entends sa voix, je pense à Casino quand il a doublé Joe Pesci.
3: Ah non, c'était pas Casino, j'étais pas libre.
6: Bah, même là, t'as pas trouvé la bonne réponse.
7: Non, dans les affranchis.
3: Les affranchis.
7: Quand j'entends sa voix, je suis perturbé.
2: Ah oui.
7: Il était tellement terrible dans les affranchis. Quand j'entends sa voix, je flippe.
2: Alors c'est marrant, c'est-à-dire, j'ai jamais compris pourquoi, parce que c'est un peu idiot tout de même, monsieur Benguigui. On vous réclame, par exemple, parce qu'on sait que vous n'êtes pas un géant, vous voyez, on va dire que vous avez une taille modeste. J'ai pas dit petite taille, vous avez vu, j'ai dit modeste.
3: Non, mais petite taille, t'as le droit.
2: Vous avez une taille modeste.
3: Non, t'as pas droit.
2: Et pourquoi on vous appelle, vous, pour doubler des gens qui ont une taille modeste comme Joe Pesci, vous voyez?
6: C'est vrai.
2: C'est idiot, vous pourriez très bien doubler un géant.
6: Schwarzenegger, par exemple, ça irait bien.
9: Aïe, comment tu vas? j'arrive du futur.
7: Non, c'est pas une question de taille modeste.
9: Je suis venu te sauver. Ah là là.
3: Tu sais pas faire,
9: c'est
3: l'équipier.
9: Ah là là, ouais. C'est l'équipier.
2: Il faut combien de Jean Benguigui pour faire la taille d'un Eric Antoine?
9: Deux.
10: Non, c'est le poids d'une de mes jambes à peine.
6: 3-4. Tu vois, lui, il pouvait cacher 7 pigeons.
3: Tu sais que ça, je pourrais porter plainte.
6: C'est vrai?
3: Parce qu'il y a une association qui s'appelle l'Association de défense des gens de petite taille.
6: C'est vrai?
3: Je te jure. Et c'est comme d'autres minorités, visibles ou invisibles.
10: Tu sais qu'on n'arrête pas d'insulter les grands aussi.
3: Tu vois,
2: Jean Benguigui, vous avez raison de rappeler que effectivement il y a une association qui défend les gens de petite taille, et d'ailleurs dans Le Parisien hier on nous rappelait que ça fait 30 ans que le sort du lancer de nains est scellé. Quoi?
3: Mais je suis au chômage depuis. C'est pas drôle.
2: Non, mais...
3: je gagne ma vie comme ça, moi. Liberté d'expression, merde.
2: Mais vous croyez pas si bien dire. Manuel Wackensheim, qui se faisait appeler à l'époque Mr. Skyman, explique qu'il n'a plus de travail depuis 30 ans. Lui disait, mais moi, je trouvais pas ça humiliant. Mais à l'époque, c'est une dame qui était maire de Morsan-sur-Orge. C'est un arrêt qui a fait jurisprudence. Hein. Depuis, ça date de 1995, donc c'est bien il y a 30 ans pile, que le lancer de nain a été interdit. Moi, je pense à juste raison, cette dame trouvait que c'était humiliant de lancer des nains comme projectile. Hein. Et lui, il dit, bah, écoutez, j'ai jamais été blessé. J'étais déguisé. Nous ne sommes pas des animaux de foire. Moi, je trouvais que c'était quelque chose qui me permettait de gagner ma vie. Voilà. Aujourd'hui, il a du mal à vivre. Il était casqué, habillé avec une tenue de football américain, avec deux poignées.
3: Et oui.
2: Deux poignées dans le dos pour qu'on puisse le lancer.
3: Ah bah oui, pour prendre l'élan.
6: Mais non, oui. Bah franchement, je vois pas où est le problème. Non, c'est vraiment
3: et
6: pas
3: le record. Le record, il le dit, je crois. 1m20, c'est pas long. Ils volent pas longtemps.
10: C'est un hommage culturel. Vous savez d'où ça vient. Ça vient de Tolkien, cette histoire.
5: Je pensais que ça venait de Fort Boyard.
10: Non, non. C'est vraiment Tolkien. C'est le Seigneur des Anneaux.

0: Non, parce qu'il y a un lancer de nain dans le Seigneur des Anneaux.
1: Non.
0: Mais bien sûr, il y a l'elfe qui lance le nain et c'est devenu un moment mythique de tous les geeks et donc le lancer de nain est né de ça.
2: Ce monsieur est en tout cas très en colère parce que, effectivement, depuis 30 ans, à cause de la mère communiste de Morsan-sur-Orge dans l'Essonne, il ne travaille plus. Il dit aujourd'hui, je survis dans 23 mètres carrés.
3: Ce qui est quand même très grand.
4: C'est pas mal.
1: Excusez-moi, mais il peut faire une mezzanine.
4: Il peut dormir avec ses 22 frères.
2: C'est 6 frères.
5: Non, c'est, il pourrait changer la formulation.
2: La discothèque qui faisait ça, nous, on ne faisait pas des spectacles de mauvais goût. On programmait, des animations pour plaire aux gens de la région. Il y avait alors ou lancer de nain, ou combat de femmes en maillot de bain dans de la gelée de groseille. J'ai l'impression de voir un menu gastronomique.
5: Mais il le faisait à Bercy, mais les plafonds étaient trop bas.
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0: C'était Stevie Wonder avec Master Blaster en 1980. 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Allez, retour au meilleur moment des grosses têtes avec Laurent Ruquier. Très bon après-midi avec RTL.
1: D'après une étude IFOP, 6% des Français ont déjà franchi ce pas. Et c'est pourtant interdit. Interdit, mais ils ont évidemment moyen de faire autrement. 65% des Français seraient d'ailleurs favorables à ce que ce soit possible chez nous. Mais de quoi s'agit-il ?
2: Oh, une consommation.
3: On est mal, on est très très mal.
1: Pourquoi?
3: Parce que, je sais pas, je me sens mollement intellectuellement.
4: 6% enfin, des gens ont franchi.
1: Je pense que Bernard Mabie a mauvaise influence sur vous.
3: Ben, j'ai l'impression, oui.
4: 6% des gens ont franchi le pas et 65% seraient favorables que ça soit légal.
1: Exactement.
4: Le racisme?
1: Non.
2: C'est une consommation de quelque chose?
1: C'est une étude IFOP. C'est interdit chez nous en France.
5: Ben, c'est l'euthanasie.
1: Mais 6%, c'est pas l'euthanasie, mais c'est pas bête.
4: Ah, j'ai entendu des tas d'Asie.
3: Est-ce que c'est permis en Hollande?
1: Alors écoutez, j'ai pas tous les pays.
3: Ah, d'accord.
1: C'est en tout cas autorisé dans de nombreux pays. Et voilà pourquoi les Français, certains Français arrivent à contourner l'interdiction et 6% ont franchi le pas. Et je dois vous dire que c'est un cadeau que vous pourriez me faire, vous qui cherchez parfois une idée de cadeau.
6: Ah. Un animal sauvage à la maison.
1: Un animal sauvage à la maison,
3: des ça
1: j'ai eu déjà.
5: De l'argent liquide.
1: Pardon.
5: De l'argent liquide. Quelques liasses de milliers d'euros, vous m'en avez souvent parlé. Mais
1: Non, j'ai pas ça à la maison.
6: Avoir deux femmes.
4: Ça coûte cher.
3: Ah, tu connais bien Laurent donc.
4: Ça coûte cher.
1: Je crois que ça coûte pas très cher. Non,
4: combien?
1: Non. C'est juste qu'il faut effectivement faire. Il y a tout un petit truc à faire. Je crois que ça coûte entre 30 et 90 euros. Mais en revanche,
4: quand vous l'achetez pas,
1: c'est vrai. Parce que j'y pense pas. Vous voyez, c'est le genre de truc qu'il faut qu'on vous offre pour le faire. Autrement, vous le faites pas vous-même.
3: Est-ce que c'est pour débrider, pour avoir toute votre télé et avoir toutes les chaînes du monde?
1: Non. Et attention, hein, c'est illégal. C'est quand même sous peine d'une amende de 3750 euros.
2: Oh la vache.
1: En France, mais évidemment. Aujourd'hui, avec Internet et tout, on peut faire ça. Et 6% des Français l'ont fait.
3: Oui.
1: Un nouveau oui de Caroline Diamant.
7: Un test de recherche ADN.
1: Excellente réponse de Caroline. Oui.
2: 65% l'ont fait.
1: Non, vous n'écoutez rien de ce que je dis, Boxer.
5: Je suis un peu fatigué là. Je viens de devenir grand-père. J'ai pris une couite d'enfer et là je récupère un peu.
1: Vous avez pris quoi d'enfer?
5: Une couite.
1: Une couite.
5: Bah, regarde, t'as ton petit-fils qui naît. C'est la première fois que je suis grand-père.
1: On dit pas une couite.
5: Bah, vous dites pas une couite.
3: Une couite,
5: c'est ce que j'ai dit, non?
3: Non, t'as dit une couite.
5: Non, mais Laurent, vous savez que les Belges ont tendance à dire huit au lieu de huit.
3: Mais non, tu pars en couille d'abord et ensuite tu repars sur le huit. C'est cuite.
1: Et donc, vous avez fait une couite pour un petit-fils ou une petite-fille?
5: Un petit-fils s'appelle Jules.
1: Et c'est votre premier?
5: Eh oui.
1: Ah, bah, je comprends mieux alors pourquoi vous êtes à l'ouest aujourd'hui. Mais en tout cas, j'ai pas dit 60% des Français l'avaient fait. 65% des Français, ils sont favorables à la légalisation. En revanche, 6% des Français l'ont fait en passant par un autre pays. C'est qu'avec Internet, il vous suffit de faire une demande aux États-Unis ou ailleurs. Même certains pays européens le font.
5: En Belgique, c'est possible.
3: Mais je ne savais pas qu'il y avait une amende de 3700 euros.
1: Ah bah oui, sous peine d'une amende. Ah bah, c'est comme ça, les kits commercialisés par des entreprises américaines, anglaises et israéliennes sont illégales chez nous. Seul pays européen à les interdire. Nous, je ne sais pas pourquoi, on continue à interdire effectivement ces tests qui coûtent entre 30 et 90 euros. Quelqu'un a fait ici ces tests ADN?
5: Oui, moi deux fois. Une fois dans le cadre de... Non, je vous jure, dans le cadre de l'émission qu'on faisait à la télé, on a tout essayé.
1: Ah, c'est vrai?
5: Souvenez-vous, on l'a fait, oublié. Tout le monde l'a fait. Et là, j'avais des origines espagnoles, et puis je l'ai refait via un cousin et truc, et en fait, j'ai des origines hollandaises. Et donc, les deux tests ADN sont contradictoires.
3: Moi, ma sœur l'a fait, ouais.
1: Peut-être que vous n'avez pas donné le même sperme à chaque fois.
5: C'est un peu de sperme.
8: Il peut y avoir du sperme.
5: Ça n'est jamais mon
8: cas. On n'est pas à l'abri.
1: Ok, cher Chico, je suis en train de réaliser de vous regarder, vous allez donner vos cheveux, évidemment.
3: Non, un peu de salive. Ma sœur l'a fait.
1: Ah oui. Et ça alors, c'est vraiment votre sœur?
3: Alors, c'est vraiment ma sœur. Enfin, je pense, parce que j'ai pas fait le mien. Non, c'est vraiment ma sœur. Mais surtout, ça nous a permis de retrouver, il y a une cousine que nous avons au Danemark. Nous avons retrouvé une branche de la famille de ma grand-mère au Danemark.
4: Une branche? Donc, pourquoi c'est un arbre?
3: Un arbre généalogique, bien sûr.
5: Quelle belle anecdote.
6: Mais ça peut être dangereux parce que j'ai entendu dire qu'effectivement, en fait, sur la base de données, si vous le faites, quelqu'un d'autre, imaginez, vous n'avez pas envie de les rencontrer. Ces demi-sœurs, demi-frères, ils viennent vous voir, demander de l'argent.
3: Mais t'es pas obligé de mettre ton vrai nom, hein. Tu peux mettre.
4: Moi, je l'ai fait, moi.
1: Alors, racontez.
4: Alors, grande surprise de tout le monde, 100% français.
1: Et vous, Bernard?
2: J'ai pas pu le faire puisque je ne donne plus de sperme depuis très longtemps.
3: Mais c'est la salive.
5: La salive.
4: Mais il donne plus de salive non plus. Hein.
3: Mais si, donne ta chemise.
4: Il n'y a plus aucun liquide là.
3: Donne
4: plus
3: rien. Non, nous c'est interdit par rapport au fait qu'il y ait des il y a eu à une époque des accouchements sous X et que ça permettrait de retrouver des pères ou des mères qui ont et
1: c'est voir par rapport des grands-pères qui font une couite.
3: Et voilà. Qui font une couite en Belgique où ils ont fui.
5: Mais quand
3: où ils ont
5: couite,
3: oui. Mais non, une cuite.
5: Mais c'est ce que je dis, une couite. Alors essaye de dire la phrase 8 petites truites cuites.
9: Oh, petit, putain.
5: Vas-y.
3: Ah ouais.
9: Après une nuit comme. Non,
5: vas-y.
9: Oui, petites truites cuites.
3: Eh ben, tu vois, cuite, tu l'as bien dit.
1: Après l'émission, je vous invite chez Cuic.
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8: 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Tout de suite, la suite des meilleurs moments de l'émission, histoire de faire le plein de bonne humeur. Et ce plein-là, il est gratuit, ça fait du bien. Alors on en profite tous ensemble avec, dans l'extrait qui arrive, des noms que vous connaissez bien. Fabrice, Sophie Garel, Bernard Mabie ou encore Caroline Diamant.
1: Une citation pour monsieur Vincent Chauveau qui habite Verneuil-sur-Vienne. Vous la connaissez cette citation. Il faut rappeler d'abord dans quelles circonstances celui qui a dit ça l'a prononcé, mais il faudra de toute façon en retrouver l'auteur. C'est un jour qu'il honorait la domestique et qu'il fut effectivement pris en flagrant délit par son épouse. Son épouse le découvre donc en fâcheuse posture et elle lui dit « Ah monsieur, je suis surprise ». Et là, il a cette répartie tout à fait surréaliste. Non, madame, vous êtes étonnée. C'est nous qui sommes surpris. Mais qui eut cette réplique ?
2: Guitry,
4: un roi.
1: Un roi, non.
19: Un littéraire, en tout cas.
1: Exact, un très littéraire.
2: Victor Hugo.
1: Victor Hugo, non.
19: Quelqu'un qui a été à l'Académie française ?
1: Alors, je ne crois pas qu'il fût de l'Académie française.
25: C'est au XVIIe siècle.
1: Il aurait mérité, pour le coup.
25: XVIIe siècle ?
1: Alors, XIXe. Il a été, je vous confirme, il a été académicien français, chère Caroline.
19: Oui. Bon, ben maintenant, j'ai plus qu'à chercher un académicien
1: Diderot.
19: Du XIXe.
1: Diderot, non.
25: Alexandre Dumas ?
1: Non plus.
9: Montaigne ?
1: Montaigne, non.
19: La Boétie ?
4: Non. Bah, pas au XIXe.
19: Non, moi, j'ai toujours entendu Montaigne. Ah,
2: François Ier.
1: Dès que j'ai donné le siècle, Stevie n'ose plus donner un nom.
4: Oui, ça me
19: bah
4: stresse.
19: Oui, on a peur de se tromper de siècle.
1: Marivaux, non.
19: Est-ce qu'il a fait du théâtre ?
1: Du théâtre, non.
19: Non. Du roman, alors ?
1: Du roman, non plus.
9: Il a eu des prix pour ses
2: des
9: romans ?
2: Nouvelles.
1: C'est joli, quand même, d'avoir il faut le dire.
25: Oui.
1: Vous êtes pris en flagrant délit par votre épouse. Oui. Faut quand même avoir la répartie pour lui dire, non, madame, vous n'êtes pas surpris. C'est nous qui sommes surpris, vous êtes juste étonnés.
2: Faut encore arriver à baiser, ce qui est pas évident. Edgar Poe.
1: Edgar Poe, non.
25: Mais c'est un écrivain.
19: C'est pas Balzac, c'est pas Daudet.
1: Écrivain, oui, mais c'est pas
2: poète.
1: Pour ça qu'on le connaît le plus.
2: Ah,
19: c'est bon. Un essayiste.
25: Un militaire.
1: Un militaire non plus.
9: Il est un peu polémiste ou pas ?
1: Un peu polémiste, si vous voulez, Victor.
9: Un petit peu moyen.
25: Un homme politique.
1: Un homme politique, non.
19: A-t-il écrit des poésies ?
1: Quoi qu'il s'est mêlé de politique aussi, pardon.
2: A-t-il Musset.
1: Oui, c'est vrai, il a fait de la politique aussi.
2: Lamartine,
19: Théophile Gautier.
1: Théophile Gautier, non.
19: Émile Zola,
1: non.
2: C'est un musicien.
1: Quoi ?
9: Charles Charras.
19: Charras, toi-même.
9: Maurras. Charles Maurras.
1: Ouf !
4: Charles Charras.
9: C'est pas. Charras.
4: On passe à autre chose.
19: C'est un supermarché, ça.
1: Charras.
2: C'est un musicien.
1: Non, mais Stevie, allez-y, ça nous fait marrer au moins.
25: Un musicien, peut-être.
1: Oui, un musicien, non.
25: Non plus. Bah, alors, qu'est-ce que c'est ?
19: Il fiche rien, ce gars. Il passe son temps à.
1: Il est surtout connu pour quelque chose de très particulier.
19: L'aspirine.
1: Oui.
19: Il a inventé l'aspirine. Jean Eiffel. Est connu pour la Tour Eiffel.
1: C'est Gustave, d'abord.
19: Oui. C'est qui, Jean, alors?
25: C'est un dessinateur.
2: Jean, c'est le dessinateur.
19: Ça peut pas être Proust. Lui, il serait pas avec la soubrette.
2: Ça peut pas être Gide non plus.
19: Est-ce qu'on connaissait l'épouse?
9: Est-ce qu'elle est aristocrate?
1: C'est vrai que déjà, vous pouvez éliminer tous les écrivains homosexuels. Ça en fait quelques-uns.
25: Chateaubriand?
1: Non.
19: Est-ce qu'on connaissait
9: l'épouse? Il était homosexuel, on l'appelait le tourneau d'eau.
19: Sur les deux faces.
2: Beaumarchais.
1: Non. Quand on parle de lui, on utilise peu son prénom. On parle
9: Alain
1: toujours. Non, on dit toujours son nom, mais
9: Pascal.
1: Jamais son prénom.
2: Rouget de Lille.
4: 19e.
1: Non.
19: Est-ce qu'il a une rue à Paris?
1: Oh, il a une rue, oui.
19: Est-ce que si vous nous donniez le prénom, en revanche, quand même, on trouverait?
25: Non. Mallarmé,
1: non.
25: Ah. Bien monté.
19: De Gaulle.
1: Bon ben voilà, 300 euros qui vont partir chez monsieur Chauveau à Verneuil-sur-Vienne, car vous n'avez pas trouvé le nom de cet homme né en 1801, mort en 1881, il vous reste 20 secondes. et qui effectivement eut cette répartie tout à fait étonnante quand il fut pris en flagrant délit en train de faire l'amour avec la bonne et que sa femme entra à l'improviste et qu'elle lui dit « Oh monsieur, je suis surprise !» Il lui a dit « Non madame, vous êtes étonnée, c'est nous qui sommes surpris. »
2: Talleyrand,
4: Lavoisier,
19: Rodin.
1: Un homme qui s'attache autant à la langue française.
19: Ah, Vauvenargues. Ah, c'est le Larousse.
1: Larousse, non.
2: Robert.
1: Vous étiez tout
4: Fontenelle.
1: Près. Émile Littré.
4: Ah, ah bah, je ne connaissais que lui.
1: Ah ben, le Littré, vous connaissez pas le Littré?
4: Bah si, mais
19: mais de rouge uniquement.
1: Tout le monde connaît le Littré quand même.
2: Oh bah oui.
1: Vous Bernard.
2: Ah oh bah oui, bien sûr.
4: Allez, quelqu'un lui fait un petit CV.
1: Mais quand même, quand je vous ai dit, il a fait surtout quelque chose en particulier, c'était le dictionnaire de la langue française.
19: Ah ouais, vous n'avez pas dit ça.
1: Quand même, quand je pense que vous êtes grosse tête et que vous n'avez pas retrouvé Émile Littré, Fabrice.
3: Non, mais pourtant je connais de belles répliques d'hommes dans cette situation.
1: Ah oui.
3: Ah oui, oui. Quand ma mère était mariée à René Simon, le professeur d'art dramatique, qui était plutôt un peu chaud, il s'est retrouvé dans la même situation. Un jour, elle a eu des doutes, elle est rentrée dans son bureau, et il était en train de faire plaisir à sa secrétaire. Et ma mère étant jeune mariée, n'est-ce pas, étant une bourgeoise normande, s'est trouvée mal.
1: Ah oui.
3: Ah oui, carrément. Et alors mon père l'a réveillée en lui donnant des tapes sur les joues et lui a dit « Ah, oh, Simone, Simone, encore ton imagination.
1: » C'est beau, ça. C'est joli. Oh, c'est joli. Ah non, c'est ce qui s'appelle avoir l'esprit d'à propos. Caroline, vous-même, vous avez surpris votre mari parfois?
19: Non.
1: Non, jamais.
19: Non. Ah non, parce que moi j'ai une règle d'or, ne jamais rentrer à l'improviste.
9: Encore une règle, toi.
2: Oui, mais elle dort.
3: Remarquez, Laurent, les amours ancillaires, c'est quand même, c'était la base.
1: Évidemment.
3: Moi, je dois vous avouer très honnêtement que j'ai commencé ma vie amoureuse dans ces conditions.
1: Ah oui, avec la bonne.
3: Oui.
1: Ça alors.
3: Ah oui, oui.
2: Elle avait quel âge?
3: Elle avait 28 ans, j'en avais 14. Et je lui garde une reconnaissance éternelle. Étonne. Parce que cette...
9: Une cuisinière ça... qui t'apprend à cracher la purée, t'as le respect.
1: C'est la différence entre vous et moi, Fabrice, parce que la bonne, c'était moi.
19: Quand je pense que je n'ai pas eu de majordome, je n'ai eu que le majeur.
2: Bon, chez nous, on était trop pauvres pour avoir des employés de maison.
1: C'est ça, voilà, pareil, moi non plus. Stevie, vous.
4: Bah, moi pareil, hein, à part ma chatte.
3: Grisoun, hein, ça s'appelle de la zoophilie.
2: Bah, la première fois que j'ai mangé de la viande, c'est quand je me suis mordu la langue. Alors,
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5: Rendez-vous classé numéro 13 au Top France RTL cette semaine. C'est le troisième single de l'album de Vanessa Paradis, Le Retour des Beaux Jours.

0: rendez-vous, c'était Vanessa Paradis sur RTL. Allez, à mon poignet, la nouvelle montre RTL et au téléphone, Marie-Laure, bonjour.
1: Bonjour.
0: Bonjour Marie-Laure, comment allez-vous?
1: Bah, ça va. Bon. Ça va super. Il fait beau et en plus, RTL m'appelle. Je suis aux Anges.
0: Oui, vous appelez RTL. Vous êtes de Bayonne, c'est ça? Vous travaillez, Marie-Laure?
1: Non, je suis handicapée.
0: D'accord. Vous avez une passion?
1: RTL.
0: Ah, ça, c'est une très, très belle passion. C'est vraiment une belle passion. D'ailleurs, on revient sur RTL. Quel est le nom de l'émission de Flavie Flamand et Olivier Dauvert le samedi matin à 9h? C'était ma question et votre réponse?
1: Ma réponse, c'est...
0: Ah, vous l'avez donné,
1: oui. Mais oui, non, mais je suis en train de pleurer.
0: Oh, pleurez pas. Non, pleurez pas, je suis là, je suis avec vous. La réponse est satisfait. Vous l'avez donné au stand.
1: C'est satisfait ou remboursé.
0: Voilà, bravo, Marie-Laure.
1: Avec mon chouchou, Olivier Dauvert.
0: Ah, bah voilà, vous avez un chouchou. Eh bah, écoutez, Marie-Laure, grâce à votre fidélité, vous allez recevoir chez vous la nouvelle montre RTL. Et merci beaucoup d'écouter des grosses têtes. Vous restez avec nous jusqu'à 18h, hein.
1: Ah bah mais plus que 18 ans même.
0: Ah bah alors ça je suis tout à fait d'accord. Vous bougez pas, je vous surveille.
1: Non.
0: Allez,
1: pas
0: je vous embrasse. Bon samedi soir. À suivre musique et littérature au programme des grosses têtes avec Az, Roselyne Bachelot et Vincent Dodienne entre autres.
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23: Une autre question qui nous emmène à Paris, dans le 9e arrondissement, oula, rue de Bruxelles.
24: J'adore.
23: Ah oui ?
24: Ouais, j'adore cette rue.
23: Qui a prononcé cette dernière phrase avant de mourir, rue de Bruxelles, dans le 9e arrondissement, « Demain, nous serons guéris ». Alors évidemment, autant vous dire, oui, il a dit ça à sa femme, « Demain, nous serons guéris pendant la nuit, et le lendemain, il était mort ».
25: Alors c'est un homme politique.
23: Un homme politique, il s'est mêlé de politique, mais ce n'est pas un homme politique.
24: Il savait qu'il allait mourir.
23: Pardon.
24: Il savait qu'il allait mourir.
23: Ah non, il savait pas justement.
24: Ah, c'est, pour ça c'est encore mieux ça.
23: Ah ouais, non, il a dit demain nous sommes guéris.
25: Il
23: a dit,
25: donc il était malade.
23: Il a dit ça à son épouse.
24: Ah, il y a plein de gens qui sont malades et qui le savent pas, hein.
23: Monsieur,
26: est-ce que c'est un bourgeois?
23: Pourquoi vous me demandez ça si c'est un bourgeois?
26: Savoir s'il s'est fait guillotiner ou pas. Ou...
23: Ah non, il s'est pas fait guillotiner.
25: Quel rapport, hein.
27: Guillotiner. Mais donc, ça veut dire qu'ils étaient malades.
23: On est rarement guéri de la guillotine en même temps, vous voyez.
27: Ça veut dire qu'ils étaient malades les deux?
23: Alors oui, pendant la nuit, ils étaient malades tous les deux et son épouse ne se sentait pas très bien et il lui a dit... Pas de problème, demain nous serons guéris.
24: C'est quelqu'un qui avait du pif ?
23: Pas vraiment pour le coup ce jour-là.
25: C'était par la grippe espagnole ?
23: Ah, pas du tout. T'es on où? Est le 29 septembre 1902, oui, c'est bien ça.
26: Ah, c'est pas un peintre ?
23: Un peintre, non. Et on est rue de Bruxelles à
24: Émile
23: Paris.
24: Zola ?
23: Pardon ?
24: Émile Zola ?
23: Émile Zola ! Bravo ! Excellente réponse, Daz !
26: Non, c'est bizarre.
24: Dès qu'on me donne les dates, c'est comme Paul Elkarat, moi, maintenant.
23: Mais comment vous savez ça? Ah, voilà. Ah, mais c'est parce que vous aimez le fromage.
24: Non, Émile Zola.
23: Vous connaissez son frère Gorgon.
24: C'est le patrimoine français, je m'y intéresse de plus en plus. Depuis que je suis dans cette émission, je suis en foot culture.
27: Il est mort d'une intoxication au monoxyde de carbone.
23: Exactement, pendant la nuit, à cause, enfin, j'allais dire du chauffage. Oui, c'était le chauffage de l'époque, hein, évidemment. Ils étaient incommodés, lui et son épouse Alexandrine, par les émanations toxiques, mais ils n'ont pas compris que ça venait de la trappe de la cheminée. Elle s'est levée pendant la nuit, elle se sentait pas très bien, et lui a cru que c'était de l'ordre de l'intoxication alimentaire, et il lui a dit « Demain, nous serons guéris ». Et total, le lendemain matin, il était mort. Elle, en revanche, autrement, on ne saurait pas qu'il a dit ça.
26: Ouais.
27: Ah oui, je vois pourquoi vous dites ça. Oui, oui.
26: C'est
27: fino. Rapide.
23: Parce que je me suis posé la question, moi aussi, je veux dire. Quand j'ai fui ça, je me suis dit, comment on sait qu'il a dit « Demain, nous serons guéris ».
27: En même temps, elle n'est pas sympa, parce que si tu vis ça, tu te débrouilles pour lui faire dire un truc un peu plus captivant, quoi. Comme dernière phrase. Surtout si c'est Émile Zola, ton mec.
23: Mais je trouve que Vincent de Dienne a absolument raison. Elle aurait pu, même Zola, quand même, trouver un truc plus intelligent comme dernière parole de son mari, Émile, que de dire que sa dernière phrase, ça a été « Demain, nous serons guéris ». Ça le fait passer pour un couillon.
27: Ben oui, il a quand même écrit « Les Misérables ».
23: Non, elle aurait pu inventer... Elle aurait pu inventer, genre, sa dernière parole, ça a été « J'ai accusé ». J'accuse, je n'accuserai plus.
27: Voilà, oh là, il aurait dû vous épouser, vous, Émile Zola.
23: J'aurais fait une Mme Zola parfaite.
27: Quand vient le mardi, la grande Zola.
23: Une autre question, et ce sera cette fois pour Bernard Rambaud, qui habite Périllac. Qu'est-ce qu'on trouve dans du cognac à Varsovie ?
24: Le prêtre ?
23: Non. Mais en même temps, vous avez un peu raison, parce que je pourrais préciser qu'est-ce qu'on trouve dans du cognac en l'église Sainte-Croix de Varsovie.
25: De l'eau bénite.
23: De l'eau bénite, non.
24: Un morceau de la vraie croix ?
23: Un morceau de la vraie croix, non.
24: Dans tous les cognacs ou dans un cognac spécifique ?
23: Qu'on soit bien clair, pas dans tous les cognacs à Varsovie.
24: D'accord.
23: Qu'est-ce qu'on trouve dans du cognac à Varsovie en l'église Sainte-Croix de Varsovie ?
27: C'est un organe ?
23: Oui, monsieur.
0: Bonsoir. Un organe.
27: C'est quelque chose qui est conservé.
0: Ouais, c'est quelque chose qui est conservé.
24: Le cœur de Jean-Paul II.
23: Alors, le cœur de Jean-Paul II, non, mais on se rapproche.
27: Un orteil de Jean-Paul II.
23: Non, c'est le cœur qu'il fallait garder. Jean-Paul II, j'en retiens trois, mais c'est le cœur qu'on garde.
25: De Chopin.
23: Le cœur de Frédéric Chopin. Bonne réponse.
2: Ouais,
23: eh oui. Chopin est enterré
0: au
23: Père Lachaise, mais pas son cœur. Ah oui, oui, d'abord.
0: Oui, c'est quelque chose qu'on faisait souvent, ça.
23: Ah oui?
0: Oui, on prélevait certains organes. À Liège, on a le cœur d'un musicien qui se trouve aussi sur une grande place. Enfin bref, au 19e.
23: Le cœur du grand Jojo?
0: Non. Non.
25: Le cœur de Voltaire n'est pas non plus dans sa sépulture.
0: Et le cœur des rois de France, alors qu'on les autopsiait, était prélevé et partait aussi. C'était généralement chez Jésuites à la Flèche qu'ils étaient conservés, les cœurs des rois.
23: Oui. Mais en tout cas, le cœur de Frédéric Chopin est bien à Varsovie. Alors, dans du cognac, parce qu'il paraît que ça conserve ça.
0: Ça conserve très très bien. Regardez tous ceux qui boivent du cognac, ils sont particulièrement bien conservés. Je n'en bois pas.
2: Et vous, Laurent, voudriez qu'il soit conservé dans quoi ?
23: Mon cœur, je voudrais qu'il soit conservé dans le cœur d'un autre.
0: Oh. Oh.
2: La messe est dite.
3: Wow.
23: Depuis que j'ai épousé Zola, ça monte hein, quand même.
3: Ouais,
23: en tout cas, le cœur de Frédéric Chopin est bien en Pologne et non pas au Père Lachaise.
2: Yeah.

0: Donne-moi ton cœur, un tube de 2020 signé Louane sur RTL. Louane qui sera l'invité exceptionnel de la grande soirée de jeudi prochain, le 8 octobre, de 20h à minuit pour fêter les 60 ans de RTL. Soyez au rendez-vous. Exceptionnel également le prochain extrait des meilleurs moments des grosses têtes qui ont 50 ans, avec Philippe Bouvard. Et autour de lui, Jean-Yann, Gloria Lasso, Patrick Sébastien et Olivier de Kersauzon. A tout de suite.
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22: J'ai réuni, chère Gloria Lasso, une partie de votre fan club.
23: Oui.
22: D'ailleurs, vous avez eu un club et il y avait des cotisations.
23: Ah non, j'ai.
22: Ah, vous l'avez toujours, un club?
2: Bien sûr.
22: Combien ils payent?
2: Ils payent rien.
22: Ah, ils payent rien?
2: Non, non.
22: Et ils ont le droit, quoi, de vous voir une fois par an, de vous toucher une fois par mois?
2: Ah, toucher, non.
22: Il y a un journal, il y a quelque chose, non?
2: Oui, il y a un journal.
22: Il s'appelle comment? L'assaut soir?
2: Oui.
3: Il y a des réductions dans les grands magasins, des trucs comme
2: non.
3: ça. Il y en a bien, des t-shirts dans votre club, non? Il n'y a pas les blousons, les casquettes, des trucs comme
2: non,
3: ça?
2: Non, nous avons des tabliers.
22: Des tabliers?
2: Des tabliers, oui.
6: C'est curieux.
2: Non, c'est pas curieux, c'est parce que les adhérents de mon club, ils font la cuisine. C'est la première des choses qu'il faut pour qu'ils soient admis.
22: Ah, c'est la cuisine.
2: Il faut qu'ils savent faire la paella. Alors, on leur donne un tablier.
3: On voit toujours la poutre qu'il y a dans l'œil du voisin. On voit jamais la paella qui est dans le sien.
23: Ah oui. La ça, madame n'est pas là.
3: Ah oui.
6: Ouais, c'est bon, la paella.
23: Ouais. C'est le truc où il y a tout dedans. Il y a des déchets, il y a des restes de toréador.
2: Mais non, c'est pas des déchets.
6: C'est vrai, tu vois, du riz, un bout de moule, un bout de poulet, un ticket de métro, un morceau de tiercé. C'est effrayant, la paella. C'est du pré-mâché.
2: Oui.
6: C'est imbouffable, en plus.
2: Il connaît pas la paella.
22: Si, je suis tout à fait de son avis.
6: Ah ouais,
22: ça n'a rien à voir avec la cuisine, la paella.
6: La paella, c'est un accident.
3: Oh, ça dépend.
6: Ah oui. C'est une casserole de moule qui
3: mangé
6: une casserole de riz qui a été percutée par une casserole de poulet qui a une casserole. Oh non, c'est un fake. C'est un fake.
22: Ah ouais. C'est pas un plat, c'est un accident.
6: Mmh. La corrida est à.
3: Moi, j'ai mangé de la paella très bonne au Maroc, ouais. Avec des petites saucisses et du mouton. Franchement, quand c'est bien fait, c'est pas mauvais, hein. Non, c'est
23: et
3: vrai.
23: Et le riz est plus petit.
3: Le riz est plus petit.
6: À Munich, il y en a une bonne.
2: Mais non, c'est parce que vous n'avez pas mangé la paella avec le riz farci.
6: Ah ouais, en plus. Ouais. J'ai un microchirurgien qui fait ça.
3: C'est non, des mini hamburgers. C'est un grain de riz coupé en deux avec un peu de viande dedans.
2: Mais non, ça se fait avec une seringue.
22: Avec une seringue.
2: Il faut le riz italien.
3: Sur le mec qui passe à la douane avec une seringue, il dit c'est pour faire ma paella.
2: C'est plus gros.
6: C'est un plat italien ou un plat espagnol?
2: S'il avait un trou, le riz, ça serait pas drôle. Il faut le faire.
23: On fait le trou dans le riz avec
2: naturellement,
23: quoi?
2: Naturellement, avec la seringue.
6: Une chignole.
2: Avec l'aiguille.
6: Black & Decker présente la cuisine chez soi. La perceuse à grain de riz nous permet de faire... Tu fais dimanche, toi? Je prépare mon grain de riz pour la paella. J'ai 11 000
2: c'est
6: trous à faire.
2: C'est que lui, il n'y connaît rien de paella. C'est pourquoi qu'il dit
6: non,
2: que c'est dégueulasse.
6: Moi, j'en ai... Non, d'accord, je connais rien, moi, d'accord.
2: Oui.
6: D'accord. Je préfère la paella, je préfère.
2: Mais j'ai pas
6: connaître.
2: Dit que vous n'y connaissez rien du tout. J'ai dit que.
6: C'est pour le dialogue, mais faut pas exagérer quand même, merde.
2: Faut le sortir.
22: Ah, vous faites pas un autre plat exotique?
2: Si.
22: Quoi?
3: La tortilla.
2: Des amandes à sauce tomate.
3: La tortilla, elle fait, c'est sûr, ça.
2: Ah, la tortilla, c'est bon.
6: Ça, c'est bon, c'est une omelette gâchée. Pour faire une tortilla, c'est pas compliqué. Vous approchez d'un œuf, vous tapez sur la nuque.
2: Pas, ça va pas, vous êtes de mauvaise foi.
6: Non, je suis de bonne foi.
2: Ah, si.
6: Mais non,
2: vous êtes
6: dis,
2: de mauvaise foi,
6: foi,
2: la tortilla, c'est quelque chose de très bon. C'est très bon. La tortilla, c'est très bon.
23: La choucroute, non? Espagnol, ça existe?
2: Non, on mange pas de choucroute en Espagne. Parce qu'ils n'aiment pas ça. Alors, pourquoi pensez-vous que les Espagnols doivent aimer la choucroute?
6: Je ne sais pas,
2: à cause
6: des souvenirs de 36.
2: Ah, mais vous êtes têtu, vous, hein? Alors, pourquoi pas la paella et pourquoi vous?
6: Parce que la paella, c'est vraiment dégueulasse, mais la choucroute, c'est bon. Je ne vois pas pourquoi les Espagnols auraient mauvais goût. Donc, les Espagnols, ils bouffent sûrement de la choucroute, en cachette.
2: Non.
6: Les estancias, choucroute y manjar.
2: Enfin, mais ils sont fous.
3: Quoi? Qu'est-ce qu'il dit?
2: Ils sont complètement dingues, ces deux-là.
3: Mais non, pas du tout.
2: Si.
3: Mais on a voyagé, Mme Lasso, nous, on connaît à peu près tous les vices dans tous les pays, on sait très bien.
6: Bah oui, bah justement, on connaît, donc il ne faut pas essayer de nous raconter des conneries sur la paella qui est immangeable. Alors c'est une punition en Espagne.
3: La
6: on est condamné
3: sera...
6: à une paella, deux paellas, trois paellas.
3: La paella ne sera vraiment valable que quand elle sera interdite. Alors là, d'accord. On aura de la paella qui passera en fraude avec des chiens détecteurs de paella dans les aéroports. Spécialement dressés.
6: Des valises à double fond.
0: 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Merci d'écouter RTL, les grosses têtes reviennent dans un court instant après un nouveau point sur l'actu, puisqu'il est 17h. Et l'essentiel de l'info en 3 minutes, c'est toujours avec vous Émilie Broussoulou, rebonjour.
1: Rebonjour Myriam, bonjour à tous. Des orages, des pluies, des inondations, le département des Pyrénées-Orientales bascule en vigilance orange pour la journée de dimanche. 50 à 80 mm pourraient tomber en 2 ou 3 heures seulement. Une alerte vague dangereuse a également été déclenchée par Météo France. Aujourd'hui, c'est le département de l'Aude qui était en proie aux orages. Il y aura bien un acte 3 dans cette mobilisation lycéenne. Ce sera mardi. Hier, 735 établissements perturbés, 1700 interpellations. Le ministre de l'Éducation met sur la table un plan d'action pour remplacer plus rapidement les professeurs absents. Réponse cinglante des organisations lycéennes, pas suffisant. Pourtant, il faut continuer à discuter, martèle le ministre Édouard Geffray.
4: Nous sommes dans un état de droit. Ce qui est en train de se passer, je l'ai dit également, mais c'est une forme de confiscation par la violence du mouvement lycéen. C'est une liberté fondamentale de pouvoir manifester, etc., dans le respect bien sûr du cadre légal, en respectant aussi ceux qui ne souhaitent pas manifester, ceux qui veulent aller en cours. Mais dans ce cadre-là, évidemment, je respecte les prises de parole, d'autant plus que par définition, tout ne peut pas être fait en quelques secondes.
1: Le ministre de l'Éducation au micro d'Hortense Crépin. L'actualité à l'étranger, de nouvelles révélations sur le vol Fly Dubai reliant Dubaï à Tel Aviv. Le copilote planifiait un acte terroriste. C'est ce que révèle l'enquête des Émirats Arabes Unis. L'assaillant originaire d'Oman a utilisé la hache de secours du cockpit pour tuer son collègue aux commandes de l'appareil. La Corée du Nord annonce avoir testé un missile stratégique de portée intermédiaire utilisant l'intelligence artificielle. Le missile tiré aujourd'hui est capable de modifier sa trajectoire de vol à basse altitude et l'IA y a été intégrée. C'est ce que déclare la sœur du dictateur nord-coréen Kim Jong-un. Vladimir Poutine poursuit ses frappes en Ukraine. Des bombardements russes ont touché ce matin un important pont stratégique dans la capitale ukrainienne, le deuxième cette semaine. La Russie appelle les diplomates et les étrangers se trouvant à Kiev à quitter la ville. Elle promet de nouvelles frappes de représailles massives. Retour en France avec du rugby et la cinquième journée de Top 14. Bordeaux a offert du beau spectacle sur sa pelouse face à Lyon, n'est-ce pas Guillaume Dreschler ?
5: Il n'y a pas eu de suspense dans ce match d'ouverture de la cinquième journée. Victoire finale 51-28 de l'UBB avec donc le point de bonus offensif. 8 essais à 4 face à des Lyonnais dépassés d'entrée, menés 20-0 après 20 minutes des Bordelots Béglés qui devaient se racheter après leur défaite à Perpignan la semaine dernière et qui recollent à Toulouse en tête du top 14 juste

0: Racing 92 face à Perpignan. C'est le Racing 92 qui mène 17-0. Quel temps fera-t-il demain? Il y aura de la pluie dans le sud, dans les Pyrénées-Orientales, on l'a dit, mais aussi dans l'Aude. Ce sera bien chargé sur un large quart sud-ouest. En revanche, il fera beau au nord et dans l'extrême sud-est. Les températures, 20 à 30 degrés entre Dunkerque et Ajaccio, 23 à Strasbourg, 25 à Paris, Toulouse et Nantes, 27 à Lyon, 28 à Marseille. Les résultats des courses, elles avaient lieu à 15h15 à Longchamp. Il fallait jouer le 4, le 5, le 8, le 17 et le 3. Il est 17h03 sur RTL. Vous écoutez les grosses têtes avec vous, Myriam Calas.
1: Absolument. Merci, Émilie. Prochain point complet sur l'actu. 18h RTL soir week-end avec Vincent Parisot. Pour l'heure, comme promis, c'est le retour des grosses têtes de Laurent Ruquier, les meilleurs moments, avec notamment Jean-Phi Janssen. Jean-Phi qui est en tournée dans toute la France, le 15 octobre à Rennes, le 16 octobre à Bressuire, avant deux grandes dates aux Folies Bergères à Paris, les 30 et 31 octobre. Et la tournée continue ensuite partout en France, bien sûr. Jean-Phi Janssen sur scène, près de chez vous. 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
2: Mme Gozon habite Saint-Étienne-de-Fombelon dans l'Ardèche. On en découvre, hein, des coins.
3: Ah, ça m'étonne pas d'elle.
2: Ah oui, oui. Saint-Étienne-de-Fombelon en Ardèche. Et puis, en plus, je vais vous parler de Pondichéry. Donc, on s'éloigne.
4: Pondichéry, j'aime bien.
2: On s'éloigne un peu de l'Ardèche. Vous connaissez Pondichéry?
4: Je suis allé.
2: Vous êtes allé à Pondichéry?
4: Oui,
2: racontez-nous, monsieur Janssen.
4: On ouvrait la ligne Pondichéry. Et donc, on restait une semaine à Pondichéry. C'était magnifique. C'est un ancien comptoir français, vous savez. Donc, il y a beaucoup de choses qui sont encore françaises. Et la culture française, il est très présent.
2: D'accord. Ça tombe bien. Si vous avez lu Le Figaro, vous saurez me dire ce qu'on est en train de construire actuellement dans un parc public de Pondichéry.
5: Une statue de quelqu'un d'important?
2: Une statue de quelqu'un d'important, non.
5: Un truc
6: une
5: en lien avec la France.
6: Une petite tour Eiffel?
2: Pardon?
6: Une petite tour Eiffel.
2: Mais comment vous savez ça, vous?
5: Ouais, j'ai vu la photo.
6: C'est vrai
5: aussi.
6: Ouais.
2: Eh ben oui.
6: Eh ben voilà, mais
2: on
6: pourquoi je le saurais pas,
2: construire
6: moi
2: une tour Eiffel.
5: Parce que Macron, il va...
2: Et oui, le président Macron est actuellement, vous le savez,
6: oui,
2: en déplacement en Inde.
6: Il est en Chisnan.
2: Il est parti rencontrer Monsieur Modi.
6: C'est quand même son boulot d'être VRP, non?
2: Très bien, merci Mme Boutboul.
6: Bah, surtout qu'en ce moment, il est mieux là-bas qu'avec les tracteurs.
2: Ah, bah voilà.
6: Il
2: ah.
6: choisit quand même ses moments.
2: Ah, bah voilà, tiens.
7: Sur Pondichéry, il y a une fameuse charade à tiroir. Est-ce que vous la connaissez?
2: Ah non, allez-y, ma chérie, Pondichéry.
7: Mon premier est un nécrophile. Mon deuxième est un zoophile. Mon troisième est un scatophile.
2: Ouais.
7: Mon quatrième est un membre de ta famille.
2: Ouais.
7: Et mon tout est un comptoir français des Indes. C'est Pondichéry.
2: Pourquoi?
7: Mon premier est un nécrophile, c'est pont parce que pont suspendu. Mon deuxième est un zoophile, c'est dit parce que dithyrambique. Mon troisième est un scatophile, c'est ché parce que ché chien sur la tête d'un zouave. Mon troisième est un membre de ta famille, c'est ri parce que rivoli, livoni, niveau d'eau. Do c'est ut, ut est russe, russe est slave. Si c'est slave, c'est qui se nettoie, et si se nettoie, c'est donc ton frère.
2: Et ça donne Pondichéry.
6: Bravo. Mais alors, c'est le test pour devenir ministre, ça.
2: Ça, c'est un test de mémoire, hein, parce que faut s'en souvenir de celle-là. Je serais incapable de la répéter, votre histoire. Hein.
5: Bah, disons que le niveau de blague entre Dari et la baignoire est... Et Roselyne, et on n'a rien pigé. Il y a un juste milieu. Il y a un juste milieu.
2: Ah bah ça tombe bien. Tiens, on va aller au musée avec Mme Bachelot, puisque vous avez été ministre de la Culture. Vous savez forcément quel est le musée le plus cher. C'est le point aujourd'hui. Je parle des musées, évidemment, on va dire de type classique, où on peut voir évidemment les plus grandes toiles, les plus grands chefs-d'œuvre mondiaux. Et c'est vrai qu'on nous dit que, on le sait, hein, le Louvre vient d'augmenter ses tarifs.
7: 22 euros.
2: Si vous voulez voir la Joconde, c'est 22 euros. Enfin, vous pouvez voir pas que la Joconde, mais c'est 22 euros l'entrée au Louvre. On nous dit par exemple, si vous voulez voir par exemple un Degas, les danseuses en rose et vert au Metropolitan Museum, ça sera 30 euros quand même. Voilà, à New York. Si vous voulez aller au Rijksmuseum à Amsterdam, c'est 22,50 €. Voilà, pour par exemple admirer la laitière de Vermeer. À Londres, c'est gratuit en revanche, la National Gallery. Et alors le plus cher, c'est où?
6: Le Prado.
2: Si par exemple vous voulez voir un des exemplaires de la chambre à coucher de Vincent Van Gogh.
7: Le musée d'Arles.
2: Le Arles, non. C'est aux États-Unis.
6: C'est aux États-Unis.
7: Le MoMA.
2: Le MoMA, non.
6: Le Guggenheim.
2: Le Guggenheim, non.
5: Mais non, c'est à Bilbao.
4: C'est aux États-Unis.
5: Guggenheim, Bilbao.
6: Alors, mais le Guggenheim, évidemment,

0: un Guggenheim à New York.
1: C'est pour te faire chier.
0: Mais arrête de me prendre pour une gourde.
2: Bah tu le fais toute seule, hein, j'ai pas besoin d'être là.
3: C'est un joli petit couple, hein.
0: Ouais. Oh, il marmonne dans sa petite barbichette.
3: Dari et son nouveau poulain.
4: C'est à Los Angeles.
5: Alors c'est un musée américain.
3: Un musée américain, oui.
2: Le revenu. MMA.
5: Washington.
6: Le Whitney.
3: Alors pas à Washington.
4: Chicago.
3: Non.
4: Ah.
3: Et c'est donc
4: le musée de Chicago. Le fameux musée de Chicago. Il y en a qu'un.
7: Le Chicago Museum.
4: Si vous voulez, ouais. Vous allez tout droit à la rue de la démocratie. Vous tournez place Lincoln.
3: Je vous l'accorde. L'Art Institute of Chicago. C'est le plus cher. Il y a beaucoup d'œuvres à aller admirer. Et c'est 32 euros à Chicago. Oui. Mais alors attention, hein, il y a une collection. Vous pouvez voir un dimanche après-midi à l'île de la Grande Jatte de Seurat. Vous pouvez voir rue de Paris, temps de pluie de Caillebotte, sur la terrasse de Renoir, la chambre de Van Gogh, un autoportrait de Van Gogh.
2: Sous la terrasse du pont du
3: Vous avez des peintures, une trentaine de toiles de Claude Monet, les Nymphéas, le pont japonais, l'arrivée du train de Normandie, la guerre Saint-Lazare, les six meules de foin. Enfin, ouais. Non, franchement, là, il y a de quoi faire.
4: Ça vaut 32 euros.
3: Ah, pour 32 euros.
5: Oui, quand même.
3: J'en ai un peu plus. Je vous l'aimais quand même.
5: Ouais, c'est non, mais ça demande de l'entretien, tout ça.
3: J'ai une petite question subsidiaire, tiens, d'ailleurs. Ce sera une deuxième chance pour le marchand de Châtelain-la-Poterie dans le Maine-et-Loire.
5: Châtelain habite là-bas,
6: Karine. Châtelain-la-Poterie.
3: Bah, écoutez, c'est vous qui savez, moi.
6: Bah oui, mais c'est dans Maine-et-Loire.
3: Hein. Bah, très bien. Chalin, alors, écoutez, alors Châtelain-la-Poterie, si vous voulez.
6: Oh, le petit couple.
3: Il y a même un Châtelain-la-Poterie, vous voyez.
6: Oui, absolument.
3: Ah, bah, voyez, Roselyne. Ah, je vous épate, hein. Mais c'est vrai qu'il n'y a pas de thé à Châtelain. Bon, alors.
4: Sinon, ça aurait fait Châtelain.
3: Bah, voilà. Il y a le con qui avait failli dire Châtelain. Et alors ma question, bah ça concerne justement le fameux musée de Chicago, le Art Institute of Chicago que Monsieur Vizorek connaît bien. C'est le deuxième plus grand musée d'art des États-Unis après le Metropolitan, hein, celui de Chicago. Mais quel est l'architecte qui a construit ce superbe musée?
4: Norman Foster?
3: Non.
6: Oscar Niemeyer?
3: Oscar Niemeyer?
6: Frank Gehry?
3: Non.
5: Alors Monsieur Nouvel?
3: Monsieur Nouvel? Non.
4: Est-ce que c'est un Américain?
5: Monsieur Le Corbusier?
3: Alors il n'est pas américain.
6: Il est français.
4: Il est mort?
5: Ricardo Bofill.
3: Ricardo Bofill. Non.
5: Il est mort.
3: Alors il n'est pas mort parce qu'il est bien vivant.
4: Il est mormon.
6: C'est quoi mort?
4: Jean Nouvel.
3: Non.
4: Renzo Piano.
3: Et c'est Renzo Piano. Bonne réponse.
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0: Every Kind of People sur RTL. Avant d'être la musique d'une pub pour une boisson à consommer avec modération, c'était surtout un immense tube de Robert Palmer en 1978. 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Très bonne fin d'après-midi avec RTL.
1: Je profite de la présence commune de messieurs Benguigui et Bellamy, qui, il faut le dire, ont quand même une belle bibliothèque pour...
2: Moi aussi.
3: Parce que je lis pas les livres qui sont dedans.
1: Je peux placer ma question littéraire.
4: Non, mais c'est rassurant, Laurent.
1: Monsieur Benguigui et monsieur Bellamy s'impatientent, ils sont là pour
2: mais
1: ça.
2: Quelle pression.
1: Pour briller. Et oui, et là, il s'agit d'une conspiration. La conspiration. Un roman paru en 1938 chez Gallimard, qui a reçu d'ailleurs cette année-là le prix Interallié. Le récit de ce roman, La Conspiration, commence en 1928, en juin 1928, à la fin de l'année scolaire. Et on nous raconte l'histoire d'un groupe d'amis qui veut agir pour la révolution sans s'engager de façon trop forte, c'est-à-dire sans adhérer au Parti communiste ni devenir anarchiste.
2: Mais
1: pour devenir une sorte de revue marxiste, oui, qu'ils vont appeler la guerre civile, quand même, vous voyez. Et la revue est effectivement créée par ces jeunes gens, grâce au fonds fourni par Rosenthal. La revue connaît un certain succès à Paris, en province, mais ils s'aperçoivent que faire une revue révolutionnaire n'est pas tellement révolutionnaire, parce que les autorités se moquent de ce qu'écrivent les intellectuels pour d'autres intellectuels. Voilà à peu près le résumé de La Conspiration, un roman écrit par...
2: Paul Nizan.
1: Excellente réponse. Oui. Bravo. De Jean Benguigui.
2: Je voudrais pas dire, mais... visiblement, la bibliothèque de Jean Benguigui est plus grosse que celle d'Olivier Bellamy.
1: Bravo, monsieur Benguigui.
5: Bravo. Bravo, Jean.
2: Parce que
5: bravo,
2: ça a usé.
1: Moi, j'ai jamais lu de Paul Nizan, monsieur Benguigui.
2: Ah, vous n'êtes pas le seul. Ah, c'est excellent.
1: Vous me conseillez. Ah, vous avez lu Les Chiens de garde? Avez-vous lu les...
2: Ah, c'est mon préféré.
1: Les Chiens de garde.
2: Aden Arabi.
1: Ah oui.
6: Allez, à la librairie, il n'est pas épuisé. Hein.
1: Et Le Grand Océan, vous avez lu Le Grand Océan?
2: Écoutez, je vais vous dire, parfois, quand on aime tellement un auteur, on ne sait pas quel livre choisir. Et c'est un peu ce qui m'arrive avec Paul Nizan.
7: Entre Barbara
2: ou Paul Nini, comme Paul je l'appelais.
1: Vous avez bien fait de ne pas me répondre, parce que Le Grand Océan est un titre que je viens d'inventer.
2: Ouais.
1: Une deuxième question littéraire, car Jean Benguigui trépigne et Olivier Bellamy aimerait égaliser. Pourriez-vous peut-être commenter le match Benguigui-Bellamy, monsieur Rioux?
8: Et là, pour l'instant, Benguigui qui mène 1-0. D'ailleurs, il s'entraîne en dessinant. Il fait un magnifique dessin, là. Tu te dessines? Oui, regarde, il a un magnifique dessin.
2: Non, mais arrête!
8: C'est super bien! Et là, pour l'instant, il mène 1-0. Mais est-ce qu'Olivier Bellamy, ce grand littéraire, ce grand féru de musique, qui a écrit un bouquin extraordinaire, je crois, sur le dictionnaire amoureux du piano, avec Chopin, et puis c'est un grand écrivain.
2: Ah, il a écrit avec Chopin!
8: Non, mais c'est Chopin! Est-ce qu'il va égaliser maintenant? La question là, c'est Laurent Ruquier, c'est l'arbitre Laurent Ruquier, l'homme en noir, avec un beau sifflet. Est-ce qu'il va.
2: Oh, le beau sifflet!
8: Mais qu'est-ce que c'est? J'ai pas fait exprès!
2: On va la parler si c'est ce qu'elle dit, le sifflet, l'argot.
1: Mais comment vous le savez?
8: J'adore quand il sort son carton rouge.
2: On vous entend jusque dans le bois.
8: Vous n'avez pas entendu la blague?
1: Son roman inachevé s'appelait Suite française. Elle a obtenu le prix Renaudot. Elle est morte pour la France. Et je vous demande le nom de cette grande écrivaine née en 1903 à Kiev. On parle beaucoup de l'Ukraine.
7: Elsa Triolet?
1: Ah non, Elsa Triolet, non. Elle a passé son enfance à Kiev avant de suivre ses parents à Saint-Pétersbourg en 1914. Puis en 1918, un an après la révolution russe, toute la famille a fui en Finlande d'abord, avant d'arriver chez nous, en France.
2: Donc c'était des aristocrates.
1: En 1919, oui. Et 4 ans plus tard, elle publiait son premier roman, Le Malentendu.
2: Nina Berberova. Ah.
1: Non, pas du tout.
7: C'est pas Nemirovski, quelque chose comme ça.
1: Irène Nemirovski. Excellente réponse d'Olivier Bellamy.
8: Quelle frappe extraordinaire en pleine lucarne de Bellamy. Incroyable. Partout. Le match est serré. À ma droite, Bellamy. À ma gauche, Bendigui. Il y a un qui est un peu plus petit, il y a un qui est un peu plus grand. Mais qui va la laisser partager. Et de nouveau, c'est le sifflet qui va sortir son carton jaune. Allez-y.
1: Son carton jaune.
4: Il est de plus en plus efféminé.
8: Attention, Laurent, deux cartons jaunes, c'est la sortie, hein, c'est le vestiaire.
1: Pour Roger Houde, qui habite Marigny dans la Manche, une troisième question. Question, tiens, tout à l'heure, l'auditeur s'interrogeait où je trouve les questions. Par exemple, dans l'édito hebdomadaire de Patrick Besson, on y apprend souvent des choses et parfois il aime écrire ce qui pourrait ressembler à des haïkus, vous voyez, ouais, mais oui, de façon française,
4: 17
1: évidemment.
4: 17 syllabes, c'est
1: voilà.
4: Ça.
1: Et là, il nous racontait il y a quelques semaines, Patrick Besson, qu'à la bibliothèque de Nice, on ne trouvait aucun livre de celui qui pourtant a donné son nom depuis à la bibliothèque. Mais de qui s'agit-il?
6: Ciotti?
1: Non, non.
6: Max Gallo?
1: Non, non, non, non. La bibliothèque municipale à vocation régionale de Nice porte son nom, et pourtant, d'après Patrick Besson, c'est un comble, on ne trouve pas de livre de lui dans la bibliothèque.
6: Ah ouais, alors.
4: Louis Nucera?
1: Louis Nucera, oui. Excellente réponse de Jean-Baptiste Guigui.
8: Quel match extraordinaire! Quel match final de la Coupe du Monde! Mais quel buteur, Bengui, mais je t'ai jamais connu, mais Jean, je t'ai jamais connu comme ça. Petit pont, grand pont, aile de pigeon, retourné acrobatique, puis 6 euros tournés, 2-1 pour Bengui, face à Bellamy qui déçoit.

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20: 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On continue à revivre ensemble les meilleurs moments des grosses têtes. 100% bonne humeur, 100% rire, 100% culture générale. Laurent Ruquier et ses camarades, vos meilleurs amis de l'après-midi, avec un extrait à suivre qui parle bande dessinée et la complicité d'Elise Moon, Ariel Dombal ou encore Fabrice Eboué.
21: Vous aurez certainement entendu ce week-end qu'une planche de Tintin est partie à plus d'un million d'euros. Ouais. Une planche d'ailleurs appartenant au chanteur Renaud, qu'il avait acquise à l'époque pour 100 000 francs. Hein. Ouais. Vous voyez, il a quand même fait une vraie plus-value sur cette planche du sceptre d'Autocar, puisqu'il s'agit du titre de l'œuvre de Tintin qui a été adjugé chez Arcurial, maison de vente aux enchères, à 1,046 million d'euros.
22: Il a plus de chance que moi, parce que moi, j'ai vendu il n'y a pas longtemps aux enchères une Renault 10.
21: Ah oui?
22: Non, mais c'est vrai, une vieille bagnole. Et alors 3000 balles.
21: Mais d'où elle vous venait, cette Renault 10?
22: Je l'avais depuis longtemps, depuis 15 ans, elle était dans un garage.
21: C'est rigolo que Renault.
22: Non, mais c'est marrant qu'il ait gagné, lui, un million.
21: Alors qu'il s'appelle Renault.
22: Oui.
23: Ah,
22: mais oui.
23: Ah, bah, avec sa Renault, il a fait Tintin.
21: Très bien, Péroni.
22: Tu vois que ça sert à quelque chose.
24: Je trouve cette vanne un peu mi-lourde.
21: Oh, moi je la trouve ad hoc. Alors
22: Ah, vous pouvez me remercier, Laurent.
23: Mais dis donc, Élie, à ce propos, dans ton jardin, as-tu des tournesols?
22: Ah, ouais.
21: Alors, puisque vous semblez si bien connaître l'œuvre des renseignements d'Hergé, oui, je voudrais justement vous coller sur le sceptre d'Autocar, cette double planche qui a été donc vendue 1 million d'euros au profit de Renault, d'ailleurs au profit de la fille de Renault, hein, j'ai cru comprendre qu'il...
23: Ah oui, il
21: disait que c'était pour sa fille, que l'argent irait à sa fille, pour qu'elle... il avait raconté ça aux Parisiens, pour qu'elle puisse racheter une part de la maison, enfin un peu compliqué, mais une part de la maison qu'elle avait avec le chanteur Renan Luce, parce qu'ils se sont séparés.
23: Et puis,
21: je vous raconte tout.
23: Là, c'est triste.
21: Ah bah, moi, je vous dis ce que je lis dans les
23: journaux.
21: Vous
23: nous dites ça comme ça, on n'est pas prévenu.
21: Ah bah oui, qu'est-ce que vous
24: dites? Et Laurent, sans indiscrétion, pourquoi ça a cassé? Vous connaissez ma définition du mot gendre?
21: Allez-y.
24: Petit con qui met les pieds sous la table et la main dans la fille.
21: Donc, ce Tintin, le sceptre d'Autocar, ça se passe dans 3 pays, cet album.
24: Roumanie.
21: Pouvez-vous me donner les noms des 3 pays où se déroule le sceptre d'Autocar?
23: La Bordurie, la Sildavie.
21: Bravo. Et vous avez trouvé les 2 plus durs?
23: Et la Belgique.
21: Et ben voilà. Bonne réponse!
22: Bravo.
21: Excellente réponse de Jean-Jacques Perroni. C'est incroyable quand même. Vous savez tout, Perroni.
23: Ah mais j'adore Tintin. Moi.
21: La Bordurie, la Sildavie et la Belgique, évidemment, puisque ça part toujours de Moulinsart, ville fictive hein, d'ailleurs, Moulinsart en Belgique.
0: Non, c'est le château de Moulinsart.
23: C'est le château et je ne crois pas qu'il y ait déjà Moulinsart, car dans le set d'Autocar, il n'y avait pas le capitaine Haddock.
21: Oh, vous rendez compte un peu. Mais il y avait les Dupont. En revanche,
23: bien sûr, les Dupont.
21: Dupont et Dupont, le sceptre d'Autocar.
1: Et dans les 7 boules de cristal.
23: Oui. Dans les 7 boules de cristal, il y en a une qui a du poil autour. C'est à vous de la trouver, Ariel.
21: Qu'est-ce que vous voulez savoir, Ariel?
1: Oui. Non, genre, parce que j'adorais l'espèce de petite momie qui entre par la fenêtre.
23: Oui, Askar Kapak.
1: Voilà, c'est son nom.
22: Et comment tu connais tout ça?
1: Askar Kapak. Et alors, ça se passe dans quel pays?
21: On va vous laisser tous les deux. Hein. Alors, s'il y a bien un truc que j'imaginais jamais un jour, c'est un dialogue autour d'une tasse de thé entre Jean-Jacques Perroni et Ariel Dombal.
23: Mais dans une tasse de thé, on peut mettre un liquide qui ressemble à du thé et qui n'en est pas.
24: En fait, dans sa vie privée, elle hésite entre un cerveau malade et un foie pourri.
21: Oh non.

0: C'est numéro 11 au Top France RTL cette semaine. C'était Vianney, cet extrait de son prochain album, entièrement enregistré dans sa cabane, sa fameuse cabane. Et j'accueille Stéphane.
1: Allô ?
0: Stéphane, bonjour.
1: Allô ?
0: Allô Stéphane, en m'entendez-vous ? Stéphane. Bonjour. Stéphane, vous êtes caché dans votre cabane, vous aussi, comme Vianney ? On m'en rappelle, alors. Petit pépin technique, ça arrive, ça prouve qu'on est en direct.
1: Allô ?
0: Stéphane, bonjour.
1: Oui,
0: vous m'entendez ? Vous êtes
1: oui,
0: là.
1: Oui, je vous entends très bien.
0: Comment allez-vous, Stéphane ?
1: Ben écoutez, très bien.
0: Bon, vous habitez à Bordeaux, je crois.
1: J'habite à Bordeaux, oui.
0: Qu'est-ce que vous faites dans la vie ?
1: Alors, je travaille dans une clinique.
0: Hein. D'accord.
1: Mais je ne suis pas soignant. En fait, je répare tout ce qui est cassé dans cette clinique.
0: Ah ben, vous pouvez réparer mon réalisateur. Il est coincé du cou. Il est cassé du cou aujourd'hui.
1: C'est vrai ?
0: Ouais. Je rigole. Il a un petit peu mal à la nuque. Vous êtes donc fidèle des grosses têtes. Vous avez un chouchou ?
1: Oui. Laurent Ruquier, en fait.
0: Ah ben, le boss, carrément.
1: Alors, c'est le boss des grosses têtes.
0: Ah bah oui, ça, c'est le boss. D'accord, bravo. Une petite anecdote sur les grosses têtes, l'émission, enfin...
1: Ouais. Alors, quand j'étais petit,
0: ouais.
1: beaucoup plus petit, j'écoutais les grosses têtes cachées sous la table.
0: Cachées sous la table
1: quand, ouais.
0: Pourquoi
1: quand ma mère écoutait les grosses têtes avec ses copines...
0: Et pourquoi étiez-vous caché, Stéphane ?
1: Parce qu'elle voulait pas que j'écoute.
0: Ah, parce que parfois c'est un peu coquin.
1: Voilà, donc je me faufilais sous la table.
0: Ah, c'est vous le coquin, Stéphane. Hein.
1: Voilà, exactement.
0: Bon, allez, je vous rappelle ma question. Quel sociétaire nous a régalé d'une bonne charade ? Vous avez répondu ?
1: La merveilleuse Roselyne.
0: Ah, Roselyne Bachelot, bonne réponse. Bravo, la montre est à vous, Stéphane. Vous la recevrez d'ici quelques jours. Vous allez voir, vous allez faire des envieux, elle est magnifique.
1: D'accord, ben je vous remercie.
0: C'est moi qui vous remercie d'être fidèle à RTL. Et j'ai deux petites questions. Est-ce que vous êtes gourmand ?
1: Oui.
0: Vous aimez très bien. Vous aimez les histoires drôles ?
1: Oui.
0: Eh ben ne loupez surtout pas ce qui va suivre et très bon après-midi avec RTL.
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22: Question toute simple. Que fait le homard après sa mue?
23: Après sa mue?
22: Oui,
24: sa mue. Il change de peau, il change de carapace, il grandit.
22: Alors, le homard fait sa mue. Bon, ouais. Très bien. Mais alors, qu'est-ce qui se passe?
25: Il mange ce qu'il a défait de son corps, il le mange.
22: Il mange sa carapace. Bonne réponse de Valérie Mérès. Mais comment vous savez ça?
25: C'est pas parce que je suis intelligente.
26: Oh, c'est bizarre.
25: Et j'ai réfléchi.
27: À mon avis, elle a été homard dans une autre vie.
22: Ah. Eh ben oui, le homard mange sa carapace une fois qu'il a mué. Comme ça, c'est bien, ça laisse pas de traces. Et c'est vrai que ça fait partie des choses aujourd'hui qui, quand même, au 21e siècle, sont des choses un peu, comment dire, montrées du doigt. Le homard bouilli dans la casserole, monsieur. Je sais pas comment vous faites, vous, monsieur Gomez, mais...
24: Oui, sur le bien-être animal.
22: Ah bah oui, parce que là, comment faire du homard sans homard, vous voyez? Moi, quand je vais dans un restaurant, puis que je vois les beaux aquariums, puis que je vois les petites bêtes qui sont à l'intérieur, j'ai pas envie de les manger après, vous voyez?
28: Ah bon? Oh, bah, moi aussi.
24: Moi aussi.
29: Moi, une fois, j'ai voulu manger un homard sans les bouillanter, j'ai bu de l'eau chaude. Hein.
25: On lui tape sur la tête ou on lui met du chloroforme dans la gueule?
26: Ah oui. Chloroforme dans la gueule?
28: Chloroformer le homard.
24: Ça doit être bon comme recette.
28: Ah, oui. Ça doit donner un goût.
24: Je note pour l'entrée, il manquait une entrée. Homard au chloroforme. On va passer une bonne soirée.
28: Ah bah un petit homard là avant les cachous et pépés. Voilà.
22: S'il faut faire venir un anesthésiste pour bouffer du homard.
28: Non mais c'est le troisième élément de notre dîner.
22: Mais c'est vrai que moi j'aime pas trop savoir les petites bestioles avant. C'est comme...
24: Comme quoi?
22: Bah, par exemple, quand je suis dans le TGV que je vois des vaches, vous voyez, à travers la vitre,
28: bonjour, il les voyait dans le wagon.
25: Non, ça, c'est les éléphants roses.
28: Ils voyagent en sable.
22: Si je suis en TGV et que je vois des vaches dans un champ, je vais pas me taper un tartare tout de suite après au wagon.
28: Ah, voilà. Il n'y a pas de tartare.
26: Le tartare au wagon du TGV.
24: Bah, je vous le déconseille, hein. Quoi. Ah ouais. Peu importe ce qu'il va vous le servir au wagon, je vous le déconseille
28: parce
24: quand
28: que
24: même.
28: Laurent, il prend l'Orient Express.
29: Par contre, en tant que chef, je vais vous dire quelque chose. Il faut arrêter de mettre des photos de chef au-dessus de plats dégueulasses.
24: Je suis d'accord.
22: En fait, c'est-à-dire
29: ben, en fait, ils te disent ouais les coquillettes de Philippe Etchebest par exemple, mais tu vois très bien que c'est pas les coquillettes de Philippe Etchebest, c'est les coquillettes du gars qui t'a montré le TPE. C'est dégueulasse les trucs. Comment les mecs ils arrivent à associer leur image à un plat dégueulasse?
24: Oh, sûrement l'argent, non? L'argent.
29: C'est une comme nous. Bonne réponse, monsieur.
24: Comme nous tous.
22: Mais pourquoi qu'est-ce qu'elles ont les coquillettes de monsieur Chevet?
29: C'est dégueulasse qu'on bouffe dans le train, le cheeseburger de je sais pas qui, c'est pas bon.
28: Bah moi j'emmène mon pique-nique.
24: Bah exactement.
22: Oh ça doit être bien.
24: Ça. C'est bien.
29: Ah ça c'est les pires. C'est les pires.
24: La tranche de salami.
26: Ah les œufs durs.
22: C'est vous la vieille qui épluche ses œufs durs.
29: Avec le papier aluminium et tout, c'est les pires ceux-là.
25: Mais non mais
29: la vieille papier aluminium là de chez eux là, ils me dégoûte, oh là là.
28: Mais je suis allée à Marseille, j'avais ma petite salade.
24: Un bon sandwich.
25: Oui, oh.
29: En fait, au début, t'es assis et tu commences à sentir une odeur. Et d'un coup, t'entends ça. T'entends des trucs comme ça, tu vois. Et tu te retournes et souvent, il y a une petite vieille en noir et blanc.
24: Avec une broche.
29: Qui dit, avec une broche.
24: Tu veux tes œufs durs tout de suite?
29: T'es en train de déballer un truc.
26: Elle parle la bouche pleine.
28: Les œufs durs, ça sent très mauvais.
24: Ah.
28: Ça me fait penser à une histoire. Les histoires de Toto, c'est très
0: MFD.
1: Pas du tout.
29: Non, ça vient de sortir.
24: Non, madame la ministre.
22: Allez-y,
24: l'histoire de Toto, madame la ministre.
0: C'est Toto.
22: On a besoin de rire en ce moment, allez-y.
0: C'est Toto qui mange un sandwich et il y a un monsieur qui lui demande « Mais il est à quoi ton sandwich ?» Et Toto répond « C'est un sandwich à la langue. » « Ah, ben oui, parce que mon papa m'a dit, rien, a dit à la bonne, rien ne vaut une bonne langue dans le train. »
24: Alors, je te confirme, celle-là, elle est démodée. Parce qu'il y en a des bonnes.
0: Mais venant d'un ministre de la Culture, c'est pas mal quand même.
25: Surtout que moi, je l'ai pas compris.
24: Ce que je comprends pas, c'est pourquoi ils vous ont pas mis au transport.
27: Là, on monte le niveau, là. Hein.
22: Une langue dans le train, cunilingus, si vous préférez, ou un truc...
24: dans le train, c'est...
0: Non, une feuille de rose.
22: Voilà, une feuille de rose.
27: Vous avez fait le cul, quoi.
25: Ben oui, non, mais...
27: Parlez-lui simplement.
0: Bon, on va couper.
24: Faut assumer, Roselyne. Bah non, on ne coupera rien.
22: On
24: ne
22: va pas couper, ça fera juste, j'imagine, la une de l'Express. Demain, Roselyne Bachelot, 2 points, je n'aime pas la langue dans le train. Je crois qu'on ne pourra pas faire mieux.

0: Retour en 1980 avec Michel Berger, la groupie du pianiste sur RTL. Jusqu'à 18h, on en profite, on revit ensemble les meilleurs moments des grosses têtes de Laurent Ruquier. Et ne manquez surtout pas l'extrait qui arrive. Vous allez pouvoir faire le plein d'histoires drôles et faire rire donc vos proches ou vos collègues, grâce à Laurent Ruquier bien sûr, accompagné de Sébastien Toen, Éric Logérias, Christophe Beaugrand et Olivier Bellamy. Excellente fin d'après-midi avec RTL.
1: Bonne journée.

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18: Monsieur Toen, c'est vous qui commencez.
19: Une femme est en voyage au Sénégal. Au club de vacances, elle se tape un beau noir qui est prof de voile. Et elle demande « C'est marrant, on a fait l'amour tous les jours et je ne connais même pas ton prénom ».
20: Alors le monsieur dit « Je m'appelle Neige ».
19: Pourquoi tu rigoles?
20: Quand je vais dire aux copines que j'ai eu 30 cm de neige tous les jours au Sénégal.
21: Ah, elle est bien, elle est bien. Ah,
22: je l'ai dit.
23: C'est un ouvrier du bâtiment qui en a vraiment marre parce que sa brouette n'arrête pas de couiner. Alors il va voir son copain sur le chantier puis il lui dit « Dis donc, t'aurais pas de lui parce que ma brouette, elle fait « Ah non, moi j'ai pas d'huile, faut que tu demandes ça au contremaître. » Alors il va voir le contremaître, il dit « Excusez-moi, mais vous n'auriez pas d'huile parce que quand j'utilise ma brouette, elle fait « Ah non, non, moi j'ai pas d'huile, ça faut voir ça avec le chef de chantier. » Bon d'accord, alors il va voir le chef de chantier. « Bonjour chef, excusez-moi, mais vous n'auriez pas d'huile parce que chaque fois que je roule avec ma brouette, elle fait « Non, bah, moi, je gère pas l'huile, hein. Faut voir ça avec le responsable du matériel. Ah bon? Ah bah, d'accord, alors. Alors, du coup, il va voir le responsable du matériel. Bonjour. Excusez-moi, mais il me faudrait de l'huile, parce que quand je bosse avec ma brouette, que je la pousse, elle fait... Non, ça, je peux pas sortir de l'huile comme ça des stocks, hein. Ça, faut que vous alliez demander ça au patron. Enfin, j'ai quand même pas à déranger le grand patron pour ça. Ah bah, je suis désolé, mais y a pas le choix. Bon, bah du coup, il va voir dans le bureau du grand patron, il arrive au secrétariat, il demande à voir le grand patron, et puis le grand patron le reçoit. Bonjour monsieur, qu'est-ce que je peux faire pour vous ? Bonjour monsieur le grand patron, alors je suis vraiment désolé de vous déranger, mais bon, on m'a dit qu'il y a que vous qui pouviez gérer ça, alors bah oui, je vous écoute, qu'est-ce qui se passe ? Bah voilà, c'est-à-dire que j'aurais besoin d'un peu d'huile, parce que quand je travaille sur le chantier, ma brouette, elle fait... Monsieur, je vous annonce que vous êtes viré. Allez, foutez-moi le camp, vous passez à la compta et vous prenez la porte. Enfin, pourquoi ? Mais c'est complètement injuste. Je vais vous dire pourquoi. Parce que quand vous travaillez, votre brouette, elle doit pas faire... Elle doit faire...
9: Un type se range chez un marchand de chaussures. Le vendeur lui demande sa pointure. Du 37. Oh monsieur, non, c'est pas possible. Vous faites au moins du 42. Mais le type insiste tellement que le vendeur lui apporte une paire de chaussures en taille 37. Alors devant ses difficultés pour les enfiler, le vendeur demande, enfin monsieur, est-ce que je peux savoir pourquoi est-ce que vous voulez absolument que je vous apporte du 37 ? Le client dit, écoutez, c'est très simple. Ma fille fait le trottoir, mon fils est en tôle, et moi je suis cocu. Alors mon seul plaisir, le soir quand je rentre, c'est de retirer mes godasses.
18: Elle est mignonne.
10: Alors ça se passe pendant une grande réception en Belgique. Une grande soirée très chic où tout le monde fait des manières, tout le monde veut se faire mousser, personne ne se connaît encore. Et là, il y a deux Belges qui se retrouvent devant le bar à champagne. Ils se mettent à discuter, et le premier dit à l'autre... Dédé, vous voyez là-bas, là, les deux magnifiques femmes qui discutent, là. La brune superbe et la blonde splendide avec ce décolleté magnifique. Vous voyez ces deux beautés rares et uniques qui se parlent sans se douter de rien. Ah ben, je vais vous dire, la brune, c'est ma femme et la blonde, c'est ma maîtresse. Et là, l'autre, il lui répond, bon, c'est dingue, quelle coïncidence, bon, c'est le contraire.
21: Merci beaucoup d'avoir choisi RTL et d'être fidèle à nos programmes. Les meilleurs moments des grosses têtes de Laurent Ruquier, c'est fini pour aujourd'hui. Bah oui, je sais, mais on remet ça demain. Eh oui, dès 16h sur RTL, rire, anecdotes, histoire drôle et toujours de la culture générale, c'est le programme pour vous mettre de bonne humeur. Pour l'heure, place à l'actualité complète de ce samedi avec RTL Soir Weekend et Vincent Parisot. Bonsoir Vincent.
22: Bonsoir Myriam, merci et effectivement, on a hâte, hein, comme votre public nombreux, de vous retrouver demain. Alors à demain.
21: À demain, bonne soirée.
22: Pour de nouvelles grosses têtes. Bonsoir à toutes et à tous. RTL Soir Weekend, c'est parti pour plus d'une heure d'infos avant de refaire le match à 19h10 avec Philippe Sanfourche et ses invités. Ils reviendront avec ses chroniqueurs sur ce nul des Bleus de Zidane hier soir face à l'Italie avant d'affronter la Belgique lundi. Donc une heure d'infos, mais pas seulement. On vous emmènera à San Francisco grâce à Bernard Sabat dans Destination RTL. Ce sera à 18h30, donc un peu plus tôt que d'habitude. Parce qu'ensuite, édition spéciale dont on refait les courses. On va enfiler nos tenues de jockey avec Dominique Cordier à la veille du plus beau, du plus grand des rendez-vous hippiques pour le galop, le prix de l'Arc de Triomphe. Et on sera même avec l'un des engagés et pas des moindres, Yoritz Mendizabal. 4 cravaches d'or au compteur. Vous l'avez compris, turfiste ou pas, pour tout savoir de ce grand rendez-vous de l'Arc, comme on dit, eh bien vous restez avec nous. Vous êtes curieux du monde qui vous entoure ? Alors merci d'écouter RTL et merci de nous être fidèles. Il est 18h.
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22: Avec toute l'actualité de ce samedi et les premières avancées des enquêtes sur les agressions en marge des blocages des lycées lors des émeutes urbaines, dans l'affaire du policier tabassé à Belfort, plusieurs suspects identifiés, et à Marseille, l'agresseur d'une femme à un arrêt de bus avec un spray enflammé pointé au visage, un mineur de 15 ans placé en garde à vue. On vous dit tout dans quelques instants. Sur le terrain aujourd'hui, pas d'incident à signaler, mais 2 établissements visés pendant la nuit à Salon de Provence. Un lycée et le hall et des bureaux touchés par un incendie criminel. À Metz, c'est le préau d'un collège qui a brûlé. Là, on ne sait pas encore vraiment s'il y a un lien avec les événements des derniers jours. Dans les Hauts-de-Seine, le préfet a écrit à tous les parents d'élèves pour leur rappeler leurs responsabilités. Plusieurs parents d'ailleurs dont les enfants ont été impliqués dans des heurts ou des agressions sont convoqués pour lundi. Dans l'actualité de ce samedi également, le pouvoir d'achat mis à l'épreuve et on verra que les opérations commerciales de plusieurs enseignes de grande distribution pour payer ses courses par chèque avec paiement différé ne rencontrent pas le succès escompté. Visiblement, les clients préfèrent des prix bas tout de suite. Un grand rassemblement dans l'Eure à Gaillon, près de l'usine Syngenta qui produit des pesticides, des associations écologistes comme les Soulèvements de la Terre, mais aussi la Confédération Paysanne, organisation agricole. Les autorités craignaient des débordements. Pour l'instant, tout se passe bien. On sera sur place et puis on verra précisément ce qui est aujourd'hui autorisé en France en matière de pesticides. De nouvelles révélations sur le vol Fly Dubai, reliant Dubaï à Tel Aviv. Le copilote planifiait bien un acte terroriste, c'est ce que révèle l'enquête des Émirats Arabes Unis. Le sport avec le rugby, la 5e journée du top 14 ce samedi, cet après-midi. Bordeaux-Bègles, l'UBB s'est facilement imposé face à Lyon, 51-28. Côté football, on reviendra donc à 19h10 sur le nul des Bleus face à l'Italie hier soir dans On refait le match. Et puis de la tendance météo pour demain, Valérie Quinda. Attention, encore de fortes pluies dans le sud.
2: Oui, les Pyrénées-Orientales, mais surtout l'Aude, qui a déjà eu de gros orages aujourd'hui, vont subir des pluies orageuses très sévères en seconde partie de journée essentiellement. Ce sera bien chargé aussi sur un large quart sud-ouest pour le soleil. Rendez-vous au nord et dans l'extrême sud-est.
22: Merci Valérie, le détail à la fin du journal. Mais on comprend bien que les Pyrénées-Orientales vont se retrouver en première ligne d'une nouvelle vague de pluie intense demain matin, avec de sérieux risques d'inondation. Forcément, sur place, on se prépare, on se protège. Pendant que dans les secteurs touchés dès ce matin, dans l'Aude notamment, eh bien là, on constate les dégâts de ces inondations, notamment à Narbonne, où il est tombé en quelques heures l'équivalent d'un mois de pluie, ce qui pose d'ailleurs de sérieux problèmes de circulation.

0: surtout ce matin, entre 9h et 10h. Visibilité nulle et pluie torrentielle. L'orage devait se déplacer, mais est resté sur Narbonne. Résultat des inondations aux quatre coins de la ville, comme en témoigne Chloé.
1: Alors, en me levant à 7h ce matin, j'ai vu les éclairs et j'ai entendu le tonnerre et ça a commencé à pleuvoir. Et après, c'est surtout sur les coups de 9h que la pluie elle a commencé à être plus torrentielle. Je devais amener mon fils à la natation et je ne l'ai pas amené tout simplement parce que la pluie... tomber sans cesse, c'était pas très rassurant. Dans notre région, oui, c'est rare, mais du coup, par contre, quand il pleut, c'est vraiment impressionnant parce que ça vient d'un coup et ça s'arrête pas.
0: Et vous le disiez, ça n'est pas fini. La décrue s'amorce à l'heure actuelle, mais la pluie va revenir dès ce soir.
2: Pierre Granger à Narbonne pour RTL. Après deux journées marquées par les violences urbaines en marge des manifestations de blocage des établissements par des lycéens en colère dans toute la France, le calme est donc revenu ce samedi, mais la nuit dernière a été marquée par deux incendies d'établissements scolaires. Un collège à Metz, au moins deux véhicules et le préau de l'établissement ont brûlé. L'acte intentionnel est privilégié, mais pour l'instant, le lien avec le mouvement lycéen n'est pas clairement, officiellement établi. Et puis à Salon de Provence, là, c'est un lycée qui a été visé, là encore par des incendiaires, Manon Meyer.
3: Oui, absolument. En tout cas, c'est ce que le maire de la commune affirme. Une très forte odeur de brûlé pique encore la gorge devant ce lycée. Le plafond du hall d'entrée est noir de suie. Les baies vitrées ont éclaté sous l'effet de la chaleur. Rose et Alice, lycéennes ici, sont venues voir les dégâts.
4: C'est un peu choquant, je trouve. C'est hyper extrême de mettre le feu et c'est pas la solution. C'est pas du tout la bonne manière de faire. Nous, on est là, on demande de meilleures conditions de travail. Derrière, il y a des casseurs qui viennent brûler un lycée. Enfin, c'est complètement contradictoire avec ce qu'on essaye de demander.
3: Alors, on ne sait pas encore qui est à l'origine de ce feu. Ce que l'on peut dire à ce stade, c'est que des poubelles ont été déplacées dans la nuit par des individus jusque dans la cour intérieure du lycée, selon le parquet, joint par RTL. Ces poubelles ont ensuite pris feu. Le maire de la ville, Nicolas Isnard, dit son émotion.
5: J'espère que la police trouvera les auteurs et avoir des individus qui pénètrent dans un établissement scolaire dans la nuit ou en matinée pour incendier des poubelles au pied du lieu d'habitation d'un des agents de l'établissement, cela crée beaucoup de stupéfaction et d'émotion.
3: En réalité, plusieurs personnes qui logeaient dans le lycée ont dû être évacuées dans la nuit. Toutes sont indemnes. Le feu a été rapidement maîtrisé par les pompiers.
2: Manon Meyer, en direct de Salon de Provence. Donc, deux incendies suspects la nuit dernière. Mais je vous le disais, une pause dans les manifestations et les violences en marge du mouvement lycéen, en raison bien sûr du week-end. Pas de pause, en revanche, pour la justice et pour les enquêteurs sur plusieurs des affaires qui ont marqué les esprits depuis jeudi, notamment le passage à tabac d'un policier en civil à Belfort, ainsi que l'agression d'une femme à un arrêt de bus avec un spray enflammé à Marseille. Maxime Lévy.
6: Oui, deux scènes ultra-violentes filmées et diffusées sur les réseaux sociaux. D'abord à Marseille, cela s'est passé jeudi. Aux abords d'un lycée, un groupe tente de dégrader un arrêt de bus, une femme s'interpose et un jeune homme habillé en noir cagoulé la vise avec un déodorant et un briquet. Un véritable lance-flamme artisanal vient lui brûler le visage. En moins de deux jours, les enquêteurs ont réussi à interpeller l'auteur présumé, un adolescent de 15 ans, inconnu jusqu'alors des services de police et de la justice. Autre ville, autre scène, hier matin à Belfort, ce policier en civil qui vient d'interpeller un adolescent est mis au sol par un groupe frappé à la tête et au visage à coups de poing et de pied. Une enquête ouverte pour tentative de meurtre. Le procureur l'a annoncé aujourd'hui. Plusieurs des auteurs présumés ont été identifiés. Il espère une interpellation rapide d'ici à demain. Hier, un adolescent de 17 ans avait été placé en garde à vue, mais il est ressorti libre aujourd'hui, sans poursuite.
2: Maxime Lévy du service police-justice d'RTL. Les préfets des Hauts-de-Seine et des Pyrénées-Orientales, en tout cas, décident de mettre les parents face à leurs responsabilités en attendant la grande manifestation de mardi prochain. Ils leur ont écrit un courrier pour leur rappeler leurs obligations de parents. Par ailleurs, le préfet des Hauts-de-Seine a convoqué pour lundi les parents de plusieurs élèves impliqués dans des heurts, des agressions ou des dégradations. Des dégâts qui commencent maintenant à être évalués localement, par exemple en région Occitanie. Écoutez, Kamel Chibli, il est le vice-président de cette région Occitanie.
7: On est déjà à plus de 3 millions, pas loin des 4 millions d'euros, sachant qu'on n'a pas encore fait tout le pointage, donc je pense que le chiffre va augmenter malheureusement au fur et à mesure que les jours avancent. Je prends un exemple très concret au lycée Roland-Garros dans notre région.

0: Le parvis devait être inauguré et malheureusement avant l'inauguration, tout l'accueil a été brûlé. C'est quasiment 500 à 800 000 euros que cette seule entrée. Donc vous imaginez.
1: Vous parlez de 3 à 4 millions d'euros à minima. Qui va payer la facture?
0: Et c'est le propriétaire du bâtiment, hein, c'est-à-dire la région. On verra ce qu'on peut jouer en termes d'assurance. Vous imaginez, avant de trouver les auteurs, ça paraît illusoire. Donc c'est la région Occitanie qui va devoir faire des priorités. J'en appelle vraiment à tout le monde, que ce soit élus, syndicats, parents, élèves, vraiment d'appeler au calme parce que là, ils sont en train de scier la branche sur laquelle ils sont assis.
2: Voilà, Kamel Chibli, le vice-président de la région Occitanie. Il était avec Mathis Lang. Il est 18h10. On marque une pause. Dans un instant, achetez maintenant, payez plus tard. Ces opérations de la grande distribution ne font pas vraiment un tabac. La preuve dans un instant. À tout de suite.
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2: En attendant une possible baisse des tarifs à la pompe en réaction à la décision du G7 de libérer jusqu'à 100 millions de barils de stock de diesel et de pétrole brut pour détendre les prix des carburants, notamment du gasoil, eh bien, les prix moyens sont toujours très élevés en station. 2,20 € pour le 95, 2,40 € pour le gasoil, donc en très très légère baisse de 2 centimes. Alors face à ce coup dur pour le pouvoir d'achat des Français, plusieurs enseignes de la grande distribution ont lancé dernièrement des opérations de paiement par chèque avec débit différé. Ça permet de régler l'addition, mais d'être débité plus tard. Une telle opération est ainsi proposée chez Carrefour ce week-end. Mais visiblement, Simon Marseille, vous l'avez constaté à Massy dans l'Essonne, eh bien les consommateurs ne demandent pas un délai, mais plutôt des prix bas.
20: Oui, si on réduisait le format des caddies, personne ne s'en rendrait compte ici puisqu'ils ne sont qu'à moitié remplis. Pour autant, toujours trois chiffres en bas de la facture.
21: 146,76 €. Ce qui est poissonnerie, il faut pas se rapprocher parce que la petite barquette là du fil cabio, quand j'ai vu le prix, je l'ai reposé.
1: Combien ?
21: Plus de 10 €.
20: Vous, madame, je vous vois avec un sac cabas. Dedans, vous avez...
22: Un peu de veau, 8 €. Deux petites tranches, c'est tout.
20: Pas plus ?
22: Pas plus.
20: Pour toute la semaine ?
22: Pour toute la semaine. On mange un peu moins, hein. Donc du coup...
20: Vous me dites ça comme si c'était normal, madame.
22: On n'a pas trop le choix, là. Le frigo est moins rempli.
20: Non, rayon, le regard de ces consommateurs boude les logos bio et ceux des grandes marques. Les lardons, ici, premier prix.
23: Les lardons, c'est premier prix, trop cher. Même les yaourts, je vous dis, les yaourts, j'ai pris vraiment les premiers prix, les premiers prix.
24: Quand je prends de la viande, là, je vais aller l'acheter, qu'elle soit française ou pas. Si elle est française, c'est bien. Si elle ne l'est pas, tant pis, parce que je dépenserai pas le double pour prendre français.
20: Et j'ai même croisé cette maman qui poussait un chariot plein, non pas pour remplir son frigo à elle, mais celui de son fils, infirmier, qui assure ne pas s'en sortir avec ses 2000 € mensuels à Paris.
2: Merci donc pour ce reportage signé Simon Marseille. Allez, direction Gaillon dans l'Eure, où des milliers de manifestants ont répondu à l'appel du collectif Stop Pesticides, la manifestation française du mouvement international pour dénoncer le lobby agroalimentaire, dont le symbole, eh bien, c'est cette usine Syngenta, désormais chinoise, premier producteur mondial de pesticides, située à Saint-Pierre-la-Garenne. Donc des organisations écologistes, mais aussi agricoles, ou des groupements de malades du cancer ont mobilisé pour dénoncer l'exposition de plus en plus importante aux pesticides, avec ses conséquences sanitaires, notamment dans le monde agricole. Les autorités craignaient des débordements. Alexis Vivier, vous êtes sur place pour RTL. Tout s'est à peu près bien passé, même si en fin de cortège, ça bouge un petit peu.
25: Oui, un très long cortège dans un esprit festif et familial. Agriculteurs, militants et collectifs de malades, tous réunis pour un message non aux pesticides, comme Nolwenn, en rémission d'un cancer de l'œil.
26: L'augmentation de l'utilisation des pesticides, la contamination des sols, des eaux, etc., aujourd'hui fait exploser le taux de cancer, notamment chez les jeunes. Ce sont eux les responsables de nos maladies. Pour moi, il n'y a plus de doute, il faut arrêter de se voiler la face.
25: Cortège avec une vingtaine de tracteurs, dont Olivier, agriculteur, il tenait à être là, même avec le prix de l'essence. Il souhaite passer un message à ses collègues.
27: Aujourd'hui, je suis là notamment pour eux, parce que je pense que quand je pense aux pesticides, je pense avant tout à mes collègues agriculteurs qui les utilisent et qui sont les premières victimes de ces pesticides. C'est une question de volonté politique et de gros sous, en fait. C'est pas une question de nourrir la planète.
25: Une mobilisation soutenue par des députés écologistes et de la France insoumise, entre 8 et 15 000 personnes, selon les sources, et des débordements, notamment en fin de cortège.
2: Voilà, merci pour ce reportage, Alexis Vivier. Des milliers de manifestants, vous l'avez entendu, contre les pesticides. Et bien, c'est l'occasion de faire le point sur notre exposition réelle à ces pesticides et surtout faire le point sur leur dangerosité. On va prendre 2 minutes pour y voir plus clair. Bonsoir Virginie Garin.
28: Bonsoir Vincent, bonsoir à tous.
2: Alors ces manifestants qu'on vient d'entendre, ils demandent l'interdiction des pesticides. Qu'est-ce qu'on sait exactement de leur danger ?
28: Alors déjà qu'ils ont bien des effets sur la santé humaine et avant tout sur celle des agriculteurs. C'est là que les preuves scientifiques sont les plus solides. Il y a un lien entre pesticides et des cancers, des lymphomes, cancers de la prostate ou des maladies neurologiques comme Parkinson. Ce lien est même reconnu et indemnisé par la sécurité sociale des agriculteurs. Un quart des maladies professionnelles sont liées aux produits chimiques, lien prouvé aussi pour l'environnement, oui, certains pesticides sont toxiques pour les écosystèmes, les insectes pollinisateurs ou les espèces aquatiques.
2: Alors maintenant, y a-t-il des risques pour la population en général, je veux dire en dehors des agriculteurs ?
28: Ça, c'est moins facile à prouver. Certaines études suggèrent des risques accrus, voire même des maladies chez les riverains de cultures traitées aux pesticides, notamment chez les femmes et les enfants, avec des cas de malformations. Il y a d'ailleurs des règles d'interdiction d'épandage près des maisons ou des écoles. Ensuite, pour la population qui habite loin des fermes, mais qui consomme des céréales, des fruits et légumes traités aux pesticides, là, on parle plutôt d'effet cocktail. Pris un par un, ces aliments, en principe, respectent les normes et ne sont pas dangereux. Mais c'est quand vous ajouter ces quantités infimes à tous les autres produits chimiques qui nous entourent, qu'on trouve dans les meubles, les peintures, les produits ménagers, ce cumul serait dangereux. En tout cas, il y a des recherches sur cette pollution et l'augmentation du nombre de cancers en France.
2: Mais ça fait quand même quelques années qu'on parle des effets nocifs de ces pesticides, Virginie. Est-ce que l'on sait si l'usage a baissé en France ?
28: Alors oui, il a été un peu réduit, moins 20% en 10 ans, mais la France, puissance agricole, reste le pays qui en utilise le plus en Europe. Et puis surtout, on est très loin de l'objectif officiel des plans éco-phyto qui visait une réduction de moitié. Et puis, après la crise agricole, la loi d'urgence a assoupli des règles. Quand les agriculteurs n'ont pas d'autres solutions pour des raisons économiques, même si le produit est jugé risqué, vous avez l'exemple récent de l'acétamipride qui était interdit en France mais autorisé ailleurs, eh bien, les producteurs français de noisettes ou de betteraves ont obtenu des dérogations et peuvent quand même l'utiliser.
2: Merci Virginie Garin. On sait tout maintenant grâce à vous sur l'usage aujourd'hui en France des pesticides. À l'étranger, l'enquête sur le vol Fly Dubai dont le pilote, vous le savez, a été poignardé en plein trajet mercredi dernier. Cette enquête, elle progresse aux Émirats Arabes Unis. Le procureur général émirati assure aujourd'hui que le copilote avait bel et bien commencé à mettre à exécution un acte terroriste. Et il confirme par ailleurs que le suspect, donc ce copilote, a agressé le commandant de bord à l'aide de la hache de secours qu'il avait pris dans le cockpit, dans la cabine de pilotage, qu'il a ensuite tenté de prendre les commandes de l'avion, mais que cela n'a pas été possible, puisqu'on le sait, le pilote a réussi à ouvrir la porte d'accès de la cabine et des passagers ont pu immobiliser donc ce qui apparaît être le terroriste. Et grâce à des pilotes qui étaient dans l'avion, parmi les passagers, à reprendre le contrôle de l'appareil. Et puis en Espagne, la journée a été marquée par des manifestations très importantes pour le logement. C'est un sujet inflammable politiquement actuellement en Espagne. Des dizaines de milliers de personnes à Madrid et dans de nombreuses villes espagnoles. Après le rejet des mesures du gouvernement de Pedro Sanchez, qui pourrait donc convoquer des élections anticipées pour tenter de sortir de cette crise politique, Aurélie Chameroy.
5: Oui, la mobilisation ne faiblit pas, comme le souligne cette porte-parole du syndicat des locataires à Madrid.
7: Plus d'une semaine à sortir dans les rues, à dormir par terre, à supporter les provocations. Mais nous sommes infatigables et chaque jour, nous sommes plus nombreux.
5: Malgré les averses, la participation est massive et rassemble toutes les générations, depuis les étudiants.
8: Je veux partir de chez mes parents, mais je ne sais pas quand, avec les prix qu'on a en ce moment et dans quelles conditions.
5: Jusqu'aux retraités.
9: Ça donne beaucoup d'espoir que la jeunesse ait décidé de s'impliquer. Ça ne peut pas durer dans le temps, ni la situation des loyers, ni l'exploitation des besoins du peuple.
5: Les associations pour le droit au logement appellent désormais à la grève générale. Face à la crise, le chef du gouvernement, Pedro Sanchez, réfléchit ce week-end à une possible dissolution du Parlement.
2: Aurélie Chameroy, en Espagne pour RTL. On en arrive au sport avec tout d'abord le rugby. La 5e journée du top 14. Alors cet après-midi, Bordeaux-Bègles a facilement croqué le loup, à savoir Lyon évidemment, 51-28. L'UBB est donc à la relance, Guillaume Drexler.
10: Ouais, l'UBB devait réagir devant son public après sa déconvenue à Perpignan la semaine dernière. Eh bien, elle n'a pas fait à moitié large victoire avec 8 essais inscrits au total pour s'assurer le point de bonus offensif face à des Lyonnais dépassés dès les premières minutes. Et c'est d'ailleurs ce qu'attendait le staff Bordeaux-Béglé, comme l'a confirmé le demi de mêlée et capitaine Maxime Lucu après le match.
11: C'est un peu frustrant d'être en réaction, de faire une première mi-temps comme ça, quand on voit qu'on est capable de réaliser des choses simples, de jouer rugby simplement. C'est chiant que ça soit réaction, mais en tout cas, ouais, très content d'avoir mis les choses dans l'ordre, que la stratégie ait fonctionné et qu'on ait mis tous les ingrédients pour marquer vite, prendre le score rapidement et mettre sous pression cette équipe lyonnaise pour les asphyxier. On avait ciblé les 20 premières minutes et je pense qu'on l'a très bien fait, quoi.
10: En face, les Lyonnais étaient venus sans pression, deuxième du classement du top 14 au coup d'envoi. Mais le revers fait tâche. Je me suis trompé, a assumé le manager Karim Ghezal au coup de sifflet final. L'UBB, elle, enchaîne à domicile avec une troisième victoire. Mais c'est surtout à l'extérieur qu'elle sera attendue dès la semaine prochaine à Clermont, avec pour l'instant aucun succès en deux déplacements.
2: Merci beaucoup Guillaume Drexler. Et Clermont, justement, qui joue en ce moment, puisqu'il y a quatre rencontres qui ont débuté à 16h35. Alors, je parlais de Clermont. La Rochelle-Clermont, il reste 3 minutes et La Rochelle mène 38-13. Donc l'affaire semble jouée. Comme pour Bayonne face au Stade Français, 35-25 pour les Basques. En revanche, c'est serré. Il reste 2 minutes au chrono entre Vannes et Pau. 43-40 pour l'instant pour les Palois. Et le Racing 92 mène largement au score face à Perpignan, 48-23. Ce soir, le match de 21h, ce sera Castres-Toulouse. Et puis côté foot, évidemment, on va refaire le match avec Philippe Sanfourche à partir de 19h10. Bonsoir Philippe.
0: Bonsoir.
2: Vous allez revenir sur le France-Italie d'hier soir au Stade de France. Alors, tout d'abord, l'ambiance, parce que on avait eu le pape il y a 8 jours, Philippe, mais hier soir, on a eu Zizou Christ.
0: Oui, c'est ça. Alors, son équipe a pas marché sur l'eau, hein. Ouais. Ils ont fait match nul face à l'Italie, mais lui, on sent que il y a quelque chose d'un peu irrationnel autour de cette Zizou mania. Alors, est-ce que ça peut lui permettre justement de pouvoir justement faire tous les changements qu'il souhaite et transformer cette équipe de France? On va analyser tout cela, puis on va rentrer un peu aussi dans le détail, dans le contenu, et on va jouer, tiens, un jeu qu'on aime bien sur RTL. On va jouer Stop ou encore.
2: Ah bon?
0: Hein? Dembélé en neuf, par exemple, à la pointe de l'attaque. On continue ou pas? Stop ou encore? Hein? Cherki au milieu de terrain.
2: Moi, je dis stop, mais bon, voilà, dites ce que vous voulez.
0: Vous avez le droit de passer d'avoir fait le match. En tout cas, on va détailler, on va décortiquer ce Italie-France et globalement toute cette nouvelle équipe de France de Zidane.
2: Eh ben, très bien. Rendez-vous donc tout à l'heure à partir de 19h10. Alors, vous parliez de stop ou encore. 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Et puis le temps, Valérie Quintin, demain encore, le sud du pays va devoir affronter de fortes pluies orageuses.
12: Oui, le Roussillon et le Languedoc seront concernés et tout particulièrement l'Aude et les Pyrénées-Orientales où il faut s'attendre à de gros cumuls en seconde partie de journée. Des pluies qui faibliront tardivement entre 1h et 3h du matin seulement. Le temps sera instable de part et d'autre vers la Provence, Midi-Pyrénées, Aquitaine. En revanche, le soleil s'imposera de la Côte d'Azur à la Corse. Ailleurs, pas mal de nuages, quelques averses en matinée, mais le soleil du nord et du nord-ouest finira par gagner l'Île-de-France, le centre et le nord-est aussi l'après-midi. Reste les températures fourchettes de 20 à 30 degrés entre Dunkerque et Ajaccio, 23 degrés à Strasbourg, 25 à Paris, à Toulouse, à Nantes, 27 degrés à Lyon et 28 à Marseille.
2: Merci Valérie Quintin. Dans un instant, le rappel de l'info avec Nathalie Miché, ensuite direction San Francisco avec Bernard Sabat. Et puis, vous le savez, le grand rendez-vous hippique, le plus grand de l'année, le prix de l'Arc de Triomphe, ce sera une édition spéciale dont refait les courses, avec évidemment Dominique Cordier et un invité de marque, Yoritz Mendizabal. À tout de suite.
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2: 18h30. Nathalie Michet, rappelez-nous l'essentiel de l'actualité.
39: Des rues de Narbonne transformées en torrents, résultat des fortes pluies et d'un violent orage qui a balayé l'Aude et l'Hérault. Demain, ce sont les Pyrénées-Orientales qui seront en vigilance orange pluie-inondation à partir de 6h du matin. La mobilisation lycéenne en pause ce week-end, mais de nouvelles interpellations liées aux violences. À Marseille, un adolescent de 15 ans est en garde à vue, suspecté d'avoir aspergé une passante avec un spray enflammé. En Ile-de-France, 85% des 824 individus interpellés sont mineurs. La piste terroriste confirmée aux Émirats Arabes Unis après l'agression mercredi d'un pilote Fly Dubai sur un vol à destination de Tel Aviv. Le copilote a attaqué le commandant de bord avec la hache de secours du cockpit, raconte le procureur. Et l'assaillant, qui avait été maîtrisé par plusieurs passagers qui ont pu éviter le pire, est désormais en détention. Le top 14 de rugby, le coup de boost de Bordeaux-Bègles en cette cinquième journée. Victoire 51-28 contre Lyon. Parmi les matchs à la fin ce samedi, il y a Castres contre le Stade Toulousain, c'est ce soir à 21h.
2: Merci Nathalie Michet.
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2: Destination RTL, c'est parti pour votre rendez-vous du samedi soir consacré au voyage et au tourisme avec Bernard Sabat. Bonsoir Bernard.
42: Bonsoir Vincent.
2: Et ce soir, destination...
43: C'est une maison bleue.
2: Ah bah, ça, j'ai deviné. On va à San Francisco, j'imagine.
0: Bravo, Vincent.
2: Une ville qu'on a tous l'impression de connaître par cœur. T'en as vu les films, les séries, mais ça va beaucoup plus loin, San Francisco.
0: Évidemment, San Francisco, c'est l'histoire de la ruée vers l'or, le grand tremblement de terre de 1906, les mouvements hippies, les communautés chinoises et latino-américaines. Et aujourd'hui, c'est aussi l'un des grands symboles de la révolution technologique, avec la Silicon Valley, pas loin.
2: Alors, commençons justement par les choses pratiques. On y va comment ?
0: Alors, le plus simple, c'est le vol direct depuis Paris-Charles de Gaulle. 11h30 de vol. Attention, décalage horaire. À San Francisco, il est 9h de moins qu'à Paris. Donc, quand il est midi à Paris, il est 3h du mat.
2: Alors, pour pas arriver complètement décalé, vous avez quelques trucs ?
0: Bon, si vous pouvez choisir, je vous conseille d'arriver en début d'après-midi. Vous profitez de la lumière naturelle, et puis ça vous évite de dormir toute la journée, et le soir, comme ça, au moins, vous reprenez une vie normale à San Francisco. Pour le retour, un départ dans l'après-midi ou en début de soirée, c'est l'idéal. Vous arrivez le lendemain matin à Paris. C'est notamment le cas d'Air France qui part de San Francisco à 15h05 pour arriver à Paris à 10h55 le lendemain.
2: Quelques trucs à connaître avant de partir.
0: La monnaie, c'est bien sûr le dollar. Ouais. Pensez à avoir un adaptateur pour les prises américaines et surtout prévoyez une petite veste. Même lorsqu'il fait beau à San Francisco, ça peut être un petit peu frais le soir.
2: Ouais, il y a du vent souvent là-bas. Alors, on commence par quoi pour une première découverte de la ville ?
0: Je commencerai par les fameux cable cars.
2: Ouais, c'est sûr.
0: Vraiment une expérience incontournable.
2: Ah, c'est touristique, ça, c'est sûr.
0: Oui, mais ça vaut quand même le coup parce que c'est une façon amusante de comprendre la ville.
2: Oui, les cable cars, ce sont ces petits autobus qui sont tirés par des câbles parce que les rues sont très en pente, évidemment.
0: Tout à fait. Les premiers cable cars ont circulé dès 1873 parce que les pentes de San Francisco étaient trop difficiles à gravir pour les moyens de transport à l'époque. Mmh. Les vestiges, d'ailleurs, restent encore en action.
2: Oui.
0: Alors, il y a trois lignes historiques qui restent. C'est d'abord Powell Street pour rejoindre Fisherman Wharf.
2: Ouais.
0: Avec le fameux ding-ding que le conducteur actionne manuellement, on a vraiment l'impression d'être dans un film.
2: Ah bah tiens, vous parlez cinéma. On peut voir les fameuses maisons victoriennes de San Francisco.
0: Oui, à Alamo Square, devant les Painted Ladies. Ce sont les maisons colorées construites à la fin du 19e siècle. Elles sont devenues une véritable image d'épinal de San Francisco.
2: Et évidemment, à San Francisco, il y a Chinatown. C'est l'un des plus célèbres des États-Unis, avec évidemment celui de New York.
0: Oui, San Francisco possède l'un des plus anciens Chinatown d'Amérique du Nord, créé à l'époque de la ruée vers l'or. Vous imaginez ?
2: Ouais, c'est fou. Hein. Une petite adresse insolite ?
0: Oui, dans une toute petite ruelle, ouais. Ross Alley. Et pousser la porte de la Golden Gate Fortune Cookie Factory, c'est une fabrique de fortune cookie qui existe depuis 1962.
2: Ouais.
0: Vous pouvez voir les biscuits
2: Fortune Cookie, c'est le biscuit avec dedans un petit message qui vous est adressé.
0: Exactement.
2: Et juste à côté, changement d'ambiance, l'Italie. Italie.
0: Exactement, on l'appelle le quartier North Beach.
2: Et c'est là, notamment, que s'est développée toute la culture hippie des années 60.
0: Et oui, absolument. San Francisco a été l'un des berceaux de la génération hippie.
2: Et alors, c'était quoi, au fond, cette culture hippie ? Évidemment, on fumait de l'herbe.
0: Oui, mais bon, il n'y a pas que ça. Il y a une génération qui rejetait les conventions de l'Amérique de l'époque. Elle revendiquait une vie plus libre, la poésie, les voyages, l'expérimentation et une autre manière de penser la société. Et San Francisco était devenu leur terrain de jeu.
2: Bon, il n'y a pas que les baba cool, parce que finalement, c'est une ville qui est très branchée de technologie. Ça vaut le coup d'ailleurs d'aller jusqu'à Palo Alto, la Silicon Valley.
0: Si vous restez 4-5 jours au sud de San Francisco, vous allez à Palo Alto, Mountain View, Menlo Park, Cupertino, et ou encore San José.
2: Et là, on visite ces grandes entreprises de la tech.
0: Google est à Mountain View, Apple à Cupertino, Meta à Menlo Park et Stanford est au cœur de Palo Alto. Mais attention, ce ne sont pas des parcs d'attractions, on ne peut pas rentrer comme ça. On voit le campus de Stanford, on visite l'extérieur, mais on ne peut pas rentrer et découvrir évidemment les trésors technologiques.
2: Mais tiens, vous parlez de technologie, on peut découvrir San Francisco d'une façon un peu plus futuriste.
0: Alors je l'ai fait, vous n'allez pas me croire.
2: Ah si.
0: C'est une expérience que je conseille vraiment, prendre un taxi autonome Waymo.
2: Un taxi sans chauffeur.
0: Exactement, vous commandez votre voiture avec l'application Waymo, elle vient vous chercher, vous montez à bord. Il n'y a personne au volant.
2: Mais personne.
0: Personne. Vous vous installez à l'arrière, vous indiquez votre destination et la voiture conduit toute seule jusqu'à 4 passagers maximum. Le service est ouvert au public à San Francisco et fonctionne 24 heures sur 24. C'est bluffant.
2: Oui, là franchement, on est dans le futur. Bon, vous m'avez conquis. Je veux partir maintenant. On est au mois d'octobre. Qu'est-ce que ça donne ?
0: Alors, les chambres d'hôtel, 290$ la nuit, une petite chambre double, donc 250€ à peu près.
2: Ok, et pour l'avion ?
0: Alors, j'ai trouvé avec Air France. Aller-retour, Paris-San Francisco, 639€ en classe éco.
2: Ça, pour le coup, aller-retour, c'est pas cher. Votre coup de cœur ?
0: Sans hésiter, Alcatraz.
2: Quoi, la prison ?
0: Oui, la plus célèbre du monde. Vous prenez le ferry au Pier 33. Hein,
2: 33. Vite 33.
0: Et vous arrivez sur cette île qui a d'abord été un fort, puis une prison militaire, avant de devenir le pénitencier fédéral haute sécurité que l'on connaît. Bon. La visite du Hell House est vraiment impressionnante.
2: Alors, est-ce qu'on a déjà réussi à s'échapper d'Alcatraz?
0: Ben moi, déjà.
2: Ouais, c'est sûr. C'est sûr.
0: Non. C'est vrai que la prison était réputée impossible à fuir. Il y a eu 14 tentatives d'évasion pendant les 29 ans de fonctionnement.
2: Et il y en a une particulièrement célèbre.
0: Oui, en 1962, Frank Morris et ses frères, John et Clarence, disparaissent de leur cellule après avoir creusé un passage derrière les grilles d'aération. Ils fabriquent de fausses têtes pour faire croire aux gardiens qu'ils dorment. Ils confectionnent un radeau avec des imperméables. Ils disparaissent dans la baie, mais on ne retrouvera jamais leur corps.
2: Ah ouais. Officiellement, on ne sait toujours pas ce qu'ils sont devenus.
0: Non, c'est un mystère qui a nourri la légende. L'évasion a d'ailleurs inspiré plusieurs films que vous connaissez. L'évadé d'Alcatraz avec Clint Eastwood en 79.
2: Soit ils sont arrivés au bout à terre ferme, soit les requins ont bien mangé.
0: Exactement.
2: Faut réserver à l'avance.
0: Oui, les traversées peuvent afficher complet, surtout en période touristique. Les billets comptent à peu près $48 pour le circuit de base.
2: Bon, alors le chiffre du jour.
0: Alors là, je vais vous surprendre. Oui. 80 000 miles.
2: 80 000 miles, mais ça c'est long, ça c'est quoi?
0: C'est la longueur totale en miles des câbles d'acier utilisés pour les câbles principaux du Golden Gate Bridge. Cela représente environ 128 000 km de fil d'acier.
2: Ah, c'est fou ça, 128 000 km.
0: Oui, mais quand on connaît la taille du pont, on comprend mieux pourquoi il est devenu l'un des symboles de la ville. Je vous conseille vraiment de le traverser à vélo au petit matin. C'est un vrai moment d'anthologie. Pour peu qu'il y ait un petit peu de brume, on se croirait dans un film.
2: Bon ben voilà, de toute façon à San Francisco, on se croit dans un film en permanence. Merci beaucoup Bernard. Je rappelle à nos auditeurs qui ont la télé.
0: Oui.
2: Et ben qu'on vous retrouve tous les samedis à 10h dans le Mac du samedi sur M6.
0: Exactement, 10h10, le Mac du samedi.
2: Et en replay sur M6+.
0: Et vous savez ce que c'est pour samedi?
2: Non.
0: Ce qui s'est passé là? C'était Bordeaux, ma ville natale, avec celle de Julien Courbet, que vous pouvez voir en replay.
2: Mais vous connaissez tout Bordeaux, les moindres recoins.
0: Vous allez voir, je vous promets qu'il y a des choses à découvrir.
2: Merci Bernard, à la semaine prochaine.
0: Avec plaisir Vincent.
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2: Allez, une courte pause et puis dans un instant, le grand rendez-vous hippique, le grand rendez-vous des courses. Demain, le prix de l'Arc de Triomphe. On en parle dans une édition spéciale de Refait les courses avec Dominique Cordier et notre grand invité qui sera demain dans cette course de l'Arc de Triomphe, le Yoritz Mendizabal. À tout de suite sur RTL.
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2: Eh oui, une émission spéciale, on refait les courses consacrées au prix de l'Arc de Triomphe. Bonsoir Dominique Cordier.
21: Bonsoir Vincent.
2: Monsieur Cours sur RTL, on ne le présente plus. Avec un invité au cœur de l'événement, puisqu'il sera engagé demain, on va recevoir dans quelques minutes Yoritz Mendizabal, qui montera Arrow Eagle. En deux mots, dites-nous qui est notre invité.
21: C'est simple, le prix de l'Arc de Triomphe est un monument. Mmh. Yoritz Mendizabal, à sa manière, est un monument. C'est l'un des piliers du vestiaire des jockeys à Vincennes. Tous les turfistes le connaissent, l'adorent. Il dispute son 8e arc, il a gagné les plus grandes courses à Chantilly, le Jockey Club, le Prix de Diane, à Longchamp, la Poule d'Essai. Bref, un monument, il monte à Arrow Eagle, qui a une belle chance outsider.
2: Bon, eh ben, on est très heureux de l'accueillir et il sera avec nous dans quelques minutes. Alors parlons de ce monument, qu'est le Prix de l'Arc de Triomphe. D'abord, pourquoi, Dominique Cordier, pourquoi ça s'appelle le Prix de l'Arc de Triomphe?
21: Ça, c'est simple. Finalement, vous savez, on a commencé à courir en région parisienne sur le Champ de Mars. Ensuite, le Champ de Mars était un peu obsolète. Mmh. On est allé édifier un hipporome sur un lieu dit Longchamp, là où se trouvait une abbaye qui s'appelait l'abbaye de Longchamp, qui avait été détruite lors de la Révolution française.
2: Oui.
21: En 1857, on crée un premier hipporome, l'hipporome de Longchamp, avec une grande course, c'est le Grand Prix de Paris. 30 ans plus tard, on crée le Grand Prix de Paris opposé des 3 ans avec des chevaux d'âge, comme d'ailleurs notre Prix d'Arc de Triomphe. Ensuite, ce Prix de Paris devient, qui était disputé sur 3000 mètres, devient le prix du conseil municipal. On trouve la distance à 2400 mètres. Le temps passe, il y a la Première Guerre mondiale, oui. Les courses s'arrêtent à Longchamp, bien évidemment, et ça repart gentiment en 1919, et on cherche un nom pour une grande course. Il y a bien eu, dans les années 1860, à Longchamp, un Prix d'Arc de Triomphe, mais c'était une course. Et là, quelqu'un se dit quand même, le 14 juillet 1919, on a des troupes alliées qui ont défilé sous l'Arc de Triomphe pour célébrer la victoire des Alliés, justement, face à l'Allemagne. Et on se dit, tiens, mais pourquoi pas le prix d'Arc de Triomphe? C'est né ainsi en 1920.
2: Donc c'est pour célébrer la Grande Guerre.
21: Exactement, comme le prix d'Amérique avait été créé la même année à Vincennes pour célébrer les vainqueurs de la Grande Guerre.
2: Alors, pourquoi c'est une course si spéciale? Pourquoi c'est un événement hors norme?
21: D'abord, c'est l'une des premières courses où l'on oppose les pur sang âgés de 3 ans aux chevaux d'âge. 4 ans, 5 ans, 6 ans et plus.
2: D'accord.
21: Première chose. Deuxième chose, on a des chevaux qui viennent de tous les continents, de tous les horizons et qui ont gagné les plus grandes courses pratiquement de la planète puisqu'on a 2 Japonais. Mmh. Les Japonais aiment cette course. Ils ne l'ont jamais gagnée. Ils ne devraient pas encore
2: C'est pas encore pour
21: demain.
2: Cette fois.
21: Non, à mon avis, ça va être compliqué. Mais bref.
2: Mais c'est vous êtes en train de nous dire.
21: Les Européens se placent.
2: C'est le meilleur. C'est la crème de la crème.
21: La crème de la crème sur gazon, sur 2400 mètres.
2: La crème de la crème des chevaux, la crème de la crème des jockeys.
21: On a les meilleurs au départ, il en manque pas un.
2: Ah bon, très bien. Du coup, c'est un événement planétaire suivi dans le monde entier.
21: Dans le monde entier, en Australie, on va se réveiller pour regarder la course. Et idem aux États-Unis, au Japon, à Hong Kong, on va regarder la course et on va pouvoir miser sur cette épreuve-là que d'aucuns veulent gagner. Parce qu'on n'a pas de Hong Kongais qui viennent, mais en tout cas, je le rappelle, on a des Japonais. Il y en a 2 dans la course demain.
2: Alors, vous avez parlé de mise, là, on va parler d'argent. Je crois que c'est la course sur gazon la mieux dotée au monde.
21: 5 millions d'euros à allocation globale de la course. Et puis une place dans la postérité hippique pour le cheval vainqueur et son jockey. Et son entraîneur et son propriétaire.
2: Ouais, parce que quand on gagne l'Arc de Triomphe,
21: entourage.
2: Voilà, quand on gagne l'Arc de Triomphe, on a son nom au firmament, quoi.
21: D'ailleurs, le trophée de l'Arc, c'est un Arc de Triomphe.
2: Ouais.
21: Miniature, argenté.
2: Donc grosse tirelire du PMU, hein.
21: 3 millions d'euros pour les gagnants en quinté dans l'ordre que j'espère vous donner. On verra le pronostic à la fin de votre intervention, mon cher Vincent.
2: Bon, alors cette année, vous nous l'avez dit, les meilleurs chevaux sont là, les meilleurs jockeys sont là. qui va-t-on suivre? Qui sont les favoris? Je vous demande pas de nous donner votre pronostic, ce sera juste avant 19h.
21: Il y a un vrai challenge dans la course, c'est le numéro 1, il s'appelle Dariz, il a remporté cette épreuve l'année dernière. Il faut savoir que on n'a pas eu depuis les années 70 de mâles entier, les Hongres pour le moment sont interdits dans la course, de mâles entiers qui ont réalisé doublé, gagné le doublé qui consiste à gagner deux fois la même épreuve. On a eu deux femelles, on a eu Trèves en 2014, trois ans plus tard on a eu Enable. Ce sont des juments qui ont réussi de doubler. Les pouliches ont réussi de doubler. Là, de mal, on n'en a pas vu depuis Allège, c'était en 77. Donc, un exploit dans l'exploit d'Aris qui va essayer
2: ça
21: de réussir
2: la passe. Ça serait donc le numéro 1, l'As.
21: Oui, le numéro 1. L'As, on a ensuite son compagnon d'entraînement, Varandir, qui vient de gagner la belle course préparatoire pour les Pure Sang de 3 ans. Attention à lui. Et ensuite, le danger vient d'Angleterre avec une jument qui a remporté le prix Vermeil. C'était à Longchamp il y a pile un mois. 2400 mètres, le prix Vermeil, réservé aux juments âgés de 3 ans et plus. Et cette Frénil Sola a couru deux fois à Longchamp, elle a gagné. C'est peut-être elle qui peut ramener à la raison un certain Dariz.
2: Le danger vient d'Angleterre. Moi, c'est
21: toujours d'Irlande, d'Angleterre, voilà. D'outre-Manche.
2: Oui, bien sûr. Et on va suivre aussi Arrow Eagle.
21: Arrow Eagle, c'est un cheval qui a 5 ans, que va monter donc notre invité Yoris Mendizabal, et qui s'est déclenché sur le tard. À 3 ans, il a couru des courses d'un bon niveau, mais pas du niveau de l'Arc de Triomphe. Mmh. Il y a 4 ans, il s'est déclenché, il s'est aligné, je vais pas dire sans prétention, mais avec, on pouvait espérer un bon comportement. Et de bon comportement, il a eu l'année dernière, puisqu'il s'est classé 6e de l'Arc de Triomphe de Dariz, qui s'imposait ce jour-là devant Minigo.
2: Donc voilà, vous nous avez dit, Arrow Eagle, ça sera un bon outsider pour la course de demain. Eh ben, c'est une grande fierté d'avoir celui qui va monter à Arrow Eagle, et qui n'est pas n'importe qui. Yoritz Mendizabal, invité dont on refait les courses, cette édition spéciale du Prix de l'Arc de Triomphe. À tout de suite sur RTL.

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17: et Dominique Cordier à la manœuvre à la veille de ce prix de l'Arc de Triomphe avec un invité de marque, on vous l'a dit, Yoris Mendizabal. Bonsoir.
18: Bonsoir Vincent.
17: On est donc avec Dominique, on le disait Dominique, hein, Yoris a gagné les plus grandes courses, le prix de Diane, le prix du Jockey Club, 4 cravaches d'or quand même au compteur. Mais je voudrais tout d'abord parler de vous de manière un petit peu plus personnel. D'abord, le nom et le prénom ne laissent pas beaucoup de place au doute.
18: Oui,
17: basque espagnol. Vous avez traversé les Pyrénées. Père banquier, mère enseignante. Comment vous êtes devenu jockey? Parce que vous auriez dû être prof d'économie, si je regarde ça.
18: Oui, après, peut-être que les cerveaux ne suivaient pas, je sais pas, mais donc c'était la passion avant tout. Depuis tout gamin, je voulais faire ça. Donc, j'ai eu la chance d'avoir des parents hors normes qu'au lieu de me dire, ben non, en Espagne, il vaut mieux que tu restes ici, ils m'ont aidé. Ils m'ont dit, bon, tu vas pas rester en Espagne, justement. Tu vas aller dans le pays d'à côté, en France, où c'est mieux structuré. Parce qu'en Espagne, il fallait arrêter l'école. Donc, ma mère, en étant prof, c'était hors de question.
17: C'était pas possible.
18: Donc, du coup, ils m'ont accompagné, ils m'ont amené en France, où il y avait la FASEC, où j'ai fait un internat, les chevaux et l'école.
17: Voilà, donc et c'est ça qui vous a amené donc voilà. À devenir jockey avec cet incroyable palmarès dont on parlait, mais pas de victoire dans l'Arc de Triomphe.
16: Non, 8 participations, pas de victoire.
17: C'est un rêve, toujours aujourd'hui?
18: Évidemment, ça reste la plus grande course au monde. C'est un petit peu pour les gens comme si vous jouez la finale de la Champions League. Et il y a les gens qui viennent du monde entier, et les participants des chevaux qui ont gagné les plus grandes courses au monde. Et tout le monde vient s'affronter dans cette finale-là. Donc c'est, oui, c'est l'apothéose.
17: Alors justement, l'an dernier, vous êtes déjà sur Arrow Eagle, que vous montrez demain. Et vous terminez sixième.
18: Oui.
17: Alors, voilà. Est-ce que c'est une satisfaction parce que vous n'étiez pas parmi les favoris, mais est-ce que c'est aussi quand même une petite déception parce que sixième, ça aurait pu être cinquième, ça aurait pu être quatrième. Vous voyez ce que je veux dire?
18: Non, mais évidemment, tout à fait raison. Le cheval, même s'il court extrêmement bien, on est au pied du podium. Donc oui, il y a un goût amer. On se dit, mais chier, on aurait dû peut-être faire ci, peut-être faire ça. Et puis, bien sûr. Donc, bon, le cheval, il a vieilli, il prend un an de plus, il est peut-être comme moi, peut-être qu'il arrive à maturité.
17: On va parler de votre âge, 52 ans, hein, mais on va y venir. En tout cas, voilà, c'était quand même une belle performance.
16: C'était une belle performance, les deux premiers, de toute façon, étaient inatteignables, hein, on pouvait pas aller chatouiller Dariz et Mini Hawk, mais une belle performance que d'être sixième. Rappelons, important de dire que Arrow Eagle est le frère d'Ace Impact qui a gagné le prix d'Arc de Triomphe, frère utérin d'Ace Impact qui a gagné l'Arc de Triomphe il y a 3 ans. J'ai coutume de dire, le frère de Johnny Hallyday n'était pas chanteur. Mais lui, il a quand même une qualité approchant celle de son frère aîné. Donc oui, il vient avec, vous l'avez dit, il vient à maturité maintenant. 5 ans, c'est l'âge top, hein, finalement, pour un pur sang, même sur les cours à 2 ou 3 ans. Donc on peut rêver d'une chose sympathique demain, dans le sens où la course va être assez rapide parce que le terrain va être assez roulant. Et vous avez un cheval qui finit, et plus ça va aller vite, plus ça risque de l'avantager.
18: Mieux ça va être pour nous, c'est évident. Après nous, ça nous aura avantagé un terrain plus lourd, plus souple. Mais on va faire avec ce qu'il y a, pas de souci.
17: Avec un petit côté émotionnel quand même, parce que vous avez fait toute votre carrière chez votre entraîneur Jean-Claude Rouget, qui y arrête à 73 ans, près de succès dans l'Arc pour lui. Et votre cheval, Arrow Eagle, c'est son dernier partant. Ça veut dire que demain, c'est votre toute dernière course, ça c'est certain, avec lui.
18: Oui, c'est évident, c'est bizarre, rien que d'en parler. Ça. Ouais. Alors moi, j'essaye de mettre tout ça de côté. Ne pas y penser, c'est le résultat, c'est la course, la compète, le cheval. Donc on va prendre tous les paramètres demain matin tranquillement. Et après, ben évidemment, après la course, quand tout ça va ressurgir, ça va faire bizarre. Ouais, c'est quelqu'un qui a vraiment beaucoup compté pour moi, qui m'a façonné, qui m'a fait ce que je suis aujourd'hui. Il y en a qui diront bien, il y en a qui diront mal, mais bon, voilà, il m'a beaucoup aidé, oui.
16: C'est plus de 30 ans de la vie de l'un et de l'autre.
17: Voilà, 30 ans de votre carrière, donc, avec Jean-Claude Rouget, l'entraîneur, et pour vous, 52 ans au compteur. Ah, quand même.
18: TTC, oui. C'est ça.
17: Vous êtes le jockey français le plus âgé encore en activité, même si demain, un japonais,
16: Il y a le champion Yutaka Take, 57 ans.
17: 57 ans, mais vous, 52 ans. L'expérience, est-ce que ça compte? Est-ce que finalement ça peut compter autant, voire plus que la jeunesse?
18: Après, je pense que soit la jeunesse, soit l'expérience, non, les deux sont, il faut que ce soit positif. Donc, moi, je suis content de monter mon cheval demain.
17: Ouais.
18: Il est dans de bonnes conditions. Donc, content d'être ici avec vous en train de parler de mon cheval demain. Donc, voilà.
17: Et alors, donc, demain, votre finale de la Champions League, comme vous dites, comment ça se passe la soirée? À quelle heure vous allez vous coucher?
18: J'ai pas d'heure, moi, ce soir, là. Une fois que j'ai fini avec vous, je vais rentrer tranquillement. Je vais faire un repas chez moi. J'habite pas loin d'ici, là, donc j'ai pas loin à faire. Et puis, demain matin, pas de réveil. On se réveille, quand on se réveille. Et après, par contre, les choses sérieuses commencent. Je commence à faire le papier, à tout décortiquer de A à Z. Mais avant
17: faire
18: ça,
17: le papier, c'est regarder les adversaires, c'est
18: oui,
17: ça.
18: Oui, exactement.
17: Pour
18: exactement.
17: L'instant, vous n'en êtes pas occupé.
18: Rien, nada.
17: Nada. Vous savez même pas quels seront vos concurrents.
18: Non.
17: Bon, eh ben vous allez peut-être
16: pas de pression inutile, Vincent.
17: vous allez pouvoir écouter Dominique Cordier qui va nous donner son pronostic. C'était un bonheur de vous avoir avec nous, Yoritz Mendizabal. On vous souhaite évidemment le meilleur pour cette course. Ce sera la dernière avec Arrow Eagle, course qu'évidemment on va suivre sur RTL.
18: Tout à l'heure, j'ai entendu Vincent, pardon, je vous coupe. Ouais. Il y avait tout à l'heure, vous parlez de la valise. Donc, je peux repartir avec une petite valise RTL, je suis preneur.
16: Oui, moi aussi, ça m'a intéressé.
17: Elle est bien garnie.
18: On est 60 ans, machin,
17: Eh ben, ça sera avec plaisir. On va vous inscrire pour la valise RTL au 74-900, hein. Faut envoyer le mot valise. Ouais. Évidemment. Comme tout le monde, Yoritz Mendizabal. Merci beaucoup d'avoir été avec nous. Vous nous rappelez votre pronostic, vous nous le donnez, Dominique Cordier, pour demain.
16: Le numéro 1, le vainqueur de l'an passé. Son compagnon d'entraînement, le numéro 11 à Randir. Friendly Soul, je l'ai dit, invaincu, à Longchamp en deux courses. Elle vient de gagner le prix Vermeil. Le numéro 7, avec Christophe Soumillon, c'est Diamond Necklace. On retient également le numéro 15, Thundering On. On prend le 14, Maltese Cross. Que des bons chevaux, hein. Et on termine, c'est l'outsider du RTL d'ailleurs, avec le numéro 3, Chestnut Rocket, qui présente la particularité d'avoir débuté sa carrière en Pologne. C'est un cheval dur qui va aller devant, peut faire un truc. Et si je devais mettre à 8e, vous savez que sur RTL, on ne met que 7 chevaux. Ouais. Je mettrais le numéro 6, Arrow Eagle, avec Yoritz Mendizabal. Les numéros, le 1, le 11, le 10, le 16, le 15, le 14, le 3, et pourquoi pas, le numéro 6, Arrow Eagle. À noter que le départ de la course est prévu. D'habitude, c'est 15h15 de dimanche. Là, événement absolu, 16h05, une tirelire de 3 millions, je le rappelle.
17: Merci à vous deux, et belle soirée avec RTL. Merci encore. Il est 19h.
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17: C'est le journal signé Nathalie Michet. Bonsoir Nathalie.
20: Bonsoir Vincent, bonsoir à tous.
17: Et tout d'abord, malgré la pause du week-end dans la mobilisation lycéenne, deux établissements scolaires incendiés.
20: Oui, un collège de Metz dont le préau et deux véhicules ont été calcinés, un lycée de Salon de Provence où les flammes parties d'un feu de poubelle tôt ce matin ont provoqué des dégâts légers. Dans les deux cas, la piste criminelle est privilégiée, mais pour l'heure, pas de suspect identifié. Au niveau national, en tout cas, les actes de vandalisme ont donné lieu depuis lundi à plus de 5000 interpellations, dont plus de 800 en Ile-de-France. Et dans 85% des cas, les suspects sont des mineurs. Alors dans les Hauts-de-Seine, Maxime Lévy, le préfet, a tout simplement décidé de convoquer les parents.
21: Oui, Alexandre Brugère, le préfet des Hauts-de-Seine, décide de mettre la pression et convoque lundi prochain certains parents de mineurs interpellés cette semaine. Parmi eux, des adolescents qui transportaient des cocktails Molotov ou bien un jeune qui a tenté d'incendier un établissement. Cette convocation se fera, selon nos informations, avec le procureur de Nanterre. Hier, le préfet des Hauts-de-Seine avait déjà adressé une lettre, cette fois-ci, à tous les parents d'élèves du département. Vous êtes responsable de vos enfants, peut-on y lire. Vous avez le devoir moral et la responsabilité juridique de les protéger en les empêchant de se rendre sur les lieux de rassemblement. Fin de citation. En France, trois autres préfets ont également adressé un courrier plus ciblé et destiné aux parents de mineurs interpellés dans le Pas-de-Calais, dans les Pyrénées-Orientales et dans l'Ain. Trois lettres avec ces mêmes conseils qui ressemblent à des mises en garde à destination des parents. En clair, empêchez vos enfants de sortir manifester.
20: Maxime Lévy du service police-justice de RTL. À Paris, des dizaines de milliers de personnes réunies pour défendre les droits de la communauté LGBT+. La marche des fiertés qui avait été annulée en juin dernier à cause de la canicule a finalement eu lieu cet après-midi.
17: Plus de bénéficiaires mais moins de dons. Les Restos du Cœur se mobilisent ce week-end.
20: En Haute-Garonne, dans la Creuse, le Rhône ou encore la Sarthe, les bénévoles de l'association vont à votre rencontre jusqu'à demain soir dans les supermarchés. Des collectes départementales dans un contexte difficile pour le pouvoir d'achat. Et ça se ressent, Hermine Leclèche, dans cet établissement de région parisienne.
22: Et les couches et produits pour bébés plus coûteux se font bien rares dans les grandes caisses du Resto du Cœur installées devant la sortie de cette enseigne discount.
23: Moi, j'ai donné des pâtes.
22: Un paquet de pâtes et pas plus pour ce client. Inflation et prix de l'essence oblige.
24: Je vois que vous avez votre ticket de caisse entre les mains.
23: 105 euros. Il y a quelques années, à 105 euros, on pouvait faire un caddie et demi ou deux caddies, mais là, on est à un cirque, même pas la moitié.
24: Vous avez pris des courses qui vous étaient destinées pour les donner aux autres.
23: Ah oui.

0: L'année dernière, on était dans les 500.
1: Illustration de cette précarité, ces deux personnes sans domicile fixe à quelques mètres de nous, dont l'une confie se rendre régulièrement au Resto du Cœur pour se nourrir.
2: Hermine Leclèche à Saint-Thibaud-des-Vignes en Seine-et-Marne.
3: Des champs d'entrepôt à perte de vue. Vous êtes bienvenue dans la ville européenne qui compte le plus de data centers.
2: Et ça se passe au Royaume-Uni, dans la périphérie ouest de Londres, Slough, ville industrielle de 165 000 habitants qui vivent désormais entourés d'une quarantaine de centres de données et de toutes les nuisances qui vont avec, Marie Billon.
4: Embellie s'arrête au bout d'une petite impasse. D'un côté, un immeuble d'habitation et de l'autre, un centre de données. Et depuis la rue, on entend bien le bruit des machines.
5: Les centres de données sont nocifs pour notre santé car ils rejettent des polluants. Ils représentent une énorme ponction sur nos ressources électriques en ville. Nous sommes certains que leur construction va causer d'énormes dégâts écologiques.
4: Embellie appartient à un groupe de résidents inquiets qui a entamé une pétition pour stopper les installations de centres de données à Slough. En centre-ville, tout le monde n'a pas entendu parler de la pétition, mais les gens ont une opinion, des plus jeunes comme Louise, 19 ans, aux retraités comme Gary.
6: Ça ne fait que polluer. Cet été, il a fait 3 degrés plus à Slough que dans les alentours. Ça ne fait du bien ni à l'environnement, ni aux habitants.
7: Il y en a trop, construit trop vite et qui utilisent trop d'eau. On peut au moins espérer que ça crée du travail et dans ce cas, ce sera bien pour Slough qui est en train de mourir.
4: L'industrie assure qu'elle emploie 43 000 personnes aujourd'hui et pourrait créer encore 40 000 postes d'ici 2035, mais plusieurs études mettent ces chiffres en doute.
2: Marie Billon, correspondante de RTL à Londres, et Demi Vollering, la star du cyclisme féminin, a été sacrée aujourd'hui à nouveau championne d'Europe une semaine après son couronnement au Mondial. La météo, c'est avec Valérie Quintin, bonsoir.
8: Bonsoir Nathalie.
2: Attention aux pluies demain, vigilance orange sur les Pyrénées orientales et le Roussillon et le Languedoc globalement n'en ont pas fini avec les orages.
8: Oui, l'Aude et les Pyrénées orientales seront particulièrement concernées avec de fortes pluies orageuses qui devraient démarrer vers la mi-journée. Elles s'attarderont jusqu'au milieu de la nuit, surtout dans le département de l'Aude. Le reste du pays va passer par une matinée souvent nuageuse avec quelques averses, hormis dans l'extrême sud-est et à l'opposé vers les Hauts-de-France où le soleil brillera assez vite. Au final, les éclaircies l'emporteront sur toute la moitié nord l'après-midi, puis pour les températures, elles seront douces, même un petit peu plus qu'aujourd'hui d'ailleurs. Comptez 21 degrés à Cancale demain, 23 à Amiens, 25 à Paris, à Annecy, à Toulouse, 26 degrés pour Dijon et Bordeaux, 28 à Marseille et 30 à Ajaccio.
3: Merci Valérie, merci Nathalie Miché. Rendez-vous 20h dans un instant. Philippe Sanfourche refait le match à demain, 18h. Bonne soirée.
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9: Bonsoir à tous, ravi de vous retrouver comme chaque samedi au rendez-vous d'On refait le match. On est ensemble jusqu'à 20h30. On va refaire ensemble évidemment ce France-Italie. Première apparition papale de Saint-Zizou au Stade de France. Comment analyser tiens justement cette Zizou-mania? Combien de temps cette dévotion parfois au bord de l'irrationnel est-elle amenée à durer? Ce sera notre premier thème dans On refait le match avant de décortiquer un peu plus le contenu de la rencontre. Tiens, on va faire un jeu qu'on aime bien sur RTL, c'est le stop ou encore.
10: Ah oui.
9: Alors Dembélé en neuf, stop ou encore?
10: Le problème c'est qu'on est dépendant des autres.
9: Cherki au milieu de terrain, stop ou encore? Et puis on va se poser d'autres questions, par exemple, est-ce que Michael Olysée ne serait pas finalement la vraie star de cette équipe de France? Dès qu'il touche le ballon, il se passe un truc, le stade est en ébullition. Ce sera l'un de nos thèmes. On jouera aussi après 19h30. Vous commencez à connaître le jeu, c'est devant ou c'est derrière? Dominique, je vous vois esquisser un petit sourire. Tiens, Doué par rapport à Barcola, c'est devant ou c'est derrière? Truffert par rapport à Diouf, c'est devant ou c'est derrière? On va faire comme ça un peu, peut-être pas tous les postes, mais beaucoup de postes en équipe de France et cette concurrence interne du moment. Et puis on ouvrira aussi ça c'est moins drôle, avant 20h, le sulfureux dossier Mohamed Sanadji, monsieur sécurité depuis 22 ans maintenant dans le staff des Bleus et qui aujourd'hui eh bien est mis en examen pour corruption, trafic d'influence ou encore escroquerie. Il était plus qu'un monsieur sécurité, c'était le confident des joueurs. Les a-t-il trahis? De nouvelles mises en examen sont attendues. Jusqu'où la fédération peut-elle être fragilisée par cette affaire? Pour en débattre ce soir, j'accueille dans ce studio 4 pontes de l'analyse. Monsieur Dominique Sévrac.
11: Bien le bonsoir Philippe, bonsoir à tous.
9: Monsieur Sébastien Tarrago du groupe L'Équipe.
12: Même vous n'y croyez pas à ce que vous dites.
9: C'est moche.
12: Réprimez vos rires au moins. Faites semblant.
9: Non, c'est de la bonne humeur.
12: Bonsoir à tous.
9: Jeannot Rességuier, des grandes voix de la radio.
13: Bonsoir Philippe, bonsoir tout le monde.
9: Et puis tiens, je vous demande d'accueillir chaleureusement une nouvelle voix dont on refait le match, Benjamin Quarez.
14: Merci. Merci, quelle
12: raison. On verra ça à la fin de l'émission.
11: Je tiens à dire, Philippe, qu'il a été cité cette semaine aux grosses têtes.
12: Par
11: Laurent Ruquier.
12: C'est vrai.
11: Donc c'est sa deuxième entrée à RTL de cette semaine.
12: C'est vrai. Ah bon. On remercie Laurent Ruquier pour avoir énormément de goût et lire notre canard. Il n'y a pas beaucoup de monde qui le fait.
13: Parce qu'il y a plus grand monde qui le fait.
9: Voilà, on voit que le Parisien est en force ce soir.
13: Au niveau des oreilles.
12: C'est pareil pour tout le monde.
9: Le Parisien est en force ce soir.
13: Voilà.
9: Dominique Sévrac ayant atteint un certain âge, il est venu avec son aide de vie.
11: C'est vrai. Ouais.
9: Benjamin.
12: Et on fait le maximum pour le maintenir en fait.
11: C'est gentil.
9: Après 20h, les débats flash dans la dernière demi-heure, on refait le match. 4 questions, 4 réponses, ou 4 opinions à trancher en 45 secondes chrono. La pathétique, probable fin de carrière internationale de Cristiano Ronaldo, qui s'est auto-exfiltré du rassemblement portugais. À qui la faute, le joueur? Ou son sélectionneur et sa fédération. Kylian Mbappé, blessé, Mais photographié en boîte de nuit à Paris, ça gronde déjà à Madrid. S'est-il mis à la faute en agissant ainsi? Lamine Yamal, favori de dernière minute des bookmakers devant Harry Kane pour le Ballon d'Or. Est-ce que le fait d'avoir brillé comme ça avec l'Espagne en dernière minute avant la clôture des votes va faire basculer le scrutin en sa faveur? Et puis Giroud, dans le club des 40 ans désormais, Olivier Giroud. Et parmi tous les joueurs de plus de 40 ans qui évoluent toujours dans un grand championnat européen, on peut penser au Modric, au Neuer, eh bien lequel reste aujourd'hui le plus impressionnant. Voilà le programme, on est ensemble jusqu'à 20h30. Boris est aux manettes à la réalisation de l'émission. On refait le match, c'est parti.
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14: Ça fait quelque chose, je pense qu'on attendait tous de voir Zidane arriver en équipe de France.
15: J'avais 18 ans pour la Coupe du Monde en 98, c'est super émouvant de le voir là et ça promet. Moi je suis venu exprès pour Zidane, parce que c'est un événement pour moi. Le fait d'assister à sa première en France, c'est un truc particulier.

0: On aurait aimé gagner justement pour notre public, pour les gens qui nous ont soutenus, qui ont vraiment supporté les joueurs. Et moi, j'étais bien sûr forcément touché, ravi de retrouver le Stade de France.
1: Voilà le dieu Zizou, sauce italienne. Je vous ai mis un petit peu quand même de musique transalpine. Hein. Voilà, vous aurez reconnu quelques grandes voix de la chanson française.
2: Et en plus,
1: française.
2: Il perd ses premiers points contre l'Italie.
1: Et l'italienne. Voilà, effectivement, voilà, l'histoire comme ça, éternel recommencement dans le football comme ailleurs. On va rentrer évidemment dans le détail de ce match, mais on pouvait difficilement commencer ce débrief de France-Italie sans évoquer cette espèce de... Et voilà, c'est ce qu'on dit. Il y a une semaine, il y avait le pape au Stade de France. Alors bon, j'en joue un peu, mais il y a un côté comme ça mystique, c'est-à-dire que Zinedine Zidane, en ce moment, voilà, il y a le pape, il y a Céline Dion, puis il y a Zinedine Zidane. C'est-à-dire que il peut se passer n'importe quoi. Il est touché par la grâce. Est-ce que ça vous surprend encore? Est-ce que c'est un beau moment qu'il faut continuer de vivre et est-ce que ça peut lui permettre peut-être justement de construire sur la longueur sans
3: c'est
1: se
3: logique.
1: Poser de questions.
3: C'est logique. Dominique, Philippe, c'est vrai. Il y a un état de grâce pour tout nouveau sélectionneur et cet état de grâce pour lui va se poursuivre encore très très longtemps parce que c'est une icône française, une icône mondiale, c'est un pourvoyeur d'émotions. En fait, on est tous scotchés, nous Français, sur le 12 juillet 1998. Il a mis ce doublé en finale de la Coupe du Monde, donc c'est éternel, c'est pour l'éternité, ça doit être le titre de l'équipe le lendemain. Et voilà, en fait, on va surfer là-dessus. Toute notre vie et toute sa vie à lui. Et je pense que même s'il y a un effondrement à l'Euro 2028, il ne lui sera pas imputé. C'est éventuellement, s'il y a une mauvaise performance à la Coupe du Monde 2030, oui, on est dans longtemps, hein. On est dans 4 ans, qu'il y aura des critiques majoritaires. Mais sinon, non, il va surfer là-dessus, tranquillement.
4: C'est un peu Michel Platini à l'Euro 1992. Michel Platini était devenu sélectionneur, il était fait pour être sélectionneur, comme moi, plombier, mais il avait tout gagné jusqu'à l'Euro, et puis à l'Euro... l'équipe de France s'est effondrée, mais qui lui en a vraiment voulu? Pas grand monde. Lui, il a su partir, il a eu l'intelligence de comprendre qu'il avait sans doute mieux à faire ailleurs. Pour Zidane, il ira vraisemblablement jusqu'à la Coupe du Monde 2030, comme ouais, le
2: Platini,
4: dit
2: Platini, on l'avait imposé quand
4: Dominique.
2: Même. Lui, Zidane, il a choisi.
4: Il a bien choisi, il attend depuis 2012.
2: Il a quand même évité d'aller prendre de l'argent en Arabie Saoudite
4: ou
2: ailleurs.
4: Il en a pris, t'inquiète pas.
2: Non, mais
4: il en a pris.
2: Pas de façon directe, dans des
4: pays où on pouvait discuter.
2: Non, mais justement,
4: mais
2: c'est pas le même cas de figure.
4: C'est pas quand même. Moi, je suis fatigué pour être franc. Zidane, c'était super quand il était sur le terrain, et maintenant il est entraîneur et on va passer à autre chose, je l'espère, parce que c'est fatigant. Moi, je suis pas trop fan de l'idée qu'il y ait des gens qui puissent faire absolument tout ce qu'ils veulent sans qu'on leur reproche et que les mêmes actes seraient reprochés à d'autres. Donc voilà, moi ce qui m'intéresse c'est le football maintenant.
1: C'est un exemple là précis sur le début
4: Kylian Mbappé ailier gauche dans un 4-3-3 après la Coupe du monde qu'il a faite, je pense que c'est l'un des trucs les plus baroques que j'ai jamais vu dans l'histoire du football.
5: Sauf qu'il te fait gagner le match en Turquie malgré
1: tout. On va voir
4: mais,
1: si ça va.
4: Ah oui, mais c'est pas ça qui fait gagner le match, c'est pas parce qu'il est à gauche.
5: Oui, mais pour le coup c'est pas parce qu'il est à gauche qu'il y ait pas de critique dans le sens où tu gagnes ce match là.
4: Mais c'est pas parce qu'il est
5: derrière, le débat aurait été beaucoup plus
4: houleux. Mbappé à gauche dans l'équipe de France actuelle, après la Coupe du Monde qu'il a faite, mais c'est surréaliste. D'ailleurs, je sais pas si t'as regardé, mais il a bien collé la ligne, hein, le Kiki.
5: Parce que, comme la plupart des joueurs de France depuis l'arrivée de Zidane.
4: Il pourra dire ce qu'il veut, mais vous êtes des fous. Vous êtes des fous. C'est la seule, dans l'histoire du football
5: mais
4: mondial.
5: Laisse-moi finir, après je te laisse parler.
4: Dans l'histoire du football mondial, il n'y a pas une équipe, il n'y a pas un entraîneur qui n'a pas placé son meilleur joueur au centre de son projet. Il le met à la meilleure place possible et les autres, ils font autre chose. Donc Dembélé, il est gentil, soit il va jouer à gauche, soit il va être en concurrence avec Olise. Il a mis 14 buts en 11 ans. 13 en 11 ans, depuis 2016. Mais arrêtez, en fait. C'est une folie. Et donc, si ça n'avait pas été Zidane, eh ben on va voir, on a
1: encore le temps d'en reparler. Pour clore le côté un petit peu délirant, euphorique autour de Zinedine Zidane, Jean-Laurent Séguier,
2: moi ce qui m'a plu, vous étiez à la sortie du métro hier, des maillots des années 90, des maillots de 2006. Bon, je m'attendais à en voir, mais autant, pas autant. Donc voilà.
6: Trop, Jean-Laurent.
2: Pardon.
6: T'as pris le métro.
5: Ouais, ouais, c'est la première fois que je venais au Stade de France en métro, parce que j'étais en observateur.
4: C'est pas le plus agréable.
5: Non, mais c'est pas désagréable non plus. Bah, j'étais en observateur, donc si tu veux, habituellement je venais avec la voiture, avec le reste de l'équipe.
3: Bah, voilà, donc je comprends pas.
5: J'ai demandé à Philippe Sanfourche comment il faisait. Lui c'est le scooter, Nicolas c'était le VTC. Voilà, je me suis adapté. Donc
4: il a demandé comment on achetait un ticket.
5: Mais quand je suis sorti de la ligne 13, ouais, ça m'a fait plaisir de voir tous ces maillots, et je me suis dit bah tiens, il se passe quelque chose. Ce que tu évoquais il y a de cela 15 jours, 3 semaines, la rupture. Mais là, c'est la renaissance. Ouais. Les gens, ils ont ressorti leur maillot, ils étaient contents de venir voir Zidane, la première, en tant que sélectionneur. On reste sur 2 victoires, 1-0, pour moi tiré par les cheveux. À chaque fois, bah, t'as eu chaud aux fesses avec la Turquie, avec la Belgique, t'aurais pu être mené au score. Contre l'Italie, pareil. Là, bah, tu te fais piéger sur une faute de relance. T'es à un partout. Mais il perd pas de crédit pour autant. Donc pour l'instant, tout va bien.
4: Avant qu'il en perde, il va s'en
5: prendre. Mais je suis pas convaincu. Je suis pas comme toi, par exemple, Doumé. Je vais pas attendre l'Euro de savoir si vraiment ça va changer ou de dire tout ce que touche Zidane pour toi.
4: Les Janot, c'est trop facile.
5: Non mais attends, mais non,
1: c'est chacun son tour. Dominique Sebrac
3: va commencer à le critiquer. Il a commencé dès ce soir ou dès la semaine dernière. Tu diras toi dans un mois ou dans 6 mois que t'aimes pas certains choix de Zidane, mais ça restera.
5: Non mais là je vais te dire ce soir, je suis pas convaincu.
3: Je parle d'une.
5: Je suis pas convaincu partout. Oui, mais comme depuis le début de son aventure de sélectionneur.
3: Même si la voix porte, ça va rester des opinions. La masse.
1: Je suis pas sûr, Dominique.
3: Ce qui crasse tout, ça va être l'état de grâce jusqu'à pendant 4 ans.
5: Il a raison.
6: Je suis pas sûr. À l'ère des réseaux sociaux, aujourd'hui tout va très vite. Déjà hier après le match, on a entendu les premières critique, c'est quand même Zinedine Zidane, sélectionneur, comme tu l'as dit, c'était un événement majeur. On a entendu un premier choix, effectivement, Dembélé en neuf, tout le monde n'est pas convaincu, c'est quand même son premier choix fort. Le fait de mettre Dacuña, c'était un choix exceptionnel de lundi soir, ça l'était plus le vendredi parce qu'il fait une erreur de contrôle qui coûte le but. On entend les premières critiques, et moi je pense que si les résultats sont pas là, je dis pas évidemment lors du prochain rassemblement ou en mars, mais peut-être dans un an, peut-être qu'effectivement on entendra davantage de critiques, ça va monter. Qu'est-ce qui te dit que les résultats sont là?
4: C'est tellement facile. Je veux dire, le football de sélection n'existe plus.
5: Mais quel résultat? C'est qualifié pour les quarts de finale de la Ligue des Nations?
4: Le football.
5: Ou le tableau final?
4: Le football de sélection, c'est tous les 2 ans. C'est tout. Entre-temps, tout ça n'a aucune importance.
5: Bah oui. C'est gargarisé. Ils ont tout fait pour. En Ligue des Nations, en 2021, oui. On était tous contents qu'après l'Euro rappelé, l'équipe de France ait gagné cette compétition.
1: S'il y a un France-Espagne sur un quart ou une demi-finale de Ligue des Nations, là, il y aura quand même peut-être une façon de se jauger. Ça me permet d'évoquer Didier Deschamps, parce que dans cette soirée idyllique, là, hormis le résultat hier, où flottait un air comme ça d'euphorie permanente, certains ont quand même relevé, ont rappelé que Didier Deschamps était quand même absent de cette passation de pouvoir quelque part. On aurait
5: il a pas voulu, hein.
1: Il a pas voulu.
5: On lui a proposé quand
1: est-ce qu'on lui a proposé
5: du monde
1: suffisamment
5: de lui rendre hommage au retour en France. Il a pas voulu.
1: Ouais.
5: Est-ce que là
1: pourquoi il a pas voulu, on le rappelle quand même.
5: D'un point de vue personnel, après, il a préféré tirer sa révérence de façon discrète, quoi.
6: Je sais pas toi, Jeannot, mais j'aurais été mal à l'aise qu'on lui rende hommage.
5: Mais ça colle à sa personnalité, et en plus alors, la succession avec Zidane, on sait que bon, ils sont pas super potes, c'est la même génération, champion du monde 98. Mais je pense que Deschamps a tourné beaucoup plus rapidement la page que prévu, que peut-être les supporters français, que peut-être ceux qui auraient imaginé de voir Deschamps, je sais pas, avec un éclairage dans le noir du Stade de France et juste une suiveuse qui amène jusque dans le rond central celui qui a été champion du monde en tant que sélectionneur.
4: Mais j'espère que ça arrivera.
5: Non, mais là, faut pas rêver.
4: J'espère que ça arrivera parce qu'il y a un minimum de décence par rapport à ce qu'a réalisé Didier Deschamps depuis 2012. Et alors s'il en a pas envie, c'est autre chose.
3: France est très mauvaise là-dessus, Seb.
4: Ouais. Bah non, Giroud, rappelle-toi.
5: Griezmann,
4: c'est Griezmann qui voulait pas.
3: Oui, mais d'accord, mais parfois on peut les forcer. Il a toujours pas été célébré. Je me rappelle que De Sailly, il est reparti avec un bouquet de fleurs, tout le monde a oublié.
4: Bah, Giroud, c'était fantastique.
3: Oui, d'accord, mais pour une réussite, il y a 10 ratés.
4: Mais comme elle est récente, on peut envisager qu'il soit meilleur. Je veux dire, on progresse dans le sport français.
3: C'est pas notre culture.
4: Le rugby, par exemple, c'est extraordinaire ce qu'ils font au Stade de France.
3: Oui.
4: L'avant-match du rugby au Stade de France, c'est de la magie absolue. Giroud, j'y étais, c'était merveilleux.
3: Oui.
4: Donc il y a une possibilité d'y parvenir.
1: C'était pas mal, hein, l'avant-match hier au Stade de France.
3: Oui, c'était sympa.
1: Il y avait quelque chose un petit peu de spectaculaire comme ça.
5: Non mais t'imagines mettre la photo de Deschamps sur les grands écrans du Stade de France.
4: Non mais pas sur
5: ce match-là.
4: Première de
5: Zidane. Évidemment que non. Donc en matière de communication, ils l'ont mis de côté.
3: J'imagine que si la France avait gagné la Coupe du Monde, j'imagine quand même qu'il aurait eu son hommage quand même.
4: Mais ça aurait été
3: fou. Le retour en France,
5: bien sûr,
3: du champion du monde, sélectionneur doublement. J'espère quand même qu'il aurait prévu quelque chose.
5: Il était 4e.
2: Et voilà. Que quatrième.
1: Bon, petite pause. Donc, on refait le match. On se retrouve dans un instant et on va rentrer un petit peu. On a déjà évoqué la question de Dembélé, ah, numéro
3: chaud.
1: 9.
3: Il est chaud, il est chaud.
1: On va parler aussi de Mike Jolisé ou de Ryan Cherki pour savoir ce qui est de l'ordre du développement durable ou
2: Zinedine Louis
1: un peu éphémère. À tout de suite dans On refait le match. Bonne soirée.

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16: On refait le match jusqu'à 20h30 avec toujours à mes côtés Dominique Sévrac,
17: bien bonsoir. Parisien,
16: Sébastien Tarago, journal L'Équipe, Jeannot Séguier, la Maison Rouge RTL et Benjamin Quarez, le Parisien.
17: Beaucoup
16: force,
17: de talent.
16: Ce soir.
18: Non, mais non.
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2: Le regretté Eugène.
16: On refait le match et donc la semaine prochaine on fera une émission un peu particulière avec voilà des petites archives, des invités, il y aura des grandes voix passées d'RTL qui viendront se joindre à nous dans ce studio. Donc je vous donne d'ores et déjà rendez-vous pour la semaine prochaine. On revient sur France-Italie. On a parlé de l'effet Zizou, on a déjà un peu commencé à rentrer dans le détail des enseignements de ce match mais aussi des précédents. On a déjà bien défloré le dossier, mais j'aimerais qu'on termine sur Ousmane Dembélé en numéro 9. Sébastien Tarrago passe la main.
17: J'ai l'impression qu'il a tout dit.
16: Il a fait passer.
19: Je peux refaire.
16: Il a fait passer sur les ailes. Mbappé était pas là, donc on va pas tout de suite parler de
17: ah bah, il l'a fait même quand il était là.
16: Oui, il l'a fait même quand il était là. Mais Ousmane Dembélé, déjà, posons-nous la question, il était quand même un peu dans des conditions idéales, hein, porté justement par cette euphorie Zizou, retour au Stade de France, il y a eu un temps de jeu qui a été bien pensé, comme au PSG, pour qu'il soit performant, qu'il ait le temps de se régénérer. On rappelle qu'il avait été titulaire sur le premier match, pas sur le deuxième. Globalement, vous n'allez pas me dire tout ce temps que vous êtes autour de cette table qu'il fait un bon match hier.
2: Non, c'est raté, c'est un match raté, brouillon. Il a notamment une grosse occasion sur un tiers de Doué, repoussé par Donnarumma dans ses pieds. Il est complètement surpris alors qu'un attaquant de métier, un attaquant de surface, ce qui n'est pas, aurait sans doute mis le ballon. Olivier Giroud, il aurait poussé le ballon au fond, ou un autre, ou Mbappé. Donc oui, non, c'est les rares ballons qu'il a touchés parce qu'il n'était pas tellement connecté à ses partenaires, ce qu'on reproche souvent d'ailleurs à Mbappé en club ou en sélection. Eh ben, c'était pas une bonne prestation. Après, sur le débat, moi, je peux dire à Sébastien pourquoi Zidane fait ça. Je peux pas lui dire si c'est une bonne solution et je peux pas lui dire si elle va durer. Mais je peux lui dire pourquoi
16: professeur.
2: Il le fait. Il le fait pour deux raisons. Un, parce qu'il veut marquer la rupture avec les années Deschamps. Donc, qu'est-ce que je fais? Je prends la star, le meilleur joueur, et je l'enlève de sa place. Comme ça, je montre qu'il y a un changement. Qu'est-ce qu'on peut faire de plus? Changer de gardien? Oui, ça aurait été une révolution. Mais la plus grosse des ruptures, c'était de, je prends le meilleur joueur, je le mets.
16: Mais il a besoin absolument de faire une rupture aussi nette.
2: C'est sa volonté. Et le deuxièmement, j'ai un message à faire passer à l'équipe. Ça va être le pressing. Moi, je m'inscris dans le pressing. Et donc, je mets le chef du pressing, celui qui est désigné comme le chef du pressing dans le plus grand club du monde, qui est Ousmane Dembélé au PSG. Pour que tout le monde ait l'idée que, maintenant, c'est ça, si vous devez retenir qu'un truc, c'est le pressing. Donc, Jacquet, tu montes à 70 mètres de...
16: Ok, on l'a bien vu,
2: voilà,
16: ça. On l'a bien
2: vu. Est-ce que ça va marcher? Est-ce que ça va durer? Ça, j'en sais rien.
19: J'ai pas aurait mis Maradona arrière-gauche, lui.
16: Ouais. Non, mais.
19: En gros, il veut faire
16: ce que le PSG fait. Benjamin Quarez, vous
19: pouvez
16: le Paris Saint-Germain, tout au long de la saison. Luis Enrique, ça s'est pas fait en 15 jours, hein, le pressing parfait, Ousmane Dembélé, coordonné, les autres. Là, on en revient à la base, c'est-à-dire Zinedine Zidane, qui a été un formidable, exceptionnel entraîneur de club, qui a gagné 3 Ligues des Champions, il semble vouloir appliquer les mêmes méthodes en sélection. Est-ce que c'est possible?
17: Bah c'est là où je vais surprendre Sébastien, parce que moi j'ai les mêmes doutes que Sébastien. Finalement, je pense que Mbappé va finir par revenir dans l'axe, mais pour ces raisons-là, parce qu'il faut du temps pour travailler ce pressing, pour que Dembélé trouve cet automatisme en tant que numéro 9. Et j'ai bien peur que le temps Zinedine ne l'ait pas en sélection.
19: C'est dur à dire.
17: C'est pas si évident
19: tout
17: que ça.
19: Non, tout le monde se plaint.
17: Mais c'est pas si évident que ça. Je vais dire Zidane sera beaucoup
19: faut
17: plus.
19: Dire ZZ.
17: Mais moi effectivement, j'ai de sérieux doutes dans le sens où effectivement le temps est compté en sélection et que Dembélé, bah il est pas seul dans ce dispositif-là et qu'il va falloir jouer avec ses partenaire, qu'hier j'ai l'impression qu'il marchait dans les pattes de Cherki, que du coup Cherki marchait dans les pattes de Lacunia, et que ce pressing qui hier franchement était pas parfaitement huilé, eh ben va avoir besoin de temps pour être mis en place.
2: Là ça fait 10 jours qu'ils sont réunis ou un peu plus, ils ont eu 6 entraînements. Hein.
17: Je parle pas des
2: lendemains de match qui sont des décrassages, ils ont eu 6 entraînements ensemble, et encore le premier entraînement que je compte dans les 6, ils étaient 10 à l'entraînement, 12 avec les gardiens. Le deuxième entraînement, ils étaient tous là sauf Kylian Mbappé qui
16: avait ça, on entend ça dit des champs, vous en parlez. On entend ça à chaque rassemblement. C'est le lot de toutes les sélections.
2: Moi, je vois aujourd'hui, j'ai l'AFP, je suis abonné à l'AFP, c'est l'agence France Presse, c'est les dépêches. Je vois Dembélé, le match raté, ils ont fait une dépêche. Moi, je veux bien qu'on tire des enseignements à tous les matchs, quoi. Et donc, s'il met un doublé contre la Belgique, ça va être Dembélé en faux neuf,
18: c'est génial. Ousmane Dembélé, c'est un numéro 9, même au Paris Saint-Germain. C'est vrai, j'ai loupé des épisodes, moi. Je suis désolé. C'est peut-être quelqu'un qui est intéressant d'un point de vue du pressing, comme tu disais tout à l'heure, ce qu'il a démontré au Paris Saint-Germain, ce qu'il a démontré notamment sur la finale de 2025. Mais il met pas les ballons au fond. fond, quand il met des ballons au fond, quand il a mis des ballons au fond à l'époque où il a fait ses 6 mois pour être ballon d'or, c'était pas en position de numéro 9. C'était pas comme un véritable attaquant. Il était toujours un petit peu décalé avec sa fameuse spéciale. Ça venait de la droite. Enfin, ou alors j'ai perdu la notion de la mémoire.
17: Il est de plus en plus quand même présent dans la surface de réparation aujourd'hui.
18: Dans sa façon de jouer, dans la liberté qu'on lui donne au Paris Saint-Germain, il n'a pas la même avec l'équipe de France. Avec l'équipe de France, ça ne marche pas. Moi, je préfère voir Kylian Mbappé dans l'axe, ça c'est clair.
2: Donc toi, on sait qu'il décroche. Ça marche pas. Parce que ça, en faux neuf.
18: Mais ça marchait pas avec Didier Deschamps.
2: Non, mais
18: je suis désolé.
2: Il l'a pas fait.
18: Non, mais ça marchait pas avec Didier Deschamps à droite, à gauche, où vous voulez. Dembélé en équipe de France, ça ne marche pas.
2: Parlons de faux neuf, Jeannot.
18: Mais ça ne marche pas dans sa globalité.
2: Match, Turquie, c'est lui qui fait le pressing, qui ramène le but. Et hier, ça, c'est pas bien.
18: Mais
2: c'est,
18: attends, c'est un numéro 9, pour moi, il est fait, au bout de deux matchs, il est fait pour marquer des buts.
2: Vous dites, c'est fini au bout de deux matchs.
18: Non, mais il est fait pour marquer des buts. Moi, j'ai un numéro 9.
2: J'ai besoin de.
18: Ou alors, on revient en 2018 en disant, Giroud, à cette époque-là, on l'attendait pour marquer des buts, mais finalement, c'est dans un rôle
17: ou alors, quand il dézone comme lui, il le fait hier, il faut qu'il y ait de la présence en face. Ce qui n'était pas le cas hier, pour le coup. Parce qu'il a énormément dézoné, il est venu chercher les ballons plus bas, il n'y avait pas de présence devant.
18: Que Dembélé, numéro 9, je suis désolé. C'est plus efficace.
16: En tout cas, on s'est acheté un problème à pas cher, puisque quand Kylian Mbappé va revenir en rassemblement, mais d'autant
19: que juste répondre à Dominique sur un point, moi que ce soit très clair. Et vous le savez ici, j'adore Ousmane Dembélé. Je l'ai toujours adoré Ousmane Dembélé et je l'aime beaucoup dans l'axe, c'est pas le sujet. Et sa carrière récente au Paris Saint-Germain prouve qu'il faut constater sa réussite. La question c'est pas ça. La question c'est que il y a une concurrence. Donc quand t'as Kylian Mbappé, chut, ça dégage. Tu vas à droite, tu vas à gauche. Il se trouve qu'à droite, Olise est meilleur. Mmh. Il est capable de jouer à gauche, Ousmane Dembélé.
17: Et il est meilleur que Doué à l'heure actuelle.
19: Mais j'ai pas dit ça. J'ai pas dit ça. Non, j'ai dit place à la concurrence. Alors, je dis sais, place à la concurrence.
2: De presse jeudi la veille du match, et il a dit je peux jouer partout. Je peux jouer en faux neuf, mais je peux aussi jouer à droite. Il a pas cité la gauche.
19: Ouais, parce
2: que le seul couloir qu'il a pas cité, c'est la gauche.
19: Mais bien sûr, il a joué à Rennes à gauche. Ouais. C'était il y a très très longtemps, évidemment. Ouais. Moi, je pense qu'il en est capable, mais je pense que Ousmane Dembélé aujourd'hui n'a pas sa place. Il est sur le banc de touche.
17: Ouais, ça c'est voilà. Tout.
16: Ah, mais en équipe, il est ballon d'or, il a pas sa place.
18: C'est ce que je dis depuis tout à l'heure.
19: Eh ben non, mais il y a un peu de monde.
16: Je sens que ça allait venir. Ça sent que ça allait venir. On va pas faire toute l'émission sur Dembélé Mbappé. J'aimerais qu'on parle aussi d'un joueur qui est un peu central dans cette nouvelle organisation de Zinedine Zidane, c'est Ryan Cherki, dans ce poste un peu hybride là au milieu de terrain. Est-ce que ça aussi c'est durable? Est-ce que vous sentez qu'il adhère au projet et qu'il a les capacités à la fois techniques et la volonté aussi, parce qu'on sait que c'est un garçon par exemple, ça avait été pas mal sur le premier match, son entrée en jeu en Belgique, elle est très moyenne et on revoit tous les défauts de Cherki. Hier, il retrouve des bonnes choses mais il est moins impactant. Bon, si on fait le bilan de tout ça, est-ce que c'est durable?
17: Je pense qu'il pour le coup, il a plutôt bien intégré l'idée. Il est positif dans son attitude depuis le début de rassemblement, c'est ce qui nous revient aux oreilles.
18: C'est un peu le rôle qu'il a.
17: Maintenant, effectivement, hier, il touche trop de ballons, il met du temps à lâcher, il est effectivement décisif sur le but tricolore, mais c'est pas suffisant dans sa globalité. Et encore une fois, je le répète, je pense que le positionnement de Dembélé hier, qui vient chercher les ballons extrêmement bas dans sa zone, l'a aussi pénalisé dans le sens où il avait pas forcément le champ disponible pour être efficace, disponible pour ses partenaires et les servir correctement.
18: Mais hier, il y avait trop de techniciens. Si tu prends Cherki, tu prends Dakuna, tu prends Olise, tu prends derrière Dembélé qui décroche, il y avait trop de monde dans la même zone. Il n'y a pas eu de profondeur de jeu.
17: Tu cites Dakuna qui est en Belgique, qui a pu faire parler en Belgique son excellent jeu long. Pour le coup, hier, il n'a pas été en capacité de le faire suffisamment, sauf une première pour Doué, parce qu'il avait des joueurs dans sa zone en permanence.
2: Comment jouaient les Belges et comment jouaient les Italiens? Les Italiens sont restés en 30 mètres.
18: Tu avais Olise qui était tout seul sur son côté droit toute la première période. Il n'a pas reçu un seul ballon dans ces conditions. Et regarde bien, tu verras les images. Il lève la main, il se déplace à ce moment-là et il ne reçoit pas de ballon.
2: Mais plus globalement, Jeannot, au bout de 3 matchs d'un changement d'effectif avec Jacquet, il n'était jamais venu. Dakuna n'était jamais venu. Kamavinga, il revient. Les nouveaux, je ne sais plus qui il y a Rest, Buté, Diouf. Vous voulez qu'au bout de 3 matchs, avec Dembélé qui joue son deuxième match de l'équipe de France en faux neuf, avec Dakuna qui est à la deuxième sélection, avec Cherki qui n'était pas un titulaire indiscutable sous Deschamps, qui le devient entre guillemets, puisqu'on va considérer que Zidane avait mis contre la Turquie et l'Italie, c'est l'équipe qui paraît la plus proche de ce qu'il veut voir à l'avenir. Et donc, il est devenu titulaire alors qu'il n'était pas. Et on peut même
18: se demander... Il dit qu'il est pour la rotation. Zidane, oui, il dit pas qu'il a un 11 vraiment déterminé.
2: Mais on va dire que dans ce rassemblement, on a compris que la Turquie et l'Italie, c'est plutôt ceux qui ont plutôt la
16: place. Ça, c'est notre interprétation.
18: Le seul qui a vraiment sa place dans l'effectif de Zidane, c'est Olise. Et là, en l'absence de Mbappé, il a pris encore plus de.
2: Il joue pas en Belgique.
18: Oui, mais pour moi, mais c'est pas parce qu'il joue pas en Belgique qu'il n'a pas, il est pas celui qui va représenter justement la qualité du jeu de ce qu'attend Zinedine Zidane, j'allais dire Didier Deschamps. Ouais. Mais quand en tu vois cas... la réussite qu'il a, je suis désolé. Ce qu'il propose sur les deux derniers matchs, même s'il est rend contre la Belgique, il va apporter un peu plus.
16: Voilà. Celui qui électrise hier et depuis le début du rassemblement, celui que les enfants regardent avec les yeux de l'amour comme un ballon d'or, c'est pas Dembélé, c'est pas Mbappé, c'est Michael Olise aujourd'hui, la nouvelle star de l'équipe de France.
18: Oui, mais justement,
16: 19h41, Dominique
18: Sévrac. Parce que Mbappé est absent, voilà.
16: La pause, et on revient, on joue. C'est devant ou c'est derrière? Chaque joueur à son poste en équipe de France.
18: Moi, c'est à ma gauche, Dominique.
16: On fait une petite pause, hein. On respire et on se retrouve dans un instant. À tout de suite pour On fait le match.
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16: On refait le match jusqu'à 20h30. On débrief l'équipe de France, France-Italie, France-Belgique qui va arriver très vite lundi, toujours en compagnie de Sébastien Tarrago du groupe L'Équipe. Benjamin Quarez, le Parisien, comme Dominique Sévrac.
2: Bonsoir.
16: Parisien en force. Et Jeannot Rességuier pour RTL. On continue. Tiens, la petite musique du jeu. C'est devant ou c'est derrière? Après trois matchs et autant d'enseignements, on va pouvoir commencer un peu à positionner. C'est devant ou c'est derrière? Quel joueur? À quel poste? Je vous propose de débuter tiens avec la défense centrale, parce qu'il y a un garçon qui est en train de percer dans ce rassemblement. C'est Jérémy Jacquet, déjà impérial à Bruxelles face à la Belgique. De nouveau titulaire hier et de nouveau impeccable. Jérémy Jacquet a convaincu son sélectionneur.
18: C'est en Turquie qu'il était titulaire. En Belgique, c'était Diouf, non?
2: Non. On parle de Jacquet, là.
18: Ah, mais on parle de Jacquet.
16: Jacquet, la défense centrale, mon cher Jeannot. Tiens, Jeannot, on va démarrer, on va faire un tour de table.
19: Attendez, à nos yeux ou aux yeux du sélectionneur?
16: Non. À vos yeux, évidemment.
18: Mais nous sommes sélectionneurs.
16: On démarre. Tour de table rapide comme ça, on prend les joueurs un à un. Pas trop dur au début, puis après on va monter en puissance. Donc, Jacquet par rapport à Ibrahima Konaté, c'est devant ou c'est derrière?
18: Actuellement, c'est devant.
16: Dans votre esprit? Il
2: veut une explication.
16: Quelques mots quand même.
18: Non, mais actuellement c'est devant, oui, parce que je trouve qu'il a beaucoup de sérénité. Bon, déjà pour quelqu'un qui a fait une saison blanche avec sa rupture des ligaments croisés, alors qu'il demi-saison. Était à Rennes demi-saison, mais bon,
17: c'était pas la croisée, c'était l'épaule. Ouais,
18: il était c'était l'épaule gauche. Pardon, oui. Mais quelqu'un qui a été blessé toute la saison, opéré en plus, donc. Je trouve qu'il fait un bon départ avec Liverpool et il apporte beaucoup de sérénité par rapport à son jeune âge, quoi. Donc moi, j'avoue que je suis assez impressionné par ce qu'il a été capable de livrer en Belgique et contre l'Italie.
16: Exactement.
2: Il y a ce que dit Jeannot et puis il y a aussi le fait que malheureusement Ibrahima Konaté, depuis le décès de son papa, depuis la mort de Diogo Jota, est complètement en chute libre et à Liverpool et son début de saison au Real est correct sans plus. Donc en fait, l'un est en train de monter et l'autre est en train de descendre. Donc les courbes se croisent. Et j'ai peur pour Ibrahima Konaté qu'il ne revoie jamais.
16: En plus là, effectivement, re-absent au mauvais moment. Bon voilà, il n'est pas sous une bonne étoile en ce moment, Ibrahima Konaté.
2: Ça sera même compliqué pour Saliba, Philippe.
16: Alors attendez, on poursuit.
18: Vous
16: avez beaucoup parlé. Ça va vous passer votre tour. Benjamin Quarez, par rapport à Maxence Lacroix, Jérémy Jacquet, c'est devant ou c'est derrière?
17: Il est devant parce que pour le coup, il va jouer dans une équipe qui joue la Ligue des Champions. Il va effectivement encore monter en puissance. Il est déjà presque le meilleur défenseur de Première Ligue avec son équipe en l'espace de quelques matchs. Et ce qu'il a montré sur les deux premiers rendez-vous laisse à penser que il va encore grimper dans la hiérarchie de l'équipe de France.
16: Alors j'en viens à la question que tout le monde attend et que je vais poser à Sébastien Tarrago, puisque on sait que pour l'instant il est en retrait et pour encore de longues semaines.
19: C'est le problème.
16: Mais William Saliba qui était titulaire indiscutable aux côtés de Dayot Upamecano pendant la dernière Coupe du Monde. Jérémy Jacquet, est-ce que c'est devant ou est-ce que c'est derrière William Saliba?
19: Mais admettez que c'est quand même quasiment impossible de répondre à cette question.
16: C'est pour ça que je la pose.
19: Il y en a un qui est blessé.
2: Nous, on sait que tu défies.
19: Et l'autre qui arrive, qui a deux matchs, c'est totalement surréaliste. Donc
16: Saliba retrouve son niveau.
19: Oui, son
16: plein niveau.
19: Pour l'instant, Saliba.
16: Très bien.
19: Pour l'instant.
16: Bon.
19: Mais non, mais c'est l'histoire du foot. Mais si Jacquet, il enchaîne 8 matchs à ce niveau-là, eh ben, Saliba, il sera derrière. Il reviendra, et puis, il prendra son petit chasuble de remplaçant, et puis, il ira voir le copain, en attendant qu'il se fasse expulser.
2: Bon. C'est des bons problèmes, ça, pour un
16: fait. Bah, évidemment que c'est des bons problèmes. Non, en tout cas, c'est un joueur qui émerge et qui a montré de la qualité. Très rapidement, quelques mots, Truffert, Diouf. C'est devant ou c'est derrière?
18: Ah, je préfère Truffert, c'est devant. Oui, déjà il est plus titulaire du poste, il a l'habitude, il a démontré beaucoup de choses. D'ailleurs plus contre l'Italie, je trouve que sur le premier match contre la Turquie. Diouf, on l'a vu intéressant dans l'apport qu'il peut donner offensivement parce que c'est un joueur de milieu de terrain. En plus, il est piston droit à Milan, à l'Inter. Et derrière, on apprend que Zidane veut le mettre sur le côté gauche. J'étais un petit peu surpris de ça, mais pourquoi pas. On avait vu d'autres choses dans ce style.
19: Il a pensé à Kylian Mbappé, je crois.
16: Allez, on termine en 30 secondes. En 30 secondes, tour de table très rapide. Kalulu, Koundé, qui est devant, qui est derrière? Dominique Sévrac.
2: J'ai bien aimé les matchs de Kalulu, mais pour moi Koundé, ça reste quand même devant. Avec ça, il joue quand même tous les jours avec Lamine Yamal sur le même côté.
16: Bon, sur l'expérience.
2: Lamine Yamal se plaint pas.
19: Le début de saison est compliqué. Attention.
2: Pour l'instant, oui.
0: Benjamin au Barça.
16: Éternelle question, enfin, depuis quelques mois. Doué Barcola.
17: Désiré Doué. Sans hésitation.
16: Doué devant.
17: Ouais.
19: Sans hésitation.
17: Sans hésitation. Bah sur les deux derniers matchs en équipe de France, il m'a prouvé qu'il était en capacité d'apporter quelque chose dans cette équipe de France de supérieur à Barcola. Je trouve qu'il a une capacité à assumer la pression, à prendre le jeu à son compte. Dans cette équipe de France, où il va falloir ce type de profil pour apporter une touche de technicité supplémentaire à ce que proposait l'équipe de France Didier Deschamps, je pense qu'effectivement, Désiré Doué a toutes les aptitudes pour...
19: Il m'a convaincu, je vais au-delà, je pense qu'il faut mettre Mbappé sur le banc. Et il a raison. Doué est à gauche. Non mais franchement, vous avez raison.
16: Allez, on met fin au jeu. Vous avez raison,
19: les gars. Mettons-le sur le banc. Et puis voilà.
16: On met fin au jeu parce que j'aimerais qu'on évoque en quelques minutes le dossier qui frappe en coulisses l'équipe de France depuis plusieurs mois, mais qui est apparu, on va dire, aux yeux du grand public cette semaine. C'est l'affaire Mohamed Sanadji. Alors qui est Mohamed Sanadji? C'était depuis
18: la République.
16: 22 ans. Voilà, un homme que tous les joueurs, que tous les membres du staff surnommaient la République. Le monsieur sécurité en équipe de France, qui est un policier à la base, hein, détaché du ministère de l'Intérieur, et qui, au fil des ans, des générations, est devenu en équipe de France un référent, un confident des joueurs, qui l'a soutenu et aidé dans des moments compliqués. On peut citer l'affaire Pogba. Il a été le premier prévenu. Sextape. Bon, il a nourri une telle complicité avec les joueurs qu'il a fini par s'en servir, manifestement, en sollicitant des sommes d'argent sous forme de primes, parfois de prestations, de sécurité. Ça a été le cas avec Kylian Mbappé en dehors de ses fonctions. Aujourd'hui, il est mis en examen pour corruption, trafic d'influence, escroquerie, recel de détournement de fonds publics et blanchiment de fraude fiscale. C'est lourd, c'est très lourd. Il risque même de la prison. Sébastien Tarago, vous avez beaucoup enquêté sur cette affaire. Vous avez sorti un papier nourri cette semaine dans l'équipe où on a appris beaucoup de choses sur les atermoiements de Monsieur Sanadji pendant ces dernières années. C'est pas fini, manifestement, cette affaire. Jusqu'où ça peut aller et dans quelle mesure est-ce que ça frappe l'équipe de France?
19: Oui, avec Marc Le Plongeon à la manœuvre en priorité, mon confrère. Jusqu'où ça peut aller? La question, il y a deux choses. Un, ça fait de la peine par rapport à ce que peut faire un être humain. Parce que là, il y a des choses totalement incroyables, quoi. C'est-à-dire que des copier-coller de messages pour dire à quel point vous êtes la plus belle rencontre de ma vie, Philippe. Puis après, je l'envoie à Dominique. Enfin,
16: c'est ce qu'il envoyait un coup à Griezmann.
19: Donc c'est extrêmement troublant quand on connaît l'importance qu'il a eu pour tant de joueurs, et ça fait un peu de la peine parce qu'il y a aussi des demandes d'argent par rapport à des situations qui soi-disant étaient extrêmement difficiles pour lui au niveau financier, et c'était pas le cas. Donc bref, il y a déjà cet aspect humain quand on connaît l'équipe de France depuis 2004, l'importance qu'il avait, c'est extrêmement troublant. Après, le problème, c'est qu'il y a quelque chose qui s'appelle la corruption de fonctionnaires. Et quand vous faites de la corruption de fonctionnaires, vous pouvez être mis en examen. Et de la corruption de fonctionnaires, c'est un service que vous demandez. Et ça commence par là. Donc vous pouvez demander, moi je connais des journalistes qui l'ont fait, ils avaient des problèmes de passeport, ils appelaient Momo Sanadji, et le problème de passeport il était réglé dans les 5 minutes. J'exagère à peine. Mais là on commence à entrer dans un problème. Donc quand il y a plusieurs personnes du football français importantes qui ont pu demander des services... qui sont pas choquants comme ça quand on en parle, mais qui correspondent à de la corruption de fonctionnaires, qu'on le veuille ou non, eh bien, il peut y avoir des mises en examen. Donc, il peut y avoir beaucoup de gens dans le monde du football français.
16: Ce qu'il faut préciser aux auditeurs, c'est que s'il a acquis un tel statut, Mohamed Sanadji, auprès des joueurs, auprès de la fédération, de l'ancien staff de Didier Deschamps, de Zinedine Zidane, qui voulait le reprendre dans son nouveau staff, c'est aussi parce qu'il était extrêmement efficace sur tous ces dossiers-là.
19: Je pense qu'avec lui...
16: J'ai un exemple cette semaine, mais sur la dernière Coupe du Monde, par exemple, je crois que c'est au Philadelphie, il y a un soir, ils sont plantés dans l'avion sur le tarmac, parce qu'il y a des dizaines d'avions qui doivent décoller. Et en gros, faut faire des choix, quoi. Il y a la sélection, je sais plus quelle sélection était en bisbille avec l'équipe de France. Et là, Mohamed Sanadji, il prend son téléphone, il appelle les bonnes personnes, et c'est l'avion de l'équipe de France qui décolle et qui permet aux Bleus de dormir à Boston le soir pendant que l'autre sélection, elle rentre à l'hôtel, qui a fait une nuit de plus à l'extérieur. Enfin,
19: je pense qu'avec lui, il serait pas arrivé en retard à la Marseillaise, nos amis du staff de l'équipe de France, par exemple. Bon, ça, c'est un détail. Mais le souci, c'est que, encore une fois, il a pu aller dans des voies douteuses. C'est tout. Et aussi, on peut quand même considérer qu'il y a quand même beaucoup de chances qu'il ait pu aider certains joueurs dans un domaine plus délicat sur le plan personnel. Donc, voilà, où ça commence, où ça s'arrête. Ce qui est sûr, c'est qu'on pourra pas revenir.
0: Des informations que vous nous livrez pas.
19: Non, mais vous, attendez. On sait très bien que dès qu'un joueur de l'équipe de France qui avait un problème, il appelait Mohamed Sanadji. C'est tout. Et la Fédération Française de Football disait à tous les nouveaux, si vous avez un problème en dehors du terrain, vous allez voir Mohamed Sanadji. Donc les responsabilités, elles vont être
0: Jamais partagé. Est-ce que c'est la raison pour laquelle aujourd'hui à la fédération on est un peu embêté parce que quelque part on l'a peut-être un peu protégé longtemps.
18: Embêté, je sais pas s'ils le sont, mais en tout cas ils se sont constitués partie civile depuis un moment, donc ils ont eu accès au dossier, à tous les éléments du dossier, et de ne pas avoir posé la question à un moment donné ou informé Zinedine Zidane de la situation qui lui a tout fait pour le garder au sein de son staff, puisqu'il était plus détaché ministère de l'intérieur, c'était vraiment pour être en charge de la sécurité. Moi ça me trouble quoi, ça me paraît assez surprenant qu'à un moment donné, on n'ait pas tiré la sonnette d'alarme et que la question qu'on peut se poser, c'est qui était au courant ? Il y avait personne au courant. Moi, c'est vrai que quand j'ai lu le papier, moi, les bras m'en sont tombés, quoi. J'ai dit, mais c'est pas possible. On est loin. On est très, très loin de ce qui s'est passé au Cameroun avec la famille Mbappé, quoi. Et de voir tout ça, quand on connaît le personnage, quand on a apprécié le contact du personnage, moi, j'ai été très, très surpris.
2: Jeannot, je crois que le premier communiqué de la fédération du staff de Zidane, il est dedans.
18: Mais oui, il est dedans.
2: Donc, s'ils sont partis civils depuis des mois, ils savent qu'ils acceptent.
18: C'est ça qui me trouble.
2: Ils rendent public un staff élargi où il y a.
18: Il y a personne qui va voir Zinedine Zidane lui disant non mais on peut pas. Donc
2: soit ils savent, soit ils savent et ils disent rien.
19: Il faut quand même être sûr. Il faudra quand même être sûr de la date à laquelle la FFF s'est portée partie civile, parce que quand Philippe Diallo a été entendu par la police, faudra quand même vérifier cela. Mais s'il y avait en tout cas à minima un contexte extrêmement troublant, qui aurait dû inviter a priori à la prudence.
0: À plus de prudence. Et c'est aussi pour ça peut-être que Zinedine Zidane a sorti un énigmatique que je suis pas content. Il y a beaucoup de choses pour lesquelles il est pas content.
19: Et on est obligé malheureusement. Le football français est tombé de sa chaise.
0: De quitter pour le moment. On en reparlera de cette affaire. 19h57. La pause. Le flash de 20h et on se retrouve pour la suite d'Orphée le match. À tout de suite.
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16: Il est 20h. Avant le retour du foot et dont refait le match, l'essentiel de l'information, c'est avec vous Nathalie Michet, bonsoir.
24: Bonsoir Philippe, bonsoir à tous. Les Pyrénées-Orientales en alerte orange, pluie, inondation à partir de demain matin 6h. Les manifestations en plein air sont annulées pour toute la journée. Les passages à gué seront fermés dès la nuit prochaine. Aujourd'hui, ce sont l'Hérault et l'Aude qui ont été copieusement arrosés, jusqu'à 180 mm d'eau tombée en l'espace de quelques heures. Heureusement, sans dégâts importants et sans victimes, mais à Narbonne, face aux rues transformées en torrent. Les habitants comme Yaris et Chloé ont renoncé à prendre la voiture.
25: Il y a vraiment une espèce de petit fleuve, une petite rivière qui s'est formée et du coup c'est vraiment inaccessible et en gros sous le pont de la voie ferrée on peut pas passer quoi. Okay. Ouais, je pense qu'il y a bien 50 cm de plus, hein. Entre 50 et 1 mètre de plus, ouais. C'est la première fois que je vois ça quoi.
26: C'est surtout sur les coups de 9h que la pluie elle a commencé à être plus torrentielle. Je devais amener mon fils à la natation et je l'ai pas amené tout simplement parce que la pluie tombait sans cesse. C'était pas très rassurant. Dans notre région, oui, c'est rare, mais du coup, par contre, quand il pleut, c'est vraiment impressionnant parce que ça vient d'un coup et ça s'arrête pas.
24: Les habitants de Narbonne, au micro RTL de Pierre Granger. À 3 jours d'une nouvelle journée de mobilisation des lycéens contre le manque de moyens, la crainte de nouveaux actes de vandalisme et de violence en marge des manifestations. Parmi les 5000 interpellations depuis lundi, plus de 800 ont eu lieu en Ile-de-France et 85% des personnes concernées dans la région sont des mineurs. Dans une lettre ouverte, le préfet de police de Paris en appelle à la responsabilité de chacun et il évoque une évolution préoccupante du mouvement. Paris, où la marche des fiertés s'est déroulée cet après-midi dans une ambiance festive, des dizaines de milliers de participants pour défendre les droits des personnes LGBT+. Une marche des fiertés très politique à un peu plus de 7 mois de l'élection présidentielle avec notamment des pancartes hostiles à l'extrême droite. Le top 14 de rugby, Epau, leader provisoire après sa victoire contre Vannes, 43 à 40 en attendant le match de ce soir à 21h entre le Stade Toulousain et Castres. Cinquième journée marquée également par le large succès de Bordeaux-Bègle contre Lyon, 51 à 28. Bayonne, La Rochelle et le Racing 92 ont également remporté leur duel respectivement contre le Stade Français Clermont et Perpignan. En Formule 1, pas question de renoncer au Grand Prix du Qatar et d'Abu Dhabi malgré le conflit au Moyen-Orient. Le patron de la F1, Stefano Domenicali, annonce que les deux dernières courses du calendrier fin novembre et début décembre auront bien lieu. La météo pour demain, on le disait, ce sera d'abord ces fortes pluies attendues dès le matin sur le Roussillon et le Languedoc. Dans le nord-ouest, un temps bien ensoleillé. Partout ailleurs, ça va alterner entre nuages et éclaircies. Les minimales iront de 10 à 20 degrés et les maximales de 20 à 30 degrés. Vous êtes sur RTL, il est 20h03 et Philippe Sansfourche est aux commandes.
16: Et les informations étaient signées Nathalie Michet. Merci beaucoup.
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16: La dernière ligne droite dont on refait le match avec toujours l'exceptionnel Dominique Sévrac.
2: Bonsoir.
16: Parisien. Avec Jeannot Rességuier, RTL.
18: Bonsoir.
16: Sébastien Tarago, le groupe L'Équipe.
18: Bonsoir. C'est ça, il faut monter.
16: Et Benjamin Quarez, du Parisien.
17: Bonsoir. Moi, je fais tout différemment de Dominique. C'est doux, c'est la douceur.

0: thé.
1: Évidemment.
0: Bien évidemment.
1: Il n'y a pas de conflit personnel.
0: Larvé. Non. Très bien. Eh bien, à 20h05, je vous propose de faire le premier débat flash de la soirée. Et on va parler du psychodrame de la semaine. Cristiano Ronaldo, l'homme aux 234 sélections et 146 buts avec le Portugal, qui stoppe peut-être définitivement sa carrière internationale en plein rassemblement, conflit ouvert avec Jorge Jesus, son entraîneur, avec sa fédération. Qui est responsable de ce pathétique épilogue, le joueur ou l'entraîneur et la fédération portugaise? Dominique Sévrac, vous avez 45 secondes.
1: Bon, écoutez, j'en ai assez de la diva et de la starlette Cristiano Ronaldo, malgré l'immensité de sa carrière. Donc c'est lui le responsable, quelles que soient les promesses que la fédération, que Jorge Jesus lui ait tenu auparavant. Il a 41 ans, c'est un grand garçon, il est capable de tout entendre. Donc s'il est là, il peut s'attendre à s'échauffer, à ne pas jouer, il peut s'attendre à ne pas s'échauffer, pas jouer, il peut s'attendre à jouer. Mais il faut qu'il reste un footballeur, il a plus cette volonté-là, il est sur une autre planète, il est dans autre chose. C'est une fin pathétique, il a déjà été un boulet pour son équipe à la Coupe du Monde, il aurait 43 ans et demi s'ils allaient se qualifier pour l'Euro et qu'il était encore là. Donc il s'en aille, on n'en peut plus, ça gâche rien de ce qu'il a été, mais là maintenant c'est pénible, il faut que ça s'arrête.
0: Eh ben ça s'arrête. Au bout de 45 secondes ou un peu plus, j'ai l'impression que c'était long. Hein. Ah ouais, c'était brillant, c'est régalé.
1: J'ai pas entendu le sifflet.
2: Normal, t'as pas ton casque.
0: Jeannot, il a fait 40 secondes, donc c'était me dit Boris à la réalisation, donc c'est très clair.
2: Ça
0: il a
2: paraissait
0: fait
2: 40 long. Secondes.
0: Voilà, donc, ça a été dense. Alors, donc tour de table, on va commencer. Benjamin, pour l'instant, on ne contre-argumente pas, ou simplement, on donne le point, on valide ou on ne valide pas la thèse de Dominique Sévrac, donc Cristiano Ronaldo, accusé et coupable.
3: Ben je vais le surprendre, je lui donne le point.
0: Premier point pour Dominique. Sébastien Tarrago.
2: C'est toujours plus nuancé, évidemment, mais je lui donne le point quand même. C'est lui la plus grande responsabilité.
0: Donc c'est une victoire, est-ce que c'est un triomphe? C'est Jeannot qui va en décider.
4: Il a mon point, même si je trouve qu'on aurait pu faire les choses de façon différente, et surtout si la fédération et Cristiano Ronaldo avaient discuté un petit peu plus tôt.
0: Bon, donc la thèse de il aurait peut-être pris sa retraite internationale cet été si on n'était pas venu le chercher en lui disant Dieu Cristiano, on a encore besoin de toi, et puis tu vas avoir du temps de jeu, et puis tu vas jouer le premier et le dernier match, et lui il aurait accepté d'être remplaçant sur le deuxième, mais on le fait pas rentrer en jeu, donc quelque part on ne le respecte pas. Ça, à vos oreilles, ça n'a pas de poids.
4: Bah pour moi, il y a personne de toute façon au Portugal qui est capable d'être une oreille attentive pour Cristiano Ronaldo. Donc déjà, c'est pas normal, c'est pas logique. Il a fait la Coupe du Monde de trop. Pourtant, moi, j'avais espoir en cette équipe du Portugal, en tout cas sur ce qu'elle avait démontré face à l'Espagne en Ligue des Nations un an plus tôt, avec ce Portugal Saint-Germain, quoi, des joueurs qui sont tout simplement de grands talents. Et puis tu t'en rends compte que finalement, il a effectivement été malheureusement, parce que j'oublie pas ce qu'il a fait, un vrai boulet, quoi. Et j'aurais bien aimé que quelqu'un eût été capable de dire à Cristiano Ronaldo, c'est tu viens à la Coupe du Monde, c'est ta dernière Coupe du Monde, mais voilà, tu n'auras pas le temps de jeu espéré. Mais sauf que le sélectionneur de l'époque n'avait mais aucun la suite, pouvoir là-dessus.
1: La suite, c'est ça. Donc il a accepté de, donc il avait plus ou moins mis un terme
4: aurait dû l'accepter plus tôt
1: à sa carrière internationale, et donc ils l'ont rappelé et la fédération et Jorge Jesus.
4: Donc c'est pour ça que les deux sont fautifs.
1: Oui,
4: pour moi.
1: Mais donc mais il s'attend à quoi, à ce qu'il soit rappelé et qu'il joue les 4 matchs d'affilée, même Ousmane Dembélé.
4: Mais qu'on lui prépare une sortie différente.
1: Il y a 12 ans de moins que lui. Il joue pas les 4 matchs d'affilée, donc je comprends pas en fait qu'est-ce qu'il veut. Une fois qu'il est rappelé, qu'il accepte de revenir, il revient, mais il faut qu'il joue de la première à la dernière seconde.
4: Mais je suis pas convaincu qu'il ait ça dans sa tête. Hein. Je pense qu'il s'attendait à une sortie complètement différente.
0: Est-ce que cette fin en queue de poisson,
4: tu le mets sur le banc, ensuite tu lui dis tu joues pas. Voilà, commence par lui donner un tout petit peu de temps de jeu, et puis derrière tu lui dis bah voilà, on va réduire petit à petit.
0: Mais comme le disait Dominique, ça faisait des mois, ça fait 3 compétitions internationales où il plombe son équipe. Est-ce que ça vient pas sceller un peu finalement l'éternel débat du GOAT, là, c'est-à-dire Messi.
4: Qu'on fait des vieux.
0: Mais Messi, Ronaldo, pendant 15 ans, il y avait les pro-Messi, les pro-Ronaldo, puis finalement, tout le monde disait, ils ont été exceptionnels tous les deux, quelque part, c'est à touche-touche, mais la fin de carrière internationale flamboyante de Messi, Et celle-là pathétique de Cristiano Ronaldo, est-ce que quelque part ça vient pas sceller le débat en faveur de l'Argentin?
2: Je pense pas que ça vienne sceller quoi que ce soit. Ceux qui sont Ronaldo resteront Ronaldo, ceux qui sont Messi demeureront Messi. Je trouve ça évidemment totalement idiot. C'est une question d'esthétisme en fait. Soit vous aimez Robocop, soit vous aimez une danseuse étoile. Et il se trouve que moi je préfère les danseuses étoiles.
0: Soit vous avez choisi votre corps.

0: Et depuis bien longtemps, mais j'ai un respect immense pour la carrière de Ronaldo. Évidemment, ce qu'il a fait, c'est stratosphérique. Après, j'arrive pas. Mais en fait, j'ai un problème, c'est-à-dire que vraiment, j'essaye de penser contre moi-même tout le temps. J'essaye de comprendre les autres, mais malheureusement, et c'est pas bien, je ne peux pas imaginer comment on peut préférer esthétiquement. Ben oui. Cristiano Ronaldo à Messi. Je peux pas le comprendre. Bah
1: oui,
0: j'arrive
1: pas. Mais vous avez le même débat dans le tennis avec Federer.
0: J'arrive pas à le comprendre.
2: Objectivement, on peut expliquer aux gens qu'il y en a un qui a apporté plus au football que l'autre. Ça veut pas dire.
0: Non, parce qu'il y a des gens, je peux comprendre ce qu'il a fait. Alors, c'est exceptionnel. Pour
1: je vous rappelle que ce sont les débats flash. Donc, celui-là, il peut faire 10 heures.
0: Ah bah oui, mais c'était pas le sujet, là.
1: On va clore ce premier débat flash sur donc le triomphe de Dominique.
2: Aucun débat entre Cristiano Ronaldo.
1: Avec 3 points au compteur. Deuxième débat flash. Kylian Mbappé, blessé au genou et libéré donc par Zidane et l'équipe de France, qui reste à Paris et qui se fait photographier en boîte de nuit avec sa petite amie.
2: Boum boum.
1: Le cliché, évidemment, ne passe pas inaperçu du tout à Madrid, où les supporters lui reprochent déjà un manque de professionnalisme, manque de respect de l'institution, enfin tout y passe. Le capitaine des Bleus s'est-il mis à la faute vis-à-vis du Real Madrid? Sébastien Tarrago, vous avez 45 secondes.
0: Je suis embêté parce qu'on va me dire que je suis à la porte de l'église concernant Kylian Mbappé, quand même bien le dire Bertrand Latour, mais je trouve ça insensé en fait. C'est-à-dire que ce serait Ousmane Dembélé, que ce serait Harry Kane, je dirais la même chose. En fait, ils font ce qu'ils veulent sur leur temps de repos. Si des gens arrivent à imaginer que les joueurs de football restent chez eux toute la journée, il faut pas lire les interviews des joueurs de football. Hein. Ils disent pas la vérité. Donc, il fait ce qu'il veut. Il avait aucun protocole de soins à effectuer, puisque le Real Madrid lui a demandé simplement de ne pas faire de sport. Je vois pas où est le souci. Le Real Madrid dit qu'il n'y a aucun problème. Je sais pas s'il s'est couché à 2h, 3h, 4h, 5h. Je sais pas s'il a bu 3 litres de bière, mais j'ai du mal à imaginer que ce soit le cas.
1: Le coup de sifflet. Ah, Sébastien Tarrago, lui, sur les 45 secondes. Bon. C'est différent, c'est un autre style.
0: Mais je suis laborieux. Il y a le talent de Dominique.
1: Dépassé. Bon, en tout cas, c'est très clair. On n'attaque pas la vie privée. Il a le droit de faire ce qu'il veut. Kylian Mbappé, d'accord, pas d'accord, point ou pas point. Tour de table, Jeannot Rességuier.
3: Oui, il a mon point. La vie privée, elle est sacrée. Voilà, il fait ce qu'il veut dès l'instant où il n'est pas en conflit avec son club. Merci. Voilà.
1: Dominique Cévrac.
2: Ça n'a aucune incidence sur le rétablissement, donc évidemment que il fait ce qu'il veut. S'il a envie d'aller à la Tour Eiffel jusqu'à 3h du matin, il va à la Tour Eiffel jusqu'à 3h du matin. Vraiment, on est dans un monde de flicage des réseaux sociaux qui est insupportable.
0: Peut-être qu'il peut se faire ouvrir le musée d'Orsay pour une soirée privée, non?
2: Oui, s'il veut.
1: Alors, est-ce que Sébastien Tarrago, dans la foulée de Dominique Cévrac, va faire un triomphe avec un 3e
0: Ça va l'embêter, mais ça va être le cas quand même.
1: Benjamin Poirel.
0: Ça va l'embêter.
1: En décider.
4: Je vais pas lui donner le point.
0: Effectivement. Alors là, on veut t'écouter là.
4: Parce que c'est pas la première fois que ça arrive en fait. Alors effectivement, Mbappé est très souvent pris en vidéo. Hein. C'est une superstar plus que quiconque. Mais c'est pas la première fois qu'il est pris en vidéo en boîte de nuit ou en train d'une boîte de nuit. Il est à côté du bon Marco Verratti, qui est quand même coutumier du fait,
1: c'est rare, ouais.
4: Et qui en général boit pas que de l'eau. Donc effectivement, ça veut pas forcément dire que Kylian Mbappé s'est couché à 6h du matin, a bu deux Magnum et était allongé par terre.
1: Il a peut-être fumé quelque chose. Maintenant,
4: je peux aussi comprendre la frustration d'un supporter et la colère plus ou moins mesurée de ces supporters-là qui attendent de leur meilleur joueur une exemplarité. T'as cité Harry Kane et Ousmane Dembélé. Pour moi, Harry Kane, c'est quand même un joueur extrêmement exemplaire, dont on trouve très peu de vidéos et de photos en boîte de nuit.
0: On le reconnaît pas.
4: Et c'est pas le cas de Kylian Mbappé, c'est une réalité.
1: Bon, effectivement, c'est peut-être un peu parce que bon, on va évidemment avoir la liberté, tout ça. J'entends le débat, mais quand on est le personnage Kylian Mbappé, comme le disait Benjamin Quarez, en plus qui sait précisément quelle est la portée de ses actes, de l'image, de ce qui va passer, il peut peut-être faire un peu plus attention au TK.
2: Oui, mais ça raconte une méconnaissance du foot des gens qui suivent le foot. En fait, ils pensent que des footballeurs, c'est ils se couchent à 23 heures, ils mangent de la soupe, ils regardent un téléfilm avec maman ou avec leur femme et ils vont se coucher. C'est pas comme ça en fait. C'est une mythologie du footballeur bien manger, bien dormir, une expression utilisée un jour par Kylian Mbappé au PSG.
1: Bah et justement, c'est aussi parce qu'il utilise ce genre d'expression.
0: Heureusement, Zidane se couchait à 21h30.
2: Il a pas la vie de Neymar. Neymar a été blessé toute sa carrière, en tout cas une bonne partie de la fin de sa carrière, peut-être parce qu'il sortait lui tous les jours, tout le temps. C'est-à-dire qu'en fait, les gens ils confondent tout, ils voient un gars pendant le rassemblement de l'équipe de France qui est censé être blessé, qui est le Real Madrid vient de perdre plusieurs matchs et déjà un peu distancé dans la course par le Barça en championnat d'Espagne. Donc ils se disent c'est lui le responsable, mais c'est tellement facile de faire des raccourcis comme ça. C'est idiot en fait. Et s'ils pensent, si les supporters du monde entier pensent que tous les joueurs sont exemplaires, se couchent aux bonnes heures, font des...
1: Mais non, mais c'est... Eh bien, ils se trompent.
2: C'est pas comme ça marche.
1: Alors que dans la caravane des suiveurs de l'équipe
2: talent,
1: de France,
2: comme ça.
1: Et de tous les journalistes,
2: Olivier, c'est
4: pas un seul mot, Olivier,
1: c'est pas ce genre de choses qui arriverait.
3: Vous me permettez de pouffer, là, excusez-moi.
1: Ne pouffons pas. 20h15, la pause. On se retrouve pour les deux derniers débats flash dont on refait le match. On va parler de Lamine Yamal. Est-il le dernier grand favori dans la dernière ligne droite pour le Ballon d'Or? Et puis Olivier Giroud.
3: Giroud, c'est à la fin. Ah, ok.
1: 40 ans, est-il, tiens, est-ce que c'est le plus impressionnant de tous les quarantenaires encore, en activité, dans les grands championnats européens? À tout de suite, on refait le match.
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1: Les débats flash dans la dernière demi-heure dont on refait le match, on est ensemble jusqu'à 20h30. Les deux premiers débats flash ont été brillamment remportés par Sébastien Tarago et par Dominique Sévrac. On va voir si Jeannot Rességuier et Benjamin Quarez en feront de même. Troisième débat flash. Olivier Giroud. Dans le club des 40, il fait désormais partie de ces joueurs de plus de 40 ans encore en activité dans un grand championnat européen. Il retrouve ainsi de précieux noms tels que Luka Modric, Manuel Neuer ou encore Edin Dzeko. Lequel de ceux-là ou d'autres vous impressionne le plus ? Jeannot Rességuier, vous avez 45 secondes.
3: Alors Dieu sait si j'ai pu m'enflammer moi sur les buts de Giroud, c'est beau cette longévité, ce qu'il a réalisé la saison dernière en Ligue 1, en Ligue Europa, 7 buts d'un côté, 4 de l'autre. Est-ce qu'il fera la même chose cette saison avec la Ligue des Champions aussi? Faudra peut-être apprendre à doser ses efforts, à savoir de quelle manière on peut l'utiliser et qu'il soit rentable. Moi je trouve que c'est déjà très beau qu'il soit arrivé à ce niveau-là, avec notamment le record de buts en équipe de France. Mais voilà, si vous me parlez de Dzeko, bon allez ok, Schalke nous le fire. Des deux l'an dernier, des un cette année. Neuer, c'est un poste de gardien de but, c'est pas pareil. En revanche, Luka Modric, moi je suis désolé, dans les quadras, c'est celui qui m'impressionne le plus, en tout cas sur sa dernière saison, ce qu'il a réalisé avec l'AC Milan, même s'il en a pris 7 aujourd'hui contre l'Angleterre avec la Croatie, il est toujours international et toujours capitaine. Chapeau Modric.
1: Chapeau Modric pour Jeannot Rességuier qui a donc choisi le Croate. Les Croates quand on a pris 7 hein, ce soir.
3: Oui, c'est ça.
1: Contre l'Angleterre d'Harry Kane, ça fait lourd. C'était pas le débat. Luka Modric, le plus impressionnant des quarantenaires, d'accord, pas d'accord, point ou pas point, tour de table, Dominique Sévrac.
0: Le Ballon d'Or est toujours au-dessus, d'accord.
1: Benjamin Quarez.
2: Pas d'accord.
1: Ah. Qui va décider? C'est Sébastien Tarago.
4: C'est dur, hein. C'est très très dur. Je vais pas lui donner, mais ça me fait de la peine.
1: Ah bon? Ah hyper, Jeannot. Ah
0: bah, surpris.
1: Ah bah moi aussi, tu vois.
3: Ah, je suis très étonné.
1: Ça allait rouler tout seul.
3: Bah, alors... puisque c'est ça, je vais faire un clin d'œil à 40 ans. Toulouse-Naples, c'était le 1er octobre 1980.
1: Ah oui, oui, tout à fait.
3: Les 40 ans de ce match-là. Beto Marsico, un tango toulousain. Un petit clin d'œil à Benjamin Laguerre qui a sorti un super bouquin sur Beto Marsico, tout ce qu'il a pu représenter à Toulouse. Et il sera à Toulouse au mois de mars prochain pour les 90 ans du club. Voilà, 40 ans. Non, non. Et l'âge de Giroud, l'âge de Modric.
1: Il fallait le souligner.
3: Et l'âge du TFC Naples.
1: Là, on a convoqué Diego. Bon, les plus grands, on n'en est pas là. Mais déjà, avec Modric, on a placé la barre à
3: Giroud. Mal.
1: Mais pas suffisamment pour Benjamin Quarez. Pourquoi?
2: Non, mais moi, j'adore Modric, c'est pas la question. Mais j'entends ce que dit Jeannot sur Manuel Neuer. Mais effectivement, ce poste de gardien est très particulier. Ouais. Il l'était encore plus il y a une dizaine d'années. Mais il s'est vachement renouvelé depuis 10 ans. C'est un poste qu'il a, pour moi, complètement modifié. Et il a été accompagné par une flopée de gardiens de but nouvelle génération. Et dans cette nouvelle génération, il arrive encore à exister aujourd'hui. Ça fait X années qu'on dit qu'il ne sera plus le gardien du Bayern Munich. Il est toujours là. Le Bayern Munich, c'est une équipe qui fait quand même partie du top 2, top 3 européen encore aujourd'hui. Pour moi, Manuel Neuer, c'est juste exceptionnel, cette longévité à ce poste de gardien de but. À l'époque, on retrouvait encore des gardiens de 40 ans dans les plus grands clubs européens. C'est moins le cas aujourd'hui. Et il faut lui tirer un grand coup de chapeau.
1: Donc il y a match et pour Sébastien Tarago.
4: Non mais j'ai mis Neuer.
3: Je vais avoir une oreille attentive là parce que là j'ai pas suivi. Je vois pas pourquoi mais bon vas-y.
4: J'ai mis Neuer de côté parce que je suis aux ordres de Jeannot. Mais j'ai peur. Mais non en fait Giroud pour moi c'est au-dessus. C'est, la question c'est pas de savoir si Giroud est un meilleur joueur que Modric. Tout le monde sait que Modric était un meilleur joueur que Giroud, mais Giroud au poste d'attaquant, ce qu'il réalise, c'est complètement fou. Je vois que Modric au Milan AC, ils ont fini cinquième l'an passé. Là cette année, c'est un peu
3: 34 matchs
4: la même chose. Oui, c'est un peu la même chose. Non, mais encore une fois, Modric était un meilleur joueur et peut-être qu'il est toujours plus beau à voir que Giroud, évidemment.
3: Donc ce n'est pas un meilleur quadra.
4: C'est pas un meilleur quadra.
1: Ouais, ce qu'il a conservé de son potentiel et ce qu'il montre aujourd'hui.
4: Au poste d'attaquant, je trouve que ce qu'arrive à faire Giroud, c'est fou.
1: Voilà. Eh ben très bien. En tout cas,
0: poste de milieu, ce que fait Modric, c'est fou.
4: Tu sais quoi? On est d'accord.
1: Non mais par définition c'est très subjectif.
2: Malgré le 7-0 de l'Angleterre aujourd'hui contre la Croatie.
3: C'est le petit jeune là qui va finir les débats flash. C'est ça?
2: Un peu d'expertise.
1: Il est attendu au coin du bois, j'ai l'impression.
3: T'attends un petit peu là.
4: Il reste 3-4 minutes.
1: Eh ben alors on va lancer, tiens. Allez, dernier débat flash. Lamine Yamal, favori des bookmakers pour l'obtention du Ballon d'Or, le champion du monde espagnol est passé devant Harry Kane qui faisait la course en tête hein, pendant de longues semaines chez ses bookmakers.
5: Il faisait figure
1: de favori. Oui, jusqu'à clôture des votes.
3: Ils votent pas hein, les bookmakers, on est d'accord.
1: Non. Mais bon, c'est quand même une tendance, c'est un baromètre.
3: Il met de pression à Benjamin. Bon.
1: A-t-il pris un ascendant décisif du coup, Lamine Yamal, en brillant avec l'Espagne avant la clôture des votes, qui était le 28 septembre dernier. On rappelle que le verdict, c'est le 26 octobre. Alors, il faut dire qu'il y a eu un Angleterre-Espagne juste avant la clôture, dont Yamal est sorti vainqueur en ayant marqué. Est-ce que l'ultime point de bascule qui va faire la différence en faveur de l'attaquant espagnol s'est joué là? Benjamin Quarez, vous avez 45 secondes.
4: Il connaît même pas ton nom.
1: Mais Quarez, 45 secondes, c'est un peu...
2: Comme Zinedine Zidane, c'est pas facile. Ouais,
3: t'as
2: mieux fait, tu vas
3: t'as la 4 de plus. Non, 5, vas-y.
2: Pour le coup, je ne pense pas. Je crois pas que c'était un quart de finale, demi-finale de Coupe du Monde, voire une finale de Coupe du Monde. Ce match-là, alors, effectivement, il marque un but avec une erreur de Konsa dès l'entame de match. Un but qui restera pas dans les légendes. C'est toujours mieux hein, de marquer avant la clôture des votes. Hein, évidemment, la mémoire est sélective et on le sait. Maintenant, c'est à rester que de la Ligue des Nations, une compétition qui, sans lui faire injure, n'est pas non plus exceptionnel. Les bookmakers, si on les suit, c'est aussi oublier ce qui s'est passé récemment, en l'occurrence en 2024, où ils annonçaient Vinicius et c'est Rodri qui l'a emporté. En 2022, ils s'étaient également trompés. Donc, je pense pas qu'on élise le meilleur TikTok du mois de septembre. Le Ballon d'Or, c'est aussi tout ce qui s'est passé au fil de l'année. Et je pense que le but de Yamal à lui seul ne fait pas basculer le vote en sa faveur, tout simplement.
1: Donc Yamal n'a pas marqué le but et le point décisif, ça n'est pas le point
2: d'avoir convaincu Jeannot.
1: Bascule malgré le fait que les bookmakers eux l'ont placé en tête.
3: En tout cas au niveau du chrono, bravo.
1: Ah ouais, non mais
2: il a une certaine maîtrise hein.
1: Ah, il est pas mal. Hein. Pour une première, c'est pas mal.
4: Il est rigoureux, le talent c'est autre chose mais il est rigoureux. C'est déjà
3: la rigueur, c'est important.
4: C'est le contremaître du journalisme.
1: Non, mais revenons-en au débat et au fait et au concret, d'accord, pas d'accord.
4: C'était quoi la question?
1: Avant
4: parce que j'ai pas bien compris là.
1: Ben la question elle est très simple.
4: Allez-y.
1: Est-ce que les bookmakers ont senti le vent tourner et est-ce que à l'arrivée Yamal va rester devant
5: est-ce qu'il est passé devant Kane avec
1: est-ce
5: le
1: qu'il est passé devant Kane
4: vous nous avez demandé si qui allait gagner le Ballon d'Or en fait. Donc moi j'en sais rien. Mais par rapport à ce qu'il a dit qui correspondait pas du tout à la question que vous nous avez envoyée. Je lui donne le point.
1: Bravo.
4: J'ai rien compris, mais je lui donne le point.
5: Est-ce que l'Angleterre-Espagne a fait basculer à la veille du vote le vote? C'est simple comme question.
4: Bah, je vais vous la retrouver, moi, la question.
3: Est-ce
4: mais allez-y, allez-y.
3: Les gens ont raison de bon, mettre en avant Yamal plus que Harry Kane.
1: On va le mettre sur la touche de Sébastien Tarago et on va partir d'un bon pied avec.
4: A-t-il pris un ascendant décisif en brillant.
5: C'est ce que je viens de dire.
4: Voilà. Il vient de te dire. Mais donc, la question, c'est, il a pas répondu à la question s'il avait pris un avantage décisif.
1: Alors là,
4: jamais,
1: il a dit non.
5: Très précis, il a commencé en disant non.
1: Mais il a dit non.
2: C'est extrêmement
4: il
2: précis.
4: Il a lié
2: tu
4: au match.
2: Le replay de l'émission.
1: Bon, point ou pas point?
4: Non, je lui file le point, ça lui fait plaisir.
1: Bon, un point pour c'est Benjamin. Jeannot.
3: Je donne le point. Il a commencé par dire non. Donc déjà, de base, il n'avait même pas besoin de faire 45 secondes.
1: Hein. Dominique Sévrac, on parle toujours de la culture de l'instant.
4: Sébastien
5: est puni, lui, de réécouter le podcast, d'écouter le podcast de Refait le Match. Et puis, Benjamin a été brillant.
2: Merci.
5: C'était fantastique.
1: Ah bah donc c'est un triomphe, c'est 3 points pour une première.
4: Vous réécouterez vraiment, parce que le lancement n'a rien à voir avec sa réponse, mais c'est pas grave. Il y a pas de souci.
1: Pourquoi vous le mettez à l'amende comme ça là?
4: Parce que je l'aime bien. Bon. Et vous savez que je dis toujours du mal des gens que j'aime bien.
1: Bon, très bien. Pour élargir un peu le débat là, j'ai l'impression qu'on a eu notre dose quand même de débat Ballon d'Or. Bon. Le fait que les votes soient clos, est-ce qu'on va ça va calmer un peu le jeu jusqu'au
5: Non, parce que là maintenant octobre, vous allez avoir ce que vous avez mis dans votre intitulé de question, c'est que vous allez avoir tous ceux qui pensent savoir et qui ne savent pas et qui vont avoir un avis tous les jours en disant moi je sais que c'est Kane qui est en tête.
3: Ouais, voilà, c'est ça. Moi j'ai eu la fuite de
5: Le surlendemain, mais non, c'est Yamal.
4: Mais il y a plus de fuite en fait. Ce n'est pas possible.
5: Oui, mais donc ça autorise.
3: Mais non, mais on va inventer les fuites.
4: Oui, mais parce que non, mais faut rappeler aux gens. C'est-à-dire qu'avant, d'ailleurs, on allait même donner le Ballon d'Or avant la cérémonie, avant que ce soit annoncé. Donc il y avait toujours des fuites. Après, il y a eu une période aussi un petit peu compliquée où il y avait plusieurs personnes qui savaient. Là, il y a personne qui sait. Il y a que le patron de France Foot et sans doute le directeur général. Allez, il y a 3 personnes. Donc c'était pas possible.
3: Y a pas de
4: Nous en interne. Personne ne sait.
5: Oui.
4: Et il n'y a pas de journal qu'on peut aller voir en cachette.
5: Dans un monde où moins on sait, plus les gens savent.
4: Ben voilà, écoute.
5: Donc ça
4: coûte pas cher en plus.
5: Ben voilà, tout le monde va se sentir autorisé à savoir, et donc tu vas avoir donc du 28 septembre jusqu'au 26 octobre jusqu'au 25, tu vas avoir plein de gens qui savent. Bon. Qui est
4: mais Mbappé, il est plus dans votre course. Mbappé, il est plus dans la course là.
3: Mais si, bah bien sûr qu'il est.
4: Non, mais comme j'écoutais la question, j'ai cru que vous disiez Yamal ou Kane.
1: Non, mais on a peut-être un prisme un peu franco-français là. On s'aperçoit, même si les bookmakers.
3: Mais c'est un trophée individuel dans un sport collectif.
4: Kane, il a une chance.
3: Meilleur buteur de la Liga, meilleur buteur de la Ligue Champion, meilleur buteur de la Coupe du Monde. Mbappé a ses chances.
4: Donc
3: désolé.
4: Au fin fond de l'Asie, là, Kane, c'est une légende, là.
1: Bah,
4: Kane,
1: et il a mis combien? 73 buts dans la saison.
4: Non, mais c'est pas la question.
1: Je crois qu'il y a que Messi qui a fait ça.
4: Non, mais peut-être que je me trompe et je le souhaite.
1: Bon. Eh ben, on verra si la semaine prochaine, en tout cas, on parlera du ballon d'or. Rendez-vous! 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Merci, messieurs. Très bonne soirée. On poursuit cette soirée en musique avec, le baromètre de la chanson française. C'est pas le ballon d'or, mais c'est le Top France RTL avec Anthony Martin. Bonsoir, Anthony.
7: Merci Philippe, oui c'est parti pour notre soirée musicale avec les 25 chansons du Top France RTL. Belle soirée à vous.
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7: Et bonsoir à tous, bienvenue dans le Top France RTL, le classement de référence de la variété francophone qui nous permet de savoir ce qui marche en ce moment. Je suis très heureux de vous retrouver tous les samedis depuis la rentrée de 20h30 à 22h avec les 25 chansons du moment, catégorie variété, pop rock. Pour établir le Top France RTL, c'est simple, on prend en compte les chiffres officiels des écoutes en streaming, les chiffres officiels de vente de la musique. On tient compte aussi de la programmation des chansons sur les antennes radio, de la fréquentation des concerts et on regarde ce qui se passe dans nos téléphones, dans nos smartphones. Quelles chansons sont les plus utilisées sur les réseaux sociaux, les plus écoutées dans les applis, celles qui se font remarquer et qui s'imposent de cette façon. Le classement est disponible bien sûr à tout moment sur le site ou sur l'appli RTL. J'ai l'habitude de dire que c'est vraiment une photo de famille de la variété d'aujourd'hui sur laquelle on trouve aussi bien des grands noms de la chanson que de jeunes talents. À mes côtés, à la réalisation, Lucas Dindeleu. Comme chaque semaine, on passera un coup de fil à un des artistes présents dans le classement. On sera en ligne avec une chanteuse. On entre dans la sixième semaine du Top France RTL et je vous propose de commencer avec les premières surprises. Voici les chansons qui quittent le Top France RTL cette semaine. On dit bye bye à Tibbs et Zagata. Après 5 semaines de présence dans le top, leur duo tube de l'été Take Me Away sort du top.

Ils le disent eux-mêmes, on dégage, on s'en va, mais bon, tout ira bien. Que les fans d'Indochine se rassurent, Nicolas Sirkis et sa bande sont toujours présents dans le classement avec la chanson Victoria. Voilà, trois chansons quittent le top. On va donc découvrir ce soir les trois entrées de la semaine qui occupent les 25 places du Top France RTL. C'est parti. À la 25e place du Top France RTL, un artiste qui a passé les 7 premiers mois de l'année sur scène. Il a chanté dans une cinquantaine de zéniths. Il est resté un mois à l'Olympia à Paris à guichet fermé. C'est Florent Pagny qui perd 3 places cette semaine et se retrouve tout en bas du classement avec cette chanson qu'il interprétait chaque soir sur scène, Le braquage des sentiments.

Florent Pagny, 25e du Top France RTL avec cette chanson, Le braquage des sentiments, dédié à tous ceux qui exposent leur intimité sur les réseaux sociaux. Il n'a même pas posté de message sur son compte Instagram pour annoncer la reprise de sa tournée. On est pourtant à J-2. Bon, c'est vrai qu'il n'a pas besoin de le faire, c'est complet. Coup d'envoi de cette deuxième partie de tournée pour Florent Pagny, lundi soir à Amiens. Concert programmé jusqu'en janvier. Il chantera à l'Accor Arena de Bercy les 6 et 7 janvier prochains. Le gadin de la semaine est signé Soprano. Il dégringole de 8 places avec sa chanson DJ qui se retrouve 24e du Top France RTL.

0: DJ de Soprano, 24e du Top France RTL. Cette chanson fera partie du prochain album de Soprano annoncé pour le printemps. L'album aura pour titre Karaoké. L'année 2027 s'annonce festive et intense pour le chanteur marseillais qui se lancera dans une tournée des stades, le Karaoké Stadium Tour. 8 villes, 8 stades à Lille, Nantes, Metz, Le Mans, Bordeaux, Lyon, puis Marseille et Paris. 300 000 spectateurs attendus. Cette tournée XXL est un défi de taille pour Soprano. Le chanteur a les chocottes. Écoutez-le au micro RTL d'Augustin Trapenard.
1: Je suis tétanisé, moi je suis tétanisé parce que là on va essayer de faire un truc qui est totalement historique. Il y a des stades carrément qui n'ont jamais eu de concert. Et donc je suis tétanisé, même Johnny n'a pas été, donc du coup je suis un peu impressionné. Ça fait 30 ans que je suis là et il y a plein de générations qui ont écouté mes chansons. Et je me suis dit, on va chanter toutes mes chansons, je vais faire revivre tous les personnages que j'ai créés. Le clown, le coach, le facteur dans Héros du quotidien, Héros, tout ce que j'ai pu créer en 30 ans, les faire chanter avec le public pour qu'on puisse passer un moment intergénérationnel. J'aime les gens quand ils sont heureux, j'aime accueillir les gens, que ce soit à la maison ou que ce soit dans les concerts. Et les concerts, c'est pour ça que je préfère les concerts qu'être au studio, parce que les concerts, c'est le meilleur endroit pour pouvoir partager avec les gens que tout ce que tu veux en émotion, en frisson, en joie, en transpiration, en tout ce que tu veux qui peut donner de la joie aux gens. Et j'en suis sûr qu'ils ont des idées politiques totalement différentes, qui viennent d'endroits totalement différents, de religions totalement différentes, et pourtant ils ont tout le sourire. Ils chantent ensemble, ils font la fête ensemble, et à chaque fois que je crie mon message de rassemblement ou même mes coups de gueule, ils sont tous ensemble pour essayer de le transmettre aux plus jeunes qui sont avec eux et qui viennent voir le concert. Donc je me dis, il faut qu'on continue à être positif. L'exemplarité, elle est dans la positivité. Je pense que c'est le meilleur combat contre la noirceur qui est en train de nous tomber dessus en ce moment.
0: Ça sera la fête avec Soprano en tournée dans les stades de France l'année prochaine. Soprano, 24e du Top France RTL. La suite du classement dans un instant. On va découvrir deux des entrées de la semaine. À tout de suite.
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0: Et c'est votre nouveau rendez-vous musical du samedi en début de soirée sur RTL, le Top France RTL, le classement des 25 chansons francophones du moment. Et on reprend le fil de ce classement. À la 23e place, un chanteur qui revient dans le top, sorti il y a 2 semaines avec sa chanson La Lune. Il entre 23e cette semaine avec son nouveau single, toujours extrait de son album Fête foraine. C'est Christophe Maé qui chante « Il y a que de l'amour chez toi ».
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Cette chanson de Christophe Maé rejoint donc la 23e place du Top France RTL cette semaine. C'est une déclaration d'amour au public. Chanson choisie pour accompagner son retour sur scène. Christophe Maé vient de reprendre sa tournée. Il chante ce soir au Zénith de Toulouse. Le show a dû démarrer. Il chantera demain à Bordeaux. Au programme, 70 dates sont programmées, dont 3 Bercy pour Maé les 19 et 20 novembre prochains et le 3e le 7 février 2027. Carton plein pour Christophe Maé. Déjà 400 000 billets vendus. À la 22e place du Top France RTL, on accueille Joseph Kamel et Vita avec leur chanson intitulée « Jamais », sortie en août dernier. Joseph Kamel a 30 ans, il a grandi au Caire, en Égypte, arrivé en France à l'âge de 13 ans, candidat à The Voice en 2020. C'est un auteur qui se cache derrière les grands succès de Pierre Garnier, auteur aussi pour M. Pokora ou encore Marine. Joseph Kamel s'est imposé comme interprète avec deux succès. Celui qui part, que vous devez connaître, est beau, en duo avec Julien Doré, en cumulé ces deux titres, c'est simple. Dépasse les 100 millions de streams. Joseph Kamel a intégré la troupe des Enfoirés et sa chanson Jamais est son premier duo avec la chanteuse Vita. Ils entrent donc 22e du Top France RTL.

0: 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Joseph Kamel et Vita, classé 22e du Top France RTL avec cette balade intitulée « Jamais l'histoire d'une rupture amoureuse difficile mais nécessaire ». Celui qui les a réunis sur cette chanson eh bien s'appelle Renaud Rebillot, compositeur et producteur. C'est un des artisans de la chanson « Bonjour, pardon, merci » de Céline Dion qu'on retrouvera tout à l'heure dans le classement. Allez, on découvre les autres chansons du classement dans un instant. D'autres jeunes talents vont côtoyer d'autres grands noms de la chanson. Merci d'être fidèle au Top France RTL. À tout de suite.
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0: Et ce sont les 25 chansons francophones du moment. On progresse dans notre classement. La chanteuse Marine perd une place cette semaine. Elle est 21e du Top France RTL avec son single Tricheur. Marine nous le racontait la semaine dernière. Elle adore les chanteuses américaines Taylor Swift, Beyoncé, Miley Cyrus et Sabrina Carpenter qui, dans leur répertoire, perpétuent la tradition de ce qu'on appelle les revenge songs, des chansons de vengeance. Et Marine avait très envie de faire une revenge song à la française. Voilà comment est née Tricheur, chanson piquante dans laquelle Marine s'adresse à un garçon qui s'est mal comporté et qui lui a menti.

0: C'est le premier extrait du nouvel album de Marine qui sortira le 13 novembre et qui devrait s'appeler Revenge. Hier soir, Marine a donné le coup d'envoi de sa tournée à Niort et elle organisera une grande fête, une Revenge Party. Si vous êtes en forme, le 14 octobre à Paris, au cours de laquelle elle fera écouter les 12 titres de son prochain album, Marine 21e du Top France RTL cette semaine. Après avoir signé la plus forte progression dans le classement la semaine dernière, Vanessa Paradis accuse le coup cette semaine. Elle perd 7 places avec sa chanson Rendez-vous, classée 20e du Top France RTL. Chanson signée Étienne Dao, artisan de l'album Le Retour des Beaux Jours. Bon, il y aura des jours meilleurs pour Vanessa Paradis dans le classement. Ça n'enlève rien au charme de cette chanson. On l'écoute. Merci d'avoir choisi RTL pour cette soirée en musique.
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Vanessa Paradis, 20e du Top France RTL avec cette chanson Rendez-vous. Elle a repris sa tournée, elle a chanté à Londres jeudi, elle chantera mardi à La Rochelle. Les concerts de Vanessa Paradis sont programmés jusqu'au 17 novembre. En 19e position du Top France RTL cette semaine, Marc Lavoine et Patrick Fiori en léger recul de deux places avec leur duo Occupé. J'étais occupé.

Marc Lavoine et Patrick Fiori font un joli parcours hein, dans le classement. Ils sont présents depuis 6 semaines maintenant. On retrouvera ce duo dans le nouvel album de duo de Marc Lavoine, Chers Amis, qui sortira le 6 novembre. Parmi ses invités, Louane, Kenji, Clara Luciani ou encore Bernard Lavilliers. Allez, dans un instant, la suite du Top France RTL. La soirée musicale continue. On découvrira les chansons classées de la 18e à la première place. On retrouvera Vianney.

0: C'est le jeune chanteur Teddy Bear qui a rejoint le top la semaine dernière. Il était 21e. Je peux vous dire que sa progression dans notre classement cette semaine est spectaculaire. Bon début de soirée à l'écoute de RTL. Encore plus de musique à venir. L'essentiel de l'info en 3 minutes avec Nathalie Michet.
1: Bonsoir Anthony, bonsoir à tous. Et d'abord, cet appel a coupé temporairement les réseaux sociaux pour les mineurs en période de tension. C'est ce que demande le maire de Salon de Provence, Nicolas Isnard, après l'incendie criminel survenu ce matin en marge de la mobilisation lycéenne. Plusieurs individus ont mis le feu à des poubelles devant un lycée de Salon de Provence et les flammes se sont propagées à une partie de l'établissement. Les pompiers ont pu rapidement éteindre l'incendie, mais il a fallu évacuer 5 personnes logées dans l'enceinte du lycée. Le maire de Salon de Provence est en colère.
2: J'espère que la police trouvera les auteurs et avoir des individus qui pénètrent dans un établissement scolaire dans la nuit ou en matinée pour incendier des poubelles au pied du lieu d'habitation d'un des agents de l'établissement. Cela crée beaucoup de stupéfaction et d'émotion.
1: Le maire de Salon de Provence, Nicolas Isnard, il répondait à Manon Meyer pour RTL. À Metz, la piste de l'incendie volontaire, là aussi, est privilégiée après un feu qui a détruit 2 véhicules et le préau d'un collège. Pour l'heure, toutefois, il n'y a pas de lien établi, selon le procureur, avec les manifestations des lycéens. Dans le Nord, 2 jeunes de 17 et 18 ans sont mis en examen pour un meurtre par balle. C'était mardi après-midi à Roubaix. D'après le parquet, l'un des 2 suspects a reconnu être l'auteur du tir qui a tué un jeune homme d'une 20aine d'années. Les 2 individus ont été placés en détention provisoire. La piste terroriste est confirmée aux Émirats concernant l'agression mercredi du pilote du vol Dubaï-Tel Aviv. D'après le procureur, le copilote, désormais en détention, a attaqué le commandant de bord avec une hache de secours pour tenter de prendre les commandes de l'appareil. Lors d'un entretien vidéo avec Benjamin Netanyahou, le pilote indien qui a réussi à ouvrir la porte du cockpit et à éviter le crash a été officiellement invité par le premier ministre israélien à se rendre en Israël en tant que héros pour le monde entier. Les virus ne connaissent pas de frontières. Les mots du chef de la diplomatie française qui est en visite dans l'est de la RDC, le foyer de l'épidémie d'Ebola, épidémie qui a fait plus de 4000 morts en quelques mois. C'est la première fois qu'un ministre européen se rend sur place. Depuis Bounia, la capitale de la province d'Itouri, Jean-Noël Barrot a annoncé un renforcement de l'aide apportée par la France. En rugby, la grande affiche du top 14 ce soir, c'est Castres contre le Stade Toulousain, score provisoire à la 3e minute de jeu 0-0. En cas de victoire, Toulouse reprendra la place de leader occupée depuis cet après-midi par la section paloise. Pau qui l'a emporté 43-40 contre Vannes. Une 5e journée marquée également par la très large victoire de Bordeaux-Bègle contre Lyon 51-28. Un samedi avec le sourire également pour Bayonne, La Rochelle et le Racing 92. Il y a aussi le football et cette démonstration implacable de l'Angleterre en Ligue des Nations contre la Croatie. Les Anglais se sont imposés 7-0, emmenés par Harry Kane et Jude Bellingham. Et en ce moment, l'Espagne, championne du monde, affronte la République tchèque. Score provisoire, 1-0. Pour les Espagnols, les courses, elles auront lieu demain à Longchamp. Départ à 16h05. D'après Dominique Cordier, il faut jouer l'As, le 11, le 10, le 16, le 15, le 14 et le 3. L'outsider de RTL, c'est Chestnut Rocket, c'est le numéro 3. Enfin, la météo et d'abord ces fortes pluies qui sont attendues dès la fin de la nuit dans le Roussillon. Les Pyrénées orientales seront en vigilance orange, pluie, inondation dès 6h du matin, soyez prudents. Sur le sud-ouest, un ciel bien couvert avec des averses, du soleil de la Bretagne à la Belgique. Partout ailleurs, ce sera nuages et éclaircies. Pour les températures demain matin, 10 à 20 degrés. L'après-midi, il fera 21 à Brest, 25 à La Rochelle et à Belfort, 28 degrés à Cannes et 30 à Ajaccio. 21h04 et c'est le Top France RTL avec Anthony Martin.
0: Merci Nathalie, on vous retrouve tout à l'heure à 22h.
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0: Tous les samedis soirs, de 20h30 à 22h, on découvre ensemble le Top France RTL, le classement de référence des 25 chansons francophones du moment. Si elles sont dans le Top France RTL, c'est qu'elles font partie des plus écoutées en streaming, des plus vendues, des plus diffusées en radio, des plus présentes dans les applis de nos smartphones. On prend en compte tous ces paramètres pour établir notre classement. Le Top France RTL nous permet ainsi de savoir ce qui marche en ce moment dans les catégories chansons, variétés, pop-rock. Alors on sait déjà que Florent Pagny, Soprano, Christophe Maé, Joseph Kamel, Vita, Marine et Vanessa Paradis font partie du classement. On s'est arrêté à la 19e place avec Marc Lavoine.

0: Et ça n'aura pas échappé à vos oreilles de mélomanes. Pierre Demar est celui qui a mis en musique le Top France RTL. On lui doit notre générique et notre habillage chaque semaine. Je pense à vous, 18e du Top France RTL. Pierre Demar donnera le coup d'envoi de sa tournée le 5 novembre. Il chantera à l'Olympia à Paris les 8 et 9 décembre. Sa tournée se poursuivra l'année prochaine. 17e du Top France RTL, une nouveauté. Le chanteur, auteur, compositeur Eddy De Pretto rejoint le classement avec un morceau inédit dévoilé il y a un mois qui a pour titre « Sous influence ». C'est le premier single d'un nouveau chapitre musical pour Eddy De Pretto après la formidable aventure Crash Cœur. Eddy De Pretto, en personne, au micro de Stéphane Boutsock, nous présente cette chanson qui s'installe directement 17e du Top France RTL.
1: Ce titre s'appelle « Sous influence », il questionne justement encore un titre qui questionne certaines choses de notre société, c'est comment on fait nos choix, est-ce qu'on les fait de manière, est-ce qu'on est influencé de manière collective ou est-ce qu'on fait nos propres choix, c'est-à-dire est-ce que si on décide de se raser les jambes, est-ce que c'est parce que c'est nous qui le ressentons ou est-ce qu'on est assujetti à la masse, à la collectivité. Et donc moi c'est des sujets limites sociaux qui me plaisent énormément, philosophique, qui me plaisent énormément, et cette chanson traite de ça, voilà, si je fume ce n'est pas moi, si je bois ce n'est pas moi, demandez-leur pourquoi je fais des choses qui ne me ressemblent pas, enfin voilà des choses, comment on gère ces choses-là, est-ce qu'on fait nos propres choix, ouais.
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0: Sous influence.
1: C'est donc une des entrées de la semaine dans le Top France RTL. Sous influence, le nouveau single d'Eddy de Préto. Il travaille sur des chansons en ce moment, mais un nouvel album n'est pas encore annoncé. En revanche, Eddy de Préto a annoncé cette semaine son retour sur scène. Sa tournée 2027-2028 aura pour nom Les Solitudes Extrêmes. C'est peut-être un indice pour le titre de l'album d'ailleurs. Elle démarrera dans un an. Eddy de Préto sera de retour à Bercy en novembre 2027. Eddy de Préto, 17e du Top France RTL. Allez, courte pause et puis on découvre la suite du classement. Et d'ici à 22h, bien, on passera un coup de fil à une des chanteuses présentes dans le Top France. A tout de suite.
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10: C'est le classement de référence de la variété francophone et on reprend le fil du Top France RTL. 16e cette semaine, Jérémy Frérot qui perd un point, mais il tient bon. Il est présent depuis 6 semaines dans le classement avec sa chanson qui porte son nom, Frérot.

Une chanson en forme de leitmotiv, 16e du Top France RTL. On la trouve dans la réédition de l'album Gamin des Sables de Jérémy Frérot. Jérémy Frérot est en tournée jusqu'à la fin du mois. La semaine prochaine, il chantera près de chez lui, à Arcachon, 3 soirs d'affilée. À la 15e place du Top France RTL, le groupe Indochine et son single Victoria qui grimpe de 4 places cette semaine. C'est une des chansons de leur album Babel Babel. C'est un hymne à la résistance, un hommage au combat du peuple ukrainien face à l'invasion russe.

Indochine en progression, donc 15e du Top France RTL. Le live Arena Tour sortira le 20 novembre prochain et 3 concerts dans la foulée sont programmés à la scène musicale près de Paris les 26, 27 et 28 novembre. 14e du Top France RTL, la chanteuse de Superbus, Jen Ayash, après une très belle entrée il y a 2 semaines, elle est stable cette semaine en 14e position, donc avec son single About Us, Toi et Moi.

Ce single de Jenna Yash sorti cet été est donc 14e du top. C'est une traduction et une relecture du tube All About Us de 2005 du groupe russe Tattoo. C'est le premier extrait d'un projet solo pour Jenna Yash autour des chansons qui ont marqué son adolescence. Moins une place cette semaine pour le chanteur Slimane qui pointe donc à la 13e place du top France RTL avec sa chanson Première fois.

0: Et c'est la sixième fois d'affilée que la chanson Première fois de Slimane est présente dans le Top France RTL. 13e cette semaine, Slimane en concert. Il chante ce soir et demain en Suisse, à Lausanne. À la 12e place du top, on retrouve Céline Dion et sa chanson Bonjour, pardon, merci. Un petit coup de mou cette semaine, elle chute de 4 places. Céline Dion est sur scène ce soir actuellement pour le 10e show de sa résidence à la Plénitude Arena avec RTL. Alors elle chante pas Bonjour, pardon, merci sur scène. Les chansons qu'elle interprète chaque soir sont de plus en plus écoutées sur les plateformes de streaming. C'est dire l'impact de ce retour sur scène. Par exemple, sur un mois, la chanson avec laquelle Céline Dion entre en scène, On ne change pas, a connu une hausse de 242%. D'écoute. Chaque soir, Céline Dion reprend le tube disco I Feel Love de Donna Summer. Eh bien, les streams du morceau ont augmenté de 125%. Céline Dion reprend aussi l'air de l'opéra La Wally, jadis interprété par La Calas. Résultat, à l'échelle planétaire, plus 442% d'écoute pour cet air immortalisé par La Calas. Mais la chanson inédite Bonjour, pardon, merci, qui accompagne le retour sur scène de la star, se porte plutôt bien niveau stream. Elle a dépassé les 5 millions de streams sur les plateformes. 12e du Top France RTL cette semaine. Belle soirée en musique sur RTL.
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0: Céline Dion, 12e du Top France RTL cette semaine. C'est vraiment formidable de voir l'incroyable réaction du public au retour de Céline Dion à Paris. Il y a tellement d'amour pour elle. C'est pas moi qui le dis. Ces mots ont été postés cette semaine sur les réseaux sociaux par Paul McCartney, en personne. Céline Dion sera une des voix du film d'animation High in the Clouds, adapté du livre jeunesse écrit par l'ex-Beatles, attendu en salle dans un an au cinéma. J'ai écouté ce qu'a fait Céline Dion et je suis émerveillé, a ajouté Sir Paul. Elle a le monde à ses pieds. Céline Dion, 12e du Top France RTL cette semaine.
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14: Et on est au cœur du Top France RTL. On connaît déjà les chansons classées de la 25e à la 12e place. Il reste donc 11 titres à découvrir. C'est parti. Elle est présente dans le top depuis 6 semaines. Elle perd 2 places cette semaine. Zazie est 11e de notre classement avec sa chanson Peu importe qu'on trouve dans son album Volatile qui a enfin déployé ses ailes. Il est sorti hier. Je vous parlerai de l'album après. On écoute Zazie.
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1: La comparaison, l'envie, la frustration, ce sont les thèmes qui ont inspiré Zazie pour le texte de ce morceau définitivement efficace. Peu importe, 11e du Top France RTL cette semaine. Cette chanson fait partie de l'album Volatile de Zazie sorti hier. C'est le 12e disque de Zazie, disque franchement solide, foisonnant, à la fois féroce et fébrile. Zazie l'a écrit, elle l'a enregistré dans un domaine situé dans les Corbières, dans le département de l'Aude. Elle aborde les thèmes de l'écologie, des violences faites aux femmes, de la maladie d'Alzheimer et de l'IA. Il y a une chanson qui s'appelle Zazia. L'album est vraiment réussi. Je vous invite à aller l'écouter. Il est disponible. On en écoutera de larges extraits demain à 9h15 dans l'émission Laissez-vous tenter, que j'ai le plaisir de vous présenter avec le service culture. Zazie nous présentera les chansons de son nouvel album Volatile. Zazie, 11e du Top France RTL. Après avoir grimpé de 2 places dans le classement la semaine dernière, Vianney gagne encore 1 point. Il est 10e du Top France RTL cette semaine avec son single D'or et d'étain qui a dépassé le 1 million de streams.

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1: Et c'est pas rien, Vianney rejoint le top 10 du Top France RTL cette semaine avec cette très belle chanson dédiée à tous les couples qui traversent des tempêtes et qui tiennent bon. Vianney sera de retour sur scène après plus de 4 ans de pause à partir de mars 2027. Vianney, 10e du top. Nous sommes donc entrés dans le top 10 du Top France RTL. Autant dire que les chansons qui arrivent maintenant font partie des plus streamées, des plus vendues en ce moment, des plus programmées sur les antennes radio. Et ce sont celles aussi qui se font le plus remarquer dans les applis de nos smartphones. 9e du Top France RTL, une artiste présente depuis le début, depuis un mois. C'est la chanteuse Angèle avec son single Une seule vie qui chute de 3 places cette semaine.

C'est un des incontournables du moment. Une seule vie par Angèle, 9e du Top France RTL. L'album d'Angèle qui s'annonce puissant, costaud, hein, s'appellera Instinct. Il sortira le 16 octobre et Angèle partira en tournée le 3 mars 2027. Elle a même ajouté cette semaine une nouvelle date parisienne à l'Accor Arena de Bercy. Elle y chantera du 8 au 12 mars 2027. Toujours très fort, présent dans le Top France RTL depuis 6 semaines et toujours très bien classé, la chanteuse suédoise Tove Lo et Stromae gagnent 2 places et se retrouvent 8e du classement avec leur duo Des Fleurs sorti en juin.

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1: La chanteuse suédoise Tove Lo est fan de Stromae depuis maintenant une dizaine d'années. Elle était tombée sous le charme de cet artiste génial au festival américain de Coachella. C'était en 2015. Voilà comment elle a eu envie de l'inviter sur cette chanson qui parle sans détour du désir physique. Tove Lo et Stromae, 8e du Top France RTL. Et attention, voici la plus forte progression de la semaine. Naissance d'un phénomène, le chanteur Teddy Bear gagne 14 places d'un coup. Entré la semaine dernière 21e, il se retrouve 7e du Top France RTL avec sa chanson Chaussures Roses. Teddy Bear, de son vrai nom Jules Chinta, est chanteur, rappeur belge, il a 24 ans. Il cite Jacques Brel comme sa principale influence. Issu d'une famille de musiciens, c'est simple, ils jouent tous des instruments, ils sont tous pros dans la famille. Son père par exemple est batteur, il accompagne notamment Salvatore Adamo sur scène. À 6 ans, Teddy Bear jouait déjà de la batterie. Aujourd'hui, il fait partie des jeunes talents à suivre. Ses textes à fleur de peau, sensibles, percutants sur la construction de soi et les doutes existentiels touchent beaucoup de monde, notamment le jeune public. Le petit milieu de la musique parle beaucoup de lui. Teddy Bear est une des révélations du moment. Son bond spectaculaire de 14 places dans le top le prouve. Il est l'auteur, co-compositeur, interprète de ce morceau, Chaussures Roses. Belle soirée en musique sur RTL.
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0: C'est le charme du Top France RTL. On découvre très régulièrement des nouveaux talents de la chanson francophone. Teddy Bear en fait partie. Il grimpe donc de 14 places d'un coup dans le top. Il est 7e cette semaine. Clara Luciani, Julien Doré, Benjamin Biolay ou Orelsan lui ont déjà tendu la main en le programmant en première partie de leur concert. Chaussure rose, le titre de cette chanson qui court vers les 10 millions de streams. Le premier album de Teddy Bear s'appellera Le Plus Beau. Il sortira le 30 octobre et Teddy Bear sera en concert en France à partir du 2 décembre, il est 7e du Top France RTL.
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0: Et c'est notre nouveau rendez-vous musical du samedi soir sur RTL. Et nous entrons maintenant dans le top 6 du Top France RTL. Pour résumer, dans les 10 premières places figurent déjà Vianney, 10e, Angèle, 9e, Tovlo et Stromae, 8e, la surprise Teddy Bear, 7e. Et à la 6e place du Top France RTL, c'est Gims, ex-premier du classement, avec Soleil. 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

Gims est toujours en ce moment l'artiste le plus écouté en France. Cette chanson Soleil cumule 50 millions de streams. Le clip vient de dépasser les 11 millions de vues sur YouTube. Gims chantera dans la salle où chante Céline Dion en ce moment, à la Plénitude Arena de la Défense près de Paris, les 16 et 17 décembre prochains. Gims, numéro 6 du Top France RTL, et nous entrons maintenant dans le Top 5. À la cinquième place du top, on recule d'une place, Oria et son tube Soirée mondaine. Cette semaine, le SNEP, le syndicat national des éditions phonographiques, a certifié la chanson single de platine. Ça veut dire quoi? Eh bien, ça veut dire qu'elle a dépassé les 30 millions d'écoutes en streaming. Le clip officiel, lui, a dépassé les 4,5 millions de vues sur YouTube.

Oria, chanteuse niçoise et co-autrice et compositrice de cette chanson Soirée mondaine. Son premier album sortira le 16 octobre, il s'appellera Ça ira. 11 titres parmi lesquels on découvrira un duo avec Claudio Capeo intitulé Place Masséna. Et puis Oria a aussi glissé dans l'album eh bien cette reprise que je vous propose d'écouter en extrait d'une chanson de Sylvie Vartan qui avait pour titre Toi jamais, et c'est une reprise qui lui a permis de se faire remarquer sur le net.

Cette reprise de la chanson Toi Jamais de Sylvie Vartan a ouvert beaucoup de portes à Oria. Oria donnera quelques concerts avant la fin de l'année et sa tournée démarrera vraiment le 17 mars prochain à Toulouse avec une escale parisienne à la Cigale le 2 avril. Oria, 5e du Top France RTL. Moins une place pour Eva qui quitte le trio de tête de notre classement. Elle est 4e du Top France RTL cette semaine avec Sur la piste qui a dépassé les 10 millions de streams et qui permet à Eva de réussir son virage vers la chanson. Elle était avec nous il y a 2 semaines. Elle nous racontait comment elle était passée d'Eva Queen très présente dans le monde du rap à Eva, chanteuse pop. Eva, 4e du Top France RTL.

0: Eva, très bien placée dans le top France RTL depuis 6 semaines. Elle est quatrième avec ce tube sur la piste. Elle sera en tournée à partir de février 2027. Elle chantera notamment à l'Olympia à Paris le 2 mars. Et je vous invite à aller écouter son duo avec Pierre Demar, La Grande Vie, dans le nouvel album de Pierre Demar qui vient de sortir. Qui occupe les trois premières places du top France RTL? Réponse dans un instant. À tout de suite.
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0: Et nous voilà maintenant sur le podium. On découvre les trois premières places du Top France RTL. Elle était mon invitée ici même la semaine dernière. On a fait connaissance avec elle et l'engouement autour de sa chanson Te rencontrer encore se confirme. La chanteuse Estelle gagne 4 places cette semaine et s'impose dans le top 3. Elle est troisième du Top France RTL. Parcours spectaculaire pour cette chanson Te rencontrer encore qui est une de ses premières compositions. Texte sur le désir de retrouver les premiers frissons d'une histoire, que ce soit une histoire d'amour, d'amitié ou au sein d'une famille. Ce texte touche beaucoup de monde. Il est devenu viral sur les réseaux sociaux. Estelle, troisième du Top France RTL. 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
1: te rencontrer encore, gagne 4 places et se retrouve donc 3e du Top France RTL cette semaine. La chanteuse Estelle a co-composé ce morceau avec Valentin Marceau. On l'appelle Marceau dans le métier, il est producteur, compositeur et il est dans l'ombre de tubes pour Pierre Demar, Adèle Castillon, Slimane ou encore Pierre Garnier. Le 6 novembre, on découvrira un mini-album de 6 titres d'Estelle autour du thème du temps qui passe. C'est ce qu'elle nous disait quand elle était l'invitée du Top France RTL. L'album s'appellera « On ne rattrape pas le vent ». Numéro 2 du Top France RTL, Manon Lisa et le Petit Pêcheur. La chanson avait gagné 9 points d'un coup il y a 15 jours pour atteindre la 2e place de notre classement et elle s'y maintient encore cette semaine. 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

0: Le parcours de Manon Lisa et son petit pêcheur dans le top France RTL est spectaculaire, solide. À la deuxième place, donc, depuis maintenant 3 semaines, ça mérite bien un petit coup de fil. Bonsoir Manon Lisa.
1: Bonsoir.
0: Merci de passer une tête dans le top France RTL. On parle de vous donc chaque semaine. On écoute le petit pêcheur chaque semaine. J'avais donc envie qu'on vous entende dans cette émission. Est-ce que le parcours de cette chanson sortie en février dernier vous impressionne, vous surprend?
1: Oui, je suis très surprise, très heureuse que mon petit pêcheur voyage autant, bien sûr.
0: Le petit pêcheur a été tube de l'été. C'est une des chansons les plus streamées, bientôt 30 millions de streams au total. Et le phénomène donc ne faiblit pas. Quelle est l'histoire de cette chanson, Manon Lisa? Comment elle est née?
1: Alors, cette chanson, elle m'a été inspirée d'une fable très connue que me racontait mon père quand j'étais enfant. C'est une ode à l'instant présent, à ce qui compte vraiment. Et voilà, c'est ce qui m'a donné envie d'écrire cette chanson qui questionne aussi notre rapport à la richesse, à la vraie richesse.
0: Oui, notre rapport au bonheur, à la vraie richesse, finalement, ouais. À ce qui compte dans la vie. C'est vous qui signez les paroles de ce slam, hein?
1: Oui, tout à fait, bien sûr, ouais.
0: Quelle phrase de cette fable vous correspond le plus, Manon Lisa? Pour vous, le bonheur, c'est quoi? C'est d'être avec les siens, profiter de sa famille, les arder sur le sable ou regarder grandir ses enfants?
1: Je suis bien incapable de choisir entre ces phrases-là. Je préfère vous dire tout en même temps. Peut-être que ce qui me touche le plus, enfin ce qui me parle le plus, c'est peut-être la dernière phrase du texte. Pas besoin d'un grand navire pour atteindre ce que t'as déjà. Ça, c'est quelque chose qui me parle, ouais. Et que j'essaie d'appliquer.
0: Manon Lisa, c'est l'occasion aussi de vous découvrir un peu plus. Je pense aux auditeurs qui connaissent votre chanson mais qui vous connaissent peut-être moins. Vous êtes dans le monde de la musique depuis longtemps. Ado, vous chantiez, mais vous êtes restée longtemps dans l'ombre. Autrice, compositrice pour les autres, c'est ça? Vous avez écrit pour Amir, Claudio Capéo, Lilian Renaud et avec Grand Corps Malade pour Céline Dion aussi.
1: Ouais, c'est vrai, ouais, j'ai eu cette chance-là pendant plusieurs années d'être autrice-compositrice pour pas mal d'artistes francophones. J'ai adoré cette période de ma vie, c'était trop bien, ouais.
0: Et comment vous est venue l'idée de reprendre le micro, de chanter?
1: Alors en fait, ce qui s'est passé, c'est que je suis devenue maman en 2023 et ça a complètement rebattu les cartes pour moi. Et j'avais envie de faire de la musique différemment et de prendre la parole sur des sujets engagés et d'amener ma petite pierre à l'édifice sur des luttes, en fait, sur des sujets qui me tiennent à cœur. Et c'est comme ça que j'ai repris l'écriture et aussi le micro. Je pense que j'avais aussi besoin de me réapproprier ma voix et mon écriture.
0: Sur votre profil Instagram, vous avez écrit cette phrase, en effet, un peu de douceur dans ce monde de lutte.
1: Ouais, c'est vrai, ouais. Je pense que c'est ce qui résume vraiment mon approche à la fois de l'écriture et de mes chansons en général. Ouais, c'est complètement ça.
0: On peut dire que vous êtes une autrice engagée, féministe, engagée pour l'égalité et autour des violences faites aux femmes.
1: Alors, on peut le dire à 100%, bien sûr. Oui, c'est tout à fait ce que je suis et c'est tout à fait ma démarche.
0: Et puis un jour, il y a à peu près, il y a un peu plus d'un an, vous avez posté Le Petit Pêcheur. Et cette chanson, elle est devenue virale, reprise dans des contenus sur les réseaux, avec au total 1 milliard de vues dans le monde, quoi. C'est incroyable.
1: C'est vrai que c'est incroyable. Le Petit Pêcheur, c'est un texte qui est arrivé au milieu de plein de réécritures que je faisais, engagées, féministes, humanistes. Et oui, c'est un texte qui m'a surprise parce que j'ai senti qu'il touchait encore plus de cœur que d'habitude, quoi. Déjà, mes vidéos marchaient bien sur les réseaux et là, j'ai senti la différence. Et ce qui me touche vraiment avec ce texte, c'est que j'ai beaucoup de messages d'instituteurs, institutrices qui m'écrivent pour dire que ils travaillent la chanson avec les enfants, donc ça, avec les élèves en fait, et ça me touche énormément. Et j'ai aussi des messages de personnes à l'étranger qui apprennent le français grâce aux petits pêcheurs, donc ça me touche que ça résonne comme ça.
0: Ouais, ça, c'est
1: et que cette histoire résonne chez les gens.
0: Ouais, ce sont des consécrations fantastiques quand on écrit des textes et qu'on veut que le plus grand nombre les entende, qu'ils descendent jusque sur les bancs de l'école et un peu partout dans le monde, c'est merveilleux.
1: Bah ouais, c'est ça, c'est merveilleux quand ça touche aussi le cœur des enfants, bien sûr.
0: Vous travaillez sur de nouvelles chansons, Manon Lisa?
1: Là, je suis en pleine finalisation de mon EP qui sort à l'automne. Donc, il y aura des réécritures et aussi des chansons inédites. Ça sort à l'automne. J'ai aussi un album qui va sortir premier semestre 2027 et une date de concert à l'Alhambra à Paris le 24 mars 2027.
0: Ouais, parce
1: il
0: que
1: reste
0: le
1: encore
0: premier...
1: des places, donc j'invite les auditeurs et auditrices à venir.
0: Oui, parce qu'il y a une première date le 10 novembre aux Étoiles à Paris, mais c'est complet. Donc, du coup, vous avez
1: c'est
0: rajouté...
1: complet.
0: vous avez rajouté l'Alhambra le 24 mars 2027. Merci.
1: Ouais, très juste.
0: Merci Manon Lisa pour toutes ces infos et de nous avoir parlé de ce petit pêcheur qui est donc adopté par beaucoup, beaucoup de monde. Merci d'être passé dans le Top France
1: beaucoup.
0: RTL.
1: Merci beaucoup. Merci infiniment. J'ai été ravie. À bientôt. Au revoir.
0: À bientôt sur RTL. Au revoir.
1: Au revoir.

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1: Et cette histoire touche beaucoup de gens. Le petit pêcheur de Manon Lisa, numéro 2 du Top France RTL. Manon Lisa vient donc de nous annoncer la sortie de son album pour le début d'année, début 2027. Ça sera son premier album de titre inédit. Et pour la voir sur scène, rendez-vous donc le 24 mars prochain à Paris, dans la salle de l'Alhambra. À la première place du Top France RTL depuis maintenant 5 semaines d'affilée, Adèle Castillon et sa chanson « Été avec toi ». C'est vraiment l'été indien pour cette chanson. Elle a été un des tubes de l'été et elle fait encore un superbe parcours en ce début d'automne. Certifiée single d'or cette semaine. Ça veut dire qu'elle totalise plus de 15 millions d'écoutes en streaming maintenant. Et c'est simple, c'est la chanson la plus diffusée en ce moment sur les radios en France. Adèle Castillon, numéro 1 du Top France RTL. Bonne soirée en musique sur RTL.

Cette chanson, Été avec toi, occupe donc la première place du Top France RTL pour la 5e semaine consécutive. On retrouvera Été avec toi dans le 3e album solo d'Adèle Castillon qui sortira le 20 novembre prochain. Elle sera en tournée l'année prochaine et le casting géant lancé la semaine dernière pour assurer ses premières parties est toujours en cours. Allez, je vous redonne les 5 premiers du Top France RTL cette semaine. C'est très girl power. Les chanteuses mènent le top. Classé numéro 5, Oria avec Soirée mondaine.

0: Et numéro 1 du top pour la 5e semaine consécutive, mais on vient de l'écouter. C'est Été avec toi d'Adèle Castillon. Le classement est dispo à tout moment sur le site RTL ou sur l'appli RTL. Voilà pour ce classement cette semaine. Je vous dis à demain matin pour ma part à 9h15 avec toute l'équipe du service culture pour l'émission Laissez-vous tenter. Et puis notez ce rendez-vous la semaine prochaine. Le Top France RTL laissera la place à une émission spéciale qui viendra clore 60 heures de direct pour les 60 ans d'RTL. Émission anniversaire qui fera notamment revivre le temps d'une soirée. Les routiers sont sympas. Je vous retrouverai aux côtés de Vincent Parisot et de Marina Giraudot à partir de 20h30 samedi prochain jusqu'à minuit. Et on écoutera aussi beaucoup de musique. Il y aura des clins d'œil au Top France RTL. 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Voilà, dans l'immédiat, la soirée musicale continue sur RTL. On va retrouver la collection de Georges Lang que je salue. Que la musique soit bonne et belle soirée à l'écoute de RTL.
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0: Il est 22h. L'essentiel de l'info en 3 minutes, avec vous Nathalie Michet. Bonsoir Nathalie.
2: Bonsoir Anthony, bonsoir à tous. Marine Le Pen assure maintenir totalement sa confiance à Jordan Bardella, déclaration rapportée par la Tribune dimanche. C'est la première réaction de la candidate RN à la présidentielle depuis la publication par Mediapart d'éléments permettant, selon le site d'investigation, d'authentifier les messages antisémites qui sont attribués au président du RN entre 2012 et 2014. Jordan Bardella, lui, conteste en bloc. Il a porté plainte contre Mediapart pour faux et usage de faux, mais aussi pour diffamation. Les Pyrénées-Orientales sont en alerte face aux intempéries. Dès demain matin 6h, le département sera en vigilance orange, pluie, inondation. Les orages sont attendus dès la fin de la nuit. Le préfet appelle à la prudence. Météo France anticipe jusqu'à 160 mm de pluie, voire plus, tout au long de la journée. Et de nouvelles pluies soutenues sont également prévues sur l'Aude, avec un basculement possible en vigilance orange. La responsabilité parentale au cœur du débat concernant les violences et les actes de vandalisme commis en marge de la mobilisation lycéenne. Plusieurs préfets ont écrit directement aux parents des mineurs interpellés pour les mettre face à leurs responsabilités. En ce qui concerne le bilan matériel des dégâts, la facture rien qu'en Occitanie atteint plusieurs millions d'euros selon le vice-président de la région Kamel Chibli.
3: Il y a déjà plus de 3 millions, pas loin des 4 millions d'euros, sachant qu'on n'a pas encore fait tout le pointage, donc je pense que le chiffre va augmenter malheureusement au fur et à mesure que les jours avancent. Je prends un exemple très concret au lycée Roland-Garros dans notre région. Le parvis devait être inauguré et malheureusement avant l'inauguration, tout l'accueil a été brûlé. C'est quasiment 500 à 800 000 euros que cette seule entrée, donc vous imaginez.
4: Vous parlez de 3 à 4 millions d'euros à minima. Qui va payer la facture?
3: Et c'est le propriétaire du bâtiment, hein, c'est-à-dire la région. On verra ce qu'on peut jouer en termes d'assurance. Vous imaginez, avant de trouver les auteurs, ça paraît illusoire, donc c'est la région Occitanie qui va devoir faire des priorités. J'en appelle vraiment à tout le monde, que ce soit élus, syndicats, parents, élèves, vraiment d'appeler au calme, parce que là, ils sont en train de scier la branche sur laquelle ils sont assis.
2: Kamel Chibli, vice-président de la région Occitanie, au micro de Mathis Lang. Fin de campagne au Brésil, avant le premier tour de l'élection présidentielle à suspense qui est prévue demain. Un scrutin avec deux favoris. D'un côté, le chef de l'État sortant de gauche, Lula, qui brigue un quatrième mandat. Et de l'autre, Flavio Bolsonaro, fils aîné et héritier politique de l'ancien président d'extrême droite, Jair Bolsonaro. 158 millions de Brésiliens sont appelés aux urnes. Ils vont également voter pour les élections législatives. Dans le top 14 de rugby, place à la deuxième période sous peu entre Castres et Toulouse. À la mi-temps, score provisoire 8-0 pour les Toulousains. Le Quintet avec une course à Longchamp demain, départ à 16h05. Selon Dominique Cordier, il faut jouer l'As, le 11, le 10, le 16, le 15, le 14. 14 et le 3. Le numéro 3, justement, c'est l'outsider de RTL. La météo demain, de fortes pluies, on le disait, prévues sur le Roussillon et le Languedoc. Dans le nord-ouest, un temps bien ensoleillé. Partout ailleurs, une alternance de nuages et d'éclaircies. Pour les températures minimales, 10 à 20 degrés. Et les maximales iront de 20 à 30 degrés. Il est 22h03 sur RTL et on retrouve Georges Lang. Bonsoir.
5: Bonsoir Nathalie. On va se retrouver tout à l'heure à 23h pour d'autres infos.
2: Oui.
5: Alors à tout à l'heure. Merci.
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5: Après le top France RTL d'Anthony Martin, voici maintenant la collection du samedi soir. Et cette collection, vous le savez, elle est classique rock. Avant de démarrer, comme Anthony Martin, je vais vous dire que la semaine prochaine, nous aurons une émission spéciale. Ce sera vendredi soir, puisque vendredi, entre 22h et 1h du matin, nous revivrons les grands moments de la nuit sur RTL à la nuit musicale. On parlera de toutes ces choses qui nous ont permis d'être ensemble pendant 54 ans, ce qui me concerne. En tout cas, on va réunir des amis, des collaborateurs. Certains ne sont plus en activité, comme André Torrent, il viendra nous voir. Il y aura également Sam Bernet. On parlera aussi de ce qui s'est passé en 65 et 66 sur cette antenne avec le président Roscoe, que nous appellerons en direct de Los Angeles, puisqu'il habite là-bas, et il va nous rappeler les grands moments de cette émission qui s'appelait Minimax. Bref, il y aura du beau monde, il y aura beaucoup de documents sonores, de choses que vous avez peut-être déjà entendues si vous êtes des fidèles de ces émissions. En tout cas, on va passer un très bon moment pour fêter les 60 ans de cette maison qui s'appelle RTL. Vous êtes prêts? On y va? On fait donc maintenant ce petit tour du côté des années 60-70 pour... le classique rock de samedi soir. Ok, on va y retourner.
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1969, Spirit in the Sky, Norman Greenbaum. 3 ans plus tôt, le Buffalo Springfield, le groupe qui a réuni Stephen Stills, Neil Young, Richie Ferrey, Bruce Palmer et d'autres. On va écouter le Buffalo Springfield, For What It's Worth.

0: reprise par les Birds, d'une manière très particulière. Plus électrique, dirons-nous, moins acoustique. Les Birds à l'époque, Jim McGuinn, Gene Clark, David Crosby, Chris Hillman, Michael Clark. Eux, ils s'appellent Eagles. Et ça, c'est The Long Run en 79. Sur l'album qui porte le même nom d'ailleurs, The Long Run. Dan Felder, Glenn Frey, Don Henley, Timothy B. Schmidt, Joe Walsh.
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Est-ce que vous avez envie d'écouter maintenant un super groupe avec quatre grandes personnalités de la rock music des années 60, fin 60, début 70? Il s'agit de Crosby, Stills, Nash and Young. Voici un extrait de l'album qui s'appelle Déjà vu, 1970. Et ça s'appelle Carry On. Je ne m'en lasse pas.

0: cabaret de Pépite Rock. John Lennon, Elton John, Paul McCartney and Wings, The Who, Cat Stevens, Bob Dylan, The Clash, Thin Lizzy, Ten Years After, Bob Seger, Barclay James Harvest.
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2: On va écouter maintenant Rosie Vela. Rosie Vela, c'est une chanteuse américaine qui n'a fait qu'un seul album. Mais quel album ? Il s'appelle Zazu. Et il a été produit par Gary Katz, qui s'est occupé en d'autres temps de Steely Dan. Quand elle a enregistré ce disque, dans la régie, il y avait notamment Donald Fager et Walter Becker, autrement dit Steely Dan. Rosie Vela, si l'on veut qualifier sa musique, c'est du Steely Dan au féminin. Écoutez ça, ça s'appelle Magic Smile. Classic Rock, jusqu'à 23h, jusqu'à l'heure des nocturnes, qui seront suivies d'ailleurs de Double E Country le samedi soir.

0: Rosie Vela avec Magic Smile. Et puisqu'on parlait de Steely Dan à propos de Rosie Vela, voici Steely Dan avec Ricky, Don't Throw That Number.
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0: Ce titre est sur l'album Pretzel Logic, paru en 74.

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1: Et nous sommes toujours à Los Angeles, le berceau de la musique californienne. Voici les Doobie Brothers. It keeps you running.

semaine prochaine quand nous évoquerons les enregistrements ou les émissions en direct qui ont été faites aux États-Unis. On parlera bien évidemment de Los Angeles et on n'oubliera pas de dire que nous avons interviewé Nicolette Larson à cette époque. La voici. Avec Lotta Love, une chanson de Neil Young qu'il avait lui-même

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16: Vous écoutez la collection du samedi soir. Voici Jackson Browne, Running on Empty.

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Jackson Browne. J'ai souvent dit, c'est le disque que j'emporterai sur une île déserte. J'adore ce titre, j'adore l'album. Ça date de 1977. Et je l'écoute régulièrement, chez moi ou en voiture. Voici Tom Petty and the Heartbreakers.

0: Last DJ, Tom Petty and the Heartbreakers, inspiré par un DJ de KLOS à Los Angeles, Jim Lard.
1: 95.5, KLOS, Los Angeles.
0: Voici Fleetwood Mac, You Make Love in Fun. C'est Christine McVie qui a écrit cette chanson et qui la chante sur l'album Rumours.

You Make Loving Fun, Fleetwood Mac. Et dans Fleetwood Mac, il y a un guitariste qui s'appelle Lindsey Buckingham. Il y avait, parce que... Ils se sont fâchés un petit peu, les membres de Fleetwood Mac avec Lindsey Buckingham. Mais il est parti. Contraint et forcé, peut-être. En tout cas, on se souvient de lui. Et on sait que c'est un excellent guitariste. Pourquoi je vous parle de lui? C'est parce qu'hier, il a fêté son anniversaire. C'est 77 ans. Et avant de faire partie de Fleetwood Mac, Lindsey Buckingham faisait partie d'un duo. Un duo avec sa petite copine de l'époque, qui s'appelait Stevie Nicks. On va les écouter. Ils avaient fait ce chef-d'œuvre qui s'appelle Don't Let Me Down Again, juste avant d'intégrer Fleetwood Mac. Et ça sent déjà Fleetwood Mac. Buckingham Nicks. Voilà, collection classique.

0: quel chef-d'œuvre. Le final de Tommy, les Who, en 1969. Dans quelques instants, les nocturnes. Place aux nouveautés et au powerplay.
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0: Et avant d'écouter les nocturnes, je vous rappelle ce que disait tout à l'heure notre ami Anthony Martin à la fin de son émission. Nous aussi, la semaine prochaine, on va faire une émission spéciale. Ce sera vendredi 9 octobre, de 22h à 1h du matin, avec des voix que vous n'avez pas entendues depuis très longtemps, comme par exemple la voix de Jean-François Joanne, de Lionel Richebourg. On parlera de nocturnes, bien évidemment, mais aussi de toutes ces petites choses qui nous ont permis de vous proposer des émissions spéciales pendant de nombreuses années. Donc rendez-vous la semaine prochaine pour faire un petit retour en arrière du côté des nocturnes et de toutes les émissions des nuits sur RTL. Vous écoutez RTL, je regarde ma pendule, il est 23h précisément.
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0: Voici donc l'essentiel de l'actualité en 3 minutes avec vous, Nathalie Michet.
3: Bonsoir à tous. Et d'abord, ce document RTL en ce qui concerne un acte de violence commis dans les Bouches-du-Rhône en marge des manifestations lycéennes. Thierry Laurent, professeur de physique-chimie au lycée Méditerranée de la Ciotat, a été aspergé d'essence hier par un élève et ce professeur qui appelle au calme s'est confié à Manon Meyer.
4: Il y a eu un moment où des élèves ont embrasé un arbre. J'ai commencé à essayer d'éteindre avec de la terre et c'est à ce moment-là donc que j'ai reçu une douche au gazon. Et c'est quand même assez surprenant. Comme c'était le visage qui avait été visé, la douleur au niveau de l'œil a été importante. Alors, c'est vrai que ça aurait pu mal tourner, mais je pense que cet élève-là n'a jamais eu conscience des risques qu'il me faisait prendre, ou qu'il prenait lui-même d'ailleurs. Mon souhait le plus pressant, c'est de pouvoir rencontrer ce jeune, lui parler, comprendre, et l'aider à comprendre lui-même ce qu'il a fait et faire en sorte qu'il chemine.
3: Un message de réconciliation de Thierry Laurent, professeur au lycée Méditerranée de la Ciotat. Il témoignait auprès de Manon Meyer et vous retrouverez son interview en intégralité demain matin sur RTL. À noter, parmi les 5000 individus interpellés depuis lundi dans toute la France en lien avec les violences urbaines en marge de la mobilisation des lycées, eh bien, il y a eu plus de 800 interpellations en Île-de-France et dans 85% des cas, les personnes concernées sont des mineurs. Après un premier épisode de forte pluie ce matin, l'Aude va de nouveau basculer en vigilance orange pluie inondation. Comme dans les Pyrénées-Orientales, l'alerte est prévue à partir de 6h du matin. Les pluies et les orages vont arriver dans les prochaines heures au cours de la nuit. Aujourd'hui déjà, plusieurs rues de Narbonne ont été inondées. Il a plu jusqu'à 180 mm par endroit dans l'Aude et la même quantité d'eau pourrait tomber demain. Malgré les éléments attestant, selon Mediapart, de l'authenticité des écrits antisémites attribués à Jordan Bardella, aucun changement pour Marine Le Pen. D'après la Tribune dimanche, la candidate RN à la présidentielle affirme maintenir totalement sa confiance au président du parti d'extrême droite, Jordan Bardella, qui lui conteste formellement être l'auteur des messages publiés par Mediapart. Une nouvelle prolongation dans l'espace pour Sophie Adenau. D'après la NASA, l'astronaute française reviendra sur Terre non pas lundi, mais mercredi au plus tôt, décision liée aux conditions météo dans la zone d'amérissage au large de la Californie. La météo, on le disait, ce sera d'abord ces fortes pluies attendues dès la fin de la nuit dans le Roussillon, les Pyrénées-Orientales qui seront en vigilance orange avec l'Aude dès 6h du matin. Sur le sud-ouest, un ciel bien couvert avec des averses, du soleil de la Bretagne à la Belgique et partout ailleurs, nuages et éclaircies. Température minimale 10 à 20 degrés, les maximales 22 à Strasbourg, 26 à Paris, 28 à Menton et à Porto Vecchio. Il est 23h03 sur RTL et Georges Lang nous accompagne pour les nocturnes.
0: Exactement, merci et à tout à l'heure à minuit pour d'autres informations sur RTL. C'était Nathalie Michet, bien évidemment.
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pour démarrer les nocturnes de ce samedi soir avec un titre extrait de leur album nouveau qui s'appelle Ready to Run. Le titre c'est You're in the Song. Et c'est paru à la fin du mois d'août. Nouveauté, il y en aura plusieurs d'ailleurs. Et puis il y aura un powerplay, bien sûr, un groupe originaire de Orange County, je vous en parle, dis pas plus parce que ça sera la surprise, ça s'appelle Common Sense. Et puis il y aura aussi quelques références au passé, des titres qui ont été des powerplays dans les années qui ont précédé celles de cette année. Oh oui, bah, ça fait 54 ans que ça existe, donc il y en a des powerplays à reprendre dans le lot de tous ces titres qui sont des titres qui sont des pensionnaires d'ailleurs dans les nocturnes. Les nocturnes tout de suite avec Steve Cropper. Ça c'est une nouveauté, c'est l'album posthume qui est paru juste après sa mort. L'album qui s'appelle Watching the Tide, on a déjà écouté un titre hier, en voici un autre. Il s'agit de Stand Right Here, avec à ses côtés Steve Cropper a demandé à Billy Gibbons de venir et à Anna Grosch. Anna Grosch qui est une chanteuse américaine qu'on ne connaît pas vraiment mais qu'on va découvrir là. Stand Right Here, Steve Cropper. Guitariste émérite, dirons-nous, de chez Stax à Memphis.

Steve Cropper, Billy F. Gibbons de ZZ Top. Et la voix féminine, c'était celle de Anna Grosch. Stand Right Here. Troisième nouveauté pour démarrer ces nocturnes, c'est la voix de Rafi Foster, une chanteuse afro-américaine qui enregistrait sous la houlette de Tyler Bryant. Et rien d'étonnant donc que l'on retrouve aux côtés de Rafi Foster Larkin Poe, puisque Tyler Bryant est marié à l'une des deux sœurs Lovell qui font partie de Larkin.

Chapeau. Voici ce titre, c'est Coming Up. L'album sur lequel on trouve Coming Up s'appelle Just Say Yes. Belle et douce la nuit, avec RTL et les Nocturnes.

0: je vous rappelle son nom, Rafi. Rafi Foster.
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0: Ça, ça fait partie d'un album qui a été le dernier album enregistré par Willie DeVille, Pistola. Il est décédé après. Ça s'appelle The Band Played On. Clin d'œil à Philippe Labro qui adorait cette chanson. Et quand il venait dans l'émission Les Nocturnes, parfois il la programmait. The Band Played On. Willie DeVille.

Willie DeVille, The Band Played On, décédé en août 2019 à New York des suites d'un cancer foudroyant. Et maintenant Beth Hart avec Joe Bonamassa sur l'album See So. C'était en 2013, reprise d'une chanson de Billie Holiday qui s'appelle Strange Fruit. Je vous ai déjà raconté maintes fois l'histoire de cette chanson. Billie Holiday, dans un bus de tournée, qui regardait par la fenêtre de son autobus, un bus de tournée, et qui voyait des choses bizarres qui pendaient aux arbres. Des strange fruits. En fait, c'était pas des fruits. C'était des personnes pendues dans les arbres. Au temps de la ségrégation. Strange Fruit, Beth Hart et Joe Bonamassa dans les nocturnes.

0: Et nous sommes arrivés maintenant, après cette chanson magnifique de Bessart et Joe Bonamassa, Strange Fruit, nous sommes arrivés au moment du power play. Et le power play, ben, il y a une petite histoire à raconter. Je savais que j'étais en Californie, là, la semaine dernière, et puis un petit peu avant, et j'ai rencontré un auditeur, un fidèle auditeur qui s'appelle Arnaud. Et Arnaud, on a dîné ensemble dans un restaurant mexicain, pour ne rien vous cacher, à Palm Springs. Il habite Palm Desert, et il connaît bien des groupes qui viennent régulièrement dans sa région. Il y va souvent, d'ailleurs, le lendemain de notre rencontre, il est allé voir Kevin Costner, qui est un groupe aussi qui jouait dans la région, et il m'avait signalé quelques temps auparavant que je ne prenne l'avion pour le rejoindre, qu'il connaissait un groupe qui s'appelait Common Sense, un groupe originaire de Orange County, de Laguna Beach, qui s'est fondé en 1987, il y a presque 50 ans, donc, et le groupe, ben, il fait dans le reggae pop, la funk, etc. Et, ils reprennent parfois des chansons comme ce qu'on va écouter maintenant. C'est une chanson que vous connaissez tous par cœur. Il y a eu d'autres versions. Il y a eu celle de Willie DeVille, on en parlait tout à l'heure. C'est Hey Joe. Et Hey Joe par Common Sense. Ça sent vraiment la Jamaïque. Écoutez bien.
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0: Common Sense, notre Power Play cette nuit. Reprise de cette chanson qui a été immortalisée par Jimi Hendrix. Mais c'est pas une chanson de Jimi Hendrix, hein. C'est une chanson de Billy Roberts. Common Sense, le nom du groupe.

Common Sense, un groupe d'Orange County, très populaire en Californie du Sud et dans l'Ouest américain. Hey Joe, version reggae. Et pourtant, ce n'est pas un groupe de reggae. On trouve ça sur un album qui s'appelle Psychedelic Surf Groove. Et puisqu'on parle de Orange County, de Laguna Beach, voici un autre groupe originaire de cet endroit en Californie du Sud. Il s'appelle ce groupe Robert John and the Wreck. Et nous, on les passe souvent d'ailleurs. Et voici avec un extrait de l'album Last Light on the Highway, paru en 2010. En 2010, j'ai dû me tromper. C'était un peu plus tard quand même. Groupe de 5 musiciens, jouant du Southern Rock et du Blues Rock. Et ils sont venus dans le studio des Nocturnes à l'époque de cet album.

Miss Carolina sur l'album Last Light on the Highway. Je vous ai dit 2010, j'ai vérifié, oui, je me trompais avec mes gros doigts. J'ai raté le 2, j'ai mis un 1. C'est donc un titre qui est sur un album paru en 2020.

Oh Miss Carolina. On a beaucoup passé ce titre lorsque l'album est paru. Et puisqu'on parle de Southern Rock, écoutons maintenant les Allman Brothers avec un extrait d'un album paru en 94. C'est une chanson qu'on va écouter, écrite par Ryan Haynes, guitariste à l'époque du Allman Brothers Band. Le morceau sort d'abord en 93, interprété par Larry McCrae. Les Allman Brothers Band la rendent célèbre sur l'album Where It All Begins en 94, et c'est Greg Allman qui la chante. Soul Shine, c'est le titre, et c'est aussi le surnom de Warren Haynes, donné par son père. Warren Haynes, qui nous avait joué et chanté ce titre lorsqu'il était venu en direct dans le studio des Nocturnes en 2023 dans une version acoustique. Voici Soul Shine, version Allman Brothers.

Soulshine, version des Allman Brothers, c'était en 1994, avec Warren Haynes, bien évidemment. Là maintenant, on va écouter Bonnie Raitt, et j'ai toujours aimé la voix de Bonnie Raitt, elle ressemble aussi à celle de Suzanne Tedeschi. J'aime bien les voix féminines, vous le savez, et Bonnie Raitt, eh bien, elle a enregistré avec Jackson Brown, avec Brian Adams, avec Kim Wilson également, une chanson de John Prine qui s'appelle Angel from Montgomery. Elle a chanté cette chanson à plusieurs reprises, notamment avec John Prine en duo. Et puis, on connaît aussi la version de Carly Simon. En tout cas, cette chanson, je l'aime vraiment beaucoup. Angel from Montgomery. Bonnie Raitt live avec ceux que je viens de citer. Et je crois que vous allez aimer si vous ne connaissez pas. C'est extrait d'un album qui s'appelle Road Tasty dans 1995. Album enregistré en public.

Jackson Browne, Brian Adams, Kim Wilson, live, Angel from Montgomery. Et on va poursuivre avec un titre que j'ai déjà passé hier, mais je ne peux m'empêcher de le reprogrammer. Il s'agit de Alex Amen, qui a enregistré sur son album Son of Amen ce titre qui est California Blues. Et là, vous le savez, quand on vient des États-Unis, quand on vient notamment de Californie, où il y a 11h30 de vol, c'est pas à côté, hein, c'est à 10 000 kilomètres, eh bien, on subit le décalage horaire, mais aussi la nostalgie d'un état dans l'Ouest américain qui peut vous magnétiser complètement. C'est mon cas. Alex Amen.

va écouter maintenant une chanson qu'on n'a pas écoutée depuis très longtemps. Il s'agit de Greyhound 89, une chanson de Matt Ellis sur un album qui s'appelle The Great Escape. C'était en 2014. Matt Ellis, c'est un musicien, singer-songwriter australien qui se souvient avec nostalgie de son premier road trip en 1989, année où il traversa les États-Unis sur une distance de 3000 miles, coast to coast, à la recherche du rêve américain. À la suite de ce long périple, il s'installe à Venice, Venice Beach, bien évidemment, pendant plusieurs années. Puis en 2019, il déménage dans le désert de Mojave, non loin de Joshua Tree, avec femme, enfant et guitare. Matt Ellis, qui a voyagé en bus, qui a traversé les États-Unis, comme moi d'ailleurs, au début des années 70, j'ai fait la connaissance de ce territoire américain en allant de Los Angeles à New York en autobus, en Greyhound. Ça se faisait beaucoup à l'époque. Tous les étudiants français achetaient des abonnements qui coûtaient moins cher quand on les prenait depuis la France. Bah oui, on n'a pas toujours eu de l'argent suffisamment pour voyager dans des voitures de luxe aux États-Unis.

Voilà, c'était donc Matt Ellis. Et on va terminer ces nocturnes avec un titre de Graham Parsons. Là encore, souvenir, souvenir, puisque Graham Parsons, vous le savez, qui a fait partie des Byrds et des Flying Burrito Brothers, était souvent aux côtés d'Emilou Harris. Emilou, c'était la personne qui l'a beaucoup influencé dans sa carrière, son début de carrière. Ils ont chanté ensemble sur un album qui est paru après la mort de Graham Parsons, un album posthume qui s'appelle Grievous Angel. Et sur cet album, on trouve Las Vegas. On en reparlera tout à l'heure dans Double Country de Graham Parsons et Emilou Harris. Il est 23h58 et dans 2 minutes, il sera minuit.

0: C'est la fin des nocturnes sur RTL. Dans quelques instants, après l'actualité, WSL Country, direction Nashville Music City, USA. 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
1: Prudence dans les Pyrénées-Orientales et dans l'Aude face à un nouvel épisode pluvio-orageux dès cette nuit et les deux départements vont basculer en vigilance orange dès 6h du matin. Météo France anticipe jusqu'à 180 mm par endroit. Dans l'Aude, les terres sont déjà gorgées d'eau. Ce samedi, plusieurs rues de Narbonne ont été inondées. Marine Le Pen assure maintenir totalement sa confiance à Jordan Bardella. Déclaration rapportée par la Tribune dimanche. C'est la première réaction de la candidate du RN à la présidentielle depuis la publication par Mediapart d'éléments permettant, selon le site d'investigation, d'authentifier les messages antisémites attribués au président du RN, Jordan Bardella, qui lui conteste être l'auteur des messages publiés par Mediapart. À 3 jours d'une nouvelle journée de mobilisation des lycéens contre le manque de moyens, la crainte de nouveaux actes de vandalisme et de violence en marge des manifestations. Parmi les 5000 interpellations depuis lundi, plus de 800 ont eu lieu en Île-de-France et 85% des personnes concernées sont des mineurs. Dans une lettre ouverte, le préfet de police de Paris évoque une évolution préoccupante du mouvement. C'est le jour J au Brésil ce dimanche pour les élections présidentielles et législatives. 158 millions de citoyens sont appelés aux urnes pour ce scrutin à suspense. Le chef de l'État sortant de gauche, Lula, a pour principal adversaire le candidat de l'extrême droite, Flavio Bolsonaro, fils aîné de l'ancien président Jair Bolsonaro. Et chacun des deux favoris espère l'emporter dès le premier tour. En Arabie Saoudite, une nouvelle attaque des rebelles houthis du Yémen contre un site pétrolier. Les insurgés chiites affirment avoir frappé un site du géant Aramco à Riyad. Et cela en réponse à des dizaines de raids aériens sur Sanaa, la capitale du Yémen. Retour sur Terre reporté pour Sophie Adenau. L'amérissage de l'astronaute française aura lieu mercredi au plus tôt et non pas lundi. Annonce de la NASA en raison des conditions météo. En top 14 de rugby, une victoire étriquée pour le Stade Toulousain contre le Castres Olympique. 8-7 pour les Rouges et Noirs avec une équipe remaniée. Toulouse reprend la place de leader brièvement occupée par Pau après sa victoire contre Vannes. En football, un nouveau record pour les champions du monde espagnol. 41 matchs sans défaite. La Roja l'a emporté en Ligue des Nations contre la République tchèque. 3-1. C'est le Graal des courses au galop. Le prix de l'Arc de Triomphe se tient ce dimanche. 16 pur sang seront sur la ligne de départ à 16h05 pour une tirelire de 3 millions d'euros. Et voici les pronostics de Dominique Cordier. Il nous conseille de jouer l'As, le 11, le 10, le 16, le 15, le 14 et le 3. Et ce numéro 3, Chestnut Rocket, c'est l'outsider de RTL. La météo avec donc de fortes pluies ce dimanche sur le Roussillon et le Languedoc. Dans le nord-ouest, un temps bien ensoleillé. Partout ailleurs, une alternance de nuages et d'éclaircies. Les minimales iront de 10 à 20 degrés. Pour les maximales, 20 à 30 degrés.
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1: Welcome. Vous êtes à Nashville. Et c'est Mitchell Tenpenny qui démarre avec It Ain't My Problem.

Voilà, c'était à l'instant un country boy originaire de Géorgie. Je viens de regarder sur internet parce que je ne le connaissais pas. Il est originaire de exactement d'Akoula en Georgia. Et si vous voulez savoir dans quel county, c'est le Gwinnett County. On sait tout quand même avec internet. Hein. C'est pratique, mais il faut s'en méfier quand même parce qu'il y a parfois des erreurs. En tout cas, après avoir écouté ces deux titres-là qui sont des nouveautés, je vous propose un petit retour en arrière en 2020 exactement avec une chanson de ce groupe qui s'appelle, ce duo qui s'appelle Florida Georgia Line. Ils se sont séparés après un certain nombre d'années, et puis 4 ans après leur séparation, ils ont déclaré qu'ils se remettaient ensemble. Ça, c'est une bonne nouvelle. Ils l'ont dit sur la scène du Nissan Stadium lors du dernier CMA Fest à Nashville. C'est récent quand même, comme information. Ça date du mois de juin. En tout cas, on va les écouter à l'époque où ils étaient encore ensemble et où ils avaient énormément de succès. Moi, je les avais vus au Stagecoach et j'ai été très impressionné parce qu'ils sont très professionnels. Voici donc ces garçons. Il s'appelle d'ailleurs Brian Kelly et Tyler Hubbard.

Voici un autre duo appelé Florida Georgia Line. Big and Rich. Ils chantent. Excusez-moi du peu, mais je reviens avec cet état-là. Ils chantent California.

Incredible Country sur RTL. Voici un duo, Kenny Chesney et Meghan Moroney. Meghan Moroney qui est venue à Paris, alors je n'étais pas là, je l'ai raté. Mais on va les écouter tous les deux. I just got word.

0: Kenny Chesney, Meghan Mulroney, un duo. On trouve sur le dernier album de Kenny Chesney qui s'appelle Silver Sands Marina. 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
0: Voici un nouveau single de Dasha. Dasha est une chanteuse de country qui habite la Californie, San Luis Obispo. Elle est d'origine slovaque. Et ça s'appelle 82 Chevy. Chevy, c'est Chevrolet.

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1: 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Tout à l'heure, je vous ai parlé de Grant Parsons et Emmylou Harris. À la fin des nocturnes, on a écouté Ooh Las Vegas. Les voici à nouveau. Pourquoi? Tout simplement parce que j'étais à Joshua Tree et c'est là que Grant Parsons est décédé, dans un motel que je connais bien et où je descends régulièrement lorsque je vais dans le désert californien. C'est le Joshua Tree Inn, chambre 8, que ça s'est passé. Alors, en souvenir de ce Grant Parsons qui a tellement influencé Emmylou Harris, on va écouter une chanson qu'ils ont enregistrée tous les deux et qui s'appelle In My Hour of Darkness. D'ailleurs, si vous allez sur mon compte, j'allais dire mon site, mon compte X, Twitter, vous pourrez lire ce que j'ai écrit à propos de ce motel. C'est un endroit où règne l'esprit de Grant Parsons, mais aussi d'Emmylou Harris et de Donovan qui venaient souvent se ressourcer en

Parsons et Emmylou Harris ont écrit tous les deux cette chanson, qu'ils ont enregistrée avec des musiciens exceptionnels. Il y en avait trois qui venaient d'ailleurs du groupe qui accompagnait Elvis Presley à Las Vegas. James Burton à la guitare, Randy Hardin au clavier, Ronnie Tutt à la batterie, puis il y avait également Emery Gordy à la basse, Al Perkins à la pédale steel guitare, Ed Pederson à la guitare, Bernie Lydon qui rejoindra plus tard les Eagles, au dobro, et Linda Ronstadt. C'est la première fois d'ailleurs que Linda Ronstadt chantait aux côtés d'Emmylou Harris. Par la suite, vous le savez, elles se sont vues régulièrement et elles ont même enregistré deux albums qui s'appellent Trio, je le rappelle, et que

Voici Bill et Bonnie Earne avec une chanson de Guy Clark, LA Freeway. 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

0: L'autoroute vers Los Angeles, LA Freeway, Bill and Bonnie Hearn, sur l'album Watching Life Through a Windshield, observer la vie au travers d'un pare-brise. Steve Earle a également chanté ce titre. Et maintenant, c'est l'heure du Power Play. Le Power Play, c'est un duo, deux frères, les Swan Brothers. Swan comme S-W-O-N, tout simplement. Ils sont originaires de Muskogee, Oklahoma. Ils s'appellent Zach Swan et Carlton Swan. On les a écoutés il y a quelques années. On n'avait plus de nouvelles d'eux, mais là arrive un nouveau single qui est paru le 25 septembre dernier. Et ce Power Play s'appelle Honky Tonk On, The Swan Brothers.
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Honky Tonk On, The Swan Brothers. Powerplay cette nuit en W Country sur RTL. 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En voici deux autres des frères, les Martin Boys canadiens, avec un extrait d'album Call You a Country Boy. Ça s'appelle Hey Good Looking, une chanson de Hank Williams. Une chanson qui date de 1951 et que j'avais personnellement découverte lorsque c'est Ray Charles qui l'avait enregistré dans les années 60.

oui, la voici, la voilà. Celle dont on parle tant aux États-Unis. Elle a l'anglais aux côtés de Kuwitzel. Et ensemble, ils chantent Jaded. C'est sur l'album de Kuwitzel qui s'appelle The Night Champion. Chanson écrite par Ella Langley.

jaded, blasé. Con Witzel, elle a l'anglais, qui a battu un record phénoménal. 24 semaines, j'ai bien dit, 24 semaines numéro 1 des charts single country aux États-Unis. Et de tous les charts d'ailleurs, historiques, elle a battu Mariah Carey, qui détenait le record avec cette chanson de Noël que vous connaissez tous, All I Want for Christmas is You. Et là, Langley, le phénomène à Nashville. Et on trouve des frères. Après les Swan, après les Martin, voici les Cruz, les Cruz Brothers. When a Cowboy Gets the Blues sur l'album Heartbreak and Honky Tonk. Eh non, je me suis trompé, ça arrive. C'est ceci qu'on voulait entendre. On est live, on est en direct. On peut pas couper.

les Judds, Naomi and Winona, une mère et sa fille. Ils se sont formés en 1983 pour ce duo historique. Naomi est décédée malheureusement et tragiquement.

Les Judds avec Have Mercy sur l'album Rocking with the Rhythm en 1985. On va écouter maintenant Dolly Parton. Vous savez que j'étais aux États-Unis, je ne l'ai pas caché. Et ce que vous avez entendu pendant mon absence, c'était des émissions que j'avais enregistrées. Mais je ne vous ai pas quitté pour autant et je pensais souvent à vous. Je suis allé en Californie, en Utah, en Arizona, dans le Nevada. Et partout où je suis passé, Dolly Parton... c'était vraiment le manque absolu. Ce n'est pas qu'à Nashville qu'on a pleuré Dolly Parton. Dans tous les États-Unis, la mort de Dolly Parton a été un choc. Alors on va écouter une chanson qu'on a écoutée une fois seulement. C'est une chanson qu'elle a dédiée à son mari qui s'appelle « If you hadn't been there », si tu n'avais pas été là, entre parenthèses, on peut le penser, qu'est-ce que je serais devenu? Dolly Parton était mariée pendant près de 60 ans avec Carl Dean, qu'elle avait connu à Nashville au début de sa carrière. Et lui, il est mort le 3 mars 2025, à 82 ans. Elle n'a pas survécu, puisque vous le savez, elle est décédée au mois d'août dernier. Et trois jours après la mort de son mari, elle avait enregistré cette chanson. « If you hadn't been there », Dolly Parton, qu'on adore, qu'on écoutera toujours. Pour ne pas dire qu'on l'aimera toujours. « I will always love you, darling. »

2003 sur l'album Greatest Hits Volume 2. Les paroles retracent le parcours d'un couple, celui d'Alan Jackson, de leur jeunesse insouciante et de leur début difficile jusqu'à l'éducation des enfants et le vieillissement. Très belle chanson, très belle ballade d'Alan Jackson. À qui on pense ?

autre souvenir, celui d'un artiste de country attachant qu'on a beaucoup rencontré pour The Valley Country. Il s'agit de Dan Seals. Le voici avec In San Antone en 1984 sur l'album San Antone.

0: c'est la fin de ce WRTL Country. Enfin, ceux qui ne l'auraient pas compris, c'est que dès le début de la saison, nous avons opté pour 2 heures de country. Le vendredi soir et le samedi soir, entre minuit et 1h du matin. Demain, à minuit, émission que vous connaissez, que vous aimez, puisque vous me le faites savoir, c'est la collection Soft Rock, histoire de bien terminer le week-end et de se préparer au lundi matin. C'est une très bonne nuit. Merci de m'avoir écouté. Passez un bon dimanche. 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
1: Prudence dans les Pyrénées-Orientales et dans l'Aude face à un nouvel épisode pluvio-orageux dès cette nuit et les deux départements vont basculer en vigilance orange dès 6h du matin. Météo France anticipe jusqu'à 180 mm par endroit. Dans l'Aude, les terres sont déjà gorgées d'eau. Ce samedi, plusieurs rues de Narbonne ont été inondées. Marine Le Pen assure maintenir totalement sa confiance à Jordan Bardella. Déclaration rapportée par la Tribune dimanche. C'est la première réaction de la candidate du RN à la présidentielle depuis la publication par Mediapart d'éléments permettant, selon le site d'investigation, d'authentifier les messages antisémites attribués au président du RN, Jordan Bardella, qui lui conteste être l'auteur des messages publiés par Mediapart. À 3 jours d'une nouvelle journée de mobilisation des lycéens contre le manque de moyens, la crainte de nouveaux actes de vandalisme et de violence en marge des manifestations. Parmi les 5000 interpellations depuis lundi, plus de 800 ont eu lieu en Île-de-France et 85% des personnes concernées sont des mineurs. Dans une lettre ouverte, le préfet de police de Paris évoque une évolution préoccupante du mouvement. C'est le jour J au Brésil ce dimanche pour les élections présidentielles et législatives. 158 millions de citoyens sont appelés aux urnes pour ce scrutin à suspense. Le chef de l'État sortant de gauche, Lula, a pour principal adversaire le candidat de l'extrême droite, Flavio Bolsonaro, fils aîné de l'ancien président Jair Bolsonaro. Et chacun des deux favoris espère l'emporter dès le premier tour. En Arabie Saoudite, une nouvelle attaque des rebelles houthis du Yémen contre un site pétrolier. Les insurgés chiites affirment avoir frappé un site du géant Aramco à Riyad. Et cela en réponse à des dizaines de raids aériens sur Sanaa, la capitale du Yémen. Retour sur Terre reporté pour Sophie Adenau. L'amérissage de l'astronaute française aura lieu mercredi au plus tôt et non pas lundi. Annonce de la NASA en raison des conditions météo. En top 14 de rugby, une victoire étriquée pour le Stade Toulousain contre le Castres Olympique. 8-7 pour les Rouges et Noirs avec une équipe remaniée. Toulouse reprend la place de leader brièvement occupée par Pau après sa victoire contre Vannes. En football, un nouveau record pour les champions du monde espagnol. 41 matchs sans défaite, la Roja l'a emporté en Ligue des Nations contre la République tchèque, 3-1. C'est le Graal des courses au galop, le prix de l'Arc de Triomphe se tient ce dimanche. 16 pur sang seront sur la ligne de départ à 16h05 pour une tirelire de 3 millions d'euros. Et voici les pronostics de Dominique Cordier. Il nous conseille de jouer l'As, le 11, le 10, le 16, le 15, le 14 et le 3. Et ce numéro 3, Chestnut Rocket, c'est l'outsider de RTL. La météo avec donc de fortes pluies ce dimanche sur le Roussillon et le Languedoc. Dans le nord-ouest, un temps bien ensoleillé. Partout ailleurs, une alternance de nuages et d'éclaircies. Les minimales iront de 10 à 20 degrés. Pour les maximales, 20 à 30 degrés.
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1: Bienvenue dans Variété. Écoutez, j'ai devant moi quelqu'un qui est en train de s'installer, un homme qui m'a toujours fait penser à un sage ou à un prêtre avec son air serein, son calme inébranlable, ses doux sermons qu'il chante, qu'il rappe, qu'il susurre depuis plus de 30 ans. Il a débarqué dans notre petit studio de RTL avec son t-shirt noir, sa casquette parisienne. Il me regarde un petit peu surpris avec un sourire, disons, interloqué. Bonjour MC Solar.
2: Bonjour.
1: Merci beaucoup d'être avec nous. Vous savez pas même à quel point ça me fait plaisir d'être en face de vous, parce qu'on a grandi avec vous et on vous entend pas beaucoup.
2: On m'entend pas beaucoup. Pourtant, j'essaye de parler fort. Hein.
1: Mais vous êtes discret quand même dans les médias. C'est... Vous parlez pas beaucoup.
2: Ouais, mais c'est vrai. On m'avait dit d'avoir ce 11e commandement qui devait s'appeler la discrétion. Et je crois que depuis le temps que je fais de la musique, qui est un truc où normalement il y a des lumières, et ben j'arrive quand même à passer discrètement sous la lumière.
1: Quand vous sortez, quand on vous croise dans la rue, on vous dit quoi le plus souvent?
2: Généralement, on me lance des idées. On me dit, est-ce que tu peux porter cette chose, que ce soit un étudiant ou quelqu'un qui bosse, ou il dit voilà, j'ai tel problème, tel souci, telle problématique, et on me demande, on me l'explique pour que j'arrive à la mettre en chanson.
1: Vous êtes un poète de rue en fait.
2: Ah ouais, un troubadour urbain.
1: Les titres quand même qu'on vous cite le plus souvent, c'est quoi?
2: Très régulièrement, c'est celle avec les cartes, l'as de trèfle qui pique ton cœur carreau. Ouais, très régulièrement.
1: Vous êtes au courant qu'on va chanter hein, ça aujourd'hui ensemble?
2: Vamos a cantar un poquito.
1: Et d'autres aussi. Désir, dit, je vous laisse lancer l'émission.
2: MC Solar, variété, c'est parti.
1: Vous savez d'où ça vient, la nostalgie? Vous saviez qu'au XVIIe siècle, c'était une maladie. Un mal étrange qui frappait les mercenaires suisses lorsqu'ils étaient loin de chez eux. Ils mangeaient plus, ils dépérissaient, certains même en mouraient de ce mal du pays. Dans son dictionnaire de la musique, des années plus tard, Jean-Jacques Rousseau raconte que ces soldats suisses, on pouvait pas leur chanter de chansons qui leur rappelaient leur alpage, parce que ça aurait pu les tuer. C'est un passage qui me fascine, j'y reviens tout le temps, parce que je crois que c'est ça aussi la nostalgie. C'est une musique, une chanson qui vous déchire, parce qu'elle vous rappelle, sans que vous l'ayez demandé, qui vous avez été. Ça vous est forcément arrivé, un morceau à la radio, une mélodie dans un café, un titre qui surgit dans votre téléphone et que vous n'avez pas écouté depuis des années, et soudain, sans même que vous le formuliez, vous êtes plongé dans le passé. C'est comme une flèche dans le cœur, la nostalgie. Nostos, le retour, algos, la douleur. Il y a des musiques qui vous rendent nostalgique, MC Solar?
2: Oui, il y a des musiques qui me rendent nostalgique. C'est celle de mes, de mes 11-15 ans. Je vais écouter Jimmy Cliff, ça va me mettre dans un endroit. Je vais écouter Bon M quelquefois, et je vais m'imaginer quand j'ai 12 ans, parce qu'à cette époque-là, je suis en Égypte, et j'étais parti en écoutant Bon M. Et puis, mais la nostalgie, elle nous met quand même dans un état, comme tu l'as bien expliqué, dans un état où on n'arrive pas à contrôler. On ne sait pas si c'est de la joie, on ne sait pas si c'est de la tristesse, on ne sait pas si on a un truc intérieur. D'ailleurs, en parlant de nostalgie, il y avait un écrivain, je crois qu'il s'appelait Henri de Monterland, qui avait parlé de la fameuse nostalgérie qu'il avait à un moment donné. Je ne sais pas ce qu'il voulait dire, mais ça ressemble un peu au sentiment qu'avaient les soldats suisses.
1: J'ai l'impression, en tout cas, pour vous écouter, que chez vous, la nostalgie, ça ne veut pas dire être figé dans le passé. C'est quelque chose, effectivement, de mouvant. C'est quelque chose qu'on réinterprète, qu'on réinvente aussi.
2: Ouais, la nostalgie, ça devient des starting blocks. C'est-à-dire, ça peut nous pousser. Mmh. Je pars

0: des années 2000, et ben on va les retrouver là, 25 ans après.
1: Ça veut dire changer des mots, rajouter des vers, rajouter des choses ?
0: Non, on ne prend rien, on prend le brut de l'époque, les choses qu'on n'avait pas eu le temps de mixer, et puis on les ajoute aujourd'hui. Non, c'est pas une réadaptation du passé, ce sont les mêmes mots, mais des choses qu'on n'a pas pu sortir.
1: Réinventer le passé, MC Solar, vous le faites doublement cette rentrée, avec la réédition du 5e As, mais aussi avec le Cid de Corneille, revisité par Caroline Vigneault. Ça s'appelle le Cid pète un câble, et vous avez retravaillé le texte, là, pour le coup.
0: Oui, c'est le texte que j'ai tenté de rapper, que j'ai rappé. Alors, tout le monde le connaît, tous ceux qui font acteurs, les cours, les machins et tout. Et donc, pour pas être en concurrence avec eux, Caroline a eu un super truc, c'est de le faire dans une version peura.
1: Une version peura, c'est un peu un fantasme d'écolier en fait. Votre première lecture de Corneille, c'était à quel âge, vous vous souvenez ?
0: Ça devait être à seconde, première terminale, l'époque des Lagarde et Michard et l'époque des Bled.
1: Vous étiez quel genre d'élève, vous, MC Solar ?
0: Oh là là là là, un très bon élève au niveau de la mémoire.
1: Ouais.
0: C'est-à-dire que j'avais pas besoin de noter. Le prof, quand il disait quelque chose, je sais pas, j'avais le sentiment de l'avoir enregistré. Mais en réalité, dès que je quittais l'école, j'étais un mec un petit peu sportif, voyou, et qui traînait avec les autres. Quand je dis voyou, c'est-à-dire que je traînais, j'étais pas scolaire, mais je retenais beaucoup de choses.
1: Mais vous savez, là, je vous vois un petit peu nostalgique. Je vois votre œil qui frise, un petit sourire se dessiner sur le visage de cette enfance, de cette adolescence.
0: C'est vrai, parce que je vois des visages. Alors, je me vois à Villeneuve-le-Roi, Villeneuve-Saint-Georges, je vois les visages d'un tel, de Sylvain, de Somvang, de Christian et des autres. Ben, c'est bon, je les vois. Ouais, j'ai cette nostalgie. T'as remarqué qu'elle est positive, hein,
1: ouais.
0: Parce qu'il y avait certainement des choses qui devaient pas aller. Ouais, je me rappelle que des choses positives.
1: C'est vrai que moi aussi, je suis un grand nostalgique. Et un nostalgique positif, surtout quand je repense. Ah, Caroline,
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0: Et puis moi, je resterai toujours une victime de la mode.
1: De la mode, tel est son de code. Victime de la mode, tel est son nom de code.
0: Franchement, je peux pas m'arrêter là.
2: Les têtes sont une sorte de multinationale.

0: Il a été découpé. 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
3: Variété avec un rappeur, chanteur, poète que vous connaissez tous, MC Solar. Qu'est-ce que ça fait du bien, je dois dire, de vous entendre aujourd'hui. On a évoqué deux de vos nouveaux projets, le site Pète un câble de Caroline Vigneault, avec qui vous revisitez Corneille sur la scène du théâtre Héberto, et la réédition de l'album Le Cinquième As qui fête ses 25 ans. Votre premier album, le cultissime Qui sème le vent récolte le tempo, est sorti en 1991. C'était déjà il y a plus de 30 ans. Vous repensez souvent à vos débuts?
4: Oui, j'y pense. Je savais pas que la musique elle allait continuer, mais ouais, j'y pense.
3: Où est-ce que vous situez le début d'MC Solar, justement? Ça commence quand, toute cette histoire?
4: Oh, à mon avis, ça commence au moment où je découvre, en classe de première ou de seconde, des concepts en plus. Parce qu'avant, quand je faisais mon rap, je disais oui, je m'appelle Claude, c'est moi le best, le meilleur, les machins et tout. Et en allant à l'école, il y avait des concepts de la profondeur, de la philosophie, de la poésie, des trucs. Et quand les deux sont arrivés, ma personnalité, elle a existé.
3: J'aimerais qu'on remonte justement encore plus loin. Vous êtes né au Sénégal, à Dakar, vos parents sont tchadiens. Vous arrivez en France à l'âge de 6 mois. Qu'est-ce que vous gardez comme image de votre enfance? Une seule image, comme ça.
4: Alors j'étais jeune, je suis arrivé à moins de 1 an en France. Et donc je me souviens d'un foyer où on est arrivé en premier, à Saint-Denis. Et puis d'un hôtel aussi, juste avant Saint-Denis, qui s'appelait l'hôtel Saint-James. Dans le 16e, donc on a fait 16e Saint-Denis. Alors pourquoi le 16e? Parce que c'était juste à côté de l'ambassade du Tchad.
3: Et un son, MC Solar, quelle musique on écoutait chez vous? Qu'est-ce qui trotte dans vos oreilles?
4: Ce qui trotte, c'est l'ancien combattant de Zao, un chanteur qui est pauvre. Il entre dans le personnage d'un ancien combattant qui chante, elle est super. Et puis, beaucoup de rumba congolaise qui était très à la mode à l'époque. On appelait zaïroise, d'ailleurs. Et c'était ça dans ma tendre enfance.
3: Il y avait beaucoup de livres. On lisait beaucoup à la maison.
4: Il y avait beaucoup de livres que je lisais pas. Et j'ai commencé à lire quand il était obligatoire de faire des devoirs. Donc, à l'âge de 14-15 ans, je suis allé à la bibliothèque de Villeneuve-Saint-Georges pour faire un devoir. Et là, j'ai vu qu'il y avait plein de bouquins. Et j'en empruntais. Puis après, j'ai découvert le centre Beaubourg, où là, c'était... Il y avait une cathédrale de livres à tous les étages, en bas, au milieu, en haut, et tout en haut, il y avait les étudiants, donc j'ai pu lire.
3: C'était quel espace pour vous, justement, la lecture? C'était un refuge? C'était une ouverture? C'était un catalyseur, comme vous le disiez tout à l'heure?
4: C'était une ouverture. Ouverture sur le monde. Parce qu'on pouvait prendre un sujet au hasard, on pouvait prendre le livre qu'un étudiant avait laissé, et on apprenait des choses qu'on n'avait pas prévu d'apprendre.
3: Et à quel moment, de lecteur, on devient auteur, MC Solar? Quel est le premier texte que vous ayez écrit?
4: Oh ben c'est, je l'ai cité il y a très longtemps, mais la première chose quand j'ose écrire, c'était un peu des choses de rappeur. Hein. Je m'appelle Polo, je suis gros. Je m'appelle Polo, son nom de famille, je suis gras. T'as vu, c'était méchant. Hein.
3: Vous aviez quel âge?
4: Oh là là, j'étais trop petit, oui, je devais avoir 15-16 ans.
3: Et le premier morceau, justement?
4: Le premier morceau que j'ai pu écrire, ça s'appelle Bouge de là, Caroline, Quartier Nord. En fait, c'était quand même assez tardif. Hein.
3: Oui, en fait, vous commencez vraiment la musique quand vous êtes encore étudiant, en langue et en philosophie. Quand est-ce que la musique est devenue la priorité?
4: J'aimais vraiment l'ambiance qu'il y avait quand il y avait des gens qui allaient dans des soirées et qui prenaient le micro. Mais ça a été quand je suis allé à la fac, hein, parce que quand on va à la fac, on se dit il faut être sérieux, faut abandonner tout ça parce qu'on passe à un nouveau stade. Et malheureusement, un professeur que j'ai croisé m'a demandé est-ce que vous connaissez un peu le hip-hop, et ça m'a remis dedans. Et c'est dans cette période-là que je suis allé enregistrer.
3: C'est vrai que Bouge de là, au départ, c'était une chronique à la radio et que vous l'avez même écrit en une journée.
4: Ah oui, c'était écrit la veille au soir, 8e étage, dans une cité à Villeneuve-Saint-Georges, oui, la veille au soir.
3: Pour la radio?
4: Pour la radio, ouais.
3: Et pourquoi à la radio?
4: Parce qu'il y avait un gars qui s'appelait Dynasty, qui avait une émission qui présentait les rappeurs de France et de la banlieue parisienne, avec Lionel D et Dynasty, et puis il nous avait donné rendez-vous un jour. Et franchement, je n'avais strictement rien d'écrit, donc on est allé au 8e étage chez un DJ, puis on s'est mis à écrire des choses, donc voilà, je voyais un tel, et puis bon, là le thème c'était Bouge de là, donc je me suis mis à me moquer de tous les gens que je voyais. En même temps, à l'école, on nous apprenait qu'il y avait le roman Picareste, oui. C'est ça, ouais, ou avec des aventures et un tiré des morales. Et la morale que j'ai pris, c'était bouge de là. Si on le met avec l'éloge de la fuite de la Borie, ça a un sens. Si on le met avec Renaud qui laisse béton, ça a aussi un sens.
3: Et puis si on le compare à Don Quichotte, puisqu'on parlait de Roméo Picaresque,
4: ça a un sens. Au départ, c'était une blague, c'était le morceau un peu blague, mais on en a fait d'autres et on a pu faire cette émission de radio, le Dynastie.
3: J'adore que vous ayez fait de la radio quelque part. Qu'est-ce que ça représente pour vous, la radio?
4: Ah, c'est super. On est libre, on parle, on peut essayer de mettre quelques ambiances. Il y a l'intonation des voix, on est plus à l'aise que si on était au théâtre ou au cinéma, c'est sûr.
3: Faites-moi une voix de radio là comme ça, Variété, MC Solar.
4: Variété. Claude MC Solar.
3: J'adore. Ce titre, Bouge de là, il est dans votre premier album, sorti en 1991, je le disais, Qui sème le vent récolte le tempo, aux côtés, dois-je le rappeler, de Victime de la mode, de Caroline. Et c'est un album, il faut quand même le dire, qui a une révolution dans l'histoire du rap français. À quel moment vous en avez pris conscience de ça, vous, de ce qu'il représentait au-delà de vous?
4: Alors j'en ai pris conscience parce que c'est vrai qu'il était un peu révolutionnaire. Je voulais pas faire comme les autres qui étaient tous mes amis. Et donc j'ai cherché des voies différentes. Qui sème le vent récolte le tempo, ça ressemble à quelque chose de jazzy. Victime de la mode, c'est une chronique en lisant des magazines à l'époque, il y avait Glamour, Elle ou les choses comme ça.
3: Cosmo. Jeanne et Jolie.
4: Ouais, Jeanne et Jolie et tout ça. Caroline, c'est pareil. En fait, je voulais faire des choses que mes potes n'ont pas fait, donc ça m'a créé un chemin différent.
3: Donc des sons qui empruntent au hip-hop, au jazz, à la funk, au rap américain, c'est une sorte de manifeste artistique en fait, de l'éclectisme, j'ai l'impression.
4: Oui, c'est un vrai manifeste parce que c'était pour dire que cette musique embryonnaire et jeune n'était pas stéréotypable. Et donc, il fallait que j'apporte de la philosophie, du supplément d'âme. Mais ça, je l'ai appris à l'université Paris 8, où il y avait des études sur le hip-hop. Et je ne voulais pas qu'on dise « c'est une musique qui est comme ça, brutale et sans sens ». Donc, heureusement que j'ai fait des petits tours là-bas pour se dire que c'est une vraie culture.
3: Mais je suppose que quand ça sort, ça surprend.
4: Oui, c'était surprenant. On savait pas qui c'était. Alors souvent, quand les gens ils me croisaient, ils disaient « Oh, c'est toi ?» Oui, c'est moi. Parce que j'avais une voix normale. En gros, j'accentuais pas le côté rap caricatural. Et peut-être que ça a fait quelque chose.
3: Le succès, ça a pu vous dépasser parfois, vous faire péter un peu les plombs?
4: Non, le succès, il m'a pas fait péter les plombs à cause de Paris 8. À Paris 8, il y avait des étudiants normaux. Et en plus, c'est à Saint-Denis. Et donc, quand tu vas dans les autres endroits, Jussieu, Sancier, Sorbonne et autres, bah, tu as toujours l'esprit Saint-Denis, l'esprit observateur.
3: Votre humilité vous honore, mais on va pas se mentir, MC Solar, c'est plus de 5 millions d'albums vendus dans le monde, sont des morceaux étudiés à l'école, et la grande médaille de la chanson française délivrée par l'Académie française, c'est 5 victoires de la musique, c'est une place de jury au Festival de Cannes sous la présidence de Martin Scorsese. C'est une marionnette des Minicum. Oh, j'ai pas oublié.
4: Oh ouais, avec Zaza, oh là là. Il y avait Elsa, il y avait Vanessa, il y avait Lagui et il y avait moi, oh là là.
3: Vous l'avez récupéré, j'espère.
4: Non, mais en tout cas, des fois, je tombais dessus, j'étais heureux de me voir.
3: Comment vous regardiez cette industrie du disque à vos débuts, vous?
4: Moi, je connaissais strictement rien. D'ailleurs, je connais toujours strictement rien. Mais j'y allais avec un plaisir incroyable. On allait parler avec des gens de la promo. On allait voir des concerts tahitiens ou de rock ou de variété. Moi, je restais souvent avec les gens. Et ça m'a fait découvrir plein de choses. C'était la suite des soirées des soirées underground. Oh non, c'était vraiment génial.
3: Mais vous savez, ce que j'adore avec vous, c'est votre fraîcheur. C'est cette espèce de distance, de décalage aussi. Vis-à-vis d'un milieu, au point d'ailleurs que vous avez disparu hein, pendant des années, 10 ans pour élever vos enfants.
4: Oui, c'est vrai. À un moment donné, il fallait que je sois dans mes principes. Honnêtement, moi, j'ai cru au droit à la paresse. Je voulais le faire 2 ans, et puis j'ai dû le faire 7 ans, et même un peu plus de 7 ans.
3: Alors quand vous revenez, vos enfants, ils sont d'accord ou pas pour que vous repartiez en studio, en tournée?
4: Ils savaient même pas que j'étais chanteur. Hein. Ah, ouais. Un jour, je les ai emmenés quelque part où ils ont vu. Ils m'ont vu avec un micro et avec des musiciens. Je crois que c'était un festival de jazz à Vienne. Et pour la première fois, ils m'ont vu travailler, entre guillemets, ou chanter, mais sinon ils m'avaient jamais vu. Et c'était quand même important qu'ils se disent que on peut pas rester là tranquille tout le temps.
3: C'est quand même très intéressant parce que ça veut dire que quand des gens vous croisaient dans la rue et qui vous disaient je suis l'as de trèfle qui pique ton cœur, en fait eux ils pensaient que c'était normal quoi. Ils pensaient qu'on restait de la poésie à leur père normalement. C'est la vie quoi.
4: Ah ben je crois. Hein. Honnêtement, ils m'avaient jamais vu faire comme tout le monde quoi. C'est un membre de trio qui m'a dit « Hey Claude, on t'aime bien, donc tu nous manques, tu vois. Sinon, si j'avais pas eu une conversation le soir, la veille, ça se trouve, j'aurais fait encore un an de supplémentaire. »
3: En fait, je vous écoute et je me dis que vous avez toujours bougé. Vous avez toujours bougé de là.
4: Ouais, c'est vrai.
3: Comme si vous aviez été fidèle, en fait, à ce premier titre.
4: Alors là, je peux le dire à 100%, puisque je suis à Villeneuve-Saint-Georges, plus grande gare de triage du monde. Et donc, on voyait les trains arriver, que ce soit les trains de marchandises, les trains partir, le premier TGV, pas très loin de la gare de Lyon, le métro qui nous amène ou à Châtelet ou à Gare du Nord. Et en fait... Dès le départ, c'était aller découvrir les arrondissements parisiens. Et puis quand on est à côté d'une si grande gare, d'une ville de cheminots, on a envie de bouger.
3: Alors on bouge, mais on bouge pas de là, hein, je vous préviens, MC Solar. J'ai 1000 questions à vous poser, votre animal totem, votre plus grand défaut, votre plus grand crime, bien sûr. Trembler, c'est le redoutable questionnaire de variété dans quelques instants sur RTL.

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2: Avec MC Solar, surtout, qui revisite le Cid aux côtés de Caroline Vigneault sur la scène du Théâtre Héberto et qui va se livrer, c'est le jeu, au terrible mais tendre questionnaire de variété. Vous répondez en une phrase, une anecdote, un mot. Est-ce que vous êtes prêt, Claude?
3: Je suis prêt.
2: Quel est votre mot préféré?
3: J'aime bien deux mots, sortilège et bec benzène ces temps-ci.
2: Quelle est la plus belle chose que vous ayez vue dans votre vie?
3: Certainement... l'œil d'un enfant quand le cadeau est encore fermé. Il y a un moment d'appréhension avant l'ouverture et j'ai vu plein de fois. Hein. Ils sont là, impatients, et puis ils ouvrent leur cadeau, c'est super.
2: Quel a été votre plus grand mensonge?
3: Je pense que ça va être à la prochaine question.
2: Avec qui est-ce qu'on vous confond parfois?
3: Ah non, je vais pas mentir. On me confond souvent avec un rappeur qui s'appelle Passy et un autre quand on dit Claude. Je me retourne et on me confond avec Claude Makelele, avant.
2: Qui est votre héros?
3: Alors j'aime bien une dame, parce qu'elle m'a servi à quelque chose quand j'étais jeune. Elle s'appelait Françoise d'Aubonne. Et c'était une dame qui était donc, avec le recul maintenant je sais, c'était une écoféministe. Exactement. Mais qui faisait beaucoup d'enquêtes. Elle a fait des très très beaux livres.
2: Quels sont vos surnoms dans la vie, tous les jours?
3: Généralement, les gens m'appellent Declos, et même s'ils viennent de Versailles. C'est vrai.
2: MC Solar, quel est le parfum ou la saveur de votre enfance que vous n'oublierez jamais?
3: On jouait au foot en salle quand j'avais entre 8 et 15 ans, et il y avait un gars qui devait être algérien, tunisien ou marocain, et il sentait bon. C'était entre pour un homme de Caron et le talc.
2: Quel est votre animal totem?
3: C'est le tigre d'Afrique.
2: Ah bon, pourquoi?
3: Parce qu'ils n'existent pas, ils sont en Asie.
2: Qu'est-ce qui vous brise le cœur, MC Solar?
3: Ce sont les gens qui sont obtus, enfermés, narrow-minded, on dit.
2: Trois d'esprit.
3: Oui. Oui, des fois tu peux expliquer des choses à des gens, ils n'arrivent pas à comprendre. À comprendre des choses qui sont simples, il suffit d'ouvrir ses oreilles ou son cerveau.
2: Dans quelle époque est-ce que vous auriez rêvé de vivre?
3: Là, maintenant. Parce qu'avant quand même, il y a plein de choses qu'il n'y avait pas. Nutella, chamallow, marshmallow, pour pas mettre de marque.
2: Quel défaut est-ce que vous supportez pas chez les autres, MC Solar?
3: Le narcissisme, mais... Un jour, il y a un gars, il vient du 91, et il m'a dit, tu vois le gars qui se regarde dans le miroir? Il m'a dit, eh ben c'est lui. Oh là là, j'ai pas compris, mais c'était beau. Celui que tu vois dans le miroir, c'est toi. Waouh! Et il a mis trois petits points, donc je suis resté à penser.
2: Quel était votre rêve d'enfant?
3: Rêve d'enfant, c'était d'être traducteur à l'UNESCO. Parce qu'il y avait un oncle, je dis, mais c'est bien ça. C'est-à-dire que tu traduis des choses que des gens y racontent. Donc t'es là et t'apprends plein de choses.
2: Est-ce que vous ne seriez pas devenu traducteur au fond, Claude MC Solar?
3: Je suis un traducteur, un interprète qui va absorber comme un buvard et qui, oui, c'est vrai, je le suis devenu.
2: Si vous deviez choisir un pseudonyme, tiens, quel serait-il?
3: J'en ai eu plein, hein. J'ai eu l'As de trèfle,
2: ouais.
3: J'ai eu Super Nintendo,
2: wow.
3: J'ai eu Conciliator, Roast Chicken. Ouais, j'aimais bien celui qui s'appelait Poulet Rôti, parce que j'avais envie d'être international, et comme il y en a partout.
2: MC Solar, quelle promesse est-ce que vous n'avez jamais brisée?
3: Ouais, celle d'être équilibré et de pas écraser les autres. C'est très très difficile, mais il faut la tenir.
2: Quel est votre plat préféré?
3: Pasta y basta.
2: C'est tout?
3: Non. Toutes les sortes de pâtes.
2: Et quelle est votre réplique de film favorite, MC Solar?
3: Hasta la vista, bébé.
2: Votre livre de chevet?
3: J'ai dû l'acheter plusieurs fois, le passer à des gens. J'en ai deux. Le dictionnaire de la bêtise, et puis un autre qui s'appelle Brain Dropping, de George Carlin. Parce que le gars, c'est un humoriste américain, et c'est génial. Il a un angle différent dans sa contre-culture. George Carlin, il est décédé il y a une dizaine d'années, certainement.
2: Comment est-ce que vous aimeriez mourir?
3: Waouh, j'ai pensé à tous les trucs, hein, en gladiateur, mais je crois que ça veut paisiblement, très paisiblement.
2: Dans votre lit?
3: À cheval.
2: Et enfin, MC Solar, quel est le plus grand crime que vous ayez commis dans votre vie?
3: Bon, j'en ai fait beaucoup. Généralement, ce sont des crimes de lèse-majesté.
2: C'est-à-dire que vous avez défié?
3: Ben oui, exactement. Prendre un chemin à part, ne pas être, comment on appelle ça, boîte de sardines ou embrigadé. Ce sont des crimes de lèse-majesté, mais ça va, je souhaite à tout le monde de les faire.
1: On va parler d'écriture, si vous le voulez bien, de poésie, de passion aussi. Puis il y aura votre carte blanche en fin d'émission. Je vous préviens, ça va être quelque chose. Tout comme ce cadeau que vous nous faites, la fameuse tirade du Cid de Corneille, Orage, au désespoir, M6 Solar, RTL, vous écoutez Variété.

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1: RTL Variété, la tirade du Cid de Corneille, acte 1, scène 4, revisité par MC Solar, est disponible, c'est quand même merveilleux, sur toutes les plateformes. Ce morceau existe sur scène au Théâtre Héberto, sous la direction de Caroline Vigneault. Franchement, Claude MC, les profs de français doivent s'en emparer, c'est quand même un très bon moyen mémotechnique pour apprendre la tirade.
2: Oh là là, oui, c'est une anti-sèche. Vraiment, c'est une anti-sèche. Il faut aller voir au Théâtre Héberto pour l'instant, parce que ça va certainement aller ailleurs. C'est une analyse des grands textes, et vulgariser et simplifier.
1: Ça se travaille, la mémoire, vous la travaillez, la vôtre?
2: Oui, de façon mnémotechnique, on apprend à écrire, d'ailleurs ces grandes tirades, c'est ça, et c'est écrit d'une certaine façon que ça s'ancre.
1: Vous voulez dire que c'est aussi à ça que vous mesurez la qualité d'un texte que vous avez écrit, si vous parvenez à l'apprendre très rapidement?
2: Ouais, pareil pour tous les autres, hein. Ouais, quand la phrase est bien faite, hop là, elles sont faciles.
1: Et vous gardez quel souvenir, vous, des récitations à l'école, de ces moments qu'on a tous vécu, hein, quand on est sur l'estrade, à devoir dire, devoir, à souhaiter, même parfois, dire un grand texte de la littérature?
2: Waouh, j'avais peur, moi. Alors que aujourd'hui, c'est simple. Mais j'avais surtout peur d'aller devant les gens. Il y en a qui levaient le doigt, moi j'ai jamais levé le doigt. Parce que t'es là, c'est au milieu de tes potes. Waouh! Bon, bref, j'étais pas volontaire.
1: Ça fait quoi d'ailleurs d'être étudié à l'école encore aujourd'hui?
2: Ça fait plaisir. La première fois, il y a quelqu'un qui a tapé chez moi, qui avec un polycopier en disant, regarde, il voulait des réponses aux questions sur le texte. C'était en 1990. Et puis, aujourd'hui, ça fait plaisir. J'ai rencontré des gens dans les aéroports qui me disent, oh, on a étudié ça à UCLA, MC Solar, is that you? J'ai dit, yes, it's me. C'était quoi, littérature comparée? Donc là, j'étais un peu flatté. Puis en fait, si ça sert à quelque chose, tant mieux. Moi, j'apprenais Georges Brassens et puis d'autres. Bon, bref, ça continue, donc c'est cool.
1: Et vous êtes d'accord avec ce que les analystes disent de vos textes, justement?
2: Je suis à 100% d'accord parce que j'apprends des choses. Ceux qui vont faire en linguistique, ceux qui vont faire sur les images qui sont proposées, je sais pas, j'apprends. Je sais pas si c'est des automatismes ou si c'est... J'apprends, oui. Et puis quoi qu'il en soit, chaque personne qui a une interprétation aura automatiquement raison.
1: On va continuer à parler de poésie et d'écriture parce que c'est ce qui me fascine chez vous. Restez branchés.

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1: Avec MC Solar, surtout aujourd'hui, dont on a appris, c'est intéressant qu'il répondait aussi au nom de Declos, même de la part des gens qui viennent de Versailles, qu'il avait déjà menti, et même, il me l'a avoué hors antenne, fait croire à quelqu'un que le soleil était une boule de glace, qu'il avait commis des crimes, évidemment, mais des crimes de lèse-majesté. Si vous nous rejoignez maintenant, sachez que vous pouvez rattraper le début de cette émission en podcast sur le site et l'application de RTL, ainsi que sur toutes les plateformes, mais pour l'instant, restez donc avec nous, puisqu'on est en compagnie de Declos jusqu'à 16h. Claude MC Solar, qu'on a la chance de voir sur scène pour le CID Pète un câble, qu'on réécoute volontiers avec la réédition de l'album culte Le Cinquième As. Quand vous êtes replongé dans cet album, MC Solar, quels souvenirs vous sont revenus de cette époque il y a 25 ans? Vous vous souvenez de tout déjà?
2: Je me souviens de tout. Je sortais quand même d'une période où je me suis dit, il faut aller au studio. Mais je me souviens de chaque morceau. On change de siècle, hein, on est en 2001. Je crois qu'à cette époque-là, je voulais faire le bilan du siècle. Et donc, il y a des thèmes qui vont de partout.
1: Des thèmes, et avec vous, c'est toujours ce qui est intéressant, une langue aussi. Quelle langue est-ce que vous vouliez réinventer, travailler, imaginer?
2: Là, c'était l'album Cinquième As, c'est poétique et offensif. Offensif dans, comment on appelle ça, le style, alors nous on appelle ça le flow, dans des rythmiques qui sont assez militaires. C'était une sorte de réaffirmation de ce que j'ai, je sais pas, entre guillemets, toujours prôné. C'est-à-dire que avant c'était thermostat 180 et là j'ai mis à 220 pour le cinquième as.
1: Mais toujours à vous entendre avec ce focus sur la poésie, en fait vous avez changé beaucoup de choses parce que vous apportez soudain au rap, MC Solar, la possibilité de la poésie. C'est quelque chose que tout le monde souligne, c'est quelque chose que tout le monde remarque déjà à l'époque. C'est quoi pour vous, au fond, la poésie? Ça se joue à quoi? Vous la trouvez où? Elle est où?
2: Waouh, la poésie, c'est faire des twists, le mot anglais, dans le cerveau. Je me rappelle, quelqu'un m'avait dit un jour, quand la neige fond, où va le blanc? Voilà, c'est ça la poésie, c'est quelquefois des questionnements, de la beauté, une œuvre faite juste avec une juxtaposition de mots. Dans Solar Pleur, c'est partir avec une première phrase dans quelque chose qui n'existe pas, donc ça ouvre des possibilités, puisque si je meurs, voici mon testament, et à partir de là, tu peux avoir de la poésie, parce que t'es dans la, je sais pas, une fiction littéraire, celle que je préfère, je l'ai créée il y a pas très longtemps. Hein. Dois-je aller voir le pape à Pâques ou le pape pas Noël? Voilà.
1: Vous savez qu'il est en France, le pape, ce week-end.
2: C'est ça qui m'a fait penser à lui.
1: Vous allez aller le voir?
2: Pas là. Pas là. Mais quand je suis en Italie, je prends souvent le bus Vaticano. Et au terminus, il était là à la fenêtre un jour quand j'y suis allé.
1: Ah, vous l'avez vu donc?
2: À distance, comme tous les gens qui étaient là. Bon, il faut payer, la Navigo, elle marche pas là-bas.
1: Ça vous met dans quel état, la poésie?
2: Il y a plein de poésies différentes, hein. Ça me met en concentration, en joie. Je crois que les gens qui lisent de la poésie ou qui écoutent de la musique poétique, il y a un petit sentiment de joie.
1: À vous entendre, il y a quelque chose de l'ordre de la liberté. J'ai l'impression que quand vous la définissez, la poésie, pour vous, tout est permis.
2: Oui, c'est la fameuse licence, là. En anglais, c'est le permis de conduire, license. Mais non, on m'a parlé de la licence poétique. Effectivement, tout est permis.
1: Il a fallu le convaincre, ce milieu du rap. Comment vous avez fait, vous?
2: Moi, mon idée, c'était d'emmener autre part. Parce que tous les rappeurs que j'ai croisés quand j'avais entre 14 et 19 ans, je les aime tous. Mais amener autre part, et là, c'est grâce à des gens que j'ai croisés à droite, à gauche.
1: Mais leur regard, il importait pour vous?
2: Oh ouais. Mais au départ, moi, c'était pas de m'adresser au rappeur, c'était de dire qu'il existe et qu'il a d'autres potentialités.
1: Ouais. En tout cas, ce qui est intéressant, c'est que vous avez fait partie de ceux qui ont normalisé le rap en tant que musique populaire. Ça a quand même été un tournant, vous en avez conscience de ça?
2: Oui. Mais c'était pas automatiquement volontaire. Les paroles s'en vont, les écrits restent. Voilà. Et quand tu arrives à lire et à comprendre la chose, c'était ça. Moi, c'était souvent écrit. C'était du rap comme les autres, mais en lisant, il y avait toujours le sens. Je crois que c'est ça que les gens ont apprécié, parce qu'il y a une logique. On n'est pas obligé d'entendre la voix ou l'interprétation. En lisant, on comprend le sens.
1: Des rappeurs qui vous ont écrit, qui vous ont parlé, qui vous ont dit merci?
2: Alors moi j'ai dit merci à Akhenaton, parce qu'un jour j'ai écouté Akhenaton et Shuriken, je fais waouh, oh les gars,
1: I am.
2: Oui, IAM, ils font autre chose que moi j'imaginais du rap, c'est-à-dire qu'il y avait des sujets, des choses douces et des choses dures. Et moi, oui, quelquefois, il y a des gens qui m'ont dit, quand j'avais 13 ans, j'ai écouté ça et c'est pour ça que je fais ça.
1: Qui par exemple ?
2: Ça fait plaisir. Big Flo et Oli, mais aussi Kalash Criminel ou d'autres. J'aime bien parce que là, c'est mon côté narcissique, parce qu'en fait, ils écoutaient pas que moi, ils écoutaient aussi IAM, Sandy Valentino et tout le monde, quoi.
1: Comment vous écrivez, vous? Tiens, d'ailleurs, ça m'intéresse. Vous êtes plutôt à l'ancienne, avec une feuille et un stylo, MC Solar? Est-ce que vous enregistrez des couplets sur votre téléphone? Beaucoup de jeunes chanteurs ou de jeunes rappeurs nous parlent de ça, justement, de cette nouvelle façon d'écrire.
2: Ouais, je vais m'y mettre, je vais essayer de faire cette technique pour voir si j'ai ce potentiel, mais là, je suis vraiment, vraiment, vraiment à l'ancienne. Stylo, feuille, et l'amélioration ou la concession à la modernité que j'ai, c'est des fois de mettre mes notes au lieu de les avoir sur un calepin qu'on perdait. C'est dans mon téléphone. Oh, c'est bien ça.
1: Ça vous vient tout de suite? Ça prend combien de temps d'écrire un morceau? Solar pleure, tiens, par exemple, qui ressort en version symphonique en ce moment. Ça vous a pris combien de temps, cette chanson? Vous vous souvenez?
2: Solar pleure, ça a été une chanson, les trois premiers couplets, parce qu'elle a été faite en quatre couplets pour suivre une espèce de logique. Ça a été très très très rapide, ça a été presque automatique. Ça a été une heure. C'est-à-dire, chaque phrase s'enchaînait totalement sans la réécrire. Donc c'était guidé par la rythmique, guidé par la musique des mots, guidé par la guitare qui était derrière.
1: Et des années plus tard, vous ne l'avez jamais oublié?
2: Elle est bien écrite. Pour moi, je crois qu'elle est inoubliable malgré tous ces mots qu'il y a. Parce qu'elle est fluide, en fait.
1: Vous nous faites le début, là, comme ça.
2: Foc la terre, si je meurs, voici mon testament. 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
1: Vous savez, en la réécoutant, je me disais que c'est une chanson qui fourmille de références bibliques, d'allusions à d'autres cultures religieuses. Ça représente quoi pour vous, la religion? On parlait du pape tout à l'heure.
2: J'ai beaucoup lu des choses qui étaient, comment on appelle ça, laïcardes. Tu prends plusieurs journaux. Mais je me rends compte qu'à chaque fois, je rencontrais quelqu'un qui était religieux. Il était comme moi, sympa, normal, dansait. Et puis le dimanche matin, il allait à l'église ou dans les autres endroits. Et donc, ouais, j'ai tendance à bien les aimer, les religieux, parce que ça lie tout le monde. Il y a une culture commune avec plein de, on va dire, les différents fidèles, et ça permet d'avoir le vocabulaire pour apporter son message, quoi. C'est-à-dire, la religion pour moi, c'est lire et puis balancer mon message en me servant du vocabulaire. Comme ça, on est sûr que c'est bien compris.
1: Je traduis, la religion d'MC Solar, c'est la littérature. C'est ce que vous nous dites, là.
2: Je crois.
1: Si on revient à l'écriture, justement, parce que c'est un jeu, l'as de trèfle qui pique ton cœur, c'est comme ça qu'on a commencé l'émission, ça vient d'où, cette phrase-là? Vous vous souvenez?
2: Je me souviens à quel endroit c'était.
1: Oh!
2: J'étais en train de, comment on appelle ça, faire de la jonglerie avec trois balles, as, trèfle, pique, as, pique, c'était un serpent, bon.
1: Vous aviez des cartes en face de vous?
2: Non, je marchais, j'allais de la tour 3 à la tour numéro 4. Ça a été la base d'un rap, mais il fallait que cette chose, elle arrive quelque part. Donc en fait, c'était jouer avec les mots comme un mathématicien qui avait que quatre éléments, pique, cœur, trèfle, carreau.
1: Ça veut dire que c'est à partir de cette ligne-là que la chanson se construit entièrement? Ça commence aussi par ça?
2: Non, elle a été enrichi par ça. J'avais fait les choses sur les couleurs et elle a été enrichie par trèfle, pique, cœur, carreau. Je l'ai fait aussi Picasso, Braque, Cézanne, Degas, Courbet. Tu mets les noms des peintres et puis t'arrives à raconter quelque chose.
1: Les mots, ils ont quelle place dans votre quotidien? Ils trottent dans votre tête un peu partout?
2: Ouais, de temps en temps, je me dis tiens, je vais écrire bientôt. Alors là, il y a des mots vedettes qui arrivent. Tant que je les ai pas écrits, je les laisse flotter. Mais j'ai parlé des fois avec des gens là au prix de Flore devant. Alors je dis toujours.
1: C'est un prix littéraire, le prix de Flore de Saint-Germain-des-Prés.
2: Ouais, tu parles aux écrivains. Comment tu fais toi? Et puis ils ont tous des techniques. Ils se lèvent tôt le matin ou ils prennent telle boisson, du café ou des choses comme ça. Mais je suis sûr qu'ils ont des mots toute la journée. Et puis c'est au moment où ils vont sur leur feuille que les choses s'arrangent. Donc on est peut-être un peu fou, hein. Waouh.
1: Ce qui m'intéresse, c'est comment on la transmet aussi, cette folie de la création et des mots. C'est mon métier, c'est le vôtre aussi, quelque part. Vous êtes père de deux enfants qui sont grands. Vous leur avez transmis ce goût de la lecture. Comment vous avez fait?
2: Je sais pas si je leur ai transmis le goût de la lecture, mais si ils regardent ce que je fais, peut-être que ça va les intéresser.
1: Ils écrivent?
2: Je crois pas qu'ils écrivent. Quand je dis je crois pas, c'est que j'ai fait... Il y a quelque chose, c'est de tenter de pas les orienter. Parce que comme j'ai une autorité, entre guillemets, hein, si tu les orientes ou les félicites, ils risquent de se dire, ah, si ça lui plaît, je vais y aller.
1: Ouais.
2: Mais bon, je suis sûr qu'ils lisent.
1: Vous savez qu'un jour, j'interviewais Guillaume Gallienne, le comédien de la Comédie Française, qui me disait qu'il interdisait, c'est semblant, hein, qu'il interdisait la lecture à son fils pour que ce soit pas une injonction
2: la
1: et pour qu'il veuille.
2: Transcription, bravo, il est fort.
1: C'est marrant. En tout cas, ça ressemble un peu à ce que vous nous dites. Vous écrivez, vous, en ce moment, MC Solar?
2: Ouais.
1: Vous écrivez quoi?
2: Bon, là.
1: Ah, moi, je vais chercher le scoop, hein.
2: Alors là, je suis dans une période de bilan, donc je vais faire, à l'avenir, quelques rap bilans, mais toujours pas de littérature ni de nouvelles.
1: Je sens que vous allez nous préparer quelque chose aujourd'hui dans Variété RTL avec MC Solar. Ça continue encore un peu. Le temps d'une carte blanche, c'est pour ça que je dis ça. On va la découvrir ensemble. Je sais juste que c'est inédit. Comment vous dire? J'ai hâte. Soyez patients.

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1: RTL, variété, encore quelques instants en compagnie d'MC Solar et c'est l'heure de la capsule temporelle, moment de liberté, moment d'écoute, moment de rêve, quelques minutes pour s'évader au gré des mots de mon invité. Est-ce que vous êtes prêt, MC Solar?
2: Je suis prêt.
1: C'est à vous.
2: Ça s'appelle, on va l'appeler Chamallow.
1: Oh.
2: Ou Marshmallow.
1: Ouais.
2: Un des deux. C'était un ami, c'était un pote du hip-hop. Pop. Pas le genre de pote qui papote non-stop, genre soliloque et parlotte. Charlotte était sa copine, elle. Était belle, belle, belle, fanatique de décibels. Sculptée, telle un opinel, coccinelle, direction le ciel pour un peu de soleil. Lui, il était Hélios, colosse de Rhodes, tandis qu'elle était la Sibérie. C'était comme un choc de température, imagine un peu un feu à Calgary. Oublie la routine, la roue tourne, la route est longue, mais jamais pavée de vaisselle. Texel ne mérite que du Chanel, Van Cleef et Arpel, Big Merco SL. Le temps passe, t'es top classe. Il faut que je te mène aux Bahamas. Tu ne mérites que la première place. Faut pas que cet amour devienne une impasse. Tour de passe-passe à la Fantomas, pour te surprendre tel un cinquième as, un mec tenace, qui fera tout pour que tu vives comme dans un palace. Ça s'appelle Marshmallow ou Chamallow.
1: MC Solar, c'est inédit surtout, c'est pour vous sur RTL dans Variété. Merci Claude pour ces mots et pour votre présence aujourd'hui. C'était tellement bien. Je rappelle que les auditeurs peuvent vous retrouver au Théâtre Héberto avec ses morceaux et la réadaptation du site de Corneille par Caroline Vigneault. Le site pète un câble, c'est jusqu'au 3 janvier et puis peut-être plus longtemps. Et puis on a aussi l'immense plaisir surtout de pouvoir écouter votre album culte, le 5e As, dans une version rééditée et augmenté. Merci à ma merveilleuse productrice Marie-Caroline Mandon, à Thomas Jay pour le son et à notre reine Manon Grandir pour la préparation de cette émission. On se retrouve la semaine prochaine, même endroit, sur RTL, dans Variété.
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4: Prudence dans les Pyrénées-Orientales et dans l'Aude face à un nouvel épisode pluvio-orageux dès cette nuit et les deux départements vont basculer en vigilance orange dès 6h du matin. Météo France anticipe jusqu'à 180 mm par endroit. Dans l'Aude, les terres sont déjà gorgées d'eau. Ce samedi, plusieurs rues de Narbonne ont été inondées. Marine Le Pen assure maintenir totalement sa confiance à Jordan Bardella. Déclaration rapportée par la Tribune dimanche. C'est la première réaction de la candidate du RN à la présidentielle depuis la publication par Mediapart d'éléments permettant, selon le site d'investigation, d'authentifier les messages antisémites attribués au président du RN, Jordan Bardella, qui lui conteste être l'auteur des messages publiés par Mediapart. À 3 jours d'une nouvelle journée de mobilisation des lycéens contre le manque de moyens, la crainte de nouveaux actes de vandalisme et de violence en marge des manifestations. Parmi les 5000 interpellations depuis lundi, plus de 800 ont eu lieu en Île-de-France et 85% des personnes concernées sont des mineurs. Dans une lettre ouverte, le préfet de police de Paris évoque une évolution préoccupante du mouvement. C'est le jour J au Brésil ce dimanche pour les élections présidentielles et législatives. 158 millions de citoyens sont appelés aux urnes pour ce scrutin à suspense. Le chef de l'État sortant de gauche, Lula, a pour principal adversaire le candidat de l'extrême droite, Flavio Bolsonaro, fils aîné de l'ancien président Jair Bolsonaro. Et chacun des deux favoris espère l'emporter dès le premier tour. En Arabie Saoudite, une nouvelle attaque des rebelles houthis du Yémen contre un site pétrolier. Les insurgés chiites affirment avoir frappé un site du géant Aramco à Riyad. Et cela en réponse à des dizaines de raids aériens sur Sanaa, la capitale du Yémen. Retour sur Terre reporté pour Sophie Adenau. L'amérissage de l'astronaute française aura lieu mercredi au plus tôt et non pas lundi. Annonce de la NASA en raison des conditions météo. En top 14 de rugby, une victoire étriquée pour le Stade Toulousain contre le Castres Olympique. 8-7 pour les Rouges et Noirs avec une équipe remaniée. Toulouse reprend la place de leader brièvement occupée par Pau après sa victoire contre Vannes. En football, un nouveau record pour les champions du monde espagnol. 41 matchs sans défaite. La Roja l'a emporté en Ligue des Nations contre la République tchèque. 3-1. C'est le Graal des courses au galop. Le prix de l'Arc de Triomphe se tient ce dimanche. 16% seront sur la ligne de départ à 16h05 pour une tirelire de 3 millions d'euros. Et voici les pronostics de Dominique Cordier. Il nous conseille de jouer l'As, le 11, le 10, le 16, le 15, le 14 et le 3. Et ce numéro 3, Chestnut Rocket, c'est l'outsider de RTL. La météo avec donc de fortes pluies ce dimanche sur le Roussillon et le Languedoc. Dans le nord-ouest, un temps bien ensoleillé. Partout ailleurs,